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1: L'enquête s'accélère à Paris pour faire la lumière sur le scandale des violences dans le périscolaire. Les 16 personnes interpellées ce mercredi matin restent en garde à vue. D'après le parquet, il s'agit de suspects âgés de 18 à 68 ans. Parmi eux, 3 agents spécialisés des écoles maternelles, 3 responsables éducatifs de la ville dans des centres de loisirs et 10 animateurs contractuels. Ils sont interrogés pour des faits de différentes natures, viols, agressions sexuelles ou exhibitions sexuelles, mais aussi des gestes décrits comme excessifs, voire qualifiables de violence à l'égard des enfants. La France, l'Allemagne, les Pays-Bas, l'Italie, un concert de protestation en Europe après les images des interpellations très musclées des militants pacifistes de la flottille pour Gaza. Dans une vidéo diffusée par un ministre israélien d'extrême droite, on aperçoit des dizaines d'activistes alignés, la tête contre le sol, les mains liées derrière le dos, tandis que retentit l'hymne israélien. Le chef de la diplomatie française dénonce des agissements inadmissibles. Il a décidé de convoquer l'ambassadeur d'Israël. Une nouvelle salve d'aide du gouvernement pour faire face à la flambée des prix à la pompe. Sébastien Lecornu doit faire des annonces ce jeudi à 17h. Les taxis notamment attendent plus de concret et c'est le cas également des dépanneurs qui prévoient des opérations escargot dès le début de la matinée autour de Paris. Si vous vivez dans les départements numérotés de 1 à 19, attention, vous n'avez plus qu'une journée pour faire votre déclaration de revenus. Pour vous, le dernier délai, c'est ce jeudi à 23h59. 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Aston Villa et le français Lucas Digne remportent la Ligue Europe. C'est du football. Devant le prince William, son plus grand fan, le club anglais s'est largement imposé en finale contre Fribourg, 3-0. Le technicien espagnol d'Aston Villa, Unai Emery, en est à son 5e titre en Ligue Europe après ses victoires avec Séville et Villarreal. À 10 jours de la finale de la Ligue des Champions entre le Paris Saint-Germain et Arsenal, pas d'inquiétude pour Ousmane Dembélé qui est touché au mollet. Lors d'une interview sur M6, le Ballon d'Or a affirmé que c'était seulement une petite alerte. Il a assuré qu'il serait bien présent pour le duel du 30 mai contre les champions de Première Ligue. Finale que vous vivrez sur RTL et sur M6. Après la pluie et le froid, le beau temps ce jeudi dans tout le pays. On prévoit un ciel bien ensoleillé, des températures en hausse, 7 à 18 degrés pour les minimales. Douceur généralisée l'après-midi, 22 à 27 sur la moitié nord, 25 à 30 degrés dans le sud et forte chaleur dans le sud-ouest avec des pointes à plus de 30 degrés. Les courses enfin, ce sera en nocturne à Longchamp, départ à 20h15. Dominique Cordier vous conseille de jouer le 11, le 7, le 6, le 3, le 4, le 15 et le 13. Le numéro 4, pas dansant, c'est l'outsider de RTL.
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4: Selon les premiers éléments de l'enquête, la jeune fille a été victime d'une tentative de viol de la part d'un récidiviste, un homme déjà condamné il y a un peu plus de 10 ans pour agression sexuelle quasiment au même endroit. Pour le père de la victime, la mort d'Anne Lorraine pose une nouvelle fois la question du suivi des délinquants sexuels.
5: Bonjour. Anne-Lorraine Schmitt, 23 ans, brillante étudiante. Elle rêvait de devenir reporter radio. La mort l'a fauchée à l'automne 2007. 34 coups de couteau dans le RER. Un carnage qui va émouvoir les policiers les plus aguerris. Qui est le meurtrier? Anne-Lorraine Schmitt est le tueur du RER D. L'heure du crime. 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Dimanche 25 novembre 2007, gare de Creil, autour de 11h40, un jeune homme monte dans un wagon vide du RERD qui va partir à Paris. Il fait quelques pas et aperçoit soudain le corps d'une jeune femme aux cheveux blonds, vêtue d'un gilet blanc et noir. Elle est à genoux sur le sol, entre deux banquettes. Les bras sont étendus de part et d'autre sur les sièges, comme si elle avait cherché à s'y agripper. Ses yeux sont ouverts, son regard est fixe. Il y a du sang partout dans le wagon, dans l'allée centrale, sur les sièges et sur les vitres. Elle semblait s'être vidée de son sang, se souvient le chef de service de la SNCF, accouru sur place. 3 pompiers assoient la victime sur un siège, puis la transportent sur la plateforme d'entrée. Avec un médecin urgentiste, ils tentent de la ranimer en vain. La jeune femme décède à 12h37. Le légiste compte 34 plaies à l'arme blanche, au cou, au sein droit, au genou droit et aux mains. 3 coups ont causé la mort, portés avec force au thorax. On voit qu'elle a lutté, elle a chuté, elle s'est relevée, s'est appuyée sur une vitre, elle est repartie, note une sapeur-pompier. Une policière évoque une scène de pugilat. La jeune femme s'est défendue comme elle le pouvait. Elle a tenté d'attraper le couteau avec ses mains lacérées et profondément entaillées. Grâce à ses papiers dans son sac à main, la victime est rapidement identifiée. Anne-Lorraine Schmitt, 23 ans, étudiante en deuxième année de journalisme à Paris. Elle se rendait à Ory, la ville où résident ses parents. La police judiciaire se livre aux premières constatations. Le train dans lequel a été tuée Anne-Lorraine Schmitt est arrivé à Creil à 10h46, une heure avant la découverte du corps. Il est resté stationné en gare sans que personne n'entre ni ne sorte. L'agression s'est donc déroulée au cours du trajet. Les enquêteurs font aussitôt le rapprochement avec un homme blessé à la cuisse droite, retrouvé par les gendarmes vers 10h45 ce même matin dans la commune voisine à Marly-la-Ville. Il avait déclaré avoir été victime d'une agression au couteau, il a été hospitalisé. Les gendarmes filent à son chevet, effectuent des prélèvements ADN sous ses ongles et sur son blouson. Un couteau de type Layol, taché de rouge, est retrouvé dans une poche. Les vérifications génétiques commandées en urgence confirment que l'ADN de l'individu est présent sur la scène de crime. Celui d'Anne-Lorraine Schmitt est détecté sur la manche du couteau et sur le blouson. Le suspect s'appelle Thierry Devet-Oglou, 43 ans, domicilié chez ses parents à Louvres, dans le Val-d'Oise, employé chez un négociant en bois. Son nom apparaît au fichier des auteurs d'infractions sexuelles 12 ans plus tôt, janvier 95. Il a violé une étudiante de 26 ans dans une rame de ce même RERD. Menacée d'un couteau, blessée à un doigt de la main droite, elle avait échappé à une mort certaine en acceptant un rapport sexuel imposé par l'agresseur. Le violeur avait été condamné à 5 ans de prison, dont 2 avec sursis et 3 ans de mise à l'épreuve. Dimanche 25 novembre, 21h45, 10 heures seulement après la mort d'Anne-Lorraine Schmitt, Thierry Devet-Oglou est placé en garde à vue sur son lit d'hôpital à Gonesse. Dans la chambre qu'il occupe, dans le pavillon de ses parents, et retrouvé 19 DVD et 21 revues à caractère pornographique. Le suspect déclare d'emblée qu'il a été attaqué par 2 individus qui l'ont empêché de sortir du RER à Louvres alors qu'il rentrait chez lui. Il finit par se raviser. En fait, dit-il, il s'est blessé lui-même lors d'une bagarre avec une femme. Thierry Devet-Oglou, récidiviste, il avait déjà violé, il a tenté ici de violer Anne-Lorraine Schmitt, qu'il en a empêché mais qu'il a payé de sa vie. On va découvrir dans la suite de l'heure du crime ce que va raconter cet homme sur cette agression, qui d'ailleurs glace absolument tout le monde, c'est frappant. Dès que cette agression a été connue, les télés, les radios, les journaux s'en sont emparés, parce qu'effectivement il y a quelque chose de très marquant, cette femme seule dans un wagon du RER, personne pour lui venir en aide, évidemment, elle est tombée sur la mauvaise personne, au mauvais moment, comme on dit souvent. Mais là, effectivement, c'est allé jusqu'au pire, jusqu'à la mort. Pompiers, policiers, bientôt la France entière vont parler, effectivement, de cette attaque meurtrière. Bonjour, maître Bruno Dry.
6: Bonjour.
5: Merci beaucoup d'être avec nous en direct aujourd'hui dans le studio de l'heure du crime. Vous êtes l'avocat des parents de Anne-Lorraine Schmitt. Évidemment, vous êtes au barreau de Senlis, je le précise. Vous avez suivi de A à Z toute cette affaire jusqu'au procès. Tout ça, on va en parler un peu plus tard. Je voudrais juste qu'on revienne avec vous, maître Bruno Dry, sur la scène de crime. Alors, on va pas donner des détails graphiques. J'en ai donné quelques-uns. Il y en a d'autres encore pires dans le dossier. C'est tout simplement effroyable, cette scène. On s'est acharné.
6: Oui, c'est tout à fait effroyable. Et Thierry Devet-Oglou va raconter cette scène où il va s'approcher d'Anne-Lorraine après avoir constaté qu'elle était seule, va la menacer, et Anne-Lorraine Schmitt va se défendre, et va se défendre avec une énergie exceptionnelle. Il va y avoir 3 séries de bagarres, et on va apprendre, et c'est surtout cela qui a été révélé au procès, que Anne-Lorraine va... La scène de bagarre va occuper toute la rame du train. Mmh. Et on va retrouver finalement du sang quasiment sur la sonnette d'alarme. Le signal d'alarme avait été approché, voire touché par Anne-Lorraine Schmitt, qui, et Thierry Devoglou avait réussi à l'empêcher de tirer. Donc on peut imaginer qu'elle a traversé tout le wagon pour essayer de tirer cette sonnette, et Thierry Devoglou l'en a empêché. Et cet élément-là a été découvert parce que lorsque les secours sont intervenus, ils ont apporté des premiers soins et ils ont masqué toute cette scène-là.
7: Alors c'est effectivement très frappant ce que vous racontez, maître Bruno Dry. C'est pour cela que ça explique qu'il y a du sang partout dans ce wagon. Hein. Les pompiers, ils vont être frappés, il y a du sang sur les vitres, etc. C'est un wagon en 2 étages, ce RER. Et effectivement, on retrouve un peu de sang un peu partout. Alors évidemment, il n'y a pas trop de suspense dans cette affaire. Le suspect est rapidement arrêté, Thierry Devoglou. Bonjour maître Mayedine Bendaoud.
8: Bonjour.
7: Merci beaucoup d'être avec nous également dans le studio de l'heure du crime. Vous êtes avocat, vous, au barreau du Val-de-Marne, et vous avez eu la tâche difficile, parce que c'est une tâche difficile, de défendre Thierry Devoglou. Déjà, est-ce que vous pouvez nous dire, en quelques mots, qui est-il ce garçon? Il vit, on l'interpelle, c'est un récidiviste, on va y venir, mais c'est un garçon qui vit, un garçon, 43 ans, qui vit toujours chez ses parents, c'est ça?
8: En réalité, c'est quelqu'un qui n'a pas de vie personnelle. Mmh. Il vit toujours chez ses parents. Il a son petit
7: univers,
8: c'est-à-dire sa petite chambre. Avec d'ailleurs, je ne sais pas si vous allez revenir dessus, lors de la perquisition, on a trouvé quelques objets à lui, et notamment des DVD, des revues, etc. Mais il avait son petit monde à lui. Rapport social à l'extérieur, les seuls rapports sociaux qu'il avait, c'est avec éventuellement quelques prostituées qu'il allait voir une fois de temps en temps.
7: Ça veut dire quoi? Ça veut dire que c'est un solitaire, ce garçon?
8: Absolument.
7: Ouais.
8: Absolument.
7: C'est
8: absolument.
7: Un homme seul, un solitaire, qui est couvé par ses parents?
8: Au niveau familial, il avait un frère avec qui les rapports n'étaient pas toujours au beau fixe. Il avait une sœur qui avait quitté le domicile de ses parents puisqu'elle vivait avec son compagnon. Et sinon, il n'avait rien. Son travail, et il rentrait chez lui.
7: Je l'ai dit, c'est un récidiviste du viol. Il a essayé de violer Anne-Lorraine Schmitt. Il n'y est pas parvenu parce qu'elle s'est défendue avec beaucoup de courage et beaucoup de force, cette jeune femme. Il avait déjà violé il y a quelques années. Il n'avait plus fait parler de lui depuis.
8: Absolument.
7: Ouais.
8: Absolument. Aucune infraction depuis sa condamnation par la cour d'assises pour le premier viol. Aucune convocation en justice, même pour son suivi, rien.
7: Un suivi, maître Bruno Dry, peut-être un mot là-dessus. Il n'était pas vraiment suivi, cet homme, depuis sa condamnation. Il était libre.
6: C'est ce que nous avons découvert, bien évidemment. Il avait été condamné il avait reçu une injonction de soins qu'il n'avait pas exécutée. Alors peut-être un petit peu en détention, mais de façon très aléatoire, comme malheureusement c'est souvent le cas en détention. Et à la sortie, pas de suivi.
7: Pas de suivi. Hein, vous confirmez, maître Bendaoud, pas de suivi. On l'a laissé évoluer.
8: Convocation par un juge d'application des peines, où il était suivi normalement par la justice, mais il n'a jamais été convoqué.
7: Ok, il était donc dans la nature.
8: Absolument.
7: Et libre totalement de ses actes, ce qui est quand même étonnant. Juste un petit mot.
6: Peut-être qu'il était pas totalement dans la nature, car il était dans un environnement familial qui ne s'est pas non plus inquiété de cette absence de soins.
7: Et personne s'est inquiété de ce garçon. Le témoignage vertigineux du suspect numéro 1. Anne-Lorraine Schmitt est le tueur du RERD. J'ai eu un flash. Je me suis dit, celle-là, il faut que je me la fasse. L'heure du crime, on se retrouve dans un instant sur RTL.
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1: Heure du crime consacrée à l'affaire Anne-Lorraine Schmitt. Cette étudiante âgée de 23 ans a été tuée en novembre 2007. 34 coups de couteau dans un wagon désert du RER D. Un suspect très rapidement identifié. Il avait déjà violé une jeune femme 12 ans plus tôt. Il est interrogé. Dimanche 25 novembre 2007, Thierry Deveoglu, 43 ans, placé en garde à vue, reconnaît rapidement avoir attaqué et tué Anne-Lorraine Schmitt le matin même. Selon lui, il était 10h15 quand il est monté dans le RER pour rejoindre Louvre, la ville où il vit, chez ses parents retraités, Charles et Annie. Il venait de récupérer des CD de musique classique à Goussainville. Il a aperçu une jeune femme seule, en bas de la voiture. Alors que le train arrivait en gare de Louvre, il dit avoir pété un câble. Il a descendu l'escalier pour rejoindre la victime. Il a sorti son laïol. Il a dit à la jeune femme « J'ai envie de faire l'amour avec toi » et il lui a demandé une fellation en la menaçant de son couteau. La victime l'a supplié de ne pas lui faire du mal. Il l'a ceinturé avec son bras droit. Il tenait le couteau dans la main gauche. Elle criait. Elle se débattait, elle tentait de me repousser, dit-il. Il se souvient lui avoir donné deux premiers coups de couteau dans le ventre. Anne-Lorraine Schmitt a réussi à s'échapper jusqu'à la plateforme de sortie. Il l'a rattrapée, il a continué à la frapper. Elle s'est écroulée sur une banquette sur le dos. Il l'a laissée comme ça, en sortant à la garde surveillée. Thierry Deveoglu explique qu'il avait pris son couteau ce matin-là. L'idée lui avait traversé l'esprit d'attaquer une femme comme en 1995. Aveu qu'il va ensuite contester. Son intention était bien de violer. Il fantasmait sur une femme assise sur une banquette de train. Pour Anne-Lorraine Schmitt, il a eu un flash. Il s'est juste dit « Celle-là, il faut que je me la fasse ». Après 48 heures de garde à vue, Thierry Deveoglu est mis en examen, écroué pour meurtre et tentative de viol. Jeudi 29 novembre 2007, 4 jours après le meurtre sauvage d'Anne-Lorraine Schmitt, les parents de la victime, Philippe et Elisabeth Schmitt, sont reçus en fin de matinée par le président de la République. Nicolas Sarkozy les assure de sa compassion. Il se dit solidaire de la lutte contre la récidive. Il va demander une peine de sûreté pour tous ces prédateurs sortis de prison, dit-il. Philippe Schmitt, officier supérieur de l'armée française, explique « Je veux me consacrer à ce dossier de la récidive et du suivi des condamnés. J'ai deux filles de 14 ans. Je ne souhaite pas qu'elles rencontrent cet individu quand il sortira de prison. Et je ne veux pas que

0: le sacrifice d'Anne Lorraine soit vain. La première victime de Thierry Davéoglou, violée le 25 janvier 1995, est entendue par les enquêteurs. Elle se souvient avec effroi de la détermination de l'individu. Elle a cru mourir. Elle dit revivre régulièrement la scène dans ses cauchemars. Son avocate de l'époque, Isabelle Pfeiffer, se souvient qu'elle avait dû batailler pour que Davéoglou soit jugé aux assises. Elle se rappelle d'un accusé qui ressemblait plutôt à un pauvre type frustré. Et en apparence pas vraiment méchant, sa famille, des gens simples et modestes, l'entouraient. L'avocate affirme, tout le monde, y compris les experts, semblait alors penser qu'il n'y avait pas de risque de récidive. Samedi 1er décembre 2007, 14h, 5 jours après la mort d'Anne Lorraine Schmitt, ses obsèques sont célébrées à la cathédrale Notre-Dame de Senlis. Des centaines de personnes sont venues lui rendre hommage. Son frère cadet, Paul-Henri, 18 mois de moins que sa sœur, déclare « Tu me transmets la responsabilité d'être l'aîné, donc le devoir de veiller sur nos frères et sœurs et d'épauler nos parents. Le courage dont tu as fait preuve est pour chacun de nous une leçon. C'est ta détermination qui nous a livré ton agresseur. » Thierry Davéoglou est sous les verrous, retour en prison pour cet homme qui avait déjà violé une étudiante par le passé dans le RERD. Cette pulsion est revenue et l'a emporté, enquête qui est pas terminée. Il va falloir comprendre pourquoi cet homme est habité par l'envie de faire du mal, l'envie de tuer, l'envie de violer. Et pourquoi, surtout, c'est important dans cette affaire, pourquoi aucun signal d'alerte ne s'est allumé. Maître Mayadine Bendaoud, vous êtes avec nous dans le studio de l'heure du crime, avocat de Thierry Davéoglou. Comment est-ce qu'il se comporte en garde à vue, votre client? On a l'impression qu'il raconte tout, il a oublié aucun détail, et il va même dire que finalement, ce matin-là, il s'était en quelque sorte levé pour tuer, même si ensuite il va revenir un petit peu sur ce détail. Qui n'en est pas un, d'ailleurs.
1: Je pense que c'était le moment où il s'était rendu compte des faits qu'il avait commis et de la difficulté aussi. Il avait une très grande difficulté à s'exprimer. J'étais présent et il savait pas ce qu'il allait dire. Il savait pas non plus. Il était complètement en dehors du champ des questions qu'on lui posait. Effectivement, mais c'est quelqu'un aussi, c'était ses limites, il n'a pas essayé de se défendre non plus. Même s'il avait menti au début en disant que il avait reçu un coup de couteau de la part de quelqu'un d'autre, etc.
0: Oui, mais ça s'est passé très vite, ça a été effacé très
1: Absolument.
0: Vite, mais ensuite il donne quand même beaucoup de détails.
1: Absolument.
0: Hein, la scène, il la raconte de manière même assez précise, hein,
1: presque
0: minute par minute. Hein.
1: Absolument.
0: Voilà, donc il se souvient de tout, il a laissé aucune chance à Anne Lorraine Schmitt.
1: Il le sait.
0: Il le sait.
1: Il le savait. Il sait qu'il n'a laissé aucune chance à sa victime.
0: Maître Bendaoud, quand il se lève ce matin-là, cet homme, il se dit « je vais tuer quelqu'un ». Il prend son couteau. Ce couteau, je le dis, il s'en sert pour son boulot. C'est-à-dire qu'il l'a au travail. Et là, ce matin-là, on est un dimanche, faut pas l'oublier. Il travaille pas. Et il met quand même son couteau dans la poche. C'est qu'il a une idée derrière la tête.
1: Je ne peux pas répondre à sa place, mais je pense que c'est machinal. Il met le couteau à chaque fois, à chaque matin. Dès qu'il sort de chez lui, il met ce couteau dans sa poche. Est-ce qu'il est sorti spécialement pour aller commettre un crime? Je ne pense pas.
0: En tout cas, une agression sexuelle.
1: Absolument.
0: Hein,
1: il y a une différence entre...
0: Bien sûr, on est d'accord.
1: Se faire...
0: Tuer quelqu'un.
1: Absolument.
0: Et l'agresser, même si les
1: Absolument.
0: Deux sont des crimes épouvantables, il faut bien le souligner. Maître Bruno Dri, un mot sur cette démarche et sur cette garde à vue de cet homme.
2: Alors, bien évidemment, je n'ai pas assisté à cette garde à vue, puisque je suis l'avocat de la victime. Mais l'histoire de couteau est un prétexte, à mon sens, car... On a su dans l'instruction que, alors que Davéoglou disait qu'il avait toujours son couteau avec lui, en famille, on ne l'avait jamais vu avec un couteau, au travail, on ne l'avait jamais vu avec un couteau, alors qu'il a dit aux enquêteurs « j'ai mon couteau pour le travail ». Donc on voit bien que l'arme est prise avec préméditation.
0: Et c'est important, c'est le meurtre qui est retenu en l'état à l'époque. Hein, donc
2: sans doute préméditation de viol.
0: Et donc il était parti pour violer cette jeune femme. Encore une question pour vous, maître Bruno Dry. L'avocate de la première victime, hein, maître Pfeiffer, avait dit « On ne se doutait pas que cet homme pourrait récidiver un jour, qu'il pourrait reproduire un acte pareil ». Vous êtes d'accord avec ça? Personne ne l'a vu venir?
2: Alors, c'est le commentaire d'un avocat au sortir d'un procès, parce que, me semble-t-il, il y avait un certain nombre de faisceaux qui ont été analysés comme tous dans le même sens. Vous avez un expert psychiatre habitué des médias notamment, qui avait dit « cet homme-là n'est pas dangereux ». Et puis, il avait eu Dévéoglou avait eu à l'audience, de ce qu'on m'en a rapporté, un comportement qui laissait à penser qu'il était quelqu'un, un personnage falot,
0: un peu éteint comme ça.
2: Voilà, sans grande envergure, et il a trompé son monde en laissant croire que finalement c'était un accident et que il n'y avait pas lieu de s'inquiéter. Alors que finalement les expertises, mais nous y allons sans doute y revenir, les expertises vont révéler un autre tableau psychiatrique ou en tout cas une personnalité particulière.
0: Maître Bendaouda, un petit mot là-dessus. Il a deux visages, cet homme. Il peut être comme ça, très écrasé par ce qui se passe, et puis de l'autre côté, dans une furie terrible pour tuer une femme.
1: Vous venez de le dire, et je pense que les meilleurs qualificatifs qui ont été donnés pour Monsieur Dévéoglou sont ceux de mon confrère intervenant dans le premier dossier pour la victime. Elle dit mot à mot, pauvre type frustré en apparence, pas vraiment méchant, parce qu'il ne donne pas l'image de quelqu'un de méchant.
0: Tout à fait.
1: Parce que c'est sa personne, c'est comme ça.
0: Et effectivement, ça jette un voile un petit peu mystérieux autour de cet homme.
1: Voilà.
0: Pas d'enfance malheureuse, pas de maladie mentale pour un suspect qui a tout simplement explosé. Anne-Lorraine Schmitt est le tueur du RERD. À cause de son impulsivité, on l'avait surnommé Forrest Gump. L'enquête de l'heure du crime, comment Thierry Dévéoglou, une enfance heureuse, vieux garçon vivant avec ses vieux parents, s'est-il enfermé dans sa névrose? À suivre dans un court instant sur RTL.
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1: Il faut dire que l'homme était un récidiviste. Il avait déjà violé une jeune femme en 95 dans ce même RERD. C'est d'ailleurs l'un des enjeux de ce procès. Comment éviter ce drame de la récidive ?
2: Au programme de l'heure du crime, l'affaire Anne-Lorraine Schmitt, cette étudiante, 23 ans, a été tuée de 34 coups de couteau en 2007 dans un wagon du RERD entre Paris et Creil, dans l'Oise. Un récidiviste du viol, Thierry Devet-Oglou, a avoué le meurtre. Les enquêteurs étudient sa trajectoire. Jeudi 13 février 97, 10 ans avant qu'il tue Anne-Lorraine Schmitt, Thierry Devet-Oglou était libre après sa condamnation à 5 ans de prison, dont 2 avec sursis pour un viol. Les enquêteurs ne trouvent aucune trace d'un suivi médico-psychologique qui aurait pourtant dû être ordonné. À l'époque, Thierry Devet-Oglou avait retrouvé le pavillon familial du square Montlouis à Louvres. Entouré de ses parents vieillissants et de son frère cadet, lui aussi n'avait jamais quitté la maison. Seule leur sœur, mariée, ne vivait plus sous le toit. Aux policiers, elle décrit son frère Thierry comme un vieil adolescent vivant dans la crainte de voir disparaître ses parents. Les experts décrivent l'enfance du suspect comme harmonieuse. Ni carence affective, ni signe de maltraitance ou trouble du comportement lors des jeunes années. Sa mère, Annie, le présente comme courtois, aimable avec les femmes, il n'en a jamais présenté aucune à quiconque. Thierry Devet-Oglou fréquentait assidûment les prostituées, il allait jusqu'à dépenser 800 euros par mois. Depuis sa sortie de prison en 97, Devet-Oglou ne parlait jamais du viol qu'il avait commis. Aucun psychologue, aucun psychiatre consulté. Employé dans une entreprise de découpe du bois, son patron le dépeint comme un homme ayant besoin de travailler pour faire retomber sa tension nerveuse. À cause de son impulsivité, ses collègues l'avaient surnommé Forrest Gump. Les psychiatres ne détectent finalement chez Thierry Devet-Oglou ni anomalie psychiatrique, ni abolition du discernement lors du passage à l'acte. Selon un expert psy, le suspect délivre un discours centré sur lui-même. Il ne laisse percevoir ni émotion, ni culpabilité, ni égard pour la victime, laquelle serait réduite à l'état d'objet. Devet-Oglou se dit prêt à accepter des soins, mais les spécialistes ne sont pas certains que cet individu soit curable. C'est ce que disent les spécialistes à l'époque. Ils sont pas sûrs qu'effectivement il y ait un traitement pour cet homme qui a surpris tout le monde en récidivant et en tuant Anne-Lorraine Schmitt. Il voulait la violer, elle a résisté et il a fini par la poignarder de multiples coups de couteau. Maître Mayedine Bendaoud, vous êtes l'avocat de Thierry Devet-Oglou, avocat dans le Val-de-Marne. Évidemment, cette histoire, vous la connaissez par cœur, vous connaissez très bien le dossier. Il y a quelque chose de frappant avec cet homme que... Vous nous l'avez un petit peu dit, mais il est enfermé en espèce dans une espèce de huis clos. Il communique avec personne, si ce n'est avec ses parents. On est dans une espèce de cocotte-minute qui est à peu près à exploser, on a le sentiment, quand on regarde un petit peu son existence.
3: Il vit à huis clos. Ses repères, ses deux parents, sa sœur et son frère. Et d'ailleurs, il avait peur de la disparition de ses parents, parce qu'on avait l'impression que c'était le couvercle.
2: C'est ça, pour lui, qui tenait tout pour lui, qui tenait sa vie.
3: Absolument. Et il ne pouvait pas imaginer la vie sans ses parents. Parce que pour lui, c'était les protecteurs, c'était aussi les limites, c'était aussi... Il rentrait parce que sa mère l'attendait, il est obligé de rentrer à telle heure, à sortir à telle heure, tu vas où, tu reviens d'où, etc. Donc c'était un couvercle. Parce que en dehors de ses deux parents, il n'avait aucune relation à l'extérieur. Je parle de relations durables,
2: bien sûr,
3: amicales, familiales, etc.
2: Mais il n'a pas d'amis.
3: Non.
2: Il n'a pas d'amis, il n'a pas de relation, il est une espèce de solitaire comme ça.
3: Il n'a pas de relation. Ouais. Lorsqu'il sortait, il fait un tour, par exemple, il venait à Paris, il fait un tour à Paris, mais il n'a pas de personne bien déterminée qu'il va rencontrer, avec qui discuter, etc. Il n'a pas ce genre de rapport avec les personnes.
2: Maître Bruno Dry, vous défendez-vous les parents de Anne-Lorraine Schmitt? On va parler un petit peu des parents et de Anne-Lorraine Schmitt. Les parents, ils se sont été effarés. Évidemment, il y a la mort de leur fille qui est épouvantable, mais ils ont été effarés de voir que cet homme, il était sans contrôle, finalement. On s'était pas occupé de lui.
4: Oui, et cet homme, il est révélé par les expertises comme quelqu'un qui a une inhibition anxieuse, qui ne maîtrise pas ses émotions et son agressivité. Et ce qui est terrible, et ce que l'on va découvrir au fur et à mesure de l'instruction, c'est qu'effectivement, ces éléments-là étaient présents dans les premières expertises, mais ils n'ont pas été... on n'en a pas tiré de conséquences, on les a pas lus, on n'a pas voulu les lire, et on a laissé dans la nature quelqu'un dont on dit, une fois le deuxième crime accompli, dont on dit qu'il peut passer à l'acte à tout moment. Ces éléments-là, ils existaient, ils préexistaient au premier crime.
2: Oui, c'est ça. Ils sont restés dans un tiroir, j'ai envie de dire. On les a pas sortis de ce tiroir. Alors effectivement, les parents de Anne-Lorraine Schmitt, ils sont effarés par cette situation. Anne-Lorraine Schmitt, on dit quelques mots sur elle parce qu'ils font, parler de la victime. Oui, alors, étudiante brillante, c'est ça.
4: Voilà, Anne-Lorraine, une jeune femme de 23 ans, étudiante. Brillante, ouverte au monde, l'aînée d'une fratrie de 5 enfants, qui voue beaucoup d'affection à sa famille, qui est habitée par une foi chrétienne importante, profonde, et qu'elle vit sans complexe, et qui a en même temps une ouverture aux autres, et une liberté d'esprit, et une indépendance. Quelqu'un qui est battant, qui aime la vie, qui a beaucoup d'humour sur elle-même, et qui, là où elle passe, ne laisse pas indifférente. Elle était en école de journalisme, elle avait été repérée par ses professeurs comme l'une des meilleures de la promotion, mais elle faisait autour d'elle l'unanimité. Et c'est pour ça que sa mort, ce drame, a dépassé très vite la famille, parce que l'émotion de la famille est évidente, mais beaucoup de personnes se sont retrouvées dans cette émotion, et ça s'est exprimé notamment aux obsèques à Senlis, où il y avait un monde de, je crois, entre 1500 et 2000 personnes. Bref, les parents ont reçu 6000 lettres d'anonymes. On voit que il y a eu une émotion collective, parce que beaucoup se sont retrouvés dans cette famille, dans le drame vécu par cette famille, et devant une jeune femme, on dirait aujourd'hui qui était solaire.
2: C'est ça. Ouais. Et effectivement, ça a fait une émotion terrifiante à l'époque. On a peut-être un peu oublié aujourd'hui, mais c'était quelque chose de très important. Le suspect va être jugé. Anne-Lorraine Schmitt est le tueur du RERD. Il n'avait aucune pitié. J'avais une bombe en face de moi. L'enquête de l'heure du crime. On se retrouve dans un instant sur RTL.
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1: Retour dans l'heure du crime sur le meurtre d'Anne-Lorraine Schmitt, une étudiante de 23 ans tuée de 34 coups de couteau dans un wagon désert du RERD en novembre 2007. L'agresseur est un récidiviste, déjà condamné pour viol. Affaire des plus sensibles, il est jugé 3 ans plus tard. Lundi 13 décembre 2010, Thierry Deveoglu, cheveux gris, barbe négligée, lunettes, visage émacié et regard éteint, est devant la cour d'assises du Val d'Oise, à Pontoise. Il fait bien plus vieux que son âge réel, 46 ans. La voix est hésitante, il parle de lui. « J'ai une famille formidable, ils sont là pour me soutenir dans ces épreuves », dit-il. Sortie qui fait frémir la famille d'Anne-Lorraine Schmitt, assise en face de l'accusé et qui ne le lâche pas du regard. À la mère de l'accusé, Annie Deveoglu, 79 ans, la présidente demande si elle n'était pas inquiète de voir son fils dépourvu de vie sentimentale. Elle répond que le plus important est que ses fils soient sous son toit et qu'elle puisse les aider. Elle donnait à Thierry parfois 200 euros, une fois 2000 euros. « Je me doutais qu'il allait voir des prostituées », dit-elle. Philippe, 43 ans, le frère cadet, qui vit lui aussi dans le pavillon familial, indique « Après le premier viol, je ne savais pas qu'il avait encore sur lui un couteau. Sinon, j'aurais redouté qu'il recommence », déclare-t-il. Sur l'agression d'Anne-Lorraine Schmitt, Thierry Deveoglu murmure « Elle s'est échappée, je l'ai rattrapée. Elle hurlait, je voulais que ça s'arrête, j'ai paniqué à cause des cris. Il admet avoir voulu lui ôter le dernier souffle de vie. » Le chef de service de la SNCF sanglote à la barre en se remémorant le corps ensanglanté d'Anne-Lorraine Schmitt. Une sapeur-pompier est toujours sous le choc. Il y avait des traces de sang dans tout le wagon, du début à la fin. L'accusé regarde les photos du carnage sans ciller. Il n'explique toujours pas son geste. Il dit avoir eu un flash. Après tout ça, plus personne ne peut se poser la question de sa dangerosité, s'exclame le colonel Philippe Schmitt, le père de la victime. La première victime de Thierry Deveoglu, qui a échappé à la mort, vient raconter le viol qu'elle avait subi. « J'ai regardé ses yeux. Son regard était extrêmement violent. Il soutenait le mien. Il n'était pas fort physiquement, mais psychiquement, il n'avait aucune pitié. J'avais une bombe en face de moi. » Elisabeth Schmitt, la maman d'Anne-Lorraine, déclare « Ma fille riait, je ne savais même pas que son destin s'achèverait dans ce train avec ce barbare. » Elle se tourne vers les jurés. « Vous avez le pouvoir de sauver et de protéger d'autres vies. » L'avocat général demande la perpétuité. Et on va voir dans le prochain chapitre ce que va être ce verdict. Difficile de savoir vraiment ce qui s'est passé dans la tête de Thierry Deveoglu parce que il dit pas grand-chose. Maître Mayedine Bendaoud, et puis je vais poser la même question ensuite à Maître Bruno Dri. Maître Mayedine Bendaoud, vous êtes l'avocat de Thierry Deveoglu, vous avez la lourde charge d'assumer sa défense à ce procès. J'ai noté les déclarations de la première victime de votre client, la première victime de Thierry Deveoglu. Elle dit « j'avais une bombe en face de moi ». C'est ce qu'on dit depuis le début de cette émission. Cet homme, il est verrouillé et puis il est prêt à déclencher, finalement, comme s'il avait un gilet d'explosifs sur lui. Il n'y a pas d'autre terme.
2: La première victime de son crime, c'était la personne qui a été violée. Je pense qu'elle avait compris la personnalité. Elle est arrivée à cerner la personnalité de Deveoglu, dans le sens où elle a accepté, entre guillemets, j'utilise le mot accepter,
1: oui,
2: de faire ce qu'il voulait.
1: De céder à son désir.
2: Elle n'a pas crié, puisqu'elle dit il lui avait mis le couteau sous la gorge. Et elle avait cédé.
1: Elle avait cédé et ça lui a sauvé la vie, en quelque sorte.
2: Absolument. Hein? Elle le dit, d'ailleurs. Voilà. Elle dit que ça lui a sauvé la vie. Anne-Lorraine, dans ses déclarations à lui, il dit « je voulais qu'elle se taise aussi ».
1: Ah, c'est ça.
2: Parce que Anne-Lorraine n'a pas accepté, elle s'est débattue, elle s'est défendue et elle criait. Je ne dis pas que Anne-Lorraine, non, Anne-Lorraine avait raison, elle était courageuse.
1: Elle était courageuse, elle s'est battue, elle a affronté.
2: Elle a couru dans tout le wagon pour se défendre. Et d'ailleurs, il se donne même lui-même un coup de couteau, puisqu'elle a échappé à ce coup de couteau, il se le donne lui-même sur son genou.
1: Et oui, c'est ça. Donc, parce qu'elle s'est battue, Anne-Lorraine Schmitt. Maître Bruno Dri, vous êtes avec nous, avocat des parents de Anne-Lorraine Schmitt. Évidemment, vous êtes à ce procès. Quel regard portent les parents sur cet homme? Je sais que le papa le regarde, il n'est pas très loin dans le box des accusés. Il va essayer de le cerner, parce que pas à travers ses paroles, mais peut-être à travers son regard.
3: Les parents ont vite compris que cet homme était excessivement dangereux et qu'il est d'autant plus dangereux qu'il donne l'apparence de ne pas l'être.
1: Mmh.
3: Et donc, il faut une certaine détermination et une certaine analyse pour comprendre que cet homme-là est dangereux et il faut l'admettre. Et le faire admettre. Et l'objectif de la famille, un des objectifs de la famille, était de que la cour d'assises comprenne que cet homme-là était excessivement dangereux,
1: mmh,
3: et de protéger toutes les autres jeunes femmes qui pouvaient prendre ce train pour éviter un troisième drame dans cette même rame. Car on ne l'a peut-être pas rappelé, mais le deuxième crime, celui d'Anne-Lorraine, se passe dans la même rame, sur la même ligne, entre les mêmes gares que le premier.
1: C'est incroyable, parce que là, il y a une espèce de copycat, comme on dit, une espèce de reproduction.
3: Exactement.
1: Image photocopiée, quasiment.
3: À 12 ans d'intervalle.
1: À 12 ans d'intervalle. Et alors, vous disiez, il ne faut pas que ça se reproduise. Un petit mot, quand même, là-dessus, sur la maman d'Anne-Lorraine Schmitt, alors, parce qu'elle est à ce procès, elle va vraiment parler aux jurés.
3: Toute la famille va s'exprimer à tour de rôle. Peut-être pas tous les enfants de mémoire, mais en tous les cas, l'intervention d'Elisabeth Schmitt, la maman d'Anne-Lorraine, est, je pense, déterminante. Elle crie, je pourrais même dire, elle hurle dans la salle d'audience qui est très grande à Pontoise. Elle hurle sa fille. Et elle hurle cette fille qu'on lui a arrachée, qui était promesse de vie, qui était promesse d'avenir, qui était promesse d'un tas de projets familiaux. Voilà. Et ça, je pense que ça a marqué tous les intervenants.
1: Un petit mot là-dessus, Maître Mayadine Bendaoud. Quelle est la réaction lorsque votre client, Thierry Deveoglou, il entend ses pleurs, il entend ses cris, il entend ses témoignages qui sont épouvantables? Normalement, on ne doit pas rester de marbre là-dessus.
2: Il entend les pleurs, il entend quelle sera sa réaction interne. Je ne sais pas. En tout cas, personnellement, je lui ai communiqué la mienne.
1: Oui, bien sûr.
2: Et maintenant, ça fait très longtemps, ça fait plus de 16 ans de ce procès, je me permets de dire quelque chose. Il reconnaît lui-même, il me dit « je suis dangereux ».
1: Il vous le dit.
2: Il me le dit. Je suis dangereux. Ouais. Et c'est pour ça qu'il y a une certaine satisfaction de la décision qui a été rendue. Si vous permettez, j'ai un petit mot à dire pour la famille. Je peux vous assurer une chose, c'est que y a un proverbe qui dit on peut pas se mettre à leur place, parce que ne sentira la brûlure de la braise que celui qui a le pied dessus. Et on ne peut pas imaginer ce que les parents d'Anne-Lorraine ont subi et le degré de leur souffrance.
1: Après 3 jours de débat, le verdict: Anne-Lorraine Schmitt est le tueur du RERD. C'est étrange de se dire que, sans le savoir, j'ai vu passer ce train qui emportait ma fille sans vie. L'enquête de l'heure du crime, je vous retrouve tout de suite sur RTL.
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1: Dans l'heure du crime, la mort d'Anne-Lorraine Schmitt, étudiante 23 ans, tuée de 34 coups de couteau dans le RD. Un dimanche de novembre 2007, elle allait retrouver ses parents, son meurtrier déjà condamné pour viol, jugé 3 ans plus tard. 3 jours de procès, le verdict tombe. Mercredi 15 décembre 2010, dans la soirée, Thierry Deveoğlu est condamné à la réclusion criminelle à perpétuité, assorti d'une peine de sûreté de 22 ans pour le meurtre et la tentative de viol d'Anne-Lorraine Schmitt. L'accusé ne montre aucune réaction. Quelques heures plus tôt, l'avocat général avait fait projeter dans la salle d'assises le visage radieux de la victime. Il avait lancé « Thierry Deveoğlu, regardez ce joyau que vous avez détruit. Il y a tellement de vie dans ce regard, tellement d'amour, tout ce que vous n'êtes pas. » Dans Le Parisien, Philippe Schmitt, père de la victime, avait raconté le jour fatal. « J'étais venu chercher Anne-Lorraine à la gare. J'étais sur le pont qui enjambe la voie ferrée. Je ne l'ai pas vue descendre du train. C'est étrange de se dire que sans le savoir, j'ai vu passer sous le pont ce train qui emportait ma fille sans vie. »
2: J'en veux pas trop à l'individu. J'en veux plus au système qui fait qu'un gars comme ça, qui a déjà commis un acte, puisse se promener sans problème dans la nature et en commettre un deuxième et pourquoi pas un troisième ou un quatrième. Il faut qu'on soit digne d'elle, parce que si elle s'est battue pour ne pas se soumettre à cet individu, on ne peut pas laisser tomber sa mémoire. Ne rien faire, ce serait pire que tout.
1: La voix de Philippe Schmitt, le papa d'Anne-Lorraine, une archive RTL du 4 décembre 2007. Maître Mayedine Bendaoud, pas de surprise, il est condamné effectivement à la perpétuité, assorti d'une peine de sûreté de 22 ans pour le meurtre et la tentative de viol d'Anne-Lorraine Schmitt. Vous êtes l'avocat de Thierry Deveoğlu. Qu'est-ce qui devient aujourd'hui Thierry Deveoğlu? Il est toujours écroué.
3: Il est toujours détenu.
1: Dans une centrale, c'est ça?
3: Dans une centrale. Il est condamné à perpétuité avec 22 ans de sûreté.
1: Vous nous avez dit quelque chose qui m'a frappé tout à l'heure. Dans le chapitre précédent, vous m'avez dit que, avant le verdict, il vous a dit « je suis dangereux ».
3: Absolument.
1: Et il a rajouté aussi « il faut que je reste en prison », c'est ça?
3: Pour lui, il vaut mieux qu'il soit détenu. Il vaut mieux qu'il soit détenu.
1: Ça veut dire quoi, ça, maître
3: Ça fait longtemps, ça fait longtemps, ça fait...
1: Bien sûr.
3: 16 ans, donc je ne sais pas quelle est l'évolution de sa situation psychologique et psychiatrique. Je pense que l'âge doit ramener quelque chose d'autre. Mais au bout de 22 ans de sûreté, au-delà de ces 22 ans, il doit... La loi lui permet, parce que la loi sur la sûreté ne lui est pas applicable, parce que elle est venue à cause des faits qui lui étaient reprochés, donc elle n'a pas d'effet rétroactif. Mais je pense que les experts doivent se pencher avant de, s'il y a une demande de remise en liberté.
1: Ça veut dire que si vous voulez rester en prison, c'est que confusément lui-même estimait qu'il il fallait pas qu'il sorte.
3: Parce qu'il était dangereux.
1: Encore faire des choses épouvantables.
3: Qu'il était dangereux.
1: Et oui, moi, ça, c'est quand même.
3: Il le sait.
1: C'est très important de nous raconter ça, maître Mayedine Bendaoud, parce que ça, c'est un petit peu les dessous de cette affaire et de cette psychologie si difficile à cerner de cet homme, Thierry Deveoğlu. Maître Bruno Dry, vous êtes avec nous dans le studio L'heure du crime également, avocat des parents de Anne-Lorraine Schmitt. Vous avez suivi encore une fois toute cette affaire. Je suppose que les parents, ils sont très attentifs à la situation de cet homme, aujourd'hui toujours emprisonné, et qui pourrait peut-être, sait-on jamais, demander un jour d'être remis en liberté.
4: Oui, alors pour compléter ce que disait, ou éclaircir, donner un élément supplémentaire à ce que disait mon confrère, aujourd'hui, pour des criminels comme Deveoğlu, une nouvelle loi s'applique qui permet de maintenir en sûreté une fois leur peine accomplie. Cette loi ne s'applique pas à Deveoğlu parce qu'elle a été votée après les faits. Et ce qui fait que Deveoğlu, en théorie, au bout de 22 ans, peut demander une libération conditionnelle. Cette décision est prise par un tribunal, c'est encadré par un certain nombre d'éléments, notamment un avis d'experts, le comportement de l'intéressé, mais également l'avis des parties civiles. Bien évidemment, dans ce cadre-là, monsieur et madame Schmitt, mais également leurs enfants, sont extrêmement vigilants, car ils ne veulent pas, non pas par souci de vengeance, mais par un souci de prévention, qu'un homme comme celui-ci, qui a été diagnostiqué comme pouvant passer à l'acte de façon sans qu'on puisse le savoir à l'avance, qui puisse passer à l'acte sans maîtrise, qu'un homme comme celle-là puisse de nouveau être un danger.
1: Le père de Anne-Lorraine Schmitt, il s'est toujours battu hein, pour ces questions de récidive, etc. Et hélas, il déplorait récemment dans le Figaro, j'ai lu que les choses n'avaient pas beaucoup évolué.
4: Voilà, et ça a été son combat dès le décès de sa fille, en disant, il l'a exprimé dans le document que vous avez passé à l'instant, le document sonore, ça a été son combat en mémoire de sa fille. Il me disait récemment, force est de constater que ce combat, je l'ai perdu. Mmh. Depuis 2007, il n'y a pas eu d'éléments nouveaux pour éviter cette récidive.
1: Merci beaucoup, maître Bruno Dry et maître Mayedine Bendaoud, d'avoir été tous les deux les invités de l'heure du crime. Merci à l'équipe de l'émission, rédactrice en chef Justine Vignot, préparation Romain Divares, Valentine Bardet, réalisation en direct, Jonathan Griveaux.
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7: L'enquête s'accélère à Paris pour faire la lumière sur le scandale des violences dans le périscolaire. Les 16 personnes interpellées ce mercredi matin restent en garde à vue. D'après le parquet, il s'agit de suspects âgés de 18 à 68 ans. Parmi eux, 3 agents spécialisés des écoles maternelles, 3 responsables éducatifs de la ville dans des centres de loisirs et 10 animateurs contractuels. Ils sont interrogés pour des faits de différentes natures, viols, agressions sexuelles ou exhibitions sexuelles, mais aussi des gestes décrits comme excessifs, voire qualifiables de violence à l'égard des enfants. La France, l'Allemagne, les Pays-Bas, l'Italie, un concert de protestation en Europe après les images des interpellations très musclées des militants pacifistes de la flottille pour Gaza. Dans une vidéo diffusée par un ministre israélien d'extrême droite, on aperçoit des dizaines d'activistes alignés, la tête contre le sol, les mains liées derrière le dos, tandis que retentit l'hymne israélien. Le chef de la diplomatie française dénonce des agissements inadmissibles. Il a décidé de convoquer l'ambassadeur d'Israël. Une nouvelle salve d'aide du gouvernement pour faire face à la flambée des prix à la pompe. Sébastien Lecornu doit faire des annonces ce jeudi à 17h. Les taxis notamment attendent plus de concret et c'est le cas également des dépanneurs qui prévoient des opérations escargot dès le début de la matinée autour de Paris. Si vous vivez dans les départements numérotés de 1 à 19, attention, vous n'avez plus qu'une journée pour faire votre déclaration de revenus. Pour vous, le dernier délai, c'est ce jeudi à 23h59. Si vous êtes perdu, vous pouvez appeler Allo Impôts. 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Aston Villa et le français Lucas Digne remportent la Ligue Europe. C'est du football. Devant le prince William, son plus grand fan, le club anglais s'est largement imposé en finale contre Fribourg, 3-0. Le technicien espagnol d'Aston Villa, Unai Emery, en est à son 5e titre en Ligue Europe après ses victoires avec Séville et Villarreal. À 10 jours de la finale de la Ligue des Champions entre le Paris Saint-Germain et Arsenal, pas d'inquiétude pour Ousmane Dembélé qui est touché au mollet. Lors d'une interview sur M6, le Ballon d'Or a affirmé que c'était seulement une petite alerte. Il a assuré qu'il serait bien présent pour le duel du 30 mai contre les champions de Première Ligue. Finale que vous vivrez sur RTL et sur M6. Après la pluie et le froid, le beau temps ce jeudi dans tout le pays. On prévoit un ciel bien ensoleillé, des températures en hausse, 7 à 18 degrés pour les minimales. Douceur généralisée l'après-midi, 22 à 27 sur la moitié nord, 25 à 30 degrés dans le sud et forte chaleur dans le sud-ouest avec des pointes à plus de 30 degrés. Les courses enfin, ce sera en nocturne à Longchamp, départ à 20h15. Dominique Cordier vous conseille de jouer le 11, le 7, le 6, le 3, le 4, le 15 et le 13. 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
9: Bonjour, heureux de vous retrouver avec pour vous aujourd'hui une grosse tête qui prouve ici qu'il manie aussi bien la casserole que l'humour, Guillaume Gomez. Une grosse tête qui a eu très peur que le bateau MV Ondius accoste à La Rochelle, Valérie Mérès. Une grosse tête qui n'a jamais perdu ni sa particule, ni son humour, Charlotte de Turckheim. Une grosse tête qui a eu tellement de portefeuilles qu'elle a quitté la pharmacie pour la maroquinerie, Roselyne Bachelot. Une grosse tête qui a signé la pétition à Cannes, Impey Bolloré, Sébastien Thoen. Et une grosse tête qui préfère les grands pianistes aux micro-pénis. Olivier Bellamy. Je l'ai trouvé tout à l'heure. J'étais fier de ma trouvaille, en plus.
10: Oui, c'est assez drôle. Je ne vois pas pourquoi, mais c'est assez drôle.
9: C'est vrai, vous n'aimez pas tant que ça, les grands pianistes.
11: Il vaut mieux une petite courageuse qu'une grosse molle.
12: C'est sympa pour Valérie. Alors, ça va, Valérie? T'as fait bon voyage?
13: Espèce de crétin, je suis pas molle.
14: Paraît qu'il y en a qui sont, il paraît qu'il y en a qui sont blanches et droites et d'autres qui sont black et d'équerre.
9: Ben allez, voilà.
14: Oh là là, ça
12: tout
14: démarre
12: suite,
14: bien.
12: Une citation de Patrick Bruel.
9: Alors regarde.
14: Laurent, est-ce que je peux en profiter?
9: Oui.
14: En démarrant cette émission de manière un peu solennelle, je voudrais remercier Roselyne Bachelot.
9: Très bien.
14: Roselyne Bachelot, je voulais vous remercier parce que vous ne vous rendez pas compte du bien que vous avez fait à mon village. Parce que il y a 16 ans, vous avez appuyé pour qu'on ait un EHPAD. Alors je sais que c'est pas trop fun.
12: Bah, je préparais ma retraite.
14: Donc, je sais bien que c'est pas très glamour, ni très vendeur, mais cet EHPAD a vraiment changé la vie de notre village, parce que d'abord, tout autour s'est installé aussi des tas de constructions, des tas de jeunes, curieusement, sont venus s'installer, et ça a créé une vie dans le village incroyable. Ma maman a passé 4 ans dans cet établissement exceptionnel, et je pense que quand vous avez dit oui, ou quand vous avez appuyé notre demande...
15: J'ai créé le dossier.
14: Vous avez créé le dossier.
12: Et bah, moi, il y a une en finance. Et non, c'est tout à point.
10: Une chambre à son voilà.
14: Et donc je voulais. Et donc je voulais.
9: C'est quand vous étiez à la santé, ça.
15: Oui. Non, c'est quand j'étais aux affaires sociales en sortant de la santé.
9: Ah très bien.
10: Et à la santé là.
14: Et c'est vachement
10: la
14: important
10: prison.
14: Parce que du coup, en créant un établissement comme ça,
9: connard.
14: En fait, vous changez un peu quand même.
12: Bien sûr, bien sûr.
14: Vous changez la vie du village.
12: Et merci à Laurent d'avoir créé cette EHPAD de l'humour aussi. Dans la foulée, donc, merci Laurent de nous avoir accueillis tous.
10: Écoutez,
12: du bien de moi, merci.
14: Non mais non,
12: je suis très touché.
14: Mais voilà, mais du bien que c'est aussi de toutes ces choses qui sont faites en collectivité. Bon, maintenant je vous remettrai votre deuxième chèque dont on avait parlé tout à l'heure.
9: Monsieur Gomez, ça fait combien de fois maintenant dans l'émission?
16: C'est ma 7e émission.
9: 7e émission déjà, vous rendez
16: compte.
9: Faire
16: un vœu.
9: Bon, il est temps, je pense, que je passe à une première citation.
12: Ouais, c'est mieux, bien sûr.
9: Thomas Renaud, qui habite dans l'Essonne, qui a dit « Je suis contre le redoublement en classe. Ça ne sert à rien. Regardez les profs, chaque année ils redoublent et ils sont pas moins cons pour autant. »
12: Jean-Yann,
9: ah oui. Bonne réponse de Monsieur Thoen. Plus compliqué pour Nicolas Garcia, qui habite dans les Hauts-de-Seine, qui a dit « Les prostituées sont souvent, après les religieuses, nos meilleures patriotes. »
14: Oh. C'est Hugh Grant?
9: Non.
12: Non, ça c'est un dégueulasse. Yann Moix?
9: Non,
12: le général de Gaulle?
16: C'est français?
9: Non, mais c'est un écrivain, académicien français.
12: André Mauroy?
10: Jean Dutour?
9: Pas André Mauroy.
12: Hemingway?
9: Grand écrivain français.
12: François Mauriac?
9: Ah, bonne réponse de Madame Bachelot. On va rester dans le même genre pour Guillaume Poirier, qui habite dans le Pas-de-Calais, qui a dit « Depuis que j'ai bu du café en Angleterre, j'ai compris pourquoi les Anglais boivent du thé.
12: » Des proches?
9: Non.
12: Tristan Bernard?
9: Non, on est plutôt encore...
16: Du Renard?
12: Jacques Vabre?
9: Non. On est du côté politique, chère Roselyne.
14: Ah.
12: Du côté
13: et
12: politique.
13: Et un politique?
12: Clémenceau.
9: Clémenceau. Oh. Georges Clémenceau. Bonne réponse, oh. Roselyne.
12: En même temps, c'est ta génération. Comment t'as pensé à Clémenceau tout de suite? Tu connaissais
9: la citation? Parce qu'elle a eu un tigre dans le moteur. Oh. Qui a dit, pour le bouc, ce qui est le plus beau, c'est la chèvre.
12: C'est une vraie citation, ça?
9: Oui.
12: Vous l'avez trouvé dans le Pif Gadget, là?
9: Non, moi je trouve ça très juste.
10: C'est qui? C'est Catherine Lara.
9: Tout est relatif, vous voyez.
14: Ah oui, c'est
10: Catherine
14: ça.
10: Catherine Lara.
9: Quoi, Catherine?
12: Mais ça va pas, non?
9: Pourquoi Catherine Lara?
10: Bah parce que, ce qu'elle avait, elle avait dit une fois, qu'est-ce que vous préférez chez un homme? Sa femme. Alors voilà.
9: Mais quel rapport?
12: Bah, mais, là, Olivier, tu as pris ton traitement?
10: J'ai du mal à comprendre l'histoire.
12: Ce matin, tu as pris les deux cachets bleus, là?
10: Non, j'ai pris les rouges.
9: C'est pas du tout ce que ça veut dire, cette citation de Marcel Pagnol. C'est... Bah merde.
10: J'ai obtenu ce que je voulais.
12: Il vous connaît, patron.
16: Donc, Marcel Pagnol.
9: Pour le bouc, ce qu'il y a de plus beau, c'est la chèvre. En fait, c'est un peu la notion de relativité. C'est ça, voilà, que ça veut dire, ça. Cette phrase, tout simplement. Vous
14: voyez. Mais me regardez pas quand vous parlez.
9: Je ne vous regarde pas parce que vous ressemblez à une chèvre. Je regarde parce que vous commencez à avoir un bouc.
14: Mais qu'il est bon.
12: Mais qu'il est odieux. Mais ça te va super bien. Donc, c'est pas grave.
13: Alors, ça, j'aurais pas aimé, Charlotte.
9: Non, bah, c'est bien que c'est pas vrai, enfin. Allez, une autre citation, on attend encore une petite citation avant les questions sur l'actualité pour Éric Dejoie, qui habite Ixelles en Belgique. Souvenez-vous toujours que ce sont des professionnels qui ont construit le Titanic et des amateurs qui ont construit l'Arche de Noé.
14: Je l'emploie tout le temps, cette phrase.
9: C'est vrai?
14: Je l'emploie tout le temps, parce que c'est vrai que c'est toujours agaçant. C'est... Parce que,
9: du coup, ça ne m'étonne pas, parce que c'est elle qui a dit ça.
14: C'est moi.
9: Non. Non, mais en revanche...
14: Franchement, ça pourrait être
9: moi. Je trouve que vous lui ressemblez un peu, quelque part.
12: Ah, Angelina Jolie?
14: Brigitte Bardot?
12: Alors, Mimi Mathy, peut-être?
14: Ta gueule, toi.
13: Salut, nous, Maurice.
14: Quand on a ta gueule, on s'écrase. Hein. Ah non. Oh non, t'attends Mimi Mathy, non mais oh.
9: J'aime bien quand il y a quelqu'un qui a du répondant contre toi.
14: Mais non, mais attends,
12: alors
14: Toen,
12: Catherine Jacob.
14: Mais toi, t'as, j'ai pas fini. Toi, t'as une tête de coton-tige, toi, avec les cheveux. Attends, et tu te permets de faire des réflexions sur moi, sur mon âge.
12: Ouais, mais j'ai une grosse bite et de l'argent.
14: Et quand t'auras monté, à quel âge, toi, d'abord?
12: Bah, ça se voit 27 ans.
14: Ouais, c'est ça, bah, comme moi.
12: De carrière, comme toi.
14: Puis je vais dire, c'est vrai que ça vous énerve, hein. Je vois bien que vous êtes tout le temps là, nous titiller sur l'âge et tout
12: mais
14: ça.
12: Mais pas du tout.
14: Mais si, ça vous énerve parce qu'on est increvables. On est là. Et tu sais pourquoi on est increvable? Parce qu'en fait, on a résisté à tout. On a eu le nuage de Tchernobyl, on a bouffé des colorants pourris, on fumait dans les bagnoles vitres fermées, on a mangé des trucs périmés, parce qu'il n'y avait même pas les dates de péremption. Vous vous souvenez? Ça n'existait pas quand on avait 10 ans.
13: C'est vrai.
14: On partait.
9: Elle a raison, je vais re-signer pour 10 ans.
14: Voilà. Toi, maintenant, je suis sûr que t'es allergique au gluten, au lactose et tout ça. Voilà.
12: Pas du tout.
14: Tu pars en randonnée dans le Morvan, tu vas avec ton GPS, t'es perdu si tu trouves pas la rue Le Courbe à Paris, alors ça va.
12: C'est bon. N'applaudissez pas.
14: Allez Charlotte.
12: Ah, c'est trop sympa d'écouter les
17: réponses. T'as 20 ans moins que moi. Alors,
16: vous avez fait pleurer la ministre.
14: Mais non, attends, mais j'ai 72 ans, moi 71 ans.
12: Comment tu parles de Roselyne
17: d'en avoir 80
14: Non.
17: Et si?
14: Ah ben vous voyez, on est increvables. Ouais. On s'est mangé une nouvelle de Tchernobyl.
12: Mais et Charlotte, on a survécu
14: comme les cafards.
12: Mais depuis que je t'ai vu dans la piscine, dans le loft, je t'adore, moi. C'est elle, Loana, non?
9: Dites, ça nous donne pas le nom de l'actrice hollywoodienne. Je vais pas faire.
12: Ah,
9: comme...
12: c'est l'actrice hollywoodienne.
9: Je vais pas faire comme Pagnol. Vous voyez, je vous compare à une actrice hollywoodienne. Ouais, quand
14: on
9: même.
14: Va voir laquelle c'est, si c'est Bette Davis. Si c'est Bette Davis, tu m'as révélé mon nom.
12: Alors elle est morte.
16: Sigourney Weaver.
9: Ah oui, elle est morte quand même.
16: Ça pourrait être Bette Davis.
9: Mais si vous voulez, elle avait la même. Comment
12: dire? Ah, Marc Villalonga.
9: Elle avait la même.
13: Ah oui.
16: Jane Mansfield.
13: Jane Mansfield.
9: Non, la même.
12: Mélanie de Mongeau.
9: La même forte poitrine que Charlotte, vous voyez.
13: May West,
9: bonne réponse de Charlotte Le Turquheim, bravo.
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9: Une question pour Fabrice Kunenrich. Non, pas commencer pour celle-là d'ailleurs.
14: Mais pourquoi il est alsacien, on dirait, non, Kunenrich? C'est de chez moi un peu ça.
9: Vous voulez celle-là?
14: Oui, je veux bien.
9: Bon, bah, très bien.
12: Une question. Non, elle fait ce qu'elle veut ici, la vieille.
16: C'est ça, quand tu
12: viens. Ah, j'hallucine.
16: Quand tu viens une fois tous les 10 ans, apparemment, tu peux.
12: Non, mais j'hallucine, quoi. Patron, vous êtes pas comme ça d'habitude.
14: Est-ce que tu
12: voulez les personnes, vous ne respectez rien, puis la vieille, elle arrive, vous dites
14: voilà,
12: oui et tout, là.
14: Exactement, c'est comme ça que ça va se passer maintenant.
16: Il veut une chambre, elle n'est pas de.
12: Merci, la baronne.
9: Alors, pour Fabrice Kunenrich, qui habite effectivement en Allemagne, même plus qu'en Alsace, vous voyez.
12: Bon, c'est la même.
14: C'est pas pareil.
12: attention. Ah bah, ils ont envie, de donner leur cul là-bas.
14: Non,
16: juste
14: non,
16: une
14: non.
16: Date. Juste une question
14: on n'est pas allemand. Hein.
9: Comment vous la faites d'ailleurs la choucroute, vous, monsieur
16: Très
9: Gomez
16: bien. Comme ça, mais ça va pas se voir à la radio.
10: Est-ce que tu mets des grains de genièvre dans ta choucroute?
12: Ah oui, c'est une question existante. C'est toujours marrant, un hétéro qui parle de bouffe.
16: C'est à moi qui parle.
9: À l'autre, quand il se réveille, on n'est pas déçu.
12: Il est vivant gratuitement, rassurez-moi, lui.
14: Non, il paye.
12: Ah, il paye pour venir.
9: Par exemple, vous trouvez que c'est quelque chose.
16: Y a pas un jingle, instant cuisine, y a rien.
9: Ah non, mais parce que je profite de votre talent, monsieur Gomez. Certains trouvent que c'est une aberration, la choucroute de la mer.
14: Ah, moi, je suis d'accord.
9: Ah, ouais, bah.
12: Ah, c'est dégueulasse, on est d'accord.
14: On va laisser passer le spécialiste.
16: Non, mais oui, c'est en effet, c'est pas une choucroute de la mer. Il n'y a pas la mer en Alsace.
14: Ah oui.
16: Chacun fait ce qu'il veut. Maintenant, voilà. C'est vrai que la choucroute, c'est avant tout, on a eu des questions dans cette émission sur le chou, donc c'est du chou fermenté qu'on conservait et ensuite qu'on fait cuire. Alors certains le font à la bière, beaucoup au vin blanc, avec en effet des baies de genièvre et non pas des graines, mais des baies de genièvre. Et ensuite de la charcuterie.
14: Prends-toi ça dans la gueule déjà.
16: Et ensuite de la charcuterie. Et après c'est la charcuterie qu'on veut, avec différentes saucisses, différents morceaux de porc,
12: fumé, salé.
16: Et t'en faisais
12: à l'Élysée pour les
16: visites
12: internationales, ils en voulaient.
16: On en a fait beaucoup de la choucroute, notamment du temps de Jacques Chirac.
9: Bon, ma question alors pour monsieur, je sais pas si je vais réussir à poser.
14: Dragué, Roselyne?
16: Ouais, pour l'allemand.
14: Chirac.
16: On avait une question
9: Jacques
16: pour
9: Jacques Chirac, vous a jamais. Ah non, il vous a jamais dragué. Hein.
19: Jamais.
9: Non.
19: Je vais pas être son.
16: C'est une déception ou on l'est
19: non,
16: de la déception?
19: Non, bah, non. C'était un camarade, quoi. Ouais. C'était pas.
20: Moi, il m'a fait des compliments.
9: À Jacques Chirac, qu'est-ce qu'il vous a fait comme compliment?
12: Il t'a reconnu ou pas?
20: En sortant des Molières de il y a longtemps.
12: Oui, on est je vous adore, hein, je vous adore, la Rousseau.
19: Et alors, qu'est-ce qu'il t'a dit, Jacques?
14: Qu'est-ce qu'il t'a dit?
20: Eh ben, en fait, alors, il était maire à l'époque.
9: Attendez, je sens qu'on va s'amuser en plus.
20: Il était maire à l'époque.
9: Ah bah, ouais, moi aussi.
20: Je ne l'étais pas encore.
9: Ah, dis donc.
20: Donc, t'imagines.
14: Pourquoi t'es maire de La Rochelle, toi?
16: Non, mais elle est mairesse.
20: Mais non, mais maire.
14: Maman.
19: Alors, oui,
20: En fait, toujours est-il que c'était avant que je fasse des enfants et il était maire. Et quand on arrivait après la cérémonie des Molières, on allait en face, là. Ah oui, parce que c'était au Châtelet. Et après, on allait en face à l'hôtel de ville.
12: D'accord.
20: Et il nous recevait pour
9: C'est le problème des vieux quand ils vous racontent une histoire. Il y a des digressions.
12: Oh là là,
9: des digressions.
12: Pense à l'audience,
20: mais moi, je sais pas raconter des histoires.
9: T'as envie de leur dire, nous, on n'a pas autant de temps que toi, tu vois.

0: Et pour une fois, grâce au retour de Charlotte de Turckheim, enfin, et grâce à Valérie Mérès, il y a enfin des nanas ici qui essaient de lui claquer le bénis.
1: Oui, mais c'est un peu l'amour vache. Je dis pas ça pour ton physique.
2: Bon, non.
1: Non, mais on s'aime, on se déteste, on se respecte. Moi, j'adore
3: non, mais
1: Valérie.
3: Jamais. Moi, il y a 40 ans, jamais je me serais tapé un mec comme toi.
1: Mais
3: jamais.
1: Mais c'est quoi le rapport?
3: Depuis que Charlotte t'a traité de coton-tige, j'arrête pas de t'imaginer dans mon oreille. Voilà. C'est horrible. Ah.
1: Mais quelle honte!
4: Et encore!
1: Mais c'est toi, t'as sucé Sim, toi, de quoi tu me parles?
4: Je n'ai même pas précisé si le coton-tige était propre.
0: Vous lui avez dit t'as sucé Sim?
1: Ouais! Tout le monde le sait, la sucé Sim! Et elle s'est tapé Bouvard pendant des années! Et elle me parle de physique!
4: Oui, et alors?
1: Intermittent de merde! Il a raison, Bolloré!
5: C'est dur à dire ça, t'as sucé Sim!
1: C'est hyper dur à dire! Déjà à trouver, c'est dur!
0: C'est encore plus dur à faire! Bon, ma question, là.
1: Mais quelle honte!
5: Surtout maintenant.
1: Mais défendez-moi! Et toi, Bellamy, tu te défends ou pas?
0: Non, Bellamy, il cuve là-bas.
5: Il est en train de se réfléchir au bouquet à la chèvre.
4: Ah là là là là.
0: Ça va bien, Olivier?
6: Non, non, j'étais en train de boire de l'eau et c'est très fade, hein, comme ça.
5: Si on pouvait lui ramener des bêtes de genièvre, ça ferait un jean.
0: Pour monsieur Kunenrich.
1: Il habite où?
5: Yeah.
0: Puisque tout est parti de là, hein, il habite à Hockenheim.
3: On est toujours sur
5: l'allemand. Toujours sur l'allemand.
0: Oui, parce que je n'ai pas posé ma question concernant ce célèbre auteur d'un livre qui fut un des premiers best-sellers de l'histoire de France, qui s'appelait Guillaume Tirel. Mais sous quel autre nom connaît-on Guillaume? Allez-y.
5: Oh bah non, je vous laisse finir la question.
0: Sous quel autre nom connaît-on Guillaume Tirel?
5: Vous voulez le titre du livre, Le Viandier?
0: À Ponteau de Mer. Comment vous dites le livre?
5: Le Viandier.
0: Le Viandier, bravo. Et c'est donc?
5: Taïwan.
0: Et c'est Taïwan. Ah. Excellente réponse de Guillaume de Mer.
1: Là, il joue à domicile.
5: C'est le premier livre écrit que l'on a à la Bibliothèque nationale de France. Il y a deux exemplaires seulement de ce Viandier. C'est ce que l'on dit le premier livre de cuisine.
0: La recette de la tarte de pommes, parce qu'évidemment les mots n'étaient pas les mêmes.
5: C'est un vieux français.
0: Qu'aujourd'hui, c'est du vieux François, comme on dit.
1: C'est
0: vieux
1: François.
0: Recette de tarte de pommes, despecée par pièces et mise figues, raisins bien nettoyés et mise parmi les pommes et figues et tout mêlé ensemble, y soit mise de l'oignon frit au beurre ou à l'huile et du vin et le par des pommes broyées et destampées de vin et soit assemblées les autres pommes broyées, mise avec le surplus et du safran dedans, un peu menu, espice, cinnanome et guingambre blanc, anis et pigouriac, qui en aura et soit affecte de grands abesses. Je comprends.
1: Merci Jacouille.
0: Mais bah oui, on en est là.
1: Merci Jacouille pour
0: tout. En tout cas, c'est une bonne réponse de Guillaume Demers.
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0: Le premier auditeur s'appelle Bali, il veut parler à monsieur Toen directement.
1: Comment il s'appelle?
0: Bonjour Bali.
1: Bonjour Bali.
8: Bonjour. C'est mademoiselle,
0: excusez-moi. Mademoiselle Bali, pardon, c'est une auditrice. C'est vrai que je ne connaissais pas ce prénom.
5: Avec les cheveux longs, on pouvait pas voir.
0: Je ne savais pas si c'était un prénom masculin ou féminin.
8: Oui, c'est sénégalais, c'est pas très connu.
0: Ah ben c'est sénégalais.
1: Il y a un maire de Saint-Denis qui s'appelle Bali, ça vient de là.
8: Oui, alors moi c'est avec un seul L.
0: Qu'est-ce que vous vouliez nous dire, Bali?
8: Alors moi, je voulais vous dire que je regarde tout le monde une compilation des vignoles de langue sur YouTube.
0: Ouais.
5: De qui?
8: Et en fait, à la fin, dans le générique de fin, j'ai vu des gens qu'on connaît comme le nom de célébrer.
0: Comme j'ai votre mail, je vais traduire à ce que vous dites. Parce
4: moi, je pense que sortez de la piscine.
0: On
4: déjà.
0: Vous entend très très mal. Vous dites que vous avez regardé des compilations des guignols de l'info sur YouTube et qu'à un moment donné, dans le générique de fin, vous avez vu le nom de Sébastien Toen.
1: Oh, quel génie, qu'est-ce qu'il devient?
0: Et vous vous demandez donc si Sébastien Toen était imitateur à cette époque.
1: Alors, pas du tout, mais quand je faisais Action Discrète sur Canal+, la chaîne de l'humour et du cinéma, je travaillais à côté des guignols de l'info, c'était des copains, et parfois ils me faisaient faire une voix, mais un peu lente. Un jeune normal, un jeune de banlieue, un Rome, ou truc comme ça. Donc une fois, deux, trois fois par an, c'était, on avait le même producteur, en fait. Le producteur d'Action Discrète avec mes camarades était le producteur des guignols. Yves Le Roland, que j'embrasse.
0: Et voilà pourquoi il se retrouve au générique des guignols de l'info, Bali, pour répondre à votre question. C'est vrai que la liaison est très très mauvaise. François, maintenant. Bonjour François.
9: Bonjour Laurent. Bonjour à vos grosses têtes.
1: Bonjour madame.
0: Ah ben, je vous
9: au public et à tous les auditeurs.
0: C'est gentil. Et vous voulez fêter un anniversaire de mariage, c'est ça? Vous parlez de vos parents, là, c'est ça, François?
9: Oui.
0: Qui donc? Ont quel âge, vos parents?
9: La maman a 103 ans depuis hier.
0: Ah oui?
1: Wow. Voilà, vous dépêchez, alors vite.
9: Et 97 ans, le papa, qui est né hier aussi, le même jour.
1: Oh, bravo.
4: Ah, votre maman, elle est comme moi, elle est petit jeune.
9: À eux deux siècles.
0: Ah oui.
1: Mais non, comme Charlotte.
0: Ils fêtent leur anniversaire le même jour, c'est ça.

0: voulez nous dire.
1: Voilà, qu'on a fêté hier en famille.
0: Voilà, parce que vous dites, mon papa est né hier, mais il n'est pas né hier, il est né hier.
1: Ah non,
2: il était l'anniversaire
0: hier. Il est né il y a 97 ans et votre maman il y a 103 ans.
2: T'as la chance, ils ont connu des nazis, la chance.
1: Et on a fêté leurs noces de silice.
3: Il y en a toujours.
0: Les noces de silice.
4: Et silice, ça fait combien d'années ça?
1: 77 ans.
4: 77 ans, ça, ça m'arrivera jamais, dis donc.
0: Dingue. 60...
5: Ah ben moi non plus.
6: Moi non plus.
0: On salue très très fort Yvette et René.
2: Ah ouais, merci. Hein.
0: Qui ont déjà fêté leurs noces d'albâtre, hein, vous me dites, c'est ça?
1: Oui, il y a 2 ans.
0: Il y a 2 ans, il faut, voilà, comme disait l'autre, albâtre le faire quand il est chaud.
1: Exactement.
0: Et on vous souhaite donc les noces de silice, c'est ça?
1: Voilà, c'est les noces de silice dans début août.
0: Début août, bah écoutez alors,
4: franchement,
0: bon anniversaire à Yvette et René pour leurs 77 ans de mariage.
2: Oh là là.
0: Vous avez quel âge vous, François?
2: 22 ans.
1: Je vais sur mes 70.
0: Ah bah oui, forcément.
6: Le gamin.
1: Dans la, la famille.
0: Quoi?
1: La famille, 8 enfants, 10 petits-enfants, 18 arrière-petits-enfants.
0: C'est comme
1: et la famille toute complète, 59 personnes.
2: Oh là là, franchement, ça fait plaisir.
0: François, ça fait une grande famille qui écoute les grosses têtes, fait plaisir. Tout le monde écoute les grosses têtes dans la famille.
6: Tout le monde veut une montre RTL.
1: Oui.
4: Et ouais.
0: Est-ce que vous voulez une ou deux montres RTL?
6: 59, bah, montres,
2: 59
6: RTL.
2: Montres.
0: Non.
2: 50 mugs et 9 montres.
1: Mon épouse qui aurait souhaité un mug.
0: Un mug
1: des grosses têtes.
0: Comment elle s'appelle votre épouse?
1: Nadine.
0: Ah bah écoutez, vous avez épousé une
1: petite... Mais elle travaille, elle, encore.
0: Ah,
1: moi, je suis à la retraite, elle travaille encore. J'ai épousé une petite jeune.
0: Ah, j'étais sûr.
2: Ah, le salaud.
0: Quand j'ai entendu le prénom François qui a épousé Nadine, je me suis dit, il a épousé une petite jeune, le salopard.
1: Exactement.
0: Vous avez 70 ans.
4: Comme sa maman.
0: Elle a quel âge, Nadine?
1: 62 ans.
2: Ah ouais, elle est jeunette.
1: On a 8 ans d'écart.
0: Ah ouais, ouais, quand même.
2: C'est
4: mais
2: beau.
4: Mais dites, votre maman...
1: Ma maman, c'était une cougar.
4: Ah ben oui, c'est ça, c'est ce que j'allais dire, c'est une coquine aussi, votre maman.
1: Non,
4: ça veut dire 6 ans de moins, quand même.
0: Oui. Oh, 6 ans de moins, c'est pas...
2: Bah, une cochonne, peut-être, pas une cougar.
0: Mes parents, moi, ils avaient 7 ans de différence, aussi Raymond et Roger. Puis c'était à la campagne, en plus, donc vous imaginez le scandale.
4: Oh, mais même moi qui habitais la ville, j'ai eu un homme dans ma vie qui était beaucoup plus jeune que moi, et ben, un jour... On était en taxi, et ben le taxi lui a dit « Est-ce que si tu veux, je t'attends, tu peux rejoindre ta maman à la pharmacie si tu veux. » Quand j'arrive dans le taxi, il était mort de rire, je lui dis « Ben quoi, qu'est-ce qui te fait rire ?» Il me dit « Ben, monsieur, il a pensé que t'étais ma mère. » Je lui dis « Oh bah oui, c'est très marrant, en effet. Très marrant. »
5: Je comprends qu'on ne draguait pas, bon.
2: Bah, ouais.
0: Bah merci en tout cas, François, on embrasse toute la famille et on envoie un mug RTL pour Nadine, comme promis.
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0: Pour vous, Mélissa, il faut dénicher l'unique information véritable parmi toutes les fake news. Bonjour Mélissa.
8: Bonjour Laurent.
0: Vous êtes
8: bonjour les grosses têtes et bonjour le public.
0: Vous êtes à 40.
8: Exactement, dans l'Hérault.
0: C'est où ça, 40 dans l'Hérault? Tiens, alors je connaissais pas cette ville 40.
2: Ça touche
8: le Cap d'Agde. Frontière de l'Aude.
0: À frontière de l'Aude. Vous êtes donc quarantaise, quarantaine, quarantaine.
8: Exactement, quarantaise.
0: Quarantaise. Et que faites-vous dans la vie, Mélissa?
8: Eh bien, je suis aidante familiale. Je m'occupe de ma grand-mère en permanence.
0: Mélissa Mathieu.
2: Ah bah moi aussi, aux grosses têtes. Ça va, Charlotte?
0: Charlotte, vous laissez pas faire.
4: Oh non, mais j'y entends même pas.
2: C'est l'avantage de l'âge.
4: La bave du crapaud n'atteint pas la blanche colombe.
0: Et même, Mélissa Mathieu, comme Mireille Mathieu, c'est exprès que vos parents ont choisi un nom en M, je suis sûr, Mélissa.
8: Exactement.
0: Comme Mireille Mathieu, Mélissa Mathieu, MM. Vous allez peut-être, cher MM, partir pour 2 nuits avec la personne de votre choix dans un hôtel magnifique tout près de Montpellier, l'Horizon Resort Massane. 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Vous allez vous évader pour une parenthèse de bien-être au cœur d'un superbe domaine golfique. Je ne sais pas qu'on pouvait dire ça. 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De nuit, en studio, tout confort, petit déjeuner compris, accès au spa, un séjour placé sous le signe de la détente. J'ai une photo de la piscine, là, ça a l'air magnifique.
2: Et du maître nageur.
0: Vous avez remarqué.
2: Vas-y, toute seule, Mélissa.
0: Il y a Hugo Levan, là, que je reçois, là, cette semaine sur T18, qui a une humoriste qui est venue ici, d'ailleurs, une fois, et qui reviendra peut-être, qui est très, très drôle. Il parle des maîtres nageurs. Il disait, remarquez que les maîtres nageurs, on les voit jamais nager.
2: Bah oui.
0: Ils sont toujours perchés sur une chaise. Il dit ça, Hugo Levan. Et en fait, ils passent leur journée à regarder les culs des autres.
2: Bah oui, bah oui.
4: C'est vrai.
2: C'est le meilleur métier du monde.
0: Mais bon, dans les hôtels, il n'y a pas toujours un maître nageur. Mélissa, il vaut mieux que vous prévoyiez le vôtre. Pour votre.
8: J'en ai un.
0: Eh ben, parfait. Il y a un monsieur Mathieu, donc.
8: Oui, exactement.
0: Mélissa, pour ça, il faut d'abord retrouver la vraie info. On commence par Olivier Bellamy.
3: Boris Vallot a été remplacé à la tête du Parti Socialiste par Nounouille, le chien d'Olivier Faure.
0: Charlotte de Turckheim.
9: Le président de Canal+ a décidé de riposter contre la tribune anti-Bolloré. Désormais, tous les comédiens qui l'ont signé pourront continuer à jouer, mais seront cryptés dans tous les films Canal.
0: Sébastien Thoen.
2: Le Québec annule 3 concerts de Patrick Bruel. C'est Gilbert Rozon qui l'avait programmé dans Juste pour rire.
0: Valérie Mérès.
5: Lors de sa visite en France, le pape se rendra à Lourdes. Léon XIV plongera des prêtres pédophiles dans le grand bassin pour voir si ça guérit.
0: Roselyne Bachelot.
10: Après le calendrier des dieux du stade, le calendrier des prêtres sexy, qui se vend à Rome, est au cœur d'un scandale, puisque l'homme en couverture du calendrier vient de révéler n'avoir jamais été homme d'église. Il a l'habit de prêtre, mais il n'est pas prêtre.
0: Guillaume Gomez.
11: Hier, un auditeur qui a zappé trop vite entre Europe 1 et Radio Nova est décédé d'un choc thermique.
0: Alors, Mélissa, qui a dit la vérité parmi Oula. Tout ça?
8: On va procéder par élimination, si vous voulez bien.
0: Charlotte a fait oula! Ce qui veut dire que c'est pas si facile.
4: Ouais, c'est pas facile, là, je peux
2: ou l'inverse.
4: Dire,
2: hein.
0: Alors.
8: Donc, Charlotte, non.
0: Alors, non, effectivement, le président.
4: Même moi, j'aurais dit non pour moi.
0: Le président de Canal+, ça, c'est un dessin qu'on trouve dans le Canard Enchaîné. Un dessin qui nous montre, effectivement, Maxime Saada, qui dit désormais tous les signataires de la tribune contre Bolloré seront cryptés dans les films. C'est un dessin du Canard Enchaîné, très drôle. Mais ça n'est évidemment pas vrai. Ensuite,
8: Sébastien, j'ai marqué non aussi.
2: Tu as raison, Canard.
0: Alors oui, il y a Gilbert Rozon ne s'occupe plus du festival Juste pour rire. Ce qui est vrai, en revanche, c'est que le Québec annule bien 3 concerts de Patrick Bruel.
2: Et ensuite, pourquoi il a fait quoi?
0: Ensuite,
8: j'ai mis que Valérie non plus.
0: Alors Valérie Mérès, les prêtres pédophiles plongés dans le grand bassin de Lourdes par le pape, non. Mais c'est vrai que le pape se rendra à Lourdes en revanche, ensuite.
8: Ensuite, j'ai mis Olivier Bellamy non plus.
0: Alors,
8: non.
0: Olivier Bellamy, Boris Vallot. Ah, ça, c'est Logographie qui a sorti cette information plutôt drôle. Mais il n'a pas dit selon Logographie. Donc,
2: attention.
0: Vous avez raison.
8: Bon,
0: c'est faux. Boris Vallot a été remplacé à la tête du PS par Nounouille, le chien d'Olivier Faure. C'est bien une info du Gographie. Alors, il vous reste donc.
8: Alors, il me reste Roselyne et Guillaume.
0: Gomez, oui. C'était un choc thermique pour un auditeur entre Europe 1 et Radio Nova.
8: Oui,
0: et Roselyne, c'est le prêtre qui est en une du calendrier des prêtres sexy. Qui a l'habit de prêtre, mais qui n'est pas prêtre.
8: Alors, je dirais Roselyne.
0: Eh ben oui, c'est Roselyne.
8: Ah, super, merci beaucoup, je suis trop contente.
0: Et oui, si vous baladez en Italie, d'ailleurs il est aussi à Venise, un peu partout en Italie, ce calendrier, chez nous c'est vrai que c'est le calendrier des dieux du stade le plus connu, là-bas en Italie c'est le calendrier des prêtres sexy, et celui qui est en une, eh bien, on vient de découvrir qu'en fait il n'était pas curé du tout. Quand il était jeune, il a fait une photo avec un habit de curé.
2: Comme tout le monde, une soirée qui dérive.
0: La photo a été choisie, et voilà comment il s'est retrouvé à la une du calendrier des prêtres sexy.
10: Oh, j'aimerais bien l'avoir ce calendrier.
0: Ah bah écoutez, je...
2: La vie à la maison.
3: Les yeux pleins de malice.
0: Si vous voulez, je vous donne une photo de moi, j'ai l'habit de prêtre moi aussi.
2: Celle-là, vraiment.
10: Ah, moi, je la trouve drôle.
2: Heureusement qu'elle est drôle. Heureusement qu'elle est drôle et qu'elle est vraie.
0: Elle est vieille comme. Elle a une barbe longue comme ça. Par la blague. Mais elle fait toujours rire. C'était une vieille blague dans
2: oui.
0: La famille.
2: Ah, bah oui.
0: Un tonton Bellamy.
3: Eh oui.
0: Allez, vous êtes contente. Vous partez grâce à weekendesk.fr dans cet hôtel tout près de Montpellier. Vous connaissez la région de Montpellier ou pas, Mélissa?
8: Eh ben oui, j'habite la région de Montpellier.
0: Ah, bah oui, je suis con.
2: C'est cool, on va économiser le transport.
0: C'est pas mal de sortir de la maison de temps en temps et d'aller à l'hôtel.
8: Voilà, exactement.
3: En vélo.
8: Ça nous fera une petite parenthèse sympathique.
0: C'est comment le prénom de monsieur Mathieu?
8: En fait, j'ai pas osé vous reprendre, Laurent, mais c'est Mathieu, le prénom de mon conjoint, et moi, je m'appelle Mélissa Fizène.
0: Mélissa, c'est votre prénom à vous, et Mathieu,
8: oui,
0: c'est...
8: Mathieu, c'est le prénom de mon conjoint.
0: Il y a encore une personne virée derrière la vitre.
3: Une hécatombe à RTL.
0: Mais comment ça se fait qu'on vous appelle comme ça, alors, Mélissa,
8: alors,
0: Mathieu?
8: Je pense que c'est par rapport à mon adresse mail, qui fait un résumé de nos deux prénoms.
0: Oh, c'est beau, ça.
3: Oh.
0: Ça, c'est l'amour, ça.
2: Non, non. C'est pour s'inscrire dans les clubs échangistes, ça va plus vite.
3: C'est mieux que Bernard et Bianca.
0: Bon, bah alors, j'ai plus besoin alors de vous demander. Effectivement, les initiales du bonheur, Mireille Mathieu, tout ce que j'ai dit.
2: Oui, c'est con.
0: Elles n'avaient aucun sens. Et là, et c'est là qu'on s'aperçoit que quelqu'un est très, très gentil.
2: Ah, il a dit oui, elle a dit oui. elle est
0: oui, parce qu'elle a, ah ouais, elle m'a jamais.
8: Alors, vous prenez pour un con. Vous contrariez, Laurent.
0: Ah bah, non, mais vous m'auriez pas contrarié, vous auriez juste rectifié une erreur, mais c'est très, très aimable de votre part.
4: Et maintenant,
0: part.
4: Grâce à vous, quelqu'un est viré, c'est gentil, c'est que vous.
8: Non.
4: C'est vraiment
8: plus,
4: gentil de la part.
8: J'ai été super bien accueilli. Et en fait, on m'avait pas demandé mon nom
11: de famille
8: au standard, donc.
0: Alors, Mélissa et Mathieu, on vous souhaite un joli séjour dans votre région.

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1: Quelle différence entre un chamois et un isard?
2: La crête.
3: Sur la
1: non.
3: tête.
1: Oui.
4: Les cornes.
3: Le sabot.
5: C'est pas dans le même pays.
4: Ah. Non. C'est pas les mêmes montagnes.
5: Le chamois, il est chez nous, hein.
4: Dans les Alpes.
5: Chez nous.
3: Et l'autre dans les Pyrénées.
5: Il est au Canada.
1: Non.
3: Dans les Pyrénées et un dans les Alpes et un dans les Pyrénées.
1: Bonne réponse de Sébastien Thoen.
6: Donc le chamois c'est les Alpes ou le contraire?
7: Non mais
6: qu'est-ce que j'ai dit de drôle?
7: C'est vrai que tu viens d'écouter et tu dis la mauvaise réponse.
1: Le chamois, il est plutôt effectivement dans les Alpes. On peut le trouver aussi dans les Vosges, dans le Jura, dans le Massif central. Vous voyez. Alors que l'isard, lui, il est effectivement dans les Pyrénées et aussi dans la cordillère des Andes. Vous voyez.
3: C'est lui l'antagoniste.
5: Il vient les pays hispaniques.
1: Voilà, exactement. Il est plus
3: peureux. L'intervention de Valérie. Ouais. Allez-y,
5: bah, déjà, je te souhaite d'avoir une carrière comme la mienne.
3: C'est celui qui dit qui est, oulala.
1: Qu'est-ce qui s'est passé le 12 octobre 1960 qui, paraît-il, ne s'est pas réellement passé au fond? C'est une légende qui a été démontée par les journalistes au fur et à mesure des années, qui d'abord, effectivement, a été entretenue par les journalistes, et puis on s'est aperçu que ça n'a jamais réellement été...
3: Liane Folie a chanté en public.
6: L'attentat de l'Observatoire. Non.
1: À New York, je vous ai dit.
6: À New York,
1: le 12 octobre 1960.
3: Est-ce que c'est artistique?
1: Artistique, non.
7: Politique.
1: Politique, oui.
7: Khrouchtchev qui a tapé sur le bureau au moment de l'Assemblée générale de l'ONU, avec sa chaussure.
1: Bonne réponse de Roselyne Bachelot.
8: Il ne l'a pas fait.
1: Sauf qu'il l'a jamais fait. Effectivement, Khrouchtchev qui tape avec sa chaussure sur le bateau de l'ONU, hein, ça se passe aux Nations Unies, ce jour-là, et effectivement, tous les journaux racontent cet incident diplomatique, parce qu'il y a un délégué philippin qui fustige la tutelle de Moscou sur les pays de l'Est. Khrouchtchev est en colère, et là, il va frapper du poing sur la table. Mais jamais il n'a frappé avec
3: ça. C'est le philippin qui a menti?
1: Avec sa chaussure, je ne sais pas si c'est le philippin, mais sur les journalistes.
3: C'est fourbe, Philippe.
1: On a des preuves. Alors, en revanche, il y a la chaussure qui était bien sur la table. Ça, c'est vrai.
4: Il avait mal aux pieds.
1: Parce qu'il avait effectivement perdu sa chaussure, et la chaussure était sur la table. Mais les images prouvent qu'il n'a jamais frappé avec sa chaussure sur la table. Bonne réponse de Roselyne Bachelot. Moi, je vais frapper du poing sur la table pour annoncer notre invité musical qui vient nous interpréter Les Rivières de sel. Je vous demande d'encourager Baptiste Ventadour, qui demain chantera à la coopérative de mai à Clermont-Ferrand. Il sera à Seyssur-Saône, à Saint-Albin en juillet, aux Guinguettes flottantes de Saint-Éloi-les-Mines. Je vous demande d'encourager Baptiste Ventadour.

0: Baptiste Ventadour, venez vous installer quelques minutes ici. Il vient de nous chanter Les Rivières de sel, un avant-goût de l'album. L'album sortira en fin d'année. Il avait déjà signé un premier album qui s'appelait Pour la beauté du geste. Il nous vient de Corrèze. Il va me le confirmer dans un instant.
1: Baptiste et son orchestre. Excusez-moi, patron, mais il fait tout.
0: Ah, il fait tout seul.
1: Il a des grelots sur les chaussures, là.
2: Exactement.
0: Ah oui, c'est vrai qu'il fait tous les instruments.
1: La batterie avec le pied.
0: À lui tout seul. J'ai eu la chance de le voir en première partie de Félix Radu il n'y a pas si longtemps. C'est comme ça que je vous ai invité à participer à notre émission pour cette nouvelle chanson. L'album n'est pas encore sorti et il est en préparation, j'imagine.
2: Ouais, exactement. Là, c'est en pleine préparation de l'album. Et c'est vrai que ce truc-là de l'homme orchestre, ça vient de la rue. Moi, en fait, il y a des années, quand j'ai commencé à écrire mes premières chansons, j'ai beaucoup joué dans la rue. C'est là que j'ai commencé.
1: En revanche, c'est pas toi qui chante.
2: C'est pas moi qui chantais. Oui.
1: Non, mais tu fais tout.
2: Mais
1: génial.
2: Je fais hyper bien semblant.
1: Tu fais tout.
0: Alors, non seulement il chante, mais il a vraiment une voix très caractéristique qu'on reconnaît tout de suite.
3: Ah oui. Et puis la chanson, elle est très jolie, qu'on dirait un petit scénario. Moi, j'aime bien.
0: Écoutez, si vous êtes accrédité par Valérie Mérès, c'est bien pour vous, Baptiste Ventadour. On va attendre l'album. Rappelez que vous êtes en festival pendant tout l'été. Il y a même demain la coopérative de mai. Je l'ai dit, c'est à Clermont-Ferrand. Il y aura les Guinguettes Flottantes et un autre festival au mois d'août, Nos lieux enchantés, c'est à Mornan, en attendant l'album. Quel âge vous avez ?
2: J'ai 27 ans.
0: 27 ans. Oui. Et c'est vrai que vous me faites penser, je vous l'ai déjà dit, je crois, mais à un chanteur qu'on a un peu oublié, mais qui faisait partie du groupe Soldat Louis, qui s'appelait Renaud de Tressan. Je sais pas si vous connaissez Renaud de Tressan.
2: Alors ça me dit rien, non.
0: Et bah, vous
2: j'ai écouté, du coup.
1: Ouais. Ah ouais, bah bizarre. Moi j'aurais dit Mylène Farmer.
2: Ouais. Oui, bah, c'est vrai.
0: Et bah, vous vérifierez.
2: Je comprends plus le lien avec Mylène d'ailleurs.
4: Ouais. Je vous rassure, même nous, ça nous dit rien.
0: Et bah, vous vérifierez. Il avait fait un tube qui s'appelait On est comme on est, Renaud de Tressan. Il faisait partie du groupe Soldat Louis. Et vous verrez, vous avez le même grain de voix. Et en tout cas, bravo pour cette chanson, Les Rivières de sel.
2: Merci
0: Baptiste
2: beaucoup.
0: Ventadour était notre invité musical.
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0: Le livre du jour s'appelle « Bien cordialement dans ta gueule ». Voilà, un titre très drôle.
1: C'est la biographie de Bertrand Cantat. Non mais je pose une question. Arrêtez de rigoler, c'est pas drôle. On est une édition culturelle, littéraire.
0: C'est signé Clovis Henriot, le télétravailleur, guide de survie en entreprise.
1: Ah, c'est drôle, il est drôle, lui. Il est super drôle.
0: Vous connaissez...
1: Ah oui, il est drôle, lui.
0: Eh ben oui, parce que...
1: Moi, mais il est drôle.
0: C'est un livre sur le monde de l'entreprise. D'ailleurs, un livre dans lequel on retrouve assez souvent le mot bullshit, mais justement, bullshit, ça veut dire des conneries, des bêtises, mais le sens original, qu'est-ce que ça veut dire littéralement?
6: Bouse de taureau.
0: Comment vous dites?
6: Bouse de taureau.
0: Je vais vous l'accorder, merde de taureau, bouse de taureau. Bonne réponse de Guillaume Gomez. Bonjour monsieur Clovis Henriot.
7: Bonjour Laurent, bonjour les grosses têtes et bonjour le public, merci de nous recevoir.
0: C'est vrai que...
7: Salut tout le monde.
0: C'est vrai que vous utilisez pas mal ce mot « bullshit » dans votre livre et dans votre prologue. Vous expliquez que vous êtes le télétravailleur numéro de badge 55J84900B et que vous publiez ce guide satirique de votre survie en entreprise. Quel genre d'entreprise c'était? Parce que j'imagine que c'est du passé pour vous.
7: Oui, j'ai travaillé pour pas le nommer dans le secteur bancaire, un secteur où l'indice de bullshit structurel est quand même assez élevé, hein, ce qu'on a testé après 10 ans de bons et loyaux services.
0: Vous dites ça, c'est plutôt valable pour le monde de la banque, le monde de l'administration, votre livre, partout où il y a des open space aussi, on peut dire.
7: Ouais, j'ai l'impression où partout où il y a des fonctions qui sont en support de l'activité, on appelle ça des fonctions centrales, qui se justifient un peu d'exister et où on peut se poser décemment la question, est-ce qu'on y travaille vraiment ou alors est-ce qu'on joue à travailler?
0: Ce livre n'est ni un pamphlet, ni un manuel de développement personnel, c'est un guide de survie, écrit avec tendresse et lucidité, dites-vous, dédié à tous ceux qui se demandent parfois en pleine visio, une fois le micro coupé, mais qu'est-ce que je fous là? Et c'est vrai que ça arrive assez souvent. Bienvenue dans le monde du travail post-moderne, un monde où on passe plus de temps à prouver qu'on bosse qu'à bosser. C'est ça d'ailleurs la clé, l'essentiel du livre.
7: Oui, c'est ça. En fait, je vais vous dire, hein, c'est sans doute pas un livre à offrir à votre DRH, à moins que vous ayez des velléités de mobilité externe, hein, comme ça a été le cas pour moi. C'est un guide de survie en entreprise qui vise à reconnaître un peu les travers du monde du travail post-moderne, donc le mail incendiaire avec la moitié de la direction en copie pour s'assurer que ton anxiété et toi passez une bonne journée, le manager de proximité qui tient son nom au seul fait de venir nous souffler dans la nuque pour savoir si ça bosse, hein, le séminaire de cohésion.
1: Bah nous, c'est pareil, hein, Laurent, il fait ça.
0: Je connaissais pas ce mot. Hein. Vous dites manager de proximité, ça existe ça?
7: C'est une nouvelle expression barbare qui a été popularisée. pour notre plus grand plaisir, j'ai envie de dire.
0: Après quelques semaines en entreprise, vous êtes surpris à dire avec un naturel désarmant, c'est validé par les PP, on peut avancer sur le narratif. Alors effectivement, PP ça veut dire partie prenante, et le narratif c'est un mot qu'on emploie aussi très souvent.
7: Exactement, sans savoir vraiment ce que ça désigne. Moi, je me pose encore toujours la question de savoir ce que
0: vous dites à ce moment-là. J'aurais dû me méfier, mais j'étais trop fier. Je venais d'attraper la langue de l'entreprise avec effectivement des expressions qui reviennent régulièrement. Tu as vite intégré la culture maison. Je vous ai envoyé une V2 qui reprend le mapping de nos dernières itérations. C'est voilà des phrases qu'on entend dans ce genre d'entreprise-là. On va avoir besoin de sacraliser un budget pour familiariser les équipes avec l'architecture cible. Il nous faut un budget pour former les équipes à la nouvelle organisation. Voilà, c'est assez terrible, ce monde-là. D'ailleurs, moi, je trouve que dès qu'il y a un badge dans l'entreprise, il faut commencer à se méfier. Le jour, ici, à RTL, on a commencé à nous donner un badge, je me suis dit, c'est mal barré.
1: Mais j'en ai pas, moi.
0: Non, bah, c'est encore pire.
1: Mais... c'est pas bon signe, généralement.
4: Ça m'intéresse vachement ce que vous dites, parce que nous, notre milieu est souvent décrit comme un milieu impitoyable, les artistes, c'est la guerre entre vous, etc. Mais moi, mes copains qui bossent dans les entreprises dont vous parlez, même les grosses boîtes, mais je n'en reviens pas de la violence, quand même, des rapports entre eux.
1: Alors, contre narcotrafiquants, ça se passe très bien.
4: La surveillance, et le fait que tu passes plus de temps à faire semblant de travailler et surtout à faire de la politique interne.
1: Et puis la réunionnite, tu peux confirmer la réunionnite. On fait plein de réunions, on sait même pas pourquoi. Enfin si, on sait, mais à la fin il se passe pas grand chose.
6: Mais c'est pas toi qu'on interview, c'est le bonhomme qui a écrit.
1: Mais je parle au jeune homme, qui est très drôle.
4: et je trouve ça d'une grande violence, moi, le monde de l'entreprise.
1: Heureusement qu'on a pas de boulot.
0: Il y a cette phrase d'ailleurs que vous empruntez à Henri Verneuil, à Jean Gabin, une phrase géniale. C'est entre deux collègues au boulot, il y en a un qui dit « Tu as vu le président, le film d'Henri Verneuil ?»« Non, pourquoi ?» Ben, parce que ça me fait penser à la phrase de Jean Gabin « Le langage des chiffres a ceci de commun avec le langage des fleurs qu'on lui fait dire ce qu'on veut. » Et c'est assez vrai. Et le langage des chiffres, évidemment, dans le monde de l'entreprise, il est très très présent.
7: Oui.
0: Il y a des mots que je ne connais même pas. Un facilitateur, ça existe, les facilitateurs?
7: Ça, c'est ce que j'ai été, en tout cas sur le papier, c'est souvent des chefs de projet, des chief of staff, des chargés d'animation transverse, de pilotage collaboratif. Enfin, dès qu'il y a des expressions et des mots que vous comprenez pas, en général, si vous les comprenez pas, c'est que la personne qui a le poste ne comprend même pas ce qu'il fait lui-même.
0: Alors, il y a ceux qui, effectivement, dans l'open space, sont reconnaissables à leur bureau, ceux qui sont là depuis, évidemment, très très longtemps, avec toutes les photos de famille, les photos de classe, des dessins, le mug meilleur papa du monde. vous comprenez que le gars est depuis longtemps dans l'entreprise. À l'autre extrémité, vous dites, il y a les bureaux provisoires, un carnet, des feuilles volantes éparpillées négligemment, même pas un tiroir attribué, ça c'est des postes nomades. Vous avez les directeurs qui, eux, ne marchent pas, vous dites, ils circulent, ils sont toujours en transit, rarement assis quelque part, on les reconnaît de loin à la blancheur immaculée de leur chemise. Les managers, eux, sont plus souvent assis, mais rarement disponibles, toujours entre deux calls, deux réunions ou deux urgences, qui ressemblaient exactement aux précédentes. Et puis, vous avez les employés historiques, ceux qui étaient là avant la fusion. Ils bougent peu, mais tout le monde vient à eux. J'ai d'abord cru que c'était dû à leur aura, dites-vous, mais j'ai compris plus tard qu'il s'agissait d'une expertise, d'une mémoire des choses qui était écrite nulle part. Dans l'organigramme, ils n'étaient pas forcément au-dessus de toi, mais c'est à eux que tu posais les vraies questions. Ils avaient la meilleure vue, les chaises les mieux réglées et l'écran toujours à la bonne hauteur. Leur posture signifiait... J'ai résisté à la moquette usée, à 3 déménagements, aux nouveaux outils de reporting à 4 reprises et à la crise des subprimes. Je peux bien supporter une nouvelle réorgue. On parle vraiment comme ça dans une entreprise aujourd'hui ?
7: J'ai l'impression, en tout cas moi c'est le sentiment que j'ai eu, je crois que là où on fait fausse route, c'est qu'on a mis de la pesanteur là où il fallait un peu de légèreté. C'est un peu une formule facile, mais c'est pas loin d'être ma conviction. On peut faire des choses sérieuses, traiter des sujets sérieux avec le sourire et sans s'embarquer dans une forme de gravité qui est pesante au quotidien parce que les carrières durent 30, 40 ans.
0: Quand on vous entend, on sent que vous avez souffert, en tout cas. Ça s'appelle bien cordialement Dans ta gueule. C'était le livre du jour. C'est publié aux éditions Alizio.
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0: Jean-Alix Suy, qui habite Luvigny dans les Vosges, va peut-être gagner jusqu'à 300 euros, 50 euros par bonne réponse. On commence par la question peut-être la plus difficile, d'ailleurs, autant vous le dire, puisque je vais évoquer pour vous SGA, qui est devenu MVP. Mais qui est SGA?
1: Le Most Valuable Player. Donc c'est du basket.
0: Oui.
1: Donc c'est Wamba Maya là, Wamba.
0: Ah non, il n'est que troisième.
1: Ah bon?
0: Notre Français.
1: Il y a meilleur que lui?
0: Eh ouais, oui, on a deux.
1: James LeBron alors?
0: Deux mieux que lui et justement.
2: LeBron James.
0: Le SGA signifie, ce sont les initiales.
1: Most Valuable Player.
0: Du premier, vous dites quoi?
1: Most Valuable Player, le meilleur joueur de la NBA américaine.
0: Ça, alors là vous me donnez la signification du cycle.
1: Moi j'ai toujours le début de la réponse, jamais la fin moi.
0: MVP, ça c'est vrai. Et MVP, SGA, ça veut dire Most Valuable Player, le meilleur joueur de la NBA. Mais moi je vous demande donc, qui est SGA.
4: Ça, c'est le nom du joueur.
0: Exact.
1: Enfin, si Bellamy n'était pas au GOG, il aurait répondu.
0: Ça m'étonnerait qu'en basket, vous voyez.
1: C'est pas son truc.
6: Bah, SGA, comment tu vas
8: pour mettre la main au panier, ça va.
2: Sam.
4: Ça, c'est pour
1: moi, j'y connais rien en basket, à part le français, là, qui est super bon. Là.
0: Eh ben oui, mais le français, il n'est que 3e.
1: Je sais, mais je connais pas le meilleur américain, moi.
0: Il a fait un très, très bon match, effectivement, hier, avec son équipe, San Antonio. Mais Victor Wembanyama, avec cette victoire en finale.
6: On trouvera pas.
4: Il a mis tout de suite ses 300 euros.
2: Faut s'intéresser au basket.
0: Faut s'intéresser quand même, c'est le meilleur joueur du monde. Olivier Bellamy revient des toilettes.
1: Mais t'aurais pu tirer la chasse quand même, hein.
2: Et te laver les mains.
3: SVA, c'est le nom du gars.
2: SGA.
0: SGA.
3: Ah, c'est
4: SGA. Tu connais, Sam, Olivier, le nom du meilleur joueur de basket américain?
0: Comment vous dites?
9: Wemblaya. Ouais. Victor Wemblaya.
2: Ah oui, bravo, merci, heureusement que t'es revenu. Ouh là là.
9: Tony Parker.
2: Michael Jordan.
6: Dans les initiales SGA, ça marche.
4: SGA, bah,
9: c'est tout ce que je connais. Hein.
2: Société Générale.
0: Et du Buisson, tant que vous y êtes.
1: Ah oui, non, écoutez,
0: franchement, non mais...
1: Alors attends, elle disait Sam John.
2: Sam George.
0: Ah, alors, ouais. Mais, vous savez quoi, je vais vous accorder les 50 euros, enfin pas pour vous, mais pour
2: je
0: monsieur... Pour monsieur Suis Jean-Alix.
2: 25.
0: Vous avez quand même trouvé, monsieur Toen, qu'il s'agissait de basket et déjà...
1: Déjà pas mal, ouais. Au moins 25 euros.
0: Et déjà, effectivement, vous avez trouvé ce qui se cachait derrière les trois lettres.
4: C'est pas mal déjà.
0: MVP. Most Valuable Player.
4: Ça me fait chier de le reconnaître parce que c'est Sébastien qui l'a trouvé, mais bon.
2: C'est vrai que c'était bien.
0: Mais le meilleur joueur, le MVP, il s'appelle tout simplement, façon de parler, hein, Shai Gilgeous-Alexander.
2: On était pas loin. Franchement, on était pas loin.
1: C'est un Auvergnat.
0: Il est de Toronto, voilà.
2: Tu changes 23 lettres, on l'avait.
0: C'est un basketteur canadien, en fait, qui évolue pour Oklahoma City, et c'est lui le meilleur joueur de la NBA.
1: Elle continue le kiki. Oh, comme elle parle au patron, l'autre.
2: Mais elle est plutôt généreuse avec l'argent des autres.
0: Vous voulez pas savoir qui est le deuxième basketteur, puisque je...
6: Non, on s'en fout.
2: Non, mais on a le troisième. On a le troisième.
1: C'est qui le douzième?
4: Non, mais Laurent, on sait même pas le nom du premier, on s'en fout déjà. Alors,
0: oui,
4: troisième.
0: Mais quand même, c'est bien de savoir les deux basketteurs qui sont devant notre français, puisque le français, il est troisième, que je vous dis. Bon. Ça veut dire qu'il y en a un autre, voyez.
3: Ah, oui, mais on est dans le déni, on s'en fout.
0: C'est
2: qui?
0: C'est un Serbe, le deuxième.
4: Oh, bah, on s'en fout encore plus.
2: Karabatic.
0: Non, c'est
4: Moi je m'intéresse que si
2: Nicolas Karabatic.
0: Nicolas,
1: c'est ouais, il joue
0: Nicolas.
1: Handball.
2: Lilo et Stitch. Alors, c'est pareil.
0: Nicolas Djokic, voilà.
2: Ah bah j'étais pas loin.
0: Qui est le deuxième
2: Nicolas Karabatic, Nicolas Djokic.
0: Le deuxième MVP, le deuxième meilleur joueur.
4: Et le français, il s'appelle comment?
0: Ah bah je vous l'ai dit, Victor Wembanyama.
4: Ah oui, bah, Wembanyama.
1: C'est un aristo lui aussi.
0: Comme vous dites.
4: Ah oui, il est bon lui, il est très bon.
0: On a perdu du temps dans cette affaire.
2: Bah oui,
4: parce que là il faut dire que la question nous a pas trop intéressé.
0: Alors on va essayer de faire gagner 50 euros de plus rapidement avec le nom tout simplement de celui qui veut être gouverneur de la Banque de France, monsieur Macron.
6: Monsieur Moulin.
0: Prénom?
2: Emmanuel.
0: Emmanuel Moulin, voilà, ça fait 100 euros, c'est rattrapé.
1: T'as quelle carrière le mec quand même? Résistant, commissaire, maintenant gouverneur.
0: Non, c'est
2: secrétaire
0: pas,
2: général.
1: C'est incroyable comme carrière.
0: Non, son rôle n'est pas joué par Gilles Lelouch. Emmanuel Moulin a été choisi par monsieur Macron pour être directeur de la Banque de France, mais 100 euros en tout cas, pour l'instant, c'est juste aussi. Hein, on va essayer de monter jusqu'à 150 pour monsieur Suy. Je vais vous faire écouter une voix dont on parle dans tous les journaux. À vous de retrouver le nom de cette voix.
1: Les roses, c'est Angoun.
0: Comment?
1: Angoun.
6: C'est Felicity Lott.
0: Comment vous dites?
6: Felicity Lott.
0: Felicity Lott. Bonne réponse de Roselyne Bachelot. Vous pouvez expliquer.
6: C'est une soprane anglaise, spécialiste de Poulenc. D'ailleurs, avec Olivier Bellamy, en 2023, il a présenté Felicity Lott à l'Opéra de Marseille. La Criée à Marseille.
0: Mais pourquoi vous dites rien, vous, alors?
2: Mais parce que... Il hésitait entre ça et Jules.
6: Roselyne l'a dit.
9: On va pas se battre pour...
0: Elle est incroyable. Ça, vous, ça c'est moi qu'on puisse dire.
10: Il est en train de se demander s'il a éteint la lumière dans les toilettes, c'est pour ça.
9: Non.
10: Il regarde par là-bas.
9: C'est la plus francophile des sopranos anglaises.
1: Ouais. On l'appelle la Bernard Lavillier de l'opéra.
0: Elle a une page entière dans Le Monde. Elle est britannique. Felicity Lott. Elle vient de mourir à 79 ans. Trois jours après avoir fêté souvent les anniversaires.
9: Jeune,
0: paf hein. Tu claques le jour même, deux jours
1: avant. C'est quand
0: avant.
1: On anime, Olivier.
9: C'est beaucoup de souffle.
1: Juste pour savoir, comme ça, on ne m'intéresse jamais à ta vie. Donc.
3: Moi, je suis embêté parce que c'est début juin.
1: Moi, la fête commence.
0: Moi, je ne la connaissais pas, Felicity Lott, Roselyne Bachelot.
11: Ah oui, c'est vraiment une artiste.
9: Elle a chanté La Belle Hélène de Jacques Offenbach comme personne, avec un humour, un abattage. C'est la passion, ça, c'est la passion.
4: Alors. La passion.
9: Et non pas les fruits de la passion.
4: Mais la passion de quoi, Olivier?
0: Alors, parlez-moi de Felicity Lott.
9: Alors, Felicity Lott, figurez-vous...
0: Vous la cuisinez comment, vous, monsieur Gomez?
10: Alors, la Lott, la poire Belle Hélène, parce que là, moi, je suis paumé dans
11: la
10: tout ça.
11: La Felicity Lott à l'américaine.
0: Non. Elle était britannique, elle était pas américaine.
10: Avec de la gelée, alors.
11: Ouais. Je sais bien.
0: La Lott, vous la prenez comment, vous, alors?
10: Plutôt fraîche, c'est quand même mieux.
4: Et elle a chanté jusqu'à quel âge, cette femme?
11: Elle a chanté en 2024, sa dernière prestation à l'Opéra de Paris. C'était donc la Duchesse de Krakenthorpe dans La Fille du Régiment. Donc elle a chanté jusqu'à 75 ans.
3: Ah oui, elle n'était pas
10: fille
3: prête.
11: La Fille du Régiment. Salut à la France.
10: Tu ah oui.
1: Bah, je connais La Folle du Régiment. Moi.
0: Fernandel l'a très bien connue. Elle a fait une chance. Felicity
12: aussi. Elle avait du poil aux pattes.
9: Et ce qu'on a entendu tout à l'heure, c'était une mélodie de Gabriel Fauré.
1: Merci.
9: Je dis ça, je dis rien.
4: Franchement, moi, je suis quand même assez bluffé une fois de plus par Roselyne Bachelot, qui reconnaît le nom de la chanteuse uniquement avec la voix.
1: Alors qu'elle a Alzheimer en plus.
10: C'est le principe quand tu connais, ouais.
3: Les chanteurs, c'est à la voix qu'on les reconnaît.
4: Oui, mais enfin,
3: si c'est à cause de son cul, c'est qu'il chante pas bien.
1: Elle aura mis 5 ans à en sortir une bonne.
11: C'est une pétomane.
4: Non, Valérie, je reconnais, je dis respect, mais néanmoins, je trouve que c'est quand même assez balèze dans l'opéra de reconnaître la voix de quelqu'un.
0: Roselyne, c'est très bien que cette séquence du Kiki Express est une séquence d'actualité. Il se trouve qu'elle vient de mourir, qu'elle est dans tous les journaux. Ah oui. Il y a peu de chances qu'elle vous dise « Mandy Mesplé », voyez-vous.
1: Non, mais ne m'y
3: disait pas. Moi, j'ai failli dire Monroe.
0: Monroe, la chanteuse.
3: Bah, c'est parce que c'est qu'un perdu.
4: Non, tu viens de tout gâcher.
0: La chanteuse de l'Eurovision.
9: C'est pas tout à fait le même genre.
3: Non, mais enfin, elle chante un petit peu opéra.
9: Oui,
1: bien sûr.
10: Le papa pingouin.
0: Il y en a une qui s'appelle Lotte et l'autre qui chante comme une poissonnière.
4: Elle chante pas si mal. Moi,
11: même Stéphane Bern en a dit du mal de Monroe.
0: C'est pas vrai.
3: Pas une raison.
1: Pendant l'Eurovision.
11: Non, mais après.
0: Après, ah bah oui.
1: Ah, le courage de Bern.
10: N'écoutant que son courage qui ne lui disait rien.
0: Alors là, effectivement, on le reconnaît bien.
3: Moi, je l'ai pas aimé, vous appelez cette
10: Oui, il est adorable, il est super.
11: J'écoute pas l'Eurovision.
4: Elle a quand même une tessiture un peu particulière, cette fille.
0: Elle a eu une ectopie de tessiture. En tout cas, ça fait 150 € pour notre auditeur. C'est déjà pas mal.
10: Ah, c'était pas gagné.
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14: L'enquête s'accélère à Paris pour faire la lumière sur le scandale des violences dans le périscolaire. Les 16 personnes interpellées ce mercredi matin restent en garde à vue. D'après le parquet, il s'agit de suspects âgés de 18 à 68 ans. Parmi eux, 3 agents spécialisés des écoles maternelles, 3 responsables éducatifs de la ville dans des centres de loisirs et 10 animateurs contractuels. Ils sont interrogés pour des faits de différentes natures, viols, agressions sexuelles ou exhibitions sexuelles, mais aussi des gestes décrits comme excessifs, voire qualifiables de violence à l'égard des enfants. La France, l'Allemagne, les Pays-Bas, l'Italie, un concert de protestations en Europe après les images des interpellations très musclées des militants pacifistes de la flottille pour Gaza. Dans une vidéo diffusée par un ministre israélien d'extrême droite, on aperçoit des dizaines d'activistes alignés, la tête contre le sol, les mains liées derrière le dos, tandis que retentit l'hymne israélien. Le chef de la diplomatie diplomatie française dénonce des agissements inadmissibles, il a décidé de convoquer l'ambassadeur d'Israël. Une nouvelle salve d'aide du gouvernement pour faire face à la flambée des prix à la pompe. Sébastien Lecornu doit faire des annonces ce jeudi à 17h. Les taxis notamment attendent plus de concret et c'est le cas également des dépanneurs qui prévoient des opérations escargot dès le début de la matinée autour de Paris. Si vous vivez dans les départements numérotés de 1 à 19, attention, vous n'avez plus qu'une journée pour faire votre déclaration de revenus. Pour vous, le dernier délai, c'est ce jeudi à 23h59. 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Aston Villa et le français Lucas Digne remportent la Ligue Europe. C'est du football. Devant le prince William, son plus grand fan, le club anglais s'est largement imposé en finale contre Fribourg, 3-0. Le technicien espagnol d'Aston Villa, Unai Emery, en est à son 5e titre en Ligue Europe après ses victoires avec Séville et Villarreal. À 10 jours de la finale de la Ligue des Champions entre le Paris Saint-Germain et Arsenal, pas d'inquiétude pour Ousmane Dembélé qui est touché au mollet. Lors d'une interview sur M6, le Ballon d'Or a affirmé que c'était seulement une petite alerte. Il a assuré qu'il serait bien présent pour le duel du 30 mai contre les champions de Première Ligue. Finale que vous vivrez sur RTL et sur M6. Après la pluie et le froid, le beau temps ce jeudi dans tout le pays. On prévoit un ciel bien ensoleillé, des températures en hausse, 7 à 18 degrés pour les minimales. Douceur généralisée l'après-midi, 22 à 27 sur la moitié nord, 25 à 30 degrés dans le sud et forte chaleur dans le sud-ouest avec des pointes à plus de 30 degrés. Les courses enfin, ce sera en nocturne à Longchamp, départ à 20h15. Dominique Cordier vous conseille de jouer le 11, le 7, le 6, le 3, le 4, le 15 et le 13. 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
0: Oh, une question poétique à la portée de tout le monde pour Jean-Christophe Chevalier qui habite Roufiac en Charente-Maritime. Comment peut-on appeler un porte-plume sur un portefeuille ?
1: Oh là là !
3: Un porte-plume sur un portefeuille.
1: Si on avait une aristo, on aurait la réponse.
0: Un stylet. Un porte-plume sur un portefeuille. Vous dites
10: un
0: stylet, non.
1: Un stylet.
2: Je comprends même pas les questions.
11: Il y a une blague, il y a un jeu de mots.
0: Alors un jeu de mots, je sais pas si on peut appeler ça un jeu de mots, une astuce en tout cas.
2: Ben, un
0: porte-plume sur un portefeuille. C'est une question qui fut posée par Philippe Bouvard.
1: Qu'est-ce qui devient ?
0: Quelques années. Et de temps en temps, j'aime piocher comme ça dans les anciennes questions pour essayer de vous piéger.
11: Un nègre.
0: Qu'est-ce que vous appelez un nègre ?
11: Ben, un assistant de rédaction, c'est-à-dire un ghostwriter.
10: Ah oui, pas bête.
11: Donc ce serait un porte-plume sur un portefeuille.
0: Un prête-nom, vous voulez
11: c'est
0: dire.
11: C'est ça, voilà.
0: Aujourd'hui, c'est qu'on ne doit plus dire
11: oui,
0: nègre.
11: Je sais, mais j'employais le terme qui était attribué à Alexandre Dumas.
0: Oui, alors...
1: Dans un an, ça va revenir, à mon ami. Avec un peu de chance, Inch'Allah, elle passe.
10: 358 jours.
0: Un prête-nom, donc, effectivement, un prête-nom n'a rien à voir avec ce que vous,
11: avec ce que vous avez
1: bon,
11: dit.
1: Bon, merci, reviens, quoi.
3: Ah, c'est un gars qui porte des plumes chez Michou, par exemple.
10: Un boa.
0: Alors, quelque part, oui, mine de rien.
1: Un travelot.
0: Non, mine de rien, il y en a là-dedans, chez Valérie.
1: Ah, mine de rien.
3: C'est désordonné, mais il y en a.
0: Alors,
10: je dirais... C'est surtout qu'elle était là le jour où Bouvard a posé la question.
1: Bon, alors.
0: Il est quand même drôle, Gomez.
10: On refait l'émission.
0: On a recruté une vraie grosse tête. Ah, là, je dois dire.
10: Ah bah, c'est votre idée, patron.
0: Ah, je suis très fier.
1: Ça bouffe, c'est de la merde, mais il est drôle. Hein.
0: Ça bouffe, on l'a pas encore goûté.
1: Faut... Elle va nous inviter. Hein,
10: vous avez pas les moyens de rigoler, quoi.
0: Faut qu'on organise ça. Mais Valérie, en tout cas, elle commence à se rapprocher, elle, au moins, de la réponse. Qu'est-ce qu'un oiseau ? Je vais la poser.
10: Un oiseau ?
0: Non.
10: Un oiseau ! Bonne réponse de Gomez. J'allais dire un oiseau. Bonne réponse de Guillaume Gomez.
2: Non, c'est Maurice Pagnol. Marcel Pagnol.
1: Attendez. Et Bouvard, ça a commencé comme ça.
3: Hein. Une porte-plume.
1: Attention, patron.
0: J'ai donné que la moitié de la réponse. Qu'est-ce qu'un porte-oiseau.
10: Un porte-oiseau, peut-être.
0: Oh, vous me fatiguez.
1: Un drôle d'oiseau.
3: C'est une pie sur un truc qui brille.
0: Qu'est-ce qu'un porte-plume sur un portefeuille.
2: C'est
3: une autruche.
0: Quoi?
2: C'est
4: une autruche, parce qu'avec les plumes, tu fais Zizi Jean-Mer, et avec sa peau, tu fais des portefeuilles.
0: Mais non.
4: Moi, j'ai un portefeuille,
10: un
0: C'est tellement plus simple que ça. Et Valérie vous a quasiment donné, moi aussi, la moitié de la réponse.
4: Elle a dit c'était un oiseau.
0: Qu'est-ce qu'un porte-plume sur un portefeuille ?
16: Eh ben, un oiseau sur un arbre.
1: Une maison.
16: Un oiseau sur un arbre.
1: Sur la branche.
0: Un oiseau sur une branche. Bonne réponse de Valérie Mérès.
10: Pourquoi?
0: Oh, l'autre, il comprend pas, là-bas. Non,
10: mais il comprenait déjà pas la chèvre et le bouc, alors.
1: Olivier, en fait.
16: L'oiseau, il porte des plumes et l'arbre, il porte.
1: Non, mais il comprend, mais c'est pas ça. Olivier, c'est l'émission, on répond à des questions.
9: Ah, portefeuille.
10: Ça y est. Attends,
9: j'étais bloqué sur l'argent, moi.
10: Un petit oiseau.
0: Je crois qu'on a retrouvé le nouveau Philippe Castelli.
10: Il lui ressemble un peu, en plus.
1: Mais c'est le même, empaillé.
10: Il lui ressemble un peu de profil. Un mélange de Dupont et de.
0: Alors, Olivier, vous m'inquiétez, vous savez.
9: Moi aussi.
0: Non, franchement, un portefeuille.
9: Mais je restais bloqué sur l'argent, je ne sais pas pourquoi d'ailleurs.
0: Une question culturelle liée à l'éphéméride du jour, puisque je vais vous parler de Gilbert Dumotier. Sous quel autre nom connaît-on Gilbert Dumotier ?
1: Montagnier.
0: Non, qui fut effectivement mort un 20 mai. On est le 20 mai.
16: Ah, bah Gilbert Bécaud ?
0: Non. Le 20 mai aujourd'hui, on a parlé de sa tombe il n'y a pas si longtemps, et il est mort le 20 mai. 1834, Gilbert Dumotier, mais de qui s'agit-il ?
4: Mais il s'appelait quand même Gilbert ?
0: Alors, Gilbert Dumotier, c'est son vrai nom, effectivement, mais on le connaît sous un autre nom.
4: Il avait un pseudonyme.
1: Ah, Dalida ?
0: Pas un pseudonyme. Dalida. Pas un pseudonyme, Madame Charlotte de Turckheim.
1: Ah, une particule.
0: Voilà. Gilbert Dumotier.
1: Ah, Christophe de Chavannes ?
0: Non. Gilbert Dumotier.
9: Le marquis de Sade ?
0: Pas le marquis de Sade.
1: La comtesse du Barry ?
0: Non plus.
1: C'est un écrivain.
0: Alors, il a...
1: Léon de Bruxelles ?
0: Non. Il a écrit... C'est bon, d'ailleurs, chez Léon de Bruxelles, monsieur Gomez.
10: J'y ai jamais mangé.
1: Tu t'aimes avoir la chiasse, ça vaut le coup.
4: Oh, j'y ai déjà mangé, c'est pas mal. C'est pas mal, Léon de Bruxelles.
0: Ah bon, très bien. Bah, non,
4: oh, oui, c'est bien.
1: Mais on se pose la question sur les moules frites, c'est un délire, quand
17: Est-ce
1: même.
17: Que vous avez répondu à ma question ? Est-ce que c'est un écrivain ?
0: Alors, je vous ai dit, il a sûrement publié, mais ça n'était pas un écrivain.
17: C'est un homme politique ?
0: Alors oui, plus politique, effectivement.
9: Camille Desmoulins ?
0: Très célèbre. Mais non, Camille Desmoulins, il s'appelle Camille Desmoulins, crétin.
9: Mais oui, je suis con.
4: Alors, le nom sous lequel il est connu est un nom aristo.
0: Oui, Gilbert Dumotier, j'ai enlevé effectivement la partie noble, vous voyez.
16: Ah, le duc de Bourgogne.
1: Ah, Dominique de Villepin.
0: Non. aïe.
4: Il est mort en quelle année, vous avez dit ?
17: C'est-à-dire qu'il s'appelait Gilbert Dumotier de quelque chose.
0: Exact. Voilà.
10: Stendhal.
0: Comment vous dites ?
10: C'est pas Stendhal.
0: Stendhal, non.
17: Non, c'était
10: Bell.
0: Henri Bayle, Stendhal.
17: Et il est mort en 1834.
0: Oui, je vais pas le dire 10 fois, vous voyez.
17: Bah, mais non, mais enfin, c'est pour remettre les choses.
10: En fin d'année ou en début d'année?
0: Il est mort à...
17: Pour qu'Olivier Bellamy s'en rende compte.
0: Il est mort à Paris le 20 mai, puisque je viens de vous dire que c'est l'éphéméride.
10: C'était l'éphéméride.
16: Et c'était un con.
10: On a les anniversaires, on n'a pas les morts.
16: Il était con.
4: Il avait un titre.
0: Non, il était marquis.
16: Marquis de quelque chose, alors.
9: Marquis de Carabas.
0: Mais non, mais un des plus célèbres de l'histoire de France. Et pas seulement de France, d'ailleurs.
17: Ah.
4: Talleyrand.
0: Mais non.
4: Lafayette.
0: Le marquis de... C'est une noble qui a trouvé.
4: Mais oui, bien sûr.
0: Lafayette. C'est elle qui épate la galerie. Lafayette. Bonne réponse de Charlotte de Turckheim.

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1: Une question culturelle, encore liée d'ailleurs à l'éphéméride du jour, puisque je vais vous parler d'un livre, un roman, un conte pour enfants.
2: Ah, Mein Kampf ?
1: Non, non, non. Un conte... C'est dur parfois, vous savez. Hein.
2: Je pose une question, patron.
1: Un conte écrit en 1869, en tout cas c'est l'année de la parution de ce conte pour enfants, qui raconte l'histoire de Romain, un gamin de 9 ans, vous voyez ça.
3: Ah, c'est Hector Malot pour Romain Calbrice.
1: Oh. Mais comment vous savez ça?
2: Bah, l'Albac.
3: Bah.
1: C'est Romain Calbrice, écrit par Hector Malot.
2: Bravo.
1: Excellente réponse.
4: Voilà. Comment tu sais ça, Romain?
1: Peut-être parce que vous avez révisé l'éphéméride.
2: Non, mais non, justement.
1: Du jour, mais en tout cas, Hector Malot est à La Bouille. C'est en Normandie, La Bouille. Il est né en 1830, un 20 mai. C'est donc un anniversaire aujourd'hui, le 20 mai 1830. On lui doit surtout...
5: Rémi sans famille.
1: Et évidemment, Rémi sans famille, c'est son conte le plus connu, le plus célèbre. J'allais pas vous interroger là-dessus. Ça aurait été évidemment trop facile. Donc, j'ai pris un autre conte que, personnellement, je dois dire, je ne connaissais pas. Romain Calbrice, donc autre conte d'Hector Malot, qui lui aussi a été adapté d'ailleurs au cinéma, tout comme évidemment Sans Famille, qui fut adapté bien plus souvent, cela va de soi, encore il n'y a pas longtemps d'ailleurs, avec Daniel Auteuil, si ma mémoire est bonne. Sans Famille, En Famille, et donc Romain Calbrice. Comment vous connaissez ce roman, Rosine? On vous l'a raconté?
3: Parce que, non, on me l'a, je l'ai lu quand j'étais petite fille.
1: Ça se passe en Normandie, Romain ramène chez lui Biorel, qu'il a trouvé perdu sur la plage, il l'éduque, mais Biorel disparaît, Romain rentre chez sa mère, puis il va chez son oncle qui le maltraite, il fuit. C'est toujours un peu misérabiliste, hein, quand même.
2: Ah ouais. Ça, c'est la Normandie, ça.
3: Et d'ailleurs, Émile Zola reprochait justement à Hector Malot de faire uniquement du récitatif et de ne pas faire de la critique sociale alors qu'il aurait pu le faire.
1: Vous avez raison, je vois là, effectivement, qu'Émile Zola a critiqué Hector Malot en disant trop souvent des bons sentiments dans ses romans. Mais tiens, ça se finit par... il l'emmène chez sa mère, il va au Havre. J'avais pas vu la fin.
2: Oh, la fin, elle est horrible.
1: En tout cas, c'est l'anniversaire de naissance d'Hector Malot, l'auteur de Sans Famille, Rémi. On a tous lu ça quand on était gamin, évidemment, mais pas Romain Calbrice. Bravo, Roselyne Bachelot.
5: Bravo.
1: C'est pas quand même notre ministre de la Culture, de la Santé, de l'Agriculture,
2: de
1: l'écologie,
2: de l'emploi fictif.
3: Des sports.
2: Alors, ça, c'est complètement ouf, par contre.
5: De la pêche, des poissons, des bords de mer, des châteaux de sable.
1: Et tout ça pour rien. Mais là, c'est de la culture générale pour la question suivante à laquelle il va falloir faire appel. Je compte sur vous, les 6 grosses têtes, puisque je vais vous demander le nom de ce célèbre roi qui, en 279 avant Jésus-Christ, a gagné contre les Romains lors d'une bataille spectaculaire en Italie du Sud, grâce, entre autres, à des éléphants, d'ailleurs.
5: Hein, Hannibal.
3: Hannibal, oui.
1: Non, pas Hannibal, non. Il a utilisé des éléphants de guerre comparables à des chars d'assaut antiques. Et
2: C'est mythologique, c'est pas vrai.
1: Ah non, c'est vrai. Et les Romains ont perdu cette bataille.
5: Hannibal.
1: Célèbre bataille, mais c'est le nom du roi que je vous demande.
2: Dagobert.
3: C'est un roi de quel...
6: C'est un turc, non?
1: Ah non, on est dans la région italienne. C'est à cette époque, on se battait entre régions. Hein.
2: Entre éléphants, oui.
3: Ah oui, d'accord.
1: Et lui, il était le roi d'Épire, si vous préférez.
6: Ah, oui.
1: Des apostrophes Épire.
3: Est-ce qu'il a donné son nom à une pièce de théâtre?
1: À une pièce de théâtre, sûrement, mais à une expression encore plus.
2: Mathusalem.
1: Ah. Mathusalem, non.
3: Pyrrhus.
1: Pyrrhus,
3: voilà, très bien. Ouais, bravo.
6: Une victoire à la Pyrrhus. Une victoire à la Pyrrhus.
2: C'est surtout le surnom de Poutine, le Pyrrhus.
1: Une victoire à la Pyrrhus, ça vient de là, ça vient de cette bataille, parce qu'effectivement, une victoire à la Pyrrhus, ça veut dire qu'on a gagné la bataille, mais sauf que, faut voir dans quel état on est après, les pertes ont été énormes. 40 000 soldats ont été tués de chaque côté, si bien que le fameux roi Pyrrhus n'avait plus d'armée après cette bataille.
2: Mais il a gagné quand même.
1: Il a gagné.
2: Il n'y a plus personne, il dit salut, j'ai gagné.
1: Il dit salut, j'ai gagné.

0: Où on se bat dans le sud de l'Italie avec des éléphants. On n'a pas, mais
1: ils avaient que ça pour aller.
0: Mais ils avaient que ça, mais il n'y avait pas d'éléphants. Les éléphants, ils viennent d'Afrique.
2: Ils allaient chercher en Afrique. Il y avait des bateaux à l'époque.
0: Tiens, je vais faire une bataille. Déjà, c'est pas gagné d'avance parce que visiblement, Pyrrhus, il a perdu tout le monde. Et pour gagner, je vais aller prendre des éléphants.
1: Mais oui, parce qu'à l'époque, on n'essayait pas de faire du bien aux animaux.
3: Bah oui.
4: Oh là là, la discussion
3: parce que maintenant on a arrêté de les bouffer, les éléphants.
2: Les Caron aussi, non, non,
0: je
2: non,
0: m'étonne, on les... je m'étonne qu'il y ait eu des éléphants.
2: Eh ben il y en a eu, alors nous emmerde pas.
0: Eh bien, je vais quand même continuer à investiguer cette question.
5: Elle a pas tout à fait tort. Parce que c'est vrai qu'on peut se dire, tiens, ils ont fait venir un ou deux éléphants, pourquoi pas, d'Italie, comme nous, on a fait venir une girafe une fois en France.
2: Ah bon?
5: Pourquoi pas? Mais là, on est bien avant, en plus, l'époque de la girafe qui est venue en France, puisqu'on est avant même Jésus-Christ.
2: C'est fou.
5: Donc c'est vrai qu'on peut se dire, tiens, il a fallu quand même des sacrés bateaux pour emporter...
0: Mais oui, comment tu fais venir des éléphants?
2: À moins qu'ils aient fait le tour
4: mais
2: par
4: ça veut rien dire.
2: Le Moyen-Orient, la Grèce... Mais ça veut rien dire, il y a bien des dindes, grosses têtes.
0: Bah bien sûr, il y a l'éléphant.
1: Ils les faisaient venir quand ils étaient éléphantaux. Et puis après, ils grandissaient.
3: Oui, c'est plus léger. Il est nourri.
2: C'est pas mal, ça.
3: Au cacio et pépé. Il est nourri au cacio et pépé. Voilà. Ça grossit.
1: Ouais, ouais. Et après, ça devient des guerriers. Ah,
0: ils ont
1: remonté,
0: toute l'Afrique. Ils ont nagé pendant le détroit de Gibraltar.
3: Il est arrivé tout
0: c'est pas con. C'est plausible, votre truc, hein.
3: Ben, c'est vrai. Comme les rois mages.
0: Ben oui, c'est vrai.
6: En Galilée.
5: Et puis il y avait.
3: Ah, il fait pas que l'opéra, alors.
5: Il y avait des clowns qui les accueillaient. Les petits éléphants.
2: Non, non mais la raison bon, c'est pas
0: alors, non mais je me dis voilà simplement je me questionne
5: comment
0: les éléphants sont arrivés dans le sud de l'Italie
4: et la valise RTL elle arrive par éléphant là.
5: La voilà la valise RTL. Tiens Roselyne, puisque vous en parlez, donnez-moi un numéro de 1 à 5 si vous voulez bien. Le numéro 3, allez, on va appeler Gérald Surgan. Ça sonne chez monsieur Surgan. Bonjour. Oui, ah. Oui. Gérald.
7: Oui, bon.
5: Bonjour, c'est Laurent Gérald. Je suis sur RTL, entouré de mes grosses têtes.
3: Bonjour.
5: Allô, Gérald.
1: Gérald.
5: Ah, vous avez l'air surpris, Gérald.
7: Ben oui, quelque peu.
5: Ah ben, quelque peu. Oui, Laurent Ruquier lui-même, en présence.
3: Oui, ce qu'il a dit, Laurent.
5: En chair, en os, en tout, dans un sale état au bout de 2h30, autant vous dire.
7: Mais, ouais, j'imagine.
5: Ah ben oui, je suis entouré de Toen, de Bellamy, Monsieur Gomez. Vous voyez qui c'est, Guillaume Gomez?
7: Non, pas trop. Ah,
2: le mec de la cantoche,
3: je suis pas vexé, c'est pas
5: l'ancien chef de...
7: C'est pas un habitué encore, en fait.
5: Ah, c'est sa septième...
1: Il le devient.
5: Sa septième fois, déjà, attention, ça prouve...
7: Ah,
5: qu'il...
7: Oui, c'est le cuisinier.
5: Ah, voilà, le cuisinier, comme vous dites.
3: Je l'étais, oui, je l'étais.
5: Le grand chef, attention.
3: Le maître que...
5: Gérald, la question qui tue, c'est est-ce que vous connaissez la valise RTL, le contenu, c'est ça qui compte.
7: Bah, j'ai un peu de mémoire, mais non, j'aurais pas tout. C'était 1022 euros. Je
5: ouais, pense. Bravo, 1022 euros, ça c'est le montant.
7: Ouais, mais j'aurais pas tout. Il y avait une platine de disque avec.
5: Ouais.
7: Mais ouais, non, j'ai pas assez de mémoire, je me souviens un petit peu.
5: Aïe. Si vous aviez eu une mémoire d'éléphant à l'époque du virus, vous aviez le bon montant, c'est ça qui est dommage. 1022 euros. Je vais ajouter dans la valise RTL pour les prochains auditeurs, ce sera pas vous, hein. Je suis désolé, évidemment, Gérald.
2: Mais... Un éléphant.
5: Mais on va vous envoyer une belle montre RTL, ça vous fait plaisir déjà.
7: Ah bah oui, au moins ça, oui.
5: Et ben voilà, une montre. 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
5: 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C'est dans la valise RTL pour vous. En tout cas, Gérald, on vous envoie très vite la montre promise.
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5: Une question pour Anus Huyen, Sactuna Selveraja, qui habite Carrière sous Poissy, c'est dans les Yvelines.
2: C'est quoi son prénom, monsieur?
5: Anus Huyen et son nom de famille.
2: Ça va. C'est vraiment une émission de qualité, hein. C'est vraiment une émission de qualité aujourd'hui, hein.
3: On a parlé micro-pénis,
5: on se moque pas des noms des prénoms.
2: On se moque pas?
5: Non.
2: Elle s'appelle Anus, faut rien dire?
5: Non. Elle s'appelle pas Anus, elle s'appelle Anus Huyen.
2: Ouais, ouais.
5: Et mademoiselle ou madame.
2: Prénom composé, quoi.
5: Ou madame Mademoiselle Sactunusa Selvaraja.
2: Ouais.
5: espère gagner un chèque RTL. Je lui souhaite à Carrière-sous-Poissy dans les Yvelines. La question, la voici. Qui porte une cucule ?

0: Décidément.
1: Non, mais là, la patron, vous le faites exprès, là. C'est de l'acharnement.
2: D'abord, j'aime bien quand vous m'appelez patron, vous voyez.
1: Mais c'est évident, quand je vois tout ce talent, je vous appelle patron, moi.
2: Qui porte une cuculle?
3: La Renonon.
2: Quoi, la Renonon?
1: Lui, il parle tout seul.
4: La Renoncule.
5: La Renoncule, bah vous parlez pas le bel ami. La Renonon. Pourquoi? Comment on ramasse la papaye à la foufourche? Ah ouais, faut parler le bel ami. Faut suivre, c'est sur Radio Classique. Il y a des petites blagues comme ça le matin.
1: Toi, tu arrives à le traduire.
5: Et comment on ramasse la papaye à la foufourche?
2: Ah oui, la Renonon porte une cuculle.
5: La Renoncule.
2: La Renoncule. Il est fou, il est fou.
5: Ah, il est pas fou, il est sous.
2: Avant, il était folle. Maintenant, il est fou.
4: C'est un insecte ?
2: La cuculle, non. Qui porte une cuculle ?
6: Alors, c'est un être humain ?
2: Qui porte une cuculle, oui.
6: Alors, est-ce que c'est un religieux ?
2: Un religieux, oui.
5: Ecclésiastique ?
2: Ecclésiastique, oui.
1: Non. Bah, qui mange de cuculle ?
2: Le pape ne porte pas de cuculle.
3: Un cardinal.
4: Ah non, peut-être qu'il porte pas de culotte, là, sous sa robe, d'ailleurs.
2: Qui donc ?
4: Bah, le pape.
2: Alors, si, là, slip éminence.
5: Alors, une bonne sœur.
6: Est-ce que c'est dans la religion catholique?
2: Ah oui, oui, plutôt.
5: Une
2: oui,
5: bonne sœur.
2: Oui, oui. Une bonne sœur, non.
1: C'est la boîte à hostie.
3: Donc on va faire toute la hiérarchie.
6: Mais c'est un vêtement, ça se porte sur toi?
2: Non, parce que je suis très surpris, parce que je vois la photo d'un prêtre avec une...
1: Mais c'est bizarre, ce que mon catéchisme, on disait...
5: Donc c'est un prêtre, peut-être.
1: C'est ce qu'on met sur l'orgue.
7: Oh là là, Laurent est complètement perturbé, mais on a vu le coup de la cucule.
5: Un prêtre dans une abbaye. Un prêtre dans une abbaye.
1: Mais si on répond pas, là, dans le cucule.
5: C'est une bague.
2: Quel genre de prêtre? Quel genre de religieux? C'est pas un prêtre d'ailleurs, c'est un
1: vicaire.
2: Non,
6: c'est un moine.
2: Un moine. Alors,
6: voilà. Alors une cucule,
4: c'est une tonsure.
2: De... Pas la tonsure.
6: C'est un froc.
4: C'est les cheveux qu'il y a autour de la tonsure.
2: Non.
5: C'est la ceinture.
2: Non.
1: Alors, c'est la corde autour du cou.
2: Alors la ceinture, effectivement, autour de la
6: ceinture. Autour du froc.
2: Ça c'est très bien. La ceinture de corde, ça fait partie de l'habit de moine. Bon, alors et
1: c'est les tongs. Les tongs.
2: Non.
3: Les sandales.
2: Non.
4: La cucule, c'est qu'on accroche à la ceinture.
5: La capuche.
2: La capuche du moine, c'est la cucule. Ah. Bonne réponse de Guillaume Gomez. Mais pourquoi je suis surpris? Parce que j'ai la photo d'un moine.
1: Et c'est pas un costume qu'on achète dans les magasins.
5: Vous avez la réponse.
2: Non, mais alors, c'est marqué habit de moine brun à l'anus.
3: Encore?
5: Ça, c'est la couleur. Ça, c'est pour définir la couleur brun.
1: Non, mais franchement, il le cherche, quoi.
2: Ça veut dire quoi, brun à l'anus?
5: Bah, je vais faire un dessin,
4: mais. À l'anus, c'est celle qui a pas gagné.
7: Non, mais à l'anus, c'est en un seul mot.
2: Oui, d'accord, mais enfin, quand même. Roselyne, ça veut dire quoi, à votre avis?
5: Ils ont tout éteint, là, du coup. Les écrans,
6: mais attendez, il faudrait que je lise un peu.
5: Bah oui, ça me fait bien.
7: C'est quand même curieusement écrit parce que il a l'ensemble de sa bite.
5: Ah oui?
7: Il s'appelle Alanus. Non mais ça n'a pas de sens.
6: Donne-moi ça.
7: Mais regarde, Mais on s'est foutu de votre gueule là, Laurent.
5: Tout ça parce que j'ai trouvé la bonne réponse, c'est ça? Elles sont jalouses.
6: Non. C'est Alanus, c'est écrit en un seul mot avec une majuscule. Donc ça doit être un ordre.
2: Moine. Voilà, c'est un moine Alanus.
6: Voilà.
2: Qui porte une cucule, tout ça est très logique.
5: Bonne réponse de moi-même.
2: Le mieux, c'est de passer à autre chose et d'accueillir Marc-Antoine Lebray. Oh,
1: enfin.
2: Et on va parler de Kim Kardashian qui a payé une caution $500,000 pour qu'un homme soupçonné d'avoir commandité un meurtre...
8: Excusez-moi, oui. Monsieur Ruquier.
2: Oui, pardon.
8: Vous n'auriez pas le 06 de Kim.
2: Mais pourquoi vous voulez le numéro de Kim Kardashian, Nicolas Sarkozy?
8: Je connais quelqu'un qui a des petits soucis judiciaires et qui serait pas contre une petite tête financière. C'est pas pour moi, c'est pour un ami qui s'appelle Paul Bismuth. Bah, si jamais elle veut me donner un peu d'argent, moi aussi, je suis pas contre.
2: Je comprends.
8: Comme disait souvent Kadhafi, Nico, faut pas cracher dans la chorba.
2: Passons à toute autre chose, puisque malgré les témoignages et les plaintes de femmes qui s'accumulent, la tournée de concert de Patrick Bruel, pour l'instant en tout cas en France, n'est pas annulée.
9: Salut les loups, c'est Nikos, et bienvenue dans cette tournée incroyable de Patrick Bruel. Pour votre plus grand bonheur, Slimane assurera les premières parties. Vous aurez aussi le droit à des surprises, comme un duo de Patrick avec P. Diddy et un duo de Patrick Bruel avec Jean-Luc Lahaye. Patrick chantera « On s'était donné rendez-vous dans 10 ans » et Jean-Luc chantera « On se donnera rendez-vous quand t'auras 10 ans ». Ne loupez pas cet événement exceptionnel pour un billet acheté, une main au cul offerte.
2: Restons dans le people avec une rumeur qui enfle sur une idylle. Ça, j'avais pas vu ça, entre Tom Cruise et Pamela Anderson.
1: Non.
2: Ah oui,
1: non.
2: Ça fait réagir Adil Rami.
0: Ah bah bien sûr, Laura. Ah bah, j'ai l'impression que Pamela, elle fait vraiment une fixette sur les sacs symboles. Tu vois, sur les beaux gosses. Et puis moi, je crois qu'elle fait aussi une fixette sur les gars qui ont une étoile. Ah bah Tom Cruise, il a l'étoile sur Hollywood Boulevard. Et moi j'en ai une sur mon maillot de l'équipe de France. La différence c'est que pour avoir son étoile, Tom Cruise, lui il a beaucoup joué.
2: Canal Plus boycotte les personnalités du cinéma qui ont signé la tribune anti-Bolloré. Ça fait toute une polémique et forcément ça fait réagir Pascal Pro.
10: Bonjour à tous, bienvenue dans l'heure des pros. Comme vous le savez, Canal Plus boycotte les acteurs et réalisateurs qui ont critiqué Mont-Vincent. Je n'ai qu'une chose à dire, c'est génial. Allez hop, ça dégage les gauchiasses. Le cinéma français se portera bien mieux sans vous. Comme ça, grâce à Canal, il y aura bientôt plus que des films français de qualité. Fini les histoires de migrants transgenres amoureux d'une zadiste non-binaire qui se termine sur un mariage avec un buffet de tofu. Célébré par un maire écologiste joué par Vincent Lindon. Après les bronzés font du ski, les bronzés trois amis pour la vie, on aura peut-être enfin droit à les bronzés rentrent chez eux en charter. Et pourquoi pas le sémillant Éric Zemmour dans le rôle de Jean-Claude Duss. Osons dire des choses.
2: Merci Pascal. On part en Dordogne. En Dordogne, où un couple s'est fait voler 19 boules de pétanque, ça paraît. Ah, oui. Ah bah c'est l'affaire là-bas.
3: C'est dingue.
2: C'est l'affaire du siècle. Et pour trouver le coupable, on a installé chez eux une caméra de surveillance. Puis on s'est aperçu que le voleur n'était qu'un renard.
11: Bonjour, ici Jean-Alphonse Richard et bienvenue dans l'heure du crime en partenariat avec les boules au but et le navigateur internet Firefox. Notre histoire se déroule dans le petit village de Conzac en Dordogne où la tranquillité des 79 habitants est menacée par un psychopathe à quatre pattes, un détraqué à poil. Et je ne parle pas de Patrick Bruel. Oui, un renard a volé 19 boules de pétanque. Et forcément, une question se pose. Les renards seraient-ils des gros beaufs? Reste à savoir si en plus du renard qui a volé les boules, un loup a piqué du pastis et une belette a chouraffe des bières. Et on saura pourquoi on entend le loup, le renard et la belette chanter. Eh bien, c'est parce qu'ils sont complètement torchés après une partie de pétanque, les cons. C'est la fin de ce numéro. Demain, je vous raconterai l'histoire du serial killer sourd qui attaquait ses victimes en chuchotant « Fais pas un bruit, faut pas qu'on me repère !»
2: On peut applaudir Marc-Antoine Lebray. On se retrouve demain à 15h30 avec d'autres grosses têtes.
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1: Bonjour à tous. Ah, on est encore plus heureux de vous retrouver ce matin, avec le soleil qui fait son grand retour. Bonjour Marina.
2: Bonjour Jérôme, ça a mis une ambiance dans la rédaction ce matin, tout le monde est joyeux.
1: Le printemps est revenu, oui. Le soleil est là.
2: Quand je vais les voir pour une vigilance orange, rouge... Oui. Là, ouais. Soleil, chaleur, tout le monde de bonheur dans le cœur.
1: Là, on a entendu des rires à la conférence de rédaction, je peux vous le dire. En tout cas, voilà, on est très très heureux de vous retrouver ce matin. Bonjour Tom.
3: Salut la France ensoleillée.
1: En régie, Hervé et Pif, bonjour.
4: Bonjour à tous.
1: Pierre-Yves.
5: Oui,
1: Pif.
5: Blague.
1: Très bien. Pour ça qu'on vous appelle Pif.
6: Tout à fait, exactement.
2: Parce que son nom de famille commence par F.
6: F, voilà. F, tout à fait.
1: Ça va bien?
6: Ça va super, et vous?
1: On est en forme?
6: Bah oui, je suis content, c'est le printemps.
1: C'est le printemps, c'est ça. Jeudi 21 mai, dans un mois, c'est l'été.
2: Voilà, on aura des températures estivales, après les températures automnales de la semaine dernière.
1: On va en profiter, en tout cas. Nous sommes ensemble jusqu'à 7h, voici les titres. De nouvelles aides carburants pour le mois de juin seront annoncées en fin d'après-midi par Sébastien Lecornu à Matignon. Des coups de pouce pour les secteurs les plus touchés par la hausse des prix. Les taxis, notamment, attendent un geste. Garde à vue prolongée hier soir pour 16 personnes interpellées dans l'affaire des soupçons de violence dans le périscolaire à Paris. Les suspects ont entre 18 et 68 ans. Certains accusés de viol ou d'exhibition. Au total, le parquet de Paris enquête dans 84 écoles. La France, l'Espagne, la Belgique, plusieurs pays européens monte au front contre la vidéo diffusée par un ministre israélien d'extrême droite. Vidéo d'une flottille pour Gaza interceptée en début de semaine. On y voit des militants maltraités à genoux, les mains liées, le front au sol. Vidéo sous-titrée « Bienvenue en Israël ». Paris dénonce des agissements inadmissibles. Et puis l'ancien président cubain Raúl Castro, frère de Fidel Castro, inculpé par la justice américaine hier en plein regain de tension avec l'île communiste. À 94 ans, il est mis en cause dans une affaire datant de 1996, lorsque des avions civils pilotés par des opposants au régime avaient été abattus. Mais le titre dont tout le monde parle aujourd'hui et qui va alimenter toutes les conversations, c'est le grand retour du soleil.
2: Exactement, un temps sec déjà, ça c'est une bonne nouvelle. Et puis ensoleillé, alors très ensoleillé au sud. Il y a encore quelques nuages qui traînent du centre en allant vers la région parisienne et la Belgique. Mais ils vont se dissiper et vraiment s'étendre sur les partir vers l'extrême nord du pays. Et ce sera donc une journée bien agréable, surtout que les températures vont bien remonter cet après-midi. On va gagner entre 2 et 10 degrés. 10 degrés, ce sera pour Biarritz où il fera 31 cet après-midi. Il n'en faisait que 21 hier après-midi. 27 à Marseille, vous aurez 25 à Caen. Il fera aussi 25 degrés à Paris, 23 à Lille, 22 à Abbeville. On sort les tongs.
1: Et c'est parti. Donc c'est l'été, donc c'est le summer. Voici Donna Summer sur RTL. Last Dance, bon réveil.

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1: Olivier, je pense qu'il faut maintenant bouger sur la question du recyclage. C'est agacé Emmanuel Macron hier. Et puisqu'on ne joue pas assez de jeux, notamment pour les bouteilles plastiques, il va peut-être falloir changer les règles. Et si demain, votre bouteille de cristalline, d'Evian ou de Volvic était consignée, on peut dire que la question se pose, Olivier, là.
2: Oui, parce que les Français, on est clairement les mauvais élèves de l'Europe en matière de récupération. Alors, de bouteilles, vous l'avez dit, mais aussi de canettes, cette récupération pouvant être pour le recyclage ou, quand c'est possible, et c'est le cas pour le verre, pour le réemploi. Alors, je vous donne le bulletin de notes pour les bouteilles plastiques, parce que c'est l'emballage qui est le plus utilisé et dont on a parlé hier. En France, on collecte moins de 60% des bouteilles plastiques que l'on met sur le marché. Ça veut dire que plus de 4 bouteilles sur 10, la différence évidemment, elles sont enfouies en décharge ou elles sont brûlées dans des incinérateurs. Alors que le plastique, peut-être qu'on ne le sait pas assez, mais je vous le rappelle, le plastique peut être récupéré pour être réutilisé.
1: Ça veut dire quoi? Qu'on est vraiment de moins bons élèves que nos voisins européens, par exemple?
2: Des cancres, Thomas. On est des cancres. Ouais. Je vais vous prendre un exemple récent, l'Irlande. En 2024, les Irlandais, ils ont mis en place un système de consigne. Eh bien, figurez-vous qu'un an plus tard, on a mesuré que le nombre de bouteilles plastiques retrouvées dans la nature avait été divisé par 2. Ça veut dire que ça a un effet immédiat sur notre comportement.
1: Ça veut dire quoi? Qu'on va pas y échapper à la consigne sur les bouteilles plastiques?
2: On n'y échappera probablement pas, pour être honnête. D'abord, parce qu'il y a des objectifs européens qu'on a signés, il faut le dire. L'objectif européen, c'est 90% de récupération d'ici à 2029. Donc ça veut dire que au niveau où on est aujourd'hui et au rythme actuel, on n'y sera pas. Donc on est déjà en retard sur l'objectif de 2026 qui était de 75%. Donc atteindre 90% en 2029, c'est juste impossible. Et puis la seconde raison, qui est en réalité à mon avis beaucoup plus importante quand on y réfléchit, c'est qu'on n'a plus le choix. Est-ce qu'on a le choix encore, nous les consommateurs d'ailleurs et les citoyens, de gaspiller des ressources pour fabriquer de nouvelles bouteilles en plastique alors qu'on a ce matériau qui est récupéré? La réponse, elle est non. Autre question, est-ce qu'on a encore le luxe de rejeter du CO2 pour fabriquer ces produits, pour consommer toutes ces ressources? La réponse, elle est non. Donc, soit on le fait tout seul, soit on nous met une petite tape sur les doigts, ça s'appelle la consigne.
1: Et la consigne, est d'accord qu'on paye un peu plus cher, mais qu'on récupère cette mise au moment où on rend la bouteille, hein, c'est ça?
2: Bien sûr, et c'est bien pour ça qu'on la rapporte, parce qu'on récupère un peu d'argent. C'est un peu triste de devoir fonctionner comme un âne et une carotte, mais finalement, c'est peut-être ça la consommation responsable.
1: Merci beaucoup à vous, Olivier Dauvert. Docteur, vous nous parlez-vous ce matin de l'ostéoporose. Bon, l'ostéoporose, c'est donc le vieillissement de l'os, hein, vous le disiez. Est-ce qu'il y a d'autres facteurs qui accélèrent son vieillissement?
3: Alors, le vieillissement accéléré de l'os, l'ostéoporose, mais c'est un vieillissement qui va beaucoup trop rapidement. Le facteur principal dans l'ostéoporose, c'est l'âge. Le problème, c'est que dans l'ostéoporose, vous n'avez aucune douleur, aucun symptôme. Sauf que votre os devient plus fragile, il est moins dense, l'architecture se modifie. Ce qui fait que si vous tombez de votre hauteur, vous loupez une marche d'un trottoir, vous tombez sur le poignet, vous cassez le poignet. Vous pouvez casser le fémur ou l'os au niveau du bassin, au niveau de la jambe.
1: C'est ce qu'on appelle les os de verre ou c'est pas tout à fait
3: le même? C'est encore autre chose, mais c'est un peu le même principe. Une simple chute de votre hauteur peut casser les os. Même chose pour les vertèbres. Facteur de risque principal, c'est l'âge. À 65 ans, 40% des femmes ont de l'ostéoporose. Et d'ailleurs, les femmes sont 2 à 3 fois plus touchées que les hommes, notamment à cause des hormones, et ça s'accélère au moment de la ménopause. Et puis, si jamais vous avez pris des traitements, notamment, vous savez, de la cortisone, des corticoïdes pendant longtemps.
1: Ça fragilise
3: l'os. Donc, en clair, si jamais on a des facteurs de risque d'ostéoporose, vous êtes ménopausé, vous avez pris beaucoup de cortisone, vous avez déjà fait une fracture un peu suspecte, dans le sens, vous êtes tombé de votre hauteur et vous êtes cassé un membre. Dans ces cas-là, il faut faire ce qu'on appelle une ostéodensitométrie. En fait, c'est un scanner de l'os.
1: On teste la solidité de l'os, c'est ça ?
3: Exactement. On voit sa densité. Et on vous dit si vous en faites ou non. Le problème, c'est que, vous savez, aujourd'hui, on fait du scanner un peu pour un oui ou pour un non. Ouais. Vous avez mal à la tête, vous avez un scanner de la tête. Vous avez mal au genou, vous avez un scanner du genou. Le problème, c'est que pour l'ostéodensitométrie, eh bien, son nombre est en perpétuelle diminution. On en fait de moins en moins, alors qu'il faudra en faire un peu plus. Et cet examen, sous certaines conditions, en plus, il est remboursé.
1: Bon. Et est-ce qu'on peut prévenir l'ostéoporose? Je sais pas, il y a peut-être des petits trucs du quotidien, des gestes simples qui permettent.
3: Il y a 3 choses qui permettent de renforcer vos os et de limiter le risque d'ostéoporose. Le premier, et c'est le plus sous-estimé, c'est la musculation. Lorsque vous faites de la contrainte mécanique, eh bien votre os crée à nouveau des nouvelles cellules qui permettent de le renforcer. Il faut absolument se renforcer les os en faisant de la musculation. La marche ne suffit pas. C'est un bon début. En fait, il faut qu'il y ait une contrainte mécanique. Donc ça veut dire qu'il faut sauter, faut faire de la course, faut faire de la danse. Plus vous ferez de l'activité physique, plus votre os sera solide. Deuxième élément, il faut avoir des apports en calcium suffisants. Puisque le calcium, c'est le matériau de construction de l'os. Donc vous en trouvez dans les produits laitiers, dans la sardine, en consommant l'arête centrale.
1: Il faut manger l'arête centrale.
3: L'arête centrale est très riche en calcium. Il faut la manger. Une sardine, c'est l'aliment, à mon avis, parfait. Certaines os sont très riches en calcium, mais il faut également de la vitamine D qui permet d'absorber notamment le calcium au niveau intestinal. Donc n'hésitez pas à faire une petite supplémentation sous forme de gouttes que vous pouvez prendre tous les jours, car on est quasiment tous carencés. Dernier élément, ne pas fumer et limiter sa consommation d'alcool. Le tabac bloque les cellules qui vont créer de l'os. Même chose pour l'alcool. Donc avec ces trois conseils, normalement, vous devriez avoir une santé osseuse un peu meilleure.

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1: Bonjour Julie Tétard.
2: Bonjour Marc-Olivier.
1: Vous jouez donc avec l'équipe féminine de basket de Monaco en Ligue 2 et vous subissez des attaques de toutes parts car vous êtes donc une basketteuse transgenre. Dans certaines salles, vous entendez des menaces de mort mais aussi des insultes très violentes. À mort les trans, Julie, on veut voir tes couilles, t'es un mec, pas une fille. Pour commencer, vous allez nous raconter tout ça, mais c'est un combat quotidien d'être une athlète transgenre.
2: Oui, tout à fait. Comme vous avez dit, dans certaines salles, ça va très bien se passer. Dans d'autres salles, ça va être beaucoup plus compliqué de faire un match de basket. Vous avez parfaitement résumé à mort les trans ou ce genre de choses. C'est clairement un combat de pouvoir juste faire du sport, de pouvoir vivre de sa passion et de faire sa passion. C'est un combat.
1: Et vos coéquipières et votre coach, ils vous soutiennent? Parfois même vos adversaires prennent votre défense d'ailleurs.
2: Oui, oui, exactement. C'est aussi ça qui est beau dans ce sport. C'est qu'il y a, malgré la haine qu'il peut y avoir, il y a également énormément de soutien et de toutes parts, que ce soit à l'intérieur du Monaco Basket Association ou des clubs adverses, que ce soit joueuses ou même coach adverse.
1: Vous parlez carrément, Julie, de haine. Cette haine, elle est motivée par quoi? On est en 2026. Elle est motivée par quoi, selon vous?
2: Pour moi, c'est surtout de l'incompréhension, de la méconnaissance sur le sujet transgenre et sur des préjugés qu'on a et qu'on s'obstine à avoir malgré qu'il peut y avoir des articles de science sortis, des prises de parole. Aujourd'hui, on reste sur des préjugés et c'est pour ça qu'on a du mal à avancer.
1: Des préjugés liés, vous croyez, à la supposée domination physique qui est la vôtre, puisque vous faites 1m91, 87 kilos. Quand je lis par exemple le président du club de basket de Reims en Ligue 2, qui pointe un écart physique indéniable entre vous et les joueuses et assume avoir peur pour l'intégrité physique des joueuses, vous pensez que cette haine que vous décrivez, elle est basée au départ là-dessus?
2: Oui, oui, elle est uniquement basée sur ce genre de choses, sur des capacités physiques qu'aujourd'hui je n'ai plus. On parle juste d'un physique qui, on le voit de plus en plus par rapport à certaines joueuses adverses que j'ai pu rencontrer cette saison, ont un physique similaire au mien en termes de poids, c'est juste qu'il n'est pas destiné de la même façon.
1: Parce que depuis votre transition, en fait, vous n'avez plus du tout les mêmes capacités physiques qu'avant, Julie. La réalité, c'est celle-là.
2: C'est exactement ça, la réalité est vraiment celle-là. Niveau capacité physique, soit en termes de puissance, de force, de vitesse, de capacité respiratoire et pulmonaire, tout a été diminué depuis le traitement hormonal et les opérations que j'ai pu subir, notamment les cordes vocales et le larynx, qui fait du coup la capacité respiratoire est beaucoup plus compliquée pour avoir le second souffle ou juste du souffle tout court. Et en termes de force, de puissance, de jump aussi, parce que le basket est un sport de jump, je saute beaucoup moins. Aujourd'hui, mon corps n'est plus du tout apte à reproduire les mêmes choses que je pouvais faire avant.
1: La transition, on y vient. Vous avez entamé cette transition en 2021, à l'âge de 29 ans, après avoir évolué dans des divisions masculines de basket. Cette transition était manifestement vitale. Vous dites que vous aviez deux solutions. Soit faire votre transition, soit de ne plus être présente aujourd'hui. Devenir une femme, c'était une question de survie pour vous?
2: C'était vraiment une question de survie, même de vie. Pendant plus de 20 ans, quand tu fais semblant, quand tu te forces à faire semblant de ne pas être devant les personnes pour quelqu'un que tu n'es pas, c'est compliqué. T'as beau faire tout ce que tu veux pour prouver à la société, pour te prouver à toi-même que bah non, tu es un homme, etc. et tout ce qui va avec, ça marche pas. Ton cerveau va à l'encontre de ça et au bout d'un moment, t'as plus le choix. Une fois que t'as fini de prouver que t'avais tout ce que tu pouvais faire, tu l'as fait et que malgré tout, ta dysphorie est toujours présente, bah, te reste soit le choix de faire ta transition ou le choix de faire l'autre choix.
1: Je disais que fin mars, le Comité international olympique a annoncé exclure les athlètes transgenres des JO et de réinstaurer des tests génétiques pour Los Angeles 2028. Le CIO a déclaré qu'il ne serait pas équitable que des hommes biologiques concourent dans la catégorie féminine. Qu'est-ce qu'elle vous inspire, cette décision? C'est un terrible retour en arrière, non?
2: C'est un terrible retour en arrière. On fait 25 ans de retour en arrière. On a peur que les femmes trans viennent dominer le sport féminin. Aujourd'hui, depuis début 2000, où on a le droit de concourir aux JO, il y a eu seulement deux athlètes trans qui ont concouru. Les deux ont fait un flop total. Donc la domination totale, on en reviendra.
1: Aujourd'hui, si vous parlez, c'est évidemment pour faire évoluer le regard sur les personnes transgenres. Dans le milieu du sport, finalement, vous en sortez pas mal. Comment, à 33 ans, on voit la suite? Vous en avez encore pour combien de temps, Julie, à pouvoir faire du sport de haut niveau?
2: J'espère le plus longtemps possible. J'espère vraiment. Je me fixe pas vraiment de limites. J'irai jusque là où mon corps pourra supporter la compétition à haut niveau. J'espère jouer encore 5, 6, 7, 10 ans, pourquoi pas. Après, on verra ce qui va se passer dans les années à venir.
1: Et en tout cas, il faut dire que faire du sport de haut niveau, c'est pas forcément pour le confort financier, parce que votre vie d'avant, quand vous étiez gérante de food truck, vous gagnez bien mieux votre vie qu'en faisant du basket à Monaco, en fait.
2: Totalement. Si j'ai choisi de faire basketos pro, c'est absolument pas le côté financier ou l'aspect bling-bling comme on pourrait croire de la vie de sportive. En tout cas, pas à mon niveau. Comme vous avez pu le dire, mon niveau de vie a drastiquement baissé depuis que je suis sportive professionnelle.
1: Très bien. Merci beaucoup, Julie, de votre témoignage ce matin sur RTL. J'espère que ça fera évoluer les mentalités. Et bonne chance. C'est quand le prochain match?
2: Bah merci à vous pour l'invitation. Et le prochain match, bah maintenant, c'est fin septembre prochain. Là, la saison est finie. Donc, août, la prépa, et septembre, début des matchs amicaux et officiels.
1: Eh bien, on est derrière vous. Merci, Julie Tétard, d'avoir été en ligne avec nous de Monaco. Merci à vous.
2: Merci à vous. Bonne journée.
1: Bonne journée.
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0: Alors journée coulante de gang sur RTL.
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0: Merci d'être là, merci de commencer votre journée avec nous. Nous sommes le jeudi 21 mai et le soleil est de retour. Marina, vous allez nous le confirmer, vous êtes tous sourire aujourd'hui.
3: Ah là là, j'aime bien vous annoncer de bonnes nouvelles. Je vous ai tellement annoncé de la pluie, du vent, du froid que là, je sais même plus comment on dit.
4: Soleil.
0: Les lunettes aussi parce que ça peut être aveuglant. Nous fêtons les Constantins aujourd'hui.
4: Ah.
0: Et c'est la journée mondiale du thé. Alors je sais pas ce que vous en ferez de ça.
3: Bah du thé.
0: Bah du thé. Vous êtes plutôt thé ou café ?
4: Thé vert.
0: Thé vert ?
4: Ouais.
3: Moi je plus café mais j'aime bien le thé aussi. Moi.
0: Et Hervé ?
5: Comme Marina.
4: Il dit toujours comme Marina.
0: Allez, vous connaissez le numéro pour nous joindre, 3210, tous vos SMS au 74 900 avec le code MATIN, 99 centimes le message. Et vous avez bien sûr le groupe Facebook de l'émission. Dans un instant, on va faire un premier point complet sur l'actualité de ce jeudi matin. On va notamment revenir sur cette enquête à Paris. Garde à vue prolongée pour 16 suspects, des profils et des âges très différents. Vous l'entendrez, on va faire le point dans le journal. On vous offre 2000 euros en bon cadeau ce matin, pas mal.
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0: Au programme ce matin également, Aline Perraudin, ça marche ou ça marche pas. Et on va parler de vélo.
3: Oui, exactement. Le vélo serait efficace pour contrer le diabète. Elle va nous dire si c'est vrai ou pas.
0: Eh ben on verra ça,
3: oui,
0: dans trois quarts d'heure.
3: Un petit cling-cling encore.
0: Un petit cling-cling. Ouais, parce qu'on peut faire du vélo enfin, ça y est. Oui. Les beaux jours reviennent donc avec le soleil. Tiens, barbecue ou plancha, on verra cela, c'est l'éternel débat. On verra ce qu'il faut choisir.
3: Aujourd'hui, on choisit thé ou café.
0: Thé ou café, barbecue ou plancha,
3: Tom ou Jérôme.
0: Hervé ou Pierre-Yves. Ce sera dans trois quarts d'heure, votre conseil conso. Comme tous les matins, on va prendre de l'avance sur l'actu à 6h40 et ce matin...
4: Il n'y a pas que du bon sur les réseaux sociaux, vous le savez, je vous parle de cette nouvelle tendance qui est dangereuse et qui explose sur TikTok, des automobilistes qui traversent les ronds-points tout droit.
0: À 7h moins quart, votre tablé du petit matin, le télétravail rend plus productif. On verra cela avec Martial You tout à l'heure. Et puis en fin d'émission, évidemment, Philippe Cavrivière qui sera là. Mais Marina, on veut vous entendre de long en large et en travers. Des températures qui augmentent et le ciel qui bleuit.
3: Oui, ça fait du bien, ça fait du bien. On va commencer par les températures. Bon, le matin, là-haut, c'est pas trop forte parce que, évidemment, le ciel est dégagé. Donc, même par endroit, il fait un petit peu plus frais que les jours précédents. Mais alors, cet après-midi, les amis, ça va grimper. Et pour certaines villes, on aura les premiers 30 degrés. Alors, on a déjà eu 30 degrés hein, en avril. Mais pour Bordeaux, Agen, Toulouse, Montauban, Auch, Tarbes et Pau, ce sera, eh bien, 30 degrés, ou plus de 30 degrés aujourd'hui, voire 30 degrés. 31 à Agen, 31 à Toulouse, 31 à Biarritz, 30 à Bordeaux, à Montauban et à Tarbes. Vous l'avez compris, c'est dans le sud-ouest qu'il fera le plus doux. 29 à Cognac et à La Rochelle, 27 à Perpignan, Montpellier et Marseille, 26 à Bourges et à Tours, 25 degrés à Paris. Vous savez quoi, on passe au-dessus des moyennes de saison. On a vraiment eu une journée dans les moyennes de saison, maintenant on passe au-dessus. 25 degrés à Caen, à Rennes et au Mans, 24 à Mulhouse et Nancy, il fera 23 à Lille cet après-midi, 23 à Metz et à Rouen et 22 à Cherbourg. Voilà pour les températures.
0: Et pour le ciel.
3: Ce sera du bleu. Alors, faut patienter un petit peu parce que par endroit, il y a encore quelques passages nuageux qui traînent. C'est le cas du centre du pays en remontant vers la région parisienne, le nord de la Loire, vers la Bretagne, Normandie, Hauts-de-France. Mais ces nuages vont vraiment s'évacuer vers le nord. Ils laisseront encore quelques traces des Hauts-de-France jusqu'à la Belgique cet après-midi, mais ce sera partagé avec de très bons moments ensoleillés, mais sinon partout ailleurs. Un ciel tout bleu, bleu, bleu, bleu.
0: C'est beau, c'est beau.
3: Beau.
4: Pourquoi vous parlez en écho?
0: Jeudi 21 mai, nous fêtons aujourd'hui l'anniversaire notamment de Stummy Bugsy. Gilles Duarte, c'est son vrai nom, je savais pas.
4: Ah ouais. Ça fait moins gangster, Gilles Duarte.
0: Ouais. 54 ans aujourd'hui pour le sociétaire des grosses têtes.

0: Allez lui dire en face.
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1: Plus de 30 degrés attendus aujourd'hui dans le sud-ouest. On sera à Lacanau dans quelques instants. C'est donc le retour du beau temps aujourd'hui. Dans l'actualité, 16 suspects toujours en garde à vue dans l'affaire des soupçons d'agression sexuelle dans le périscolaire parisien. Les nouvelles aides carburant annoncées cet après-midi par le gouvernement qui veut aussi encourager les entreprises à verser une prime à leurs salariés. Des militants d'une flottille pour Gaza maltraités par les services israéliens. Les critiques montent en Europe. Paris dénonce des agissements inadmissible. Et puis Ousmane Dembélé va mieux. Blessé dimanche contre le Paris FC, le Ballon d'Or devrait bien être au rendez-vous contre Arsenal pour la finale de la Ligue des Champions le 30 mai, vous l'entendrez. Après votre journal, RTL événement aux allures d'un vieux film d'espionnage. Nos révélations sur une franco-russe actuellement derrière les barreaux. Interpellée en novembre dernier, Anna Novikova est soupçonnée d'être une envoyée du Kremlin. Elle l'a même dit carrément sur ses réseaux sociaux.
4: Je suis russe. Pro-Poutine, je défends mon pays étant ici en France. Si on le fait pas, qui le fera ?
1: Reportage RTL événement dans 15 minutes.
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0: Et après une météo digne d'un mois de novembre, ce sont donc les fortes chaleurs qui s'installent sur toute la France pour les prochains jours, avec des températures, Marina nous le disait, qui vont dépasser les 30 degrés aujourd'hui jusqu'à 35 demain dans le sud-ouest. C'est pas une canicule, mais ça fait du bien au moral, d'autant qu'on va entrer dans le dernier long week-end du mois de mai. À Lacanau, près de Bordeaux, les campings font le plein, Denis Grandjoux.
5: Oui, dans le champ des oiseaux, Claire Dibon, responsable marketing du camping Air Hotel de Lacanau, s'accorde un peu de répit à l'ombre des pins parasols après une pluie de réservations.
6: Oui, on est très très heureux par cette météo complètement estivale. Là, c'est vrai qu'on fait le grand écart avec vraiment un beau soleil et puis surtout de la chaleur. Donc on attend pas mal de vacanciers et on a beaucoup beaucoup de réservations de dernière minute. On sent que vraiment les gens attendaient ce soleil et cette météo incroyable pour venir et puis profiter du dernier long week-end.
5: Les campings ne sont pas les seuls à bénéficier de ce plein soleil attendu.
6: Non, il y a un réel dynamisme également sur les résidences de tourisme et sur toute la partie aussi particulier à particulier.
5: Audrey Fontainebleau de l'Office du tourisme de Lacanau.
6: La saison est lancée déjà depuis le week-end de Pâques qui avait été un très bon week-end notamment en termes de météo. Et au fur et à mesure avec les ponts de mai et cette belle météo du week-end, on est complètement sur le lancement de la saison, oui.
5: 40 000 nuitées ont d'ores et déjà été réservées à Lacanau, un taux de remplissage qui devrait dépasser 60%, une légère augmentation par rapport à la même période en 2025.
0: Merci Denis Grandjoux en Gironde pour RTL.
1: C'est l'un des épicentres du scandale des violences sexuelles dans le périscolaire à Paris. 16 personnes de l'école maternelle Saint-Dominique ont vu leur garde à vue prolongée hier soir.
0: Oui, établissement du 7e arrondissement de la capitale. Toutes ont été interpellées après des plaintes de parents qui faisaient état de violences sur leurs enfants, violences sexuelles, physiques ou verbales. Maxime Lévy, selon vos informations, parmi les gardés à vue se trouve une assistante maternelle toujours en poste.
7: Oui, au début du mois de mai, 12 agents de l'école Saint-Dominique ont été suspendus, 10 animateurs périscolaires et 2 ATSEM, 2 assistantes maternelles. Et là, nous l'avons appris, les parents d'élèves ont reçu un mail hier de la direction des affaires scolaires leur indiquant qu'une ATSEM toujours en poste le matin même avait été placée en garde à vue. On ne sait pas à ce stade les faits qui lui sont reprochés, on ne sait pas non plus si parmi les 16 gardés à vue se trouvent d'autres agents qui étaient toujours employés jusqu'à hier à l'école Saint-Dominique.
0: Et qui sont les autres personnes interpellées, Maxime ? Qu'est-ce qu'on leur reproche ?
7: Eh bien, ce sont des interpellations portant sur des faits de nature et de gravité différentes. C'est ce que précisait hier le parquet de Paris. Il y a des auteurs présumés d'agressions sexuelles, de viols sur de très jeunes enfants. Il y a même un éducateur périscolaire soupçonné d'avoir pris des photos. Mais il y a également des agents municipaux soupçonnés de violences physiques ou éducatives, notamment une assistante maternelle soupçonnée d'avoir donné une claque. Des interpellations qui n'ont pas forcément de lien entre elles, à part l'appartenance à l'école Saint-Dominique.
0: Maxime Lévy du service police-justice de RTL. À 6h tout à l'heure dans le journal, on sera à Toulon après la mort d'une femme de 38 ans qui s'est défenestrée hier à l'aube avec 3 de ses enfants en bas âge. Elle s'est jetée depuis le 13e étage de son immeuble dans le quartier populaire de Pontcarral. Aucune des 4 victimes n'a survécu. La trentenaire présentait des symptômes psychiatriques et dépressifs.
1: C'est à 17h cet après-midi que Sébastien Lecornu présentera un nouveau paquet d'aide à destination des secteurs les plus touchés par la hausse des prix des carburants.
0: Et sur la table, responsable. Un élargissement de la liste des gros rouleurs. Le gouvernement qui veut aussi encourager les entreprises à verser des primes à leurs salariés. Les taxis, eux, jusque-là, ont été mis de côté. Cette fois, ils espèrent au moins un remboursement accéléré de la taxe sur les produits énergétiques, la TICPE. Mais pour les chauffeurs que vous avez rencontrés, Diane Berger, ce ne sera pas suffisant.
8: Lorenzo a fait le plein ce matin. Au volant de son taxi, il nous montre le ticket de caisse.
9: J'en ai mis pour 50 euros. Le prix du litre, c'est ça, 1,99 et j'ai mis 25 litres. Avant la guerre au Moyen-Orient, on le payait 1,60, 1,65. Alors, vous voyez, à la fin du mois, ça fait une vraie différence.
8: Pour aider les chauffeurs comme lui, le gouvernement veut accélérer le versement d'une détaxe sur l'essence que touchent chaque année les taxis. Mais ça ne changera rien, répond Lorenzo.
9: Si la somme est la même, moi, ça change absolument rien pour moi.
8: Ça permet pas un peu de plus de souplesse sur la trésorerie?
9: Si. Mais ce qui serait bien, c'est qu'ils augmentent notre détaxe, qu'on touche un peu plus.
8: Au revoir, Lorenzo, bon courage. Dans un autre taxi un peu plus loin, Jamal acquiesce. Il faut faire plus. La prime de 50 euros pour les gros rouleurs modestes ne suffit pas.
10: 50 euros, c'est vraiment misérable. On consomme 50 euros de gasoil par jour. Habituellement, maintenant, c'est 70 euros par jour. Donc, ça ne suffit vraiment pas. Il aurait fallu beaucoup plus que ça.
8: Pour ne pas couler, lui estime qu'il faudrait une aide d'au moins plusieurs centaines d'euros.
0: Un reportage à Paris de Diane Berger. Inadmissible, monstrueux, plusieurs pays de l'Union européenne dénonce une vidéo diffusée par un ministre israélien qui montre des militants d'une flottille pour Gaza agenouillés, les mains liées, le front au sol. La France, l'Espagne, la Belgique ou encore les Pays-Bas convoquent les ambassadeurs d'Israël.
1: Et puis c'est une déclaration qui va rassurer les supporters du PSG comme Marina à 9 jours de la finale de la Ligue des Champions contre Arsenal.
0: Oui, Ousmane Dembélé va mieux.
6: Ça me rassure.
1: Un soulagement et une réaction ce matin
0: pas bien,
1: pour Marina.
0: Le ballon d'or touché au mollet droit contre le Paris FC dimanche dernier n'a toujours pas repris l'entraînement. Il reste en soins. Mais il ne se voit pas manquer cette finale et il l'a dit à Anne-Sophie Lapix.
11: Comment allez-vous? On est inquiet?
12: Ça va beaucoup mieux que dimanche. Là, j'ai eu une petite alerte, mais il n'y a rien d'inquiétant, m'a dit le docteur. Donc.
11: Et c'est quoi? Si on peut dire.
12: C'est le mollet, j'ai eu une petite tension au mollet et j'ai préféré ne pas prendre de risques.
11: Mais c'est sûr qu'on vous retrouve.
12: Oui, je serai là le 30.
11: À Budapest, vous nous promettez, hein, vous
12: oui,
11: y serez.
12: Oui.
11: Hein.
12: Je serai là. Et voilà, je suis un passionné de football, j'ai toujours envie de jouer au football, donc c'est une très belle année, on l'espère, la terminer en beauté.
0: Voilà, Ousmane Dembélé qui se confie à Anne-Sophie Lapix. Vous allez retrouver toute l'interview en longueur sur M6 dimanche dans le 20-10 d'Anne-Sophie Lapix. Porte bien son nom.
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0: J'en connais un qui va se faire virer.
6: Ah bon, pourquoi?
0: Au Royaume-Uni, ça se passe au Royaume-Uni. Une radio britannique, c'est un confrère en plus. Ouais. Une radio britannique au Royaume-Uni a fait l'erreur qu'il ne fallait pas faire. Gros breaking news.
13: This is Radio Caroline. We have suspended our normal programs until further notice.
0: Radio Carolina, si vous êtes bilingue, vous avez compris, a annoncé par erreur la mort du roi Charles III. Il n'est pas mort, il va bien, mais donc c'est une radio locale du sud-est de l'Angleterre qui a présenté cette nuit ses excuses au roi et à ses auditeurs. Elle parle d'un dysfonctionnement informatique. La bande est partie toute seule. Il se trouve que toutes les radios britanniques ont ce qu'on appelle la procédure monarque. Au cas où un drame arriverait pour Sa Majesté, ouais. Sauf que là,
1: c'est parti.
0: Voilà, bug informatique dans le studio principal. C'est pas ici que ça arriverait, hein, Hervé. Non, surtout pas. Et donc rassurez-vous, tout le monde va bien, sauf peut-être le directeur de cette radio qui sera plus là la semaine prochaine.
1: C'est vrai, non.
0: Non, je sais
1: pas arriver. C'est un petit bug technique. Oui, voilà. Mais en tout cas, oui, ça. Pour les auditeurs qui étaient à l'écoute, ça devait être quand même un
6: shocking.
1: Ah oui, un sacré choc sur le coup. Merci beaucoup, Tom Lefebvre. Ah, un sujet de discussion sympa aujourd'hui au 3210, la déclaration de revenus. C'est effrayant. Ou peut-être pas d'ailleurs. Tiens, comment vivez-vous cette période? Est-ce que c'est un calvaire pour vous? Redoutez-vous ce moment de l'année où il faut rassembler les documents, bien tout vérifier dans les cases, ne surtout pas se tromper? Pour la déclaration papier, c'est fini, hein, c'était jusqu'à mardi soir. Mais pour la déclaration en ligne, vous avez jusqu'à ce soir minuit, si vous êtes dans la zone 1, c'est-à-dire de l'Ain jusqu'au département 19, la Corrèze. Ce sera jeudi prochain pour la zone 2 et le jeudi 4 juin pour la zone 3 dont fait partie notamment Paris. Les impôts et vous, est-ce que vous redoutez ce moment de la déclaration? Marina, vous en êtes où par exemple?
6: J'ai commencé, mais vous savez, il y a
14: une ligne qui bug et du coup ça vous arrête.
1: Vous pouvez pas avancer.
14: Non, voilà, c'est pénible.
1: Il faut tout recommencer.
14: Pas tout recommencer, mais il faut se renseigner sur la ligne qui bug.
0: Pour faites comme moi, vous déclarez pas.
1: C'est ça. Vous faites de l'évasion.
0: C'est pas vrai, hein, je veux pas
14: un contrôle fiscal. Sinon, non, une fois que c'est commencé, ça va. Quoi.
1: Voilà. Je sais pas, il y a ceux qui s'y prennent au dernier moment, ceux qui sont très organisés. Ceux qui font ça seuls ou ceux qui ont besoin d'une aide extérieure parce que ça peut rassurer aussi. Mmh. Et puis, dans les couples, il y a toujours ou monsieur qui fait ou madame.
14: Vous, c'est
1: plutôt madame.
14: Ouais.
1: C'est plutôt madame.
14: J'en doutais.
1: En tout cas, oui.
0: Et d'ailleurs, si vous êtes en galère, vous, de l'autre côté de la radio, restez là puisqu'à 5h30, on va vous présenter une plateforme qui s'appelle Allo Impôt. Mmh. L'un de nos reporters s'est rendu sur place et elle est ouverte... jusqu'à la fin des déclarations et vous pouvez poser des questions à des experts comptables.
1: Et c'est pas les impôts à l'eau, hein, c'est pas pareil.
0: Non, c'est
1: pas pareil. On attend vos témoignages au 3210, n'hésitez pas surtout sur ce sujet réjouissant, ça fait partie du printemps aussi.
14: Claudine, elle, est heureuse. Elle nous dit « Enfin, le soleil est là ». Bon, il va se lever, là, c'est encore la nuit, mais il va arriver en effet, Claudine. Claudine qui est à Saint-Sauf dans le Nord. Alors vous pourrez avoir quelques passages nuageux, mais ça va aller vers le mieux, puis surtout les températures vont bien grimper. À Saint-Sauf, où il fait 11 degrés là en ce moment. Marie-Christine est à Anglette, où il fait 18 degrés. Ça va cogner cet après-midi. Bah oui, Anglette. C'est chez vous, hein, Anglette. Le sud-ouest, c'est chez vous qu'il va faire le plus chaud aujourd'hui. François, lui, est à Matincourt dans les Vosges, 8 degrés. Et puis 10 degrés à Bourges, où le ciel est étoilé. Ça, c'est un message d'Éric.
1: Allez, ouvrons les journaux. Avec le combat d'une mère, c'est le titre à la une de Corse ce matin. Elle se bat pour sauver sa fille tombée dans l'anorexie sévère à cause de TikTok et de ses vidéos Skinny Talk. Elle a rejoint un collectif de 16 familles qui ont déposé plainte contre le réseau social chinois pour abus de faiblesse. Cette maman, elle s'appelle Christelle. Le jour des 12 ans de sa fille, elle l'autorise à télécharger TikTok. Je me suis dit, c'était une plateforme créative et récréative, dit-elle. Tout bascule 2 ans plus tard. L'adolescente change, elle rompt avec son entourage, elle arrête le sport collectif, elle s'isole dans sa chambre, elle devient plus taciturne et surtout elle réduit ses portions au repas. On va voir un médecin, le diagnostic tombe, anorexie. Elle a perdu près de la moitié de son poids en 3 mois. Il y a eu un glissement que l'on n'a pas pu freiner, dit la maman. La jeune fille finit par être hospitalisée, nourrie via une sonde et pendant tout ce temps, elle ne quitte pas son téléphone. Il faudra 1 an à Christelle pour comprendre que le coupable principal se trouvait sous ses yeux. Elle entend un jour un témoignage sur RTL, oui, sur notre antenne, une mère de famille qui faisait partie du collectif Algos Victima qui racontait le calvaire de sa vie, de sa fille, les vidéos sur TikTok. Christelle vérifie les contenus que sa fille regardait. Je découvre même qu'il existe des vidéos qui expliquent les techniques du suicide, confie-t-elle. Mais encore aujourd'hui, l'adolescente est dans le déni de l'impact du réseau social. Elle dit que ça l'aide, qu'elle se sent comprise, que c'est une amie, mais c'est une amie toxique, constate Christelle. Réseaux sociaux, le combat d'une mère, c'est à la une de Corse matin.
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1: Voici un extrait du nouvel épisode des Voix du Crime, avec ce matin le témoignage d'une victime de l'abbé Pierre. Elle s'appelle Rachel Lenan, elle dénonce des agressions sexuelles répétées de l'homme d'église, fondateur d'Emmaüs et figure de la lutte contre la pauvreté. Lui et ses proches étaient considérés comme des héros. Et pourtant, Rachel a bien été victime de l'abbé Pierre, mais aussi d'un de ses proches qui était son beau-père. Et quand elle a essayé d'en parler à l'adolescence, la psychologue de son foyer ne l'a pas cru.
15: Et là... Elle éclate de rire en fait et elle me dit « mais tu ferais n'importe quoi pour sortir du foyer et tu dirais n'importe quoi ». Elle me dit « tu te rends compte qu'on parle quand même de Monsieur René qui est un proche de l'abbé Pierre et qui a fait beaucoup de choses pour toi et pour ta mère ». Le lendemain, je suis convoquée par la directrice, donc ce qui veut dire que le secret professionnel, il n'y en a jamais eu, et voilà, puisque la directrice me convoque dans son bureau. Elle me dit « est-ce que tu maintiens ce que tu as dit concernant Monsieur René ?» Je dis oui, et là, je reçois une raclée, mais phénoménale.
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5: Après Édouard Philippe, c'est Dominique de Villepin qui, à son tour, est rattrapé par la justice, visé par une enquête du parquet national financier. On parle d'une statuette et d'un buste qu'il aurait reçu lorsqu'il était au Quai d'Orsay entre 2002 et 2004, Dominique de Villepin. Donc visé par cette enquête du parquet national financier à moins d'un an de la présidentielle. On va y revenir dans le journal de
2: 5h30. 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
5: RTL événement ce matin aux allures d'un mauvais James Bond. On vous emmène dans les coulisses d'une affaire emblématique de l'espionnage russe menée sur le territoire français. Une affaire symbolisée par une femme, Anna Novikova. C'est une ressortissante franco-russe. Elle a été interpellée en novembre dernier par la DGSI et placée depuis en détention provisoire. Bonjour Nicolas Burnand.
6: Bonjour Jérôme, bonjour à tous.
5: Nicolas du service international de RTL, vous avez pu accéder au dossier d'instruction. Sous couvert d'activité humanitaire, cette femme est soupçonnée par les autorités françaises d'être une espionne du Kremlin.
6: Oui, cette femme de 40 ans est la fondatrice de l'ONG française SOS Donbass. Elle se rend régulièrement dans cette région de l'Est de l'Ukraine pour aider les civils victimes de la guerre. Mais ce 19 août 2024, Anna Novikova est à Moscou. Elle a rendez-vous avec un homme dans un restaurant à deux pas du Kremlin. Il s'appelle Dimitri Ponomarev. Il est membre des services de renseignement russes. Contre de l'argent, il la charge d'infiltrer des entreprises françaises de défense, dans Safran, Thales ou encore Delair. L'espionne doit recruter des taupes afin de les faire embaucher dans ces entreprises. Elle rend compte de son travail par messagerie cryptée, utilise les lignes téléphoniques de ses proches pour contacter des cadres de ces entreprises. Une clé USB sécurisée, retrouvée à son domicile, est toujours en cours d'analyse par les enquêteurs.
5: Et Anna Novikova est également très présente sur les réseaux sociaux.

0: En envoyant des armes à Zelensky, l'arme sont utilisées contre les civils du Donbass. On ne va pas à la paix, on va directement à la Troisième Guerre mondiale. Et les choses s'aggravent.
1: Anna Novikova est en réalité soupçonnée d'avoir organisé des campagnes d'ingérence sur le territoire français. En septembre 2025, des affiches sont retrouvées sur l'Arc de Triomphe à Paris. Il est inscrit « Dis merci aux soldats soviétiques vainqueurs », censé rappeler le rôle libérateur de la Russie durant la Seconde Guerre mondiale.
2: Bon, ce qu'elle a dit sur les réseaux sociaux est quand même très clair. Comment elle se défend aujourd'hui face aux enquêteurs, Nicolas ?
1: En garde à vue, Anna Novikova admet avoir eu des contacts avec des agents des services de renseignement russes, mais nie les accusations d'espionnage. Philippe Deveul est son avocat.
3: Ma cliente, après 6 mois d'incarcération de manière préventive, est très courageuse. Elle est combative. Évidemment, elle fera face aux accusations qui lui seront opposées pour montrer qu'elle était victime de tout un système, d'un rouleau compresseur judiciaire et politique. Anna a été la victime expiatoire des relations exécrables entre la Russie et la France.
1: Mise en examen notamment pour intelligence avec une puissance étrangère, Anna Novikova risque aujourd'hui jusqu'à 10 ans de prison.
2: L'espionne qui venait du froid. RTL événement signé Nicolas Burnan.
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2: C'est le début de la fin de la déclaration de revenus aujourd'hui. C'est fini ce soir, hein, si vous habitez du département 1, du département de l'Ain, donc jusqu'au département 19, la Corrèze. Prochaine étape jeudi prochain et dernière échéance le jeudi 4 juin. Est-ce que vous redoutez ce moment de la déclaration de revenus ? C'est la question qu'on vous pose ce matin au temps de 10.
6: On va poser la question à Elisabeth qui habite la Moselle. Bonjour Elisabeth.
7: Bonjour Marina, bonjour toute l'équipe.
2: Bonjour Elisabeth.
6: Une voix bien dynamique et bien réveillée. Hein.
7: Exactement.
2: Et qui a déjà déclaré ses revenus ?
7: Ouais, je l'ai faite ce lundi.
2: Ah, bah voilà.
6: Oui, c'est voilà, le département c'est... la Moselle, vous, c'est...
7: Bon, on a jusqu'au 4 juin.
6: Ça va.
2: Oui, c'est dans les derniers. Mmh. Bon, vous êtes organisé.
7: Oui, mais je marque toujours une date sur mon calendrier pour m'y tenir absolument comme ça après, une fois que c'est fait. Puis moi, en plus, ben, on est frontalier luxembourgeois, donc nous, on a la double dose, on fait 2 déclarations dans l'année.
2: Ah, expliquez-nous
7: ça. Comme ça, c'est le bonheur.
2: Bonheur multiplié par 2. Expliquez-nous ça. Vous déclarez, donc, vous faites une déclaration pour nos amis du...
7: Ben, on commence par la déclaration voilà, exactement. Et après, on a jusqu'au 31 décembre de l'année pour faire la déclaration du Luxembourg.
2: Et elle est différente, cette déclaration-là ? Elle ressemble à quoi ?
7: Elle est complètement différente, etc. On a beaucoup plus de choses à déclarer, mais franchement, c'est plus facile. C'est quand même malheureux, parce que au Luxembourg, on a des charges spéciales, c'est-à-dire qu'on indique nos crédits voiture, la complémentaire santé, etc. Et puis ben, après, c'est eux qui nous font les calculs pour nos impôts, disent que nous, en France, il y a toutes les petites cases, et puis il suffit de, quand on fait la déclaration en ligne, qui est je suis comme Marina, il suffit qu'il y ait quelque chose qui bloque.
6: Oui.
7: Et c'est parti. Alors là, et là, maintenant, comme ils ont changé la convention fiscale entre Luxembourg et la France. Donc ça fait qu'il faut complètement changer notre manière de faire la déclaration. Donc ça fait qu'il y a un petit truc qui gêne et après, enfin, je crois que c'est bien parti. Eh ben non, faut tout recommencer parce que. Ah, c'est la misère.
2: Bon, donc c'est fait, en tout cas, Elisabeth, mais il vous reste la déclaration pour le Luxembourg à faire, parce que vous avez jusqu'au 31 décembre.
7: Mais moi, je vais attendre d'avoir le retour de la France, l'avis d'imposition, pour pouvoir après faire ma déclaration du Luxembourg. Et c'est la différence, parce que le Luxembourg, là, je vais faire au mois d'août, on va dire, ma déclaration pour Luxembourg. 15 jours plus tard, j'ai mon avis d'imposition pour soit le supplément, soit ce qui me rembourse. C'est beaucoup plus rapide qu'en France.
2: Comment ça se passe, justement ? On vous rembourse, on vous prélève, vous êtes à la frontière
7: Eh ben, au Luxembourg, ça fait depuis des années que c'est comment l'impôt pris à la source.
2: Oui.
7: Et puis après, ben, si on a un supplément à donner, ben, on fait le petit virement depuis notre banque et puis voilà, après c'est réglé. Ça.
2: L'impôt à la source, ça existe depuis plusieurs années maintenant en France. Au début, beaucoup de gens avaient craint ce nouveau système et c'est entré dans les habitudes. Bon, c'est vrai que ça fait tout drôle au début, on reçoit son salaire et puis y a beaucoup moins. Forcément, c'est prélevé à la source. Vous êtes habitué à cela facilement, Elisabeth ?
7: Ah oui, ça, de ce côté-là. Moi, ça fait, j'ai commencé à travailler, bon, maintenant je travaille plus, mais quand j'ai travaillé au Luxembourg, c'était en 91, et c'était déjà depuis longtemps, déjà l'impôt prêt à la source. Donc c'est vrai que pour nous, quand c'est arrivé, quand on en a entendu parler en France, on s'est dit, tiens, seulement à ce moment-là, ils sont vraiment en retard d'une guerre, quoi. Même de deux.
2: Ça arrive en 2019 chez nous.
7: Ouais. Voilà, donc toujours en retard de deux guerres, trois guerres, quatre guerres.
2: C'était Gérald Darmanin, le ministre du budget à l'époque, qui avait mis ça en place. Donc, vous

0: êtes organisée, Elisabeth. Bravo à vous, parce que c'est pas le cas de tout le monde dans ce studio. C'est fait aussi pour Nadine, hein, je vois dans les messages.
1: Nadine nous dit que c'est fait, mais elle précise, j'aurais dû attendre car le dernier jour, car bonjour la surprise du résultat en augmentation d'impôts.
0: Ah.
1: Donc, mais bon, elle l'a faite, hein, déclaration faite aussi pour Aude Emmanuel. Plus vite je la fais, plus vite je suis débarrassée. Aude Emmanuel qui, à l'inverse de Nadine, a eu une belle nouvelle, puisqu'elle, elle va avoir un remboursement d'impôts. Béa, elle est rapide. Dès que la déclaration est en ligne, c'est vérifié et validé. Jean-Vincent trouve ça pénible, mais il faut le faire. Donc, surtout qu'il habite les Bouches-du-Rhône, donc pour lui aussi, ça se termine ce soir. Donc, il se cale un jour, tout seul, il étale tout sur la table et il passe sa journée, mais il termine, quoi. Oui. Et Flo s'y est mise, mais elle s'arrache les cheveux alors qu'elle n'a pas de bien déclaré, juste des paiements par rapport à un accident de travail. Mais apparemment, les chiffres ne correspondent pas. Donc, voilà, quand il y a un bug,
0: bon
1: ça nous arrête tous. Et puis Thierry, lui, ce qu'il redoute, c'est le langage administratif et je pense qu'on est pas mal. À être comme lui.
0: Il y a le droit à l'erreur maintenant depuis quelques années. Heureusement, s'il y a une étourderie, s'il y a une petite faute, on est assez facilement pardonné. Il faut réagir dans les temps, mais ça, c'est quand même quelque chose d'assez positif. Merci Elisabeth.
2: Merci, et puis bonne journée à toute l'équipe.
0: Mais bonne journée
1: à vous. Bonne journée.
0: Au revoir. À bientôt. Bisous. Alors, est-ce que c'est l'enfer pour vous, la déclaration de revenus? N'hésitez pas à nous appeler. 3210, on attend vos témoignages ce matin.
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0: Chaque matin, on vous ouvre nos archives pour retrouver ces moments qui ont fait l'histoire sur RTL. Le 21 mai 1996, il y a 30 ans exactement, le groupe islamique armé en Algérie, le GIA, annonce avoir assassiné 7 moines français du monastère de Timérine près d'Alger. Ils avaient été enlevés quelques semaines plus tôt. Ces moines sont les victimes collatérales de la guerre civile qui déchire alors le pays.
4: Bonsoir Christophe, bonsoir à tous. Les 7 moines trappistes français auraient été assassinés par le GIA. Un communiqué a été adressé à une radio marocaine. Une copie a été envoyée à l'agence France Presse à Paris. Communiqué qui affirme que les 7 religieux ont été égorgés avant-hier. Il est signé de l'émir du GIA, Jamel Zitouni. Bernard Lehu, les autorités françaises n'ont pour le moment pas encore authentifié ce communiqué.
5: Non, mais visiblement elles prennent très au sérieux, pour reprendre l'expression d'un collaborateur du président de la République, ce communiqué. Il y a d'autres éléments aussi qui indiquent que cette nouvelle est prise au sérieux par les autorités françaises. Il y a la promptitude avec laquelle le Quai d'Orsay a réagi à cette nouvelle. Le communiqué du ministère des Affaires étrangères envisage l'hypothèse de la mort des moines pour dire qu'en pareil cas, cette nouvelle appellerait une réaction, je cite, de stupeur, d'indignation et de condamnation. Et le ministre des Affaires étrangères, le ministère, appelle solennellement ce soir toutes les personnes isolées vivant en Algérie, y compris les religieux, et cette mention évidemment est significative, à quitter ce pays.
4: Merci Bernard Lehu. Il y a quelques instants, le cardinal archevêque de Paris, Monseigneur Lustiger, a fait une déclaration à la cathédrale Notre-Dame à Paris. Je vous propose de l'écouter.
6: Ils sont probablement morts. Et je vais éteindre ces cierges qui représentaient leur prière. Ils ont été assassinés, mais ils ont offert leur vie.
0: Voilà, la mort des 7 moines français du monastère de Timérine, c'était le 21 mai 1996. Merci à Quentin Baron du service des archives.
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0: Voici un extrait de vos grosses têtes que vous retrouvez tous les jours entre
7: 15h30 et 18h.
0: Un qui suit, merci, ça fait plaisir. Avec Charlotte de Turckheim qui se rebelle face à Sébastien Toen.
8: Puis je vais dire, c'est vrai que ça vous énerve, hein. Je vois bien que vous êtes tout le temps là à nous titiller sur l'âge et tout
9: mais
8: ça.
9: Mais pas du tout!
8: Mais si, ça vous énerve parce qu'on est increvable. On est là!
9: Tu nous coûtes un fric, Charlotte!
7: On est pas sûr
9: tu nous coûtes un fric!
8: Et tu sais pourquoi on est increvable? Parce qu'en fait, on a résisté à tout. On a eu le nuage de Tchernobyl, on a bouffé des colorants pourris, on fumait dans les bagnoles vitres fermées, on a mangé des trucs périmés parce qu'il n'y avait même pas les dates de péremption, vous vous souvenez? Toi, maintenant, je suis sûr que t'es allergique au gluten, au lactose et tout ça. Voilà.
9: Mais pas du tout!
8: Tu pars en randonnée dans le Morvan, tu vas avec ton GPS, t'es perdu si tu trouves pas la rue Le Courbe à Paris, alors ça va.
9: C'est bon.
0: Grosse tête avec aujourd'hui Christophe Barbier, Alexis Le Rossignol, Charlotte de Turckheim, Ziz Dupanier, Jean-Philippe Janssen et Ariel Dombal. Flap, flap, flap, c'est le bruit des pages. Vous savez quand on lit? flap, flap, flap, flap,
1: flap. Ouais. Flap. Ouais, ça fait
0: non,
1: drôle de
0: bruit. En fait, parce qu'on vous offre un livre.
1: Oui, d'accord. Vous avez essayé de faire une transition. Non, non, mais vous pouvez pas être bon tous les jours, hein. Voilà, c'était votre petite journée.
0: Alors, je ne suis jamais bon, ça c'est le problème.
1: Mais si, tous les autres jours.
0: Donc, Douglas Kennedy.
1: Exactement.
0: On aime beaucoup sur RT.
1: Exactement. Et son dernier livre, c'est L'homme qui n'avait pas assez d'une vie aux éditions Belfond. Presque 30 ans après, eh bien, Douglas Kennedy nous livre la suite tant attendue du roman qu'il a révélé en France. C'était L'homme qui voulait vivre sa vie. Donc, vous allez bien vous amuser, en tous les cas, partir dans des paysages grandioses du Montana.
0: C'est vrai.
1: Une course, ouais, ça fait clap, clap, clap, la, la course. Course poursuite effrénée, fuite éperdue.
0: Ouais.
1: Un homme aux mille visages, insaisissable et désespéré.
0: C'est terrible.
1: Ça vous donne envie ou pas?
0: Ah, oui, oui, si.
1: Mais vous n'avez pas le droit de jouer.
0: Non, bah tant pis. Mais vous appelez quand même le 3210 parce qu'on l'offre aux auditeurs. C'est pour les deux plus rapides. Bonne chance à tous. Et puis dans une petite demi-heure maintenant, on vous offrira un bon cadeau de 2000 euros pour aller vous reposer dans un club Bellambra. Ça, ce sera tout à l'heure. Marina.
1: Jérôme.
0: Le vrai cadeau du jour, il est gratuit.
1: C'est pour vous.
0: Il nous vient, c'est pour tout le monde, c'est le soleil aujourd'hui.
1: Oui, le soleil qui va enfin s'imposer sur le pays. Ça va arriver sur la moitié nord. Un petit peu de patience, parce qu'il peut y avoir localement des passages nuageux du nord de la Loire jusqu'aux frontières du nord-est. Bon, enfin, ça va pas gâcher l'impression de beau temps. Hein. Ce seront peut-être que quelques cumulus, là. Voilà, cumulus, des pointes de blanc, là, dans ce ciel bleu. Parce que c'est le bleu qui va dominer aujourd'hui sur tout le pays. Vraiment, il n'y a pas grand chose à dire à part ça.
0: Bah merci.
1: Les températures, oui. Là il y a un peu plus à dire, je vais vous les détailler. Alors le matin, on a toujours un petit peu de fraîcheur par endroit parce que le ciel est dégagé. On a 7 à Aurillac, 9 à Lille, mais bon, 10 à Nantes, 12 à Millau, ça va, hein, 15 à Biarritz, et puis 17 à Nîmes et Montélimar, et surtout cet après-midi. 31 à Agen, à Toulouse et à Biarritz, 30 degrés à Bordeaux et à Tarbes, 29 à Cognac. Vous l'avez compris, c'est dans le sud-ouest qu'il fera le plus chaud aujourd'hui. 27 à Marseille, Grenoble et Clermont-Ferrand, 26 à Aurillac et à Bourges, 25 à Paris, à Bastia, au Havre et à Rennes, 24 à Mulhouse et Strasbourg, 23 à Lille et 22 à Cherbourg. On sera cette fois au-dessus des moyennes de saison.
0: Et ça va durer quelques jours?
1: Ah, ça va durer demain, après-demain, après-après-demain, après-après-après-demain. Écoutez, dans les prévisions à 7 jours, on est sur du soleil et de la chaleur tout le temps.
0: Merci, ça c'est vraiment bien. Merci Marina, vous écoutez RTL. Très très bon début de journée. Il est 5h30.
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0: Un nouveau journal avec vous, Tom Lefebvre. Et si vous galérez à remplir votre déclaration de revenus, ben vous n'êtes pas seul.
7: Oui, vous l'avez compris, on arrive à la date limite. Il existe une plateforme, Allo Impôts, où des experts comptables aident les particuliers à déclarer leurs revenus. Dans ce journal également, à moins d'un an de la présidentielle, une enquête ouverte contre Dominique de Villepin dans l'affaire dite des statuettes. Patrick Bruel, visé par des plaintes pour viol, peut-il vraiment annuler ses concerts? Il y a derrière une affaire de gros sous, vous l'entendrez. Et puis le Perfoura reprend du service et RTL a rencontré, et vous êtes fort en imitation Jérôme, RTL a rencontré Cyril Ferraud, le nouvel animateur de Fort Boyard.
0: Après votre journal, RTL autour du monde aux États-Unis, les émeutiers du Capitole seront-ils bientôt indemnisés?
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7: Plus que jamais, elle est d'actualité.
10: Une déclaration.
7: C'est vrai qu'en musique, ça passe toujours mieux pour vous l'annoncer. Vous avez jusqu'à ce soir pour les départements 1 à 19, donc jusqu'à la Corrèze, pour boucler votre déclaration de revenus. Alors entre les nouveautés, les cases à cocher, c'est vrai que ça peut vite virer au casse-tête. La plateforme téléphonique Allo Impôts est donc ouverte depuis hier. Ce sont en fait des experts comptables et des bénévoles qui décrochent pour vous faciliter la tâche. Chaque année, plus de 20 000 appels en quelques jours, Vincent Serrano.
11: Le micro-casque solidement fixé sur la tête, Gania, expert comptable, enchaîne les appels.
12: La déclaration de votre papa que vous voulez aider.
11: Une activité bénévole dans cette plateforme téléphonique où se succèdent finalement les appels à l'aide.
12: Oui, quand même beaucoup de personnes âgées qui ont beaucoup de mal. Des questions également sur les pensions alimentaires, les retraites, comme je viens d'avoir un appel.
13: Ça ne vous suffisait pas de remplir une déclaration la vôtre, il fallait en faire plusieurs.
12: Oui.
11: Un des appelants a bien voulu nous répondre anonymement, complètement complètement perdu face à sa déclaration.
14: Ensuite, quand vous ouvrez ce document, que vous avez 11 pages avec des cases partout qui ne sont compréhensibles que par des fiscalistes, quoi. Il y a des mots que j'ai jamais entendus.
11: Et quand c'est trop complexe, les écoutants sont assistés sur place par des fiscalistes comme Nabil.
15: Rien que tout à l'heure, j'ai eu une petite question sur une personne qui trouve deux caissons de vinyle dans son grenier. Ils vont le tout 15 000 euros. Il voulait savoir s'il était imposable. Bah, c'est non.
16: Si c'est, on a beaucoup de chance, un lingot d'or ou une citerne remplie de gasoil, on doit déclarer là aussi ou...
15: Là, par contre, oui.
11: La plateforme Allo Impôt est joignable jusqu'à ce soir, 21h.
17: Vous êtes le déclarant 1 ou déclarant 2? Déclarant 2.
7: Voilà, reportage de Vincent Serrano.
0: Et si vous redoutez ce moment de la déclaration de revenus, n'hésitez pas à nous appeler, on en parle ce matin ensemble au 3210. Après Édouard Philippe, c'est Dominique de Villepin qui est dans le viseur du parquet national financier.
7: Lui aussi candidat potentiel à la présidentielle, le PNF ouvre donc une enquête préliminaire pour recel de détournement de fonds publics. Ça concerne des statuettes reçues lorsqu'il était ministre et qu'il a ensuite conservées. Et c'est l'ancien homme d'affaires Robert Bourgi qui a révélé cette affaire. C'est lui qui était déjà à l'origine de l'affaire des costumes de François Fillon en 2017, Sophie Neumayer.
18: Oui, Robert Bourgi, ancienne figure de la France-Afrique, se félicite de l'ouverture d'une enquête par le parquet national financier.
19: Recevoir comme ministre des Affaires étrangères des cadeaux de 50 000 et de 75 000 euros venant d'étrangers, je trouve ça anormal.
18: Mais c'est vous qui avez participé à l'achat et à la remise de ces cadeaux?
19: J'ai satisfait le désir de Dominique de Villepin. Je n'ai pas obligé.
18: L'ex-homme d'affaires justifie ses révélations 20 ans après les faits. Il n'a pas supporté les propos de Dominique de Villepin à l'égard de son ami Nicolas Sarkozy au moment de son incarcération. Tout comme il n'a pas supporté en 2017 que François Fillon cesse de répondre à ses appels.
19: François Fillon, s'il ne m'avait pas manqué pendant 2 mois, jamais je n'aurais sorti cette histoire de costume. Je n'aime pas l'ingratitude, madame. J'ai le droit.
18: Pour autant, Robert Bourgi se défend d'avoir tendu un piège à l'actuel candidat à la présidentielle.
19: Lorsque ces cadeaux ont été offerts, madame, je n'avais pas en tête de m'en servir un jour contre Dominique de Villepin.
18: Dominique de Villepin a rendu les deux bronzes au Quai d'Orsay et l'a reconnu une erreur en acceptant ses statuettes. À cette époque, dit-il, ces situations n'étaient pas encadrées. C'est notamment ce que la justice doit maintenant déterminer.
7: Précision de Sophie Neumayer.
0: Édouard Philippe et Dominique de Villepin, deux enquêtes du parquet national financier annoncées coup sur coup en moins de 24 heures. C'est quand même rare. À 6h15, on sera avec Audrey Bailleul, qui est conseillère à la Cour d'appel de Paris et membre de l'Union syndicale des magistrats. On lui demandera notamment si le PNF fait de la politique avant la présidentielle.
7: Vous l'entendiez tout à l'heure, à 5h, les taxis attendent à leur tour un geste du gouvernement. Feront-ils partie des annonces attendues cet après-midi? Sébastien Lecornu doit dévoiler à 17h de nouvelles aides face à l'explosion des prix de carburant.
0: Paris, Marseille, Brest, Nancy ou encore Lille, les maires de ces 5 villes appellent Patrick Bruel à renoncer à ses concerts.
7: Oui, la pression s'accentue sur le chanteur, visé par au moins 9 plaintes en France pour des violences sexuelles. Alors on le sait, les enjeux sont énormes pour les festivals qu'il avait programmés et qui ne peuvent pas annuler si facilement des dates. Aucune clause juridique ne le permet puisqu'il est toujours présumé innocent. Bonjour Anthony Martin.
20: Bonjour, bonjour à tous.
7: Qu'en est-il en revanche pour la tournée de Patrick Bruel qui, elle, doit démarrer au mois de juin?
20: Pour ses concerts, Patrick Bruel est son propre producteur. Autant dire qu'il joue gros financièrement. S'il décidait de renoncer de lui-même à sa tournée, il faudrait qu'il rembourse les billets et tous les frais seraient à sa charge, puisque lui seul assure la location des salles, du matériel, le recrutement du staff, l'organisation. Ça représenterait des millions d'euros de pertes. Pour imposer à Patrick Bruel l'annulation de sa tournée, en l'état, seul le motif trouble à l'ordre public serait valable. Il faudrait que des manifestations importantes aient lieu, que la sécurité des spectateurs soit en danger. Dès lors, les préfectures, et seulement les préfectures, pas les salles, pas les mairies, pourraient décider d'annuler les concerts de Patrick Bruel.
7: Merci Anthony Martin du service culture de RTL.
0: Et puis... toujours plus loin, toujours plus fort. C'est bien sûr le slogan de Fort Boyard qui fera son retour l'été prochain sur France 2.
7: Oui, je sais pas si vos enfants regardent, Jérôme, mais il y a une nouveauté cette année, pas des moindres. Après le départ d'Olivier Mine pour M6, c'est Cyril Ferraud qui le remplace à la présentation de l'émission, émission culte diffusée depuis 36 ans maintenant. Le tournage des 9 épisodes s'est terminé hier soir, figurez-vous. et l'animateur nous a donné ses premières impressions.
2: Je me régale au-delà de ce que j'avais imaginé, c'est-à-dire que je redécouvre l'émission avec un nouvel œil. C'est l'émission qui m'a fait rêver quand j'étais enfant, qui m'a donné envie de faire mon métier. Je faisais partie de la famille du fort depuis 6 ans déjà en tant que personnage, mais c'est une vraie responsabilité de prendre les commandes d'un navire aussi impressionnant, aussi bien rodé et beaucoup d'émotions. C'est-à-dire qu'après la première, par exemple, j'étais vraiment très ému de me dire « Tu regardes une émission quand t'es gamin, elle te fait rêver, elle te met des étoiles dans les yeux et des années plus tard, c'est moi qui cours avec les candidats, qui les encourage, qui leur donne des conseils. » C'était un plaisir fou de tourner ces 9 émissions.
7: Cyril Ferraud au micro RTL de Philippe Demas. Je nous verrais bien toute l'équipe faire Fort Boyard.
21: Pas du tout.
7: Avec Marina qui mange des asticots.
21: Pas du tout. Oh. Pas du tout. Je suis pas là.
22: Non, Marina.
8: Oui.
22: Vous allez manger des araignées.
7: C'est Jérôme Foura.
23: C'était Jérôme le Croix. Journal de Tom Lefebvre. Dans une heure, vous allez en entendre parler ce matin.
7: Ah bah, c'est moins drôle. Je vous parle d'un défi très dangereux qui cartonne sur les réseaux sociaux et qui inquiète la police.
23: Effectivement, c'est moins drôle. À tout à l'heure.
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23: On va aux États-Unis à présent, où un fonds d'indemnisation vient d'être officialisé par la justice américaine. Un fonds à destination des émeutiers du Capitole. C'était le 6 janvier 2021. Ces partisans de Donald Trump seront donc sans doute bientôt indemnisés, Karine Auten.
24: C'est certainement ce qu'il pense. Il s'est octroyé une véritable immunité face à l'IRS, le fameux fisc américain qui est d'habitude pourtant si craint, mais qui n'a désormais plus aucun pouvoir sur les déclarations fiscales passées de Donald Trump ou sur celles de tout son entourage. Il n'a pas dû être très compliqué pour le président de monter cet accord avec le ministère de la Justice. Après tout, le ministre par intérim n'est autre que son avocat personnel, Todd Blanche. En échange, Donald Trump renonce à poursuivre l'IRS qui avait fait fuiter ses déclarations d'impôts. Mais cette compensation ne justifie pas forcément cette immunité quand on sait que cette suspension d'audit pourrait théoriquement éviter à Donald Trump de payer, entre les arriérés ou les amendes, l'équivalent de 100 millions de dollars en litiges fiscaux. Aux critiques qui crient à la corruption, la Maison-Blanche a répété qu'il n'y avait aucun conflit d'intérêts et dénonce un complot démocrate.
23: Karine Auten, aux États-Unis pour RTL. Vos messages, Marina.
21: Alors, vos messages que vous nous envoyez sur le groupe Facebook RTL Petit Matin ou par SMS au 74 900. Faut écrire matin son message. Envoyez donc ça au 74 930. Non. 99 centimes le message, tout a augmenté. Et il y a les mails aussi, rtlpetitmatin@rtl.fr. Nous avons Bernard qui est à Malakoff dans les Hauts-de-Seine, où le ciel est dégagé et la température est de 12 degrés. 8 degrés, un ciel dégagé aussi à Thiers dans le Puy-de-Dôme en Auvergne, nous dit Sylvain. Alain, un petit peu de fraîcheur à La Rochelle, 11 degrés. Mais vous inquiétez pas, c'est ce que cet après-midi à La Rochelle, ça va bien grimper. Il fera 29 degrés. Alain, et puis on va terminer par Anne-Cécile qui est dans le Puy-de-Dôme. Encore un petit peu frais, nous dit-elle, 10 degrés, mais le ciel est dégagé et ça présage une belle journée. Je confirme, Anne-Cécile.
23: Merci Marina. Est-ce que vous redoutez la période de déclaration de revenus? On est en plein dedans, c'est fini d'ailleurs ce soir pour la zone 1 qui va jusqu'au 19 de la Corrèze. Est-ce que vous redoutez ce moment? Est-ce que c'est un enfer? Ou est-ce que vous êtes très organisé, très méticuleux dans cette déclaration? On attend vos témoignages ce matin au 3210. À suivre aussi la santé et la conso avec Aline Perraudin et Johanna Chabas. Bonjour mesdames.
25: Bonjour.
21: Bonjour.
23: Aline, les bienfaits du vélo contre le diabète, c'est vrai ou c'est faux?
25: Toutes les activités physiques sont bonnes pour lutter contre le diabète, mais le vélo est une activité physique vraiment recommandée. On va voir pourquoi dans un instant.
23: Et Johanna, ça sent les grillades?
26: Les beaux jours sont là, les températures agréables, le soleil de sortie. De quoi vous donner des envies de barbecue. Je vais vous guider pour choisir le meilleur équipement.
23: À tout de suite.
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23: RTL, il est 5h43, excellent début de journée avec RTL. De nouvelles aides carburant pour le mois de juin seront annoncées en fin d'après-midi à 17h par Sébastien Lecornu. Des coups de pouce à destination des secteurs les plus touchés par la hausse des prix. Les taxis, notamment, attendent un geste. On va y revenir dans le journal de 6h. Et puis, ces gardes à vue prolongées hier soir pour 16 personnes interpellées dans l'affaire des soupçons de violence dans le périscolaire à Paris. Les suspects ont entre 18 et 68 ans. Certains sont accusés de viol ou d'exhibition. Au total, le parquet de Paris enquête dans 84 écoles.
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23: La déclaration en ligne, c'est fini ce soir si vous habitez du département 1 jusqu'au département 19, la Corrèze. Prochaine étape, jeudi prochain. Et dernière échéance, ultime échéance, ce sera le jeudi 4 juin. Redoutez-vous le moment de la déclaration de revenus? On en parle ensemble au 3210.
21: Allez, on va en parler, pardon, je vous coupe. Avec une auditrice de Bourg-de-Péage et dans la Drôme. Bonjour Anne-Marie.
14: Bonjour.
23: Bonjour Anne-Marie. Vous êtes dans les retardataires ou vous êtes très très organisé? J'ai l'impression qu'on a beaucoup d'auditeurs très organisés.
21: Oui, j'ai l'impression aussi. Mais vous en êtes?
14: Ah ouais, alors, ouais, non, moi j'ai appris que on a un mail pour dire que la déclaration est en ligne. Bah je le fais. Comme ça au moins c'est fait. Mais j'ai le principe de me dire ce qui est fait n'est plus à faire.
23: Ah oui, mais c'est de
21: le dire.
23: Il y a se le dire et il y a le faire.
14: Voilà.
21: Mais genre, oui. Vous le faites dans la journée ou dans la semaine
14: Ah oui, dans la journée.
21: Dans la journée.
14: Le matin, je me lève, je me mets devant mon ordi et je fais mes comptes tous les matins, comme ça, je me lève, je fais mes comptes et puis après, je regarde mes mails et voilà, et c'est fait.
23: Donc, vous recevez le mail des impôts pour dire il faut faire sa déclaration et vous faites tout de suite?
14: Oui.
23: Bon, bah bravo. Écoutez, si vous pouviez nous donner un petit peu de votre volonté.
21: Après, il y a des déclarations qui sont plus ou moins rapides. Peut-être que la vôtre,
23: ouais,
21: c'est pas le cas, non?
14: Ah bah ouais, moi voilà, moi je suis à la retraite. Il y a rien qui rentre, il y a rien qui sort d'autre que ça. Donc
21: oui, parfois.
14: Bon, j'ai qu'à relire, valider, et puis voilà. C'est vrai. C'est sûr que bon, quand j'étais en activité, j'étais assistante maternelle les dernières années. C'était le parcours du combattant. Alors bon, ben on avait toujours le RAM là qui ouvrait une petite antenne et qui nous
23: le quoi
14: qui nous conseillait. Et... Pardon.
21: Vous avez dit que le quoi le
23: RAM.
14: Le RAM, le relais des assistantes maternelles.
23: Ah, le relais des assistantes maternelles, d'accord. Non. Donc il vous voilà. Aidait à faire votre déclaration.
14: Oui, bah oui, parce que bah par exemple, moi j'avais acheté un gros véhicule, hein, un espace pour pas le nommer. Mmh. Et bah j'avais fait un crédit pour ça, mais je l'avais acheté pour ma profession, parce que toute seule, j'avais pas besoin d'un gros véhicule comme ça. Sauf que pour emmener les enfants, les attacher, la poussette et tout ça, bon, bah j'avais besoin de quelque chose de sécurisé. Et ben, on m'avait expliqué que le crédit, je pouvais déduire les intérêts parce que c'était considéré comme un véhicule de fonction.
0: Oui. Effectivement, donc, ce sont des petites subtilités
14: oui, voilà, oui.
0: Qui vous ont permis d'économiser aussi de l'argent.
14: Alors, ça permet de financer, oui, quoi. Parce que quand vous êtes... les assistantes maternelles, elles ne sont pas vraiment à leur compte. Mmh. Elles ne sont pas... il y a un terme, je le
0: C'est un statut un peu à part, mais effectivement...
14: Ouais, c'est un statut un peu à part, mais... Ouais. Elles investissent. Quand vous allez à l'usine, vous achetez pas les machines qui vous permettent de produire ce que vous devez produire. Oui. Que là, une assistante maternelle, je vais prendre un petit peu leur défense, elle paye plus d'électricité parce qu'il faut chauffer plus pour les enfants. Oui. Elles achètent les poussettes et tout. Et la grosse puriculture, ça coûte une fortune parce que on achète toujours des choses qui sont plus sécures que possible. Oui. Et ça se déduit dans les impôts.
0: Et aujourd'hui, donc vous êtes à la retraite, donc c'est beaucoup plus simple pour vous et ça prend quelques clics et c'est vite fait. Restez avec nous Anne-Marie, on va accueillir Yannick au standard. Bonjour Yannick. Yannick est là ou pas?
5: Vous êtes là? Non, il est sur sa déclaration encore.
0: Hein. En tout cas, c'est une corvée pour tout le monde, ces déclarations visiblement.
14: Oui, mais bien sûr, mais bon, en même temps, ce qu'il faut aussi se dire.
0: Oui.
14: C'est qu'on paye des impôts, mais on profite aussi des choses.
5: Ah ben bien sûr, les impôts servent.
0: Ah oui, alors ça c'est un autre débat, effectivement.
14: C'est un autre débat.
0: C'est de l'argent qu'on met au pot, et après effectivement c'est réparti, et on en profite, et il y en a qui paient plus, et d'autres qui paient moins. Mais je parlais des messages qu'on est en train de recevoir, là c'est une corvée pour nos auditeurs quand même.
11: Bah oui, comme Brigitte qui nous dit pas le choix, il faut y passer, pour moi c'était galère, elle l'a fait, ça y est. Jusque là je n'en payais plus, étant retraitée, mais là j'ai une grosse augmentation que je n'ai pas vu venir. Claudine, elle l'a validé le premier jour de la mise à disposition sur Internet, puisque je voulais absolument connaître le montant de mon impôt à régler en plus du prélèvement à la source. Pour Alexandre, ça va, il nous dit il faut juste prendre quelques minutes pour tout vérifier, et puis si on cache pas une villa à Saint-Tropez, on peut dormir tranquillement. François lui est content, il va payer moins d'impôts que l'année dernière. Et puis pour Pascal, comme pour de nombreux auditeurs, c'est pas tant la déclaration qu'il redoute, c'est le montant qui va suivre.
0: Ah bah évidemment. Merci en tout cas, merci Anne-Marie, bonne journée.
14: Bonne journée également à tout le monde.
0: Et bon courage pour tous ceux qui sont en train de s'arracher les cheveux en ce moment. C'est ça. Déclaration de revenus. Ah si, on a retrouvé Yannick. Bonjour Yannick.
5: Yannick, vous êtes là?
0: Ah ben,
15: oui, je suis là.
5: Ah enfin, Yannick, on vous attendait.
0: De votre voix. Vous êtes dans la déclaration, vous?
15: Ah non, mais moi c'est très simple, je reçois tous les ans ma déclaration d'impôt, je surveille bien si ça correspond à ce que je déclare par mes employeurs, et puis après je valide.
5: Oui, c'est quand vous, c'est simple à ce niveau-là. Si vous n'avez pas de biens, si vous n'avez pas d'enfants à déclarer,
15: rien du tout, je commence à devenir vieux. J'arrive près de la retraite bientôt, et ce qui fait que c'est vrai qu'aujourd'hui, mon salaire correspond bien à ma déclaration. Et puis par contre, c'est vrai que sur la déclaration, j'ai vu que les impôts avaient un petit peu augmenté quand même.
0: Oui. Vous avez juste à valider, quoi. C'est simple, ça.
15: C'est ça. Ouais. Il y avait, on vérifie quand même, on va pas faire ça les yeux fermés, mais c'est vrai que sur ce principe-là, c'est pas mal. Hein.
0: Il vous est déjà arrivé de faire des erreurs?
15: Oh oui. Ça m'est arrivé, mais on a réussi avec les impôts à trouver un terrain d'entente intelligent. Là-dessus, c'est vrai qu'ils n'ont pas été embêtants.
0: Monsieur, cette villa en Suisse, franchement, vous auriez pu faire attention.
15: Ouais, c'est ça, je n'avais pas déclaré. Mais
0: c'est un oubli fâcheux, oui, écoutez, voilà, et on s'arrange, très bien. Merci Yannick. Dites-moi, vous êtes routier?
15: Oui. C'est ça.
0: On va parler de Max Meynier demain. On va faire une émission avec les auditeurs, parce que ça va faire 20 ans, samedi, que Max Meynier, animateur emblématique de RTL, nous a quittés. Donc,
15: c'était une belle personne.
0: Ouais, on réécoutera des archives demain tout au long des petits matins. Et puis, peut-être pas vous Yannick, mais si vous-même vous avez été, vous êtes routier, vous êtes devenu routier grâce à Max Meynier, quels souvenirs vous gardez de lui, de ses émissions. On veut vous entendre nombreux demain matin sur l'antenne de RTL. Donc, n'hésitez pas à nous appeler demain au 3210. Merci Yannick, bonne route.
15: Bonne journée à vous.
0: À bientôt. Merci,
11: à bientôt.
0: Il est 5h51.
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0: La santé, puis dans un instant la conso avec vous, Johanna Chabas. On verra s'il faut choisir plutôt la plancha ou plutôt le barbecue. C'est un débat terrible avec le retour du beau temps. Mais d'abord, Aline, prenons notre vélo. C'est l'une des activités préférées des Français. Elle est bonne, cette activité, pour la santé, notamment pour contrer le diabète. Pédaler, ça marche vraiment pour équilibrer cette maladie?
25: Oui, c'est efficace. D'ailleurs, la Fédération française des diabétiques vient de nouer un partenariat avec Méa Vélo, une opération qui promeut le vélo et propose actuellement partout en France des animations autour de cette pratique. L'exercice physique est l'un des piliers du traitement du diabète de type 2, au même titre que l'alimentation et les médicaments, m'a souligné le docteur Jean-François Thébault, président de la Fédération française des diabétiques.
0: En quoi le vélo est-il particulièrement bénéfique?
25: Alors, bouger, c'est toujours bien, mais comparé à d'autres activités d'endurance, le vélo a l'avantage d'être aussi un moyen de transport. On peut donc plus facilement l'intégrer dans ses déplacements du quotidien. Par rapport à la marche, il fait dépenser plus d'énergie et puis il peut avoir un côté ludique. Ajoutons que même le vélo électrique est intéressant. Certaines personnes ne feraient pas de vélo si elles devaient gravir sans assistance des côtes importantes. Ça compte aussi pour de l'exercice. L'effort fourni se situe entre la marche rapide et le vélo classique.
21: D'accord, mais Aline, comment faire du vélo agit concrètement sur le diabète?
25: Ben, en mobilisant les muscles, le vélo entraîne une consommation du glucose circulant dans le sang, mais aussi de celui qui est stocké dans le foie dès lors que l'effort dure au moins 20 minutes. Mmh. La glycémie va donc baisser pendant l'effort physique, et ce qui est particulièrement intéressant avec le vélo et toute activité d'endurance, c'est que cette baisse va être maintenue un certain temps après l'effort, m'a précisé le médecin. L'activité physique comme le vélo améliore aussi la sensibilité de l'organisme à l'insuline. C'est cette hormone qui fait rentrer le glucose dans les cellules. Tout cela contribue à une meilleure glycémie. Faire régulièrement du vélo aide aussi à perdre du poids. Or, une perte de poids améliore le contrôle de la glycémie. En plus, le vélo a un impact positif sur le bien-être mental, ce qui est important pour la gestion du diabète, car le stress peut faire monter la glycémie.
0: Donc on pédale. Et ça marche au bout de combien de temps? Au bout de combien de temps est-ce qu'on voit les effets bénéfiques pour le diabète?
25: Alors, ce qui est recommandé, c'est de faire au minimum 2h30 d'activité d'endurance d'intensité modérée par semaine, répartie sur plusieurs jours. Ça correspond à 30 minutes de vélo par jour, 5 fois par semaine. Si on en fait plus, c'est encore mieux. Le bénéfice est proportionnel à la durée. Et c'est important de le dire, l'activité physique, comme le vélo, permet de mieux gérer le diabète, mais aussi de le prévenir. C'est donc conseillé pour tout le monde, surtout si on a des facteurs de risque de diabète. On est par exemple plus à risque si on a un ou deux parents diabétiques de type 2. Et pour les personnes pré-diabétiques avec une glycémie limite à jeun comprise entre 1,10 et 1,25 grammes par litre, une activité physique comme le vélo, pratiquée régulièrement, couplée à une alimentation équilibrée, peut éviter l'apparition d'un diabète. Rappelons que le diagnostic de diabète est posé quand on a une glycémie à jeun depuis au moins 10 heures, égale ou supérieure à 1,26 grammes par litre.
0: Merci beaucoup Aline, et raison de plus pour faire du vélo aujourd'hui, il va faire beau, donc on peut en profiter, et c'est aussi le moment du barbecue ou de la plancha. Alors c'est le conseil conso du jour avec vous ce matin, Johanna Chabas. Que faut-il choisir entre les deux avec le retour du soleil?
26: C'est l'éternel débat. La plancha est de plus en plus populaire. Elle est plus facile à utiliser, à nettoyer et permet une cuisson plus saine. Donc vraiment, si vous êtes débutant, c'est l'idéal. Surtout si vous êtes dans un petit espace. Mais bon, elle ne vous donnera pas ce goût fumé du barbecue. Donc si vous aimez vraiment la viande, c'est plutôt vers lui qu'il faut se tourner. Le barbecue est certes plus difficile à manier, surtout quand il est au charbon, mais il est moins cher. Vous en trouverez à 40€, là où une bonne plancha commence à 100. Et pour ceux qui ne sont pas experts, il existe en plus maintenant des appareils connectés. Vous sélectionnez la température que vous voulez, comme sur un four. L'application vous dit même quand retourner la viande. Mais bon, comptez 1000€ tout de même pour ces barbecues dernier cri.
0: Alors souvent on voit des publicités pour plein d'ustensiles. Est-ce qu'il y en a qui valent vraiment le coup?
26: Eh bien, il y en a un qui facilite vraiment la vie, car le plus dur avec le barbecue, c'est de régler la température. Il existe donc des thermomètres de cuisson à planter dans la viande. Vous en trouverez pour une 20aine d'euros. Vous pouvez en plus l'utiliser en cuisine tout le reste de l'année. Et là, vous êtes sûr de cuire votre poulet à la perfection. Autre accessoire très vivement conseillé, les gants de protection anti-chaleur. Ça évite les brûlures. Mais sinon, tous les autres ustensiles comme les tournebroches, les pierres à pizza, les rôtisseries, c'est vraiment si vous êtes expert. Sinon, vous risquez de dépenser votre argent pour pas grand-chose.
23: Bon, et vous avez quelques conseils en plus pour nous, Johanna.
26: Oui, les pros du barbecue vous le diront, il faut une bonne braise, mais pas de flamme. Si elle touche la viande, ça peut même être cancérigène. Les experts conseillent donc de ne mettre du charbon que d'un côté de votre barbecue. Comme ça, s'il devient trop chaud, vous pouvez déplacer votre viande sur le côté plus froid, le temps que ça se calme. Puis c'est toujours bien de garder un petit seau d'eau ou un arrosoir pour éteindre tout ça rapidement en cas de pépin. Et dernier conseil de pro, non, il ne faut pas piquer les saucisses. Les jus et le gras sortiraient et ce serait tout sec. Donc moins bon.
23: Merci beaucoup, Johanna Chabas.
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23: J'adore, dit Tom. J'adore la musique.
11: C'est ma musique du moment, Naïka. Voilà. C'est une franco-haïtienne.
23: Le moment, il dure combien de temps pour vous, pour la musique?
11: Trois jours.
23: C'est ça, j'en étais sûr. 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
23: 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Qu'est-ce qu'on écoute exactement, Tom?
11: Alors ça, c'est Naïka, mais en fait, on a envie qu'elle chante, mais voilà, c'est ça. Elle a 31 ans, c'est une franco-haïtienne. Je suis un peu amoureux d'elle, je dois dire aussi. Et elle chante super bien. Et après, ça fait Zobodobodo.
23: Ouais, Zobodobodo.
11: C'est là. Zobodobodo. Et là, vous l'avez dans la tête toute la journée.
23: Mais non, mais c'est efficace, ça marche bien. Donc ça, c'est votre coup de cœur du moment. Donc dans 2-3 jours, vous serez passé à autre chose.
11: Oh bah lundi, on sera sur sur autre chose.
2: Zobadabada.
23: En tout cas, aujourd'hui, on est sur le soleil. Ça, c'est une certitude.
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2: La musique va si bien avec la météo que je vais vous annoncer.
23: Mais oui.
2: Franchement,
23: de la pluie et de la neige.
2: Non, ce sera une très très belle journée. Patientez un petit peu quand même de la Bretagne en allant vers la Normandie et même jusqu'au bassin parisien parce qu'il y a quand même pas mal de brouillard et parfois ils sont denses. Je vois à Lorient, enfin je vois pas grand chose justement à Lorient puisque la visibilité est inférieure à 100 mètres, il y a du brouillard. Ça va assez vite se dissiper et puis ça se transformera parfois en petits cumulus mais qui vont juste décorer le ciel cet après-midi des Hauts-de-France au nord de la Seine en allant près des frontières du nord-est, mais ça ne gâchera pas du tout l'impression de beau temps. Et partout ailleurs, vous aurez un ciel tout bleu cet après-midi. Ce sera vraiment très agréable. J'ai pas grand-chose à vous dire à part ces petits cumulus sur le nord-nord-est du pays.
23: Et les températures?
2: Alors elles vont remonter. Ce matin, il peut y avoir un petit peu de fraîcheur par endroit. On a un 4 degrés par exemple vers la Haute-Marne. Mais très vite, là aussi, le soleil va faire grimper le thermomètre. Et cet après-midi, on va passer 2 à 4 degrés au-dessus des moyennes de saison. Mais dans le sud-ouest, ce sera encore plus. 7 à 8 degrés au-dessus des moyennes de saison. Et pour Biarritz, ce sera 10 degrés. Parce que Biarritz, il fera 31 cet après-midi. C'est 10 degrés de plus qu'hier en plus. Donc vraiment une belle hausse des températures dans le sud-ouest. C'est là où il fera le plus chaud. 31 à Agen, à Toulouse. 30 degrés à Bordeaux et à Montauban. 29 à Cognac. Il fera 27 à Nantes cet après-midi. Mais aussi à Marseille et à Lyon. 25 à Paris. 25 au Mans, à Rennes et au Havre. 23 à Lille et à Toulon. Et 22 à Cherbourg.
23: Merci Marina. Nous sommes le jeudi 21 mai. Vous ouvrez un œil. Bon courage. Il est 6h.
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23: Et le journal vous est présenté par Alban Le Prince. Bonjour Alban.
8: Bonjour Jérôme, bonjour à tous.
23: Et à la une donc l'été qui s'invite partout en France à partir d'aujourd'hui.
8: Avec une hausse impressionnante des températures après plusieurs jours de pluie et de frais dans le sud-ouest notamment, où les campings affichent complet pour ce week-end de la Pentecôte. Pas de baisse de taxes mais un élargissement des dispositifs. Sébastien Lecornu dévoilera en fin de journée de nouvelles mesures pour faire face à la flambée des prix prix du carburant. Sauf que certaines entreprises attendent toujours les premières aides. Dans ce journal également, le choc intact à Toulon. 24 heures après le suicide d'une mère avec ses 3 enfants, ses proches pointent un manquement dans le suivi psychiatrique malgré des alertes. Et puis à l'occasion du festival de Cannes, RTL vous emmène dans les coulisses de l'un des plus prestigieux palaces de la Croisette, le Carlton. Là-bas, vous l'entendrez, le client est plus roi que jamais.
23: Après votre journal Le Monde en Marche, bonjour William Galibert.
16: Bonjour.
23: Chaque matin avec vous, une histoire, un récit, et aujourd'hui
16: je vous emmène dans les coulisses de l'entraînement hors norme du basketteur français Wembanyama. C'était l'été dernier dans un monastère chinois.
23: À tout à l'heure.
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23: On en parlait il y a un instant avec Marina, ça y est, le soleil et la chaleur s'installent partout en France.
8: On va frôler, voire dépasser les 30 degrés aujourd'hui dans le sud-ouest, jusqu'à 35 demain par endroit. Pour ce début de week-end de la Pentecôte, dernier pont du mois de mai, un avant-goût d'été pour les campings de Lacanau qui font le plein de réservations, Denis Grangeau.
17: Oui, dans le champ des oiseaux, Claire Dibon, responsable marketing du camping Air Hotel de Lacanau, s'accorde un peu de répit à l'ombre des pins parasols après une pluie de réservations.
18: Oui, on est très très heureux par cette météo complètement estivale. Là, c'est vrai qu'on fait le grand écart avec vraiment un beau soleil et puis surtout de la chaleur. Donc on attend pas mal de vacanciers et on a beaucoup beaucoup de réservations de dernière minute. On sent que vraiment les gens attendaient ce soleil et cette météo incroyable pour venir et puis profiter du dernier long week-end.
17: Les campings ne sont pas les seuls à bénéficier de ce plein soleil attendu.
18: Non, il y a un réel dynamisme également sur les résidences de tourisme et surtout toute la partie aussi particulier à particulier.
17: Audrey Fontainebleau de l'Office du tourisme de Lacanau.
18: La saison est lancée déjà depuis le week-end de Pâques qui a été un très bon week-end notamment en termes de météo. Et au fur et à mesure avec les ponts de mai et cette belle météo du week-end, on est complètement sur le lancement de la saison, oui.
17: 40 000 nuitées ont d'ores et déjà été réservées à Lacanau, un taux de remplissage qui devrait dépasser 60%, une légère augmentation par rapport à la même période en 2025.
8: Des campings et hôtels bien remplis et des routes chargées. À prévoir demain, Bison Futé classe la journée rouge dans le sens des départs partout en France, orange pour les retours.
23: Les automobilistes et professionnels seront d'ailleurs fixés à 17h sur le nouveau paquet d'aide carburant du mois de juin.
8: Les mesures seront dévoilées en fin de journée par Sébastien Lecornu, alors que la guerre au Moyen-Orient continue et que l'économie tourne au ralenti. Le Premier ministre devrait notamment annoncer un élargissement du soutien aux gros rouleurs, un coup de pouce aux entreprises pour les encourager à verser une prime aux salariés et la poursuite des aides aux agriculteurs, transporteurs et pêcheurs notamment. Sauf que certains professionnels comme Nicolas Margolet, patron d'un chalutier à Boulogne-sur-Mer, n'ont toujours rien reçu.
19: À l'heure d'aujourd'hui, on n'a toujours pas touché d'aide, non. Ouais. Tant que ça se traite, je pense que ça va être encore long. Tout a été envoyé en temps et en heure, mais pour le moment, il n'y a rien.
20: Et c'est long? Ça commence à être difficile?
19: Oui, c'est difficile. Puis il y a une perte de salaire pour les employés. C'est jamais agréable, quoi. Si on fait le comparatif entre un gasoil entre 60 et 70 centimes comme avant le conflit, un gars perd une moyenne de 100 euros par semaine, 400 euros par mois, ça commence à faire beaucoup. Faut bien continuer à sortir. Faut que le bateau gagne de l'argent. Nous, derrière, on a des crédits. Il faut donner le salaire minimum à nos gars. On n'a pas le choix. La trésorerie de l'entreprise est impactée à cause du prix du gasoil. Après, on est content d'avoir des aides. Tout le monde ne les a pas. Mais c'est vrai que c'est long à venir. C'est pas des petites sommes parce que quand vous remettez 10 000 litres de gasoil par semaine, ça fait 2 000 euros, ça fait 8 000 euros par mois. C'est pas anodin. Il faudrait pas que ça dure trop dans le temps, quoi.
8: Des propos recueillis par Franck Hanson pour RTL.
23: Il est 6h04, le choc est encore immense ce matin à Toulon, où hier à l'aube, une mère s'est jetée du 13e étage d'un immeuble avec 3 de ses enfants.
8: Âgés de 3, 4 et 6 ans, ses 4 autres enfants ont eux été pris en charge. Un drame traumatisant pour les riverains et voisins qui connaissaient cette femme, Étienne Baudu. Elle aurait d'ailleurs récemment, selon le procureur de Toulon, présenté des symptômes psychiatriques et dépressifs.
22: Oui, ce geste désespéré suscite une forte incompréhension dans cette copropriété privée aux immeubles décrépits. Loubna est elle-même maman de 3 enfants, elle en tremble encore.
24: C'est sûrement la pauvreté, les problèmes conjugaux, les accumulations de problèmes.
22: Alors le procureur de Toulon évoque des symptômes psychiatriques et dépressifs récents, ce que confirme la meilleure amie de la victime. Il y a 3 mois, la maman de 38 ans lui confie qu'elle veut se suicider avec ses enfants. paniquer. Cette amie lui demande alors de venir habiter chez elle à Marseille avec ses 7 enfants. Là, elle l'emmène au service psychiatrique de l'hôpital Nord de Marseille. Un IRM est pratiqué, un certificat médical retrouvé chez la victime confirme d'ailleurs cette visite.
24: Le psychologue l'a dit, ça va, on va vous suivre. J'ai demandé au docteur comment ça se fait qu'elle a dit qu'elle veut se suicider. Vous faites rien, elle a dit non, il a rien du tout.
22: Et les deux femmes reviennent quelques jours plus tard, après les mêmes propos alarmants.
24: J'ai dit, je suis pas tranquille avec elle à la maison. Ils ont dit non, on peut rien faire. Ils m'ont pas donné une assistance sociale ou bien de venir voir comment ça se passe avec.
22: Et puis il y a quelques jours, la maman retourne avec ses enfants à Toulon chez elle pour prendre des affaires. Un prétexte. Hier matin, elle commet l'irréparable. Son amie est en colère. Selon elle, elle n'a pas été suffisamment suivie.
8: Étienne Baudu. Les vols de montres de luxe continuent à Cannes malgré le dispositif spécial mis en place par les autorités pendant le festival. Une montre Richard Mille d'une valeur estimée entre 700 000 et 1 million d'euros a été volée à un particulier. Cela s'est passé dans la nuit de mardi à mercredi lors d'une bousculade dans le prestigieux hôtel Palm Beach.
23: Les hôtels de la Croisette qui affichent tous ou presque complets pendant le festival.
8: Et parmi eux, le célèbre Carlton où Grace Kelly et Liz Taylor avaient leurs habitudes. Un palace, Marie-Jeanne qui en coulisses sait préserver l'intimité et répondre aux exigences les plus folles de ses clients.
1: Un décor de cinéma pour les stars de cinéma. C'est ici, au Carlton, qu'Alfred Hitchcock tourne la main au collet avec Grace Kelly et que George Lucas signe le contrat pour la saga Star Wars. Le directeur du palace, Pierre-Louis Renoux, veille à ce que cette magie opère nuit et jour.
3: Le Carlton n'a pas de secret, mais je pense que tous nos clients ont un petit secret au Carlton.
1: Au cœur de cette organisation 5 étoiles, le chef concierge, Maxime Narkowski, sa règle d'or est simple, ne jamais dire non aux invités, que ce soit pour une livraison de kilos de caviar ou de rose bleue.
4: Ajouter un wagon à un train, affréter un Airbus, on a déjà redécoré des chambres entièrement, de mettre de la pelouse, vous savez, sur une petite terrasse pour que le petit chien puisse faire son petit besoin.
1: Ici, chaque détail compte, jusqu'aux fleurs. Jorge Varda, le designer floral du Carlton, installe avec son équipe 10 000 tiges par jour.
6: Il y a des équipes qui avaient des veilles pendant que l'hôtel dort à remplacer les fleurs qui ne sont pas parfaites, à faire en sorte que les eaux soient limpides. Si les clients ils ont envie de prendre une paille et de boire dans un vase, il faut que ça soit possible.
1: Un luxe qui a un prix pendant le festival, comptait plusieurs milliers d'euros pour une nuit au Carlton.
8: Marie Jiquel, envoyée spéciale de RTL à Cannes.
23: Les courses aujourd'hui en nocturne à Longchamp, départ 20h15.
8: Dominique Cordier vous conseille de jouer le 11, le 7, le 6, le 3, le 4, le 15 et le 13. L'outsider de RTL, c'est le 4 pas dansant.
23: Merci beaucoup Alban Le Prince. RTL, il est 6h08 avant le soleil, Marina. Certains sont encore dans le brouillard ce matin.
21: Oui, c'est le cas de Franck qui nous a écrit sur le groupe Facebook RTL Petit Matin. Il est à Troarn dans le Calvados. Et oui, il y a du brouillard avec 9 degrés, précise-t-il. Pas de brouillard en Côte d'Or chez Jeanne à Saint-Julien où il fait 7 degrés et toujours en Bourgogne. Enfin, un ciel sans nuages, écrit Pascal qui est dans la Nièvre, à Varennes-Vauzelles plus précisément avec 9 degrés. Et puis enfin, Philippe Boulanger va se rendre à Aix-les-Bains dimanche pour vendre des glaces lors d'un rassemblement de voitures anciennes. Et il me demande s'il va faire beau. Oui, Philippe, beau et toujours chaud, donc prévoyez un gros stock de glaces. À mon avis, ça va bien se vendre.
23: À suivre sur RTL, Édouard Philippe et Dominique de Villepin visés chacun par une enquête du parquet national financier. À moins d'un an de la présidentielle, ce PNF qui avait plombé la candidature de François Fillon en 2017 fait-il de la politique? On va poser la question à notre invité. À suivre aussi Le Monde en Marche, William Galibert ce matin.
16: Victor Wembanyama, bon pas de bol pour moi, il a perdu cette nuit forcément, mais je vais vous raconter son incroyable préparation pour le basketteur l'été dernier en Chine.
23: À tout de suite.
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16: Le monde en marche. William Galibert, le basketteur français Victor Wembanyama jouait cette nuit. Il a perdu, bon, avec son équipe des San Antonio Spurs, mais il peut toujours croire au titre en NBA. Et s'il est aussi fort, William, c'est aussi grâce à ce stage d'été dernier dans un monastère Shaolin au cœur de la Chine. Alors on ne découvre pas ce séjour, mais grâce aux médias sportifs américains ESPN, on découvre ce qu'il a vraiment fait là-bas. Et franchement, un géant de 2m24 qui part chez les moines pour apprendre les arts martiaux, ça mérite d'être raconté. Et là-bas, il a d'abord rencontré Maître Yanan. Un moine guerrier qui s'entraîne au temple depuis l'âge de 6 ans. C'est un lieu fondé il y a plus de 15 siècles dans les montagnes du Henan, un endroit où les moines ont bâti une tradition de discipline, de souffrance et de silence. Le moine l'a toisé, si tant est qu'on puisse toiser un type de 2m24, et il lui a dit « Toi, tu joues au basket, moi, je fais du kung-fu. Si tu veux être grand, tu dois faire des choses que les autres ne peuvent pas faire. » Pas de discours gnangnan à l'américaine. Vas-y, champion, crois en tes rêves. Non, non, une manière très élégante de dire à Wembanyama, mon grand, tu vas en baver. Et c'était le début de l'entraînement. Tous les jours, réveil, 4h30, les moines l'envoient courir dans la forêt, sprinter sur des pistes cabossées, sauter comme une grenouille, bondir sur une jambe en montée, puis sur l'autre en descente. Tout ça pour apprendre à son immense carcasse à rester stable. Et puis, il y a cette scène. Maître Yanan lui demande de grimper jusqu'au Sanwangzai, un autre monastère perdu dans les montagnes, mais de le faire en dribblant avec un ballon. Des falaises, des ponts suspendus, des chemins de pierre, des montées interminables. Et au milieu de tout ça, le grand machin français qui faisait rebondir son ballon. La seule façon d'avancer, c'est pas à pas. Écoute ta respiration, utilise ta conscience.
29: Et puis il y avait aussi la méditation.
16: Alors là, il faut s'asseoir en tailleur. Quand on mesure 2m24, là encore, c'est un mélange entre un numéro de cirque et un démontage d'échafaudage. Les moines restent immobiles pendant que brûle un bâton d'encens. Parfois, ça dure 30 minutes, parfois 90. Et pour lui, c'était de la torture, mais il a tenu aussi dans les trois petits lits qu'on devait coller ensemble pour qu'il réussisse à s'allonger la nuit. Wembanyama n'est pas allé chercher là-bas une petite sagesse de carte postale, il est allé chercher un fauve dans son propre corps. Maître Yanan lui a dit une dernière phrase qui sonne ultra cliché mais qui s'est confirmée toute cette année. Il lui a dit, et je vous le dis aussi à tous ce matin, tu n'es pas un chat, tu es un tigre. Merci beaucoup William Galibert, Le Monde en Marche.
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16: À 6h14, au cœur de l'actu ce matin, deux candidats à la présidentielle, l'un déclaré, l'autre potentiel, rattrapé par la justice à moins d'un an du scrutin, Édouard Philippe et Dominique de Villepin. Deux enquêtes du parquet national financier annoncées coup sur coup en moins de 24 heures. Les deux hommes sont visés dans des affaires qui n'ont absolument rien à voir, hein, mais il s'agit à chaque fois de soupçons de détournement de fonds publics. Pour Édouard Philippe comme maire du Havre et pour Dominique de Villepin quand il était ministre des Affaires étrangères il y a une quinzaine d'années maintenant. Bonjour Audrey Bailleul.
30: Bonjour.
16: Merci d'être avec nous ce matin sur RTL. Vous êtes conseillère à la Cour d'appel de Paris, membre de l'Union syndicale des magistrats. On peut s'étonner du timing, non ? Pourquoi maintenant d'abord ?
3: Alors, la question du timing, elle traverse évidemment l'esprit de beaucoup de gens. Il faut avoir en tête que la justice fait simplement son travail. Elle le fait au rythme qui est celui de la justice, c'est-à-dire que elle travaille progressivement sur les éléments qui lui sont donnés. Voilà, donc il n'y a pas derrière ces enquêtes qui émergent une volonté coordonnée de faire avancer certains dossiers plus que d'autres. On a effectivement en parallèle des dossiers qui progressent parce que des dénonciations ont été faites en amont dans des conditions qui sont propres à ces différents dossiers.
29: Donc c'est un pur hasard.
3: Alors, la question du hasard, elle est évidente. Hein. Ce sont des personnes qui sont mises en cause pour des faits totalement distincts, dans des conditions également totalement distinctes. Des dénonciations pour l'un d'un fonctionnaire, pour l'autre d'un ancien ami. Le hasard, il est manifeste. Je veux dire, ce qui serait en fait assez surprenant dans ce dossier, ce serait au contraire de penser qu'il y aurait derrière ces dossiers une volonté coordonnée de je ne sais qui d'ailleurs, de les lancer en parallèle. Pour nuire peut-être à ses candidats dans le cadre de la présidentielle, puisque je crois que c'est cela l'hypothèse.
29: Oui, alors pour Dominique de Villepin, par exemple, ce sont des affirmations récentes diffusées dans un reportage qui ont conduit à l'ouverture d'une enquête. On parle d'une statuette et d'un buste qui auraient été offerts à Dominique de Villepin lorsqu'il était au Quai d'Orsay, entre 2002 et 2004. Là, on est en 2026.
3: Oui, alors ce sont des faits anciens, ce sont des faits qui ont été chiffrés dans leur gravité, ce sont des faits aussi pour lesquels Dominique de Villepin s'est déjà exprimé, qu'il semble globalement, en tout cas dans leur matérialité, ne pas contester. Il faut aussi relativiser, je pense que s'il y avait une velléité de qui que ce soit de nuire à Dominique de Villepin en tant que tel, en tant que candidat à la présidentielle, peut-être s'il y avait une invention ou une volonté de manifestation, elle se serait manifestée de manière plus massive, plus organisée, plus coordonnée. Voilà, je pense que là, on est sur quelque chose quand même qui est une dénonciation assez classique dans ce type de dossier aussi. Il faut savoir que les infractions financières, les atteintes à la probité, ce sont souvent des affaires cachées, dissimulées par nature. Et c'est souvent sur dénonciation d'une personne, et même quasiment exclusivement, que ces dossiers finissent par émerger.

0: submerge, c'est effectivement pourquoi y a-t-il tant de personnes politiques qui, à un moment donné, ont peut-être franchi la ligne rouge ou en tout cas eu des comportements qui peuvent interpeller. Vous voyez, la logique, pour moi, elle est vraiment inversée quand on met en question le travail de la justice, alors que finalement, la vraie question, c'est le danger de la démocratie, c'est peut-être pas le travail de la justice, c'est peut-être justement la corruption et les atteintes à la probité.
1: Politiquement, il y aura forcément une ombre sur leur campagne. Est-ce qu'il ne faudrait pas une sorte de gel judiciaire à l'approche d'une présidentielle, par exemple, dire pendant un an, pas d'enquête. Ça permettrait d'éviter justement cette suspicion qui pèse sur le parquet national financier, non comme elle avait pesé en 2017 lorsque François Fillon avait été mis en cause.
0: C'est évidemment des arguments qu'on peut entendre. Après, je vous dirai à ce moment-là où mettons la limite, parce que il faut protéger les candidats à la présidentielle. Il faut aussi protéger parfois les directeurs d'entreprise quand ils ont des décisions sensibles à prendre. Et puis peut-être aussi les directeurs de PME, vous voyez. Et pourquoi pas certaines personnalités plus visibles, des personnes médiatiques. Voilà, moi je pense qu'il faut avoir en tête quand même que la justice en France a cette qualité qu'elle se veut ne pas être une justice à deux vitesses. Et que donc, homme politique ou citoyen lambda, lorsqu'on est mis en cause de manière précise, hein, là encore j'insiste, on n'est pas sur des dénonciations simples, et je rassure vos auditeurs, en France, on ne vient pas interpeller les gens ou leur demander des comptes sur la base de simples affirmations. Ce sont des dénonciations qui sont vérifiées, qui sont étudiées et qui donnent lieu à des enquêtes parce que des éléments ont permis à minima d'étayer ces déclarations.
1: Voilà. Merci beaucoup Audrey Bailleul, conseillère à la Cour d'appel de Paris et membre de l'Union syndicale des magistrats. Merci d'avoir été ce matin avec nous sur RTL. Bonne journée.
0: Bonne journée à vous. Au revoir.
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1: À suivre dans le journal de 6h30, une bonne nouvelle pour notre économie. Oui, la France reste attractive. On est toujours le pays d'Europe préféré des investisseurs étrangers. Mais le nombre de ces investissements est en train de décliner. Moins de 17%, il se passe quelque chose. On va y revenir donc dans le journal.
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1: On ouvre notre page culture avec vous, Sophie Orange, bonjour.
3: Bonjour.
1: Vous êtes là, c'est qu'on va parler livre.
3: Avec plaisir, toujours.
1: Et on va parler du nouveau livre de Laetitia Colombani. Ça s'appelle Un jour sans femme, qui vient de paraître chez l'Iconoclaste.
3: Quel plaisir de retrouver Laetitia Colombani dans les librairies. On se souvient de l'autrice de La Tresse.
4: Ah oui, moi j'avais adoré ce livre.
3: 2 millions d'exemplaires, voilà. Comme beaucoup de personnes, 2 millions qui ont découvert ce livre paru en 2017. Il y a eu ensuite une BD, La Tresse, une adaptation pour enfants, un film et bientôt une pièce de théâtre. Cette fois-ci, dans Un jour sans femme, vous allez suivre le quotidien et les injustices subies par 4 femmes aux 4 coins du monde en 2026. Awa, alors elle est médecin française, elle a un burn-out et elle retourne dans son pays, au Sénégal, pour dénoncer l'excision. En Islande, Katla, dont la meilleure amie a été tuée par son compagnon. Anna Maria, elle, travaille dans une usine au Salvador. Elle coud des vêtements à la chaîne et sa fille mineure est en prison pour 30 ans. Pourquoi ? Parce qu'elle a avorté. Yeah. Michiko au Japon, harcelée au travail, rétrogradée car elle est enceinte.
4: On n'a pas vraiment l'impression qu'il se passe en 2026 ce livre.
3: Oui, c'est fou, on a vraiment l'impression que ça se passe au Moyen-Âge, mais pas du tout. Tous ces combats touchent Laetitia Colombani au plus profond d'elle-même.
5: Je voyage beaucoup, j'aime vraiment découvrir des quotidiens qui sont très très loin du mien et des cultures très éloignées de la mienne. Je suis à chaque fois touchée de ce que vivent les femmes aujourd'hui, en 2026. Ces vies si différentes et si marquées par des combats encore si vivaces. Et c'est toutes ces violences que subissent ces femmes finalement, qu'elles soient des violences légales, physiques, psychologiques, sexuelles. Eh bien, toutes ces violences, elles ont encore cours aujourd'hui. Je me sens proche, en fait, des femmes que je rencontre aux quatre coins du monde, même si on parle pas la même langue, il y a quelque chose quand même qui nous rapproche et quand je voyage un peu partout, je vois des sœurs, je rencontre des sœurs.
3: Laetitia Colombani, elle a travaillé des années sur ce livre et elle a découvert que le 24 octobre 1975, 9 Islandaises sur 10 avaient fait grève, une grève des femmes, c'était évidemment inédit. Alors, plus de crèches ce jour-là, plus d'avions, plus de caissières, plus d'opératrices. À l'époque, il y avait des opératrices pour le téléphone. Les hommes ont dû faire des hot-dogs pour la cuisine parce que leurs femmes faisaient grève. C'est un fait historique, initié par la grand-mère de Katla, l'une des 4 femmes du livre, et elle prend le relais, Katla, en 2025, en voulant elle aussi organiser cette grève mondiale avec les réseaux sociaux, avec d'autres moyens, bien sûr. D'où le titre « Un jour sans femme ». Notre colère était belle parce qu'elle était sans haine, disaient les femmes en 1975.
5: On peut se battre sans détruire, sans violence. Toutes ces femmes-là, elles étaient pacifistes, elles réclamaient l'égalité, ni plus ni moins. Je suis convaincue que les femmes ignorent leur pouvoir. Elles ont un pouvoir immense, à titre individuel et à titre collectif. C'est ce que je voulais montrer dans ce récit qui est à la fois sur l'intime de chaque personnage et en même temps qui est une grande aventure

0: collective. Et je suis convaincue que le jour où les femmes prendront conscience de ce pouvoir, alors oui, vraiment, le monde changera.
1: Sans doute le livre le plus militant, j'ai trouvé le plus engagé de Laetitia Colombani, c'est vraiment un cri de colère qu'elle adresse à ses lecteurs. Le monde peut-il tourner sans les 4 milliards de femmes qui le composent?
2: Ah bah c'était le thème de la chanson de James Brown, hein, This is a man's world.
1: Un jour sans femmes, donc Laetitia Colombani chez Nicolas Knast.
2: Info bonus.
1: Dorothée qui rajoute 9 concerts supplémentaires après son retour triomphal sur scène le mois dernier. Les places étaient vendues en quelques minutes à l'époque. Quelques dates, le Zénith de Caen le 13 novembre, puis Aix-en-Provence, Montpellier et le Palais des Congrès à Paris le 18 décembre.
2: Je crois qu'on avait pris nos paris ici, on avait dit il y aurait d'autres dates.
1: Voilà, vous avez gagné.
2: On aurait dû parier de l'argent, on serait très riche ce matin. Merci beaucoup Sophie Orange.
1: Bonne journée.
2: Bonne journée. 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
3: Beau et chaud, chaud ou beau, comme vous voulez.
2: On peut choisir.
3: Oui, vous pouvez choisir,
2: pendant la
3: c'est cadeau.
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2: Vos grosses têtes tous les jours entre 15h30 et 18h avec un hommage à la chanteuse lyrique Felicity Lott.
14: Je la connaissais pas, Felicity Lott, Roselyne
15: Ah
14: Bachelot.
15: Oui, c'est vraiment une artiste.
16: Elle a chanté La Belle Hélène de Jacques Offenbach comme personne, avec un humour,
15: oui.
16: Un abattage. C'est la passion, ça, c'est la passion.
15: Alors
17: la passion.
16: Et ce qu'on a entendu tout à l'heure, c'était une mélodie de Gabriel Fauré.
15: Merci, merci.
16: Je dis ça, je dis rien.
17: Franchement, moi quand je suis quand même assez bluffé une fois de plus par Roselyne Bachelot, qui reconnaît le nom de la chanteuse uniquement avec la voix.
18: Ouais. Les chanteurs, c'est à la voix qu'on les reconnaît.
17: Oui, mais enfin,
2: vos grosses têtes avec aujourd'hui Christophe Barbier, Alexis Le Rossignol, Charlotte de Turckheim, Ziz Dupanier, Jean-Philippe Janssen et Ariel Dombal. Marina, donc aujourd'hui c'est très simple, hein, beau et chaud.
3: On va commencer par la chaleur qui va vraiment concerner tout le monde cet après-midi. Température en hausse partout. Alors généralement on sera 2 à 4 degrés au-dessus des moyennes de saison. Mais dans le sud-ouest ce sera beaucoup plus, jusqu'à 8 voire 10 degrés pour Biarritz au-dessus des moyennes de saison. Biarritz où hier il faisait 21 degrés, eh bien cet après-midi il en fera 31. 31 aussi attendu à Toulouse, à Agen, 30 degrés à Bordeaux et à Montauban. Pour Bordeaux, Agen, Toulouse, Montauban, ce sont les premiers 30 degrés de l'année. Mais ce ne sont pas les premiers 30 degrés de l'année pour le sud-ouest, parce que je vous rappelle que le 30 avril, on avait eu 30 degrés à Biscarrosse. Mais ça reste quand même tôt, puisque ces 30 degrés, généralement, sont atteints début juin. Donc c'est assez précoce quand même. On aura sinon 28 à Limoges, 27 degrés à Nantes, 27 degrés à Lyon et à Grenoble, 25 à Paris cet après-midi, tout ça évidemment à l'ombre, 25 au Mans, à Rennes, à Ajaccio, vous aurez 24 à Mulhouse, 23 à Lille et 22 à Cherbourg.
9: Et dans le ciel ?
3: Alors ce sera bleu, mais il y a quand même pas mal de brouillard ce matin. Ils vont pas résister longtemps, mais ils sont quand même assez denses par endroits, de la Bretagne au Pays de la Loire en allant vers la région parisienne et les Hauts-de-France. Vous avez des brouillards par exemple à Quimper, à Lorient, à Laval, à Saint-Quentin ou encore à Toussus-le-Noble. Une fois qu'ils seront dissipés, ils pourront donner quelques cumulus de l'Île-de-France au Hauts-de-France jusqu'à la frontière du Nord-Est. Mais enfin, ça décorera le ciel parce que c'est quand même le bleu qui va dominer et qui domine partout ailleurs. Ce sera une très belle journée.
9: Merci beaucoup Marina. Et le week-end qui arrive sera, vous pourrez nous confirmer, estival.
3: 15 degrés de différence entre le week-end de l'Ascension et le week-end de la Pentecôte. Sortez les tongs.
9: Merci, on va détailler cela dans la tablée dans un quart d'heure. On va accueillir aussi Isabelle Saporta et Martial Liu. Bonjour à tous les deux.
13: Bonjour. Bonjour.
9: Isabelle, ce matin.
13: Bah écoutez, formidable, l'Europe aurait pu se montrer forte hein, face aux États-Unis. Bah, elle a préféré se montrer faible et vassale.
9: On va revenir sur les droits de douane imposés par Donald Trump. L'Europe a dit oui hier matin. Martial, le télétravail rend plus productif.
19: Absolument, on est encore 22% à télétravailler. Il y a toujours un débat pour savoir si c'est bon ou pas pour l'entreprise. Ben, on a une étude qui prouve que ça permet de mieux travailler et d'être plus efficace, effectivement.
9: Votre tablée dans un quart d'heure, et puis c'est Philippe Cavrivière qui nous rejoindra pour son Cavréveil. Nous sommes le jeudi 21 mai, c'est l'anniversaire aujourd'hui de... Ben, c'est un sociétaire des grosses têtes, Stommy Bugsy, qui fête ses 54 ans aujourd'hui.

0: Bon réveil sur RTL, il est 6h30.
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0: Le journal avec vous, Antoine Cavaillerou. Bonjour Antoine.
2: Bonjour Jérôme, bonjour à tous.
0: Et à la une, cette garde à vue prolongée pour 16 agents du périscolaire parisien.
2: Parmi lesquels, une assistante maternelle qui était toujours en poste. Les soupçons portent sur des viols, des agressions sexuelles ou encore des violences physiques. Les questions du matin, que va annoncer Sébastien Lecornu aujourd'hui sur les aides carburant? La France demeure le pays le plus attractif d'Europe, oui, mais pourquoi les investissements étrangers sont en baisse? Et enfin, comment se prépare le PSG à 9 jours de la finale de la Ligue des Champions?
0: Après votre journal, Tom Lefebvre, vous allez en entendre parler ce matin.
3: Ce matin, ce défi dangereux qui cartonne sur les réseaux sociaux et qui inquiète la police.
0: À tout à l'heure.
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0: Elles sont donc toujours en garde à vue ce matin.
2: Les 16 personnes en lien avec le périscolaire parisien, elles ont été interpellées hier. 3 écoles sont concernées, notamment l'école Saint-Dominique dans le 7e arrondissement de la capitale. Et Maxime Lévy, selon vos informations, parmi les 16 personnes suspectées se trouve une assistante maternelle qui était toujours en poste.
4: Oui, au début du mois de mai, 12 agents de l'école Saint-Dominique ont été suspendus, 10 animateurs périscolaires et 2 ATSEM, 2 assistantes maternelles. Et là, nous l'avons appris, les parents d'élèves ont reçu un mail hier de la direction des affaires scolaires leur indiquant qu'une ATSEM toujours en poste le matin même avait été placée en garde à vue. On ne sait pas à ce stade les faits qui lui sont reprochés, on ne sait pas non plus si parmi les 16 gardés à vue se trouvent d'autres agents qui étaient toujours employés jusqu'à hier. Hier, à l'école Saint-Dominique.
2: Maxime, qui sont les autres gardés à vue? Que leur reproche-t-on?
4: Eh bien, ce sont des interpellations portant sur des faits de nature et de gravité différentes. C'est ce que précisait hier le parquet de Paris. Il y a des auteurs présumés d'agressions sexuelles, de viols sur de très jeunes enfants. Il y a même un éducateur périscolaire soupçonné d'avoir pris des photos. Mais il y a également des agents municipaux soupçonnés de violences physiques ou éducatives, notamment une assistante maternelle soupçonnée d'avoir donné une claque. Des interpellations qui n'ont pas forcément de lien entre elles, à part l'appartenance à l'école Saint-Dominique.
2: Maxime Lévy, service police et justice de RTL. Et Emmanuel Grégoire a salué hier ce coup de filet. Le maire de Paris a à nouveau présenté ses excuses aux parents d'élèves. Emmanuel Grégoire, qui, tout autre sujet, demande à Patrick Bruel de renoncer à ses concerts parisiens. La tournée débute dans moins d'un mois. Les maires de Marseille, Brest, Nancy ou encore Lille font de même. Selon le décompte de RTL, le chanteur est visé par 9 plaintes en France. Lui conteste les accusations. À 7h40, Thomas Soto reçoit Aurore Berger, ministre de l'égalité entre les femmes et les hommes.
0: On sera fixé aujourd'hui à 17h. Sébastien Lecornu va annoncer de nouvelles aides sur le front des carburants.
2: Les prix ont explosé depuis la guerre au Moyen-Orient. Il s'agit de préciser les aides pour le mois de juin. RTL vous le révélait dès mardi. Le Premier ministre envisage d'élargir la liste des gros rouleurs. Il compte également encourager les entreprises à verser des primes aux salariés. Mais entre éviter la colère sociale et tenir les comptes, Pauline Théveniaud, l'équation du gouvernement n'est pas évidente.
5: Oui, Sébastien Lecornu le répète sur tous les tons, les aides doivent être ciblées et réversibles. Il faut tenir les cordons de la bourse et comme de coutume, c'est le rôle du ministère de l'économie et des finances au point de nourrir le soupçon d'un ministre qui a besoin d'argent pour son secteur. J'espère bien que Bercy ne freine pas les aides, dit-il. Même le Premier ministre est tenté d'aller plus loin parce qu'il redoute la pression populaire et politique, raconte un membre du gouvernement. Un conseiller jure cependant que cette fois, je cite, « ce n'est pas la foire à la saucisse, qu'il n'y a pas de demande dépensière dans tous les sens ». Plusieurs raisons à cette retenue. L'épreuve du budget a marqué les ministres sur l'état calamiteux des finances du pays. Surtout, il n'y aura pas de budget rectificatif, donc tout ce qui leur sera donné là leur sera repris ailleurs, sachant que 6 milliards de crédits sont déjà gelés. Et puis, les plus anciens se souviennent qu'en 2022, sortir le carnet de chèques n'avait pas rendu les ministres plus populaires.
2: Pauline Théveniaud du service politique de RTL.
0: Un cocorico ce matin en matière d'économie. La France est toujours le pays le plus attractif d'Europe pour les investisseurs étrangers.
2: Pour la 7e année d'affilée, plus de 850 projets en 2025 avec 2 secteurs en vogue, notamment l'intelligence artificielle et la défense. Pour autant, ces résultats, à bien y regarder, ils sont en demi-teinte car en réalité, le nombre d'investissements est en baisse. Moins 17%, la chute est d'ailleurs plus brutale qu'ailleurs. Mathilde Piquet, pourquoi la France décroche-t-elle plus que les autres ?
6: La première explication, c'est l'instabilité politique et budgétaire. La dissolution de 2024 a marqué un coup d'arrêt à la politique pro-business d'Emmanuel Macron, selon Marc Lhermitte, associé chez EY.
7: La nouvelle donne politique parlementaire n'a pas permis de continuer ces réformes qui avaient permis de faire revenir énormément d'entreprises. C'est ça que les entreprises reprochent à la France. Il faut leur donner un horizon de 3-5 ans et pas seulement de 3-5 mois.
6: Sans oublier le contexte international depuis l'élection de Donald Trump, les entreprises américaines investissent moins chez nous. Tout ça fait ressortir les fragilités de la France, surtout notre complexité administrative. David Kousker, gérant du cabinet Trendéo.
8: Ce qui est compliqué, c'est la difficulté à trouver du foncier. Les procédures sont assez longues et lourdes et peuvent être décourageantes par rapport à des pays européens qui proposent des zones d'activité clés en main.
6: Selon le cabinet EY, les investisseurs étrangers devraient continuer de se montrer frileux à l'approche de l'élection présidentielle de 2027 et des incertitudes qui l'entourent.
2: Mathilde Piquet, service économie de RTL. L'ambassadeur israélien en France convoqué par le Quai d'Orsay, la diplomatie française veut des explications sur, je cite, les agissements inadmissibles d'Itamar Ben-Gvir, le ministre d'extrême droite israélien dans la tourmente. Il s'est filmé en train d'humilier des participants de la flottille pour Gaza. Bienvenue en Israël, nous sommes chez nous, lance-t-il, notamment sur les images devant des militants agenouillés, les mains liées dans le dos, et des images condamnées par le premier ministre Benjamin Netanyahou.
0: J-9, le PSG a rendez-vous avec son histoire et son destin dans 9 jours.
2: Les Parisiens peuvent remporter la Ligue des Champions pour la deuxième fois d'affilée. La finale contre Arsenal, qui vient de remporter pour sa part le championnat d'Angleterre, ce sera le samedi 30 mai à vivre sur M6 et RTL. Cédric Chasseur, vous avez assisté hier à l'entraînement des Parisiens et jusqu'ici, tout va bien.
9: Des sourires, de la bonne humeur, difficile de croire que Paris jouera dans une grosse semaine le match le plus important de son histoire récente. Celui qui le fera peut-être basculer dans la légende du football français et européen. L'heure n'est pas au stress, les joueurs profitent plutôt de l'instant présent, à l'image de Désiré Doué.
10: On essaie d'être heureux de profiter de chaque jour d'entraînement pour bien se préparer avant cette finale. Il y a forcément de l'excitation, mais voilà, on est serein, calme et heureux.
9: La séance du jour d'une petite heure consacrée à la circulation du ballon a permis de constater que tous les Parisiens n'étaient pas encore à 100%. Pacho et Nuno Mendes n'ont fait que l'échauffement, Achraf Hakimi s'est entraîné en solitaire, alors que Dembélé, touché au mollet, est resté aux soins, mais rien d'alarmant pour son coéquipier Lucas Hernandez.
11: Je connais Ousmane, bien sûr il va se mettre dans les meilleures conditions pour arriver à 100% pour cette finale du 30.
9: L'optimisme est d'ailleurs de rigueur à tous les étages, sauf imprévu, Paris voyagera avec tous ses meilleurs éléments à Budapest dans une semaine.
2: Cédric Chasseur, la finale PSG-Arsenal, on le redit, à suivre le samedi 30 mai à 18h sur les antennes de M6 et de RTL. Et notez que dimanche soir sur M6, Ousmane Dembélé sera l'invité d'Anne-Sophie Lapix dans le 20h10. Cette fois, Wemby n'aura pas suffi, c'est du basket malgré 21 points et 17 rebonds. Les San Antonio Spurs viennent de s'incliner 122 à 113 face à Oklahoma City. Il y a donc un partout dans cette finale de conférence ouest de la NBA.
0: Merci beaucoup Antoine Cavallero. Vous revenez à 8h.
2: À tout à l'heure.
0: À tout à l'heure. Il est 6h38.
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0: Avec vous, Tom Lefebvre, tous les matins, vous dénichez l'info qui va faire parler. Alors, il n'y a pas que du bon hein, sur les réseaux sociaux, on le dit souvent. C'est une nouvelle tendance dangereuse, d'ailleurs, qui explose en ce moment sur TikTok. Des automobilistes traversent les ronds-points tout droit et ils se filment pour s'en vanter.
3: Oui, et c'est un phénomène qui inquiète sérieusement les autorités. Les conducteurs, pour vous expliquer, roulent directement sur le terre-plein central des ronds-points au lieu de les contourner normalement, le tout filmé au volant puis publié donc sur les réseaux sociaux avec toujours la même musique en fond sonore.
12: Que vois-je ? Un rond-point.
3: Et voilà, en une semaine, près de 500 vidéos de ce genre ont été publiées avec à la clé des millions de vues et des centaines de milliers de likes de j'aime.
0: Et ce n'est pas pour économiser du carburant, bien sûr.
3: Non, alors ça c'est la petite blague que font certains, quand on voit les prix en ce moment, ça fait gagner quelques mètres d'aller tout droit. Non, plus sérieusement, c'est ultra dangereux, comme si on avait besoin de ça, la mortalité a déjà augmenté sur les routes le mois dernier, plus 15%.
0: En fait, c'est tout pour la culture du buzz.
3: Oui, vous savez, TikTok c'est une immense vitrine à vidéos où chacun essaye de reproduire la mode du moment pour faire le plus de vues possible. Et là, la mode, c'est donc de transgresser le code de la route. Alors, on a vu plus intelligent entre la conduite dangereuse, le non-respect du sens de circulation et le téléphone au volant. Ça fait pas du tout rire la police nationale qui en a fait une vidéo.
13: Tous ceux qui s'amusent à jouer à ce petit jeu sur les réseaux sociaux, il y a un code de la route et il faut savoir le respecter. Donc les sens giratoires, c'est toujours par la droite et on n'oublie surtout pas les clignotants.
3: Voilà, et donc ces petits malins justement risquent gros. Déjà 135 euros d'amende pour le téléphone au volant et des points en moins. Et surtout la suspension du permis et même des poursuites pour mise en danger d'autrui. À cause donc de la circulation en dehors de la chaussée.
0: Tout ça pour se faire voir en fait sur TikTok. Merci beaucoup Tom Lefebvre. 6h39, on vous offrait ce matin un bon cadeau de 2000 euros chez Bellambra.
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0: Votre tablette du petit matin arrive et au menu ce matin, notamment l'Europe qui a cédé face à Donald Trump. C'est ce que vous nous direz, Isabelle Saporta.
15: Oui, vous avez raison de dire au menu. On est au menu maintenant. On va être servi à la table de Donald Trump tellement on s'est couché.
0: Et on parle des droits de douane, bien évidemment. À tout de suite.
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0: RTL, il est 6h42, bon début de journée avec nous. Paris, Marseille, Brest, Nancy ou encore Lille, de plus en plus de maires appellent Patrick Bruel à renoncer à ses concerts. On va y revenir dans le journal de 7h. Le chanteur est visé par 9 plaintes pour viol ou agression sexuelle. Et puis à 7h10, RTL événement aux allures d'un vieux film d'espionnage. Écoutez bien, nos révélations sur une franco-russe. Actuellement, derrière les barreaux, elle a été interpellée en novembre dernier. Elle s'appelle Anna Novikova et elle est soupçonnée d'être une envoyée du Kremlin. Elle l'a même dit très clairement sur ses réseaux sociaux.
30: Je suis russe, pro-Poutine. Je défends mon pays en étant ici en France. Si on le fait pas, qui le fera ?
0: Reportage RTL événement à 7h10. C'est l'heure de votre tablée du petit matin maintenant avec toute l'équipe. Marina Giraudeau, Isabelle Saporta, Martial You. Je voulais commencer par parler de télétravail, mais non. Parlons de la chose qui nous réjouit tous aujourd'hui, la météo. Marina, il fait beau aujourd'hui et il va faire beau ce week-end. Mais aussi le télétravail, ça nous réjouit aussi, bien sûr, Martial. Mais il va faire beau ce week-end. En fait, on va vivre là, Marina, un week-end de la Pentecôte radicalement opposé au week-end de l'Ascension.
14: Ah oui, concernant le temps, là, oui, on va vivre un vrai ascenseur émotionnel. On va passer du frais au très chaud. Le week-end de l'Ascension, les après-midi étaient 5 degrés en dessous des normales de saison. Eh bien, à partir de demain, elles seront 10 degrés au-dessus, et c'est une moyenne à partir même de cet après-midi. Le mois de mai est généralement un mois de contraste. Cette année, il est fidèle à sa nature. Un exemple, à Bordeaux, jeudi dernier, il faisait 15 degrés sous la pluie et le vent. Et cet après-midi, il fera 30 degrés sous un ciel bleu.
0: Et pourquoi un tel changement?
14: Alors, on doit ça au retour du fameux anticyclone des Açores, qui a mis un peu de temps à venir, je sais, je le concède. Maintenant, il est de retour. Il est positionné en ce moment sur la France, ce qui donne ce changement de temps. Avant, on avait de l'air venant d'Islande du Nord, donc froid. Maintenant, on a un air qui vient du sud, du Maghreb, donc chaud.
0: Donc concrètement, à quoi faut-il s'attendre?
14: Alors, à des températures estivales pendant plusieurs jours, partout. En hausse encore demain, hein. À Caen, par exemple, il est prévu demain 29 degrés. Il y a une semaine, il faisait 14 degrés à Caen. Il fera demain 31 à Nantes, 30 à Rennes, Nevers et Nîmes, 28 à Paris, 26 à Lille. Là où il fera le plus chaud, c'est un peu comme aujourd'hui en fait, c'est en Aquitaine, où demain on attend entre 32 et 35 degrés.
0: Est-ce qu'on va battre des records?
14: Alors c'est une possibilité sur certaines villes de la Bretagne, au Pays de la Loire et à la Normandie, où les prévisions se rapprochent des records selon Météo France. Pour prendre l'exemple de Caen, où il est prévu 29 degrés, donc demain, le record de chaleur en mai, c'est 30 degrés, 30,4, c'était en mai 1953.
0: Je m'en souviens.
14: Ouais. En revanche, Paris, avec 28 degrés, là je pense que vous en souvenez un peu moins, on est loin du record qui était en 1944 avec 34 degrés.
0: Elle va durer cette chaleur pour finir?
14: Oui, oui. Si on regarde les prévisions à 7 jours, avec en plus un indice de confiance fort, en tous les cas jusqu'à lundi, de 4 sur 5, ça signifie que les différents modèles prévoient la même chose. Hein. Et à partir de mardi, on passe à un indice de confiance de 3 sur 5, ce qui reste quand même à cette échéance assez important.
0: Merci beaucoup Marina. Alors profitons-en, et certains feront peut-être du télétravail au jardin aujourd'hui ou demain. Bien sachez que vous serez plus productif là qu'au bureau, apparemment. En tout cas, c'est ce qu'on va détailler dans un instant. Mais d'abord, Isabelle Saporta, l'Europe a mis le temps, mais elle a finalement accepté les nouveaux droits de douane décidés l'an dernier par Donald Trump. On se souvient du président américain faisant ses annonces avec un tableau noir, les noms des pays et des pourcentages
15: Liberation Day,
0: souvent exorbitants. Eh bien, les pays européens avaient une sorte de délai d'examen. Eh bien, ça y est, ils ont réfléchi et ils ont dit oui. Sans beaucoup de négocier, dites-vous Isabelle.
15: Oui, on l'espérait fort et pugnace, l'Europe déterminée à tenir la dragée haute à Donald Trump et ses tarifs douaniers ahurissants, unie pour lui mettre la pâtée et montrer de quel bois elle se chauffait, l'Europe, ben ratée, hein. On l'a trouvée vassale comme jamais, courbant les chines face à Donald Trump, alors même que les seuls qui s'en sont sortis face à lui, ce sont les Chinois, parce qu'ils ont rendu coup pour coup, ben pas nous. Non, nous, on lui a laissé direct les clés du camion Europe à Trump. Des négociations marathon achevées au petit matin mercredi, des heures et des heures de palabres, et au bout, l'Europe suspend la plupart de ses droits de douane sur les importations américaines, surtout pas de vague. Ne pas fâcher l'ogre américain. Tellement carpette l'Europe qu'elle a supprimé la clause dite Sunrise, celle qui disait que nos concessions n'entreraient en vigueur qu'une fois que les États-Unis auraient tenu leur engagement. Autrement dit, toi d'abord, on vérifie que tout est ok, et ensuite on lâche, trop compliqué, trop exigeant, supprimer la clause. Tellement soumise l'Europe qu'elle a vidé la clause Sunset de sa substance, celle qui prévoyait que l'accord expirerait automatiquement en 2028, à moins d'être renouvelé, histoire de garder un levier, une once de rapport de force. Ben non, on l'a repoussé à 2029. Et bien édulcorée la clause. Pas de vague, je vous dis, mais promis, juré, maintenant qu'on s'est désarmé, on fera jouer la caducité du traité. Si Trump nous piétine, tu parles. Mais dites-moi, si elle a tout lâché comme ça l'Europe, c'est parce qu'elle était certaine que les États-Unis allaient dans la foulée lever tous leurs droits de douane, hein, forcément. Ben non, bien sûr. L'acier toujours à 50%, l'aluminium pareil, les motos, les machines à laver, idem. Et la clause qui aurait permis de suspendre l'accord si Trump louchait sur le Groenland, supprimée aussi, trop provocateur. 1700 milliards d'échanges par an, répète la Commission comme un mantra, comme si la peur d'une guerre commerciale justifiait de se désarmer avant même que la guerre commence. À la table des grands fauves, on s'assoit ou on sert de repas. L'Europe vient de choisir de se faire dévorer.
0: La plume d'Isabelle Saporta tous les matins. 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
0: Merci à vous. Alors, c'est une étude surprenante de la DARES. Alors, la DARES, c'est l'organisme de statistiques du ministère du Travail. Les entreprises qui ont maintenu du télétravail encore aujourd'hui ont augmenté leur productivité. Ça va à l'encontre de ce qu'on entendait ces derniers mois.
4: Oui, c'est assez contre-intuitif. Souvenez-vous de ce que disait le pire DRH de la planète, Elon Musk, en 2022. Soit vous venez 40 heures au bureau, soit vous quittez Tesla. Dans la plupart des entreprises américaines, on a rapatrié tous les employés et on a expliqué que le travail à distance, c'était mauvais pour la croissance de l'entreprise.
0: Et c'est faux.
4: Ben oui, 71% des entreprises françaises ont maintenu des jours de télétravail. En général, en moyenne, c'était 2 par semaine et leur productivité, elle a augmenté d'un petit point.
0: Mais pourquoi le télétravail rend plus productif? Parce qu'on est à la maison, on va chercher son café.
4: Eh ben, alors on avait ce débat déjà au moment du Covid, hein, vous rappelez, mais c'est d'abord moins de fatigue, parce que vous n'avez pas le temps de transport perdu chaque jour pour vous rendre au bureau. Vous êtes dans un environnement plus calme, logiquement, vous choisissez votre rythme de travail et vous avez plus d'autonomie. Donc, vous êtes plus investi dans votre travail. Du côté du management, là, il est en général moins toxique et moins stressant quand il est à distance. Le supérieur hiérarchique, il est obligé de faire confiance à son collaborateur, donc c'est valorisant pour lui. Et puis surtout, la distance, ça l'oblige logiquement à mieux expliquer les tâches qu'il demande à effectuer.
0: On sait combien il y a de salariés aujourd'hui en télétravail?
4: On a 22% des Français qui sont en distanciel encore 2 jours par semaine. Alors ça, c'est la moyenne nationale. Ça représente quand même 5 millions de personnes. C'était 4% seulement avant le Covid. Ça reste un système très inégalitaire, il faut le dire aussi, et qui peut même être perçu comme injuste, puisque ça concerne 2 cadres sur 3, mais ça concerne 1 employé sur 10 seulement qui en bénéficie.
0: Le télétravail est plus productif à tous les coups? Non.
4: Alors, non, c'est ça qui est intéressant aussi dans cette étude de la DARES, parce qu'il faut pas dépasser un certain seuil. Elle montre, cette étude, qu'au-delà d'un quart des effectifs, au-delà de 25% en distanciel, comme au moment du Covid d'ailleurs, eh ben ça désorganise l'entreprise pour le coup. Donc là, il y a une perte d'investissement, l'émulation des équipes s'essouffle, le management intermédiaire, les petits chefs, ils s'épuisent à gérer à distance. Donc on ne développe plus des idées, mais plutôt de l'agressivité dans les réunions Zoom, souvenez-vous.
5: Non mais attends, je te cite, l'idée c'est de repositionner la brand sur un insight aspirationnel avec une promesse émotionnelle forte dans une logique d'activation 360. J'ai aucune idée de ce que t'as voulu dire et apparemment on est deux.
4: Voilà, ça c'est un sketch sur TikTok d'un humoriste qui s'appelle le télétravailleur.
0: Merci beaucoup Martial You. Lui il n'est pas en Zoom, il n'est pas en télétravail, c'est Philippe Cavrivier qui nous rejoint pour son Cavréveil. À tout de suite.
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11: Il est 6h54, ça sonne, c'est votre CAV réveil, Philippe.
12: Là, on a beau temps. Profitons-en, car le directeur de l'OMS s'est dit profondément préoccupé par l'ampleur et la rapidité de l'épidémie d'Ebola. Ebola se répand presque aussi vite que la semence de Patrick Bruel. Dis donc, retour d'Ebola, François Hollande candidat, Shakira qui fait l'hymne de la Coupe du Monde et Michael Jackson numéro 1 des ventes.
13: Nom de Zeus, Marty! Mais nous sommes de retour dans les années 2000! Bonne nouvelle pour Patrick Bruel qui est donc de nouveau innocent!
12: Non, pas tout à fait. Un peu. Les concerts de Patrick ont été annulés, certes, mais c'est uniquement pour des questions budgétaires pour l'instant. Il y a le coup pour la loge, évidemment, parce que la loge de Patoche faut entièrement la bâcher au préalable.
14: Oh non.
12: D'abord avec un tissu géotextile, puis évidemment la grosse bâche noire très imperméable avec du scotch étanche. Ensuite... Après le passage des fans dans la loge de Patrick, faut la passer au Karcher.
14: Oh.
12: Et là, après, c'est round-up, show vive avant stérilisation complète. Et ensuite, bah, il vous suffit d'attendre 2 ans et la loge est réutilisable. Sauf, bien sûr, par les femmes qui risquent de tomber enceinte si elles s'assoient ou si elles touchent au mur.
11: C'est
12: paf,
11: effrayant, c'est
12: effrayant. Les jumeaux.
11: Alors, dans cette affaire, on va entendre cette objection. Attention, la femme aussi peut mentir parfois.
12: Mais complètement. L'État ment. La femme peut mentir. La femme, même au sommet de l'État, peut mentir. J'adore Brigitte Macron. Mais dans l'affaire de la mandale à Emmanuel en sortant de l'avion, pardon, de la chamaillerie, la rumeur dit que Brigitte avait vu un texto de l'actrice Golshifteh Farahani et Brigitte de répondre aux journalistes outrés. Mais enfin, mais jamais! Jamais je ne fouille dans le téléphone de mon mari! Mauvaise réponse, évidemment. Mesdames, les stats sont formels. Vous avez raison dans 95% de ces affaires. Mais vous croire. Quand vous dites que vous ne fouillez jamais dans le téléphone de votre mari, je n'en connais aucune qui ne fouille pas dans le téléphone de son mari.
14: Tu mens.
12: Mais évidemment, Louis, qu'elle mente. C'est l'autre Louis. Tu mens, Isabelle Saporta, tu mens. Je ne connais aucune femme qui ne fouille pas dans le téléphone de son mari. Même Mariam de Amadou et Mariam fouillait dans le téléphone d'Amadou.
14: Oh non.
12: Si elle ne fouille plus dans le téléphone de son mari, c'est parce qu'elle est toujours voyante.
11: Ouais.
12: Et que lui, le pauvre, est décédé. Ouais.
11: Hier, à Cannes, les festivaliers ont pu découvrir le film sur le général de Gaulle.
12: C'est là que tu vois que le cinéma va mal. Maintenant, on fait des biopics sur un porte-avions. Alors, je l'ai pas vu. C'est peut-être sur l'arrêt de métro.
3: Charles de Gaulle, étoile.
12: Ah, ben, alors, on m'a dit dans l'oreillette que c'est sur le général, autant pour moi. Le général, la couille molle, qui s'est caché chez les Rosbif, quand même, à le surnommer Louis Bonin. C'est pas très beau de parler comme ça du général.
14: Non.
12: Sa femme Yvonne était engagée pour la pilule et pour les jeunes handicapés mentaux. Attention, pas pour la pilule pour les handicapés mentaux. Heureusement, sinon on n'aurait jamais eu un petit truc en plus et ça aurait été bien dommage. Ils ont le droit de faire zizi pampan.
15: Ça fait clic, clic clic pampan pampan.
12: Pampan même trois fois, je pense.
11: Merci beaucoup.
12: Merci
11: beaucoup.
12: Vous en prie.
11: Philippe Cavrivière. Bonjour Louis Baudin.
16: Bonjour Jérôme, bonjour à tous.
11: C'est simple aujourd'hui, soleil partout.
16: Ah ouais, là c'est parti là pour une longue période de temps calme, avec beaucoup de soleil. Alors c'est vrai, il y a des brouillards ce matin à Charleville-Mézières, à Saint-Quentin, à Reims, à Beauvais, à Évreux ou encore du côté d'Alençon, et ma liste n'est pas exhaustive. Mais tout ça va vite disparaître et donc cet après-midi, enfin du soleil. Voilà, on va pouvoir en profiter. Pas beaucoup de vent, grand soleil, des températures qui vont grimper pour tout le monde. Là, il n'y aura pas de jaloux. Alors ce matin, on a 6 degrés à Nevers, à Colmar ou encore au Puy, peu de fraîcheur parce que le ciel a été étoilé. Mais cet après-midi, on sera entre 22 et 23 degrés près de la Manche, 23 à 27 degrés dans les autres régions de la moitié nord et près de la Méditerranée, 27 à 31 degrés parfois dans le sud, 31 à Agen, à Toulouse par exemple, à Biarritz ou encore du côté de Bordeaux.
11: Merci Louis,
16: voilà.
11: On entend votre gourmandise dans votre voix.
16: Ouais, on l'a attendu là quand même.
11: Bonjour Thomas Soto.
17: Bonjour et bienvenue à tous, ça va Jérôme ?
11: Très très bien.
17: Bon, et on vous retrouvera demain avec toute l'équipe à 4h30. Une question ce matin. Patrick Bruel a-t-il encore sa place sur scène ? Entre respect de la présomption d'innocence et accusations multiples répétées de femmes qui affirment avoir été violées par le chanteur, l'affaire tourne presque au débat de société. Ce qui est sûr, c'est que certains maires ne veulent plus le voir en concert dans leur ville. Qu'en pense la ministre de l'égalité entre les femmes et les hommes, Aurore Berger ? Elle nous le dira tout à l'heure puisqu'elle sera à 7h40 l'invitée d'RTL Matin. Autre scandale sexuel et tentaculaire. L'affaire Epstein, avec ce matin sur RTL des révélations sur le volet français de cette affaire mondiale. À 8h15, Emmanuel Andréani et Anthony Mansuy, deux journalistes du magazine Society qui ont longuement enquêté sur le dossier, seront les invités de Marc-Olivier Fogiel. Sinon, Louis Baudin, Jérôme le disait à l'instant, a le visage réjoui et il nous l'avait promis, il fait beau. Alors dites-nous, tiens, le temps qu'il fait chez vous ce matin en ouvrant vos fenêtres, ces petites cartes postales printanières et ensoleillées que l'on espérait tant, pour nous les faire partager un texto 74 900 avec le mot-clé matin. Mais alors attention, hein, le beau temps, les déjeuners sur l'herbe, c'est pas sans danger et gare aux tiques. Les tiques peuvent être redoutablement dangereuses. Comment s'en protéger ? C'est le docteur Jimmy Mohamed qui nous le dira. Rendez-vous à 9h moins le quart. Nous sommes le jeudi 21 mai 2026. Merci de vous réveiller avec RTL, votre radio. Il est 7h.
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17: Le journal de 7h vous est présenté par Olivier Bois. Bonjour Olivier.
18: Bonjour Thomas, bonjour à tous.
17: Et donc à la une ce matin, ce soleil enfin partout en France aujourd'hui.
18: On sera au-dessus des 30 degrés cet après-midi dans le sud-ouest, jusqu'à 35 degrés même peut-être demain localement. On va voir tout ça dans le détail avec Louis Baudin. Et parmi ceux qui s'en réjouissent évidemment, il y a les mariés de ce week-end. Dans ce journal également, on saura ce soir à 17h à qui le gouvernement va donner un coup de pouce pour le carburant. Les maires de Paris, Marseille, Nancy qui demandent à Patrick Bruel d'annuler ses concerts, l'affaire des statuettes qui pourrait faire trébucher Dominique de Villepin et justement celui qui veut le faire tomber, Robert Bourgis, s'exprime ce matin sur RTL. Et puis l'autre prodige du cyclisme français, Paul Magnier, peut décrocher une troisième victoire aujourd'hui sur le Tour d'Italie.
17: La bande-annonce de l'été pour commencer, bande-annonce au moins jusqu'au milieu de la semaine prochaine.
18: Oui, il y en aura pour tout le monde du soleil aujourd'hui, avec les premières grosses chaleurs, effectivement, au-dessus des 30 degrés à Bordeaux, à Agen ou encore à Toulouse. Ce sera encore plus chaud, probablement demain. Et le beau temps s'installe pour le plus grand bonheur de ceux qui ont eu le nez creux, en choisissant ce week-end à venir, plutôt que le précédent pour se marier. C'est le cas d'Élodie qui a rencontré les nains ménagers.
19: Depuis une semaine, c'est le sujet qui inquiète cette future mariée, le temps. Aujourd'hui, Élodie a rendez-vous avec Marion, l'organisatrice de son mariage. Premier réflexe, ouvrir l'application météo.
20: Alors, roulement de tambour, tac, tac, tac, tac, tac. A priori, à aujourd'hui, la météo, elle nous dit grand soleil et 31 degrés.
21: Là, quand vous voyez ça, c'est quoi le sentiment ?
20: Soulagé. Surtout que là, voilà, il y a une cérémonie laïque et cocktail en extérieur. Il n'y avait pas vraiment de plan B intérieur. Sans le beau temps, ça allait être compliqué. C'était Barnum en urgence, voilà.
21: C'était pas le même mariage.
20: C'était pas le même mariage. Ça aurait été sympa quand même, mais voilà, fallait plus prévoir les parapluies qu'autre chose.
19: Même si 31 degrés pour la cérémonie, c'est c'est presque trop, si on en croit Marion, l'organisatrice du mariage.
0: Tu auras l'accueil fraîcheur, on a prévu pas mal de bouteilles d'eau, limonade.
20: Chaque fois qu'il y a des très grosses chaleurs, on a régulièrement, alors pas des gros malaises, mais des gens qui vacillent un peu et il faut faire attention à les mettre à l'ombre.
19: Le couple a donc racheté en urgence des bouteilles d'eau pour la cérémonie, un mariage qui sera, on l'espère, heureux. Mais pas plus vieux.
18: Merci beaucoup, Léna Ménager.
17: Et puis, Louis Baudin est entré dans le studio il y a quelques instants. La mine réjouit. Bonjour, Louis.
14: Bonjour, Thomas.
17: Non seulement il y a du beau temps, mais il y a du beau temps qui va durer.
14: Exactement, hein, ça va durer plusieurs jours. L'anticyclone est en train d'arriver par le sud. Il va s'installer sur la France. Il s'accompagne d'air de plus en plus chaud. Alors, il y a quelques brouillards ce matin, mais cet après-midi, on va avoir 24 degrés à Strasbourg, 25 à Paris, par exemple, 27 à Lyon. Et dans le sud-ouest, on dépassera les 30 degrés, 30 degrés à Bordeaux, 31 à Toulouse, à Biarritz ou encore du côté de Auch, par exemple. C'est que le début. Ça sera encore plus chaud demain.
17: Et vous nous détaillerez tout ça tout à l'heure. Merci, Louis.
18: Il y a un message quand même de prudence, d'ailleurs, dans le sud-ouest, pour les baigneurs. La Gironde, les Landes, les Pyrénées-Atlantiques émettent une alerte aux baïnes, qui sont ces forts courants qui peuvent entraîner les baigneurs vers le large.
17: RTL, il est 7h03. Et comme malheureusement, nos voitures ne fonctionnent pas encore à l'énergie solaire, Sébastien Lecornu est particulièrement attendu au tournant cet après-midi.
18: Oui, conférence de presse à 17h. Enfin, le Premier ministre va dire comment il compte élargir les aides ciblés pour le carburant, alors que les prix sont toujours aussi hauts à la pompe, et qu'il a dit lui-même que la crise allait durer. Les taxis, par exemple, espèrent obtenir un vrai coup de pouce. Reportage de Diane Berger.
22: Lorenzo a fait le plein ce matin. Au volant de son taxi, il nous montre le ticket de caisse.
23: J'en ai mis pour 50 euros. Le prix du litre, c'est ça, 1,99 et j'ai mis 25 litres. Avant la guerre au Moyen-Orient, on le payait 1,60, 1,65. Alors, vous voyez, à la fin du mois, ça fait une vraie différence.
22: Pour aider les chauffeurs comme lui, le gouvernement veut accélérer le versement d'une taxes sur l'essence que touchent chaque année les taxis. Mais ça ne changera rien, répond Lorenzo.
23: Si la somme est la même, moi, ça ne change absolument rien pour moi.
22: Ça ne permet pas un peu de plus de souplesse sur la trésorerie?
23: Si, si. Mais ce qui serait bien, c'est qu'ils augmentent notre détaxe, qu'on touche un peu plus.
22: Au revoir, Lorenzo. Bon courage. Dans un autre taxi, un peu plus loin, Jamal acquiesce. Il faut faire plus. La prime de 50 euros pour les gros rouleurs modestes ne suffit pas.
24: 50 euros, c'est vraiment misérable. On consomme 50 euros de gasoil par jour. Habituellement, maintenant, c'est 70 euros par jour. Donc, ça ne suffit vraiment pas. Il aurait fallu beaucoup plus que ça.
22: Pour ne pas couler, lui estime qu'il faudrait une aide d'au moins plusieurs centaines d'euros.
18: Merci beaucoup, Diane Berger. Fin du suspense, donc, ce soir, 17h, pour les taxis. Entre autres, et puis autre compte à rebours pour les départements de 1 à 19. Vous avez jusqu'à ce soir minuit pour faire votre déclaration de revenus.
17: La pression monte, s'accentue chaque jour un peu plus sur Patrick Bruel. Ce sont maintenant plusieurs maires qui lui demandent d'annuler ses concerts dans leur ville.
18: Alors que sa tournée marathon de 57 dates dans 48 villes doit commencer dans un mois, on vous parlait dès hier matin sur RTL de ses trois premiers concerts annulés au Québec. Et malgré les dénégations du chanteur, plusieurs maires lui demandent de renoncer. Emmanuel Grégoire à Paris, Benoît Payan à Marseille, et puis la ville de Nancy également. Austin Chabira est le vice-président de la métropole en charge de la culture.
25: Aujourd'hui, c'est plusieurs dizaines de femmes qui accusent Patrick Bruel de violences sexuelles, d'agressions sexuelles, de viols. C'est plusieurs plaintes déposées. Et c'est vrai qu'au regard du nombre de témoignages, de la gravité de ces faits, de la convergence aussi de ce qui est raconté, il nous paraissait important de nous exprimer et d'expliquer que ici à Nancy, nous avons envie que Patrick Bruel prenne ses responsabilités et surtout sa responsabilité morale et qu'il suspende sa tournée. On ne peut pas ne pas prendre la parole. Nous avons créé ici une maison des femmes qui accueille tous les jours, 24 heures sur 24, 7 jours sur 7, des femmes victimes de violences sexuelles. Et pour nous, c'est extrêmement important d'être cohérent avec notre action locale que de dire non, on ne peut pas accueillir quelqu'un qui est accusé par plusieurs dizaines de personnes.
18: Voilà pour ces propos recueillis par Samuel Goldschmidt. On le rappelle, en l'état, selon le décompte RTL, 9 plaintes sont déposées en France, une en Belgique, un signalement également au Canada. Patrick Bruel reste présumé innocent.
17: On en parlera donc avec la ministre de l'égalité entre les femmes et les hommes, Aurore Berger, tout à l'heure à 7h40. Et notez que demain matin à 7h40, là encore, et en direct, c'est Flavie Flamand qui accuse Patrick Bruel de l'avoir violée quand elle avait 16 ans, qui sera l'invité exceptionnel d'RTL Matin.
18: À retenir également, les gardes à vue des 16 personnes liées au périscolaire de 3 écoles à Paris ont été prolongées hier soir. Certains sont soupçonnés de violences sexuelles. Et puis, information RTL, parmi les interpellés, il y a une salariée qui était en poste encore jusqu'à hier matin. Et puis 17 ans après le crash du vol Rio-Paris, on attend à 13h30 ce midi la décision de la cour d'appel. En première instance, Air France et Airbus avaient été relaxés.
17: RTL, il est 7h06. Robert Bourgi, l'homme qui assume de faire tomber les candidats, s'exprime ce matin et c'est sur RTL.
18: François Fillon lui doit en partie sa chute en 2017 avec l'affaire des costumes. 9 ans plus tard, c'est un autre prétendant qu'il a décidé d'attaquer. Ses révélations sur les statuettes de Napoléon offertes à Dominique de Villepin quand il était ministre des Affaires étrangères ont conduit le parquet national financier à ouvrir une enquête. Et Robert Bourgi vous a répondu pour RTL, Sophie Neumayer.
1: Oui, Robert Bourgi, ancienne figure de la France-Afrique, se félicite de l'ouverture d'une enquête par le parquet national financier.
2: Recevoir comme ministre des Affaires étrangères des cadeaux de 50 000 et de 75 000 euros venant d'étrangers, je trouve ça anormal.
1: Mais c'est vous qui avez participé à l'achat et à la remise de ces cadeaux.
2: J'ai satisfait le désir de Dominique de Villepin. Je n'ai pas obligé.
1: L'ex-homme d'affaires justifie ses révélations 20 ans après les faits. Il n'a pas supporté les propos de Dominique de Villepin à l'égard de son ami Nicolas Sarkozy au moment de son incarcération. Tout comme il n'a pas supporté en 2017 que François Fillon cesse de répondre à ses appels.
2: François Fillon, s'il ne m'avait pas manqué pendant 2 mois, jamais je n'aurais sorti cette histoire de costume. Je n'aime pas l'ingratitude, madame. J'ai le droit.
1: Pour autant, Robert Bourgi se défend d'avoir tendu un piège à l'actuel candidat à la présidentielle.
2: Lorsque ces cadeaux ont été offerts, madame, je n'avais pas en tête de m'en servir un jour contre Dominique de Villepin.
1: Dominique de Villepin a rendu les deux bronzes au Quai d'Orsay. Il a reconnu une erreur en acceptant ses statuettes. À cette époque, dit-il, ces situations n'étaient pas encadrées. C'est notamment ce que la justice doit maintenant déterminer.
18: Merci beaucoup Sophie Neumayer.
17: La France, mais aussi l'Espagne, la Belgique, les Pays-Bas convoquent leur ambassadeur d'Israël, tollé international, après les images de ces militants qui ont été interpellés sur la flottille pour Gaza.
18: Vidéo tournée et diffusée par un ministre d'extrême droite, agissement qualifié d'inadmissible pour le ministre français des Affaires étrangères Jean-Noël Barrot. L'Espagne parle même de traitements monstrueux et inhumains. Benjamin Netanyahou a été obligé de condamner l'attitude de celui qui est pourtant son ministre de la Sécurité nationale, Gauthier Delon-Bugard.
4: Oui, Ben-Gvir, figure d'extrême droite habituée aux vidéochocs, a publié ses images sur ses réseaux sociaux. Bienvenue en Israël, nous sommes chez nous, lance le ministre de la Sécurité nationale, muni d'un drapeau, l'hymne israélien en fond sonore, à ses pieds. Une jeune femme crie « Libérez la Palestine ». Elle est immédiatement plaquée au sol par un agent masqué d'une cagoule noire. La vidéo se poursuit avec les images de dizaines de militants agenouillés les uns contre les autres, les mains liées dans le dos, la tête contre le sol. Parmi eux, des Italiens, des Espagnols, des Irlandais et une quarantaine de Français, tous transférés sur le sol israélien. Florence Esquia de l'association Global Sumud France est l'une des co-organisatrices de la flottille.
5: Les avocats palestiniens sont sur place. Le consul aussi est mobilisé, mais nous n'avons aucune nouvelle. Nous, ce qu'on souhaite, c'est qu'il rentre le plus vite possible en France. On est très, très en colère.
4: Nous avons tenté de joindre Antoine, le capitaine de l'un des bateaux interceptés. Il n'a toujours pas rallumé son téléphone.
18: Merci, Gauthier Delon-Bugard.
17: RTL, il est pratiquement 7h10. Et puis, un surdoué, donc peut en cacher un autre. Décidément, le cyclisme français est en pleine forme.
18: Oui, mais alors que le prodige Paul Sexas prend toute la lumière avant sa première grande boucle, un autre Français brille, lui, au Tour d'Italie en ce moment. Il s'appelle Paul Magnier. Il s'est déjà imposé comme l'un des meilleurs sprinteurs au monde. 2 étapes gagnées déjà sur le Giro et peut-être une 3e ce soir, Cédric Chasseur.
6: Il y a encore 4 ans, alors qu'il naviguait entre la route et le VTT, il finit 3e des championnats du monde junior de la discipline. Le coureur de 22 ans, né au Texas, n'avait alors rien d'un finisseur, se souvient Damien Sigaud, son directeur sportif de l'époque à Charvieux-Chavagneux.
7: Il avait vraiment un profil de rouleur, était très fort dans les chronos et il grimpait très très bien. Mais il n'a jamais en junior gagné un sprint massif et nous on ne le mettait jamais dans les sprints massifs.
6: Mais son arrivée en 2024 à la Soudal Quick-Step va tout changer. L'équipe belge le transforme en sprinter et malgré une chute et 36 points de suture en septembre de la même année, la machine est lancée. Paul Magnier remporte 19 victoires la saison dernière, 2e meilleure performance mondiale derrière Tadej Pogacar. De quoi émerveiller l'ancien sprinteur français Frédéric Moncassin.
26: Moi, franchement, je suis fan. Il est beau gosse,
3: Il s'est sprinté, il frotte, il est respectueux. J'envie sa situation parce que le mec, il a tout pour être heureux là.
6: Et grâce à ses deux victoires en début de Giro, Paul Magnier a pris ses distances avec ses adversaires pour le maillot cyclamen. Un classement par points que seuls trois Français ont déjà remporté. Arnaud Démare, Nasser Bouhanni et Laurent Jalabert.
18: Merci Cédric Chasseur. À retenir la victoire d'Aston Villa en Ligue Europe de football. Nice qui jouera sa survie en Ligue 1 à huis clos face à Saint-Etienne lors du match barrage retour puisque décision a été prise après les débordements du week-end dernier. Et puis les nouvelles rassurantes de la bouche même d'Ousmane Dembélé. Je serai à Budapest, dit-il à Anne-Sophie Lapix. Le ballon d'or a touché au mollet contre le Paris FC avait été obligé de sortir du terrain. Effectivement.
17: Voilà, vous l'entendrez tout à l'heure dans le journal de 8h, hein, Ousmane Dembélé. Puis vous parliez de Nice. Nice qui a une finale de Coupe de France à jouer. Ce sera demain contre Lens. RC Lens, toute une histoire. C'est l'une de la Voix du Nord avec un dossier passionnant. Une historienne qui analyse ce que ce club représente et c'est bien plus qu'un club de foot. Les courses, ça va se dérouler aujourd'hui, cet après-midi, même ce soir en nocturne à Longchamp, départ à 20h15.
18: Et Dominique Cordier vous conseille de jouer le 11, le 7, le 6, le 3, le 4, le 15 et le 13. L'outsider d'RTL, c'est le 4, pas dansant.
17: Merci beaucoup à vous Olivier Bois, on vous retrouve tout à l'heure pour le journal de 9h. Il est 7h12.
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17: Il y a les guerres qui se voient et puis les guerres larvées. On appelle ça les ingérences. Quand un pays cherche à en déstabiliser un autre par tous les moyens. Ce matin, et c'est notre événement sur RTL, nous allons vous raconter l'histoire d'Anna Novikova. Cette femme, franco-russe, a été arrêtée par nos services secrets. C'était il y a environ 6 mois. Bonjour Nicolas Burnand.
10: Bonjour Thomas, bonjour à tous.
17: Vous pouvez nous révéler ce matin que cette femme, qui se faisait passer pour une humanitaire, était en fait, selon toute vraisemblance, une solide espionne envoyée par le Kremlin.
10: Oui, cette femme de 40 ans est la fondatrice de l'ONG française SOS Donbass. Elle se rend régulièrement dans cette région de l'Est de l'Ukraine pour aider les civils victimes de la guerre. Mais ce 19 août 2024, Anna Novikova est à Moscou. Elle a rendez-vous avec un homme dans un restaurant italien à deux pas du Kremlin. Il s'appelle Dimitri Ponomarev. Il est membre des services de renseignement russes. Contre de l'argent, il la charge d'infiltrer des entreprises françaises de défense dans Safran, Thales ou encore Delair. Pour cela, l'espionne doit recruter des taupes afin de les faire embaucher dans ses entreprises. L'objectif est notamment d'acquérir des technologies de pointe avant de les réexpédier en Russie. Elle rend compte de son travail par messagerie cryptée, utilise les lignes téléphoniques de ses proches pour contacter des cadres de ses sociétés. Une clé USB sécurisée retrouvée à son domicile est toujours en cours d'analyse par les enquêteurs.
17: Anna Novikova qui est également très très présente sur les réseaux sociaux, Nicolas.
12: Je profite de mon déplacement.
10: Oui, sur ses vidéos Facebook retrouvées par RTL, Anna Novikova reste évasive sur son parcours mais assume sa proximité avec le pouvoir russe. Elle se filme en train de marcher sur la place rouge. Sur d'autres images, elle reçoit une médaille de la part d'une organisation cosaque fidèle au Kremlin dont des volontaires se battent en Ukraine.
13: Je suis russe, pro-Poutine. J'adore mon président, je le suis, reconnaissante à tout ce qu'il a fait pour ma patrie. Je défends mon pays en étant ici en France. Si on ne le fait pas, qui le fera ?
10: En France, la militante pro-russe participe également à des manifestations, comme ici, devant l'usine Nexter à Tarbes, qui fabrique des canons César pour l'armée ukrainienne.
13: En envoyant des armes à Zelensky, l'arme sont utilisées contre les civils du Donbass. Il y a des bombardements tous les jours. On ne va pas à la paix, on va directement à la Troisième Guerre mondiale. Les choses s'aggravent de plus en plus.
10: Anna Novikova est en réalité soupçonnée d'avoir organisé des campagnes d'ingérence sur le territoire français relayées sur Internet. En septembre 2025, des affiches sont retrouvées sur l'Arc de Triomphe à Paris. Il est inscrit « Dis merci aux soldats soviétiques vainqueurs », censé rappeler le rôle libérateur de la Russie durant la Seconde Guerre mondiale.
17: Bon, mais alors Nicolas, comment elle se défend cette femme face aux enquêteurs ? Qu'est-ce qu'elle dit ?
10: En garde à vue, Anna Novikova admet avoir eu des contacts avec des agents des services de renseignement russes, mais nie les accusations d'espionnage. Philippe Devel est son avocat.
15: Ma cliente, après 6 mois d'incarcération de manière préventive, est très courageuse. Elle est combative. Évidemment, elle fera face aux accusations qui lui seront opposées pour montrer qu'elle était victime de tout un système, d'un rouleau compresseur judiciaire et politique. Anna a été la victime expiatoire des relations exécrables entre la Russie et la France. Et elle sortira la tête haute de cette affaire.
10: Mise en examen notamment pour intelligence avec une puissance étrangère, Anna Novikova risque aujourd'hui jusqu'à 10 ans de prison.
17: RT, l'événement signé Nicolas Burnand ce matin. Merci, on vous retrouve tout à l'heure pour la question internationale. Nicolas, ce sera après le journal de 8h. Pour l'heure, il est 7h16 et à suivre, c'est l'édito d'RT le matin avec Étienne Jernel. Bonjour Étienne.
0: Bonjour Thomas, bonjour à tous.
17: Édouard Philippe a un rendez-vous avec la justice. Dominique de Villepin a un rendez-vous avec la justice. Marine Le Pen a un rendez-vous avec la justice. Étienne, c'est à se demander si la justice n'est pas déjà une des grandes actrices de la présidentielle qui vient.
0: Oui, et figurez-vous qu'aujourd'hui sort un petit livre rédigé par une magistrate et dont le titre est dans l'actualité, les juges ont-ils vraiment tous les droits?
17: On va voir ça. Et puis juste après, l'édito d'Étienne, le visage du jour de Cindy Hubert. Bonjour Cindy.
9: Bonjour Thomas, bonjour à tous.
17: Ce matin, l'homme qui, on le sait depuis quelques heures maintenant avec certitude, sera dans quelques jours le tout nouveau patron de la Banque de France.
9: Emmanuel Moulin, le futur gouverneur, un homme habitué des hautes sphères, un peu trop proche du pouvoir pour certains.
17: A tout de suite sur RTL.
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0: potentiels ou déclarés à la prochaine présidentielle sont à des degrés divers dans le collimateur de la justice. On peut citer Marine Le Pen, bien sûr, mais aussi Édouard Philippe ou encore Dominique de Villepin.
1: Oui, alors Thomas, il faut quand même le dire, il y a une bonne nouvelle là-dedans. Les politiques ne sont pas ou plus au-dessus des lois, et c'est bien depuis la calamiteuse loi d'amnistie votée en 1990, vous vous souvenez, qui effaçait le passé en matière de financement des partis. Les choses ont changé et très vite, on se souvient de ces spectaculaires perquisitions menées au siège du Parti Socialiste par le juge Van Rumbeek. C'était en 1992. Depuis, la justice a montré de manière très claire, répétée, qu'elle n'était pas intimidée. Et disons-le, c'est formidable. Mais il y a toujours ce doute qui apparaît selon les cas, parfois de mauvaise foi, parfois aussi de bonne foi, selon laquelle la justice s'arrogerait beaucoup de pouvoir sans rendre beaucoup de comptes. Et c'est une magistrate, Béatrice Bourgère, un secrétaire général d'un petit syndicat qui s'appelle Unité Magistrat, et qui met de l'intérieur les pieds dans le plat avec Nuance et intelligence. C'est un petit livre de 85 pages, publié aux éditions de l'Observatoire dans une collection dirigée par Jean-Michel Blanquer. Et c'est intéressant.
0: Bon, super, vous avez fait la bande-annonce du livre, mais maintenant, qu'est-ce qu'elle dit, Béatrice Bourgère?
1: Elle parle du malaise, dit-elle, qui s'est installé avec une ténacité remarquable dans le débat public, de cette petite musique d'un gouvernement des juges. C'est bien qu'elle en parle. Elle parle du malaise qui vient du fait que ceux qui exercent cette fonction n'ont jamais été choisis par les citoyens. Alors, elle parle d'affaires politiques. Elle parle aussi de l'affaire Sarah Halimi, par exemple, dont l'assassin a été déclaré irresponsable. Elle replace tout ça dans l'histoire de l'état de droit et elle appelle à soigner le malaise avec plus de transparence et de responsabilité.
0: Mais ça veut dire quoi, soigner le malaise avec plus de transparence et de responsabilité?
1: D'abord, plus de transparence sur les affiliations politiques, syndicales ou philosophiques des magistrats pour évacuer le soupçon qui est un poison. Plus de diversification dans le recrutement, une période probatoire pour les jeunes magistrats, ça existe dans d'autres pays, un code disciplinaire plus précis, une responsabilité individuelle accrue et une plus grande motivation des décisions rendues par le Conseil supérieur de la magistrature. Bref, elle propose d'ouvrir les fenêtres, ne pas oublier, et ça vaut pour absolument tout le monde, cette sagesse de Montesquieu, père de notre séparation des pouvoirs, et qui figure en épigraphe de ce petit livre. C'est une expérience éternelle que tout homme qui a du pouvoir est porté à en abuser.
0: Merci beaucoup.
1: C'est valable pour nous aussi.
0: Merci beaucoup à vous, Étienne Jernet. Je signale la une du Point de cette semaine. 10 ans après, déjà 10 ans, un Brexit, la gueule de bois.
1: Oui, ça n'a pas bien marché.
0: Absolument. Merci beaucoup à vous, Étienne. À 7h21, c'est le visage du jour avec vous, Cindy Hubert. Et ce matin, celui que certains qualifient de techno-sarco-macroniste. Alors, c'est pas flatteur, dit comme ça. Ancien secrétaire général de l'Élysée, il va devenir président de la Banque de France, puisque le Parlement a validé sa nomination hier. Il s'appelle Emmanuel Moulin. Mais son surnom pourrait être le discret.
2: Oui, il a traversé ces décennies dans l'ombre, content d'être dans l'ombre. Ce qu'il préfère, dit-il, c'est avoir de l'influence plutôt que le pouvoir. Oui, à 57 ans, Emmanuel Moulin est un initié des arcanes de l'État, mais aussi un spécialiste des grandes entreprises. Et c'est ce CV qu'il est venu défendre.
3: La diversité de mon parcours et la variété des missions que j'ai remplies me dotent d'une expérience précieuse. Sur mes 30 années de vie professionnelle, j'en ai passé 23 au service de l'État.
2: De technocrate, Emmanuel Moulin a le costume, mais il faut y ajouter des cheveux ébouriffés et un sac à dos de collégien qu'il trimballe partout. Tout le monde le répète, il est jovial, il est sympathique et surtout, il gère les crises comme personne. Au cabinet de Christine Lagarde, crise des subprimes, conseiller économique du président Nicolas Sarkozy, crise de la dette dans la zone euro. Aux côtés de Bruno Le Maire, le Covid, c'est un peu le chat noir en fait. Emmanuel Moulin s'en amuse. Quand j'arrive quelque part, la crise n'est pas loin. C'est lui d'ailleurs, pas Emmanuel Macron, qui va annoncer en premier la dissolution à Gabriel Attal. Il est alors son bras droit à Matignon. Au bout du fil, c'est Alexis Kohler, le secrétaire général de l'Élysée, son copain de toujours. Gabriel Attal l'entend dire « Alexis, il est à 2 mètres de moi, je ne peux pas ne pas lui dire. Ce sera lui, le messager. »
0: Et pourtant, Cindy, Emmanuel Moulin répète qu'il ne fait pas de politique.
2: Non, même si à sa façon, il en a fait toute sa vie, dit l'homme qu'il a pris sous son aile tout jeune. Le socialiste Pierre Moscovici, car oui, Emmanuel Moulin, l'étudiant, penché plutôt à gauche, un rocardien convaincu, le technocrate se défend d'être devenu ensuite un sarco-boy. Sachez qu'il limite pourtant très bien ça, et l'accent québécois. En tout cas, l'an dernier, il est là quand Nicolas Sarkozy organise un pot avant son départ en prison. En 2012, quand François Hollande est élu, l'énarque retourne vers le privé, traversé du désert, et c'est Emmanuel Macron qui le repêche.
0: Ce qui explique, Cindy, pourquoi certains ont vu dans sa proximité avec le chef de l'État un risque pour l'indépendance de la Banque de France.
2: Oh, ils sont tout de même 58 parlementaires sur 115 à avoir voté contre son couronnement. Clairement, ce n'est pas un plébiscite. L'insoumis Éric Coquerel accuse le président de la République de verrouiller les institutions.

0: C'est aujourd'hui vrai pour le Conseil constitutionnel, c'est vrai pour la Cour des comptes, c'est vrai pour désormais la Banque de France. Ça fait quand même beaucoup comme bilan, j'allais dire antidémocratique du macronisme.
1: Emmanuel Moulin, lui, se dresse en serviteur de l'État.
2: Je me tiens donc devant vous en homme libre. Jamais je n'ai abdiqué ni mes convictions, ni ma liberté de penser, ni mon indépendance. J'ai exercé mes fonctions sous différents gouvernements, avec pour constante boussole l'intérêt général.
1: Et le futur gouverneur risque d'avoir une entrée en piste un peu rude. Première réunion début juin du Conseil des gouverneurs de la Banque Centrale Européenne. Il faut juguler l'inflation, éviter d'étouffer le peu de croissance qu'il reste. Ça tombe bien. Emmanuel Moulin aime gravir des montagnes. En 2019, le père de famille de 4 enfants a escaladé le Mont Blanc.
3: Voilà, portrait de cet inconnu qui ne va pas le rester. C'est Emmanuel Moulin, nouveau patron de la Banque de France d'ici quelques semaines et qui succédera à ce poste à François Villeroy de Gallo qu'on a bien souvent reçu ici. Merci beaucoup à vous Cindy Hubert et bonjour Alban Leprince.
4: Bonjour Thomas, bonjour à tous.
3: Dans quelques minutes, ce sera le journal de 7h30 et chaque année, à la même période, c'est le même casse-tête, la déclaration de revenus.
4: Oui, et vous n'avez plus que quelques heures pour la remplir dans les départements 1 à 19. Cases 1 AJ, 2 TR, 4 BA, on s'y perd facilement. Alors pour éviter les erreurs qui peuvent parfois coûter très cher, les experts comptables viennent de lancer leur plateforme Allo Impôt.
3: Vous nous racontez tout ça à 7h30 et puis alors, je crois que Luc Bonin aime vraiment le beau temps parce qu'il est sorti du studio, donc je devais lui demander quel temps il fait pour aujourd'hui. Il fait beau, j'espère qu'il n'est pas allé se cacher en terrasse déjà. Ah tiens, je le vois qui rentre dans le studio, Louis Baudin. Donc il fait beau, il va faire beau, il va nous détailler tout ça. Ce sera juste après Laurent Ruquier et les grosses têtes. À tout de suite sur RTL. Bon, alors t'étais où?
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3: Et avant de retrouver le journal et Louis Baudin qu'on a retrouvé lui aussi, un extrait des grosses têtes avec une Charlotte de Turckheim en très grande forme face aux petits jeunes de la bande.
12: Puis je vais dire, c'est vrai que ça vous énerve, hein, je vois bien que vous êtes tout le temps là à nous titiller sur l'âge et tout.
13: Mais
12: ça.
13: Mais pas du tout!
12: Mais si, ça vous énerve parce qu'on est increvables. On est là! Et tu sais pourquoi on est increvables? Parce qu'en fait, on a résisté à tout. On a eu le nuage de Tchernobyl. On fumait dans les bagnoles vitres fermées. On a mangé des trucs périmés parce qu'il n'y a même pas les dates de péremption. Vous vous souvenez? Toi, maintenant, je suis sûr que t'es allergique au gluten, au lactose et tout ça.
13: Voilà. Mais pas du tout!
12: Tu pars en randonnée dans le Morvan, tu vas avec ton GPS, t'es perdu si tu trouves pas la rue Le Courbe à Paris.
3: Les grosses têtes qui reviennent à partir de 15h30 avec notamment cet après-midi Ariel Dombal ou encore Jean-Phi Janssen. Ça y est, on a retrouvé Louis Baudin. Alors vous étiez allé mettre le nez dehors
14: pour... Exactement, c'est ça. Vous savez que la première fonction du prévisionniste, c'est de regarder le temps qu'il fait.
3: C'est vrai, le visuel compte.
14: Le visuel compte.
3: Il n'y a pas que les cartes et les satellites.
14: Ah bah non, bien sûr que non. Il faut quand même sortir la tête pour regarder si le soleil est là.
3: Il faut rentrer à l'heure à la maison.
14: Et hein, il est là. Oui, ça c'est vrai. Effectivement. En tout cas, le soleil, lui, il est à l'heure de la prévision puisqu'il est là ce matin. Il dominera toute la journée. Alors c'est vrai qu'ici ou là, il y a quelques brouillards à Charleville-Mézières, à Saint-Quentin, à Reims par exemple, à Beauvais, à Évreux ou encore à Alençon, mais tout ça va se dissiper. Et donc cet après-midi, ça sera du grand soleil pour tout le monde. Peut-être quelques petits nuages au nord de la Seine et dans le nord-est, mais totalement inoffensifs. Et puis côté température, alors encore un peu de fraîcheur par endroit ce matin, 6 degrés à Nevers, à Colmar, au Puy ou encore à Romorantin, mais déjà 19 degrés à 7, 17 à Nîmes ou encore 16 degrés à Avignon. Et cet après-midi, allez hop, c'est belles chaleurs pour tout le monde. 22 à 23 degrés près de la Manche, 23 à 27 degrés dans les autres régions de la moitié nord ou encore près de la Méditerranée, 27 à 31 degrés dans les régions du sud. On ira jusqu'à 31 à du côté de Agen, à Toulouse par exemple, ou encore à Auch et même à Biarritz, plus de 30 degrés.
3: On a pas mal de messages au 74-900. Le soleil inonde la Sologne au Ligny-le-Ribault. Excellente journée à tous, ça c'est Tatiana. 13 degrés 2 ce matin à 7h à Capdenac dans le Lot. Belle lumière et promesse d'une belle journée. Ça c'est Nathalie. Et bien on a quelqu'un qui est plus critique. Je comprends pas votre béatitude stupide, dit-il à l'annonce de la chaleur qui va s'installer, alors que c'est totalement anormal à cette époque. C'est anormal ou pas?
14: Ah, c'est vrai que là on va repasser au-dessus des moyennes de saison. Donc oui, les plus de 30 degrés arrivent à peu près avec une quinzaine de jours d'avance. Normalement ça se produit plutôt début juin.
3: 74-900 avec le mot-clé matin pour vos SMS. Merci d'écouter RTL, il est pratiquement 7h30. Le journal de 7h30 vous est présenté par Alban Leprince et à la une ce matin, l'horloge tourne. Vous n'avez plus que quelques heures pour remplir votre déclaration de revenus si vous habitez dans les départements numérotés de 1 à 19.
4: De l'Ain à la Corrèze, et c'est parfois une vraie galère, d'autant plus si vous faites partie de ceux qui attendent toujours la dernière minute pour le faire. Mais pas de panique, comme chaque année, le Conseil national des experts comptables lance son opération Allo Impôt pour vous aider. Vincent Serrano, dans la salle des appels, le téléphone n'arrête pas de sonner.
9: Le micro-casque solidement fixé sur la tête,
13: Allo Impôt, bonjour.
9: Gagna, expert comptable, enchaîne les appels.
13: La déclaration de votre papa que vous voulez aider.
15: J'ai fait des erreurs parce que je trouve que ça fait beaucoup à payer.
9: Une activité bénévole dans cette plateforme téléphonique où se succèdent finalement les appels à l'aide.
13: Oui, quand même beaucoup de personnes âgées qui ont beaucoup de mal. Des questions également sur les pensions alimentaires, les retraites, comme je viens d'avoir un appel.
16: Ça vous suffisait pas de remplir une déclaration la vôtre, il fallait en faire plusieurs.
13: Oui.
9: Un des appelants a bien voulu nous répondre anonymement, complètement perdu face à sa déclaration.
17: Ensuite, quand vous ouvrez ce document, que vous avez 11 pages avec des cases partout qui ne sont compréhensibles que par des fiscalistes, quoi. Il y a des mots que j'ai jamais entendus.
9: Et quand c'est trop complexe, les écoutants sont assistés sur place par des fiscalistes comme Nabil.
18: Rien que tout à l'heure, j'ai eu une petite question sur une personne qui trouve deux caissons de vinyle dans son grenier. Ils vont le tout 15 000 euros. Il voulait savoir s'il était imposable. Bah, c'est non.
16: Si c'est, on a beaucoup de chance, un lingot d'or ou une citerne remplie de gasoil, on doit déclarer là aussi ou...
18: Là par contre, oui.
9: La plateforme Allo Impôt est joignable jusqu'à ce soir, 21h.
19: Vous êtes le déclarant.
4: Allo Impôt joignable également les 27, 28 mai ainsi que les 3 et 4 juin au 08 654 32 et c'est gratuit.
3: Et ce numéro, on vous le met évidemment sur les réseaux sociaux d'RTL. Voilà d'ailleurs de quoi soulager un peu peut-être les finances des automobilistes et des entreprises. Sébastien Lecornu dévoilera à 17h tout à l'heure le nouveau paquet d'aide, comme on dit, aide carburant pour le mois de juin. Ce sera le troisième.
4: Pour répondre à la flambée des prix du carburant alors que la guerre au Moyen-Orient s'éternise, selon les informations de RTL. Le Premier ministre devrait notamment élargir le soutien aux gros rouleurs, renforcer les dispositifs existants, mais aussi répondre aux critiques sur la lenteur du versement des aides que certains professionnels comme Nicolas Margolet, patron d'un chalutier à Boulogne-sur-Mer, n'ont toujours pas reçu.
20: À l'heure d'aujourd'hui, on n'a toujours pas touché d'aide, non. Tant que ça se traite, je pense que ça va être encore long. Tout a été envoyé en temps et en heure, mais pour le moment, ben, il n'y a rien. Il y a une perte de salaire pour les employés, c'est jamais agréable, quoi. Si on fait le comparatif entre un gasoil entre 60 et 70 centimes comme avant le conflit, un gars perd 100, une moyenne de 100 euros par semaine, 400 euros par mois, ça commence à faire beaucoup. Il faut bien continuer de sortir, il faut que le bateau gagne de l'argent. Nous, derrière, on a des crédits, il faut donner le salaire minimum à nos gars, on n'a pas le choix, hein.
4: Des propos recueillis par Franck Hanson pour RTL.
3: Prix des carburants, inflation, quelle réponse possible? C'est la une de West France qui s'inquiète en citant le PDG de Système U d'une inflation qui pourrait contaminer tous les rayons, dit-il. RTL, il est 7h32, 16 personnes viennent de passer la nuit en garde à vue après le coup de filet sans précédent mené hier en plein scandale de violences physiques et sexuelles. Ça se passe dans le périscolaire parisien.
4: Des personnes, pour certaines déjà suspendues, liées aux écoles Saint-Dominique, Rapp et La Rochefoucauld dans le 7e arrondissement de Paris. Âgées de 18 à 68 ans, elles sont entendues pour des faits de nature et de niveau de gravité différents, allant des gestes ou comportements excessifs au viol. Une vague d'interpellations qui laisse Juliette, la mère d'un enfant victime de violences, perplexe.
21: C'est très dur en tant que parent de victime de se sentir seul. Et en fait, c'est ça qui est positif, c'est de voir que ça avance. On se dit, ok, on n'est pas seul, enfin, on nous croit, il y a quelque chose. Ça arrive parce que c'est ça le cœur du problème des familles qui vivent ça. En revanche, moins positif, c'est de se dire, qu'est-ce que ça veut dire ces 16 gardes à vue? Aujourd'hui, ça me fait pas plaisir de savoir que 16 personnes ont été mises en garde à vue dans l'école de mon enfant, parce que ça veut dire qu'il y avait un problème énorme et que mon enfant a été en danger, que beaucoup d'enfants sont victimes. Et là, on est dans la phase 1, mais la phase 2, dans quelques années, quand il y aura le procès et qu'on aura le travail de l'enquête et de la justice, montrera tout ce que les enfants ont dit, et ben on dira, on aurait peut-être pu les croire et on aurait peut-être pu faire mieux avant.
4: Des propos recueillis par Maxime Lévy pour RTL. Cela fait 17 ans que les familles des 228 victimes du crash du vol Rio-Paris attendent ce moment. C'est aujourd'hui que la Cour d'appel de Paris rendra sa décision dans le procès pour homicide involontaire visant Air France et Airbus, relaxé en première instance et qui se défend de toute responsabilité pénale. Une condamnation qui serait avant tout symbolique. En tant que personne morale, les deux entreprises risquent une amende de 225 000 euros maximum.
3: Et puis, alors que l'été s'invite partout dans le pays à partir d'aujourd'hui, on va être tenté de faire quelques apéritifs, forcément, ce week-end.
4: Les noix de cajou, cacahuètes et autres pistaches séduisent de plus en plus. RTL vous le révèle, ce matin, leurs ventes ont progressé de 2,6% l'année dernière, selon le syndicat de l'apéritif français. Lou de Kitt, c'est vrai que dès que le soleil pointe le bout de son nez, on est tenté d'ouvrir un paquet.
0: Un bol vide et quelques coquilles abandonnées sur la table. En terrasse, les pistaches d'Olga et Michael n'ont pas fait long feu.
19: Quand tu bois une bière en terrasse, t'as les petits cacahuètes, les petites pistaches qui vont avec. Ça, c'est le combo gagnant. Cacahuètes-bière, ça, on sait que ça marche bien.
0: La bière avec modération et le grignotage salé à profusion. Les ventes de graines ont bondi de 4,4% en 2025. Cédric, lui, fait le choix de les consommer en famille.
22: Avec les enfants, c'est le moment de détente, spécialement en fin de semaine. On a du temps ensemble pour pouvoir discuter et tout ça de manière assez cool, quoi.
0: Derrière les cacahuètes, il y a aussi un besoin de simplicité. Julien, vendeur dans une boutique de la Fédération Française de l'Apéro, observe la tendance au quotidien.
23: Les Français, en fait, ont moins envie de passer du temps en cuisine, ont envie, de passer aussi un peu moins de temps à table, donc préfèrent des choses préfaites. Donc l'apéritif est une solution adéquate.
0: Une solution pratique et plutôt accessible. En moyenne, les Français consacraient 76 euros par foyer aux produits d'apéritif à croquer l'année dernière. De quoi garnir son bol sans vider son portefeuille.
4: D'où de kit.
3: Et on a un sujet, une question, 74-900, c'est pour vous, Monsieur Baudin. Ah. Bonjour à tous, j'ai toujours du mal à comprendre le principe des moyennes saisonnières, car à vous entendre, on est toujours soit en dessous, soit au-dessus. Monsieur Baudin pourrait-il éclairer nos lanternes?
14: Oui, alors tout d'abord, la moyenne, elle est faite sur les 30 dernières années, c'est-à-dire les 3 dernières décennies. Là, en ce moment, c'est 1990-2020. Voilà, d'accord. On fait la moyenne sur cette période, et ensuite, on établit un peu une référence. Et puis, les températures prévues ou observées, on les situe par rapport à cette moyenne sur les 30 dernières années. Alors, c'est vrai que c'est rare de tomber juste, on est toujours un peu
3: c'est normal
14: que ça
3: tombe à pile poil.
14: Exactement, mais ça nous permet quand même de nous situer par rapport donc à ces 30 dernières années.
3: Une question, une explication, c'est ça aussi RTL Matin, 74-900, avec le mot-clé matin. Merci Alban Le Prince, à suivre, c'est l'Angle Écho sur RTL. Bonjour Martial You.
24: Bonjour à tous.
3: Alors on est premier, il y a un indicateur sur lequel la France est la meilleure, c'est l'attractivité.
24: Et on s'en réjouit, ça fait la 7e année consécutive.
3: C'est bien ça.
24: C'est bien, et enfin une bonne nouvelle.
3: Enfin une bonne nouvelle. Et puis juste après l'Angle Écho, en pleine tempête Patrick Bruel, en plein emballement médiatique aussi, c'est la ministre de l'égalité entre les femmes et les hommes, Aurore Berger, qui sera l'invitée d'RTL Matin, avant bien sûr que Philippe Cavrivière nous rejoigne. À tout de suite.
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3: Il est 7h38, l'Angle Écho, Martial You. Bonne nouvelle donc, la France plaît toujours puisque nous restons le pays d'Europe qui attire le plus d'investissements internationaux. Ça fait 7h38, vous le disiez Martial. Alors attention quand même, petit bémol, c'est un leadership qui montre des petits signes de fébrilité.
24: Oui, on va y revenir. On va quand même
1: commencer par les bonnes nouvelles, hein, parce que si on avait perdu la première place, qu'est-ce qu'on n'aurait pas dit ? Donc le baromètre EY, vous savez, de l'attractivité, c'est un peu le bulletin de santé annuel de la France. Les constantes sont bonnes, mais on sent, c'est vrai, une petite fatigue sur le test d'effort, parce que dissolution, dette, chaos politique à l'Assemblée nationale et présidentielle, on avait quand même à peu près le cocktail pour dégringoler. Et si on avait perdu cette première place, on aurait titré sur le déclin français, évidemment. Donc réjouissons-nous au moins d'être toujours premier.
3: Prenons les bonnes nouvelles quand elles sont là. Qu'est-ce qui séduit chez nous ?
1: C'est sans doute l'élément le plus intéressant d'ailleurs et le plus rassurant. Nos points forts correspondent à la stratégie industrielle du pays. Les principaux projets d'investissement sont dans l'intelligence artificielle. Ça, c'est plus 26% avec une cinquantaine de projets. Dans la défense, ça c'est un point fort historique. On est le deuxième marchand d'armes au monde. Point fort renforcé, évidemment, avec l'Ukraine et l'Iran. Dans la logistique aussi, qui s'appuie sur une énergie bas carbone avec l'électricité nucléaire, c'est aussi un point de force. Et on est fort donc sur les sujets d'avenir. Mais ce qui est rassurant, c'est que ça veut dire aussi que les investisseurs étrangers ont compris notre stratégie industrielle. Il n'y a qu'une anomalie dans ce tableau, c'est l'implantation des centres de recherche et développement. Ils sont en baisse et c'était plutôt un atout français jusqu'à maintenant avec le crédit impôt recherche.
3: Bon, il y a quand même un peu de gris sans faire les rabat-joie. Quels sont les motifs d'inquiétude ?
1: Les motifs d'inquiétude, c'est parce que la situation générale, elle se dégrade tout simplement pour tout le monde, mais particulièrement pour la France. Le nombre de dossiers globaux est en baisse de 7% au niveau européen, il est de 17% pour la France. Alors bien sûr, quand on est premier, on tombe de plus haut, mais le nombre d'emplois créés est lui aussi en baisse de 4% par rapport à l'an dernier. Il y a de l'attentisme, on le sent bien chez les investisseurs étrangers. Vous avez d'ailleurs 54% seulement qui prévoient de réaliser leur projet dans les tout prochains mois, parce que ils savent pas tout simplement comment va évoluer la crise iranienne. Ils attendent de voir qui sera aussi à l'Élysée dans un an, ça change aussi.
3: Et alors, si on est challengé, on est challengé par qui ?
1: Alors le podium, il change pas. Derrière nous, on a toujours le Royaume-Uni, 730 dossiers, l'Allemagne, 548. Là où c'est intéressant, et c'est notamment intéressant pour les prochaines années, c'est le réveil du Sud. Parce que l'Espagne et la Turquie récupèrent de plus en plus de projets. Ça, ce sont des concurrents sérieux. Et parmi les investisseurs, vous avez l'Afrique. L'Afrique qui passe de 20 à 65 dossiers d'investissement chez nous, en France. Dans un environnement complexe, avec les guerres, les coups de sang du président américain, finalement, l'Europe et la France apparaissent comme des îlots de stabilité. Ça rassure finalement de voir la France à travers les yeux des étrangers.
3: Et voilà une chronique qui fait du bien. Merci beaucoup Martial Liu. Merci à vous, il est 7h41.
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3: Elle est la ministre de l'égalité entre les femmes et les hommes, Aurore Berger, et l'invitée d'RTL Matin. Bonjour et bienvenue sur RTL, Aurore Berger. En France, en Belgique, au Canada, des dizaines de femmes accusent Patrick Bruel de viol ou d'agression sexuelle. Êtes-vous à l'aise, madame la ministre, avec ce qu'il convient d'appeler désormais l'affaire Bruel ?
7: J'ai pas à être à l'aise ou pas. D'abord parce qu'il y a le temps de la justice et ça c'est pas le temps politique. Il y a le temps de cette justice et il y a aussi la capacité qu'on a à rappeler des principes. Et moi ce qui me surprend ou m'interpelle particulièrement, c'est que plus de 10 ans après MeToo, finalement on est toujours dans la même incapacité à énoncer ces principes et à tenir sur ces principes. Et il faut arriver à entendre les deux, c'est-à-dire à entendre évidemment la parole des victimes. Il y a beaucoup à dire sur la manière avec laquelle aujourd'hui encore, 10 ans après MeToo, on accueille cette parole, c'est-à-dire qu'on met immédiatement en accusation les victimes présumées, qu'on interroge l'agenda caché qui serait prétendument celui des victimes. Et moi, j'aimerais que quelqu'un me cite une seule victime qui a déjà porté plainte pour violence sexuelle et qui a vu sa carrière progresser après. Ça n'est jamais arrivé.
3: Donc, on ne considère pas encore assez la parole des victimes ?
7: En fait, à la fois, on est dans l'injonction de choisir un camp, comme s'il y avait un autre camp que celui de la justice et du temps judiciaire qui est aujourd'hui celui dans lequel on doit s'inscrire. On met en accusation immédiatement la parole des victimes, on les dit disqualifiée immédiatement, considérant que par principe elle mentirait.
3: C'est pas le cas ces derniers jours-là.
7: Et dans le même moment, on piétine la présomption d'innocence. Ouais. Et c'est ça la difficulté, c'est qu'on entende les deux parties de la phrase que j'énonce, c'est-à-dire qu'on peut et qu'on doit respecter la parole des victimes, qu'on ne peut pas continuer à par principe considérer que les femmes qui dénonceraient des violences sexuelles mentent, mettre encore une fois en doute le fait qu'elles le fassent parfois des années plus tard, alors qu'aujourd'hui tout est documenté sur la question du psychotrauma, sur le fait que parfois on met des années ou des dizaines d'années
3: souvent
7: être en capacité
3: ans,
7: de dire.
3: 45-50 ans que ces souvenirs remontent, c'est ce que disent les psys, les psychiatres.
7: Alors c'est souvent qu'il y a un événement qui est déclencheur, c'est-à-dire une première victime qui va parler et qui va permettre que d'autres se sentent légitimes à s'exprimer parce que il y a la honte, la culpabilité, la peur de ne pas être crue, la peur du traitement médiatique, la peur du traitement judiciaire. Et c'est vrai que quand on regarde ce qui se passe encore ces dernières heures ou ces derniers jours, il suffit de regarder les commentaires sur les réseaux sociaux, par exemple, ou parfois même une part de traitement médiatique, pour voir qu'on peut comprendre, malheureusement, qu'elles aient peur. Et dans le même temps, et je mets bien le « et », il faut entendre ce « et », on a le risque, encore une fois, de piétiner la présomption d'innocence, qui est un principe fondamental.
3: Mais c'est un peu la quadrature du cercle.
7: Oui, c'est difficile.
3: C'est un peu la quadrature du cercle.
7: C'est difficile de tenir sur de la nuance sur ce genre de sujet. C'est difficile de pas céder à l'injonction d'avoir à choisir un camp. Mais c'est une erreur de nous obliger à choisir un camp. Parce que ça empêchera d'autres victimes de s'exprimer. Ça empêchera que la justice puisse se rendre sereinement. Et ça empêchera que la vérité puisse s'installer. Et la seule vérité possible, c'est la vérité judiciaire.
3: Vous dites, il faut entendre la parole des victimes. Est-ce que pour Patrick Bruel, continuer à être sur scène tous les soirs au théâtre, ou assurer sa tournée qui est prévue dans les semaines et les mois qui viennent, c'est respecter la parole des victimes.
7: Mais ça, c'est une décision qui lui appartient à lui et qui m'appartient pas à moi ni à vous. C'est lui qui doit décider s'il souhaite continuer à être sur scène, alors qu'aujourd'hui, encore une fois, il y a des accusations qui sont portées contre lui, il y a des plaintes qui ont été déposées, il y a une information judiciaire qui est ouverte, mais il n'y a pas de condamnation. Donc c'est ça la difficulté permanente dans laquelle on est, mais il faut qu'on arrive à tenir en fait sur cette ligne. Si on ne tient pas sur cette ligne, à la fois on va fragiliser de manière définitive la capacité de victimes à s'exprimer et à dire ce qu'elles ont eu à subir, notamment quand on parle encore une fois de violences sexuelles où on sait le trauma que ça génère et parfois les années ou les dizaines d'années qui sont nécessaires. Regardez aujourd'hui, on essaye, je suis la première à essayer d'avancer sur les règles en matière de prescription parce qu'on sait à quel point encore une fois on a besoin de temps pour accueillir cette parole et pour livrer cette parole. On a souvent dit que les victimes ne parlaient pas. Je pense que les victimes ont toujours parlé mais que la société a toujours été en capacité de les écouter. Eh bien, aujourd'hui, il faut qu'on assume d'être dans ce temps où on écoute et on entend la parole des victimes et on tient sur des principes de droit.
3: Qu'est-ce que vous auriez envie de dire à Patrick Bruel si vous l'aviez face à vous ce matin ?
7: Je suis pas son conseil, je suis pas son avocat.
3: Vous n'êtes pas d'être son conseil, mais vous êtes une femme ministre de l'égalité entre les femmes et les hommes face à une situation, vous le dites et vous le décrivez fort justement, qui est très compliquée. Il y a, selon les derniers décomptes, 10 plaintes déposées en France, une en Belgique, une trentaine de femmes qui l'accusent. Qu'est-ce que vous lui diriez ?
7: Encore une fois, moi je suis pas là pour être son conseil. Je dirais la même chose à l'ensemble de ceux ou celles qui sont mis en accusation et qui ont des plaintes, c'est qu'il faut... Il ne faut jamais donner le sentiment de prendre à la légère les plaintes qui sont déposées. Il ne faut jamais donner le sentiment qu'on balaye d'un revers de la main des femmes qui,
3: à un moment, ont fait le choix de porter plainte. Quitte à ce que ce soit injuste pour lui, que la justice le détermine après. Est-ce que vous pensez... Il y a quand même une pétition qui a été lancée par des féministes, plus de 31 000 signatures. Il y a des maires dans plusieurs villes, à Paris, à Brest, à Nancy, à Montpellier, des concerts annulés déjà au Canada.
7: Mais c'est encore une fois, cette décision, elle lui revient à lui. C'est lui qui est sur scène, c'est lui qui... Produit.
3: Vous les comprenez, vous leur dites, c'est pas le moment.
7: Je comprends évidemment l'émoi, je comprends évidemment celles et ceux qui considèrent que ce serait inapproprié, qui n'ont pas envie de s'y rendre, mais ça c'est une liberté individuelle d'y aller ou pas. Ça devrait pas être un acte militant en fait, d'aller ou de ne pas aller à un concert. Le sujet c'est est-ce que lui considère que les conditions sont réunies pour qu'il maintienne sa tournée, pour qu'il maintienne ses concerts ou pas. C'est pas à moi d'en juger, c'est pas à nous d'en juger.
3: Mais est-ce qu'il y a un risque de trouble à l'ordre public?
7: Mais vous imaginez bien que moi si ce matin, je dis à votre antenne, j'appelle solennellement Patrick Bruel a annulé ses concerts. Vous imaginez bien l'interprétation immédiate qui en sera faite. C'est-à-dire que de moi-même, en disant ça, il n'y a plus de présomption d'innocence, il n'y a plus qu'une présomption de culpabilité.
3: Non, mais peut-être à se mettre en retrait, comme on peut le faire dans d'autres domaines qui n'ont rien à voir, des ministres mis en examen, comme on peut le faire. Voilà, ça arrive. Est-ce que c'est ce qu'a dit Emmanuel Grégoire, le maire de Paris hier, par exemple. Est-ce que ça, c'est quelque chose qui vous parle? Ou est-ce que vous dites, parce que la seule solution pour annuler ses concerts, soit il le décide lui-même, soit il y a trouble à l'ordre public et c'est le préfet qui le décide. Est-ce que vous pensez que la situation telle qu'elle est peut provoquer des troubles à l'ordre public? Est-ce qu'il y a déjà des troubles à l'ordre public?
7: Je ne pense pas, parce que je pense que, heureusement, celles qui sont en soutien des femmes qui ont porté plainte sont des personnes qui sont à la fois très concernées, convaincues et raisonnables. Je ne crois pas qu'elles cherchent à causer quelque trouble que soit à l'ordre public, encore une fois. Donc, moi, ce que je redis, c'est qu'on est 10 ans après MeToo, et que ce qui est sidérant, c'est qu'on n'ait toujours pas appris, 10 ans après MeToo, à traiter, en fait, politiquement, médiatiquement, et même humainement, en fait, les affaires qui sont celles-ci. Que ce soit quelqu'un de puissant n'est pas la question, que ce soit quelqu'un de connu n'est pas la question, ne devrait pas entrer en ligne de compte, ni pour l'injonction d'avoir à choisir un camp, ni sur la manière avec laquelle on participe à ce traitement-là.
3: Mais est-ce que dans ce contexte-là qui existe, on ne peut pas faire sans contexte médiatique, tribunal médiatique diront certains, est-ce qu'il faut que la justice aille plus vite? Jusqu'à preuve du contraire, il n'a pas été entendu, Patrick Bruel, encore.
7: Mais la justice, elle a... enfin, moi, j'ai pas à faire injonction à la justice d'aller vite ou pas. L'injonction qui est faite, c'est de garantir que le temps judiciaire soit respecté. Mmh. Et pour que le temps judiciaire soit respecté, encore faut-il qu'on respecte et qu'on arrive à entendre la parole qui est énoncée par les victimes qui ont décidé de porter plainte, en effet, parfois des dizaines d'années après. Moi, ce qui m'interpelle aussi, et ça, je crois que je suis en capacité de le dire parce que c'est pas porter un jugement sur cette affaire, c'est la manière avec laquelle son avocat se comporte vis-à-vis des victimes. Parce que l'une des principales inquiétudes...
3: Oui, parce qu'il dit que son client est présumé coupable. Christophe Ingrin, dans l'affaire
7: Flamand. Une fois, chacun a le droit à une défense et chacun choisit la défense qu'il souhaite.
3: Il dit que la relation était parfaitement consentie, qu'il était probable qu'ils soient des sex friends, voilà, qu'il avait 32 ans à l'époque, mais qu'il en faisait beaucoup moins.
7: Oui, mais c'est cette dernière phrase notamment qui m'interpelle beaucoup, parce que la question n'est pas là. La question n'est pas de savoir elle faisait plus âgée ou si lui faisait plus jeune. Parce que c'est ça, à la fin. C'est-à-dire qu'il y a une forme de... On retourne une part d'accusation. Et c'est ça qui est souvent insupportable dans le cas de violences sexuelles et de plaintes qui sont déposées dans le cadre de violences sexuelles, c'est cette inversion accusatoire. C'est-à-dire que c'est la victime qui devient la coupable. Et on verra ce que dira la justice, encore une fois, on verra l'établissement de cette vérité judiciaire et c'est pas à moi de l'énoncer avant qu'elle passe. En revanche, je considère qu'il y a des propos, y compris de la part de la défense, qui ne devraient pas être tenus. Et d'ailleurs, je rappelle que dans l'affaire Depardieu, l'avocat de Gérard Depardieu avait été condamné. Il a été condamné sur la manière avec laquelle il s'est comporté vis-à-vis des victimes. Parce que moi, je suis là pour défendre les droits des femmes, pour défendre l'égalité entre les femmes et les hommes.
3: Il va trop loin, l'avocat de Patrick Bruel, là.
7: Permettre qu'on éradique la question des violences, et singulièrement des violences sexuelles qui sont un fléau dans notre pays. Et donc, ça veut dire être en capacité d'entendre, d'écouter la parole des victimes présumées, de respecter le temps des victimes, encore une fois. Personne n'a à juger en considérant qu'elle parle trop tôt. Oui, je trouve qu'il va trop loin, et je trouve qu'il emploie des arguments qui sont absolument fallacieux sur l'âge ou la manière avec laquelle il ferait plus jeune ou plus âgé, parce que je pense que ça n'est pas cette manière-là qu'on doit pouvoir aujourd'hui appréhender la question des violences sexuelles.
3: Dernière question sur ce sujet, est-ce qu'il faut rendre plus largement les viols sur mineurs imprescriptibles ?
7: Oui, moi j'y suis favorable et favorable depuis longtemps à cette imprescriptibilité.
3: Est-ce que ça va se faire ?
7: J'espère que ça se fera. On a eu déjà des débats à l'Assemblée nationale et au Sénat sur le sujet. On n'a pas réussi à ce stade à réunir une majorité politique. Je pense que quiconque rencontre dans sa vie un enfant qui a été victime d'inceste et qui est devenu adulte vous dira une chose, en tout cas moi c'est ce qui m'a toujours frappée, c'est que les victimes d'inceste, elles sont condamnées à vie. Et je considère qu'il n'y a pas de raison que les bourreaux, eux, puissent dormir tranquilles, parce qu'à un moment, la prescription passe et on se dit que, soi-disant, pour la bonne tenue de la société, il y a un délai après lequel on ne devrait plus être en capacité d'avoir accès à la justice. On devrait toujours avoir accès à la justice quand on a été victime d'inceste ou de viol dans l'enfance.
3: Autre sujet, la semaine dernière, vous êtes allé à Cannes, au festival. On vous a vu monter les marches en robe de soirée. Ça vous a valu beaucoup de critiques. Qu'est-ce que vous êtes allé faire là-bas ? Est-ce que c'est la place d'une ministre, comme certains vous l'ont reproché ?
7: À partir du moment où je suis invitée par la présidente du Festival de Cannes, qui plus est, pour voir un film qui était pour moi essentiel et afficher aussi le soutien du gouvernement à ce film.
3: C'était le film sur Samuel Paty.
7: Qui s'appelle L'abandon sur Samuel Paty. Oui, je considère que c'est aussi de ma responsabilité. Alors, je comprends évidemment que parfois ça puisse générer du commentaire, singulièrement quand c'est une femme d'ailleurs, parce qu'on ne génère pas le même type de commentaire sur les réseaux sociaux. Ah oui, je suis sûre de ça, vu le caractère des commentaires, oui. Vu la vulgarité des commentaires, oui, j'ai à peu près aucun doute, en effet, qu'il y a aussi une caractérisation qui est de nature un petit peu différente quand ça peut concerner une femme. Moi, je suis une femme politique, je suis membre du gouvernement.
3: Vous étiez à votre place
7: J'étais invitée pour porter un certain nombre de convictions sur la diversité dans le cinéma, sur le fait de pas renoncer à montrer à l'écran certains sujets quand d'autres pays y renoncent, et pour venir soutenir un film qui paraît essentiel, qui s'appelle L'abandon, sur Samuel Paty, et je crois que chaque Français devrait avoir envie d'aller voir.
3: Donc vous étiez invitée, ça n'a pas coûté de sous aux contribuables.
7: J'étais invitée par le Festival de Cannes, en effet.
3: Dernier point, le parquet général près de la Cour de cassation a requis un non-lieu en votre faveur, Aurore Berger, dans l'enquête qui avait été ouverte en janvier 2025. Vous étiez soupçonnée injustement, donc, selon le parquet, d'avoir menti sous serment sur vos liens avec une lobbyiste de crèche privée. C'est quoi ça ? C'est un emballement politique, un emballement médiatique, ou c'est le fonctionnement normal de la justice ? Comment vous vivez tout ça ?
7: Alors, le fonctionnement normal de la justice, absolument, évidemment. Et moi, je me suis tenue par principe à la disposition absolue de la justice et j'ai répondu à toutes les convocations. J'ai été placée sous statut de témoin assisté, rien d'autre, jamais. jamais. Donc oui, il y a eu une part évidemment d'emballement au moment où cette affaire a été malheureusement lancée. Il y a eu des réquisitions aujourd'hui du parquet général qui dit clairement une chose simple, c'est que j'ai toujours dit la vérité. Que j'ai toujours dit depuis 2 ans la vérité et que j'ai fait mon travail, je crois, avec intégrité et avec honnêteté pour protéger les enfants dans la lutte notamment contre les maltraitances. Donc je le vis évidemment avec soulagement que enfin la vérité puisse être établie.
3: Et c'était important pour nous de signaler parce qu'on a parlé de l'affaire dans son premier volet et on parle de l'affaire quand elle est pliée. Merci beaucoup,
7: Merci
3: Aurore
7: à
3: Berger,
7: vous.
3: D'être venu sur RTL ce matin. Dans un instant, c'est Philippe Cavrivière qui nous rejoint.
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3: Bonjour Philippe.
15: Et bonjour Thomas.
3: La ministre chargée de l'égalité entre les femmes et les hommes. C'est dans ce sens-là, hein. C'est pas les femmes, c'est les femmes et les hommes. Aurore Berger,
15: oui,
3: vous avez écrit les hommes et les femmes.
15: Oh là là.
3: Restez pour votre chronique.
7: Oh, merci de corriger.
15: Les conneries démarrent. Ah, vous savez que je ne démarre pas par une chanson d'amour de Patrick Bruel. Ça aurait été inélégant au vu de la foultitude de plaintes. Sébastien, tu me mets une chanson d'un autre artiste, s'il te plaît. Ah non, c'est qu'il est con. Jean-Luc Lahaye. Mais il a 12 plaintes au cul en plus sur des mineurs. Pardon. Bonjour Aurore, excusez-moi.
7: Bonjour.
15: On manque de femmes à la technique. Il est important, Thomas,
7: fou.
15: De bien rappeler le titre exact d'Aurore Berger, je l'ai mal fait, mini chargée de l'égalité entre les femmes et les hommes et de la lutte contre les discriminations ainsi que de la lutte contre les after-shows de Patrick Bruel. Et pourquoi c'est important de rappeler ce titre? Parce que rien qu'en le donnant, j'ai déjà fait la moitié de ma chronique. J'ai plus qu'à faire comme d'hab, une bonne vanne de slip et on est bon. Et justement, en parlant de slip... Oui aussi, mesdames, vous êtes un peu trop, visiblement. Alors, qu'on soit clair, vous avez été très clair. Évidemment, présomption d'innocence en ce qui concerne Patoche la branloche. Mais il y a aussi une forte présomption de « Oulala, il enlève quand même très vite son slip et sans que personne ne lui ait rien demandé, ce monsieur. » Il faut respecter la parole des victimes, à savoir des femmes agressées, mais aussi celle des hommes qui, pendant des années, ont dû subir les chansons de Patrick à la maison et dans la voiture à cause de leur compagne. On a souffert aussi, mesdames.
3: Bon,
15: pardon.
3: Philippe, maintenant se pose la question en France, faut-il ou non maintenir les concerts de Patrick Bruel?
15: Tout à fait. Alors, si on maintient les festivals et les concerts, il ne faut pas oublier que Patrick est le seul artiste qui a besoin d'un très gros service d'ordre. Alors, pas pour le protéger, lui, du public, mais l'inverse. Certains organisateurs annulent. C'est uniquement pour des questions budgétaires. Parce qu'au vu des derniers événements, il faut énormément de garde du corps. Il en faut au moins un par femme dans le public. Donc, ça grimpe très vite. Le prix, pas Patrick. Enfin, les deux. Non, moi, il faudrait juste lui laisser faire, je pense, la tournée H tendre et tête de bois. Bon, les passagères les plus jeunes ont 78 ans. Celles qui ont Alzheimer ne vont pas témoigner. Comment? Qui j'ai vu en cancer? Franck Alamo. Ah non, il est mort, pardon. Franck Michael. Non, Adamo. Cédric Truel. Patrick Bruel. Je ne sais plus qui. Et puis, les octogénaires risquent moins de tomber enceintes, normalement. Alors, bien sûr, il y aura sûrement une épidémie de chlamydia, mais les virus sur les bateaux, on sait faire maintenant les virus sur les bateaux. On est habitué. En tout cas, si tout est vrai, ils méritent d'être punis. si on l'envoyait à l'Eurovision.
3: Quand même. Bon. En tout cas, plusieurs concerts de Patrick Bruel ont été annulés au Québec.
0: On n'attend pas Patrick.
15: Visiblement, au Québec, ils ont répondu, ils n'attendent pas Patrick. Les Québécois ont été très clairs sur les raisons de l'annulation. C'est pas bon, c'est pas très qui chasse en Louise à toutes les pissettes qui drapent des trucs dans tout ce qui est bon. C'est pas correct. Je sais dire que c'est pas correct en québécois. C'est pas correct si met des gringos, je t'aime dans le tiroir caisse toutes les langues qui sont au concert, ton verdac. Quelque part, on les comprend.
3: Quelque part.
15: Et quelque part, on les comprend pas non plus. Mais après tout, le Québec, il nous a envoyé les cordes vocales de Céline Dion et de Garou. Oui. Il mériterait qu'on leur renvoie le sgeg de Patrick Bouet. J'ai un partout la balle au centre, 15-0. Et puis au Québec, il fait parfois moins 40. Est-ce que ça fait pas partie des solutions pour lutter contre les ardeurs de Patrick?
3: Bon, quid, Philippe, de l'avenir de Patrick Bruel selon vous?
15: Alors, les concerts sont annulés, on verra moins Patrick au théâtre, au cinéma, mais il va se faire discret aussi dans la vie, le quotidien. La question que tout le monde se pose ici, maintenant, c'est est-ce qu'on peut récupérer les places de Patrick en loge à Roland-Garros? C'est vrai qu'en général, il a des bonnes places. C'est vraiment con que ça se perde. Moi et Thomas, par exemple, si jamais Rolex l'annule ou tout ça, on peut rendre service. Mais moi, Thomas, Aurore, je rêve d'un monde où elles disparaissent, ces violences. Mais... au moins où elles sont équilibrées, ce serait... Mais jamais, jamais on entendra un journal présenté par Thomas Soto qui ferait... une plainte qui vient de tomber, une de plus qui rejoint la longue liste des accusations contre Vanessa Paradis. Et aujourd'hui, Benjamin Biolay qui brise le silence avec ses mots glaçants. Sur scène, elle me faisait des chabites quand elle passait devant moi. La parole des hommes se libère enfin avec ces révélations de François Damiens et ses violences sexuelles infligées par Audrey Tautou. L'acteur belge affirme sur le tournage de La Délicatesse, Audrey me mettait la langue pendant les répétitions. Les affaires se multiplient, la chanteuse Angèle aurait harcelé Pierre Ninet sur le tournage du clip Balance ton porc. Monica Bellucci aurait mis des olives régulièrement aux techniciens qui se penchaient devant elle et en finit avec Léa Salamé qui aurait envoyé des photos de nudes à des stagiaires de troisième. Mais ce monde-là n'existe pas, mesdames. C'est celui que vous subissez au quotidien. Donc je vous dirai pardon et merci, mesdames, d'être celles que vous êtes.
3: Merci beaucoup, Philippe Cabrivière. Merci. On vous retrouvera évidemment demain. Ah non, pas demain. Vendredi. C'est visoré que le vendredi.
15: Sur tournée mondiale.
3: Merci beaucoup. Merci Aurore Berger d'être venue ce matin sur RTL. Et je vous précise que demain matin à 7h40 en direct, c'est Flavie Flamand qui prendra la parole pour la première fois et ça se passera sur RTL. Très bonne journée à tous, il est 8h.
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3: Le journal de 8h vous est présenté par Antoine Cavallero. Bonjour Antoine.
8: Bonjour Thomas, bonjour à tous.
3: À la une ce matin, quelles aides, pour qui, quel montant Sébastien Lecornu attendu au tournant sur les carburants?
8: Le Premier ministre doit faire de nouvelles annonces aujourd'hui à 17h. Nous sommes avec des dépanneurs en colère pour l'heure. Le gouvernement n'a jamais pensé à eux. Les questions du journal. Comment gérer l'impressionnante montée en flèche des températures? Nous sommes à Nantes, 9 degrés ce matin, 27 cet après-midi. Combien coûterait une annulation de la tournée de Patrick Bruel, le chanteur plus que jamais sous pression? Deux mois après les municipales et une défaite cinglante, que devient Rachida Dati? Comment deux petits Français de 3 et 5 ans se sont retrouvés seuls au bord d'une route au Portugal?
3: Et puis alors que l'ambassadeur d'Israël en France est convoqué au Quai d'Orsay, ça se tend encore entre nos deux pays. Est-ce que le fil va rompre entre la France et Israël? Ce sera la question internationale de Nicolas Burnand juste après le journal.
8: Et puis Ousmane Dembélé sera-t-il bien présent pour la finale de la Ligue des Champions avec le PSG? Le Ballon d'Or se veut confiant et il le dit au micro d'Anne-Sophie Lapix.
3: À 8h15, de nouvelles révélation sur RTL avec la sortie du deuxième volet de l'enquête du magazine Society sur les réseaux de Jeffrey Epstein en France. Les auteurs de cette enquête, les deux auteurs, seront les invités de Marc-Olivier Fogiel.
8: Le gouvernement va-t-il desserrer encore un peu plus les cordons de la bourse? Réponse en fin d'après-midi à partir de 17h. Sébastien Lecornu doit annoncer de nouvelles aides sur les prix des carburants qui flambent. Jusqu'ici, ces aides concernent les agriculteurs, les pêcheurs, les transporteurs, les gros rouleurs à revenus modestes. D'autres secteurs espèrent être aidés. C'est le cas des dépanneurs qu'on a peu entendu depuis le début de la guerre au Moyen-Orient. Bonjour Arthur Pereira.
16: Bonjour.
8: Vous êtes en direct de Villepinte en Seine-Saint-Denis, lieu de rendez-vous ce matin avant une opération escargot sur le périphérique parisien. Ils sont près d'une centaine et vous êtes avec Benjamin Gallas, dépanneur en région parisienne.
14: Absolument, accoudé à la portière de sa dépanneuse blanche et rouge, le gérant d'une société de 250 dépanneurs sort sa calculette devant moi. Il fait les comptes depuis l'augmentation du prix du carburant.
0: Entre le mois d'avril 2025 et le mois d'avril 2026, où on a à peu près le même nombre d'interventions et le même nombre de kilomètres parcourus, et on a entre 80 et 90 000 euros d'augmentation sur un mois. Bien sûr, ça joue sur notre trésorerie, hein, qui est en train de s'envoler à grands pas. Aujourd'hui, si on est rassemblé, c'est pour obtenir une aide comme d'autres professions l'ont obtenue, tout simplement.
14: Vous attendez quoi de la part du gouvernement ? Un chèque ? Un blocage des prix ?
0: On va négocier, on voudrait un blocage de prix du carburant, un plafond.
14: À combien ?
0: À moins de 2 euros surtout. Donc on va voir ce qu'on va pouvoir négocier.
14: Parmi ces 250 salariés, 250 dépanneurs, certains sont en danger à cause de cette hausse du prix du carburant.
0: On ne sait pas encore, mais y a pensé. Après, réduire peut-être l'activité pour s'en sortir, tout ça c'est en question.
14: Alors pour limiter les coûts, Benjamin Galas n'en voit plus qu'une seule dépanneuse sur plusieurs interventions et demande à ses chauffeurs de lever le pied pour consommer moins de carburant en attendant un potentiel coup de pouce de la part du gouvernement.
4: Arthur Pereira en direct de Villepinte, merci à vous. Et les annonces de Sébastien Lecornu, elles seront évidemment à suivre sur RTL.fr, le point complet dans RTL Soir dès 18h.
3: Et ce sera avec Anne-Sophie Lapix. Alors, les mesures sur le carburant, c'est la première question du jour. La deuxième, c'est doudoune ou t-shirt. On va vous aider à habiller les enfants ce matin.
4: Après trois semaines de mauvais temps, de température en dessous des normales de saison, le bon est spectaculaire et il va se produire en quelques heures. Imaginez à Nantes, il fait 9 degrés ce matin, on attend 27 cet après-midi. Midi 27 à l'ombre. Mathieu Lopineau, vous êtes en direct de la place Gralin. On imagine le casse-tête des parents pour habiller les bambins.
16: Oui, effectivement, parce que malgré ce grand soleil et ce beau ciel bleu, eh bien, il fait frais ce matin à Nantes.
17: Et j'ai pris ma veste, tenir chaud.
18: Le matin, il fait froid quand même.
16: Clara et sa maman sont chaudement habillées ce matin, surtout à vélo, ça pique.
18: Après les mains, c'est toujours compliqué. Après l'après-midi, s'il fait meilleur, tant mieux.
16: Ouais, frais ce matin, mais vous le disiez Antoine, on attend 27 degrés à Nantes cet après-midi, et près de 15 degrés de plus que ce matin. Et ça fait deux tenues en une seule journée pour ces jeunes parents qui déposent leur fils d'un an à la crèche.
19: On met sa doudoune le matin, après-midi ben on le change, hein, on lui met une veste un peu plus légère.
18: Pour pouvoir enlever au fur et à mesure de la journée, quoi. Technique de l'oignon. C'est assez impressionnant de faire voilà le grand écart sur la journée, oui.
16: Alors oui, après la pluie, enfin du soleil, on revit, confirme Isabelle, qui a le sourire en regardant ce grand ciel bleu.
20: Avant l'heure.
21: On a eu tellement un hiver pourri, c'est bien, on sait avoir le beau temps.
16: Et ça fait du bien, Nantes avec un petit air d'été, ça fait du bien au moral.
4: Mathieu Lopineau en Loire-Atlantique pour RTL et le thermomètre va grimper bien plus encore dans le sud-ouest. On va dépasser les 30 degrés cet après-midi à Agen, Bordeaux ou Montauban. Demain, on va s'approcher des 35 à l'ombre.
3: Point complet sur la météo, ce sera avec Louis Baudin juste après ce journal. RTL, il est 8h05, annuler ses concerts. Bah, c'est une décision qui appartient à Patrick Bruel. Il faut écouter la parole des victimes et respecter la présomption d'innocence.
4: Les propos d'Aurore Berger il y a quelques instants sur RTL, la ministre de l'égalité entre les femmes et les hommes. Les maires de Paris, Marseille, Nancy ou encore Brest, eux, appellent le chanteur à renoncer à se produire dans leur ville. Selon le dernier décompte de RTL, le chanteur est visé par 10 plaintes pour viol ou violence sexuelle en France. Lui conteste les accusations. Bonjour Anthony Martin.
22: Bonjour, bonjour à tous.
4: Au menu de cette tournée de Patrick Bruel qui débute le 16 juin, il y a des festivals, les organisateurs auront bien du mal à rompre le contrat, mais il y a aussi des concerts normaux. Est-ce que le chanteur peut y renoncer, Anthony ?
22: Pour ses concerts, Patrick Bruel est son propre producteur. Autant dire qu'il joue gros financièrement. S'il décidait de renoncer de lui-même à sa tournée, il faudrait qu'il rembourse les billets et tous les frais seraient à sa charge, puisque lui seul assure l'allocation des salles, du matériel, le recrutement du staff, l'organisation. Ça représenterait des millions d'euros de pertes. Pour imposer à Patrick Bruel l'annulation de sa tournée, en l'état, seul le motif trouble à l'ordre public serait valable. Il faudrait que des manifestations importantes aient lieu, que la sécurité des spectateurs soit en danger. Dès lors, les préfectures, et seulement les préfectures, pas les salles, pas les mairies, pourraient décider d'annuler les concerts de Patrick Bruel.
4: Anthony Martin, et notez le rendez-vous demain, Flavie Flamand sera l'invitée de RTL à 7h40. Elle a porté plainte contre l'artiste pour viol. Elle prendra la parole à votre micro, Thomas. 16 personnes toujours en garde à vue ce matin, toutes travaillent en lien avec le périscolaire parisien, éclaboussé par un scandale retentissant. Elles ont été interpellées hier. 3 écoles sont concernées.
3: À 8h07, on en vient à une affaire bien mystérieuse. Comment deux petits petits Français, âgés de 3 et 5 ans, se sont-ils retrouvés seuls au bord d'une route au Portugal.
4: Retrouvés par la gendarmerie portugaise mardi en début de soirée sur un axe au sud de Lisbonne, Valentin Boisset, une enquête est ouverte.
5: Oui, c'est un mystère au cœur duquel il y a deux petits Français de 3 et 5 ans. Ils étaient au bord d'une route seuls et sans documents lorsqu'ils ont été retrouvés. Nous avons appelé João Gaspar, c'est le porte-parole de la garde nationale portugaise. Il ne souhaitait pas être enregistré, mais nous a confirmé la surprise de ses agents, car à leur arrivée, les deux enfants parlaient français et semblaient abandonnés à leur sort. Aucune disparition n'avait été signalée. Ils ont donc été conduits à l'hôpital, puis à l'ambassade de France. Car il faut maintenant chercher les parents ou une quelconque piste familiale. Les médias portugais avancent une thèse, celle d'un abandon. Le Quai d'Orsay ne souhaite pas commenter l'affaire. Une enquête judiciaire est désormais ouverte au Portugal, où la gendarmerie cherche désespérément des témoins du moment clé, celui où ses enfants ont été laissés au bord de la route.
4: Le récit de Valentin Boisset.
3: Et puis nous sommes 2 mois maintenant après les élections municipales et 2 mois donc après la défaite de Rachida Dati à Paris.
4: L'ex-ministre de la Culture vient de siéger ces 2 derniers jours au conseil de la capitale. La maire du 7e arrondissement se trouve toujours sur les bancs de l'opposition. L'occasion de se demander ce qu'elle devient, comment vit-elle. Après cet échec, Julien Fautra, vous avez enquêté pour RTL.
6: Rachida est fatiguée. Voilà comment un cadre DLR qui l'a croisée dernièrement répond spontanément à la question. Elle fait bonne figure, mais elle ne s'attendait pas à se prendre un camion dans la figure. Référence à son score en dessous de ses espérances au municipal à Paris. Au conseil de Paris, elle n'est plus en première ligne, raconte un élu. Rachida Dati est aujourd'hui surtout maire du 7e arrondissement de la capitale. Heureusement que j'ai ma mairie, répète-t-elle, comme un refuge, analyse-t-on dans son entourage. Elle se referme dans son 7e où elle a ses habitudes. Le quotidien, c'est aussi la préparation de son procès en correctionnel à partir du 16 septembre. Elle est notamment soupçonnée de corruption et de trafic d'influence actif, ce qu'on appelle l'affaire Renault. Et son avenir politique alors, Rachida Dati? Elle rêve de redevenir ministre, me confie un de ses proches. C'est toujours dans un coin de sa tête. Le problème, parmi les prétendants à l'Élysée, elle n'a aucune proximité ni avec Édouard Philippe, ni avec Gabriel Attal, ni avec Bruno Retailleau.
4: Julien Fautra du service politique de RTL.
3: RTL, il est pratiquement 8h10 et on est, si on compte bien les jours, à 9 jours de la finale de la Ligue des Champions entre le Paris Saint-Germain et Arsenal. Et on a ce matin des nouvelles rassurantes d'Ousmane Dembélé.
4: Le ballon d'or touché dimanche dernier au mollet droit, il n'a toujours pas repris l'entraînement, mais il sera à Budapest le 30 mai pour la finale entre le PSG et Arsenal. Il l'a confié, il l'a promis à Anne-Sophie Lapix.
10: Comment allez-vous? On est inquiet?
20: Ça va beaucoup mieux que dimanche. Voilà, j'ai eu une petite alerte, mais il n'y a rien d'inquiétant, m'a dit le docteur. Donc.
10: Et c'est quoi? Si on
20: non,
10: peut
20: c'est,
10: dire.
20: C'est le mollet, j'ai eu une petite tension au mollet et j'ai préféré ne pas prendre de risques.
10: Mais c'est sûr qu'on vous retrouve...
20: Oui, je serai là le 30.
10: À Budapest, vous me promettez, hein, vous
20: oui,
10: y serez.
20: Oui,
10: hein.
20: Je serai là. Et voilà, je suis un passionné de football, j'ai toujours envie de jouer au football. Donc c'est une très belle année, on l'espère, la terminer en beauté.
4: Interview à retrouver sur M6 dimanche dans le 20-10 d'Anne-Sophie Lapix. On rappelle que la finale PSG-Arsenal, elle sera à suivre le samedi 30 mai à 18h sur les antennes de M6 et de RTL.
3: C'est bien 18h, hein, pas de mauvaise surprise, si vous allumez à 21h, ça sera trop tard. C'est à 18h qu'aura lieu ce match. Merci beaucoup à vous, Antoine Cavallero. La météo, Louis Baudin, c'est votre jour de gloire.
14: Oui, c'est le début en plus, parce que ça va durer plusieurs jours. Effectivement, le soleil est en train de revenir. Alors je vois qu'ici, il y a quelques brouillards qui résistent à Charleville Mézières, à Saint-Quentin, Reims, à Beauvais, Évreux, Alençon, du côté de Rennes également. Mais tout ça va vite disparaître pour laisser cet après-midi le soleil s'imposer partout. Il restera quelques nuages au nord de la Seine et dans le nord-est sans conséquence. Et avec ce soleil, les températures vont commencer à grimper sérieusement cet après-midi. Alors pas ce matin, il y a encore de la fraîcheur à moins de 10 degrés à Nevers, à Romorantin par exemple, ou encore dans le centre. Mais cet après-midi, 22 à 23 degrés près de la Manche, pas moins. 23 à 27 degrés dans les autres régions de la moitié nord et près de la Méditerranée. Et 27 à 31 degrés parfois dans la moitié sud.
3: C'est la différence entre ce que vous nous annoncez il y a 2 jours et ce que vous annoncez aujourd'hui.
14: Exactement, on prend parfois entre 5 et 10 degrés par rapport à ces 48 dernières heures.
3: Merci beaucoup à vous. On verra combien de temps tout cela va durer. Ce sera après le journal de 8h30. La météo à 7 jours. Il est 8h12.
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3: Avec ce matin Nicolas Burnand. Bonjour Nicolas.
2: Bonjour.
3: Des militants d'une nouvelle flottille pour Gaza ont été arrêtés lundi au large de Chypre, puis transférés en Israël. Et un ministre d'extrême droite du gouvernement de Benjamin Netanyahou a publié une vidéo, dans laquelle on voit des dizaines de militants à genoux, mains liées, visage collé au sol, consternation mondiale. Côté français, le ministère des Affaires étrangères a convoqué l'ambassadeur d'Israël à Paris. Nicolas, on imagine que ça va pas arranger les relations entre nos deux pays. D'ailleurs, le lien est-il désormais totalement rompu entre eux et nous?
2: Alors, dans un tweet, le ministre français des Affaires étrangères, Jean-Noël Barrot, dénonce des agissements inadmissibles, mais diplomatiquement, les liens ne sont pas rompus. L'ambassadeur de France en Israël n'a pas été rappelé par le Quai d'Orsay. Reste que ces images de militants, dont des Français, traînés au sol, humiliés, maltraités, qui voulaient apporter de l'aide humanitaire à Gaza, pourraient constituer un tournant dans les relations. Même si le Premier ministre Benjamin Netanyahou a jugé que cela n'est pas conforme avec les valeurs d'Israël, même si sur le fond, Paris n'a jamais approuvé la démarche d'une flottille naviguant vers l'enclave palestinienne, comme souvent dans son bras de fer avec Israël, comme au plus fort de la guerre d'anéantissement à Gaza, la France se range derrière le droit international en rappelant que ses ressortissants arrêtés doivent être traités avec respect, protégés et libérés dans les plus brefs délais.
3: Ce qui est sûr, c'est que c'est un épisode, Nicolas, qui envenime encore davantage des relations qui sont déjà très conflictuelles.
2: Oui, les relations sont même jugées exécrables par beaucoup de diplomates du Quai d'Orsay. En mars dernier, la décision d'Israël de suspendre ses importations militaires françaises avait déjà marqué un nouveau coup de froid diplomatique. Officiellement, parce que la France avait interdit aux avions israéliens transportant des munitions destinées à la guerre contre l'Iran de transiter par son espace aérien, la France a toujours défendu l'idée d'un dialogue constructif, mais paye en réalité la reconnaissance en septembre 2025 de l'État de Palestine, un geste vécu comme une offense par Tel Aviv. Aujourd'hui, l'État hébreu ne veut même plus que la France joue un rôle dans les négociations de paix au Liban. Paris est-on jugé trop complaisant vers le Hezbollah, ce qui éloigne encore un peu plus la voix française au Moyen-Orient.
3: Et on rappelle donc que l'ambassadeur d'Israël en France, Joshua Zarqa, a été convoqué au Quai d'Orsay. On est d'accord que globalement, c'est rarement l'ambassadeur en personne qui s'y rend, hein. C'est plutôt ses services dans ces cas-là.
2: Ça dépend des cas et ça dépend de la gravité de ce qui est reproché par la France.
3: Et ben donc on verra qui va s'y rendre. Merci beaucoup à vous, Nicolas Burnand. À suivre face à Fogiel, l'interview de Marc-Olivier Fogiel. Bonjour Marc-Olivier.
11: Bonjour Thomas, bonjour à toutes et à tous.
3: Ce matin, vos deux invités ont enquêté longuement, méticuleusement sur le volet français de l'affaire Epstein et c'est édifiant.
11: Absolument, le magazine Society sort le deuxième volet de son enquête. Comment Epstein donc a tissé sa toile en France pour se refaire une crédibilité? Jack Lang, mais aussi la banquière Ariane Rothschild. Et aussi comment il a voulu avoir ses entrées à l'Elysée. On en parle avec les deux journalistes qui ont enquêté, Emmanuel Andréani et Anthony Mansuy, sont les invités de RTL dans un instant.
3: Révélation à suivre avec Marc-Olivier, à tout de suite.
11: À tout de suite.
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3: Il est 8h17 face à Fogiel, l'interview de Marc-Olivier Fogiel. On se souvient que sur l'affaire Epstein, vous aviez reçu ici même Jack Lang, interview assez marquante d'ailleurs il y a quelques semaines. Eh bien, il y a du nouveau grâce à deux journalistes d'une enquête édifiante publiée par le magazine Society. Ils s'appellent Emmanuel Andréani et Anthony Mansuy et ils sont donc vos invités, Marc-Olivier.
8: Bonjour à tous les deux.
9: Bonjour.
8: Merci d'être là. La première partie de l'enquête a été un énorme succès. Society a tiré à plus de 150 000 exemplaires. Ce matin, deuxième partie de l'enquête. Elle débute l'enquête en mars 2012 quand Jeffrey Epstein atterrit à l'aéroport du Bourget. Et ce que vous racontez, c'est qu'il vient à Paris d'abord pour sauver son image après sa condamnation. Pourquoi tente-t-il d'enterrer son passé judiciaire et pas chez lui aux États-Unis? Pourquoi vient-il en France chercher à tisser un réseau pour se crédibiliser?
9: En fait, Jeffrey Epstein a été condamné en 2008 pour l'affaire qu'on connaît sous le nom des mineurs de Palm Beach, donc des jeunes filles mineures qui faisaient venir chez lui et qui payaient en échange de massages et de faveurs sexuelles. Il s'en est tiré avec une condamnation assez légère, donc il a fait un an de prison puis une période de résidence à surveiller à domicile. Et quand il revient en France, quand il a cet appartement à Paris depuis longtemps, quand il revient en France, c'est déjà une de ses premières destinations après sa libération, parce qu'il a envie de se sentir libre, qu'il aime beaucoup Paris, il y a ses habitudes. Et en fait, tout son objectif, c'est de faire oublier cette condamnation qui, en réalité, ne cesse de pourrir un peu son image, parce que il y a d'autres affaires qui sortent, etc. Donc, il a besoin à tout prix de améliorer sa réputation. Et donc, de se faire des nouvelles

0: y a une relation qui s'est tissée avec le temps. Epstein, lui, il a toujours eu l'obsession aussi d'accéder aux plus hautes sphères du pouvoir, notamment en France. Il essaie de se rapprocher de conseillers de Sarkozy. Et avec Jack Lang, l'idée, c'est aussi de se rapprocher de François Hollande. Il a essayé de voir, pas de François Hollande, mais des pouvoirs français à l'époque, en 2012, quand après l'élection d'Hollande. Et du coup, il a essayé de voir Michel Sapin, ça n'a pas marché. Il a essayé de voir Dominique Strauss-Kahn, ça n'a pas marché non plus. Et la relation
1: avec Jack... d'ailleurs avec Strauss-Kahn.
0: Ça a failli marcher.
1: Ouais. Calé, et il se trouve qu'il vient pas en France, Epstein, mais Strauss-Kahn est prêt à le voir.
0: Exactement. Mmh. Et du coup, bah effectivement, nous, ce qu'on a pu montrer au fur et à mesure, grâce aux Epstein Files ou à l'enquête qu'on a fait, c'est que il y a cette relation qui s'est tissée sur, à la fin, puisqu'il n'a pas réussi à accéder aux plus hautes sphères du pouvoir via Jack Lang. Par contre, il y a eu des opportunités business qui se sont créées. Ils ont créé des choses ensemble.
1: Mais avec Jack Lang, 100 000 euros pour un petit guide sur les arts qu'il lui verse, 30 000 euros versés pour boucler un financement de film. J'en avais parlé avec lui à l'époque. 50 000 euros pour un film sur l'œuvre de Jack Lang. Est-ce qu'il y a des contreparties? Est-ce que Jack Lang offre des contreparties à Jeffrey Epstein?
2: Non, je crois qu'en fait c'est on a retrouvé un mail assez marquant notamment en 2018 quand Jack Lang lui demande carrément en fait de contribuer à financer un documentaire à sa gloire, on va dire. Mm-hmm. Et en fait Epstein transfère le mail à un ami à lui et il lui dit tu vois, il me demande encore de l'argent, je vais contribuer afin de les garder dans mon équipe. Et c'est assez marquant parce qu'en fait c'est vraiment, on est en 2018 là, Epstein, pour le coup, ça commence à devenir vraiment compliqué pour lui. C'est-à-dire, c'est très difficile d'ignorer qu'il a fait ce qu'il a fait, qu'il y a l'histoire de Virginia Roberts Jeffrey qui ne cesse d'être publiée, d'être racontée dans les médias, qui est donc cette jeune fille très jeune
1: qui a été livrée au prince Andrew.
2: Exactement. Et donc, il veut les garder dans son équipe parce qu'il a besoin de gens dans son équipe. Donc, il n'y a pas de contrepartie dans le sens très concret. C'est plus le besoin d'avoir autour de lui des gens qui sont ses garants, comme je disais tout à l'heure.
1: Comme la banquière Ariane de Rothschild, il arrive là aussi par un conseiller de ex-conseiller diplomatique de Nicolas Sarkozy à s'approcher d'elle et il devient son gourou en fait. Elle ne décide quasi rien sans lui, elle s'enferme dans son bureau de la banque Rothschild pour lui demander son avis sur tout.
2: En fait, c'est assez hallucinant la façon dont il approche Ariane de Rothschild. Il y a une espèce de, on va dire presque de conspiration en fait entre lui, ce conseiller diplomatique, un diplomate norvégien très connu, etc. Ils se mettent tous ensemble pour l'approcher. Elle commence quand même par se méfier, mais tous ces hommes la rassurent en lui disant non, mais ce type est très bien, etc. Et en effet, se noue une relation qui mêle quand même un peu vie privée, vie professionnelle, etc. Des salariés effectivement nous racontent qu'elle le consultait sur beaucoup de choses. Je crois qu'au final le rôle qu'il a eu vraiment dans les décisions effectives de Rothschild n'a pas été non plus très très loin, c'est-à-dire que quand même elle n'a pas appliqué tous ses conseils. Mais oui, il y a une relation un peu étonnante qui s'est nouée à ce moment-là.
0: Il finit avec un contrat de 25 millions de dollars à la fin.
1: Donc ça c'est la toile qu'il tisse, mais quand même pour un système de prédation qui est clairement très organisé et ultra cloisonné. C'est ce qu'on découvre dans votre enquête, où il y a carrément une espèce de pyramide dans ce système. Ce sont trois niveaux, trois strates de la pyramide racontées.
0: Ce qui nous a le plus halluciné au fur et à mesure de travailler sur cette enquête, c'est que disons que l'image publique de l'affaire Epstein, c'est Epstein qui est un peu le macro de luxe, qui fournit tous les gens puissants de ce monde en chair fraîche, hein, si je peux parler comme ça. Quoi. C'est un peu comme ça que les gens, enfin que nous d'ailleurs, on voyait ce truc-là au début en commençant à enquêter. Il se trouve qu'en réalité, c'était plus ce trafic vers les autres, c'était plus l'exception que la règle, si vous voulez. Ça c'est arrivé, il y a des faits et des témoignages qui l'en attestent, mais c'était surtout pour Jeffrey Epstein lui-même qui recevait parfois jusqu'à 3 femmes par jour. Et pour les garder dans son giron, il y avait un système d'emprise. Et le système d'emprise...
1: Presque de secte.
0: De secte, exactement. Et d'ailleurs, on a parlé de gourou même plusieurs fois sur Ariane de Rothschild. C'était pareil aussi avec les femmes. Et il les gardait dans son giron, il leur faisait des fausses promesses.
1: Ça commence par ça. Des promesses faites aux filles, de carrière, de voyage. En réalité, elles étaient à sa disposition quand il le souhaitait. C'est le début de la pyramide.
0: Il avait inventé une espèce d'emploi fictif qui était l'emploi d'assistante. C'est comme ça qu'il les appelait. Et il n'y avait pas vraiment de boulot d'assistant classique que des gens de pouvoir ont. C'était surtout, en fait, lui faire des massages aux pieds, à la tête, passer à la salle de massage avec lui quand il avait envie. Et attendre toute la journée, en réalité, qu'il ait besoin d'une chose ou d'une autre. Et ça, c'est des femmes qui, parfois, il va mettre 5-6 rendez-vous, parfois 3-4-6 ans avant d'arriver à ses fins et de les mettre sous emprise définitivement.
1: C'est ça, parce qu'à un moment donné, elles sont dépendantes, mais le troisième aspect de la pyramide, c'est transformer ses victimes en rouages du système. Elles deviennent complices en trouvant d'autres filles, en fait. C'est un truc de dingue.

0: fait.
1: En fait, ce qui est hallucinant dans la vie de Jeffrey Epstein, quand on l'étudie pendant aussi longtemps, c'est qu'en fait, on se rend compte que tout est fait presque pour aussi être comme présenté devant un juge. C'est-à-dire qu'en fait, dès Palm Beach, dès les années 2000, il demande aux jeunes filles de lui présenter des nouvelles filles. Parce qu'à Palm Beach, c'est vraiment des jeunes filles, elles ont 14-15 ans. Et en fait, pourquoi? Et aussi, ils les payent. Si c'est plus facile pour votre agresseur de faire passer ça pour de la prostitution. Et deuxièmement, quand vous devenez un peu malgré vous complice de ce phénomène, et ben c'est plus difficile de dénoncer votre agresseur. Et donc, c'est vraiment un système hyper calculé. C'est ça qu'il faut voir avec cet homme. C'est-à-dire que nous, on a écrit que c'était le prédateur ultime, parce qu'en fait, c'est quelqu'un qui calcule absolument
0: tout.
1: Tout. Aucun aspect de sa vie n'est laissé au hasard.
0: Après des mois d'enquête, est-ce que vous considérez que la France est l'épicentre du système mis en place par Epstein?
2: C'est en tout cas pas la note de bas de page que, par exemple, le président Macron avait décrit, ou même ce qu'on pouvait penser. C'est-à-dire qu'en fait, on a, dans l'enquête, permis de retrouver les traces d'Epstein dès les années 80 à Paris, qui s'insère, si vous voulez, dans le milieu du mannequinat, qui, à l'époque, est en train de créer une sorte de système à deux vitesses. Il y a d'un côté l'industrie du mannequinat classique, avec les shootings, les défilés, et de l'autre, un système parallèle où des agents de mannequins présentent des femmes à des hommes puissants. Epstein, en fait, il est à Paris déjà à ce moment-là.
0: Déjà et là.
2: Ouais. Exactement.
0: Et c'est là et où ça se passe, en fait.
2: Ça se passe, donc il vient très souvent. Et quand il arrive à Paris, en fait, il industrialise ce système-là.
0: Et au cœur de tout ça, quelqu'un qu'on a reçu ici à RTL, Daniel Siad, le fameux scout, le gars qui va chercher des jeunes filles sur les trottoirs officiellement pour ces agences de mannequins. Le fantôme dans votre enquête, on voit bien qu'il est au cœur du système de prédation, en fait.
2: Alors bon, on va utiliser le conditionnel un petit peu, parce que c'est la justice qui s'occupera de mettre des termes définitifs là-dessus. Nous, on a écouté l'interview qui vous a accordé. Effectivement, il a plusieurs lignes de défense. La première, c'était que des mannequins, et Jeffrey Epstein se présentait comme le patron d'une agence de mannequinat. Nous, on a plusieurs témoignages qui montrent que, en fait, Monsieur Siad faisait d'autres promesses qui n'étaient pas que liées au mannequinat à ces femmes, et des femmes qui sont restées longtemps dans l'orbite d'Epstein. La deuxième, c'est je n'ai violé personne. Il y a deux femmes qui ont porté plainte pour agression sexuelle. On a pu discuter avec les deux. Et on sait aussi qu'il y en a une troisième qui l'accuse, mais qui n'a pas encore porté plainte. Le troisième volet, c'est je suis transparent, je suis clean, je me présente à la presse et je parle à Marc-Olivier Fogiel. Il se trouve que c'est quand même quelqu'un dont on a découvert au moins 4 ou 5 noms et alias différents, qui, lorsqu'il se faisait payer par Epstein, était justifié comme photographe et pas comme model scout, et qui n'a laissé aucune trace sur Internet toute sa vie. Donc c'est pas très transparent à mon sens.
0: Le tout est dans l'enquête. Merci Emmanuel Andréani. Merci Anthony Mansuy chez Society. On rappelle aussi un de nos confrères de Society est emprisonné en Algérie. On a une pensée ce matin pour lui, pour Christophe Glaise de Society. Donc merci à vous.
1: Merci beaucoup.
2: Et on a aussi une petite pensée pour Mathias Edwards, notre collègue qui est mort récemment, et on pense beaucoup à sa famille.
3: Merci beaucoup à vous. 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Merci Marc-Olivier.
0: À demain Thomas.
3: À demain matin. Dans un instant, le journal de 8h30.

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9: Il est 8h30. L'essentiel de l'info avec vous, Alban Le Prince.
10: Une 10e plainte déposée d'après le tout dernier des comptes RTL. La pression s'accentue sur Patrick Bruel qui nie catégoriquement les accusations de viol et d'agression sexuelle. Ce matin sur RTL, Aurore Berger, la ministre de l'égalité entre les femmes et les hommes, a réagi alors que depuis hier, plusieurs maires appellent le chanteur à annuler sa tournée.
11: Et ça, c'est une décision qui lui appartient à lui et qui m'appartient pas à moi ni à vous. C'est lui qui doit décider s'il souhaite continuer à être sur scène. Alors qu'aujourd'hui, encore une fois, il y a des accusations qui sont portées contre lui. Il y a des plaintes qui ont été déposées. Il y a une information judiciaire qui est ouverte, mais il n'y a pas de condamnation. Donc c'est ça la difficulté permanente dans laquelle on est. Mais il faut qu'on arrive à tenir, en fait, sur cette ligne. Si on ne tient pas sur cette ligne, à la fois, on va fragiliser de manière définitive la capacité de victimes à s'exprimer et à dire ce qu'elles ont eu à subir, notamment quand on parle encore une fois de violences sexuelles où on sait le trauma que ça génère et parfois les années ou les dizaines d'années qui sont nécessaires. Regardez aujourd'hui, on essaye, je suis la première à essayer d'avancer sur les règles en matière de prescription parce qu'on sait à quel point encore une fois on a besoin de temps pour accueillir cette parole et pour livrer cette parole. Et bien aujourd'hui, il faut qu'on assume d'être dans ce temps où on écoute et on entend la parole des victimes et on tient sur des principes de droit.
10: Aurore Berger, invitée de RTL Matin.
9: La ministre de l'égalité entre les femmes et les hommes qui a aussi dit qu'elle était favorable à ce que les viols sur mineurs deviennent imprescriptibles. Et notez que demain, c'est Flavie Flamand qui a porté plainte pour viol, un viol qu'elle aurait subi en 1991 alors qu'elle n'avait que 16 ans, qui sera l'invitée exceptionnelle d'RTL. Ce sera à 7h40.
10: Les gardes à vue se poursuivent ce matin pour les 16 personnes interpellées hier en plein scandale des violences dans le périscolaire parisien. Âgées de 18 à 68 ans, elles sont entendues pour des faits de nature et de niveau de gravité différents allant des gestes ou comportements excessifs au viol.
9: RTL, il est 8h32. Élargir le soutien aux gros rouleurs, renforcer les dispositifs existants et encourager les entreprises à verser des primes à leurs salariés. Voilà ce que Sébastien Lecornu devrait annoncer aujourd'hui.
10: Le troisième paquet d'aide carburant pour faire face à la flambée des prix à la pompe. Le tout sans plomber la dette. Difficile équation, Pauline Thévenot, pour le gouvernement sur une ligne de crête.
12: Oui, Sébastien Lecornu le répète sur tous les tons, les aides doivent être ciblées et réversibles. Il faut tenir les cordons de la bourse et comme de coutume, c'est le rôle du ministère de l'économie et des finances au point de nourrir le soupçon d'un ministre qui a besoin d'argent pour son secteur. J'espère bien que Bercy ne freine pas les aides, dit-il. Même le Premier ministre est tenté d'aller plus loin parce qu'il redoute la pression populaire et politique, raconte un membre du gouvernement. Un conseiller jure cependant que cette fois, je cite, « ce n'est pas la foire à la saucisse, qu'il n'y a pas de demande dépensière dans tous les sens ». Plusieurs raisons à cette retenue. L'épreuve du budget a marqué les ministres sur l'état calamiteux des finances du pays. Surtout, il n'y aura pas de budget rectificatif, donc tout ce qui leur sera donné là leur sera repris ailleurs. Sachant que 6 milliards de crédits sont déjà gelés. Et puis, les plus anciens se souviennent qu'en 2022, sortir le carnet de chèques n'avait pas rendu les ministres plus populaires.
10: Pauline Thévenot. En bref, deux personnes ont été tuées ce matin dans une attaque de drones. Cela s'est passé dans la région russe de Samara, à près de 1000 kilomètres de la frontière ukrainienne. À Canan, en plein festival, le dispositif spécial mis en place par les autorités n'empêche pas les voleurs de montres de passer à l'action. Une riche armille d'une valeur estimée entre 700 000 et 1 million d'euros a été volée en particulier. Cela s'est passé dans la nuit de mardi à mercredi lors d'une bousculade dans le prestigieux hôtel Palm Beach.
9: Les hôtels de la Croisette qui affichent tous ou presque complets pendant le festival.
10: Parmi eux, le célèbre Carlton où Grace Kelly et Liz Taylor avaient leurs habitudes. Marie Jiquel, vous avez pu, pour RTL, vous glisser dans les coulisses du palace qui sait préserver l'intimité de ses clients les plus prestigieux, tout en répondant à leurs envies les plus folles.
0: Un décor de cinéma pour les stars de cinéma. C'est ici, au Carlton, qu'Alfred Hitchcock tourne la main au collet avec Grace Kelly et que George Lucas signe le contrat pour la saga Star Wars. Le directeur du palace, Pierre-Louis Renoux, veille à ce que cette magie opère nuit et jour.
13: Le Carlton n'a pas de secret, mais je pense que tous nos clients ont un petit secret au Carlton.
0: Au cœur de cette organisation 5 étoiles, le chef concierge, Maxime Narkowski, sa règle d'or est simple, ne jamais dire non aux invités, que ce soit pour une livraison de kilos de caviar ou de roses bleues.
14: Ajouter un wagon à un train, affréter un Airbus, on a déjà redécoré des chambres entièrement, de mettre de la pelouse, vous savez, sur une petite terrasse pour que le petit chien puisse faire son petit besoin.
0: Ici, chaque détail compte, jusqu'aux fleurs. George Varda, le designer floral du Carlton, installe avec son équipe 10 000 tiges par jour.
15: Il y a des équipes qui avaient des veilles pendant que l'hôtel dort à remplacer les fleurs qui ne sont pas parfaites, à faire en sorte que les eaux soient limpides. Si les clients ils ont envie de prendre une paille et de boire dans un vase, il faut que ça soit possible.
0: Un luxe qui a un prix. Pendant le festival, comptez plusieurs milliers d'euros pour une nuit au Carlton.
10: Marie Jiquel, envoyée spéciale de RTL à Cannes.
9: Et on y retournera tout à l'heure à Cannes, figurez-vous. Ça sera la pépite d'Anthony Martin qui va nous parler de Barbara Streisand qui doit recevoir une palme d'honneur là-bas. Ça sera à 9h25. Merci beaucoup à vous, Alban. La météo, il va faire beau à Cannes, mais il va aussi faire beau à Roubaix, à Limoges, à Tourcoing, à Brest, à Paris.
16: Exactement. Et ça va durer. L'anticyclone vient s'installer sur la France. Il arrive par le sud. Il va venir s'installer sur le nord de la France et c'est exactement la position où il peut le mieux résister aux perturbations. Donc, quand on voit les modèles nous annoncer des prévisions anticycloniques au moins jusqu'à mercredi ou jeudi prochain, ben on peut les croire. La fiabilité est bonne. Donc, sous cet anticyclone, nous allons avoir du temps sec, très ensoleillé, peut-être quelques brumes le matin et puis, notamment pour ce week-end, en montagne et seulement en montagne, sur les Pyrénées et les Alpes, peut-être un peu plus de nuages en fin d'après-midi, voire une averse, c'est tout. Et ça, je peux le répéter, donc, pour aujourd'hui, demain, après-demain, ce week-end, pour lundi, mardi, mercredi, au moins jusqu'à jeudi prochain, donc des conditions anticycloniques, parfois un petit peu de fraîcheur le matin et encore, entre 5 et 10 degrés, très loin des gelées, et l'après-midi, nous resterons au-dessus des moyennes de saison, souvent entre 25 et 30 degrés du nord au sud, voire parfois au-dessus, autour de la vallée de la Garonne ou encore dans la vallée du Rhône.
9: Et bien voilà un beau week-end qui s'annonce. On pense à prendre la gourde pour les enfants, boire de l'eau, etc.
16: C'est le week-end de Pentecôte. Vous allez voir, oui, on va parler de chaleur, de sécheresse, et on s'adapte petit à petit. On retrouve les bons comportements par rapport à cette chaleur qui s'installe.
9: Juste, je vous ai déjà posé la question il y a 2-3 jours, mais la mer. Combien de temps
16: C'est pas du tout la même chose. Hein. D'ailleurs là, il va y avoir gros contraste pour ceux qui vont avoir la chance d'aller en bord de mer entre l'air qui sera très chaud, 25-30 degrés, et l'eau qui, notamment sur l'Atlantique ou près de la Manche, restera aux alentours de 17 à 18 degrés.
9: 17 degrés.
16: Attention. Oui, oui.
9: Non, c'est bon pour les veines, docteur, une eau fraîche comme ça, non?
17: Oui, ça stimule la circulation. C'est vrai que c'est un peu très froid, mais bon, en tout cas, vous faire de l'activité physique. Donc, allez vous baigner en sécurité, évidemment.
9: Il dit, allez vous baigner, on comprend que lui, il ira pas. Merci beaucoup, Jimmy, on vous retrouve dans un instant. Merci, Louis.
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9: Le monde en marche avec vous, William Galibert. Bonjour, William.
18: Bonjour.
9: Et ce matin, l'impensable bourde d'une station de radio britannique.
18: Eh oui, Thomas. Radio Caroline. Radio Caroline, dans le sud-est de l'Angleterre. C'est une station qui a commencé dans les années 60 façon radio pirate, avec l'émetteur planqué sur un bateau, en mer du Nord, dans les eaux internationales pour contourner la censure, exactement comme dans le film Good Morning England, si vous l'avez vu. Et alors, mardi après-midi, on se met à la place d'un auditeur qui allume son poste, ça existe encore, et qui tripote un peu la molette de la fréquence. Ah ouais, je l'adore, celle-là, avec la fille qui chante, là. Comment ça s'appelle déjà? Ah ouais, Four Non-Blondes. Yeah, yeah, yeah. Et tout d'un coup, le document est authentique, la musique s'arrête brutalement, et voilà ce qui se passe.
19: This is Radio Caroline. We have suspended our normal programs until further notice, as a mark of respect following the passing of His Majesty King Charles III.
18: Ici Radio Caroline. Nous interrompons jusqu'à nouvel ordre le cours habituel de nos programmes, en signe de respect, après la mort de Sa Majesté le Roi Charles III. Ah. Alors ça, c'était pas prévu. Et ça continue.
19: This is Radio Caroline. The news media has confirmed that His Majesty King Charles III has passed away.
18: Incroyable, la mort du roi Charles III est confirmée. La boucle de messages automatique va continuer comme ça pendant presque 2 minutes. La radio va même jouer l'hymne britannique God Save the King avant de se rendre compte qu'une énorme boulette vient d'avoir lieu.
9: Oui, parce que jusqu'aux dernières nouvelles, Charles III lutte toujours contre un cancer, mais il est bel et bien vivant.
18: Et il était même en visite en Irlande du Nord au moment où sa mort était annoncée à l'antenne. Radio Caroline a expliqué ensuite qu'il s'agissait d'une erreur, oui, erreur informatique, dans son studio principal, un bug, un ordinateur qui a décidé, un mardi après-midi, entre 2 couplets de chansons, d'annoncer la mort du roi. Parce que oui, on l'a déjà vu et vécu avec Elisabeth II en 2022. Tous les médias, britanniques ont une procédure précise pour annoncer le temps venu la mort du monarque. Là, simplement, le coup est parti tout seul et un petit peu trop tôt. Depuis, la station se confond en excuses, excuses aux auditeurs, mais excuses à Sa Majesté himself. Il manque simplement les excuses aux amateurs de tubes des années 90, parce que la fin de la chanson What's Up des Four Non Blondes n'a jamais été diffusée.
9: Vous avez, pardon de vous le dire, l'art du récit, William Galibert. C'est vraiment le monde en marche, c'est le petit bonbon d'RTL Matin que vous retrouvez tous les jours après le journal de 8h30. On est d'accord, William, que jusqu'à présent, il n'y a aucune nouvelle particulièrement alarmante autour de Charles III.
18: Absolument, hein. Absolument. Et il était en visite officielle, on vous l'a dit mardi, même si il a joué la transparence en annonçant sa lutte contre le cancer et son traitement.
9: 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Merci beaucoup. À suivre, les secrets de la conso avec Olivier Dauvert. Bonjour Olivier.
20: Bonjour Thomas, bonjour à tous.
9: Quand les marques sont vraiment prêtes à tout pour nous faire acheter, y compris à nous faire croire qu'elles nous font des petites faveurs, des petits cadeaux.
20: Et je suis venu avec un vrai supermarché de produits, vous allez voir, qui sont devenus de véritables objets et on vous les vend pour ça.
9: Et puis ce sera la santé avec le docteur Jimmy Mohamed. Jimmy, en cette fin de semaine, on va ressortir les t-shirts et les bermudas, on va s'allonger dans l'herbe et c'est peut-être là que les problèmes vont commencer.
21: Oui, attention aux morsures de tiques qui peuvent transmettre notamment la maladie de Lyme et on verra à partir de quand il faut consulter et prendre des antibiotiques.
9: A tout de suite sur RTL.
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9: Jimmy Mohamed est installé, Olivier Dauvert est là pour prendre les consos. Olivier, ce matin, vous allez débusquer les petits trucs en plus, les techniques redoutables que les marques veulent nous faire avaler pour qu'on ait l'impression que les produits sont uniques, qu'ils sont différents. Et parfois, on n'est pas loin du cadeau bonus. Hein,
20: ouais, alors on va commencer par regarder le calendrier dans 10 jours désormais. Vous savez que c'est la
9: fête des mères.
20: Bien, alors ce matin, je vais vous proposer une idée cadeau pas chère et redoutablement efficace. Mieux même, c'est ce qu'on appelle un cadeau utile, on en rêve tous. Est-ce que vous êtes prêts à ce que je vous présente ce qui va se faire de plus facile, de plus utile et de moins cher comme cadeau?
9: Oui, c'est parti.
20: Alors on est parti. Vous connaissez normalement tous la marque Bonne Maman.
9: Oui.
20: Eh ben, ils ont rajouté, comme chaque année, entre le mot bonne et le mot maman, un petit mot sur l'étiquette, faite avec un cœur. Ben voyez, ça devient un objet tout simplement.
9: C'est plus
20: la
9: cher.
20: Marque Bonne Maman devient Bonne Fête Maman. Ça remplace pendant quelques semaines, pendant quelques jours, le produit habituel. Ça ne coûte pas plus cher pour répondre à votre question.
9: Ouais.
20: Mais c'est intéressant, c'est que avec une étiquette un tout petit peu différente, on arrive à transformer un produit banal en objet, parce que vous allez peut-être pouvoir l'offrir. En fait, on n'achète plus de la confiture, on achète quelque chose, et même un message qui va donc peut-être devenir un cadeau. Et ça, c'est la nouvelle idée des marques, transformer un produit en objet, ce qui peut déclencher un achat qui n'était pas prévu. Vous n'aviez peut-être pas besoin de confiture de fraises, mais en voyant ce pot, vous vous êtes dit, tiens, finalement, et si je l'achetais, et si je l'offrais ? Et c'est une technique qui est éprouvé, figurez-vous. C'est ce que font les vignerons depuis très longtemps, quand certains imaginent des bouteilles de vin avec des formes différentes. Qu'est-ce qu'ils font ? Ils tentent de vous vendre, non pas uniquement du vin, mais aussi un objet.
9: Bon, et puis vous connaissez Olivier Devers, quand il dit quelque chose, il le démontre. Donc il est venu avec un sac énorme, vous êtes venu avec un petit supermarché ce matin.
20: Oui, alors parce que les exemples sont nombreux. Dans quelques jours, par exemple, c'est la Coupe du Monde, vous le savez tous, vous allez découvrir des canettes d'un

0: soda très connu, sponsor de la Coupe du Monde, Coca-Cola, des canettes ou des bouteilles aux couleurs des différentes équipes, des différentes équipes par exemple. Donc Thomas Soto déjà me rachète.
1: Le Coca 2 étoiles, il est beau.
0: À vil prix, la bouteille de Coca-Cola 2 étoiles. J'ai aussi la canette bleu, blanc, rouge. En attendant, puisque cela va arriver dans quelques jours, voilà des produits qui existent déjà et qui sont faciles à trouver. Les biscuits Lu par exemple. Vous connaissez probablement le biscuit napolitain.
1: Oui.
0: Eh bien, si vous voulez envoyer un message particulier à quelqu'un, vous trouverez très facilement dans les rayons la même typographie, le même paquet, mais la marque napolitain est écrite comme telle. Elle est devenue mon héros et c'est très très bien fait.
2: Mais pas qu'on l'offre à Jimmy, celle-là, ça lui irait bien.
0: Oui, oui, parce que je sais qu'il adore les napolitains, ça lui fait plaisir d'être traité de héros. Pour la fête des mères, le biscuit petit écolier, il va devenir par exemple maman au top. Pour la fête des pères, le biscuit petit écolier va devenir papa au top. Si vous avez une déclaration d'amour à faire, Jimmy, par exemple, chérie au top, qui reprend la calligraphie de petit écolier. Et si vraiment vous n'avez pas peur d'être lourd et que vous insistez, vous lui offrirez aussi mon amour, toujours écrit avec la même typographie, la même calligraphie,
2: après,
0: les mêmes couleurs.
2: Manger tous les paquets pour comprendre.
0: Et voilà. Et si après elle vous dit non, bah dites-vous que vous aurez quand même tout essayé, mon cher Jimmy. Donc tout ça pour vous dire qu'on va transformer un produit banal en objet qui va avoir finalement une autre mission que les petits gâteaux qui sont à l'intérieur. Je pourrais vous citer aussi, puisque Jimmy, vraiment, je m'occupe bien de vous ce matin, vous pourriez lui offrir aussi des chips Vico qui s'appellent Love, qui sont en forme de cœur. Et cette tendance-là des produits qui deviennent des objets, ça peut aussi passer par la personnalisation. Rappelez-vous, Coca-Cola aussi, il y a quelques années, avait fait des prénoms sur les bouteilles.
1: Oui.
0: Eh bien, vous achetiez pas tant un soda que la bouteille qui portait votre prénom ou de celui ou de celle à laquelle vous vouliez l'offrir. On a en ce moment en ce moment le pâté Hénin, vous voyez, j'en suis troublé, qui fait le pâté d'olivier. On reprend la même calligraphie que le pâté Hénin et ça devient un produit personnalisé, donc ça devient un objet. Donc on vous donne une raison supplémentaire d'acheter un produit que vous n'aviez peut-être pas. À chaque fois, c'est pas vendu plus cher, mais l'objectif, c'est de vous en vendre et plus, vous l'avez bien compris.
2: La preuve par l'exemple que ça marche. Amandine Bégaud, qui était en train de préparer RTL Midi dans son bureau, est venue en régie, elle est là, et elle dit, au moins la confiture Bonne Fête Maman, ça me plaît beaucoup. Donc voilà.
0: Amandine, je vous l'offre avec grand plaisir, et je peux même la dédicacer pour votre maman.
2: voilà qui est dit. Merci beaucoup à vous, Olivier Dauvert, Amandine, qu'on trouve à midi et demi. Et puis pour les questions, c'est évidemment comme tous les jours au 3210. La santé avec vous, Jimmy Mohamed. Jimmy, le bonheur n'est pas toujours dans le pré, loin de là. Surtout quand on y croise des tiques, ces affreuses petites bestioles, des petites boules là, dont on se méfie pas assez, mais qui peuvent nous poser de gros problèmes.
3: Oui, la tique, c'est un parasite qui vit dans la forêt, dans les herbes hautes, dans les végétations, et qui a besoin pour survivre et se reproduire de sang. Elle va donc piquer. Contrairement aux idées reçues, une tique ne saute pas, ne vole pas. Elle attend tranquillement sur une herbe ou dans un buisson qu'une personne passe, elle est pattes étendues, elle s'accroche et elle vous mord à des endroits très particuliers. La tique, elle a besoin d'une peau qui est plutôt fine, chaude et peu visible, et c'est pour ça qu'elle va mordre au niveau du cuir chevelu, de la nuque, derrière les oreilles, au niveau des aisselles, le pli du coude, le nombril, dans l'aine ou encore derrière le genou. Et je vous rappelle que
2: la piqûre, quand elle pique,
3: exactement, elle est indolore. Ça veut donc dire que vous pouvez avoir une tique pendant plusieurs jours qui va se gorger de sang. Ce qui veut donc dire que si vous partez ce week-end en balade, eh bien, je vous recommande que ce soit chez les adultes et chez les enfants, une inspection rigoureuse de l'ensemble du corps, car la tique est toute petite lorsqu'elle ne s'est pas gorgée de sang. Elle fait 2 à 4 millimètres et elle n'est pas forcément visible. Donc attention, et chez les enfants, elle pique majoritairement au niveau de la tête et du cuir chevelu.
2: Bon, et le problème avec les tiques, c'est qu'on peut contracter une maladie.
3: Oui, une tique contient parfois dans sa salive une bactérie qui est responsable de la maladie de Lyme. Pour avoir la maladie de Lyme, il y a 2 conditions. La première, il faut que la tique soit contaminée par la bactérie.
2: Ouais.
3: En France, toutes les tiques ne sont pas contaminées par la bactérie, ça c'est plutôt la bonne nouvelle, c'est environ 10 à 30%. Et puis il faut une durée d'attachement suffisamment longue, ce qui veut donc dire que même si on est dans une zone à risque et que vous êtes piqué par une tique, si vous la retirez immédiatement, il y a peu de risques de contracter la maladie, le risque augmente à partir de 24-48 heures, et puis si jamais vous avez une tique, pas de panique, on évite de mettre de l'alcool, de l'éther, de mettre de la chaleur, puisque le risque à l'inverse...
2: Vous pouvez pas s'épiler, non ?
3: Oui, alors vous pouvez faire 2 choses. Si vous vous précipitez et que vous mettez de l'alcool, le risque c'est que la tique régurgite. Et là, on augmente le risque de transmission. Donc, vous pouvez faire 2 choses. Soit vous avez un tiers-tique que vous achetez à la pharmacie.
2: Ça, c'est bien, il faut avoir ça.
3: Faut avoir un tiers-tique. Ouais. Alors, si vous ne savez pas comment ça marche, vous allez sur YouTube, vous regardez un tuto, c'est très simple. Vous mettez le tiers-tique perpendiculaire à la peau, vous faites une espèce de mouvement circulaire en queue de tire-bouchon, vous retirez et on passe à autre chose. Si
2: Donc
3: vous
2: n'en
3: avez pas, c'est très facile. facile. Vous pouvez faire également avec une pince à épiler. Et une fois que vous êtes débarrassé de la tique, vous avez envie de la tuer, la tique, hein, faut être honnête. Moi, ce que je vous conseille, c'est de ne pas vous en débarrasser. Il y a une application qui s'appelle Signalement Tique. Vous pouvez ensuite envoyer la tique dans un laboratoire à Nancy qui vous dira si oui ou non elle est contaminée, notamment par la maladie de Lyme.
2: C'est intéressant parce que ça veut dire que peut-être tout le secteur est contaminé.
3: Exactement, ça permet de faire une cartographie.
2: Bon, mais est-ce qu'il faut quand même consulter? Parce qu'une fois qu'on a enlevé la tique, on ne sait pas si elle vous a envoyé sa saloperie. Est-ce qu'il faut prendre, je sais pas, des antibiotiques? Qu'il faut aller voir le médecin?
3: Avant, on mettait des antibiotiques un peu trop facilement. Ouais. Sauf qu'en réalité, on s'est rendu compte que la balance bénéfice-risque, elle est plutôt défavorable et qu'on n'a pas besoin systématiquement d'en mettre. En fait, il faut prendre des antibiotiques lorsque vous avez ce qu'on appelle un érythème migrant. En fait,
2: c'est quoi?
3: Après la morsure de tique, la piqûre, si vous êtes contaminé par la bactérie, dans les 30 jours qui suivent, vous pouvez avoir une éruption cutanée, un bouton au niveau de la piqûre.
2: Ouais, donc, il faut se souvenir un mois après que ça peut être la tique.
3: Exactement. Ouais. Une plaque qui va s'étendre, qui ne gratte pas, qui ne fait pas mal, toujours au niveau de la piqûre. Dans ces cas-là, le traitement, c'est des antibiotiques pendant 14 jours, de l'amoxicilline, et prudence également si vous avez des symptômes de la fièvre, des douleurs articulaires, des maux de tête, puisque cette maladie de Lyme peut donner d'autres symptômes. Mais dans l'immense majorité du temps, si vous retirez la tique, il n'y a aucun problème.
2: Bon, bah donc le bon réflexe, c'est d'acheter déjà un tire-tique, là, c'est ça?
3: Exactement.
2: Voilà, dans une pharmacie pour l'avoir pour les enfants et pour les adultes. Et quand on rentre de la campagne ou du jardin, bah, on regarde un petit peu, on fait le tour du cuir chevelu.
3: Vous avez résumé ma chronique en 10 secondes.
2: Ouais, c'est vrai. Surtout que vérifier les cheveux de Louis Baudin, autant vous dire que c'est vite fait. Hein.
3: Regardez derrière les oreilles quand même. Hein.
1: C'est vrai.
2: Allez, à tout de suite avec Laurent Gérard et Jade.
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2: Laurent Gérard et Jade sont avec nous en direct. Bonjour madame, bonjour monsieur.
17: Bonjour monsieur Thomas. Météo France, et bonjour à tous. Météo France, oui, vous n'êtes pas tout seul. Météo France vient de lancer un appel à contribution pour choisir les noms des tempêtes de la saison 2026-2027. On en parle avec nos amis les déchiens.
18: Le code qui n'en veut des tempêtes, avec aujourd'hui mon gars Bruno Lochet, qui, je crois, a décidé de répondre à l'appel de Météo France, devant Louis Baudin, plus, l'appel de Météo France, hein, mon Bruno? Ah oui, alors, parce que chaque fois pour les tempêtes, ils choisissent des noms qui font pas peur, hein, du genre tempête Katrina ou tempête Léonore. Du coup, ça sert à rien. Si on n'a pas peur, on continue d'aller dehors. Mais ton raisonnement se tient, mon Bruno. Ton raisonnement. Mais alors, qu'est-ce que tu choisiras? Qu'est-ce que tu choisirais toi, hein, mon Bruno, comme nom qui fait peur? Bah, par exemple, tempête Jimmy Mohamed. Parce que chaque fois qu'il parle, c'est pour nous annoncer que si on mange ceci ou cela, on va avoir du diabète, du cholestérol ou le cancer. À la longue, ça fout les jetons. Oui, c'est vrai que ça fait peur, hein, tempête Jimmy Mohamed, bonne idée. Bon Bruno, tu en as une autre? Ah bah oui, j'ai pensé aussi à tempête Olivier Dauvert.
1: Oui. Pourquoi?
10: Mais ça fait peur aussi. L'autre jour, je l'ai vu au Super U de Morsagne au Perche, hein, en train de s'énerver parce qu'il avait que 80 grammes de chips dans un paquet de 100 grammes. Il faisait peur à tout le monde. Hein. Il a fallu appeler la sécurité.
1: Alors, c'est vrai que quand on l'arnaque sur les quantités de dons verts, hein, il n'est pas commode. Ah, il n'est pas commode. Ah, je le connais. Il n'est pas des vestes à fleurs. Hein, mais il n'est pas commode. Hein. Un peu comme ton épouse Josiane, hein, mon Bruno. Le dos vert et la Josiane, ils ne sont pas commodes. D'ailleurs, n'oublie pas de ramener le pain en rentrant, sinon elle va encore te passer un savon. Hein. Qu'as-tu dans ton panier? Une tempête. Qu'as-tu dans ton panier? Une tempête pour mon Bruno.
11: Wow! Ben alors...
17: Bonjour Benjamin Castaldi, qu'est-ce que vous nous apportez là?
10: Bonjour, je vous ai apporté les dernières nouveautés de chez Comme J'aime.
17: Ah?
10: Pourquoi ton monsieur Dauvert qui amène des produits, hein, moi?
17: Ah oui, c'est sûr. Il y a vous aussi.
10: Parce que l'été approche, il faut préparer son summer body pour pas être un summer boudin.
17: Voilà. Ah, voilà. Bon, ok, admettons. Et qu'est-ce qu'il y a dans ces petites boîtes?
10: Ben là, par exemple, c'est du gâchis parmentier. C'est à base de viande pourrie et pommes de terre germées.
17: Quelle horreur.
10: Du coup, faut le jeter directement à la poubelle. C'est pour ça qu'on appelle ça du gâchis parmentier.
17: D'accord.
10: Mais au moins, vu qu'on mange pas, on grossit pas.
17: Ah bah c'est sûr que si vous servez de la nourriture avariée, on risque pas de prendre du poids.
10: Bah oui, c'est l'idée.
17: Ah d'accord.
10: C'est pour ça qu'on fait aussi des sashimi.
17: Ah bah tiens.
10: Des sashimi à base de poissons avariés.
17: Mm-hmm.
10: Quand vous en mangez, 5 minutes après, c'est la course à la porcelaine.
17: D'accord.
10: Hein, je vous dis, voilà, hop, vous perdez 3 kilos, hein, sashimi. Ouais. Sashimi, comme ça on en a dit.
17: Oui, merci, on a compris.
10: Merci, comme j'aime .fr. Et n'oubliez pas le .fr. Ça fait
17: Je crois reconnaître le piano de notre ami André Manoukian. Bonjour André.
10: Salut Jade.
17: De quelle chanson êtes-vous venu nous raconter la petite histoire ce matin?
10: Bien, comme tu le sais, on célèbre en ce moment les 35 ans de la mort de Gainsbourg.
17: Oui.
10: Alors j'ai choisi de te raconter comment est née la chanson « Je suis venu te dire que je m'en vais ».
17: Ah oui.
10: Chaque fois que je l'écoute, elle me fait « chavirer, ré, ré, ré, ré ».
17: Ah bah écoutez, moi aussi. Si, si, si, si, si.
10: Tu veux pas nous faire le refrain?
17: Ah bah si vous voulez. Je suis venu te dire que je m'en vais et tes larmes n'y pourront rien changer.
10: Oh, tu m'as foutu les poils là.
17: J'espère.
10: Un peu le vibrato de la ponceuse de parquet que j'ai loué ce week-end. C'est
17: Merci André, hein, ça me touche beaucoup. Faut dire que cette chanson est tellement triste.
10: Oui, bah justement, elle devrait pas l'être. Le titre original c'était La soupe à l'oignon.
17: Mm-hmm.
10: Hein? Et ça commençait par Je suis venu te dire que je m'en vais chercher le pain.
17: D'accord.
10: Pour faire des croutons, ouais. De la soupe à l'oignon avec du pain de
17: mie. Alors ça me paraît bizarre votre truc. Je vous rappelle qu'on entend Jane Birkin pleurer sur cette chanson.
10: Ben oui, elle pleure parce qu'elle est en train d'éplucher les oignons pour la soupe à l'oignon.
17: N'importe quoi. Elle pleure car la chanson, dans cette chanson, il lui annonce qu'elle la quitte.
10: Ah non, oui, zut, hein, je me suis gouré, En même temps, tu sais que, comme dirait Nietzsche, ce qu'on fait par amour s'accomplit toujours par-delà le bien et le mal.
17: Oui, et ça veut dire quoi?
10: Je sais pas, mais je trouve ça vachement puissant.
17: Ah ouais. La Cité des Présents de Château-Chinon, qui rassemble les cadeaux présidentiels reçus par François Mitterrand, vient enfin de rouvrir ses portes. Mais certains cadeaux ne seront pas exposés. Imaginons comment Pierre Bellemare, maître incontesté du téléachat, accompagné de sa fidèle Maryse, aurait vendu ses objets interdits.
19: Bonjour mesdames, bonjour chers amis téléacheteurs, téléachetrices, et bonjour ici. Aujourd'hui, nous vous présentons avec Maryse un téléachat exceptionnel.
17: Oui.
19: En effet, au cours de ces deux septennats, le président Mitterrand a reçu des cadeaux qui ne sont pas présentés au public, hein, n'est-ce pas Maryse, hein?
17: En effet Pierre, certains cadeaux ne seront pas exposés.
19: Si c'est pour répéter ce que je viens de dire Maryse, ce n'est pas la peine qu'on vous paye. Il s'agit donc d'un lot unique concernant tous, je dis bien tous les cadeaux cachés, reçus par le président Mitterrand, comme ce magnifique René. Pouf, un pot de panda géant offert par Deng Xiaoping, ce tabouret taillé dans une patte d'éléphant,
17: oh,
19: et cette
17: non.
19: poudre de corde de rhinocéros offert par le président Omar Bongo. Mais aussi, regardez bien, c'est exceptionnel. Ce petit gorille offert par le président Umfuet Boigny,
10: qui sort son zizi quand on lui appuie sur la tête. Je précise que c'est le gorille, hein, Marie. Pas le mouffet de Boigny, hein, qui sort.
17: Oh non.
10: Un magnifique petit gorille que le président Mitterrand avait toujours dans sa poche durant le Conseil des ministres.
20: Écoutez, c'est très rigolo, Pierre.
10: Je ne vous le fais pas dire, Marie. Mais en plus, aujourd'hui, c'est exceptionnel. Vous trouverez dans cet ensemble de cadeaux cachés reçus par le président Mitterrand l'authentique chapeau noir de François Mitterrand, justement, qui tombe tout seul quand on appuie sur cette petite poire offerte par Margaret Thatcher lors du G7 à Londres en 1984. L'intégrale également de Charles Maurras offert par René Bousquet.
17: Mmh.
2: C'est pas possible.
10: Très très rare. Sans oublier, regardez bien, ce coupe-cigare Cartier en forme de guillotine offert par les Badinter à l'abolition de la peine de mort.
20: Mais ça ne nous rajeunit pas, Pierre.
10: Fermez-la, Marie. Mais ce n'est pas tout. Car pour les 10 premiers appels, à la cité des présents de Château-Chinon, vous recevrez également souplis discrets, les écharpes rouges tricotées par Anne Pinjot, les vide-poches en pâte à sel offert par sa fille cachée Mazarine pour la fête des pères, et très très bel objet, la couscoussière Seb offerte par son beau-frère Rogéane.
20: Et tout ça pour combien, Pierre?
10: Eh bien, le tout, Maryse. Le tout, chers amis télé-acheteurs, pour le prix incroyable de 595 francs!
2: Merci beaucoup, Pierre Belmar, Laurent Gérard. Merci. Maryse?
20: Oui.
2: Fermez-la.
20: Oui, Thomas. Vous n'allez pas vous y mettre, Thomas?
2: Non, non. Laurent, attendez, ne vous mettez pas tout de suite. Est-ce que vous pouvez annoncer quand même le journal de 9h avec Olivier Bois? Pierre Belmar.
10: Eh bien, maintenant, à 9h un peu passé, le grand journal d'Olivier Bois.
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2: Donc avec Olivier.
3: Et à la une, c'est ce soleil qui est déjà là ou qui arrive pour tout le monde, qui va rester d'ailleurs au moins jusqu'en milieu de semaine. Le changement est assez spectaculaire. On sera au-delà des 30 degrés par exemple dans le sud-ouest cet après-midi, à l'ombre évidemment. Et avec le soleil, c'est le moral qui est revenu aussi chez les professionnels du tourisme, comme dans ce camping de Lacano Océan, Denis Grandjoux.
22: Oui, dans le Champ des Oiseaux, Claire Dibon, responsable marketing du camping Air Hotel de Lacano, s'accorde un peu de répit à l'ombre des pins parasols après une pluie de réservations.
23: Oui, on est très très heureux par cette météo complètement estivale. Donc là, c'est vrai qu'on fait le grand écart avec vraiment un beau soleil et puis surtout de la chaleur. Donc on attend pas mal de vacanciers et on a beaucoup beaucoup de réservations de dernière minute. On sent que vraiment les gens attendaient ce soleil et cette météo incroyable pour venir et puis profiter du dernier long week-end.
22: Les campings ne sont pas les seuls à bénéficier de ce plein soleil attendu.
23: Non, il y a un réel dynamisme également sur les résidences de tourisme et surtout toute la partie aussi particulière.
22: Audrey Fontainebleau de l'Office du tourisme de Lacano.
23: La saison est lancée déjà depuis le week-end de Pâques, qui a été un très bon week-end notamment en termes de météo. Et au fur et à mesure avec les ponts de mai et cette belle météo du week-end, on est complètement sur le lancement de la saison, oui.
22: 40 000 nuitées ont d'ores et déjà été réservées à Lacano, un taux de remplissage qui devrait dépasser 60%, une légère augmentation par rapport à la même période en 2025.
3: Merci Denis Grandjeau, mais attention quand même dans le sud-ouest, hein, un message de prudence pour les baigneurs, les Landes, la Gironde, les Pyrénées-Atlantiques émettent une alerte aux baïnes qui sont ces forts courants qui entraînent les baigneurs parfois vers le large.
2: Il est 9h03, qui va bénéficier des nouvelles aides carburant? Eh bien, on aura la réponse à cette question sur les coups de 17h.
3: Oui, conférence de presse de Sébastien. Tient le cornu, très attendu, puisque c'est le Premier ministre lui-même qui a donné le ton cette semaine en confessant que la crise allait durer. Pour le moment, les agriculteurs, les pêcheurs, les gros rouleurs sous conditions de ressources ont été ciblés. Mais il y a tous ceux qui estiment être les oubliés de la crise, les taxis par exemple, ou encore les dépanneurs. Eux aussi, évidemment, font de la route. Et ils ont donc décidé de manifester ce matin. On vous retrouve à nouveau, Arthur Pereira. Vous êtes dans une dépanneuse, précisément, partie de Seine-Saint-Denis pour aller jusqu'au ministère des Finances.
24: Absolument, aux côtés de Francine et de Frédéric qui a une main sur le volant et l'autre sur le klaxon. Depuis 2009, le couple est à la tête d'une société de dépannage dans l'Oise avec 10 salariés. Frédéric, aujourd'hui, vous vous mobilisez face à la hausse du prix du carburant. Vous avez vu une nette différence ces derniers mois?
25: On est passé à peu près de 3000 euros de carburant par mois à 6000.
24: Où est-ce que vous piochez cet argent?
25: Aujourd'hui, on est en train de piocher dans nos réserves, mais il faudrait pas que ça dure plusieurs mois comme ça, quoi.
24: C'est quoi le risque aujourd'hui des licenciements?
25: On va commencer par licencier, deux, trois personnes. Et après, si on n'a pas le choix, bah, on arrêtera et puis on fera comme tout le monde.
0: Hein. Bah, Sébastien Lecornu va annoncer des mesures cet après-midi. Qu'est-ce que vous demandez ?
25: Aujourd'hui, ce qu'on veut, c'est ou un tarif bloqué inférieur à 1,50€ ou alors une aide mensuelle qui pourrait nous aider, quoi. Et non pas, comme il l'a proposé, dire aux sociétés de remorquage de faire des emprunts. Aujourd'hui, on va pas faire un emprunt pour honorer du carburant.
0: Et actuellement, le convoi mène une opération escargot sur l'autoroute 1 en direction du ministère des Finances, où plus de 300 dépanneuses sont attendues sous les fenêtres de Bercy en milieu de matinée.
3: Merci beaucoup, Arthur Pereira.
2: Annonce du Premier ministre donc ce soir à 17h et décryptage, réaction dans la foulée dans RTL Soir avec Anne-Sophie Lapix que vous retrouverez à partir de 18h sur RTL. Anne-Sophie Lapix.
3: Annuler ou pas ses concerts, la décision lui appartient. Voilà ce qu'est venu dire ce matin Aurore Berger sur RTL, la ministre en charge de l'égalité femmes-hommes, qui affirme cependant comprendre l'émoi de ceux et celles qui considèrent que ce serait inapproprié de se rendre au concert. Mais elle insiste aussi sur le principe de présomption d'innocence, alors qu'on le rappelle, Patrick Bruel conteste toutes les accusations. Il est visé aujourd'hui par 10 plaintes en France, selon le décompte d'RTL.
2: Et puis je vous rappelle que Flavie Flamand sera l'invité exceptionnel d'RTL Matin demain à 7h40 en direct, l'animatrice qui a porté plainte contre Patrick Bruel pour dénoncer un viol remontant, selon elle, à 1991. Flavie Flamand qui avait alors 16 ans.
3: Les gardes à vue des 16 personnes liées au service périscolaire de 3 écoles à Paris se poursuivent. Elles ont été prolongées hier soir pour des soupçons de violence physique ou sexuelle. Les personnes interpellées ont entre 18 et 68 ans. Plusieurs d'entre elles, d'ailleurs, étaient déjà suspendues. Mais ça n'est pas le cas de tout le monde, selon vos informations, Maxime Lévy.
4: Oui, au début du mois de mai, 12 agents de l'école Saint-Dominique ont été suspendus. 10 animateurs périscolaires et 2 ATSEM, 2 assistantes maternelles. Et là, nous l'avons appris, les parents d'élèves ont reçu un mail hier de la direction des affaires scolaires, leur indiquant qu'une ATSEM, toujours en poste le matin même, avait été placée en garde à vue. On ne sait pas à ce stade les faits qui lui sont reprochés. On ne sait pas non plus si parmi les 16 gardés à vue se trouvent d'autres agents qui étaient toujours employés jusqu'à hier à l'école Saint-Dominique.
3: Merci beaucoup Maxime Lévy, service police-justice d'RTL.
2: RTL, il est 9h06. La France, l'Espagne, la Belgique, les Pays-Bas convoquent leur ambassadeur d'Israël. Tollé international, hein, après les images de ces militants pro-Gaza interpellés sur la flottille pour Gaza.
3: Oui, vidéo tournée et diffusée par un ministre d'extrême droite de la Sécurité nationale. Agissement qualifié d'inadmissible par le ministre français des Affaires étrangères Jean-Noël Barrot. L'Espagne parle de traitement monstrueux et inhumain. Et le Premier ministre israélien Benjamin Netanyahou a condamné l'attitude de celui qui est donc son ministère de la Sécurité nationale. Bonjour Betsabeh Salem.
5: Bonjour.
3: Vous êtes la correspondante d'RTL à Tel Aviv. Cette vidéo, elle provoque l'indignation en Israël.
5: Oui, les Israéliens sont consternés. D'ailleurs, de nombreuses personnalités politiques ont réagi de tous bords. Le chef de la diplomatie, Gideon Sar, a été le premier à critiquer ce qu'il a qualifié de prestation lamentable. Selon lui, Ben Gvir a sciemment nui au pays. Naftali Bennett, ex-premier ministre, est l'un des favoris aux futures élections, critique un ministre incompétent qui a vendu la sécurité d'Israël pour des likes sur TikTok. Benny Gantz, ancien chef d'état-major et figure de l'opposition, évoque quant à lui un spectacle consternant orchestré par un ministre incompétent, extrémiste et irresponsable. Colère aussi au sein de l'armée, où l'on souligne que Ben Gvir a ruiné tous les efforts de la marine qui avait réussi à prendre le contrôle de dizaines de navires sans le moindre incident dont Israël aurait pu se voir accusé. Même désolation dans la plupart des commentaires ici. Non seulement souligne-t-on l'attitude de Ben Gvir est honteuse, mais en plus elle a considérablement nui, une fois de plus, à l'image d'Israël dans le monde.
3: Merci Betsabeh Salem, correspondante d'RTL en Israël. Nice jouera sa survie en Ligue 1 de football à huis clos lors du match barrage retour face à Saint-Etienne vendredi prochain 29 mai. Sanction décidée après les débordements du week-end dernier. Et avant cela, Nice qui affronte demain Lens en finale de la Coupe de France.
2: Et ce sera à 21h au Stade de France. Merci beaucoup à vous Olivier Bois. Il est 9h08 et je salue Florian Gazan. Bonjour Florian.
6: Bonjour Thomas.
2: On va parler de ces statuettes qui gênent Dominique de Villepin dans sa quête de l'Élysée.
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2: Dominique de Villepin qui est visé par une enquête préliminaire du parquet national financier pour recel de détournement de fonds publics dans l'affaire des statuettes de valeur. Statuettes qui, rappelons-le, lui avaient été offertes alors qu'il était ministre des Affaires étrangères. Et ces statuettes, le problème, c'est qu'il les avait gardées. Alors déjà, c'est vrai ou c'est faux, que c'est illégal ce qu'il a fait ?
6: En fait, illégal, ce n'est pas le mot, puisqu'il n'existe pas en France de loi, des cadeaux qui disent que le président ou les ministres peuvent accepter. Leur situation est juste encadrée par la loi pénale, corruption, trafic d'influence et par les lois sur la transparence transparence de la vie publique. Un cadeau est problématique quand il peut être considéré comme un avantage indu ou la contrepartie d'une décision publique. Faute de texte spécifique, l'exécutif fonctionne avec des circulaires d'exemplarité ou des chartes de déontologie que signent les ministres.
2: Bon, effectivement, c'est un peu flou, mais alors est-ce que c'est vrai ou est-ce que c'est faux qu'ils peuvent conserver les cadeaux qui ont une valeur inférieure à 150 euros? Si ça coûte moins de 150 euros, ils gardent.
6: C'est ça, c'est vrai, c'est la valeur tolérée parce que ça correspond en fait au seuil fixé pour les parlementaires. Sous 150 euros, on considère que c'est un cadeau d'usage que le ministre peut conserver. Au-delà de 150 euros, le cadeau appartient à l'État et doit être déclaré, enregistré sous peine de sanctions disciplinaires, déontologiques, voire pénales en cas de corruption ou prise illégale d'intérêt. Mmh. C'est le cas des fameux statuts d'une valeur de 125 000 euros. Voilà pourquoi Dominique de Villepin est inquiété par le PNF. Il y a quand même une exception concernant les cadeaux dits personnel et affectif, raison pour laquelle, en quittant l'Elysée, François Hollande a pu conserver Philae, la chienne qui lui avait été offerte en 2014. Son statut d'animal de compagnie rendait incongru l'idée de l'intégrer au patrimoine de l'État. Voilà.
2: On peut le comprendre. Est-ce que c'est vrai que ces cadeaux de plus de 150 euros sont ensuite revendus?
6: Eh ben, c'est en partie vrai. Les présents du chef de l'État sont inventoriés et rangés dans des réserves, comme la réserve Alma à Paris, avant d'être confiés éventuellement au mobilier national ou à des musées, voire à des lieux de mémoire dédiés à un ancien président, comme la cité des présents à Château-Chinon pour les cadeaux reçus par François Mitterrand. Du côté des ministres, les cadeaux doivent être remis au service du ministère ou au domaine. Ce sont les services qui gèrent les biens appartenant à l'État. Ceux qui ne sont pas conservés sont vendus aux enchères et l'argent récolté est versé au trésor public.
2: Merci beaucoup à vous, Florian Gazan. Le vrai faux, c'est tous les matins. Et si vous avez des questions, des suggestions pour Florian, n'hésitez pas. 74 900 par texto avec le mot-clé matin. La météo, Louis Baudin. La météo est belle. Le temps est beau, le temps est chaud, le temps va bientôt être trop chaud.
7: Trop chaud, exactement. Alors, pas encore aujourd'hui. Alors là, je surveille les images satellites. Il y a encore quelques nuages qui s'accrochent, là, qui résident sur le sud de la Bretagne, en Île-de-France, ou encore dans le Nord-Pas-de-Calais, mais tout ça va finir par disparaître pour laisser donc le soleil s'imposer très largement, ce qu'il fait déjà dans toutes les autres régions. Les brouillards sont en train de se dissiper. Et puis les températures, alors c'est encore un petit peu frais, 10 degrés là autour du Massif central ou encore dans le Nord-Est, mais déjà 22 degrés à 7 en ce moment. Et cet après-midi, bah, 22 à 23 degrés près de la Manche, 23 à 27 degrés dans les autres régions de la moitié nord, près de la Méditerranée, et on ira parfois jusqu'à 30, 31 degrés dans le sud-ouest ou encore autour de la vallée du Rhône. Nous revoilà au-dessus, cette fois-ci, des moyennes de saison.
2: Merci beaucoup à vous. Si vous étiez avec nous tout à l'heure, vous nous avez expliqué ce qu'étaient les moyennes de saison. N'hésitez pas, là encore, à poser des questions à Louis, parce que sur la température de la mer, les moyennes de saison, ce sont des questions qui viennent de vous, chers auditeurs. Merci
7: exactement.
2: Beaucoup.
7: On est là pour vous.
2: À suivre, c'est notre époque sur RTL. Il va donc faire très beau, très chaud. Et si on partait en week-end, tiens, si on préparait des vacances, oui, mais comment, à quel prix? Attention, les bons tuyaux arrivent. Vos questions au 74 900 avec le mot-clé matin et les réponses de nos deux experts qui arrivent.
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2: Résister à vous offrir ces quelques notes de David et Jonathan. Alors qu'évidemment, est-ce que tu viens pour les vacances? Est-ce que tu pars pour les ponts? Est-ce que tu pars pour ce week-end? Et surtout, à quel prix? Parce que c'est ça la question. Où partir? Pour quel budget? Comment s'organiser? C'est notre époque ce matin. Toutes vos questions sont les bienvenues au 74 900 avec le mot-clé matin. Et on en parle avec nos deux experts du jour. Linda Lenné, bonjour.
17: Bonjour Thomas Soto.
2: Linda, rédactrice en chef de l'éco-touristique. Et Bernard Sabat, bonjour Bernard.
18: Bonjour Thomas.
2: Faut-il encore vous présenter? Consultant tourisme chez No Risk Travel, qu'on retrouve régulièrement dans l'émission. Ça peut vous arriver avec Julien Courbet. C'est de 10h à midi sur RTL. Lundi, c'est férié. Il va faire beau et il va faire chaud. Si je décide de partir à la dernière minute, est-ce que c'est possible ou pas? Qu'est-ce qu'il faut faire?
18: Moi, je pense qu'il faut faire attention dans l'offre qui sera proposée. Parce que c'est la destination qui va vous choisir. Ouais. C'est pas vous qui allez choisir la destination. Ah. Les offres vont arriver justement par rapport au remplissage et des hôtels et des opportunités aériennes ou de trains. Donc, c'est pour ça que c'est important de le dire aux auditeurs. Attention, la destination, vous pourrez vous choisir.
2: Bon, donc ça, c'est le premier truc. Vous regardez vos mails, vous regardez les textos de promo, vous regardez les petites annonces, les pubs, et c'est à partir de ça qu'il faut se décider. Mais est-ce que ça va forcément être hors de prix, Linda, en dernière minute?
17: Alors, en dernière minute, tout dépend bien sûr des opérateurs. Il est évident qu'en ce moment, la conjoncture est assez compliquée pour les opérateurs de voyage. Bah, plus tard qu'hier, le réseau d'agences de voyage Selectour disait que sur les 3 derniers mois, les ventes de tourisme sont en baisse de 24%. Donc, c'est considérable. Et par conséquent, il peut y avoir des promotions. Comme le disait Bernard, il faut être flexible à la fois sur les dates et sur les destinations, parce que c'est effectivement un moment où il y a des offres qui peuvent être intéressantes, oui. Mais vous n'aurez pas forcément beaucoup de choix au niveau des territoires.
2: En fait, c'est un peu le principe du type qui veut acheter une voiture et qui, s'il veut avoir une bonne réduction, qui choisit pas forcément le modèle,
18: ou la couleur. Exactement, c'est exactement le même principe. Ça. Si ce n'est que les tour opérateurs sont engagés par rapport à des volumes qu'ils font avec les compagnies aériennes et les hôteliers, généralement un mois avant le départ, on rend les chambres qu'on n'a pas vendues.
2: D'accord.
18: Et on négocie avec la compagnie aérienne pour avoir de moins de pénalités possibles. Certains gardent des sièges pour continuer à vendre et valoriser la marque qui le représente.
2: Mmh. Sur quel site il faut aller? Parce qu'on ne sait jamais si on est sur des sites de pub ou si on est sur des sites qui vous font un vrai comparatif.
17: Bien sûr. Alors, sur quel Linda. Site faut-il aller? Il faut aller sur les sites qui font référence.
2: Ça veut dire quoi?
17: Alors, il faut aller sur les sites qui sont idéalement quand même domiciliés en France.
18: Voilà, immatriculés.
17: Vous choisissez une agence de voyage, il faut qu'elle soit immatriculée auprès d'Atout France.
2: Une agence qui a une adresse en France, c'est ça?
18: Comment oui, qui est immatriculée par Atout France. C'est une numérotation contrôlée par l'État, ce qui permet en fait de savoir si l'acteur est sérieux et qu'il a une garantie financière. Parce que quand vous déposez, Thomas, une somme d'argent dans une agence de voyage, qu'elle soit physique ou en ligne, faut être sûr que dans tous les cas, si demain il y a un dépôt de bilan ou il y a un problème, il y a quelqu'un qui va vous défendre. Et l'argent sera donc protégé.
17: Et vous savez, Thomas, en ce moment, il y a des ajustements au niveau aérien. Il y a des vols qui sont parfois annulés.
2: Oui.
17: Et c'est quand même préférable d'avoir un interlocuteur qu'on peut appeler, qu'on peut également joindre par mail pour trouver une solution de report. Lorsque vous réservez en direct auprès d'une compagnie aérienne, parfois c'est plus compliqué parce que le service après-vente, quand il existe, est saturé et vous obtenez des réponses assez tardives. Donc mieux vaut être bien accompagné. Après, quel site? Il y a des sites qui en ce moment justement font des promotions.
2: Oui.
17: Encore aujourd'hui, Leclerc Voyage propose des enchères sur une sélection de destinations.
2: D'accord.
17: Donc
2: pour les ponts,
17: prochaines semaines.
2: Ouais.
17: Je pense qu'il faut aussi avoir maintenant de nouveaux réflexes. Je pense à l'intelligence artificielle. Si vous allez aujourd'hui sur une IA, vous pouvez très bien prompter et dire voilà, je pars le week-end prochain. En tout cas, j'ai envie de partir le week-end prochain en famille, en France ou à l'étranger.
2: Demandez ça au chat, à ChatGPT, à Claude et vous comparez ce que ça donne.
17: Exactement.
2: C'est fiable ça, ouais.
17: Alors j'ai fait le test ce matin.
2: Ouais.
17: Et en fait, vous avez bien sûr à boire et à manger. Après, il faut se laisser porter
2: ça donne une
17: et
2: base,
17: faire
2: quoi.
17: Une sélection.
18: Ouais,
17: c'est une
18: bibliothèque. Une bibliothèque où vous choisissez en fait quand différents ouvrages et à partir de là, après vous faites votre sélection et vous la contrôlez en agence de voyage. Bon. Ça, c'est très important.
2: Quand on part, on veut partir là 3 jours en France, on va dire. Quel est le moyen de transport le plus économique, le plus efficace? C'est le train, c'est l'avion, c'est la voiture. Sur quoi il faut miser aujourd'hui?
18: Jusqu'à présent, on avait la voiture qui permettait en fait quand d'arriver en famille à un endroit. Aujourd'hui, avec l'augmentation évidemment de l'essence, on est pénalisé et c'est vrai qu'on va moins loin. On le voit surtout dans la démarche des campings. Les campings avec des scores incroyables jusqu'à plus 119% l'année dernière par rapport à l'explosion de la demande. Aujourd'hui, les gens sont vigilants. Au lieu de partir 15 jours ou 3 semaines qu'ils ont prévu cet été, ils vont partir 12 jours de moyenne et surtout, ils vont aller moins loin.
2: On va prendre les campings vont subir la crise du carburant.
18: Bien sûr, exactement. Et c'est pour ça que, certains campings offrent 25 € par semaine, justement, de carburant pour justement permettre aux gens de venir dans les campings.
17: Au niveau des transports, Thomas, il y a en fait une tendance qui est assez contre-intuitive. Depuis quelques semaines, on parle

0: et 8% d'économie sur la Grèce, 6% d'économie sur l'Espagne.
1: Ça, on s'y attendait pas du tout. Bernard, Linda parlait des vols annulés. C'est vrai qu'il y en a eu chez Transavia, 4% de vols annulés. Hein, il y a quelques...
2: 2%.
1: 2%, voilà. C'est des 400 vols, pardon.
2: Exactement.
1: 400 vols,
0: sur mai-juin.
1: Voilà, sur mai-juin. Est-ce que ça reste un risque aujourd'hui? Est-ce qu'on est à peu près rassuré là-dessus pour...
2: On est rassuré.
1: Là, on parle des ponts, on parle aussi un petit peu des vacances d'été, on va
2: dire. Oui, exactement. On est rassuré parce que le ministre Serge Papin a été très clair lors de la convention qui a été organisée par les EDV, les entreprises du voyage à Disneyland, la semaine dernière. Il a été très clair. Il a dit, écoutez, vous aurez le carburant qu'il faut pour les compagnies aériennes. Elles vous le garantissent. Ne soyez pas inquiets là-dessus. Et je profite pour l'occasion, Thomas, de dire aux voyageurs, arrêtez de vous inquiéter, de dire, est-ce que je prends mon billet maintenant, etc. Dès qu'un billet est émis. Le tarif est définitif.
1: On ne peut plus vous
2: pénaliser de quoi que ce soit, d'une augmentation quelconque. C'est hors la loi. Je veux dire, la Commission européenne était très claire là-dessus. Et je pense que des compagnies aériennes comme Volotea ont malheureusement été très maladroits dans leur communication. Et quand vous passez par une agence physique, etc., je peux vous dire qu'on ne change pas le tarif.
1: Votre billet qui vaut 500 aujourd'hui, il ne vaudra pas 800 demain, même si
2: exactement.
1: Il arrive à 300.
2: C'est la règle du RER. Réservation, émission du billet et règlement. Quand vous avez fait ces trois points essentiels, le billet donc est en votre possession. On ne peut plus changer quoi que ce soit.
1: Bon.
2: Exactement.
1: Question pour vous, Linda, de message de Nicolas. Est-ce qu'il faut croire les sites quand ils disent il reste deux chambres disponibles, c'est les dernières places d'avion, 8 personnes sont en train de consulter le même site en même temps que vous?
0: C'est ce qu'on appelle du stress marketing et la DGCRF, la Direction Générale de la Répression des Fraudes, n'aime pas ce genre de pratique parce qu'effectivement...
1: Ils n'aiment pas, ils ne sont pas très efficaces parce qu'il y en a partout tout le temps.
0: Hein. Il y en a partout, mais votre auditeur a raison de se méfier. Il faut se faire confiance, peut-être regarder en parallèle sur son téléphone et sur son ordinateur pour voir si ça concorde.
1: Mais ça veut dire que c'est bidon quand même globalement? C'est tout le temps bidon?
0: Alors,
2: c'est souvent bidon et c'est pour ça qu'elle parlait d'adresses IP différentes. Ça veut dire que vous regardez avec votre ordinateur, demandez à votre épouse de regarder de l'autre côté, vous verrez que la démarche n'est pas la même. Ah. Donc c'est ça qui est intéressant, c'est de saisir la meilleure opportunité en se servant de différentes adresses IP sur lesquelles vous ne pouvez pas être contrôlé surtout.
1: Bon, question de Marlène encore. Les séjours tout compris, all inclusive, sont-ils les plus intéressants?
2: Alors, aujourd'hui, les séjours all inclusive sont très intéressants parce qu'au moins, on sait pour la famille le portefeuille dont on dispose. Ça veut dire, si on a choisi une formule all inclusive, ça veut dire avion plus hôtel et toutes les boissons incluses, non alcoolisées bien sûr, ce qu'on appelle les boissons soft. On sait que les enfants, à chaque fois qu'ils vont aller au bar, ils ne vont pas faire des dépenses démesurées.
1: Typiquement, c'est les clubs, par exemple.
2: C'est les clubs, c'est les hôtels clubs. Par contre, attention, les excursions ne sont pas incluses. Ouais. Et ça, c'est important de le signaler parce que quand on choisit une croisière au départ de Marseille ou du Havre, par exemple, avec nos amis de MSC ou de Costa, peu importe. Aujourd'hui, il y a des offres très intéressantes. Vous avez des offres, aujourd'hui, le May 10. Aujourd'hui, vous avez 10% de réduction avec les compagnies de croisière chez MSC Croisière. Attention, tout est compris, sauf les excursions.
1: C'est-à-dire que vous êtes à bord du bateau, mais si vous voulez sortir pour faire une balade...
2: Non, vous pouvez le faire. Sortez du bateau librement.
1: Quand même.
2: Par contre, si vous achetez une excursion, elle n'est pas inclue dans le forfait.
0: Bon. Comme l'a dit Bernard, c'est important de vérifier ce qui est vraiment inclus au niveau des boissons ou des excursions. Après, ce qu'on peut aussi ajouter pour Marlène, c'est que lorsque vous choisissez un club de vacances, il peut être intéressant aussi de bien choisir sa semaine. Je donne un exemple. J'ai fait une recherche sur un club Bellambra en France. Ouais. Et si vous réservez la dernière semaine d'août, donc qui précède la rentrée scolaire le 1er septembre, elle est 20% moins chère que la semaine précédente. Donc vous voyez, en décalant simplement d'une semaine, vous avez une opportunité de faire des économies. Si vous pouvez partir la première semaine de juillet ou la dernière semaine d'août,
1: c'est
0: plus intéressant. Par ailleurs, on parle
1: de
0: croisière. Et en plus, il y a moins de monde. Donc voilà, ça peut être
2: gagnant-gagnant. On prépare la rentrée, donc on rentre plutôt à la maison.
0: Voilà. Et par ailleurs, on parlait des croisières. Les compagnies croisières, en tout cas certaines, comme Costa et MSC, proposent sur certaines dates l'hébergement des enfants gratuit dans la même cabine. Il faut néanmoins payer des taxes. Donc ça peut être à peu près 200€ la semaine.
1: Il y a quand même des petits frais cachés quand même.
0: Exactement.
2: Quand on a moins de 12 ans en tant qu'enfant, je veux dire, c'est intéressant d'amener sa famille.
1: Bernard, un hôtel à la dernière minute, on va plutôt sur Booking ou un site comme Booking, ou on va plutôt directement sur le site de l'hôtel?
2: Alors moi je vous conseille évidemment Booking, comme il représente un volume très important, donc en termes d'achat et de puissance de vente, ils ont des tarifs très intéressants. Par contre, ça ne vous empêche pas d'appeler l'hôtel et de vérifier si le tarif...
1: Moi j'ai remarqué quelque chose, je ne sais pas si c'est vrai ou pas, mais j'ai l'impression que quand je prends un hôtel via Booking ou que j'appelle l'hôtel, j'ai des meilleures chambres quand j'appelle l'hôtel.
2: Oui, alors ça c'est important de le signaler. Booking a un volume de chambres qu'il négocie avec l'hôtelier
1: et au même prix,
2: on est bien d'accord. Et souvent, on n'a pas obligatoirement la meilleure chambre. Vous avez raison de le signaler. Deuxième contrôle que l'on fait, parce qu'on a eu un incident avec Julien Courbet sur des personnes qui nous ont appelé, en termes de... tout simplement, il s'est passé quelque chose d'important. Ça veut dire que l'hôtel n'existait pas. L'hôtel était fermé.
1: Ah oui,
2: donc une petite vérification d'appeler l'hôtel, vérifier si l'hôtel est bien ouvert à la période en question ou bien on a toutes les chambres, qu'il n'y a pas d'incident, c'est important.
1: Et puis quand on va direct avec l'hôtel, l'avantage, hein, c'est que eux ils n'ont pas de frais. Donc parce que
2: ils économisent entre 15 et 20 points, c'est pas négligeable et donc c'est vous qui allez en bénéficier.
1: Et ben merci beaucoup à tous les deux, Linda Lenner.

0: Rédactrice en chef de l'écotouristique et Bernard Sabat qu'on retrouve aussi dans Destination RTL chaque samedi soir à 18h45 avec Vincent Parisot. Mm-hmm. Et le samedi matin sur M6 à 10h10, le Mac du samedi spécial voyage. Il nous parle de vacances, mais il est toujours en train de bosser, lui.
1: Merci Thomas.
0: Merci à tous les deux d'être venus et on reviendra sur ce sujet parce qu'il y a encore beaucoup de questions. Dans un instant, la pépite d'Anthony Martin. Bonjour Anthony.
2: Bonjour à tous.
0: Ce matin, pépite hommage à Barbara Streisand.
2: Oui, samedi soir, la diva américaine aura droit à sa palme d'or d'honneur. Barbara Streisand et la France, c'est une longue histoire. On va écouter les pépite française de Barbara.
0: Et puis, ce sera un jour une vie avec Faustine Bollard, le témoignage d'Agnès, empoisonnée par un proche pour toucher une assurance d'essai. A tout de suite sur RTL.
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0: À 9h27, les pépites du jour de Monsieur Martin, Anthony Martin, qui met donc à l'honneur l'actrice et chanteuse américaine Barbara Streisand.
2: Oui, la star qui poursuit sa convalescence après une blessure au genou ne sera pas présente à Cannes samedi soir, où lui sera décerné une palme d'or d'honneur pendant la cérémonie de clôture du festival. Mais c'est l'occasion pour nous de célébrer la grande histoire d'amour entre Barbara Streisand et la France. Non.

ça, c'est un des premiers enregistrements de Barbara Streisand en français. On le trouve dans un album de 1965. Elle reprenait la chanson « Non, c'est rien » que chanteront Mireille Mathieu et Sylvie Vartan. Barbara Streisand a aussi posé sa voix sur la musique du grand compositeur français Gabriel Fauré.

0: On trouve cette version dans un album pépite. Hein. Je m'appelle Barbara, c'est le titre de l'album. Je vous conseille d'aller faire un tour.
1: On a envie de tout écouter jusqu'au bout. Et Barbara Streisand, t'as aussi chanté du Becco, Gilbert
0: oui.
1: Becco.
0: Bah oui, alors dans les années 60, si t'étais une grande voix et que tu n'enregistrais pas ta version de Et maintenant, t'avais raté ta vie. Barbara Streisand a fait swinguer Et maintenant.

0: My Love par Barbara Streisand, orchestré par Michel Legrand.
1: Dis donc, on peut remonter un peu ? De Barbara Streisand, signé Anthony Martin, palme d'honneur. Hein, donc,
0: palme d'honneur samedi soir lors de la clôture du Festival de Cannes.
1: Merci beaucoup à vous Anthony et bonjour Faustine Bollard.
2: Bonjour Thomas, bonjour à tous.
1: À suivre Un jour une vie avec vous et vous allez nous raconter ce matin une histoire aussi mystérieuse que terrifiante et glaçante Faustine.
2: Oui Thomas, c'est une histoire à peine croyable que vous allez écouter ce matin. Comment imaginer qu'un jour l'un de vos plus proches puisse vous trahir et même vouloir votre mort? C'est ce qu'a vécu notre invitée ce matin, c'est une femme sans histoire dont la vie a basculé lorsqu'elle est mystérieusement tombée malade, sans raison, une situation étrange jusqu'à ce qu'on découvre l'impensable. Elle avait été empoisonnée. Elle va nous raconter cette histoire qui a été évidemment une immense trahison. Un long chemin et surtout, pourquoi ? Surtout, rester à l'écoute d'RTL. C'est un jour une vie, Thomas.
1: Absolument. Merci beaucoup à vous, Faustine. Un jour une vie tout de suite. Merci à toute l'équipe qui m'a aidé à préparer cette matinale. On se retrouve demain matin à 7h. Très bonne journée.
2: Bienvenue dans Un jour une vie sur RTL. Merci de votre fidélité tous les matins à 9h30 sur votre radio. Vous le savez, toutes vos vies et toutes vos trahisons donc ce matin sont sur RTL aujourd'hui. Agnès est notre invitée. Bonjour Agnès.
3: Bonjour Faustine.
2: Je le disais, votre histoire est à peine croyable. Vous avez été empoisonnée par une personne que vous connaissiez, que vous aimiez. D'abord, on va remettre les choses un peu dans leur contexte. À quoi ressemblait votre vie avant que tout commence ?
3: Eh bien, tout simplement, je vivais donc en colocation avec Sylvie et il se trouve que c'est sa maman qui nous a légué, on va dire, entre guillemets, qui nous louait son appartement.
2: Alors, qui était Sylvie déjà ?
3: Parce alors, que Sylvie, c'est, je la connaissais. Alors, oui, Sylvie, c'est une grande amie. Hein. Faut savoir qu'on a été... moi, je me suis mariée avec, en fait, l'oncle de son mari.
2: D'accord.
3: Voilà.
2: Okay.
3: Donc c'est
2: donc
3: voilà.
2: Une très bonne copine.
3: Oui. Et puis alors voilà, on partageait tout ensemble et tout, et on a divorcé ben en même temps. Donc voilà, ça nous a rapprochés. On faisait beaucoup de sorties ensemble.
2: Vous aviez une fille déjà.
3: Oui, déjà. D'accord. Elle un garçon qui sont du même âge.
2: Et c'est à ce moment-là que vous vous êtes dit entre deux copines et si on habitait ensemble.
3: Absolument. Donc sa maman ayant des biens sur Bordeaux, ben nous propose carrément de faire une colocation toutes les deux puisqu'on était tout le temps ensemble. En fait.
2: Donc, elle s'appelle Claudine, cette femme, la mère de Sylvie, cette copine, vous dit, c'est quoi, elle vous confie un appartement, vous disant, comme ça, vous serez à l'abri, les filles, chacune divorcée, vous allez pouvoir habiter ensemble.
3: Voilà.
2: Quel genre de femme était cette Claudine, cette la maman de Sylvie?
3: Quelqu'un de très, écoutez, elle menait une belle vie, une grande vie, puisque quand même, elle a une famille, c'est une famille qui a les moyens, hein, faut pas se voiler la face, hein, ils ont des appartements, pas mal de biens immobilier, des terrains, oui, très confortablement. Voilà, puis moi, j'ai l'âge de sa fille aussi, donc elle nous appelle, les deux sœurs, parce qu'on traîne tout le temps ensemble, et voilà, on passe de nombreux repas ensemble, de famille, les réveillons, les Noëls, les
2: anniversaires. Il n'y a aucun malaise, finalement, de ce que vous décrivez.
3: Non.
2: C'est plutôt chouette, finalement.
3: Finalement, oui, c'est même plutôt chouette. Moi, comme vous dites, moi, j'apprécie, en fait, ce mode de vie, finalement, d'être en colocation, d'avoir une dame, alors dame, mais qui à l'époque pour moi c'était représentée comme une tante pour moi en fait. Hein.
2: Bien sûr.
3: Donc oui, on partageait énormément de choses.
2: Alors là, on n'imagine pas ce qui a pu arriver, et pourtant donc le 3 septembre 2011, il y a un événement. Racontez-moi cette journée, elle ressemblait à quoi ?
3: Comme beaucoup de samedis, Claudine venait donc à la maison. Elle partageait notre repas avec Sylvie, où elle arrivait pour le café. Mais quoi qu'il en soit, souvent le samedi, elle venait. Et donc ce fameux samedi 3 septembre, Claudine arrive et moi je suis en fin de repas puisque je faisais un régime assez draconien, hein, faut se le dire. Et donc elle me propose simplement un fromage blanc en dessert. Est-ce que tu veux que je te prépare un fromage blanc ? Avec plaisir. Elle ramène des murs de son jardin, de sa maison de campagne. Donc elle met des murs, elle met de la vanille dans le fromage blanc, elle me le tend et je mange ce fromage blanc jusqu'au bout. Et à la fin, peut-être quelques minutes après, je me sens très très mal. Je suis prise de violentes douleurs, nausées, douleurs, des sueurs froides. Donc je me précipite aux toilettes tant bien que mal et j'ai un ras de cou. Donc, en fait, je me sens suffoquée, j'arrache mon ras-de-cou et je me retrouve, en fait, à l'hôpital, intubée. Et on m'annonce que j'ai fait du coma.
2: Oh, pendant combien de temps vous êtes retrouvée?
3: Alors, 3-4 jours.
2: Donc, c'est le blackout total.
3: Total.
2: Le fromage blanc,
3: voilà,
2: les
3: fromage
2: murs, blackout.
3: Blanc et blackout. Voilà.
2: Qu'est-ce qu'on vous dit à votre réveil? Donc, vous avez fait un coma de quelques jours.
3: Alors, oui, on me dit que j'ai fait un arrêt cardiaque.
2: Ah là là.
3: Oui. Et que, bon, ils ont fait tout un tas d'examens sur moi et qu'ils ne savent absolument pas d'où ça peut provenir puisque je suis en parfaite santé.
2: Aucune explication.
3: Ah non, aucune explication. Et, enfin, moi, mon cœur, il fonctionne parfaitement. Je suis en pleine santé.
2: Donc, on vous laisse repartir et puis, oui. Bah, écoutez, c'est un événement inexpliqué.
3: Absolument.
2: Un mystère. Vous n'avez absolument pas une petite idée, une petite intuition de ce qui a pu se passer?
3: Non, bah non. Après, dans la rue, partout, des gens peuvent très bien faire un arrêt cardiaque et on, voilà. Après, je me dis, j'ai fait un arrêt cardiaque, voilà.
2: Et là où c'est complètement dingue, c'est que vous allez donc revenir à la maison, retrouver Sylvie, Claudine.
3: Ouais.
2: Et là, qu'est-ce qui va se passer?
3: Il se trouve que Claudine me propose d'aller à sa maison de campagne, puisque effectivement, il faut du repos quand même. Hein. Le médecin me laisse sortir, mais en disant bien quand même que après un arrêt cardiaque du coma, je dois quand même être au repos. Claudine me propose d'aller donc dans sa fameuse maison de campagne à Sézac. Et moi, bien sûr, toujours avec cette bienveillance, elle me propose ça. Je dis, oui, Claudine, je te suis, nous voilà partis là-bas. Et arrivé là-bas, donc j'ai eu le temps quand même de prévenir ma maman qui était quand même sur Bordeaux pour lui dire que je sortais, que Claudine m'avait gentiment récupéré à l'hôpital et m'emmenait donc à sa maison. J'arrive sur place, je commence à avoir un mal de tête, mais une migraine tout à fait normale.
2: Donc c'est reparti.
3: Et là, c'est reparti.
2: Alors, c'est reparti, vous allez m'expliquer quoi? Puisque donc, rebelote, deuxième empoisonnement, vous allez m'expliquer ce qui s'est passé. Et puis alors après, vous débarquez dans un autre monde. Là, on est dans la série, le film, c'est à peine croyable. À tout de suite, sur RTL, une histoire d'empoisonnement, de victimes et puis surtout de trahison. Un jour, une vie, à tout de suite.
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2: Merci d'être avec nous dans Un jour, une vie. Et j'imagine que vous attendez avec beaucoup de passion et curiosité la suite de l'histoire d'Agnès. Agnès, elle nous explique qu'un jour, comme ça, en prenant un fromage blanc chez la mère d'une de ses amies, elle tombe. Elle se retrouve après quelques jours de coma à l'hôpital. On lui explique qu'elle ne sait pas ce qui a pu se passer. C'est l'histoire d'une femme, encore une fois, comme vous et moi. Et puis à la sortie, elle retourne chez la mère de cette amie qui lui propose cette fois-ci une aspirine parce que vous avez mal au crâne. Et là, qu'est-ce qui se passe? Rebelote?
3: Rebelote. Alors, faut savoir quand même qu'on avait déjeuné ensemble, qu'on avait pris un café en arrivant à la maison. Et moi, étant donné que j'avais passé quand même quelques jours à l'hôpital, je m'empressais d'aller au bord de la piscine et prendre le soleil. Et là, évidemment, une migraine me tombe dessus, mais vraiment la migraine que tout le monde pourrait avoir. Donc, je demande à Claudine de me donner un efferalgan. Et au moment où je prends cet efferalgan, les douleurs reviennent.
2: Donc c'est reparti.
3: Et c'est la même chose, exactement les mêmes symptômes.
2: Les douleurs au ventre, les nausées, tout, et vous voilà à nouveau à l'hôpital.
3: Et encore une fois, je me retrouve intubée au même endroit, encore intubée.
2: Mais alors, à votre réveil, là, vous imaginez bien que les médecins peuvent pas... Enfin, ils vous donnent une explication.
3: Alors, oui, là, j'ai affaire à un médecin toxicologue. Et en fait, sa version, ne me convient pas, parce que je suis convaincue qu'ils ne savent pas ce que j'ai. Donc, on va aller me dire que j'ai pu être empoisonnée. Donc, pensez bien que...
2: C'est-à-dire, ce médecin, si je comprends bien, Agnès, ce médecin toxicologue, vous dites que vous avez été empoisonnée. Oui. Et là, vous ne le croyez pas.
3: Absolument
2: pas. Par qui, pourquoi, ça et vous paraît impensable.
3: Vous avez tout dit, c'est ça. Donc ça me paraît tellement improbable que je lui dis, écoutez, puisque vous ne savez pas ce que j'ai, vous ne trouvez pas, vous me dites maintenant que j'ai été empoisonnée. Voilà.
2: Donc, d'accord, vous êtes limite en colère, vous voulez remettre
3: oui,
2: en question
3: parce personne. Que je souffre et que je ne c'est aberrant de se retrouver encore une deuxième fois au même endroit et à quelques heures d'intervalle.
2: Et alors, il vous laisse repartir après?
3: Alors, là, non. Il me dit que je suis plus en sécurité à l'hôpital que dehors.
2: Il pense que votre vie est en danger.
3: Voilà.
2: Donc vous restez et là à ce moment-là vous ne pensez pas à Sylvie et sa mère Claudine.
3: Mais pas du tout. Comment on peut imaginer que ce sont des proches, mais pas il y a pas plus proche que ça qui vous veuille du mal. On en est au point où on s'aime quoi. Donc c'est improbable, c'est pas possible.
2: Je me mets à votre place, c'est complètement dingue. Ça a été quoi l'étape d'après? Vous êtes restée combien de temps à l'hôpital, Agnès?
3: Alors là le coma est resté un petit peu plus parce que voilà.
2: Après avoir vu toxicologue, je veux dire à votre réveil, vous êtes restée combien de temps en sécurité dans cet hôpital?
3: Mais 6 jours. Et là, on m'annonce quand même que le toxicologue a informé quand même le procureur de la République qu'il a un cas d'empoisonnement. Voilà.
2: Là, ça devient réel.
3: Eh bien, pas pour moi.
2: Vous le pensez, vous n'y croyez toujours
3: mais
2: pas?
3: Absolument pas. On peut pas, Faustine, quand les gens sont aussi proches de vous et ont l'air de vous dire que quelqu'un veut du mal, alors que vous savez que personne vous veut du mal puisque vous ne devez rien à personne, vous êtes pas méchante, mais vous n'avez pas d'ennemis.
2: Vous voyez pas la police à ce moment-là?
3: Alors, au moment de la sortie, en fait, le médecin toxicologue me dit que ce sont la police
2: qui va vous entendre.
3: Voilà, qui vont m'entendre, donc ils vont venir me récupérer à l'hôpital. Effectivement, quand je descends dans le hall, je suis prise en charge par la police qui s'annonce comme la criminelle. Donc c'est un choc pour moi parce que je me dis mais on
2: dans quel monde je bascule dans,
3: voilà,
2: quoi.
3: C'est ça.
2: Et qu'est-ce qu'ils vous disent les policiers?
3: Alors là quand on arrive au commissariat en fait ils me disent voilà on va vous mettre des documents face à vous que vous allez devoir nous justifier si c'est bien vous qui avez fait ces documents là et en fait là on parle d'usurpation d'identité. Donc,
2: c'est quoi les documents qu'on met sous vos yeux?
3: Alors, on met un contrat de travail qui est effectivement le mien, des bulletins de salaire qui sont effectivement les miens, mais tout a été falsifié au niveau des montants et des adresses.
2: C'est-à-dire, qui a essayé d'usurper votre identité?
3: Alors, pour le moment, je ne sais pas.
2: D'accord. Mais alors, qu'est-ce qui a été falsifié?
3: Alors,
2: vous voyez quoi?
3: Alors, on voit que on a souscrit un compte bancaire à mon nom, qui est à Châlons en Champagne et c'est un compte postal alors que je ne suis pas du tout à cette banque-là et encore moins à cette adresse-là.
2: Donc on a récupéré vos documents officiels,
3: c'est-à-dire
2: qu'on a falsifié pour donner votre une autre adresse pour créer finalement une autre identité et créer plein de comptes.
3: Ou alors on ouvre des crédits à la consommation avec cette usurpation d'identité. Donc tout ça m'est mis devant le nez mais sans pour autant m'expliquer
2: de qui
3: et voilà.
2: Alors nous sommes en ligne avec Maître Certain qui est avec nous puisque je voudrais qu'on ait justement un éclairage sur ce sujet. Bonjour Maître.
15: Oui, bonjour madame.
2: Merci beaucoup d'être avec nous sur RTL. Comment, alors moi j'avoue que j'étais persuadée que pour ouvrir un compte, il faut quand même une signature, même une présence physique. Je suis peut-être naïve, mais aujourd'hui avec l'IA, on peut imaginer que falsifier des documents c'est facile et pourtant on peut faire ça comme ça, j'allais dire à la petite semaine.
15: En réalité, je pense que pour ouvrir un compte bancaire, il faut effectivement présenter une pièce d'identité.
3: Oui,
15: donc maintenant, on peut ouvrir des comptes bancaires à distance, par téléphone ou simplement par Internet, mais on doit envoyer une copie de sa pièce d'identité.
2: Donc, là, ce qui a été fait, puisque c'était une pièce d'identité falsifiée, et il ne faut pas une signature, quelque chose ?
15: Alors, la signature, elle est électronique, en fait. On vous envoie un lien par mail avec un code que vous recevez sur votre téléphone portable, puis vous entrez votre code reçu par SMS dans le site Internet que vous avez ouvert avec le lien, et puis le logiciel comprend que le numéro de téléphone est le vôtre et le bon qui a été déclaré à la banque, et puis la signature est validée et valable juridiquement.
2: Donc aujourd'hui, avec le tout numérique, si vous avez accès au papier d'identité de quelqu'un et que vous arrivez facilement à le falsifier, vous pouvez avoir accès à ces comptes. Enfin, vous pouvez vraiment truander quelqu'un.
15: C'est la plaie des usurpations d'identité, c'est-à-dire que vous pouvez faire changer une carte grise, vous pouvez faire un peu ce que vous voulez.
2: Ouais, c'est dramatique. Et alors, ça va plus loin, pardon maître, mais Agnès, donc vous me parlez de crédit à la consommation, mais il y avait quoi également ?
3: Alors, donc là, on approfondit un petit peu plus, et là, on me met sur la table des assurances d'essai. Et là, je vois qu'il y a ma signature en bas du document, et je dis, ce n'est pas moi qui ai souscrit des assurances d'essai, en l'occurrence...
2: Il y en avait plusieurs ?
3: Il y en a plusieurs, on m'en présente 8. 8 assurances d'essai. Donc de tous les groupes, hein, je vais pas les citer, hein, Malakoff, Groupama, enfin il y en a, voilà. Et donc là je dis, mais ce n'est pas moi. Donc le commissaire me dit, mais j'entends bien sûr, mais... Qui a fait ça ?
2: Alors, vous pouvez me rappeler, maître, justement, vous allez me dire, vous pouvez me rappeler ce que c'est qu'une assurance d'essai ?
15: Alors, une assurance d'essai, c'est... Alors, il y a plusieurs types d'assurances, mais l'assurance d'essai, c'est une assurance que vous souscrivez auprès d'une compagnie d'assurance qui assure le risque de la survenance de votre décès. Donc, ça prévoit le versement d'un capital à un bénéficiaire que vous désignez dans votre contrat. En règle générale, c'est plutôt les enfants ou les héritiers. Et moyennant le versement d'une prime d'assurance tous les mois à cette compagnie d'assurance, eh bien, si un jour il vous arrive quelque chose, l'assureur remettra au bénéficiaire le montant du capital qui est prévu dans le contrat. Il faut bien savoir une chose, c'est que dans ce contrat, il n'y a que deux parties. Il y a l'assuré et l'assureur. Le bénéficiaire, lui, il ne fait pas partie du contrat.
2: D'accord. Et alors, c'était qui le bénéficiaire ? Ce nom qui s'affiche,
3: voilà.
2: C'est qui ?
3: Donc là, on m'annonce que c'est Claudine Baquet, qui est la bénéficiaire de ces assurances.
2: La mère de votre copine Sylvie, voilà, qui avait été si généreuse avec vous.
3: Absolument.
2: Vous êtes dans ce commissariat, le monde vous tombe sous la tête. Encore une fois, on a tenté de vous empoisonner.
3: Voilà.
2: C'est pas n'importe quoi. Qu'est-ce que vous ressentez ?
3: Alors, une fois de plus, je suis dans le déni, j'arrive pas à comprendre. Donc, je reste sur, en fait, la possibilité, effectivement, qu'il y ait une usurpation d'identité, qu'elle ait pu jouer de ça et qu'elle ait essayé de m'escroquer. Je veux bien l'entendre, puisqu'on me met des preuves quand même, mais pour ce qui est de l'empoisonnement, je n'y crois absolument pas.
2: Vous êtes dans le déni toujours, vous ne voulez pas croire qu'elle ait pu essayer de vous tuer. Pourtant, la vérité est là.
3: Mais je sais bien,
2: mais vous ne voulez pas y
3: croire.
2: C'est
3: très dur à... Oui, c'était très dur.
2: Mais là, on vous incite immédiatement à porter plainte. Qu'est-ce que vous faites ?
3: Donc, il faut que je porte plainte contre elle, déjà. Il faut que je porte plainte contre elle. Donc ça m'est difficile, mais pourtant, il faut le faire. Donc, c'est ce que je fais. Et puis, bon, il ne faut pas se voiler la face. Hein. Il me le dit cash. Il me dit, nous avons le mobile, puisque ce sont des assurances d'essai, qui vont de 40 000 euros à 400 000 euros.
2: Vous voulez vous tuer pour toucher 400 000 euros.
3: Plus, puisqu'il y en a 8.
2: Ah ouais.
3: C'est un montant, c'est-à-dire la plus petite démarrait à 40 000 euros, la plus grosse à 400 000. Donc, faisait le total de tout, c'était pour plus d'un million d'euros.
2: Donc là, évidemment, dites-moi quand même, j'allais dire, vous percutez là de la gravité des choses. Vous comprenez qu'on a essayé de vous tuer, Agnès ?
3: J'essaye.
2: Mais je vous habitiez encore avec Sylvie ?
3: Oui.
2: Chez Claudine ?
3: Oui.
2: Vous avez fait quoi après ? Vous êtes rentrée ? Vous êtes retrouvée face à elle ?
3: Absolument. Donc, je rentre en fait et bien sûr, je dis à Claudine, qui est là, qui est présente avec Sylvie, je dis que je sors du commissariat et que je veux comprendre pourquoi elle a essayé de m'escroquer. Et là, elle le dit. Hein. Elle dit, ne crois pas tout ce que tu as pu entendre ou vu. Ce que j'ai fait, c'est pour ton bien. Et là, je dis, mais non, je ne peux pas comprendre ça. Donc, ben, sur ces faits, moi, je m'en vais, en fait. Je pars et je vais récupérer ma fille, qui arrive de, justement, de Paris. On passe du temps ensemble et ma fille, elle me dit,
2: écoute, ouvre les yeux.
3: Ouvre les yeux, maman. Ça ne peut être que Claudine qui t'a empoisonné.
2: On se retrouve dans un instant sur RTL pour la suite de cette folle histoire. Merci d'être avec nous. C'est un jour, une vie, encore une fois, et une immense trahison qui aurait pu coûter la vie de notre invité. À tout de suite.

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8: Vous écoutez toujours Un jour, une vie sur RTL. Agnès est notre invitée ce matin. Elle nous raconte comment elle a été empoisonnée, j'ose même pas y prononcer cette phrase, hein, par une femme qu'elle considérait comme une deuxième maman. Tout ça pour toucher l'argent d'une assurance, de plusieurs assurances d'essai qui a été contractée en son nom, dans son dos. Vous me racontez comment vous avez été convoquée par la police qui a tenté de vous ouvrir les yeux. Et puis, vous avez été obligée de ressortir de ce commissariat, vous retrouver face à votre agresseuse qui vous dit à ce moment-là, tout ça c'était pour votre bien. C'était la dernière fois où vous l'avez vue, vous avez été confrontée à cette femme. Parce que quand vous me racontez ça, moi je me dis, vous auriez pu, elle aurait pu vraiment essayer de vous tuer en direct, quoi.
9: Alors, tout à fait, c'est ce que même la police a pu me laisser entendre, puisque moi, quand ma fille repart sur Paris et me dit, maman, il faut absolument que là, tu portes plainte contre Claudine et que tu admettes que ça soit elle qui ait pu t'empoisonner. Donc, je repars au commissariat, mais avant ça, il faut savoir que quand même, je me représente à l'appartement et Claudine est là. Donc, je lui dis, je repars au commissariat, Claudine, et je vais porter plainte. Et là, Claudine me dit, je t'accompagne.
8: Mais non.
9: Et donc, moi, je lui dis, tu veux m'accompagner? Accompagne-moi.
8: Elle est allée avec vous au commissariat?
9: Elle est avec moi au commissariat. Elle se garde devant le commissariat. Et là, elle me regarde et elle me dit, surtout, ne crois pas que j'ai voulu te faire de mal. Et là, sur ça, elle me dit, je t'attends.
8: Mais enfin.
9: Donc, je monte, et là, je dis, eh ben oui, il faut se rendre à l'évidence. Ok, c'est Claudine qui a voulu m'empoisonner.
8: Mais donc, vous êtes allée reporter plainte et elle a attendu devant le commissariat.
9: Oui, la première fois, en fait, je porte plainte pour usurpation d'identité. Et pour la deuxième fois, là, c'est pour empoisonnement. Donc, du coup, la police veut, évidemment, l'interpeller.
8: Bah, évidemment.
9: Et il me dit, est-ce que vous savez où se trouve Claudine? Eh bien, oui, je le sais, puisque elle m'attend en bas. Et là, c'est là où il me dit, mais Madame Lou, en fait, vous êtes avec votre bourreau et elle vous accompagne.
8: Ouais,
9: elle aurait pu à tout moment dire, bon, mais voilà, là, maintenant, c'est fini. Il faut que je passe à autre chose parce que il faut vraiment qu'elle meure. Tout va être révélé.
8: Ils l'ont interpellée.
9: Tout à fait. Ils sont descendus, ils l'ont
8: interpellée. Elle s'est rendue quelque part.
9: Bah, elle s'est rendue, oui. Elle pensait pas, je pense, hein. Franchement, je pense pas qu'elle s'attendait à ce qu'il l'attrape comme ça, hein.
8: Donc, encore une fois, elle a usurpé votre identité. Elle a essayé de vous tuer pour toucher des assurances d'essai qu'elle avait contractées à votre nom. Quand on se refait le film à l'envers, est-ce que vous dites qu'il y a quand même des éléments qui auraient dû m'alerter sur cette femme?
9: Alors, oui, alors quand au mois de juin, donc ça c'est quand je décide de faire un régime, bah il faut éviter les sorties, les apéros, donc je me mets un petit peu à l'écart et Sylvie, elle par contre boit énormément. Alors que jusqu'à présent c'était festif, hein, simplement, mais là c'était tous les jours. Donc j'en parle à Claudine et Claudine le constate aussi et là me fait la réflexion en me disant oui, si ça continue comme ça, on va devoir l'interner. Et là en fait ça m'a surpris parce que pour être quelqu'un justement dans l'empathie, aider les gens et tout, en fait j'ai l'impression qu'elle voulait mettre sa fille à l'écart, en fait elle essayait même pas d'en discuter. Donc là son comportement m'a choquée.
8: Vous avez surprise. Finalement elle, dans ce fromage blanc, dans cet effet ralgan, il y avait quoi?
9: Alors on peut pas dire que dans l'effet ralgan il y avait le poison, puisque avant l'effet ralgan il y a eu un repas et un café. Donc, en sachant que ce poison qui est de l'aldicarbe,
8: c'est quoi ?
9: Alors l'aldicarbe, c'est un pesticide qu'on se sert pour surtout dans l'agricole, hein, tout ce qui est vigne, betterave, voilà.
8: Extrêmement puissant.
9: Très très puissant, qui a justement été interdit de la vente en France puisque ils ont reconnu que c'était trop dangereux. Donc, je ne sais pas comment elle a pu se le procurer, hein, on ne sait pas.
8: Alors, cette femme, donc, a été arrêtée ce jour-là, interpellée, mise en garde à vue, j'imagine.
9: Oui.
8: Elle est ressortie, où est-ce qu'on en est de cette affaire ?
9: Alors, non. Alors, elle a fait évidemment de la garde à vue et elle a été déférée directement, donc elle est partie en prison. Sa fille n'a fait que de la garde à vue, puisqu'il faut savoir aussi que j'apprends que sa fille est bien complice.
8: Donc Sylvie, votre copine était complice de sa mère.
9: Vous pouvez dire même ma sœur. Hein.
8: Ouais,
9: moi, je la considérais comme ma sœur.
8: Quelle trahison.
9: Donc là, oui. Et en fait, la peine, elle est là. De cette trahison-là, en fait. Parce que tout ce que j'ai pu vivre pendant ces quasiment 16 jours, c'était à l'hôpital, c'était douloureux. C'était psychologiquement, c'était très dur aussi. Mais en fait, ça s'est effacé.
8: Et face à la trahison de votre
9: sœur. Voilà, absolument juste.
8: Et il y a eu un jugement, donc elle a été en prison.
9: Elle a été condamnée, à 15 ans de prison, bien sûr. Oui, mais elle a fait appel, bien sûr.
8: D'accord. Est-ce qu'il y avait, eu des antécédents, d'ailleurs, d'escroquerie?
9: Alors oui, on l'apprend. Moi, j'apprends beaucoup de choses pendant le procès. Elle a quand même 17 chefs d'inculpation. C'est une escroc avérée. Elle s'en vante auprès du juge.
8: Oh là là.
9: Donc moi je
8: d'où tous ces moyens peut-être,
9: voilà
8: hein.
9: Peut-être aussi. Donc je tombe vraiment de haut et c'est surtout que je pense que ça a été au-delà de ce qu'elle pensait parce qu'on a pu mettre un doute sur le fait que elle n'était pas à son premier coup d'essai.
8: Ouais, c'est ça.
9: Donc voilà, ça va beaucoup plus loin.
8: Comment on vit quand on a été trahi par ses plus proches? Comment on refait confiance après? Comment vous êtes reconstruite, Agnès?
9: Alors, c'est très difficile de se reconstruire dans la confiance. Bon, faut tout bêtement non, je ferai plus confiance, mais ça ne m'empêche pas de vivre non plus parce qu'on peut pas s'arrêter là non plus. J'attends surtout d'être reconnue comme victime. Ça a mis énormément de temps et c'est peut-être même à travers les médias que je me suis ressentie le plus comme victime. Donc ça a mis très longtemps, hein, le procès à venir. Donc je remercie d'ailleurs, parce que vous êtes là pour faire aussi entendre nos voix, et je trouve ça hyper important.
8: Oui, parce que le procès finalement définitif et la condamnation définitive n'a pas eu lieu, donc aujourd'hui finalement ce tribunal public vous permet de vous, en effet, d'être reconnue comme victime, et on sait à quel point ce statut est important.
9: Tout à fait.
8: Je pense à votre fille qui vous a dit « Maman, il faut ouvrir les yeux ». Qu'est-ce qu'elle avait ressenti, vous, elle ?
9: Alors, déjà, évidemment, de la colère, énormément de colère. Mais oui, elle avait peut-être un esprit de vengeance de par la personnalité de Claudine. Elle a été tellement, elle aussi, quand même surprise.
8: Vous l'avez jamais recroisée ?
9: Si.
8: Dans quelles circonstances ?
9: En fait, il se trouve que moi, j'ai vécu à même pas 15 kilomètres de chez elle, donc on s'est retrouvés à un supermarché.
8: Né à nez, quoi.
9: Oui.
8: Comment vous avez fait? Vous avez fait comme si vous étiez pas...
9: Non, je l'ai regardée. Elle m'a regardée. Et elle est partie.
8: Vous avez gagné le combat de regard?
9: Oui. Parce que je pense que je... En fait, j'ai envie de lui dire, et je lui ai dit le jour du tribunal, que, en fait, elle m'a fait prendre conscience de certaines choses, mais elle m'a changé ma vie. Elle m'a changé ma vie. Mais je suis en vie. Donc, aujourd'hui, chaque matin, je me dis, Agnès, c'est un jour de plus.
8: Donc finalement, je sens votre émotion quand vous en parlez finalement.
9: Oui.
8: Et Sylvie, vous m'avez pas dit un mot sur cette sœur que vous aimiez
9: tant. C'est trop dur. Sylvie, c'est la pire des trahisons. En fait, je suis fille unique, faut le savoir. Donc,
8: elle a été condamnée, elle, pour complicité.
9: Elle est décédée 2 ans après les faits. Donc voilà. Donc
8: Vous ne l'avez jamais revue.
9: Non.
8: Et ça restera donc
9: la
8: grande blessure de votre vie.
9: Oui, tout à fait.
8: Merci beaucoup, merci Agnès.
9: Merci,
8: et encore une fois, je termine cette émission avec cette émotion que je vois dans vos yeux. Merci d'avoir accepté de nous raconter cette histoire, encore une fois, à peine croyable. C'est un jour, une vie, tous les matins à 9h30 sur RTL. N'hésitez pas à venir nous raconter vos propres destins, rtl.fr. Vous pouvez également nous écouter en podcast. Merci Agnès, merci à vous. Tout de suite, il est temps de retrouver l'ami Julien Courbet, comme tous les matins sur RTL.
0: Bonjour beaucoup,
8: Julien.
0: Faustine, bonjour. Une caméra de surveillance défoncé par l'artisan, quelqu'un qui achète une voiture séquestrée dans le garage. Vous allez voir, il est 10h. Brieux Bocher. 3 minutes pour tout comprendre, c'est à vous.
10: Une 10e plainte déposée contre Patrick Bruel, selon le dernier décompte de RTL. Lui nie catégoriquement les accusations de viol et d'agression sexuelle. Plusieurs maires appellent le chanteur à annuler ses concerts. Réaction ce matin sur RTL de la ministre de l'égalité entre les femmes et les hommes, Aurore Berger.
11: Et ça, c'est une décision qui lui appartient à lui et qui m'appartient pas à moi ni à vous. C'est lui qui doit décider s'il souhaite continuer à être sur scène. Alors qu'aujourd'hui, encore une fois, il y a des accusations qui sont portées contre lui. Il y a des plaintes qui ont été déposées. Il y a une information judiciaire qui est ouverte, mais il n'y a pas de condamnation. Il faut qu'on arrive à tenir, en fait, sur cette ligne. Il faut qu'on assume d'être dans ce temps où on écoute et on entend la parole des victimes et on tient sur des principes de droit.
10: Aurore Berger, notez bien que demain à 7h40, Flavie Flamand, qui a porté plainte contre Patrick Bruel pour un viol qu'elle aurait subi alors qu'elle n'avait que 16 ans, prend la parole. Elle sera l'invitée de Thomas Soto dans RTL Matin. Dans le reste de l'actualité, Sébastien Lecornu doit annoncer cet après-midi un nouveau paquet d'aides pour le mois de juin afin de répondre à la flambée des prix du carburant. Selon les informations de RTL, le Premier ministre devrait notamment élargir le soutien aux gros rouleurs, renforcer les dispositifs existants ou encore encourager les entreprises à verser des primes à leurs salariés. Prise de parole à 17h. Trois associations saisissent la justice contre les carences de l'État dans la lutte contre les PFAS. Elles veulent le contraindre à agir contre la contamination de l'environnement et du corps humain par ces polluants éternels. Airbus et Air France risquent une condamnation en appel aujourd'hui, 17 ans après le crash du vol Rio-Paris qui avait fait 228 morts. Les deux entreprises ont été relaxées en première instance. Une condamnation serait symbolique avec une amende maximum de 225 000 euros. Et puis à l'étranger, le chef de l'armée du Pakistan, pays médiateur dans la guerre au Moyen-Orient, attendu à Téhéran aujourd'hui, alors qu'il y a quelques heures, Donald Trump a déclaré que la situation était sur le fil entre un accord et une reprise des frappes. En football, Aston Villa remporte la Ligue Europa. Les Anglais ont écrasé Fribourg 3-0 hier soir. C'est la 5e fois que l'entraîneur des Villans, Unai Emery, remporte cette compétition. La météo de ce jeudi avec le soleil qui va dominer sur une grande partie du pays. Quelques nuages tout de même ce matin du côté du nord-est de l'Île-de-France. Ça va se dissiper dans l'après-midi avec un ensoleillement généreux pour tout le monde. Côté température, il fait encore un peu frais ce matin, entre 9 et 16 degrés. Cet après-midi, grande douceur au nord, 22 à 25, entre 24 et 32 degrés au sud. Les courses, elles, c'est en nocturne à Longchamp aujourd'hui. Départ à 20h15. Dominique Cordier vous conseille de jouer le 11, le 7, le 6, le 3, le 4, le 15 et le 13. L'outsider de RTL, c'est le numéro 4, pas dansant. Il est 10h03 sur RTL, l'heure de retrouver Julien Courbet. Ça peut vous arriver.
0: Nous sommes de bonne humeur. Peut-on nous le reprocher? Non. Parce que nous avons envie de bien faire notre métier, parce que nous avons envie d'aider Johan, Marjorie et Cyril qui ont de sacrés problèmes. Et vous allez voir, pour chacune de ces histoires, il y a un petit à côté qui est toujours assez croustillant. J'ai convoqué ce matin, un peu comme Didier Deschamps, j'ai fait ma liste. Il y a en numéro 4, Bernard Sabat, en numéro 5, Laura Uricel, en numéro 6, Stanislas Vignon. Il y a Olivier Dauvert qui fait son grand retour. Oui. C'est le fil rouge. Ne pas se faire arnaquer dans les rayons. La grande Emmaleotti, spécialiste entre autres dans son cabinet des actions groupées, mais capable finalement de défendre n'importe qui, n'importe quoi. Elle peut même accorder un piano, faire un peu de carrelage. Elle sait tout faire. Et puis bien sûr, Macéline qui représente la rédaction. Là, nous allons maintenant... le week-end, il va durer. C'est férié
12: Lundi, oui.
0: Lundi. Ah, ouais, il faut des sous. Enfin, vous êtes bien gentils, vous. Donc, celui qui prend son RTT le vendredi...
13: Je peux pas vous donner de l'argent encore.
0: Il lui faut vendredi, samedi, dimanche, lundi. S'il veut aider sa famille, il lui faut de l'argent. Donc, s'il vous plaît, vous allez... C'est le tiroir du bas dans le bureau du directeur. 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Allez. Je débrouillerai avec lui au prud'homme. Allez-y.
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0: 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Voici notre première mission. Il s'appelle Johan. Johan nous arrive de, oula, Clouard-Fouesnant, Finistère. Alors, parlez-moi un petit peu de Clouard-Fouesnant. Qu'est-ce qu'on y trouve de beau là-bas?
14: On retrouve, c'est juste à côté de Bénodet, il y a plein de restaurants, les plages.
0: Ben ça tombe bien parce que vous en ouvrez un restaurant.
14: Exactement, depuis mercredi dernier, nous avons acheté un restaurant avec ma femme.
0: Très bien, alors comment s'appelle-t-il ?
14: Il s'appelle le bouillon de l'Odé.
0: Le bouillon de l'Odé. Il se trouve donc à Clohars-Fouesnant.
14: À Bénodet, exactement.
0: À Bénodet, alors quelles sont les spécialités ?
14: On fait des produits de la mer, de la viande, du produit frais.
0: De la viande, produits de la mer.
13: C'est fou, c'est original.
14: Beaucoup de produits frais et puis beaucoup de...
0: Peu de gens savent que parmi les produits de la mer, il y a la viande. Parce qu'on voit des bœufs au large parfois qui nagent et on les pêche. Non, je plaisante.
14: Des moules, tout ça.
0: Des moules farcies.
14: Où on peut faire les moules farcies.
0: Oh là là là là. Qu'est-ce qu'on attend pour être heureux et pour aller là-bas dans son restaurant ?
13: C'est parti.
0: Alors le problème, c'est qu'aujourd'hui, il a besoin de cet argent pour ce restaurant parce qu'il a perdu dans un investissement et c'est une grande première, me semble-t-il, dans l'émission. Vous êtes passionné donc de cuisine et vous découvrez sur Internet une opportunité d'investissement dans les truffes noires de Dordogne. Vous en aviez entendu parler, vous, de ce genre d'investissement ?
13: Non, mais par contre, je sais la valeur que ça a, et donc le fait que ça fasse rêver des gens, parce qu'effectivement, on est sur l'un des produits qui est le plus cher au kilo parmi tous les produits qui se mangent. Je pense qu'il y a le safran qui est au-dessus, et c'est tout.
14: Voilà.
0: Mais alors, par exemple, je trouve une truffe, je peux en tirer combien ?
13: Ah, une truffe, vous pouvez l'avoir à plus de 1000 euros le kilo sans aucun problème.
0: C'est fou, c'est
13: sans aucun problème. Alors après, il y a la taille, il y a des petites, des grosses, mais il n'empêche que...
14: Des catégories,
13: ouais. Voilà, on parle de milliers d'euros potentiels.
0: Quel était le deal avec ce monsieur, grosso modo ? C'est donnez-moi des sous, ça me permet de chercher des truffes. Si j'en trouve, vous avez un gros pourcentage.
14: On avait des rentes, en fait, à l'année. Ça veut dire que j'ai acheté 50 arbres à truffes.
0: D'accord.
14: Pour 6000 euros. Je les ai achetés en 10 fois. Sur 10 mois.
0: Donc, vous donnez 6000 euros. Lui, il vous dit, il y a 10 arbres à truffes. Et du coup, il vous envoie combien tous les ans?
14: 50 arbres à truffes.
0: 50? Combien il vous envoie tous les mois?
14: Tous les ans. Alors, première rente, c'était 5 euros.
0: Ah, non. Ça, c'est le fait que vous soyez pas content. Combien il aurait dû vous envoyer?
14: Au début, c'était
0: sur le contrat, il y a marqué quoi?
14: Il n'y a pas marqué sur le contrat, sur la rente.
0: Alors, ça va peut-être être un obstacle parce que là, c'est un placement dans lequel on ne dit pas ce que ça va rapporter.
15: Non. Alors, en réalité, quand vous regardez le contrat, avec ce domaine, vous voyez qu'il est noté de noir sur blanc que vous avez la 50% donc de la production de truffes. Donc en fait, vous avez des truffes en réalité. Et quand vous regardez la confirmation de contrat qui a eu lieu le lendemain, là on vous dit distribution à 50% de la récolte de truffes en quantité. Voilà.
0: J'arrive sur Céline parce que je vais essayer de comprendre maintenant à quoi correspond 5 euros. Donc il vous envoie 5,90 € la première année. Effectivement, quand on a donné 6000, c'est un peu déceptif. Oui. On a beau aimer les truffes, on se dit est-ce que finalement la truffe, ça ne serait pas moi?
13: Ça fait un rendement de même pas 1%, mais de 1 millième.
14: Exactement.
0: Deuxième année, explosion des bénéfices, 130 euros.
13: Oh là là.
0: Alors, vous avez donné 6 000, la première année 5 euros, deuxième 130 euros, et face aux mauvaises récoltes, alors il y a les conditions météorologiques, vous décidez de ne rien récupérer, vous prolongez le contrat d'un an en espérant que ça augmente. Malheureusement, en mars 2025, le gérant propose deux options. Écoutez, soit on annule le contrat avec un remboursement de la mise initiale.
14: Exactement.
0: Donc, je vous renvoie 6 000, vous n'avez rien gagné, ou en tout cas 100 euros, mais on n'en parle plus. Soit vous optez... qu'est-ce qui vous c'est la deuxième possibilité ? Non, il y a que ça.
16: Donner de l'argent.
0: Redonner.
16: Redonner de l'argent pour espérer faire repartir la machine de bon pied.
0: Parce qu'il a un système innovant. C'est ce qu'il dit.
14: Oui.
0: Il dit, j'ai trouvé une nouvelle façon de faire sortir les truffes, elles vous pètent à la gueule. C'est-à-dire que vous marchez, vous êtes obligé de vous protéger avec le bras. On a l'impression que c'est un feu d'artifice.
13: Non, mais en gros, il y en a plus et elles sont plus grosses.
0: Bon,
13: parce qu'en fait,
0: c'est ça. Bon, alors vous dites, non, je vais reprendre mes 6 000.
14: Exactement, ouais.
0: Bon, et donc, il vous a donné?
14: Zéro.
0: Voilà, c'est pour ça qu'il est là. Alors, quand vous l'appelez en lui disant, excusez-moi, mais on a un petit deal, vous devez me rendre les 6 000.
14: Ben, à chaque fois, il nous dit, oui, vous inquiétez pas, on va trouver une solution, on va échelonner.
0: Ces 6 000, vous en aviez vraiment besoin?
14: À la base, ces 6 000, c'était pour mon apport pour mon restaurant.
0: Et du coup, vous avez été obligé. Alors, il y a des passionnés, vous savez qu'il y a des vols maintenant, il y a des homejacking pour aller piquer les fameuses cartes Pokémon parce qu'elles ont de la valeur et vous aviez une belle collection?
14: J'avais une belle collection de cartes Pokémon et du coup, j'ai vendu mes cartes pour avoir un apport, pour compléter mon
0: apport.
14: Toute
0: la collection?
14: Non, j'ai gardé une partie quand même.
0: Bon. Mais alors, du coup, ça vous a permis de récupérer quand même un peu d'argent?
14: J'ai récupéré pas mal.
0: Mais vous aviez une belle collection, alors vous aviez commencé ça quand?
14: Ça faisait presque 10 ans.
0: Mais vous le saviez, il y a 10 ans, quand vous avez commencé, que ça prendrait autant de valeur ou c'était juste une passion?
14: Oui, ça avait déjà commencé à prendre de la valeur déjà.
0: Moi, je suis sidéré. Combien ça vaut une carte haut de gamme rare?
14: On peut avoir des cartes à de 50 euros, à 1000 euros, à de 10 000 euros. Quoi.
0: Mais j'ai entendu quelqu'un s'était fait voler sa carte à 1 million, ne sais pas quoi.
13: La carte vendue la plus chère, elle a été aux enchères il y a quelques semaines de ça, on est en février, 13 millions de dollars.
0: Une seule carte?
13: Oui, monsieur, 13 millions de dollars.
14: un Anglais ou un Américain qui
13: c'est aux États-Unis effectivement.
17: Mais vous, elle ne valait pas ça, sinon vous ne seriez pas là. Parce que si c'est le cas, il se peut qu'il y ait un rachat TF1, M6 et compagnie, mettez-vous sur le coup. Voilà, vous deviendrez mon patron. Exactement. Vous payez comment? En carte Pokémon. Bon. Combien qu'est-ce que vous avez? Oula! Ben on va vous donner W9 aussi alors. Bon. Non mais elle est dingue l'histoire. Bon ben alors nous allons appeler, s'il vous plaît, mon Stan. Je suis certain, je vous connais. Vous avez l'air mesquin là. Vous avez préparé une stratégie. Laquelle?
18: Ah bah je vais vous dire, on a beaucoup bossé pour ça. Et on a un numéro de téléphone.
17: Oh là là.
18: Je compte 1, 2, 3, 4, 10 chiffres, dis donc.
17: Là
18: ça
17: là
18: veut
17: là
18: dire
17: là
18: que si Bernard Sabat et Laurent Hérissel s'y mettent à deux, on devrait pouvoir lancer l'appel d'ici 2 minutes 30, Julien, sur RTL.
17: Nos concurrents font tout pour nous freiner, ils n'y arriveront pas. Nous sommes trop forts. À tout de suite sur RTL. Ça peut vous arriver à @rtl.fr pour nous joindre. En ce moment, 4000 euros, 32-10, SMS, RTL au 74-900, un week-end à se faire plaisir. Bonne chance.

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17: Johan a ouvert un super restaurant qui tourne sur lui-même. Il est magnifique, mais il a besoin de sous pour cet investissement, parce qu'il prend des risques. Et il avait décidé de le placer dans les truffes. On lui a dit, voilà, tu nous donnes 6 000 €, tu te retrouves avec X arbres à truffes, et puis chaque année, on t'envoie des sous. Puis on va rien lui envoyer. Donc au bout d'un moment, quand même, qu'est-ce qui a fait que le propriétaire, et on va lancer l'appel, vous dise au bout d'un moment, enfin celui qui vous propose l'investissement, bon, je préfère vous rembourser. C'est parce qu'il sentait lui-même qu'il allait pas avoir de truffes.
18: Ouais, je suppose que il a vu que ça commençait à tourner au vinaigre.
17: Hein. Ouais. Et puis la truffe au vinaigre, c'est quand même un peu idiot de mélanger les deux.
19: Bah, voilà. C'est du gaspillage.
17: Bah, se payer une truffe pour y mettre du vinaigre. On y va, c'est parti, on lance l'appel. Bernard Sabat me fait signe. Maintenant, grâce à un lever de bras que seul lui sait faire, que nous allons avoir le fameux domaine de la truffe. Et donc, il n'y a pas à discuter. Le monsieur a dit, je vais rembourser.
20: Ah bah, il a lui-même proposé de rembourser.
17: Ce qui est sympa de sa part.
20: Il y a un an.
19: Oui.
17: Donc on est en Dordogne, je suppose. Il n'y en a que là, qu'en Dordogne, de la truffe ?
19: Non, pas que, mais principalement puisqu'il faut des chênes truffiers et un endroit où ils peuvent pousser plus facilement qu'ailleurs. C'est sûr qu'au Cap Ferré, par exemple, ça sera difficile dans le sable.
17: Ah oui.
19: Qu'il faut de l'argile.
21: Mais
19: comme...
21: Alors moi, on a coupé.
17: Il y a des truffes au Cap Ferré aussi.
19: Mais c'est pas les mêmes.
17: C'est des humains. Alors, nous allons... Donc ça répond pas. Qu'est-ce qu'on peut dire d'autre ?
21: Ben, pas grand-chose là pour l'instant. Alors on sait que ça répond dans l'absolu, puisque ce monsieur, nous l'avons eu hors antenne lors de l'enquête de Philippine Orifice il y a quelques jours. Donc Bernard continue. Dès que ça répond, on vous fait une alerte. En attendant, ben, pourquoi pas notre fil rouge de la matinée.
17: Bien sûr, le fil rouge, apprendre à bien consommer. Je crois que vous vouliez rajouter un petit quelque chose d'important sur le dossier des truffes. Emma Leotti, avocate au barreau de Paris.
22: Donc là, très clairement, on est dans un engagement spéculatif. C'est un placement atypique en matière de truffes, ça tout le monde l'a compris. Il y avait donc une obligation du domaine d'information précontractuelle renforcée dans la mesure où vous êtes un investisseur non averti. Vous savez cuisiner, mais les investissements, c'est pas votre domaine, très clairement. Donc, le fait que le domaine vous ait promis à maintes reprises, plein de fois, de vous rembourser en vous faisant souscrire à une option, en vous disant on va vous rembourser intégralement le montant de votre mise, donc les 6 000 €, ça c'est un engagement contractuel. Ça remplace quelque part le contrat, on rompt le contrat et il s'engage à rembourser. Donc, le fait qu'il ne rembourse pas, vous pouvez tout à fait exiger en justice le remboursement de ces 6 000 €. Il n'y a pas de difficulté devant le tribunal de proximité puisqu'on est moins de 10 000 €.
17: Emma, on n'est pas obligé de donner le rendement ?
22: Alors là, en l'occurrence, on pourrait, mais là, vous avez accepté, en quelque sorte, c'est un nouvel accord contractuel, vous avez accepté qu'il y ait un remboursement.
17: Non, mais au départ, en règle générale, quand on fait des placements, il doit marquer, ça ne vous rapportera au minimum temps.
22: Si, voilà. Mais le problème, c'est que là, c'est un droit au partage. Ah, et okay, c'est ça que dit le contrat, c'est pas un placement.
17: C'est pas
22: un
17: placement.
22: C'est un droit au partage.
17: Allez, on avance, on va l'avoir. Restez avec nous. Mesdames et messieurs, voici le grand Olivier Dauvert, le plus grand journaliste interplanétaire en hyper super qui répond à des questions que vous envoyez à ça peut vous arriver @rtl.fr. Et quelqu'un dit on ne reçoit plus de prospectus, ouais, parce que il faut quand même rappeler qu'il y avait aussi une vertu sociale. Il y a, moi, je sais que des personnes âgées aimaient bien regarder les prospectus, comparer tout ça, et il n'y a plus. Alors, que se passe-t-il?
19: Alors, effectivement, on reçoit de moins en moins les prospectus. Vous avez Leclerc qui a arrêté, Carrefour qui a arrêté. On vient d'apprendre qu'Auchan a arrêté aussi de distribuer les prospectus. Alors, attention, pour deux raisons. D'abord, parce que ça leur coûtait très cher. Ah. Et de plus en plus cher parce que le papier a augmenté. Donc, oui, il y a une raison écologique pour au moins gaspiller. Mais il y a aussi, il faut savoir le dire, une raison économique. Alors, c'est pour ça qu'on reçoit de moins en moins. La deuxième raison, c'est que vous avez en parallèle des nouvelles façons de communiquer vers le client. Tous ces fameux nouveaux outils que l'on a tous dans la poche, ou presque, le smartphone, des ordinateurs, ça permet aux enseignes de nous contacter, et parfois même de le faire beaucoup plus finement, parce qu'on vous connaît. On sait, on peut savoir, grâce à toutes les informations qu'on recueille sur vous, que vous avez un chien. Alors on vous enverra des promotions pour de la nourriture pour chien, et pas de la nourriture pour chat. Alors que le prospectus, il avait ce défaut-là. Oui. Il envoie de tout à tout le monde. Donc, il y avait une forme de déperdition. Mais c'est vrai, vous l'avez dit, Julien, qu'il avait une mission quasiment sociale. Pour beaucoup de gens, le prospectus était la seule chose que l'on recevait dans sa boîte aux lettres. Et la boîte aux lettres, dans la symbolique des choses, c'est quoi? C'est ce qui nous relie au monde, ce qui nous relie aux autres. Alors, je fais pas de la sociologie de comptoir, hein, c'est une réalité. Mais pour certains, ça représentait un manque.
17: Ma génération, quand on était petit, on attendait les catalogues. Exactement. À Noël. Oui. Le petit catalogue de Carrefour, avec les jouets, etc. Mmh. On le lisait, on partageait.
19: Alors, c'est pour ça qu'il y a quelques exceptions encore. Il y a des enseignes qui continuent à diffuser uniquement la foire au vin, le catalogue de jouets. Mais le catalogue tout venant de la semaine dans lequel vous avez la rouelle de porc à 3 euros, ben celui-là, malheureusement, il est en train de disparaître.
17: 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Stan, où en est-on dans nos dossiers? Nous avons lancé Johan il y a quelques instants sur RTL.
21: Alors, eh bien, je vous propose, ça ne répond pas, toujours pas, malheureusement, pour le dossier de Johan. On ne lâche rien, d'une minute à l'autre, une alerte du côté de Bernard Sabat. En attendant, je propose que l'on revienne sur un dossier, et vous allez le reconnaître tout de suite, si je vous lance un jingle.
17: C'était le ténor qui était venu, je crois.
21: Exactement, c'est Vasile.
17: Comment s'appelait-il? Vasile. Je m'étais moqué de lui en lui disant ça fait un peu prénom qui rappelle une crème. Oui. Vasile. Bonjour Vasile, comment ça va?
0: Bonjour Monsieur Courbet.
17: Il est passé il n'y a pas super longtemps, hein, Vasile. Alors on va rappeler qu'il y a un artisan qui n'est jamais venu. On va faire un petit résumé. Alors, quelle était l'histoire de Vasile? S'il vous plaît, il était venu nous voir. Je crois que c'est pas la semaine dernière.
20: Oui, il y a une dizaine de jours, je dirais.
17: Bien sûr. Qu'est-ce qui lui est arrivé?
20: Ah voilà. Bon, voilà, mince.
17: Oui, non, mais c'était vous étiez venu dans le studio il y a un mois, mais l'émission, il y a de temps en temps des émissions, notamment jour férié, etc., qui sont enregistrées. Je crois qu'elle a été diffusée la semaine dernière, Vasile.
20: C'était un problème avec un artisan. En

0: 17 mois, ils n'ont jamais travaillé. Et puis la météo, on la connaît. On a Louis Baudin, nous, par exemple, sur RTL, qui nous la donne tous les matins. Il n'y a pas des intempéries tous les jours. Dieu merci, les artisans peuvent travailler. Finalement, on a vu le mari qui a dit, bon, allez, je vais rembourser. Je ne sais pas qui s'en était occupé, mais il avait dit par SMS, je vais rembourser. Et facile. Est-ce que vous avez été remboursé?
1: Ah bah toujours rien.
0: Toujours rien. Alors il sait, voilà, c'est, je ne sais pas comment on peut analyser ce genre de dossier. Si maintenant les artisans prennent des sous, ne viennent pas et disent oui, mais il y a la météo, je connais la loi. Où va-t-on, Maître Léauty?
2: Où va-t-on? Là, clairement, l'artisan engage sa responsabilité. Il doit rembourser cet acompte. Vous avez deux choix, très clairement, Vasile. Soit aller devant le tribunal judiciaire pour obtenir le remboursement si l'amiable ne fonctionne pas, voire même potentiellement déposer une plainte parce que il y a des manœuvres, éventuellement, si elles sont caractérisées. Voilà, on en a un peu marre des artisans qui prennent des acomptes. Et ça, je le rappelle pour tous nos auditeurs, ne payez jamais plus que 20% et regardez sur vos devis. Les premiers postes doivent correspondre au premier versement. Donc si c'est de la démolition ou de l'achat de fourniture, il faut qu'il y ait des justificatifs et donc ne versez pas plus.
0: Joyeux Noël à tous, car au début de son explication, je vous le rappelle, nous étions au mois de mai et là nous sommes déjà le 21 décembre au moment où Emma termine son explication. Je plaisante, mais Emma,
2: utile.
0: Mais bien sûr c'est utile, mais c'est toujours utile. Mais moi je suis un idiot alors que vous les gens disent mais pourquoi il fait ses blagues, Julien Courbet? On a besoin d'avoir des explications. Vasile, on rappelle une nouvelle fois, c'est parti. Ah tiens, le président d'RTL sort de la salle de bain, visiblement, il a fait sa petite affaire avec... Ah, attention, ça va sonner. Ben ouais. Ça s'est donc bien passé.
3: Ah, quelle santé, bah, quelle santé.
0: On va bien savoir avec qui il était. Alors, ça sonne ou pas? Déjà, Stanislas Vigneron, je rappelle que j'ai une paire d'oreillettes pour me permettre de communiquer avec lui puisque nous sommes séparés par une paroi. Et il m'a dit, attends. Mais il n'en dit pas plus. J'attends quoi? Le train, le bus, le tram?
4: Que ça sonne. On avait lancé l'appel, mais comme il y a eu le petit jingle, on l'a repoussé.
0: Je vais vous dire une chose. Je vais vous la lancer, l'appel. Mais ça sera une vraie. Ça sera pas téléphonique. Voilà comment ça va se finir.
3: Allô, Bernard vient de comprendre.
0: Allô, bonjour.
5: Vous
0: Xavier.
5: Êtes dans la messagerie de l'entreprise Emaxav. Nous vous remercions Emaxav. De bien vouloir nous laisser un message, ainsi que vos coordonnées. Nous vous recontacterons dès que possible.
3: Vous aviez dit pareil.
0: Allô? Oui, bonjour, j'appelle l'entreprise Emaxav, monsieur Guinepin à Golbey, Julien Courbet. Donc je rappelle que Vasile a fait faire des travaux, il vous a donné un acompte de 5781 euros sur un devis de 9000 pour réaliser des travaux de toiture. Et jusqu'à preuve du contraire, Vasile, est-ce qu'il y a eu des travaux de fait?
1: Non.
0: Voilà, donc on se demande ce qui se passe et surtout pourquoi vous ne rendez pas l'argent, parce que là il est en train de se dire je me fais arnaquer par Emaxav, et je lui dis attendez, qui parle d'arnaque? Peut-être qu'ils ont eu un souci, mais comme ça fait un an, là c'est plus qu'un souci. Donc si Emaxav pouvait nous rappeler pour nous dire ce qui se passe, parce que si vous ne pouvez pas faire les travaux, bah vous lui rendez les sous, ou alors vous venez les faire très vite. Je ne comprends pas ce qui se passe. Merci beaucoup monsieur Guinepin à Golbey, vous êtes quelqu'un de sérieux, j'en suis sûr, mais vous le serez encore plus si vous nous donnez une réponse. Et si vous ne voulez pas me la donner à moi, ce que je comprends, donnez-la à votre client, qui a un petit trou de trésorerie quand même, je vous le rappelle, de 5781 euros. Merci beaucoup. Donc vous reprenez l'appel. Oui, non, je disais une thématique médicament, parce que c'est quand même rare d'avoir un auditeur qui s'appelle Vasile et d'appeler Emaxav. On a l'impression, ben voilà, la vie est ainsi faite. Il y a toujours, j'arrive Stan, deux secondes, je veux juste rappeler qu'il faut faire vite, là, 4000 euros. Ah, mais maintenant je vais vous dire, à chaque fois qu'il me parlera, je vais vous le dire, je veux que vous sachiez RTL ce que je vis moi pendant deux heures. 4000 euros, 3210 ou SMS, ou SMS, qu'est-ce que c'est déjà?
6: C'est RTL.
3: Demandez
6: SMS
3: à Stan.
6: Au 74 900.
0: Oh là là, allez-y Stan.
4: Juste pour vous dire que nous sommes en antenne, quand je dis nous, c'est Bernard Sabat, en ligne avec la compagne de cet artisan qui nous avait parlé la dernière fois. On est en train de lui demander, eh bien, si elle peut nous aider à joindre son mari. En attendant, une petite alerte lièvre avec notre Céline Collonge.
0: C'est parti.
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0: Expliquons quand même à ceux qui sont en voiture et qui disent, mais qu'est-ce que c'est que ces alertes lièvres? Ça devient n'importe quoi. C'est quand dans un dossier, tout d'un coup, un dossier qu'on a enquêté, on découvre là, quasiment en temps réel, ou la veille au soir, quelque chose qui n'était pas prévu, en tout cas qu'on n'avait pas vu venir. Et donc une alerte lièvre sur ce dossier?
6: Sur ce dossier, parce que ce monsieur aurait été condamné en justice pour des malfaçons, à peu près à la même période que le dossier qui nous intéresse de Vasile. Donc attention, prudence avec cet artisan.
0: Alors, ça veut dire qu'il faut tout de suite dire à Bernard, madame, en plus, on découvre que vous avez été condamné, mais on l'a découvert comment ça?
6: A priori, un avis laissé sur Internet, donc je prends des pincettes, mais un avis qui date d'il y a un

0: Non, ce monsieur aurait été condamné pour des malfaçons et depuis, il ne donne pas de nouvelles.
1: Vous avez peut-être un logiciel qui pourrait peut-être... Voilà, je le savais qu'elle allait faire sa concierge. Merci d'être avec nous, l'équipe est là pour vous aider. C'est Ça peut vous arriver, le 10h midi. Nous nous battons pour vous. 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
18: Julien Courbet, FPL. Et c'est parti pour une deuxième demi-heure. 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Pendant que vous gagnez 4 000€, 32-10, SMS 74-900, vous allez être sur l'antenne dans quelques instants. Il est grand temps d'attaquer une nouvelle mission. Voici, mesdames et messieurs, Marjorie. Marjorie qui est éducatrice pour des enfants en hôpital. Alors, ça consiste en quoi exactement?
19: Je fais en sorte que leur quotidien soit meilleur.
18: Le plus agréable possible.
19: Oui, ça va être ça.
18: C'est-à-dire que comme ils sont souvent alités, etc., c'est des enfants qui ont des grosses pathologies?
19: Ça peut être des cancers du cerveau, comme des opérations des amygdales.
18: Donc qu'est-ce que vous les faites? À la fois jouer, apprendre?
19: Alors, ça peut être des jeux et on fait aussi intervenir beaucoup d'animateurs ou d'animations avec des clowns, de la musique, des fêtes foraines, etc.
18: C'est super, il y a beaucoup d'associations qui font ça. Hein.
19: Oui.
18: Et Cublic qui viennent avec un petit cadeau et puis quand des fois ils voient des stars, un joueur de foot, des trucs comme ça, c'est magnifique. Ça. Eh ben bravo, moi je vous avais toute mon admiration, Marjorie. Vous êtes à Saint-Antoine du Rocher.
19: Oui.
18: Dites-moi un petit mot parce que vous savez, nous au fur et à mesure on prend des notes parce qu'on ne sait pas où aller passer nos week-ends. Saint-Antoine du Rocher.
19: C'est à côté Tours, un tout petit village, spécialité, le Sainte-Maure de Touraine et les rillettes de Tours.
18: C'est vers chez vous ça ou pas, Stan? Vous n'êtes pas de Tours, vous?
4: Alors, non, absolument pas. Je suis de beaucoup d'endroits, mais de Tours, vraiment pas.
18: Mais il est où, votre papa?
4: Il est en Vendée, c'est pas tout à fait à côté.
18: Vu d'ici.
4: Franchement. Bon, enfin, sur une carte de l'Europe, je vous l'accorde, c'est pas très loin.
18: Ben voilà. Moi, j'ai regardé sur la map monde, c'était au même endroit. Hein. Allez, on y va.
4: Oh là là.
18: Voici votre histoire. Vous cherchez un maçon. Près de Tours, en Vendée donc, pour des travaux de terrassement et la construction d'un mur de soutènement dans votre jardin.
19: Oui.
18: Et vous allez sur un site, le site Allo Voisin. et vous repérez un artisan avec de bons avis qui met une annonce. Bon, alors encore une fois, moi j'ai rien contre les plateformes, mais il sera intéressant, quand on aura terminé cette histoire, d'aller sur le site pour voir s'ils nous disent « nous vérifions le professionnalisme de nos artisans », etc. Parce que c'est comme ça qu'on se décide à y aller. Début juin, vous acceptez le devis de 24 945 euros et le chantier doit commencer. Eh bien, l'artisan va disparaître et ne répond plus. Il a fait quoi exactement avant de disparaître ?
19: Alors, il est venu commencer à couler la terrasse et à commencer un mur de soutènement.
18: D'accord, c'est tout.
19: Voilà, après on l'a appelé, puis une nouvelle.
18: D'accord.
19: Ponctuellement, il répondait, il revenait sur le chantier, etc. Et on a bien vu, donc on a commencé à verser un deuxième acompte, et on a vu en fait que la terrasse avait des malfaçons, donc on a fait venir un expert qui a confirmé en fait que tout ce qu'il avait fait sur le chantier était bon à reprendre, donc mur de soutènement, soubassement, grillage et terrasse.
18: Bien, deuxième question que je voulais vous poser... A-t-il une assurance ? Vous l'aviez demandé ?
19: On l'a demandé pendant un an, on lui a envoyé un recommandé qu'il n'a jamais été cherché.
18: Voilà. Non mais là, pour les plateformes, Stan, je suis désolé, mais on est obligé quand même de le dire, que les plateformes disent souvent, nous vérifions le professionnalisme des meilleurs artisans. Voilà un qui abandonne le chantier, qui fait des malfaçons, à qui on demande l'assurance et qui ne la donne pas. Donc j'aimerais savoir, moi, un jour, que quelqu'un me dise quelles sont les vérifications que vous faites. Et pas forcément cette plateforme, toutes. J'aimerais qu'un jour, il y ait un patron qui vienne et me dise, voilà, quand quelqu'un dit, je veux m'inscrire sur votre plateforme, je lui demande s'il a un diplôme de toiture, s'il a une assurance, etc. Parce qu'au bout du compte, il n'y a jamais rien. C'est ça qui est fou, quoi. Bon, alors aujourd'hui, où en est-on, s'il vous plaît, Céline ?
15: On se retrouve avec une terrasse qui n'existe pas. Marjorie et son conjoint Kevin ont deux enfants, d'ailleurs en très bas âge, qui ne peuvent pas du tout profiter de ce jardin. Ce monsieur, cet artisan, se serait engagé oralement à rembourser 7500 euros. Et c'est là l'objet de l'émission ce matin, c'est que sur les 20 000 euros versés par le couple, il faut bien récupérer de l'argent parce que le travail a été mal effectué. On le sait grâce à une expertise du mois de mars 2025. Mauvaise utilisation des éléments, le béton qui a été mal posé, absence de ferraillage, il y a des problèmes sur la pente. Donc en gros, la terrasse en l'état ne peut pas du tout être acceptable.
18: Et une question que l'on va poser à ce monsieur, quelle est sa formation ? Parce que franchement, à un moment donné, on pourrait quand même se dire que quelqu'un qui fait du carrelage, ben il a un CAP de carreleur, c'est tout. On ne demande pas d'être ingénieur, au moins qu'il ait eu une formation, mais souvent on s'aperçoit que ben, je fais un petit peu de tout quand vous voyez passer la camionnette, carrelage, toiture, jardin, ils n'ont pas pu apprendre tout ça. Alors, vous avez été sur la plateforme, encore une fois, Allo Voisin fait partie des plateformes qui s'engagent moins, et c'est au bon sens du terme. Hein.
20: C'est ce que j'allais vous dire, Julien, comparé à d'autres plateformes. Oui, oui. Là, je suis sur ce qu'on appelle la home page, c'est-à-dire quand on arrive dessus, sans commencer à fureter dans les sous-pages du site, il n'y a rien qui nous dit de manière explicite on a validé et sous-entendu.
18: Donc, grosso modo,
20: sur la qualité.
18: C'est une plateforme. Voilà. Donc, ça, il faut le savoir.
20: Et d'ailleurs, c'est écrit comme tel, mise en relation, point barre.
18: Et je les remercie de faire ça, contrairement à d'autres qui disent, nous garantissons les meilleurs artisans. Eux ne le disent pas, mais je vous le redis, ça, c'est du bon sens. L'artisan qui passe une annonce, c'est qu'il n'a pas de clients et qu'il en cherche. Or, aujourd'hui, nous le savons tous, le bon artisan, c'est 3-4 mois d'attente, parce qu'il a plein de boulot. Ils sont saturés de boulot, donc faites attention à ça. Lançons les appels, mais donnons la parole. Dites-moi, ce pauvre Pascal Normand, il va finir lyophilisé en fin d'année. C'est tous les jours maintenant. Vous êtes où, Pascal ? Je suis dans le Nord, je suis à l'Est, je suis à l'Ouest. Mais revendiquez, Pascal, et je vous soutiendrai si vous faites une manifestation. On vous exploite.
21: Alors, c'est très gentil. Non, tout va bien. En plus, il fait beau ce matin. Alors, si j'ai bien compris, je suis juste à côté du département de la Vendée ce matin en Touraine.
18: Voilà. Merci. Parce que si je passe seul pour un imbécile, ça ne va pas. Au moins qu'il y ait une vraie bande d'imbéciles. Allez-y.
21: Alors, tout à fait. Je fais partie de la bande. Alors, je suis au nord, plus sérieusement, au nord de Tours, dans un super petit village, à une quinzaine de kilomètres de Tours. Et je suis donc devant la maison de cet artisan qui serait a priori également le siège de son entreprise. C'est une superbe maison neuve. Très très bien rénové. A priori, il y a une voiture. Alors, c'est sécurisé, mais il y a une voiture sur le parking pour le moment.
18: Mais est-ce que ça serait idiot que sur son devis ou sur les factures, les artisans mettent leur formation, comme les médecins disent en général, fait telle fac, etc. Pourquoi un carreleur ne mettrait pas machin carreleur diplômé d'un CAP de carrelage à telle école? Vous voyez, on se dirait, bon, mais il a quand même appris un petit peu le métier, Emma.
22: Effectivement, il a un peu appris le métier, mais surtout, ce qu'il faut bien préciser, c'est que là, il n'a pas non plus mis le fait qu'il a
0: avait une assurance décennale. Ça, je tiens quand même à rappeler que l'emprisonnement, c'est jusqu'à 6 mois d'emprisonnement, 75 000 euros d'amende lorsque c'est pas noté. Et donc, ça, une bonne piqûre de rappel.
18: Ça, c'est la théorie, c'est le fameux jusqu'à qui me, parce que c'est toujours, on entend toujours, il risque jusqu'à 3 ans de prison dans tous les journaux, dans Arnaque, moi-même. Et puis, au bout du compte, il y va pas en prison. On y va. Mais d'ailleurs, on va pas en prison pour ça. C'est parti, Pascal. C'est à vous. C'est à l'inspecteur Gadget que je m'adresse. À vous de nous trouver un interlocuteur.
21: Alors, je vais essayer. Alors, je pensais que vous alliez appeler en priorité. C'est pas trop grave. Je m'étais mis à une cinquantaine de mètres, mais j'ai la bonne condition physique actuellement, donc ça devrait pas prendre trop de temps. Je me rapproche de cette belle maison avec une magnifique berline. Ah, il doit y avoir quelqu'un parce que le portail est ouvert. Je vais peut-être sonner tout de suite. Bonjour, il y a quelqu'un ?
18: Est-ce que quelqu'un vous répond ?
21: Alors, pour l'instant, personne. Si jamais ça ne répond pas, il y a un chantier qui est juste à côté, là. Il y a plusieurs maisons en construction.
18: Pourquoi avez-vous cru qu'il y avait quelqu'un, en fait ? Vous avez vu une ombre passer ? Qu'est-ce qui s'est passé ?
21: Non, c'est que le portail est ouvert. Alors, le portail, je me trouve face à un portail qui est fermé, mais le garage, la porte du garage est ouverte.
18: Bon.
21: Donc, pour l'instant, personne.
18: On appelle en parallèle. Essayez de voir avec le chantier à côté, et nous lançons l'appel immédiatement à cet artisan. Sous quelle forme travaille-t-il, cet artisan ?
0: Il est auto-entrepreneur.
18: D'accord. Là aussi... Allô ? Ah, pardon. On ouvrira une petite parenthèse. Auto-entrepreneur génial pour faire, par exemple, des travaux de jardin, ramasser les feuilles, des choses comme ça. Auto-entrepreneur qui se lance dans des terrasses et compagnie. Je dis allô ? On a coupé. Alors, de votre enquête continue, on récupère Pascal ? Ou qu'est-ce qui se passe de votre côté sur RTL, Pascal ?
21: Alors personne, là j'ai appelé plusieurs fois, j'ai élevé la voix, personne ne m'a répondu. Je peux vous dire que sa terrasse, à lui en tout cas, est magnifique. Et je vous disais tout à l'heure en aparté qu'il y avait plusieurs maisons qui étaient en construction. Comme il habite à 50 mètres, je me dis qu'avec un petit peu de chance, peut-être qu'il travaille sur ses chantiers. Donc je serai sur le chantier avec d'autres ouvriers qui n'ont peut-être rien à voir. Hein, mais je vais quand même aller les questionner et ça ne répond toujours pas à la maison. Je vois personne ouvrir le garage, donc j'avance et je reviens vers vous.
18: Allez, ça marche. De notre côté, Stan, salle des appels RTL.
1: Pendant qu'on avance ici en salle des appels, alors ce monsieur, on sait qu'il continue de prendre des chantiers, on l'a appelé assez récemment, donc ça devrait répondre d'une minute à l'autre. Je crois qu'il y a Céline qui est en train de démarrer un élevage de lièvres.
18: À Johan de nous préparer un civet. C'est pas possible. Que se passe-t-il ? Deuxième alerte lièvre. Je rappelle que l'alerte lièvre, c'est quand tout d'un coup, quelque chose arrive comme ça, on ne s'y attendait pas. Attention, il nous rappelle. J'arrive, Céline. Alors, sur l'alerte lièvre. Allô ? Allô ? Anthony ?
22: Oui.
18: Oh, Anthony, bonjour. Anthony, vous allez être un peu surpris, mais rien de grave. C'est Julien Courbet, la radio RTL. Anthony, je suis avec votre cliente, Adrien. Ah. Anthony, ben voilà, Anthony, il n'a pas envie de nous parler, mais du coup, ça nous permet de lui laisser un message à la société Anthony Oliveira, puisque c'est un, je crois, il est en individuel.
0: Entrepreneur individuel, oui.
18: Voilà. Monsieur Oliveira.
22: Oui, bonjour, vous êtes bien sur mon message. Alors, oui, il va me laisser un message après le bip.
18: Très bien, on lui
23: une
18: laisse.
23: Une fois votre message enregistré, vous pouvez raccrocher ou taper dièse pour le modifier.
18: Oui, message pour la société Anthony Oliveira à Cérel, c'est la radio RTL. Monsieur, vous venez de me raccrocher au nez, c'est dommage parce qu'il n'y avait rien de très grave, on voulait simplement discuter avec vous puisque vous avez une cliente qui s'appelle Marjorie Huro qui nous dit qu'elle cherchait un maçon et que ça s'est très mal passé. Et alors en plus de ça, mais on n'a pas encore eu le temps de le raconter, mais on va le raconter dans quelques instants, vous avez eu quelques déboires avec la caméra de surveillance. Mais nous on s'attache aux petits détails, mais surtout puisque vous êtes là, on va faire l'alerte lièvre en même temps. C'est parti. Je vais vous expliquer ce que c'est, parce que sur un répondeur, avoir une alerte lièvre,
0: c'est bizarre.
18: Un petit détail supplémentaire, monsieur, concernant ce dossier, monsieur Oliveira, de la société Oliveira.
0: Marjorie a signé le devis en juin 2023 et en septembre 2025, monsieur, vous auriez fermé votre entreprise pour ouvrir dans le même temps, à la même adresse, dans le même secteur, donc maçonnerie, gros œuvre, avec le même numéro de téléphone, une autre entreprise qui s'appelle quasiment pareil. Imaginez, je suis CC Couverture et je ferme pour ouvrir Couverture.
18: Mais c'est
0: CC.
18: Quoi la nouvelle ?
0: C'est la même société.
18: Anthony Oliveira ?
0: Non, elle s'appelle OMT et avant c'était MTO.
18: Ah oui, d'accord, effectivement.
15: Voilà. Même numéro de téléphone, même adresse. Donc, est-ce qu'il y avait des problèmes sur la première société MTO pour ouvrir une seconde dans la foulée? Voilà, c'est une question qu'on aurait dû vous poser.
18: C'est pour ça, monsieur Oliveira, appelez-nous en antenne, expliquez-nous, il y a pas de mal à voir, et puis réglez surtout le problème de Marjorie, et on en parlera. Merci beaucoup, on vous laisse un numéro. Donc, OMT ou MTO, soirée dans les années 80 avec DISCO, comment s'appelait-il, Ottawan. Bon, vous laissez un numéro, c'est parti. Alors, est-ce que j'ai le temps pour la petite anecdote quand même? En deux mots, envoyez mes auditeurs d'RTL sur le Facebook, la page ça peut vous arriver. Vous avez mis une petite vidéo, Stan?
1: Bien sûr, oui, une petite vidéo, parce qu'effectivement, ce monsieur, en plus, lorsqu'il venait sur le chantier, il était assez mécontent de la caméra de vidéosurveillance. Alors, je ne sais pas, est-ce qu'il n'aimait pas qu'on puisse voir son travail en temps réel, mais vous verrez sur la page Facebook que régulièrement, il insulte cette caméra et que même, bon, il lui tape dessus avec un bâton. Il lui tape dessus avec un bâton, donc je ne sais pas si elle fonctionne encore, votre caméra Marjorie, mais elle a pris un petit peu cher, comme on dit dans le jargon.
18: On y revient dans quelques instants, vous restez avec nous, je vais vous donner la parole Emma, ça peut vous arriver. Alors là ça va arriver, le gagnant à 4 000 euros, 3210 ou par SMS RTL au 74 900. Vous êtes sur l'antenne dans quelques instants avec beaucoup de sous.
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18: J'espère que vous avez été jeté un petit coup d'œil à la sur le Facebook, la page ça peut vous arriver. Hein. Vous allez voir donc l'artisan qui pose problème à Marjorie, qui s'adresse à la caméra en lui donnant des coups de bâton. C'est un truc de dingue. C'est vraiment du festival de Cannes. Allez, on avance. On a Johan, on a Marjorie, mais on a surtout notre fil rouge. Chaque jour, un fil rouge pour apprendre à consommer, pour apprendre à ne plus se faire avoir. Et nous avons le plus grand spécialiste français de la grande distribution à qui quelqu'un a posé la question suivante. J'ai découvert le Prosecco.
20: Le Prosecco, vous savez, c'est le vin effervescent italien qui est très à la mode en ce moment.
18: Et je suis surprise des écarts de prix en rayon pour les différentes bouteilles.
20: Oui, parce qu'on a le sentiment qu'il y a le Prosecco et que c'est devenu un nom générique et qu'en réalité, il n'y a qu'un type de Prosecco. Ben non, le Prosecco, c'est comme le champagne. Quand vous êtes devant un rayon champagne, vous avez des bouteilles qui valent, pour les moins chères, 13-14 euros. Et pour les plus chers, on peut aller sur des centaines d'euros. Ben, le Prosecco, c'est la même chose. Il y a des marques très connues, il y a des niveaux de qualité. Vous avez par exemple du brut, de l'extra brut. Vous avez des bulles qui sont plus ou moins fines. Et donc, on peut avoir ce sentiment d'être perdu face à ce rayon-là. Mais c'est normal qu'il y ait des écarts de prix parce qu'il y a des différences de qualité, comme il y a dans les effervescents, comme il y a dans le champagne. Donc, c'est pas le Prosecco n'est pas un produit unique qui serait fait comme le Coca-Cola. Partout, de la même manière dans le monde, il y a des vignes, il y a des vignes de qualité différente, il y a des vinificateurs différents et donc des qualités différentes.
18: Alors, merci beaucoup Olivier Dauvert, vous continuez de lui poser les questions, ça peut vous arriver, @rtl.fr. Revenons sur le cas de Marjorie qui fait appel, je le rappelle, à un artisan, les travaux sont mal faits, puis il abandonne le chantier, il veut casser la caméra de surveillance, et puis il a fermé la société, puis il en ouvre une autre, en inversant deux lettres, on ne comprend rien, on essaie de voir avec lui. Vous aviez, avant de vous donner la parole, Sen, un petit quelque chose à dire.
26: J'ai
7: c'est le complément de l'alerte lièvre. En réalité, il a cru être un petit malin, notre entrepreneur individuel, mais il a gardé le même numéro de sirène.
18: Ah.
7: Ça veut dire qu'en fait, il a fermé comme une sorte d'établissement avec son sirette, parce que c'est le complément.
18: Quelle est la différence entre le sirette et le sirène?
7: Ben, en fait, le sirène, c'est l'établissement principal, et le sirette, c'est quand on ouvre des établissements secondaires, et on peut tout à fait quand on est un entrepreneur individuel. Là, en l'occurrence, il a juste changé de numéro de sirette, il a toujours le même sirène. Ça veut dire qu'il est tenu de vous rembourser. Son entreprise individuelle n'a pas réellement fermé, il est tenu...
18: On ne dit pas que c'est son cas, mais on sait que certains le font, comme ça les ennuis les passent d'une à l'autre. Oui, c'est-à-dire que je vends une voiture un peu à la one again, mais finalement la facture je la fais sur la deuxième société et je jongle comme ça pour passer entre les mailles. C'est bien ça Olivier?
20: Et si on met des noms de sociétés qui sont proches, on peut quand on est client ne pas voir la différence et surtout, même si on la voit, ne pas considérer que c'est très important qu'il y ait cette différence, tellement elle est minime.
18: Mais on ne dit pas que c'est le cas. On essaie de joindre ce monsieur pour qu'il nous explique calmement et même en antenne, c'est un professionnel, ce qui se passe. Stanislas Vignon, rédacteur en chef temporaire de l'émission.
1: Sympa, sympa. Écoutez, on a d'autres personnes qui se manifestent dans ce dossier, Julien, et qui ont apparemment également des griefs avec cet artisan. Nous avons par exemple Jacques, qui est en ligne sur RTL.
18: Jacques, bonjour.
8: Oui, bonjour Julien.
18: Soyez le bienvenu Jacques. Vous avez travaillé avec OMT ou MTO?
8: Alors moi c'était MTO à l'époque.
18: Alors MTO, qu'est-ce qui vous est arrivé?
8: Bah en fait j'ai voulu faire une terrasse parce que j'avais un tuyau d'évacuation pluviale qui passait en dessous. Et puis la terrasse que moi j'avais fait il y a 40 ans, moi c'est affaissé, il fallait que je la refasse quoi. Donc je voulais faire moi-même, ma femme m'a dit non, c'est un cancer, arrête là. Et on va faire venir un artisan dans le coin. Effectivement, ce monsieur, donc il est assez raide là justement. Et on l'a fait venir. Donc il a commencé les travaux et bon, tout allait bien. Et le jour où il a coulé la terrasse, je l'ai regardé faire, j'ai même des vidéos.
18: Ah, je suis preneur, si vous pouvez nous les envoyer. Et il ne savait pas faire?
8: En fait, j'étais étonné de la façon qu'il le fasse, parce que il avait pris aucun repère, rien du tout. J'ai dit, il est trop fort quand même. Et puis bon, donc la terrasse se fait. Et puis bon, on s'en rend pas compte comme ça quand c'est fait. Sauf que, pas de chance, il a plu deux jours après. Et là, j'avais plein d'eau sur ma terrasse. En fait, il n'y a pas de pente. Et l'eau, elle revient vers la maison.
18: Est-ce que vous pensez qu'il a une formation de terrassier, ce monsieur?
8: Alors moi, j'y avais demandé. Il m'avait dit qu'il avait une formation de maçon.
18: Bon, ok.
8: Et bon, moi, j'ai rien vérifié.
18: Et aujourd'hui, où en êtes-vous avec lui?
8: Moi, c'est parti en justice. Hein. J'ai pris un avocat à Tours.
18: D'accord. Donc là, vous êtes au tribunal actuellement?
8: Alors, je ne suis pas encore au tribunal. Il y a
18: mais ça va l'être dans quelques temps.
8: J'espère.
18: Oui, bien sûr. Alors, est-ce que vous auriez de l'amabilité, on va vous donner un numéro, de nous envoyer la petite vidéo très très rapidement. Vous pensez que c'est possible par téléphone?
8: Oula, je ne sais pas trop.
18: Je vais essayer. C'est pas très compliqué, on va vous expliquer ça. Merci de votre gentillesse. Attention, ça continue mesdames et messieurs. Nous sommes toujours avec MTO. Qui est avec nous Stan?
1: C'est Marc, alors cette fois ce n'est pas un client, c'est un sous-traitant.
18: Ah, Marc, bonjour.
9: Oui, bonjour Julien.
18: Donc vous avez sous-traité pour OMT ou MTO?
9: Alors MTO du coup, à l'époque j'étais sur Allo Voisin, ouais. Ils cherchaient du monde pour faire de la clôture, donc moi étant donné paysagiste, du coup j'ai répondu à son annonce, auquel cas on a échangé par plusieurs fois par message et du coup on a convenu d'un prix. Et en fait sans forcément besoin d'aller sur place, sauf que du coup on a convenu d'une journée, il devait me fournir un camion, le béton et tout ce qui va bien. Moi quand je suis arrivé sur le chantier, monsieur d'entreprise n'était pas là. Et là, je me gare en face du chantier et je dis, c'est quoi ça? Autant vous dire que les clôtures étaient posées de travers, elles étaient plus basses que 50 cm que les poteaux. Il y avait
18: Mais là, vous parlez
7: de chez nous.
18: Du chantier de Marjorie, d'accord.
9: Ah, okay. Excusez-moi.
18: Pardon.
9: Non, c'est moi. Et du coup, en fait, je me dis, bon, on va voir. Et il me demande de faire le côté de la clôture avec une grande différence de hauteur.
18: Oui.
9: Et moi, je lui dis, on est obligé de faire un escalier pour poser. Enfin, c'est une façon de faire. Il dit non, faut que ce soit rectiligne, je me débrouillerai à faire le terrassement. Il dit, c'est pas possible, on a des grandes hauteurs. Bon. Il me dit, ça. Bon, je dis, bon, ok, c'est pas moi, bon, on va voir. Donc, il part chercher les matériaux, il me ramène les matériaux, et je lui dis, il y a un souci, les plaques ne rentrent pas. Ah, il me dit, c'est pas grave, faut coffrer. Bon. Je dis, moi, je fais pas ça. Et on s'est un peu pris la tête, je lui dis, faudrait rappeler le fournisseur, vous débrouillez. On s'est un peu pris la tête, et en fait, au bout d'un moment, ce qui s'est passé, c'est que, il y a eu trop de choses qui sont accumulées. Donc, j'ai décidé à 10h du matin, de partir du chantier. J'ai été voir la cliente en lui expliquant que moi, je ne travaille pas comme ça, que c'était ni fait ni à faire.
18: D'accord.
9: Et que je préférais partir du chantier.
18: Ah ben, merci. On voit maintenant où on met les pieds. Restez pas trop loin du téléphone, hein. Nous allons chercher à joindre. Donc voilà, il faut vraiment, c'est pour ça que ce monsieur Anthony Oliveira doit prendre la parole à l'antenne ou en antenne pour nous dire c'est faux et je vais vous expliquer pourquoi, etc. Mais là, on a beaucoup de gens qui se plaignent. Il y en a même un qui va aller en justice. Je comprends mieux maintenant pourquoi il a raccroché. Appelez-nous en antenne. En fait, on vous appelait au départ tout simplement parce qu'elle voulait une indemnisation, enfin qu'on lui rende de l'argent qu'elle a donné. Mais vous voyez, le fait de faire la politique de l'autruche, bah les gens écoutent, appellent et disent moi aussi, et ça prend des proportions complètement dingues. Donc je compte sur vous, monsieur, pour nous rappeler. Merci à tous ceux qui nous ont appelé. C'était pas une alerte lièvre, c'est un élevage de sangliers, là, votre histoire.
15: On n'arrête pas, et attendez, c'est pas terminé. On est qu'au début de l'émission. Bon. Oh, bah, sur ce dossier, on pourrait toujours trouver, trouver à dire.
18: Attendons si des témoignages, ça peut vous arriver à @rtl.fr.
20: Un petit mot pour faire toucher du doigt le niveau de technicité qu'il faut pour faire du terrassement. On l'a entendu dans le premier témoignage. Terrassier, faire du terrassement, c'est un peu être géomètre.
18: Mais oui.
20: Parce que si c'est pas droit, l'eau s'écoule pas. Si c'est pas assez solide,
18: le
20: si c'est
18: poids,
20: pas bien construit,
18: le poids,
20: ça s'effondre. Donc c'est pas un métier manuel banal qu'on peut imaginer. Je coule du béton et puis je fais à peu près. Donc c'est ça la technicité.
18: C'est pour ça
20: qu'on peut pas confier un chantier aussi important à quelqu'un.
18: Est-ce que
20: comme
18: c'est
20: ça.
18: Complètement délirant et compliqué de mettre une loi, un décret qui dit quand vous vous inscrivez au registre du commerce en tant que terrassier, vous devez amener la preuve d'un diplôme. Enfin, on le fait bien pour un médecin, on le fait bien pour un coiffeur. Pourquoi on ne le ferait pas pour un terrassier? On n'apprend pas sur le tas. On a un minimum de 2 ans d'études, un CAP. On a de l'expérience. Bon, Stan, de votre côté.
10: Eh bien, de notre côté, il y a quelqu'un qui attend d'être appelé un auditeur pour gagner 4 000 euros ce matin.
20: Ah oui.
18: On y va. Pas de sketch aujourd'hui ou un sketch?
20: Non.
18: J'ai pas de très bons retours, je vais vous le dire franchement, sur les sketchs que je vous donne. Bien qu'Emma Léoti adore ça. Vous êtes la couturière, les habits sont prêts.
11: Allô?
12: Oui, bonjour monsieur, c'est la couturière, comment allez-vous? J'ai rafistolé votre slip.
11: Ah, d'accord.
20: Et voilà.
18: Pourquoi? Ça démarrait bien. Et vous voyez, j'étais en train de me dire, mais finalement, c'était drôlement bien cette histoire de couturière. D'où qui rafistole le slip? On le jette après quand il est troué. On rafistole pas des slips.
20: Chez les Léotis, on répare, monsieur.
18: Pourquoi ça part toujours sur du slip?
12: Rien ne se jette, tout se transforme.
18: Vous ne pouviez pas dire les ourlets sont prêts. Tout de suite, le slip. Je suis désolé, monsieur. Quel est votre prénom?
11: Laurent.
18: D'ailleurs, question, Laurent, portez-vous des slips ou des caleçons?
11: Ah, je suis plutôt équipe caleçon, j'avoue.
18: Ben voilà, donc bah oui. Il ne fait pas réparer ses slips. Qu'est-ce que vous faites dans la vie?
11: Je suis agriculteur.
18: Très bien. Ben voilà, alors qu'est-ce qu'il fait? De la céréale, du...
11: Alors non, je fais quelque chose d'un peu plus atypique, je fais de ce qu'on appelle du gazon de plaquage.
18: Donc du gazon de plaquage, hein, Olivier Dever.
20: Ben, ça veut dire on fait pousser pour vous, pour éviter que vous ayez à le semer, à le rouler, à le faire pousser.
18: Ah, c'est les rouleaux qu'on...
20: Alors, soit des rouleaux, soit
18: c'est
20: des plaques,
18: génial,
20: j'imagine,
18: ça.
20: Peut-être des plaques.
18: Donc, vous avez des tas et des tas de mètres...
11: de manière générale.
18: Voilà. Alors, l'exploitation, elle fait combien de mètres carrés?
11: Nous, on cultive à peu près sur 50-60 hectares de gazon.
18: D'accord, c'est super. Donc, l'agriculteur, il est beaucoup en tracteur, du coup?
11: Oui, assez souvent. Oui.
18: Vous nous écoutez dans le tracteur?
11: Oui, tracteur ou voiture, ouais.
18: Ah ben voilà. Vous avez
11: en podcast et pour une fois que j'écoute en direct.
18: En live, mais oui, parce que le podcast, nous l'oublions pas, hein, Stan. On peut réécouter l'émission l'après-midi quand on ne peut pas l'écouter en direct en allant sur rtl.fr. Une femme et des enfants, un mari, je ne sais pas.
11: Une compagne et un enfant.
18: Ah ben voilà.
11: De 4 ans.
18: Eh ben c'est parti pour 3 jours de fête avec 4000 euros pour notre agriculteur.
11: Yes.
18: Vous êtes content?
11: Merci beaucoup. Ah bah, très.
18: Ah bah oui, 4000 euros pour vous et votre famille. Et merci à vous et bravo pour ce beau boulot. Je vous souhaite une belle journée.
11: Merci à vous. Bon, merci à vous aussi.
18: C'est vrai qu'on a oublié qu'agriculteur, on a toujours l'impression que c'est des bêtes, c'est des vaches ou bien c'est des céréales, mais il y a des gens qui fabriquent du gazon.
20: C'est ce qu'on appelle ces cultures alternatives. Vous avez aussi beaucoup de gens qui font des plantes aromatiques, de la lavande par exemple, on n'imagine pas. Ça fait des champs merveilleux. Donc, il y a agriculteur au sens commun et puis des spécialistes de quelque chose. Lui, il est très spécialisé.
18: Dans quelques instants, Stan, nous allons laisser... On va revenir. Alors, il y aura le cas de Cyril, c'est notre troisième cas, mais nous allons revenir sur le cas de Johan et maintenant peut-être nous dévoiler un peu et laisser un message à celui qui lui a dit « Fais un placement avec moi, mais qu'est-ce que tu fais ?» Eh bien, tu vas, en fait, m'acheter des arbres à truffes. Et comme il va y avoir des truffes, tu vas gagner beaucoup de sous. Mais les arbres, il faut les acheter, 6 000 euros. Et puis, il n'y a rien eu du tout. Donc, il dit « Aujourd'hui, il faut me rendre mes sous. On va laisser un message à ce monsieur. » Pour Marjorie, j'attends d'autres témoignages, parce que là, on est en train de trouver du pétrole avec ce cas. À ça peut vous arriver, @rtl.fr. Et donc, dans quelques instants, Cyril. Alors, Cyril, lui, voulait acheter une voiture, c'est ça, hein,
13: c'est
18: en deux
13: ça.
18: Mots. Je vais vous raconter ça en détail dans quelques instants. Et est-ce que c'est vrai, mais dites-moi juste oui ou non, que vous avez été séquestré dans le garage?
4: Ouais, ma femme, enfin, c'était pas au garage, c'était au local de vente.
18: Ouais.
4: On a été enfermé par le propriétaire, quoi. Il a fermé son portail, il s'est enfermé dans un autre bureau.
18: Et maintenant, on va discuter. Ouais.
4: Voilà. Ben, c'est même pas on va discuter, il s'est barré, il nous a laissé en plan.
18: Ah, il vous a laissé dans le garage?
4: Dans le bureau, quoi.
18: Je me demande si je ne vais pas faire ça à la rédaction pour vous permettre de partir un petit peu plus tard. Voilà une méthode qui me paraît bien intéressante. Allez, mesdames et messieurs, vous avez compris que ça va être encore un festival. Vous avez compris que tout ce qui arrive là, bien, ce sont vos cas. Vous nous écrivez chaque jour. C'est la vie de tous les jours. Ça peut vous arriver à @rtl.fr. On se retrouve dans quelques instants et merci de votre fidélité.
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18: 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Il est 11h. L'essentiel de l'information en 3 minutes, c'est avec vous, Brieux Bochet.
0: Après Paris, Brest, Marseille ou encore Nancy, c'est au tour de la maire de Nantes, Johanna Roland, d'inviter Patrick Bruel à renoncer à son concert prévu dans la ville en novembre. Son maintien serait incompréhensible, affirme l'édile ce matin. Selon le dernier décompte de RTL, une 10e plainte a été déposée contre le chanteur qui nie catégoriquement tout fait de viol ou d'agression sexuelle. Notez que demain à 7h40, Flavie Flamand prend la parole sur RTL. Elle qui a déposé une plainte contre Patrick Bruel pour viol sera l'invitée de Thomas Soto. Les gardes à vue se poursuivent ce matin pour les 16 personnes interpellées hier en plein scandale de violence dans le périscolaire parisien. Âgées de 18 à 68 ans, elles sont entendues pour des faits allant de gestes ou de comportements excessifs au viol. Élargir le soutien aux gros rouleurs ou encore encourager les entreprises à verser des aides à leurs salariés. Voilà ce que devrait annoncer Sébastien Lecornu. Le Premier ministre prend la parole à 17h pour détailler un nouveau paquet d'aides face à la flambée des prix du carburant. Bonjour Amandine Bégaud.
1: Bonjour Brieux, bonjour à tous.
0: C'est un sujet sur lequel on va revenir avec vous dans RTL Midi. Les auditeurs ont la parole.
1: Oui, on sait à quel point cette flambée des prix du carburant impacte votre quotidien. Alors qu'attendez-vous concrètement du Premier ministre? Quel type d'aide? Qu'est-ce qui vous permettrait vraiment de faire face à cette hausse des prix? Une prime versée par votre entreprise? Une aide? Une baisse des taxes? Appelez-nous 3210, que vous soyez salarié, chef d'entreprise ou indépendant. J'attends vos témoignages. Et puis on évoquera aussi cette fronde qui se profile à Roland-Garros. Après avoir menacé de boycott, certains joueurs pourraient bouder certaines de leurs obligations, limiter par exemple leur temps de parole en conférence de presse. Pourquoi ? Eh bien pour protester contre les prize money, ces gains qu'ils jugent trop faibles par rapport à ce que rapporte le tournoi. Alors est-ce que vous les comprenez ? Ont-ils raison ou non de hausser le ton ? Là encore, vous nous appelez 3210 pour réagir ou l'application RTL, vous cliquez sur l'onglet laisser un message.
0: Merci beaucoup Amandine, à tout à l'heure. Et puis attention, vous n'avez plus que quelques heures pour remplir votre déclaration de revenus si vous êtes dans les départements 1 à 19 de l'Ain à la Corrèze. L'Union européenne reporte à début juin sa décision sur la création de centres pour migrants à l'étranger. Un accord de principe existe sur la loi mais pas sur la date d'application. Et puis on parler de Roland-Garros à l'instant. On va savoir cet après-midi ce qui attend nos joueurs français pour cette édition 2026. Tirage au sort à partir de 14h. Le tour principal, lui, débute ce dimanche. En attendant, troisième et dernier tour de qualification aujourd'hui avec un Français à suivre, le jeune Thomas Forel. La météo de cet après-midi avec du grand et beau soleil pour tout le monde. Un peu de nuages tout de même dans le nord du pays, mais ce sera décoratif. Côté température, comptez avec une grande douceur au nord, 22 à 25 degrés, entre 24 et 32 degrés pour le sud, avec des pointes à 32 degrés du côté du Pays Basque et du Béarn. Il est 11h03 sur RTL, la suite de Ça peut vous arriver avec Julien Courbet.
2: Cet homme est fou, c'est un grand malade, il est irresponsable, nous ne le laissons plus faire, voilà ce qui se dit de moi dans les couloirs d'RTL, où l'on a dit, on coupe le robinet au gain, tu ne peux pas dépenser de l'argent comme ça. Eh bien, je vais vous montrer que je suis un rebelle. Je remets 4000 euros, pot. 4000 euros, comment fait-on pour les gagner? Alors 5000, me dit-on. Alors, il y a RTL qui envoie le jingle, 4000, puis les autres disent non, 5000. Allons sur 5000, c'est pas mon argent, je m'en moque. Allez, 5000, c'est bien.
3: 50
2: euros. Mais moi, j'ai une facilité à dépenser l'argent des autres. Allez-y.
1: On appelle tout de suite RTL au 3210, c'est 50 centimes d'euros la minute, où on envoie RTL par SMS au 74 900, 99 centimes par SMS.
2: Tu aurais dû dire 60 000, quel idiot. 5000. 3210 SMS RTL au 74 900. Il est 11h, presque 5 minutes. Nous avons Johan, qui a un super restaurant, je tiens à vous le dire, mais qui a investi dans les truffes et qui n'a eu aucun retour sur investissement. Je propose, Stan, tout de suite qu'on laisse un message à ce monsieur, car alors, nous ne nous sommes pas encore identifiés, mais je vois que ça bouge beaucoup là-bas, je vous redonne la main.
5: Juste avant, je voudrais bien faire un petit détour quand même du côté de notre Pascal Normand sur le dossier de Marjorie, vous savez, avec cet artisan qui nous a raccroché au nez un petit peu plus tôt dans l'émission sur RTL. On n'est pas tout à fait sûr, mais Pascal est devant un chantier et se dit que il s'agirait peut-être de l'artisan en question. Ça vaut peut-être le coup d'aller l'interpeller et de lui poser la question.
2: C'est parti Pascal, on vous écoute. Vous êtes du côté de Cérel. C'est à vous.
6: Oui, tout à fait, à 2 kilomètres. D'ailleurs, ça m'avait attiré l'attention ce chantier parce que juste à l'entrée du village, il y avait un camion benne avec deux personnes qui travaillaient justement sur une terrasse. Donc j'avais fait déjà le rapprochement. Là, j'étais dans le village de Cérel. On m'a bien confirmé qu'il avait un camion Ben, un Mercedes sans aucun logo dessus. Et là, en regardant la vidéo de la caméra, quand il parle tout seul à la caméra, Bon, il a l'air de ressembler un petit peu, mais je n'en suis vraiment pas persuadé. Donc c'est pour ça que j'attendais votre feu vert.
2: Alors, allez-y. Garé,
6: le long d'une départementale.
2: C'est parti.
6: Ah, ça ressemble un petit peu. Peut-être qu'on va se...
2: Alors, ce monsieur, on lui a téléphoné, il a raccroché au nez, il pensait peut-être que c'est une blague, mais il sait pas peut-être Anthony qu'il s'est passé tout ça.
6: Vous êtes Anthony? Je cherche Anthony Ferreira.
2: Oliveira.
6: Oliveira, pardonnez-moi.
2: Oui.
6: Ah, père, mais il n'y a pas d'Anthony, parce que comme vous faites une terrasse et vous avez un camion Ben, vous ne connaissez pas ce maçon? Pas du tout.
2: Bon,
6: bah, tant pis, merci beaucoup. Faut suivre, en tout cas, désolé.
2: Ça se fait en dire, il n'y a aucun souci. Bon, vous savez, Pascal, c'est pas facile. Il fait des enquêtes de voisinage à droite, à gauche, et des fois, il retrouve des gens, mais alors par hasard, le hasard le plus total. On continue. Donc, maintenant, je vous réexplique. Donc, Johan a fait un investissement. Il voit sur les réseaux sociaux, investissez dans les truffes, vous me donnez 6 000, il y a des arbres qui sont à vous et toutes les truffes qui remontent, ben, on vous envoie des sous. On lui envoie rien ou quasiment rien. Et d'ailleurs, de manière plutôt sympa, celui qui propose cet investissement dit, je vais vous rembourser votre apport de 6 000, on n'en parle plus, il n'a pas touché un centime. Et le pauvre, comme il avait besoin de cet argent, grand collectionneur de cartes Pokémon, il a dû en vendre beaucoup pour arriver à survivre et à se lancer dans l'achat du restaurant, qui est super d'ailleurs. On laisse un message donc à ce monsieur pour essayer de savoir. D'ailleurs, si vous-même vous vous reconnaissez dans cet investissement, s'il vous plaît, tout de suite, un petit mot, ça peut vous arriver à @rtl.fr.
3: Messagerie Orange, bonjour.
2: Je laisse un message.
3: La personne que vous essayez de joindre n'est pas disponible. Veuillez laisser votre message après le bip.
2: Oui, bonjour, je cherche à joindre le domaine de la truffe noire et son président, un professionnel, Michael Maud, M-A-U-D, qui se trouve à Bayac. Alors je crois que le siège social pourrait être ailleurs, mais en tout cas à Bayac, le SS domaine de la truffe noire, monsieur, on vous appelle parce que vous avez proposé des investissements sur de la truffe. Malheureusement, ça n'a rien donné. Vous avez proposé, ce qui est tout à fait normal, de rembourser Johan Audran, qui est à côté de nous, et il n'a rien touché. Donc, je reviens vers vous. Merci beaucoup. On vous laisse un numéro. Vraiment, si vous vous reconnaissez dans cet investissement, tout de suite, mesdames et messieurs, ça peut vous arriver à @rtl.fr. Pour Marjorie, on essaie par tous les moyens de joindre, donc, cette double société. Redites-nous, parce que, quand on a eu, vous savez, l'alerte lièvre, on a jonglé entre deux sociétés. La première société qu'il a montée, elle s'appelait comment ?
1: MTO.
2: Vous, c'était MTO ?
1: Oui.
2: D'accord. MTO, ça, il est encore inscrit quand il fait les travaux chez elle ?
1: Oui, il a encore MTO, tout à fait, la société est active.
2: D'accord.
1: Et en 2025, donc un an et demi après avoir signé le devis avec Marjorie, il ferme MTO et il ouvre MOMT.
2: D'accord.
1: Il ferme MTO et il ouvre OMT.
2: À même adresse.
1: À la même adresse.
2: C'est ça qui est fou. Je vois pas l'intérêt.
4: Il y a aucun
7: même numéro de téléphone.
4: Voilà. Même sirène.
2: C'est ça qui est dingue. C'est pour ça que ce monsieur, voilà, ne laissons pas faire des suppositions idiotes. Je compte sur vous, monsieur Oliveira, OMT, MTO.
1: Mais toujours sans assurance, a priori. Voilà. Hein. En tout cas, on n'a pas d'assurance décennale dans le dossier.
2: Vous l'avez jamais vu. Non. Alors, si en plus, là, ça devient du pénal. Hein, on le rappelle.
4: Ça devient du pénal.
2: Bon. Je rappelle qu'il y a un nouveau tube à sortir cet été. Ça s'appelle Il faut rapiécer le slip. Une nouvelle chanteuse. Il s'agit de Emma Leotti. Écoutez cet extrait.
4: 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J'ai rafistolé votre slip.
2: C'est un cartonné.
4: 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J'ai rafistolé votre slip.
2: Merci.
7: Je vous rappelle quand même ce tube de Sébastien Patoche. Quand il pète, il trouve son slip.
2: Oui, merci beaucoup. C'est magnifique. Est-ce que c'est vous, Sten, qui demandait à Olivier Dauvert de faire des citations comme celle-ci pour hausser le niveau de l'émission?
5: Non, ça, c'est des initiatives personnelles.
2: Bon, merci beaucoup. Nous allons donc attaquer le troisième cas en attendant d'avoir des rebondissements. Voici. Alors, vous nous appelez, hein, je vous le rappelle, 5000 euros. J'ai pris des risques pour vous. Je vais me faire tuer, moi, à la sortie du studio, mais tant pis. 5000 euros, 3210 ou par SMS RTL au 74 900. Vous êtes sur l'antenne et vous avez 5000 euros pour votre week-end. Nouvelle mission maintenant. Il s'appelle donc Cyril et nous allons parler de cette histoire complètement abracadabrantesque. Il est mécanicien poids lourd. Il a un enfant et il est dans les Pyrénées-Orientales à Elne.
8: C'est ça.
2: Petit village.
8: Petit village, oui.
2: C'est à la campagne.
8: Au même mix, village, assez grande ville quand même.
2: Bon, et donc avec madame, vous aviez besoin d'acheter une voiture?
8: On est tombé en panne de ma Golf, par un problème d'embrayage.
2: D'accord.
8: Donc je savais le budget qu'il fallait pour faire l'embrayage.
2: Vous êtes un peu réparateur poids lourd, donc vous connaissez un peu le métier.
8: C'est ça. Donc on a dit la Golf c'est fini, elle a 330 000 km, on la remplace.
2: Ah oui. Elle avait bien donné quand même.
8: Elle est bien donnée.
2: Bon. Donc comment vous trouvez celui qui va vous le vendre?
8: Je trouve la voiture sur le Bon Coin.
2: Oui.
8: Donc jusqu'ici pas de problème, on téléphone, il y a aucun souci. Le lendemain on va voir la voiture. On essaye la voiture, donc j'estime, enfin, je vois les problèmes qu'il y a sur la voiture.
18: Voulez, ah oui, tout de suite. Eh oui, l'avantage. D'où, excusez-moi, j'ouvre une parenthèse, mais l'avantage, vous voyez, quand vous allez comme ça, vous avez forcément quelqu'un dans votre entourage qui est mécanicien. Et si vous n'en avez pas, rien ne vous empêche d'aller voir un mécano et de lui dire, tiens, sorti de boulot, moyennant une petite rétribution, venez voir cette voiture avec moi, parce que vous, vous avez vu tout de suite ce qui n'allait pas.
8: Bah, moi, j'ai vu qu'il y avait déjà des problèmes de direction, parce que la direction était dure, des bruits suspects au niveau du train avant.
18: Mais pourquoi vous l'avez acheté alors?
8: Après ça, c'est un véhicule qui avait 200 000 km, donc.
18: Et qui était pas cher.
8: Qui est pas cher, non, à la base.
18: Oui.
8: Donc, on a reçu, le vendeur me dit, on fait les travaux, on la passe au contrôle technique, comme moi j'étais en panne.
18: Il vous dit clairement, je vais refaire la direction, je m'occupe de tout.
8: Ah oui, de toute façon, il a fait tout un checklist, on a fait tout un checklist ensemble.
18: Ah, mais sur une voiture de 200 000 km, ça vaut le coup de refaire tout ça? Vraiment?
8: Bah, quand j'ai vu le mécano, qui m'a annoncé qu'il y avait tout le train avant, que ça avait tapé au niveau du train avant, là, par contre, c'est là que ça a commencé à crier.
18: Si ça se trouve, elle n'était pas vendable, cette voiture, en l'état.
8: Mais à la base, c'est qu'après ça, il l'a revendue quand même.
18: Waouh. Bon, alors, donc, peu importe. Vous l'achetez, il vous promet de tout refaire. Donc, vous revenez la chercher.
8: Voilà. Donc, il nous dit, si tu nous fais le virement avant le mercredi. Donc, ça, c'était le samedi 23 à août. Si tu nous fais le virement le mercredi, le samedi, tu récupères la voiture. Parce qu'il savait que j'avais absolument besoin de la voiture.
18: Et pourquoi le virement, il faudrait le faire deux jours avant, il ne peut pas le faire au moment où vous allez chercher la voiture?
8: Il voulait qu'on soit, c'est vrai que pas tout le monde. J'ai juste acheté un autre véhicule en concession. Lui, c'est pareil pour qu'il puisse.
18: Moi, j'ai jamais eu dans ma vie un mécanicien qui m'a dit, Monsieur Courbet, votre voiture, elle peut être prête samedi, mais il faut payer mercredi. C'est quand vous venez la chercher. Par contre, il me donne pas les clés si j'ai pas payé, mais faire payer
8: par contre,
18: à l'avance.
8: Moi, j'ai acheté une Kawa juste avant, enfin une moto juste avant, neuve. Et c'est pareil, il fallait que la moto soit un.
18: C'est une drôle de région. Je vais aller jeter un petit coup d'œil. Ça ne peut pas se passer comme ça.
8: Que soit payé intégralement. Allez. Pour qu'on puisse faire la carte grise.
18: Concentrons-nous. Vous avez payé. Vous allez la chercher le samedi.
8: Le samedi, le vendredi, donc je l'appelle pour savoir si la voiture est prête le samedi. Là, dis donc, j'ai un problème de livraison de pièces. Bon, ça peut arriver. Mais il me prévient pas. C'est moi qui l'appelle. Je laisse donc le samedi, le lundi et le mardi. Le mardi soir, je l'appelle. Là, ça lui a pas plu. Il me raccroche au nez. Donc vu ça, je suis parti directement le voir à son dépôt.
18: Ouais.
8: J'essaye de le contacter, de le joindre. Personne. Il y a deux femmes qui sortent, qu'on sait pas d'où, soi-disant qu'elle travaillait pas là, enfin, je sais pas, bref. Et là, on repart. Et en repartant, donc, on trouve, il y a un client qui avait déjà acheté un véhicule chez eux, et qui me dit, tiens, le garage, où c'est qu'il va être ta voiture, il est au boulot, un peu plus loin. Donc, il me dit, OK.
18: Vous y allez?
8: J'y vais directement là-bas. On cherche la voiture dans la zone industrielle, parce que bon, on n'avait pas le nom du garage, la première
18: fois. Ouais.
8: On cherche et on voit la voiture. On rentre. De là, on tombe donc sur des gens qui étaient au premier abord, qui étaient en train de travailler donc sur notre voiture. Donc je me présente. Et là donc il y a une femme qui vient et ce qui est sa fille.
18: D'accord. Au vendeur.
8: Elle appelle donc son père. Et là son père il veut nous revoir. Donc on retourne au local de vente
18: et là il ferme la porte.
8: Et là c'est là que ça part en couille.
18: Vous avez raison. D'ailleurs, c'était le nom qu'on voulait donner à l'émission au départ. Et l'Arcom nous a envoyé une autre en disant on préférait quelque chose d'un petit peu plus sobre. Parce qu'au départ, c'était le 10-12, ça part en couille avec Julien Courbet. Donc, c'est parti alors?
8: Dire que nous on est arrivés. Déjà, il veut pas me dire bonjour, il me saute à la tête. Parce que j'ai.
18: Il vous bouscule?
8: Non. Ah non, il n'y a pas eu de geste.
18: Il ferme la porte derrière lui.
8: Il appelle son collègue, la porte du fond est fermée.
18: Oui.
8: Donc c'est un espèce de couloir, c'est trois bureaux qui sont en couloir, ouais. Et sur la droite il y a des baies vitrées qui sont teintées.
18: D'accord.
8: Il ferme, donc nous on était dans le tout fond, la porte est fermée, et avec cette télécommande il ferme le portail.
18: Ok.
8: Donc c'est un portail électrique.
18: Mais pour aller au fait, parce que là je suis un peu au taquet, parce que là c'est le récit qui part en... Ouais. Mais il vous enferme dans le...
8: Non, c'est au niveau du... Non, c'est au niveau par...
18: Ah, du garage. Mais là, qu'est-ce qu'il vous dit une fois qu'il a tout fermé, que vous ne pouvez plus sortir?
8: Quand il a tout fermé, lui il est parti dans son bureau derrière les baies vitrées.
18: Et vous laisse dedans?
8: Et nous laisse dedans.
18: Sans rien faire. Combien de temps?
8: Une bonne demi-heure, trois quarts d'heure.
18: Et la suite, vous l'aurez dans quelques instants, parce qu'un récit comme ça, il faut savoir le diluer. Restez avec nous sur l'antenne d'RTL.

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16: Ils reviennent pour le récit. Reviens, Raymond.
17: Voilà ce que disent les gens qui étaient accrochés à vos lèvres. Donc, où en était-on dans le récit, s'il vous plaît, sur RTL, Stan?
18: Eh bien, nous avions Cyril qui nous disait donc qu'il avait été voir ce garagiste et que ce monsieur l'avait enfermé avec sa femme dans son local pendant 30 à 40 minutes.
17: Alors, qu'est-ce qui se passe? Combien de temps vous êtes resté seul dans le local?
19: Tous les deux. Enfin, moi et ma femme.
17: Oui.
19: Eux, ils étaient de l'autre côté de leur bureau, comme s'il y avait une baie vitrée entre nous. Bon, je vous dis, entre vous, une bonne demi-heure, trois quarts d'heure.
17: Où il se passe rien?
19: Qu'il m'ouvre, qu'on puisse sortir.
17: Oui,
19: quoi.
17: D'accord, vous tapez bien ça.
19: Mais je me doute que vous vous êtes pas dit.
17: Mais on est bien là. Mais pourquoi on s'installerait pas là, chérie?
3: Mais non, servez-nous deux thés.
17: Oui. Donc, mais quand vous tapez, il vous dit quoi? Tant pis pour toi, reste à l'intérieur.
19: Non, même pas. Il réagissait même pas, il rigolait derrière, il était au téléphone.
17: Et vous avez appelé la police?
19: On a appelé la gendarmerie.
17: Ils sont venus?
19: Non.
17: Ah. Ça, c'est plus embêtant. C'est deux fou. Fois, mais vous leur avez dit je suis séquestré actuellement dans un garage, ils ne sont pas déplacés.
19: Nous ont sorti, enfin la gendarmerie, ah vous n'êtes pas le premier.
11: Ah bon?
17: Alors attendez, tout le monde me parle en même temps, s'il vous plaît. Excusez-moi, allez-y, continuez.
19: La gendarmerie, c'est là qui nous dit ah c'est pas le premier, enfin pas le premier ou c'est pas le premier cas où on a déjà eu des altercations déjà avec cette personne. Donc
17: donc on se déplace pas.
19: On se déplace pas donc.
17: Ok, bon, c'est pourquoi pas. C'est tout à fait. Non, mais... c'est une logique implacable. Ah oui, bah, ça m'étonne pas, monsieur. Il est dangereux. C'est pour ça d'ailleurs qu'on ne vient pas. Et vous pensez bien, on n'est pas idiots. Bon, écoutez, j'espère que ça s'est pas passé comme ça. Alors voilà, nous allons maintenant lancer les appels. Et Atina, on commence par l'appel si vous le voulez bien. Top, c'est parti. Un appel occupé. Donc Atina, c'est à vous de jouer et bon courage.
2: Je vous remercie de ce soutien sans faille, Julien. Alors, j'entre sur le parking. Donc comme je vous le disais tout à l'heure, il y a
20: pas mal de voitures qui ont toutes l'air à vendre. Oui, il y a même une très très jolie voiture de collection jaune, magnifique à l'entrée. Et puis il y a une vingtaine, une trentaine de voitures à vendre sur le parking, toutes avec des étiquettes. Elles ont l'air plutôt en bon état.
17: Attention, quand vous dites étiquette, vous réveillez Olivier Dauvert.
21: C'est plus que réveiller, si vous me permettez.
17: Est-ce qu'il y a une appellation France ? Est-ce qu'elle vient de Roumanie ?
21: Faut arrêter. Oh là là là.
20: Alors, j'entre dans le bureau. Il y a deux personnes. Bonjour. Bonjour, je m'appelle Atina, je suis journaliste pour RTL, l'émission Ça peut vous arriver, du Julien Courbet. Vous êtes bien le garage ou vous êtes le bureau d'à côté ?
22: Là, oh, c'est, pardon,
20: c'est une autre société. Comment je fais pour aller au garage ? Par la porte là. Ok, très bien. Alors Julien, il y a deux bureaux collés, donc évidemment je ne pouvais pas savoir lequel était lequel. Voilà. Alors là, je suis dans les bureaux du garage, mais il n'y a personne. Alors là, il n'y a personne du tout. Enfin, attendez, quelqu'un arrive. Bonjour madame.
17: Alors.
20: Bonjour, est-ce que vous êtes Camille ? Vous êtes Camille ?
22: Non, elle
20: n'est
22: pas là.
20: Elle n'est pas là, Camille. Ok, Daniel, on me dit. C'est votre père. Ok. Alors moi, je m'appelle Atina, je suis journaliste pour RTL, l'émission Ça peut vous arriver, de Julien Courbet. Je viens parce qu'on a Cyril René qui est sur le plateau avec Julien au moment où je vous parle, en direct.

0: Bon, à la fin, on ne sait plus qui est gérant, qui parce que.
1: Moi, j'ai gérant.
2: Oui, en fait, c'est Mehdi qui gère officiellement le garage, mais effectivement, c'est plutôt un Daniel qui est en lien avec les clients et qui aurait séquestré donc voilà. Cyril et sa femme.
1: Donc, c'est assez grave, mais c'est facile à résoudre. Si vous pouviez contacter quelqu'un chez Aura 66 à Bagnoules, Bagnoules, c'est ça ?
3: Bagnoules, ouais.
1: Voilà, à Bagnoules, ça serait Delaspre, c'est ça, c'est une ça. Petite. Ça serait bien. Voilà, elle va vous expliquer tout, Atina. Allez-y, Atina. Expliquez à la dame, qu'est-ce qu'elle vous dit ?
4: Non, la dame est là, elle peut vous parler.
1: Ah, mais génial, merci madame, et merci, hein. Je vous écoute madame.
5: Allô, bonjour.
1: Bonjour.
5: Oui, dites-moi.
1: Alors, Julien Courbet, on est en... Donc, vous n'avez pas entendu tout ce que je viens de vous dire ?
5: Si,
1: ah, voilà. Bon, donc, ben voilà, monsieur, on doit lui rembourser sa voiture, il l'a achetée parce qu'elle avait de gros problèmes, apparemment, elle avait même été... Il y a un ouvrier qui vous a dit qu'elle avait été cartonnée devant ?
0: Non, pas cartonnée, mais qu'il y avait beaucoup de travaux sur le train avant. Donc,
1: et donc, vous étiez mis d'accord avec le garage pour le remboursement.
0: Voilà.
1: Et il a rien, et bon, après, ça a été un peu houleux, mais peu importe. Voilà, est-ce que vous en savez plus sur ce modèle et sur cette affaire ?
5: Alors, moi, je travaille dans l'autre bureau et je suis juste la fille du gérant, en fait. Donc, je vais
1: voir. Vous appelez le gérant ?
5: Non, la vendeuse.
1: Oui, mais le gérant, c'est qui de Aura 66 ?
4: Alors, a priori, c'est son papa. Là, on est en train de changer de bureau.
1: Mais c'est qui son papa ? Parce que nous, on a plusieurs noms.
4: Il s'appelle Mehdi, c'est ça ?
1: Ah, mais c'est ça, c'est Monsieur Mehdi Taressi. Mmh. D'accord, bon, elle essaie de l'appeler et on avance. Bon, ben, avancez comme ça, tant mieux. Vous voyez, on a pu établir un contact. Il est énervé, Cyril, par cette histoire. Je le vois bien. Il n'aime pas qu'on se fait rouler comme ça, Cyril. Bon, mais c'est pour ça, Cyril, qu'il faut être hyper prudent quand on va dans ces petits garages. Vous savez que, je le redis, vous avez des garages qui vendent des voitures impropres à la circulation. C'est un truc de dingue. On passe par Olivier Dauvert et on attend une alerte. Qu'en dites-vous, mon Stan ?
6: Très bonne idée.
1: Je suis en train de faire les fiches d'évaluation pour cette année. Ça sent peut-être le 5 étoiles pour vous, Stan. Je tiens à vous le dire.
6: Bah, j'espère bien.
1: Rappelons que le maximum, c'est 20 étoiles. Alors, on y va, Olivier.
3: Et voilà, il a fait le malin. Il s'est fait prendre. Il ne vous connaît pas bien encore. C'est facile.
1: Oh, il est jeune, il apprendra.
3: Il est jeune.
1: Dans une boulangerie, peut-on vendre du pain ? Ah oui, de la veille,
3: c'est pas bête,
1: sans me le dire.
3: C'est pas bête comme question, parce que qu'est-ce qui oblige en fait un boulanger à vous donner la date de cuisson du pain ? Ben rien, voilà, donc c'est aussi bête que ça. Alors, vous avez droit après de le trouver bon, pas bon, et de pas revenir dans la boulangerie, mais dans l'absolu, rien n'oblige donc un boulanger de vous dire que le pain qu'il vous propose est du pain de la veille. Alors, pourquoi cette question a été posée, j'imagine ? Parce que il y a quand même une tradition dans les boulangeries, ou même dans les rayons pain des grandes surfaces, c'est de brader le pain de la veille, le pain dur, parfois qui est rassemblé avec 20-30 baguettes dans un grand sac, pour des animaux par exemple. Et donc, en fait, dans l'imaginaire populaire, le pain de la veille est un pain qui vaut moins cher. Donc, si on vous
1: le met dans les paniers gaspi, le pain ?
3: Oui, bien sûr, ça se met, parce que en réalité, le pain qui a un jour, bah, il n'est plus aussi bon que le pain tout frais.
1: Je sais que souvent, les clubs de chevaux ou les associations viennent chercher
3: le pain
1: pour les animaux.
3: Et ça tout le monde, parce que eux, ils ont la nourriture pas très chère, et le magasin, de toute façon, il sait bien qu'il ne peut pas vendre une baguette défraîchie au prix d'une baguette fraîche. Mais dans l'absolu, donc pour répondre à la question, rien n'oblige à indiquer que c'est du pain de la veille ou même de l'avant-veille, soyons fous.
1: Joanne me dit, moi dans mon restaurant, régulièrement je sers du pain de l'avant-veille et c'est impossible, vous le faites vous-même ?
7: Non.
1: Il y a un bon boulanger à côté,
7: exactement,
1: un vrai artisan.
7: Voilà.
1: Il est super son restaurant, j'aimerais bien qu'on mette une petite photo sur le Facebook, il a un resto qui tourne, c'est génial ça. Donc, mais vous le faites tourner en permanence ou c'est
7: non,
1: à des moments précis ?
7: La clientèle demande...
1: Est-ce qu'on peut tourner ?
7: Ouais, du coup on fait tourner.
1: Ah bah très bien.
3: Voilà. Tu m'étonnes.
1: Bah oui, évidemment.
7: Ou quand quelqu'un paye pas l'addition, bah on le tourne, comme
3: mais
7: ça la porte de sortie elle est de l'autre côté.
1: Bravo, mais ceci étant dit, je posais la question tout à l'heure sur la machinerie, ça doit être quand même un coût, parce que pour faire tourner un resto, il doit y avoir un sacré moteur. Hein.
7: Oui, il y a un sacré moteur.
1: Bon, on avance. Donc, pour l'instant, sur Joanne, j'ai laissé mon petit message à la SAS Domaine de la Truffe Noire de Michael. Pour Marjorie, on est toujours à la recherche de ce monsieur. J'aimerais bien qu'on jette un petit coup d'œil du côté de la salle, non pas des appels, mais des journalistes, pour voir si sur ça peut vous arriver @rtl.fr, on n'a pas eu d'autres petits lièvres qui sont arrivés.
6: Exactement, alors on regarde tout ça, et puisque vous parlez de la boîte mail, j'en profite pour vous dire qu'on est en train de préparer un petit peu des émissions spéciales, notamment sur tout ce qui est litige esthétique, Julien, vous savez, avec esthéticienne, coiffeur, perruque, que sais-je, massage ou autre. Tout de suite, si vous avez un litige d'ordre esthétique, ça peut vous arriver. @rtl.fr. Dépêchez-vous, il ne reste plus que quelques semaines d'émission avant la coupure de l'été. Et surtout, laissez bien votre numéro de téléphone.
1: Bon, alors, qu'est-ce qu'on se dit maintenant pendant que nos amis appellent pour gagner 5000 euros cash, 3210 ou SMS au 74 900? Est-ce que notre amie Atina a pu avancer sur le cas de Cyril? Elle a retrouvé le garage.

0: Et ils ont changé de bureau. Atina, je vous donne la parole, c'est à vous sur RTL.
1: Alors, je suis en train de parler avec les employés de ce garage, ils sont très, très sympathiques, je dois le dire. Là, ils m'expliquent que la personne qui a vendu cette Mini Cooper à Cyril est en fait partie, elle ne travaille plus avec eux et elle a fait de nombreux litiges, a priori, donc ils sont en train de régler les litiges. Donc moi, j'essaie de trouver une date, de savoir quand Cyril pourra récupérer les 2661 € qu'on lui doit.
0: Oui, mais alors, expliquez-leur que la voiture, elle a été revendue quand même. Donc, comment récupérer? Moi, je veux bien qu'il y ait eu des litiges et qu'il y ait eu des bêtises, mais visiblement, monsieur me dit elle a été revendue. Oui. Dans quel état, j'en sais rien, mais donc ils ont touché quand même deux fois la somme. Donc le litige, il est assez facile à résoudre, on prend un chèque et on le rembourse. Oui.
1: Alors je suis avec une vendeuse. Non, vous voulez pas parler, c'est mieux si c'est vous qui
0: parlez. Non, mais Athéna, je marque une pause, mais demandez-lui si la voiture a été revendue. Parce que moi, je veux bien qu'on dise c'est compliqué avec le commercial, mais elle a été vendue deux fois, Emma.
2: Oui, et puis alors attendez, l'employeur est responsable des faits et de son préposé, donc il y a un moment donné...
0: Ça serait bien que vous finissiez vos phrases parce que je vais vous faire une intervention d'Emma Leotti. Non, parce que dans ce dossier. Et puis en plus, ce que vous ne savez pas, c'est que.
2: Parce qu'il faut que je sois bref.
0: Non, ce que je propose, c'est. Et voilà, et nous on est là, et le soir on rentre, on prend un Doliprane en se disant, mais qu'est-ce qu'elle a voulu dire?
3: Mais quand elle est longue, vous la raillez, donc
0: c'est l'histoire du slip.
3: Raccourcie toute seule.
0: Mettez-moi le hit du slip, c'est à cause de ça, pendant que vous nous appelez pour 5 000 €. Allez, on va se retrouver dans quelques instants, et voyons ce qu'on va nous répondre.
2: C'est parti. C'est la couturière, j'ai rafistolé votre slip.
0: Ça va vous faire de la pub, ça, Emma Leotti, c'est bien. A tout de suite sur l'antenne d'RTL.
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10: Allez, on continue bien sûr tous les dossiers, ça rebondit, vous nous appelez, 5000€, SMS 74900 ou 3210. Comme chaque jour, à la même heure, je m'adresse à mon coach musique,
11: bonjour.
10: Puisque Xavier Kassovitch devient DJ.
11: Ah oui, bon,
10: sur le bassin d'Arcachon, on me demande d'animer des soirées années 80.
11: C'est
10: donc
11: vrai.
10: J'en ai une le 20 juin au Nomade au Port de la Vigne, donc les gens viendront dîner, à la fin je dois lancer la soirée et faire années 80, ça cartonne. Alors qu'est-ce que vous me proposez, Xavier?
11: Je vais proposer autre chose, il y a quelque chose qui fait un peu danser. Chris de Burgh, Eye on Emotion.
10: Ah, ça marche bien, ça?
11: Ah, ça marche super bien.
10: Je note très bien. C'est des années 80, 84. Parfait, je note. Allons-y.
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10: Mais qu'est-ce que c'est, ce truc? Ah, c'est vous qui dormez. Je pensais, excusez-moi, je voyais pas Olivier Dauvert chanter. Et c'est pour ça que j'ai dit spontanément. Et encore, j'ai dit ce truc. J'ai failli dire cette merde. Je vais dire. Mais non, remettez-le au début, mais ça va pas ou quoi? Pourquoi vous l'avez. Il lui laisse son micro ouvert. Moi, je pensais que c'était le vrai qui chantait. J'ai dit, mais qu'est-ce que c'est?
11: Je le voyais dans le jeu.
10: Allez, remettez ça, c'est parti. Spécial années 80 sur RTL. Il y a une radio d'ailleurs, podcast années 80. Voilà le vrai Chris de Beurre. Je sais pas s'il est encore vivant, mais il a pas dû aimer ça.

0: de Beurre, vous êtes sur RTL. Alors attention, nous allons avoir dans quelques instants, amis d'RTL, le gérant du garage en ligne. Auparavant, le temps de préparer ça, et bravo à la salle des appels, Bernard Sabat, Laura Uricel, et bien sûr Atina sur place, voici la fameuse alerte arnaque. Alerte arnaque. Comme chaque jour. Avec ma Johanna Boubaker. Bonjour Johanna, que se passe-t-il?
1: Bonjour Julien. Votre compte Facebook sera bloqué dans les prochaines heures. Si vous avez reçu ce message, pas de panique, il s'agit d'une tentative d'arnaque envoyée par de faux comptes se présentant comme le support technique de Meta. Ces messages vous demandent de cliquer sur un lien ou d'ouvrir un fichier présenté comme une procédure de vérification. Mais il s'agit en réalité d'une arnaque destinée à récupérer vos informations personnelles, des mots de passe ou parfois même vos coordonnées bancaires. Le principe est toujours le même, faire croire que le compte Facebook de l'utilisateur risque une suspension définitive à cause d'une prétendue violation des règles de la communauté. Facebook rappelle qu'aucune vérification de compte n'est réalisée via un message privé Messenger.
0: Merci beaucoup Johanna. Dites-moi, vous nous en avez parlé l'autre jour, mais tout le monde veut récupérer des coordonnées, etc. Est-ce que vous pourriez mener une petite enquête pour moi et savoir combien, par exemple, ça se rachète les coordonnées quand vous nous faites des démos, on me fait remplir des questionnaires, tout ça pour pouvoir vendre après ce que j'aime ou j'aime pas aux grandes mains. Ça vaut combien ça?
2: Oui, c'est un peu facile. Eh bien, figurez-vous que Damien Bancal m'a répondu l'autre jour à la cantine à cette question. Ça dépend de la valeur des coordonnées. Par exemple, vous valez plus cher que moi, Julien. C'est-à-dire que si vous faites pirater, on peut estimer que, eh bien, peut-être que vous gagnez un petit peu mieux votre vie, vous êtes propriétaire et que donc, eh bien, vos coordonnées vont valoir plus cher.
0: Ah oui, mais combien?
2: Bah, ça dépend en fait.
0: Vous pouvez demander à un copain qui a une grande.
3: Tout à fait.
0: Et voilà, il connaît du monde, il va nous aider. Alors, on peut avoir vraiment le gérant, Stan?
2: Eh ben, c'est bon, il est prêt à nous parler, le gérant du garage, grâce à Tina Juge.
0: La radio. Eh ben, c'est bon, il est prêt. On y va. C'est parti. Oh la fin d'émission, je la sens bien avec cette histoire de garage. Et Cyril qui nous a raconté une histoire de dingue. J'ai acheté la voiture et on m'a dit payer mercredi, venez la chercher samedi. Vendredi, finalement, on n'a pas la pièce. J'y vais parce que je trouve que c'est un peu louche. Et là, on m'enferme dans le garage avec mon épouse pendant 30 minutes. Que se passe-t-il? Eh bien, il est grand temps puisque nous sommes là pour un débat contradictoire et on a le droit de ne pas être d'accord avec nous. Atina, je crois que le gérant est avec nous. Allô?
4: Oui, bonjour.
0: Ah, bonjour monsieur. Alors, vous êtes Mehdi?
4: Oui, tout à fait.
0: Bonjour Mehdi. Mehdi, Julien Courbet, donc nous sommes en direct sur la radio RTL. Mehdi, je suis avec Cyril. Cyril, oui. René, vous voyez de qui il s'agit?
4: Oui, tout à fait. J'ai eu mes équipes au téléphone, donc j'ai pu faire une remontée de dossier.
0: Il a acheté une Golf?
4: Une Mini, tout à fait.
0: Alors, il nous dit allez-y.
4: Je vous avoue, est-ce qu'on peut traiter le truc en 5 minutes parce que j'ai un rendez-vous médical?
0: Très vite, je vous écoute.
4: Voilà, donc c'est très simple. C'est un client qui a acheté un véhicule qui était très bien. On allait le livrer, on a détecté une panne, on l'a averti, on a commandé une pièce. Le client est arrivé au bureau, on ne l'a pas enfermé comme je viens de l'entendre. Il a agressé mon commercial avec sa femme qui a dit, je cite, et désolé parce qu'on est du coup peut-être en direct, « Arrêtez de regarder la culotte de ma femme. »
0: D'accord.
4: Voilà, s'en est suivi une longue dispute, ils sont partis. J'ai bien reçu un courrier de demande de remboursement, mais je n'ai pas de RIB, et il me semble qu'il a fait un dépôt de plainte en gendarmerie.
0: Est-ce que vous avez fait un dépôt de plainte?
3: Non, pas encore.
0: Il n'a pas fait de dépôt de plainte. Bon, alors qu'est-ce qu'il vous faut le RIB, en fait, pour le rembourser?
4: Bah, tout simplement, c'est pas compliqué.
0: Est-ce que vous, monsieur, vous avez revendu la voiture depuis?
4: Est-ce que la voiture a été revendue? Bah, le bon de commande a été annulé et on a eu.
0: C'est pas ma question. Ma question, c'est est-ce que vous l'avez revendu, vous, une deuxième fois, puisque vous avez touché une première vente de ce monsieur? Est-ce que vous avez touché une deuxième vente?
4: Je sais pas. Je vous avoue, on a un gros stock de véhicules.
0: Bon, vérifiez, mais d'après les informations de notre ami, vous l'avez déjà vendu deux fois. Donc, il veut être remboursé. Pourquoi vous n'avez pas donné votre RIB, monsieur?
3: Bon, mon RIB, il l'a eu deux fois. Il l'a eu par mail.
0: Deux fois, vous avez eu le RIB, monsieur.
4: Ils l'ont eu par mail. Deux fois le RIB. Oui. Mais par contre, voilà, c'est très, très simple. Chez nous, il n'y a pas de litige. Quand il y a un client qu'on doit rembourser, on le rembourse.
0: Mais pourquoi vous le remboursez pas, alors?
4: La question, parce que je n'ai pas le RIB.
1: Vous avez déjà remboursé, monsieur?
0: Vous avez déjà remboursé 1000 euros, monsieur. Il manque la suite.
4: Ok, ben on va rembourser.
5: Parce que lui, il a payé la voiture d'un coup, vous la remboursez que par à coup, hein, monsieur. Il faut quand même dire les choses comme elles sont. Lui, il a payé d'un coup le mercredi avant de venir la chercher. Et puis vous lui avez envoyé 1000 euros, et puis vous avez arrêté, et vous avez revendu la voiture à quelqu'un d'autre. Donc là, ce qu'on veut, c'est le solde, et on n'en parle plus. Donc vous avez le RIB, vous avez tout.
4: C'est ce que je vous ai dit. Je vais rembourser, il n'y a
5: monsieur,
4: pas de problème.
5: Si je ne vous appelle pas aujourd'hui, pourquoi vous ne l'avez pas fait avant?
4: Parce que vous savez, quand on gère une entreprise qui a beaucoup d'activités, on ne voit pas tout et du coup, des fois, c'est bien de relancer.
3: Et la protection juridique.
5: La protection juridique vous a écrit, monsieur, apparemment.
3: Oui.
4: Bah écoutez, j'en sais rien là. Vous avez affaire au gérant, pas au service.
5: Monsieur, si vous êtes le gérant, dans ces cas-là, vous avez une grosse entreprise, taffez-vous pour que les gens soient au courant. Parce que moi, je veux bien être gentil avec vous, mais si vous me dites, je suis pas au courant que la protection juridique m'a demandé de relancer, je suis pas au courant que j'ai déjà payé 1000 euros, que j'ai envoyé deux fois le RIB.
4: Il y a deux types d'affaires. Moi, je suis bien d'accord avec vous. Il y a les affaires de clients qui rendent leur véhicule et qu'on doit rembourser. Il y a les affaires de clients qui viennent et qui ont agressé le commercial.
5: Est-ce que le commercial a déposé plainte, monsieur ?
4: Le commercial a déposé plainte.
5: Bon, vous savez quoi ? Je vous donne ma parole d'honneur que la suite de ce dossier de la plainte, on le fait en direct. Et si il est accusé de quoi que ce soit, je lui dirai, je vais même donner son nom de famille, dirai, monsieur Cyril René, vous avez été condamné, etc. Donc on va suivre ça, d'accord ?
4: Si vous voulez, moi je vous le mettrai même en relation avec le commercial, il n'y a pas de souci.
5: Pas de souci.
4: Maintenant, toutes les affaires financières, nous on n'a pas de problème financier, donc...
5: Monsieur, je vous repose la question. Si vous n'avez pas de problème financier, pourquoi lui paie cash la voiture et vous, quand vous lui dites « je vais vous la rembourser parce qu'elle ne marche pas », vous ne lui envoyez que 1000 euros ?
4: Parce qu'on est sur fond de litige avec un commercial qui s'est fait agresser.
1: Ça n'a rien à voir.
5: Quand le commercial se fait agresser, on ne donne que 1000 euros. Quand il n'est pas agressé, on donne plus.
4: À un moment donné, nous, on prend conseil auprès d'un avocat.
5: Ouais. Qui vous a dit payer que 1000 euros.
4: Juridique en cours. On a une affaire juridique en cours. Ouais. On en a deux, des affaires juridiques. Mmh. Et quand c'est comme ça, et c'est pas nous, c'est la gendarmerie qui nous dit, pour le moment, vous ne faites rien. Tout simplement.
5: Donc c'est le gendarme qui dit à Aura 66, ne donnez que 1000 euros en attendant.
6: Gardez l'argent.
5: De rétention.
6: Voilà,
5: de rétorsion. Monsieur, vous faites comme vous voulez. On fait le point dans une semaine. Vous pouvez lui faire le virement rapido.
4: Il n'y a pas de problème.
5: Allez, ça marche.
4: Bien sûr.
5: Bon, merci, monsieur Drissi.
4: Oui. Vous pouvez me renvoyer un RIB.
5: Oui, on va vous l'envoyer. Vous avez avec vous un RIB là sur le téléphone? On vous l'envoie aujourd'hui. Vous inquiétez pas tout de suite.
4: Allez, très bien.
5: Allez, merci beaucoup.
4: Au revoir. Au revoir. Bonne journée.
5: Voilà. Au moins, ce monsieur s'est exprimé. Mais alors, si maintenant c'est les gendarmes qui donnent des conseils de gestion aux gens, là, Emma, oui.
1: Mais donc là, il va contre le conseil de la gendarme puisqu'il dit qu'il va rembourser aujourd'hui. Donc, à un moment donné, les affaires sont liées, puis à un moment donné, non. Donc ça n'a pas
6: c'est totalement incohérent sa posture. Après, le but c'est qu'il rembourse, soyons
5: dites-moi. Simples.
3: Et le vendeur n'est plus là, et aujourd'hui il est à nouveau ici.
5: Ah oui, c'est vrai, il pourrait nous le passer. D'ailleurs, ça serait intéressant de savoir. Et attendez, est-ce qu'il est toujours en ligne, monsieur ?
3: Non, il a un congé.
5: J'ai oublié de lui dire que sa fille avait dit qu'ils avaient eu beaucoup de problèmes avec ce commercial. C'est bien ce que j'ai entendu tout à l'heure.
3: C'est pour ça.
5: Stan.
2: Oui, tout à fait. C'est ce que cette dame vous a dit.
5: Là, par contre, on va vite marquer une pause. Stan, il y a une urgence. Cyril commence à regarder la culotte des femmes qui sont sur. Donc c'était bien la réalité. Il faut envoyer la pub, s'il vous plaît. C'est grave.
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5: Mais quelle émission en cours de fou. Pendant que vous gagnez 5000, faites vite, là c'est la fin. 5000 pour votre week-end, ne passez pas à côté. 3210, 5000, vous envoyez SMS au 74-900, vous êtes sur l'antenne dans quelques instants. Marjorie, avec cet artisan qui change de nom de société, mais à la même adresse, même numéro de téléphone, même numéro sirène, il doit la rembourser, il ne la rembourse pas. On le voit sur des vidéos Facebook en train de casser les caméras de surveillance chez Marjorie. On n'arrive pas à le trouver. Mais vous, Pascal, vous vous battez là-bas, c'est réel, on a eu plein de témoignages de gens qui disent, ben, moi aussi, j'aimerais bien le retrouver.
25: Alors oui, moi je me suis baladé un petit peu dans le village. Alors pour être honnête, il n'y a pas grand monde, mais je suis quand même tombé sur deux témoins assez intéressants. Il y a une dame qui me dit, elle veut garder évidemment l'anonymat, elle le connaît, et elle m'explique qu'elle a des travaux à faire, mais que jamais elle ne fera appel à cet artisan, puisqu'elle connaît son passif et notamment les problèmes avec les travaux. Elle m'explique également qu'il a des problèmes avec la mairie, avec le voisinage, et puis j'ai une autre témoin qui me dit, moi j'ai fait quelques petits travaux, ça s'est bien passé, en revanche je ne veux plus le fréquenter. Pourquoi vous ne voulez plus le fréquenter ? Bah parce que tout simplement, il aura été condamné pour des vols de mini-pelles, je vous envoie un article en 2021, avec son frère, 4 mini-pelles volées, donc c'est pour ça, bon, il est assez connu défavorablement de la population.
5: Alors, attention, sur cette histoire de mini-pelles, c'est un site, voilà, on vient de la recevoir, donc je vais le lire en même temps, Tours, deux frères condamnés pour avoir volé 5 engins de chantier, c'est ici donc nos confrères de Radio France qui ont sorti ça, et donc c'est bien le nom de ce monsieur, lui et son frère.
26: Alors a priori, selon l'enquête de Pascal, dans l'article, on nous indique que c'est un habitant de Cérel, donc la commune en question, et son frère qui ont été condamnés en 2021 pour avoir volé 4 mini-pelles de chantier et une chargeuse entre juin et septembre 2020. Le montant total du préjudice est estimé à 190 000 euros.
5: 190 000 euros ?
26: Oui, le coût des engins volés, bah ce sont 5 engins de chantier qui coûtent.
5: Les vols ont eu lieu après vos travaux ou avant ?
27: Avant. Et moi.
5: D'où l'intérêt, excusez-moi, oui. Après je vous laisse parler, oui. D'où l'intérêt de googliser les gens, oui. De taper les noms sur Google, parce que si on tape le nom de ce Google, vous tombez sur l'article d'ici et vous voyez que vous allez donner des travaux à quelqu'un qui a fait de la prison parce qu'il a volé des pelleteuses. Je vous écoute, madame.
27: Alors, moi j'avais cherché, j'avais rien trouvé. À l'époque, sur Le Voisin, il avait des très bons commentaires, mais en fait, on a appris qu'il supprimait les autres. Et suite à ça, qu'on n'avait pas de réponse, moi j'ai publié une annonce sur les réseaux sociaux en montrant son travail, en fait, pour pas que d'autres personnes se fassent avoir. Ouais. J'ai eu d'autres personnes qui m'ont contacté et il aurait, alors c'est des on dit, il aura arnaqué aussi 80 000 euros à un papy.
5: Bon, alors, ça, on ne sait pas. Hein, ça, vous le dites, on ne l'a pas vérifié. Donc, pour l'instant, c'est super conditionnel. Et sur l'article d'ici, on va être très honnête aussi, il n'y a pas le nom. Mais bon, on a cru comprendre que c'était le cas, mais il n'y a pas vraiment le nom Stan qui est cité. On est bien d'accord ?
2: Exactement, non. Le nom n'est pas cité dans l'article. C'est pour ça qu'on utilise le conditionnel. Et c'est pour ça aussi que, malheureusement, en tapant son nom sur Internet, vous ne seriez de toute façon pas tombé sur l'article. Une petite alerte. Ici, on s'appelle les appels. Laura vient de recevoir un appel de ce monsieur, justement.
5: Laura, je vous écoute. Nous sommes en direct sur RTL.
28: Oui, alors ça a été assez rapide. Ce monsieur m'a hurlé dessus, hein, vraiment. Il m'a dit, ce n'est pas moi, je ne suis pas l'artisan, je suis son frère. Arrêtez de tourner tourner autour de ma maison. Je vais porter plainte, je prends des photos. Et il a raccroché, je n'ai même pas pu placer une phrase.
5: Alors, c'est pas lui, mais c'est sa maison. Mais qui dépose plainte? Oh, monsieur, monsieur, si vous m'écoutez, déposez plainte, que tout le monde soit reçu et que le juge pose les bonnes questions. Parce que le dépose plainte, il faut répondre. Oui, alerte!
2: Ah, deuxième alerte, puisque ce n'est pas lui, mais le même numéro vient d'envoyer quand même un message à Bernard Sabat.
5: Ah, donc, c'est là, c'est sa maison, c'est son adresse, mais c'est pas lui qui est dedans, c'est son frère, mais au numéro que nous avons, là, on en reçoit notre. Bernard Sabat!
0: Bah, je crois que je lui ai fait peur parce que moi, il m'a pas crié dessus, mais il m'a dit, écoutez, je prends des photos, j'envoie quelqu'un, et je vais porter plainte, je vais pas vous lâcher.
5: Voilà. D'accord, bah, très bien. Mais voilà, comme ça, on va rester ensemble. Donc, nous, on cherche à joindre une société, hein, MTO à Cerel, ou bien, la deuxième, c'est MTO ou OMT, et nous cherchons à joindre le gérant, c'est Anthony Oliveira. Comme ça, on pourra parler de... Et au niveau du dépôt de plainte, on pourra parler de la pelleteuse, on verra si c'est lui.
28: Et l'assurance.
5: L'assurance, il est assuré ou pas, c'est du pénal, on n'a pas le droit de pas être assuré, ça devient grave. Ça serait bien de retrouver le papy de 80 000. Comment peut-on le retrouver, vous connaissez?
27: J'ai recontacté la personne qui avait eu des infos, mais j'en sais pas plus pour
5: moi. Bon, alors on va mener notre petite enquête, comme ça on ne se lâchera pas mutuellement, et je serai le premier. Alors, allez voir les gendarmes et leur expliquer si je suis convoqué.
1: Et pour la petite histoire, il prend des photos après s'être plaint de s'être fait filmer. C'est quand même assez cocasse.
5: Ah oui, c'est vrai. C'est vrai. Oui, parce que comme ça, on montrera la petite vidéo aussi où il casse. Parce que c'est de la dégradation. On n'a pas le droit. D'où un artisan peut défoncer une.
27: Il n'a pas le droit. Mais là, au-delà de tout ça, Marjorie, j'ai envie de vous dire que c'est une course contre la montre qui est enclenchée. Visiblement, il y a plusieurs victimes. Il va falloir tout de suite faire des saisies conservatoires pour bloquer cet argent, parce que 20 000 euros, c'est beaucoup.
5: Je dis ça, je dis rien, vous avez la meilleure avocate qui fait des actions où on se regroupe. Non mais franchement, vous prenez qu'un seul avocat, un cador, vous vous mettez à 4-5 et là vous allez voir que ça allait beaucoup plus vite. Allez, vous avez fait le slip, voyons si vous êtes aussi forte maintenant sur le caleçon. C'est parti. Deuxième tentative avec Emma Leotti, 5 000 euros en jeu. Nous appelons, si c'est une femme, soutien-gorge.
27: Okay.
5: Si c'est un homme, ce que vous voulez, je ne sais pas.
1: Ce qui vous passe par la tête,
5: voilà.
1: Comme tout à l'heure.
5: Coupez la musique, s'il vous plaît.
3: Allô ?
27: Oui, bonjour madame.
3: Non, monsieur.
27: Ah, pardon. Je suis la couturière. J'ai votre caleçon qui est déposé. Je viens de le réparer, je viens de le rafistoler. Est-ce que vous pouvez passer à ma boutique?
5: C'est un peu poussif la deuxième fois. La première était plus inventive déjà. Non, elle reconnaît pas un homme d'une femme et puis là.
27: Dame.
5: Non mais à un moment donné, c'est récupérer votre caleçon. Vous n'êtes pas obligé de raconter votre vie. Bonjour monsieur.
3: Bonjour monsieur.
5: C'est Julien Courbet évidemment. Nous sommes sur RTL en direct. Que faites-vous dans la vie?
3: Malheureusement, je suis au chômage.
5: Bon, écoutez, malheureusement et heureusement. Heureusement pour nous, parce que nous, on est content de faire gagner un chômeur. Vous avez gagné 5000 euros, monsieur.
3: Non.
5: Mais oui.
3: C'est pas une blague?
5: Mais non, c'est pas. Je m'amuserai pas, ce serait pas drôle. Vous êtes au chômage depuis combien de temps?
3: Depuis un an, monsieur.
5: Bon, voilà.
3: J'ai beaucoup de mal à trouver du travail.
5: 5000 euros, qu'est-ce que vous cherchez comme boulot?
3: Moi, j'ai fait plusieurs boulots, en fait.
5: Dites-moi ce que vous cherchez, monsieur. J'ai plus beaucoup de temps, malheureusement.
3: Ah oui, pardon. De manager, chef de service,
5: En tout cas, là, il y a 5000 pour vous permettre de respirer un petit peu et vous remercier de votre fidélité. 5000 euros cash pour ce monsieur qui est au chômage. Je suis dans quelle région?
3: Je suis à Bergerac.
5: À Bergerac, bon, parfait. Très bien, pas très loin de Bordeaux. Je vous souhaite une bonne journée. Restez avec nous. Nous n'avons pas terminé car Bernard, me dit-on, est avec l'artisan. Waouh, Marjorie, mais quel dossier. Du nouveau dans une seconde sur RTL.
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5: Allez, attention, mesdames et messieurs, sur RTL, il est midi moins 5. Que se passe-t-il ? Stan Stall des appels, c'est le cas de Marjorie avec cet artisan.
2: Exactement, on vous connecte Anthony en ligne, l'artisan.
5: Alors, Anthony, soyez le bienvenu. J'ai pas beaucoup de temps, Anthony, mais on pourra continuer à se parler hors antenne. Nous sommes en direct sur RTL, Anthony. Anthony, je suis avec Marjorie. Marjorie, pourquoi êtes-vous avec nous ? Que demandez-vous à Anthony ?
27: Il nous rembourse une partie du chantier.
5: Voilà, contre, ça c'est la première question.
16: Il faut dire à cette dame, par contre, juste un truc. Hein, parce que moi je m'explique, après à qu'elle arrête de me dire que je suis un petit bâtard ou un petit fils de pute. Le souci, c'est qu'avec sa voisine, la voisine, j'ai travaillé chez ta voisine d'en face ne veut pas de mur. Elle comprend pas. Elle m'a fait monter un mur, elle m'a fait terrasser un mur, elle m'a fait mettre des ferrailles dans la fondation. La dame, elle veut pas de mur. Elle veut pas de mur. Elle m'a fait monter une clôture en face de chez elle. Elle me l'a fait démonter 3 fois.
5: D'accord.
16: Elle m'a dit non, je vais vous faire un petit plus pour la clôture.
5: Bien compris.
16: Elle m'a dit non, c'est toujours pas aussi haut, toujours pas aussi bas.
5: Monsieur, juste une deuxième question. J'ai bien compris, la voisine veut pas de mur. Voilà. Deuxième question. Pourquoi OMT devenu MTO? Parce que c'est la même adresse, même numéro Siret. Qu'est-ce qui s'est passé?
16: C'est qu'en fait, j'ai fermé, j'avais une base d'activité.
5: Et vous avez remonté la même boîte avec quasiment le même nom, la même adresse?
16: Pas la même adresse, non. Parce que là, j'ai déménagé, j'ai vendu la maison.
5: Ah, c'est la même adresse pour nous, hein, sur les sites, monsieur, même numéro,
16: oui,
5: etc.
16: Oui, sur les sites, oui, mais c'est que sinon, j'ai un dépôt ailleurs.
5: Bon, ok. Troisième question, voilà. Monsieur, est-ce que vous êtes assuré?
16: Oui.
5: Alors, pouvez-vous nous dire chez qui? Puisque normalement, on est obligé d'assurer, de mettre l'assurance sur le devis. Et là, vous l'avez pas fait.
16: Je sais même plus c'est quoi l'assurance.
5: Ah ben, ça serait bien de savoir, parce que vous savez que c'est du pénal, hein, quand on n'est pas assuré.
16: Oui, mais je sais plus c'est quoi l'assurance. Mais je suis assuré, oui.
5: D'accord.
16: Heureusement, je paye tous les mois.
5: Monsieur, est-ce que c'est vous qui avez été inquiété pour des vols de pelleteuses?
16: Ah, pas du tout.
5: Pas du tout. Vous n'avez rien à voir, parce qu'il y a eu un article, deux frères qui ont volé des pelleteuses sur ici, c'est pas vous.
16: Pas du tout. Ouais,
5: ça marche.
16: Pas du tout. Non, pas du tout.
5: Entre la personne qui d'autre est venue sur l'antenne également nous parler, Stan, tout à l'heure.
2: Et nous avons par exemple un Jacques qui nous a dit qu'il était, lui, il a entamé une procédure judiciaire, mais également un sous-traitant, Marc, intervenu sur le chantier de Marjorie, qui nous a dit qu'il n'était pas très satisfait de votre collaboration.
16: Le gars, je lui dis qu'il fait tout. Il fait de la peinture. En fait, le gars, il connaît même pas la maçonnerie. Je lui ai dit, vous avez vu, j'ai mis un chaînage autour en périphérique. Il m'a dit, je sais pas ce que c'est.
5: Ok. Alors, je demande très rapidement à Marjorie. La voisine veut pas de mur?
27: La voisine voulait un mur et elle en voulait plus ensuite.
5: D'accord.
27: Voilà, mais ça n'a rien à voir dans l'histoire.
5: Mais d'où la voisine? C'est pas la voisine qui décide, monsieur? C'est pas,
16: parce que c'est un mur mitoyen, en fait. C'est le mur mitoyen.
5: Bon.
16: Et la justice, la mairie, en fait.
5: D'accord.
16: Moi, je dis juste un truc, un dernier truc, après je voulais te parler. La mairie, ils en ont marre, en fait, des histoires avec cette voisine et...
5: On va l'appeler, la mairie, d'ailleurs. On va les appeler parce qu'apparemment, il y a une dame qui nous a dit que vous aviez vous-même des soucis avec la mairie. Donc, on va appeler la mairie pour qu'ils nous disent ce qu'il en est. Donc, aujourd'hui, Marjorie, vous dites que c'est pas le problème, le mur?
27: Non, c'est pas le problème.
5: Quel est le problème?
27: C'est toutes les malfaçons du chantier.
5: Voilà. Est-ce que vous êtes d'accord pour revenir sur le chantier, voir les malfaçons, monsieur?
16: J'ai vu avec son mari. J'ai vu avec son mari.
5: Qu'est-ce que vous avez vu avec son mari?
16: Une fois, ils veulent le mur. La dame, elle a dit non, je remets ma clôture. La dame d'en face. Après, elle m'avait dit la terrasse, je l'ai cassée. Et après, elle m'en a jamais reparlé. Elle m'a jamais reparlé.
5: D'accord.
16: Elle m'a jamais appelé, elle m'a jamais fait. Parce qu'en fait, une fois, c'est son mari qui décide, une fois, c'est elle.
5: Ah bah voilà, comme ça, on met tout au clair aujourd'hui, Céline.
16: Voilà, c'est ça. Et
27: bonjour, monsieur.
16: Il faut dire la vérité, parce que des fois, c'est sa femme.
5: C'est ce qu'on fait. Oui. Mais monsieur, par contre, je compte vraiment sur vous. Monsieur, je compte vraiment sur vous pour que MTO ou TOM nous envoie l'assurance, hein. Parce que c'est super important.
16: Attendez 2 minutes.
5: Bon,
16: le problème, c'est qu'une fois, c'est son mari, une fois, c'est elle qui gère.
5: D'accord, mais très bien. C'est pour ça que là, c'est fini, ça, monsieur. Voilà, maintenant, c'est terminé. C'est moi qui m'en occupe. C'est ni son mari, ni sa femme. Vous traitez avec moi, avec son accord et l'accord du mari. Juste l'assurance, hein, vous y pensez bien. Céline.
27: Le couple est d'accord pour un remboursement. A priori, vous aviez validé ça aussi avec lui. Vous êtes prêt pour à rembourser combien, monsieur? Sur les 20 000 euros donnés.
16: Pas, on verra, elle me rappellera, on se rappellera.
27: Vous aviez déjà validé a priori un montant, je crois, de 7 500 euros.
16: Juste après, là, je vais la rappeler, mais par contre, juste moi, quand je parle à quelqu'un, j'aime pas qu'on m'insulte de fils de pute ou de bâtard.
5: Monsieur, il y a une vidéo où vous cassez la caméra, vous l'avez vue?
16: Ah non, je l'ai pas cassé la caméra.
5: Enfin, vous l'avez pas cassé, mais vous donnez des coups de bâton disant elle me casse les couilles, est-ce que c'est vrai ou pas?
16: Comment ?
5: Il y a la vidéo où vous tapez à coup de bâton sur sa caméra. Elle est réelle, celle-là ?
16: Ah non, c'est pas moi. Là, il y a erreur.
5: Alors,
16: c'est pas possible. J'ai mis un chiffon dessus pour pas. J'ai dit à
5: monsieur. Monsieur, est-ce que vous me.
16: Dit, alors, chiffon, j'aime pas me prendre.
5: Monsieur, écoutez-moi. Est-ce que vous m'autorisez ? Il me faut votre autorisation à diffuser la vidéo dans laquelle on voit le visage de celui qui tape sur la caméra sur M6. Et sur Facebook, vous m'autorisez à faire ça comme c'est pas vous.
16: J'ai pas envie qu'on me montre, mais.
5: Mais c'est pas vous. Monsieur, c'est pas vous. C'est pas vous qui tapez. Pourquoi je vous le montrerai pas? C'est vous ou c'est pas vous?
16: Je vous dis que si je veux pas qu'on me montre, je veux pas qu'on me montre.
5: Bon, donc c'est bien vous qui tapez. Allez, merci, mesdames et messieurs. La suite demain sûrement. Milich. L'information en 3 minutes, c'est avec vous, Rio Bocher, bonjour.
11: Bonjour Julien, bonjour à tous. Conférence de presse prévue à 17h pour Sébastien Lecornu. Face à la flambée des prix du carburant, le Premier ministre doit annoncer un nouveau paquet d'aide pour le mois de juin. Selon les informations de RTL, il devrait élargir le soutien aux gros rouleurs, renforcer les dispositifs existants ou encore encourager les entreprises à verser des primes à leurs salariés. Bonjour Amandine Bégaud.
15: Bonjour Brieux, bonjour à tous.
11: On va en parler avec vous tout à l'heure dans RTL Midi.
15: Oui, avec les auditeurs, hein, qu'attendez-vous concrètement du Premier ministre? Quel type d'aide? Qu'est-ce qui vous permettrait vraiment de faire face à cette hausse des prix du carburant? Une prime versée par votre entreprise? Une aide? Une baisse des taxes? Appelez-nous 3210, que vous soyez salarié, chef d'entreprise ou indépendant. J'attends vos témoignages. Et puis dans un registre plus léger, on peut aussi évoquer avec vous les auditeurs le retour du beau temps. Si vous faites partie de ceux qui retrouvent enfin le sourire, appelez-nous 3210, que vous soyez météo sensible, hein, ça existe. Personnellement, j'en fais partie, ou que vous ayez tout simplement hâte de profiter du grand air pour jardiner, pour vous balader, pouvoir enfin faire un pique-nique, un barbecue ou profiter des terrasses. Là encore, je vous attends. Appelez-nous 3210 ou l'application RTL. Vous cliquez sur l'onglet laisser un message.
11: Merci beaucoup Amandine. À tout à l'heure, dès midi 30, donc pour RTL midi. La maire de Nantes, Johanna Roland, invite Patrick Bruel à renoncer à son concert prévu dans la ville en novembre prochain. Plusieurs maires, dont ceux de Paris ou de Marseille, l'ont déjà fait hier. Une dixième plainte a été déposée contre le chanteur selon un dernier des comptes de RTL. Patrick Bruel nie catégoriquement tout fait de viol et d'agression sexuelle. Il est présumé innocent. Notez que demain à 7h40, Flavie Flamand prend la parole sur RTL. Elle qui a déposé une plainte contre Patrick Bruel pour viol. Elle serait l'invitée de Thomas Soto. La commission d'enquête du Sénat sur les marges épingle les distributeurs ce jeudi. Elle pointe des pratiques abusives de la part de ces derniers face à leurs fournisseurs et appelle à rééquilibrer le rapport de force pour préserver l'agriculture et l'industrie française. Et puis l'Union européenne reporte à début juin sa décision sur la création de centres pour migrants à l'étranger. Un accord de principe existe déjà sur la loi, mais pas sur la date d'application. Parmi les pays envisagés, le Rwanda, l'Ouganda ou encore l'Ouzbékistan. Un mot de sport en basket, en NBA, Wemby et les Spurs battus cette nuit par Oklahoma dans le match 2 de la finale de la Conférence Ouest. Le Thunder égalise dans la confrontation. La météo de cet après-midi avec du grand et beau soleil pour tout le monde. Un peu de nuages tout de même dans le nord du pays, mais ce sera purement décoratif. Côté température, comptez une grande douceur au nord, 22 à 25 degrés, entre 24 et 30 au sud, avec des pointes à 32 degrés du côté du Pays Basque et du Béarn. 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
18: Bonjour chers auditeurs et bonjour cher public. Ah, ils sont toujours en forme, tout comme vous j'imagine Olivier, bonjour.
19: Mais en forme de je sais pas quoi, mais je suis en forme.
18: De Seine-et-Marne, Olivier, vous avez passé une bonne soirée hier.
19: Ça va, ouais.
18: Bon, vous avez révisé comme vous m'aviez promis.
19: Toute la nuit.
18: Toute la nuit, très
19: jusqu'à
18: bien.
19: Jusqu'à 2h du matin.
18: Puisque si vous nous rejoignez, Olivier hier a répondu aux 3 premières questions du questionnaire de Maître David, qui je le rappelle, en compte 7 comme tous les questionnaires du qui tout double. Comme à chaque fois, je lui ai proposé des belles choses, des beaux lots, et à chaque fois, il m'a dit ben, « je reste, je le remets en jeu ». Eh bien, il a remis en jeu pour ce palier 4, un week-end de détente, divertissement dans un club par touche, valeur 600 euros. Et si vous me dites double à chaque fois, je vous rappelle, mon cher Olivier, qu'on est à 4 bonnes réponses, des 5000 euros.
19: On va essayer.
18: On est là pour essayer, en tout cas.
19: Jusqu'ici, tout va bien.
18: Tout va toujours
19: jusqu'ici,
18: bien.
19: Tout va bien.
18: Mon agent d'assurance qui aime le cinéma, sauf Godard et Romère. Oui. Bon, écoutez, de toute façon, a priori, ni l'un ni l'autre n'écoute l'émission, donc...
0: Non, je pense que...
18: On est tranquille.
0: Un peu de chance.
18: Question 4, mon cher Olivier. Question sport.
20: Oh là.
18: Ça vous va, ça?
20: Ça dépend.
0: Ça dépend.
18: Il y a des sports qui sont un peu Godard et Romère.
0: Le chess boxing, je suis pas très...
18: Bon, c'est pas sur
0: le chess. J'ai vu là-dessus, mais bon.
18: Le rugby.
0: Ça dépend des fois aussi.
18: Bon. Il existe plusieurs variantes du rugby. Selon le nombre de joueurs compris dans chaque équipe, pouvez-vous me dire quelle variante ou quelle version du rugby est représentée aux Jeux Olympiques?
0: Alors, j'ai de la chance parce que j'ai regardé la finale.
18: C'était dans les avec tout premiers jours, me semble-t-il.
0: Avec Patrick Dupont.
18: Il a bien dansé?
0: Ah ouais, ouais, tout à fait, il a fait des entrechats.
18: C'était pas Patrick. C'était Antoine.
0: On n'attend pas Patrick. Ouais. Et donc, ils doivent être 3 plus 4, ils doivent être 7.
18: Je ne m'attendais pas à ce que vous fassiez un calcul, mais...
0: Donc, je dirais, ma réponse est le rugby à 7.
18: Votre réponse est... La bonne réponse, le rugby à 7. Au programme des Jeux Olympiques depuis 2016, donc assez récemment. Et oui, dites-moi.
0: Oui, alors avant, jusqu'en 1924, il y avait du rugby à 15. Et c'est les États-Unis qui sont titulaires du trophée depuis 1924.
18: D'accord, bah, vous m'en apprenez plus que Maître David, parce que c'était pas sur ma fiche, ça.
21: Alors, pas les États-Unis, c'est vrai, mais c'était noté que le rugby à 15 avait fait une fugace apparition dans la compétition olympique entre 1900 et 1924.
18: Bah oui, mais pas les États-Unis.
21: C'est vrai.
18: Mais oui, mais non, mais regardez comme vous êtes.
0: Et donc, ils sont tenants du titre depuis plus d'un siècle.
18: En revanche, le tenant du titre de rugby à 7,
0: C'est la France,
18: chez les garçons.
0: Avec Patrick Dupont.
18: Avec Antoine Dupont, donc. Bon, est-ce qu'on joue pour 1000 euros?
0: Oui.
18: Ah ah! Ou alors, ce week-end, il est sympa ce week-end.
0: Oui.
18: Est-ce qu'il y a une Madame Olivier qui va être contente de vous accompagner?
0: Il y a une Madame Olivier, oui, oui, hein? Bien sûr.
18: Est-ce qu'elle voudrait
0: elle
18: aller?
0: Même Patricia.
18: Mais... Bah, bon, salut Patricia déjà. Un hôtel.
0: Ah partout. Oui, non, mais.
18: Après, elle sera aussi contente si vous ramenez 1000 euros.
0: Oui, je pense qu'avec les 1000 euros, on peut se payer le week-end.
18: Si c'est pour vous payer le week-end, je vous dirais garder le week-end, mais qui te double?
0: Oui, mais il reste 400 balles.
18: Ah, il y a 400 balles à dépenser au casino.
0: Pour les cocktails.
18: Qui te double?
0: Double.
18: Ouais, je le sentais que vous aviez envie de jouer. Concentrez-vous bien, écoutez-moi bien, cette question 5 pour 1000 euros, offerte par Trade République, question géographie. Aïe, me dit-il. Les chutes du Niagara, à la frontière entre le Canada et les États-Unis, relient deux grands lacs.
0: Ah, oh, putain.
18: On n'a presque pas entendu. Quels sont ces deux grands lacs? Ça se mérite, évidemment, les 1000 euros.
0: Les grands lacs... Il y a le lac Michigan, il y a le lac Erie, il y a le lac... Bon, pif, on va dire Erie et Michigan.
18: Votre réponse?
0: C'est ma réponse. Erie et Michigan.
18: Il n'y en a que un de bon.
0: Ah, bon, tant pis.
18: Du coup, on vous demandait les deux... Et ces deux grands lacs font partie des cinq.
0: Ah oui, c'est cinq.
18: Qu'on appelle grands lacs du nord du continent américain avec le lac Michigan, comme vous avez dit, le lac Huron, le lac Supérieur. Mais ceux qui sont reliés par les chutes du Niagara, c'est le lac Erie et le lac Ontario.
0: Ah, Ontario. Et, je l'avais oublié.
18: Eh, Maître David, vous comptez préparer vos vacances pour l'Amérique du Nord ou quoi?
21: Ah, j'aimerais beaucoup, j'y suis jamais allé, mais oui, ce serait chouette de visiter ce qu'on appelle la région des Grands Lacs.
18: Ouais. Eh oui, effectivement. Ah. Bah, parce que moi, je trouvais que le Erie était plus difficile, c'est celui qui ne m'était pas venu en tête. Ontario était peut-être plus connu, plus courant.
0: Je me rappelais de Supérieur et Erie et Michigan, et ouais. Les autres...
18: Bon bah écoutez,
0: j'ai pas assez révisé cette nuit.
18: Mon cher Olivier, en tout cas vous avez pas révisé les bons endroits.
0: Ouais.
18: En tout cas par rapport à Maître David. En tout cas vous avez fait un.
0: Je suis toujours un loser.
18: Ouais. Oui, je le rappelle, c'est que vous avez jamais gagné.
0: Exactement.
18: Je dis Léo Radio. Et vous savez quoi, la série continue.
0: Exactement.
18: Donc, continuez à aller vous inscrire, à venir. Et vous, chers auditeurs, si vous voulez vous inscrire, eh bien, évidemment, quitoudouble@rtl.fr. Rachel vous répondra très gentiment et vous donnera la date pour venir vous retrouver face à moi comme vous, mon cher Olivier. Je vous abandonne là. Bah. Et juste après ces quelques minutes, c'est Justine qui va se retrouver à votre place.
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18: Bonjour Justine.
27: Bonjour Alex.
18: Nouvelle candidate, vous nous venez de l'Essonne.
27: Exactement.
18: Exactement.
27: Pas très loin.
18: Pas très loin, vous êtes contente d'être là?
27: Je suis ravie d'être là, c'est mon premier jeu.
18: C'est votre premier jeu à vous?
27: Donc c'est mon... je saute dans le grand bain.
18: Bah écoutez, voilà. Je vais tout faire pour que vous repartiez avec quelque chose, comme ça vous aurez un souvenir de nous. D'abord, et ça c'est cadeau, tous les candidats vous la recevez, la montre RTL.
27: Ah bah voilà, bah je peux y aller.
18: Allez, merci à vous Justine. Vous êtes professeur des écoles, vous donnez cours de quoi?
27: Professeur des écoles avec des CM1, CM2, on enseigne de tout. Et donc du coup, j'ai encore plus la pression là.
18: Des CM1, CM2.
27: Ouais.
18: C'est de crever le soir en rentrant.
27: Oh, exactement. Les siestes.
18: Je comprends. Courage à vous, vous m'avez dit que vous avez fait un rêve prémonitoire.
27: Oui, j'ai fait un rêve prémonitoire où j'arrivais pas à répondre à la question 1. Alors j'espère qu'il sera pas prémonitoire.
18: C'est quoi? On va le savoir tout de suite.
27: Ah oui, faites-moi peur.
18: Est-ce qu'elle était difficile, cette question 1?
27: Ça avait un rapport avec la danse. Alors, du vrai que je vous dis, si ça a un rapport avec la danse, c'est que c'est bizarre. Quoi.
18: Donc, c'est-à-dire que les candidats... Vous voyez, Maître David, où on en est? Les candidats dorment mal la nuit d'avant.
21: Oui, mais ils commencent à rêver de moi. Ça, c'est pas mal, quand même.
18: Cauchemarder serait le mot exact.
21: C'est vrai.
18: Plutôt que rêver. Vous savez quoi? J'ai une bonne nouvelle pour vous.
27: C'est pas une question de danse?
18: C'est pas une question de danse. Okay. Question 1 pour 100€ offert par RTL. Ma chère Justine, quelle maladie affectant les animaux aussi bien que les hommes et contre laquelle il inventa un vaccin rendit Louis Pasteur célèbre?
27: Normalement, c'est bon, j'ai la bonne réponse. Un truc où on a de la bave partout, etc.
18: Concentrez-vous bien. Hein.
27: Bien énervé. Alors, je dirais que c'est un vaccin contre la rage.
18: Vous avez l'air tellement contente de m'avoir la première bonne réponse.
27: Ah oui, franchement, oui.
18: Vous allez retourner vous coucher, je crois, tout de suite.
27: Bon, là, je...
18: C'est bon. Eh bien, c'est la bonne réponse. C'est effectivement le 6 juillet 1885. Joseph Mester, un petit garçon de 9 ans, gravement mordu par un chien enragé, fut amené par sa mère à Pasteur. Et bien que n'étant pas médecin, c'est un scientifique, Pasteur, et bien il prit la décision audacieuse de tester son vaccin sur l'enfant. Il administra une série de 13 injections sur une période de 10 jours. Et Joseph survécu et n'a jamais développé la rage. Chapeau à Monsieur Pasteur. Beaucoup d'informations. Bon.
2: Non, ça va, je suis un peu rassurée.
18: Est-ce que le beau rêve continue? Et est-ce que vous restez avec moi pour jouer, ma chère Justine, pour un lot de brosses à dents My Variation, valeur 200 euros, qui tout double?
2: Bah, je vais jouer. Ma mère, elle m'a dit, il faut que t'arrêtes à 100 euros pour acheter des gratte-gratte, mais moi, je vais jouer. Et puis, tant pis, je vais avoir des brosses à dents.
18: Voilà. Allez, on joue. Donc votre mère, elle vous dit de venir gagner 100 euros ici pour aller les perdre au gratte-gratte.
2: Exactement, oui, c'est une technique comme une autre.
18: C'est pas votre conseillère financière,
2: non,
18: rassurez-moi.
2: Non, pas vraiment.
18: Très bien. Bien. Question 2, pour les brosses à dents.
2: Allez.
18: En France, depuis 1982, et une décision du gouvernement socialiste d'alors, que fête-t-on tous les 21 juin?
2: Ah, ouf, ça va, c'est quelque chose que j'arrive à... que j'aime beaucoup faire à Paris, c'est la fête, tout ça.
18: Vous me direz où vous allez parce que
2: Des fois,
18: il y a des endroits où c'est pénible. Hein.
2: Oui, des fois c'est quand même le bazar. D'accord. Et je dirais que c'est peut-être Jack Lang qui l'a fait, je dirais quelque chose comme ça, et c'est la fête de la musique.
18: On embrasse,
2: exactement.
18: Évidemment. Votre réponse est...
2: Ma réponse est la fête de la musique.
18: Effectivement, la fête de la musique sous l'impulsion du ministre de la Culture de l'époque, Monsieur Jack Lang. Fête qui s'est complètement internationalisée en moins de 30 ans. Elle a été reprise dans 110 pays au monde et ça vient d'ici, de la France, à la fête de la musique. Dites donc, ma chère Justine.
2: Déjà deux bonnes réponses.
18: Votre mère qui vous écoute, elle va se dire, oh là là.
2: Vous êtes fière.
18: Je pense. Et surtout, c'est un lot de brosses à dents, vous pouvez lui en
2: donner. Oui.
18: Et garder l'autre.
2: C'est vrai.
18: Après, pris dans cette folie de bonnes réponses, j'ai l'impression que tout peut arriver avec vous.
2: Peut-être.
18: Qu'est-ce qu'on fait? Est-ce qu'on joue pour des produits de la gamme New Moon de chez Terraillon pour mieux cuisiner et pour mieux manger? J'imagine que vous mangez déjà très bien.
2: Oui.
18: Mais c'est parce que vous n'avez pas encore les produits, parce que vous allez encore manger mieux. Et... valeur 370 euros. Qui tout double, ma chère Justine?
2: Allez, je veux jouer. Double.
18: Je suis presque inquiet de votre candeur maintenant.
2: Oui, moi aussi, là, quand je commence à m'inquiéter.
18: Je me dis, elle réfléchit. Alors, plus, elle va aller tout droit.
2: Non, mais je vous écoute un peu et me dis à chaque fois, question 3, question 4, des fois si je suis... mais bon, voilà, je connais mon...
18: Votre limite.
2: Mon palier, c'est ça.
18: Mais écoutez, c'est une vraie qualité pour ce jeu.
2: Certains
18: ne le connaissent pas.
2: J'espère.
18: Et on espère que votre limite, c'est pas la question 3. Question littérature. La professeure des écoles ici.
2: Super.
18: S'il vous plaît, soyez à la hauteur de l'éducation nationale. Un livre de Marcel Pagnol, paru en 1957, commence par cette phrase. Je vais vous épargner l'accent du Sud. Je suis né dans la ville d'Aubagne, sous le garlaban couronné de chèvres, au temps des derniers chevriers. Maître David, c'est pas la première phrase la plus connue des livres français. En revanche, c'est un livre très connu de Marcel Pagnol. Quel en est le titre?
2: Eh ben, c'est une très bonne question, Alex.
18: Combien de livres de Marcel Pagnol pouvez-vous me citer?
2: Zéro, en fait.
18: Ah.
2: C'est bien là le problème, c'est que
18: là, ça n'aide pas.
2: J'ai pas une grande culture littéraire. Je ne lis que depuis l'année dernière.
18: Vous aviez appris avant, rassurez-moi.
2: Oui, ça va. J'avais appris avant, mais la littérature, c'est vraiment pas mon point fort. Alors,
18: oserais-je vous dire que c'est pas un énorme indice que de vous donner quand un livre est un grand livre?
2: Oui.
18: Ça devient aussi un film. Mais après, j'irai pas plus loin.
2: J'ai envie de dire autant qu'on emporte le vent, parce que c'est le seul truc qui vient. Mais le public est contre moi, apparemment.
18: Alors, j'ai l'impression que le public aurait pas répondu ça.
2: Non. Marcel Pagnol. Non, vraiment,
18: Marcel Pagnol.
2: Marcel Pagnol, j'ai pas. Enfin, c'est ridicule.
18: Je suis né dans la ville d'Aubagne.
2: Non, j'ai pas. Désolé, Alex.
18: Cette musique. Je vous dis rien. Le film, il est magnifique. Bah, le livre aussi, évidemment.
2: Ma culture est à revoir.
18: Film d'Yves Robert, 1990, vous êtes un poil jeune. Musique signée Vladimir Cosma, avec Philippe Cobert, qui joue le papa du petit Marcel. Et c'est la gloire de mon père.
2: Ok, mais sans regret.
18: La gloire de mon père. Voilà. Un roman de Marcel Pagnol. Et après arrive...
2: Le truc de ma mère.
18: Le truc de ma mère, voilà. Regardez-le, parce qu'il est très bon, le truc de ma mère. Le château de ma mère.
2: Ça faisait plaisir d'être là, quand même.
18: Bah oui, moi aussi. Vous aviez l'air tellement sympa que je vous aurais bien regardé un peu plus.
2: Mais non, tant pis.
18: En classe, ils doivent bien rigoler, bien s'amuser. Bosser à 20 CM2. Non, mais tant d'enthousiasme chez les professeurs, et ben c'est joyeux et voilà. Il faut le dire, et vous faites un métier magnifique, continuez à le garder, cet enthousiasme.
2: Merci.
18: Et ce sourire, même si le cri tout double vous aura été fatal, et regardez-le, cette gloire de mon père, peut-être même avec les petits, voilà, parce que c'est un film, vraiment, c'est un très très très joli film que je vous conseille. Marcel Pagnol, roman paru en 57. Ma chère Justine, va falloir laisser votre place.
2: Pas de soucis, au revoir.
18: Mais c'est Bruno qui va s'asseoir là. Au revoir Justine, à bientôt.

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6: Avec mon nouveau candidat. Bonjour Bruno.
7: Bonjour Alex.
6: Comment allez-vous?
7: Très très bien.
6: Très très bien. Vous venez de Seine-Saint-Denis.
7: Oui.
6: Et vous êtes agent immobilier depuis 20 ans.
7: C'est ça.
6: C'est vous qui avez écrit depuis 20 ans, donc est-ce que le temps vous semble long ou est-ce que c'est pour dire que vous êtes heureux dans votre métier?
7: Je suis très heureux dans mon métier.
6: Mais c'est important. Mais trop bien parce qu'il faut être enthousiaste pour dire aux gens, regardez comme il est beau ce,
7: un minimum.
6: Cet appartement.
7: Ah, oui, oui.
6: Je rêverais d'y vivre. Moi, chaque fois que j'ai eu des agents immobiliers, ils m'ont toujours dit, si j'avais les moyens, je le prendrais pour moi.
7: Oui.
6: Vous l'avez déjà utilisé,
7: cette maison
6: technique.
7: Du bonheur. Ouais.
6: Et alors souvent, situé dans le triangle d'or. Ça, vous l'avez?
7: Mais bien sûr, ça va de soi.
6: Et on ne sait jamais où il est ce triangle, mais c'est, la maison, elle est pile au milieu.
7: Ah oui.
6: Bah écoutez, j'aurais dû vous rencontrer avant, pour que vous me donniez les bons trucs. En tout cas, ravi de vous avoir avec nous. Est-ce que vous avez des domaines de prédilection ou des angoisses?
7: Pas spécialement, non.
6: Culture générale et globale?
7: Oui, moyenne partout.
6: Oui, ben, c'est déjà pas mal. Et c'est déjà énorme. Et on va la tester, donc, avec d'abord cette question 1. Pour 100 euros offerts par RTL, et là, laissez-moi vous dire que Maître David... C'est creusé. Question qui peut-être va marquer l'histoire du jeu parce que vraiment, je pense qu'à un moment, il était fatigué. Il est passé devant et s'est dit, tu sais quoi, je fais une question sur le sujet. Quel monument? Vous pouvez déjà me donner la réponse si vous voulez.
7: La Tour Eiffel.
6: C'est une bonne réponse. On va gagner du temps, Maître David.
8: Bah, écoutez, allez-y, oui. Ça, j'ai pas mis beaucoup de temps à la rédiger, donc.
6: Non, mais écoutez, c'était pour vous charrier, parce que vous donnez toujours des infos. Vous savez en quelle année elle a été construite?
7: Bah, elle a été terminée en 1889.
6: Ah, bah, dites donc, c'est pas mal. Bonne réponse. À l'occasion de l'exposition universelle. Et Maître David donnait un indice au cas où. C'est le symbole de la ville de Paris, au cas où vous ne n'étiez pas au courant.
8: Mais moi, je viens de province. Je l'ai découvert il n'y a pas longtemps.
6: Hein. Et alors, vous la trouvez sympa?
8: Ah bah ouais, ouais, très très impressionnant.
6: Très très bien. Bah écoutez, félicitations, mon cher Bruno.
7: Merci Alex.
6: 100 balles, bien méritées, offertes par Maître David directement. Ceux-là, je prends sur moi, c'est lui qui va les offrir. Bon, attention souvent quand il fait ça, de mettre une question facile au début. Vous connaissez, hein?
7: Oui.
6: Il est filou. Est-ce qu'on joue pour un air fryer Terraillon, valeur 170 euros, quitte ou double?
7: Double, Alex.
6: Je le sentais. Et là, c'est déjà plus intéressant, Maître David. Comment vous êtes sur le cinéma, mon cher ami?
7: Moyen.
6: Oui, c'est vrai. En fait, je devrais pas vous poser la question. Vous êtes moyen surtout. Non, sur les monuments de Paris, vous êtes exceptionnel.
7: Intuitif. Oui. Intuitif.
6: Carrément intuitif. Question 2. Comment s'appelle l'inspecteur de police aux méthodes musclées que Clint Eastwood a interprété 5 fois au cinéma entre 71 et 88? Bien que vous fassiez plus jeune que votre âge, j'ai votre âge en face de moi. Vous
7: êtes gentil, Alex.
6: Si, je trouve. Je pense que vous avez pu les voir, ces films, quand ils sont sortis.
7: En effet. En effet. Je les ai vus.
6: Comment qui se prénommait?
7: Ceux-là, je crois qu'il s'appelait l'inspecteur Harry. Ma réponse est l'inspecteur Harry.
6: Harry Callahan.
9: Lorsque je vois un adulte du sexe masculin courir derrière une femelle avec l'intention évidente de la violer, je le descends avant, c'est ma politique.
6: Muscler les méthodes de Clint Eastwood, bonne réponse. Comme quoi, c'était avant MeToo, hein. Et déjà, quand même, il défendait les femmes. C'est des répliques qu'on utiliserait moins aujourd'hui. L'inspecteur Harry l'a joué 5 fois. Inspecteur Harry en 71, Magnum Force en 73, l'inspecteur ne renonce jamais en 73.

0: 76, le retour de l'inspecteur Harry en 83, et l'inspecteur Harry est la dernière cible en 88. Bonne réponse, mon cher Bruno. Le air fryer, il est à fou. Et je sens que c'est un soulagement.
1: Ah oui, oui. Ah oui, oui.
0: Et on peut aller plus loin. On peut aller plus loin.
1: Oui.
0: Je peux vous proposer un ensemble Muse. Enceinte, micro, chaîne, platine, vinyle. Si vous me dites double, ce sera la dernière question de cette journée. Après, je vous souhaite que votre parcours continue demain. Mais répondez-moi déjà, qui tout double ?
1: Double, Alex.
0: Double. Sûr de votre fait. En instrument de musique, vous êtes moyen.
1: Moyen.
2: Moi, je le sentais.
1: Moyen.
0: Question 3. Comment appelle-t-on un artisan qui fabrique et répare les instruments à cordes, notamment les violons?
1: Notamment les violons. Je pense avoir la bonne réponse. Je pense que ça s'appelle un luthier.
0: C'est votre réponse ?
1: Ma réponse est le luthier.
0: Écoutez comme il est bien accordé ce violon qui nous joue du Massenet, l'opéra Thaïs. Eh bien, c'est qu'il a connu un bon luthier. Bonne réponse. Fabricant d'instruments à cordes pincées ou frottées, tels les luths. Et c'est de là, évidemment, que vient le nom luthier. Les guitares et les instruments appartenant à la famille des violons sont également considérés comme étant traités par un luthier. Voilà, c'est une bonne réponse. 3 sur 3. Est-ce que ce parcours s'arrête là, en ce jeudi, midi et demi, et on passe, on embrassera tous les deux Amandine Bégaud, on lui passera l'antenne, et vous embarquez l'ensemble Muse. Ou est-ce que ce parcours peut avoir une suite? Et si tel est le cas, c'est demain, midi, sur RTL, en ce beau vendredi qui nous annoncera un week-end. C'est vous qui décidez du scénario, mon cher Bruno.
1: Mais j'ai envie de continuer, Alex. Je vous dis double.
0: Eh bien, on jouera demain, il me dit double, pour un week-end de détente dans un casino partout. Amandine, bonjour.
3: Bonjour, mon cher Alex. Pas mal ce week-end casino détente. Bah, on verra demain si Bruno décroche ou pas le gros lot. Réponse donc dès midi, le quito double tous les jours sur RTL. À demain, Alex.
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0: Midi 30 sur RTL, l'heure d'RTL Midi.
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3: Bonjour à tous et bienvenue dans RTL Midi, les auditeurs ont la parole. Nous sommes ensemble jusqu'à 14h, 1h30 d'infos, de décryptage et de témoignages. Car cette émission, vous le savez, c'est d'abord la vôtre, c'est vous qui la faites. Comme chaque jour, vous avez la parole, vous réagissez, on vous attend dès à présent avec toute l'équipe du Standard au 3210, mais aussi par SMS. Vous envoyez votre message au 74 900, commençant par le mot midi. Et puis bien sûr, l'application RTL, vous cliquez sur l'onglet laisser un message. À la une aujourd'hui, cette conférence de presse de Sébastien Lecornu, le Premier ministre doit dévoiler une série d'aides face à la flambée des prix des carburants. Ça vous fait déjà beaucoup réagir. Gérard, par exemple, vient de nous laisser un message au 3210.
6: Comment faire une usine à gaz avec quelque chose qui pourrait être très simple? Là, il faut envoyer des documents. Enfin, c'est l'usine à gaz. Ça a toujours été comme ça. C'est comment faire un maillage qui soit indétricotable et qui soit incompréhensible et qui coûte surtout très très cher. Parce que je suppose qu'on va encore mettre des tas de gens à contrôler ce qui est dû, ce qui n'est pas dû, ce qui est éligible et ce qui ne l'est pas. Ben voilà, vive la France, c'est vraiment merveilleux.
3: On ira aussi à Roland-Garros avec cette fronde des joueurs. Certains dénoncent des gains trop faibles. En Isère, où un concert de Patrick Bruel ne fait plus recette après les dernières plaintes déposées contre le chanteur. Et puis à Nantes, où ça y est, le thermomètre dépasse enfin les 20 degrés. Bonjour Peggy Broche.
7: Bonjour Amandine, bonjour à tous.
3: Météo estivale d'ailleurs aujourd'hui partout, hein, pas qu'à Nantes.
7: Exactement, parce qu'on va dépasser les 20 degrés au nord, entre 22 et 27 degrés en général. Et on va atteindre les premiers 30 degrés dans le sud-ouest. Avec un beau soleil pour tout le monde, et ça va durer.
3: Merci beaucoup Peggy. Météo complète, juste après le journal.
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3: Et pour commencer, on part aujourd'hui pour Cherbourg avec cet appel. Près de 2800 patients sont invités à consulter leur médecin après la suspension d'un dentiste de la ville. Un praticien qui est soupçonné de ne pas avoir respecté les règles d'hygiène, Gilbert Guérand.
2: Depuis quelques jours, le dentiste est aux abonnés absents.
5: Le cabinet est actuellement fermé suite à une décision administrative temporaire liée à une mise en conformité.
2: Dans les boîtes mail de 2800 patients, ce courrier.
8: Vous avez reçu des soins dans mon cabinet en raison d'un risque infectieux lié à des problèmes d'hygiène et de désinfection.
2: Camille vient tout juste de le recevoir.
8: Il est notamment recommandé de procéder à un test de dépistage des hépatites B et C et du VIH.
2: Seuls les patients soignés ces trois dernières années sont appelés à se faire dépister. Pourtant, Rose raconte qu'elle avait déjà des doutes sur l'hygiène du cabinet il y a de cela 4 ans.
9: Quand j'y suis allée, en fait, je me suis inquiétée parce que j'entendais pas stériliser les outils. Je me suis dit, est-ce qu'il nettoie bien les instruments? Je suis sûre qu'à l'époque où j'y suis allée, c'était la même situation, mais c'est qu'il a jamais été contrôlé. C'est plus que du dégoût, ouais.
2: Rose a décidé de prendre les devants.
9: J'ai appelé mon médecin aujourd'hui. Elle m'a dit que je pouvais aller faire le test. Ça fait peur.
2: Alors, en attendant la décision disciplinaire de l'Ordre national des chirurgiens dentistes, le praticien a été suspendu 5 mois à titre conservatoire par l'Agence régionale de santé.
3: À Cherbourg, le reportage pour RTL de Gilbert Guérand. On en vient à présent à ces annonces du Premier ministre sur le front du carburant. Ce sera donc ce soir à 17h, Sébastien Lecornu a promis un nouveau paquet d'aide pour le mois de juin. Les dépanneurs espèrent bien y avoir droit. Ils manifestent en tout cas depuis ce matin, Arthur Pereira.
10: Oui, au son des klaxons et des...
3: Perdu, Arthur Pereira, on va essayer de vous retrouver. Les dépanneurs qui avaient quitté l'Île-de-France, du côté de Villepinte très tôt ce matin, ils ont manifesté ensuite sur le périphérique parisien. Arthur, vous en êtes où ?
10: On est arrivé devant le ministère de l'économie au son des klaxons et des sirènes. Plus de 300 véhicules viennent de se stationner sous les fenêtres de Bercy. Émilie vient de serrer le frein à main de sa dépanneuse rose et bleue. Elle est à la tête d'une société de 9 salariés à Dreux et en quelques mois, elle a vu une explosion de son budget carburant.
11: On est passé de 7 500 € à presque 10 000 € de carburant par mois.
10: Vous avez des salariés. Est-ce que le risque, c'est de se séparer de certains d'entre eux si jamais ce prix des carburants ne baisse pas?
11: Effectivement, c'est ce qui risque de se passer. Si je peux pas payer tout le monde à un moment donné, oui, il y a des têtes qui tombent après. C'est obligatoire. On peut pas garder tout le monde et faire couler la boîte à cause du tarif du carburant.
10: Pas de chèque carburant, mais un blocage des prix. Voilà ce que la professionnelle demande. Eric, un automobiliste coincé dans l'opération Escargot, acquiesce de la tête.
12: C'est un truc de fou, c'est-à-dire qu'ils ont peut-être raison, étant donné que le prix du carburant n'arrête pas d'augmenter, et ils n'ont pas eu d'aide, etc. Donc je suis un peu aussi dans ce cas, d'ailleurs, je fais beaucoup de routes.
10: Vous avez envie de vous joindre à eux ?
12: Ouais, franchement, si j'avais le temps, je l'aurais fait.
10: Sébastien Lecornu répondra-t-il aux demandes des dépanneurs ? Seront-ils concernés par le coup de pouce du gouvernement ? Les professionnels de la route l'espèrent, ils resteront au moins jusqu'aux annonces du Premier ministre.
3: Annonce prévue, je vous le rappelle, ce soir à 17h. Merci à vous, Arthur Pereira, en direct devant le ministère de l'économie à Paris pour RTL. Bonjour Jean Ingret.
13: Bonjour.
3: Vous êtes sénateur des Vosges et vous faites partie de ceux qui plaident pour une prime carburant exceptionnelle qui serait versée par les employeurs à leurs salariés, prime défiscalisée et exonérée de charges. Pourquoi ça et par exemple et pas une baisse des taxes ?
13: Déjà parce que nous sommes dans le périmètre décidé par le Premier ministre et le gouvernement. Moi, je suis pour une diminution des taxes de manière globale sur les carburants. Mais vu que le débat ne se porte que sur des coups de pouce aux travailleurs, donc j'ai fait une contre-proposition qui est issue de la CAPEB, de la Chambre des métiers et de l'artisanat. J'ai donné un dossier il y a déjà quelques jours au ministre de l'économie, à Sébastien Lecornu, notre Premier ministre. Mais voilà, pour avoir une aide ciblée, défiscalisé, exonéré aussi sur la base du volontariat pour les salariés du secteur privé et aussi du secteur public, pour alimenter tout simplement le débat et puis aider ceux qui travaillent.
3: Mais ce type de prime, monsieur le sénateur, ça existe déjà, c'est un peu le modèle de la prime Macron.
13: Oui, exactement, c'est une prime, mais quand on voit les difficultés de nos concitoyens et puis plus largement des travailleurs et des travailleuses, c'est quand même quelque chose qu'il faut accentuer. Moi, je pense qu'il faut pas forcément tomber, on entendait tout le précédent reportage, à bruit de klaxons, de grèves, de manifestations. voilà, les aides ciblées, je trouve ça, c'est bien. Le débat devrait plutôt porter, je vous l'ai dit à l'instant, sur une diminution des taxes globales. Et d'ailleurs, mon groupe, le groupe Union Centriste au Sénat, plaide aussi pour une taxation parfois des super profits. Et donc, chacun devrait aussi montrer l'exemple. On a vu que le groupe Total Energy a encore fait un bénéfice de 6 milliards au premier trimestre, même si c'est symbolique. L'aide pourrait alimenter le budget, puisqu'on doit aussi trouver en parallèle de tout ceci des diminutions dans le budget de la France. Donc, mais voilà, je pense qu'il faut, dans le débat qui est le nôtre, dans le périmètre du débat qui est le nôtre aujourd'hui, faire des contre-propositions et aider ceux qui travaillent, parce qu'il y a une désertion aussi. Il y a des patients, il y a des clients pour lesquels des gens ne vont plus pouvoir aller les voir.
3: Et on en parle presque tous les jours ici sur RTL. C'est pas facile quand même un peu de refiler comme ça le bébé aux entreprises. On sait à quel point elles souffrent, elles aussi. On a appris ce matin que le secteur privé avait enregistré au mois de mai son plus fort recul d'activité depuis 5 ans et demi. Bah là, vous leur demandez de donner des primes avec un argent qu'elles n'ont pas forcément.
13: Oui, on est bien d'accord, mais je vous le redis, dans le débat qui est le nôtre, que ça soit au Sénat, dans le périmètre qui est délimité par le gouvernement et puis une partie de nos collègues, je suis bien d'accord avec vous qu'il ne faut pas laisser toujours à la charge des chefs d'entreprise, de nos artisans, de nos commerçants qui travaillent déjà énormément, qui sont déjà surtaxés, j'en conviens. Mais là, la proposition qui a été faite au ministre de l'économie et au premier ministre permet de défiscaliser pour les chefs d'entreprise sur la base du volontariat le prix de l'essence, et surtout que les salariés ne doivent pas remettre ceci aussi au niveau de leur fiscalité qui est la leur.
3: Merci beaucoup Jean Ingret d'avoir été avec nous, sénateur, je le rappelle, des Vosges. Merci d'avoir été l'invité d'RTL Midi. Bonjour Pauline Thévenot.
14: Bonjour.
3: On sera donc fixé tout à l'heure à 17h, on le disait, avec cette conférence de presse de Sébastien Lecornu. C'est d'ailleurs la toute première fois que le Premier ministre se livre à cet exercice depuis son arrivée à Matignon il y a 8 mois.
14: Oui, car il est très, très économe de sa communication, Sébastien Lecornu, dans l'hypercontrôle. Aussi, il valide tout lui-même, même les messages publiés sur son compte X. Alors, depuis son arrivée rue de Varennes, on compte une interview au JT de 20h, une poignée d'entretiens à la presse régionale, 7 allocutions sur le perron de Matignon et 4 points presse thématiques en marge de déplacement. Alors, vous le disiez, cet après-midi, ce sera une grande première. Selon un proche, il ne faut pas y voir une révolution, mais le signe que le moment est délicat. Le sujet complexe, on voit bien que la crise s'enlise sans qu'on sache combien de temps ça va durer, pose un ministre qui poursuit. Il veut prendre le temps de recontextualiser, d'expliquer ce qui a été fait et de présenter les nouveaux dispositifs, soutenir l'activité, le pouvoir d'achat sans argent dans les caisses. Voilà son casse-tête. Un conseiller du gouvernement retient son souffle. Il n'y a que des coups à prendre, dit-il.
3: Pauline Thévenot du service politique de RTL. Et vous, qu'attendez-vous concrètement du Premier ministre? Quel type d'aide? Qu'est-ce qui vous permettrait vraiment de faire face à cette hausse des prix des carburants, une prime versée par votre entreprise, hein, comme le proposait ce sénateur qu'on entendait, une aide, une baisse des taxes? Vous nous appelez au 3210, que vous soyez salarié, chef d'entreprise ou indépendant. J'attends vos témoignages. Hasard du calendrier, c'est dans ce contexte que la commission d'enquête du Sénat sur les marges a présenté ce matin son rapport. Après 6 mois d'audition, un rapport sévère, c'est le moins qu'on puisse dire, pour la grande distribution. Pierre Herbulot, bonjour.
15: Bonjour.
3: Elle dénonce des pratiques abusives.
15: Oui, une grande distribution qui est décrite comme toute puissante aux pratiques prédatrices et brutales. C'est ce qui est écrit par la rapporteure Antoinette Gull du groupe écologiste au Sénat, en particulier pendant les négociations commerciales. C'est le moment où les prix sont décidés pour l'année à venir avec les industriels. Toujours selon la commission d'enquête, le rapport de force est déséquilibré en faveur de la grande distribution, puisqu'Intermarché, Carrefour et les autres se regroupent en centrales d'achat pour négocier face aux entreprises qui, elles, sont isolées. Les pratiques décrites pour obtenir des prix bas sont celles de voyous, menaces de déréférencement, vente de services inutiles, droits de péage. Solliciter la grande distribution n'a pas répondu, mais prépare un communiqué. Pour rééquilibrer les échanges, le rapport du Sénat préconise de publier chaque année la comparaison entre l'évolution des prix et celle des tarifs négociés avec les fournisseurs, ou encore d'instaurer un affichage obligatoire des marges sur les fruits et légumes, puisque les marges sont souvent plus élevées que sur certains produits sucrés comme les sodas.
3: Pierre Herbulot, chef du service économie et société de RTL. Il est bientôt 12h42. Vous restez avec nous dans un tout petit instant. On part pour Roland-Garros avec un début de fronde. Oui, oui, à tout de suite.
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42: Il est 12h45 sur RTL, direction Roland-Garros, avec ce tirage au sort prévu pour le premier tour. Il aura lieu tout à l'heure à 14h. Mais le début du tournoi pourrait bien être perturbé par cette fronde. Après avoir menacé de boycott, certains joueurs pourraient bouder certaines de leurs obligations pour protester contre les prize money, ces gains qu'ils jugent trop faibles. Bonjour Isabelle Langer.
43: Bonjour Amandine, bonjour à toutes et à tous.
42: Quel est le problème ?
43: Alors les joueurs reprochent aux quatre tournois du Grand Chelem de ne pas assez redistribuer les revenus qu'ils perçoivent. Dans les Masters 1000, comme celui de Paris en novembre ou Rome la semaine passée, la rétrocession est de 22% des gains. À Roland-Garros, les recettes sont estimées pour cette année à plus de 400 millions d'euros et la part consacrée aux joueurs dans ce joli magot est à peine à 15%. C'est ce qui provoque leur courroux. Après avoir menacé de boycotter le tournoi, ce qui semble utopique, les meilleurs de la planète, qui sont attendu demain pour la traditionnelle journée des médias, ont décidé qu'ils s'arrêteraient de parler après 15 minutes et qu'ils n'accorderont aucune interview supplémentaire. Même pas aux détenteurs de droits, notamment les télévisions, qui paient tout de même une certaine somme France Télévisions et Amazon. Pour la France, c'est 24 millions d'euros par an. En revanche, une réunion est prévue avec la direction de Roland-Garros et la Fédération dans l'après-midi demain. Gageons qu'Amélie Mauresmo, ex numéro 1 mondial et aujourd'hui boss du tournoi, aura les mots pour apaiser les tensions.
42: Les explications d'Isabelle Langer, merci à vous. Isabelle, voyons ce qu'on en dit dans les allées de Roland-Garros où les qualifications ont débuté lundi. Les joueurs ont-ils ou non raison? Eh bien, Flavie Arnaud est allée poser la question aux spectateurs présents ce matin.
0: Oui, pourquoi pas, parce que les grands tournois comme Roland-Garros, ils peuvent toucher un peu plus avec tout le monde que cela apporte et tous les gains financiers et publicitaires. Je trouve ça largement légitime. C'est eux qui font le spectacle et pourquoi pas.
1: Ce qui touche, c'est déjà pas mal quand même. Hein. En plus, les filles, elles sont équivalentes des hommes. Je vois pas très bien pourquoi ils veulent faire ça. Voilà.
2: C'est facile de voir que Roland Garros gagne beaucoup d'argent. Il seulement donné 15% des prix. Je crois que c'est pas assez.
3: Je pense que quand même, c'est un peu exagéré, voilà, cette demande. Ouais. Ce n'est pas aux joueurs de nous imposer un diktat avec leur demande.
42: Et vous, qu'en pensez-vous? Les joueurs ont-ils ou non raison de hausser le ton? Comprenez-vous les raisons de leur colère? Là encore, vous nous appelez 3210 pour réagir ou l'application RTL. Vous cliquez sur l'onglet Laissez un message.
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42: On part à présent pour Porcieux-en-Blagnieu, 1800 habitants dans le nord de l'Isère. La commune est censée accueillir Patrick Bruel le 8 juillet prochain. Problème, après les dernières plaintes contre le chanteur, 10 désormais. On le rappelle, le concert ne fait plus du tout recette, Raphaël Vantard.
4: Oui, l'association qui organise ce concert a déjà avancé beaucoup de frais pour la venue de Patrick Bruel. Une annulation serait donc catastrophique pour la structure. Presque plus aucun ticket ne se vend depuis des semaines. Cette membre de l'organisation nous le confirme, un peu dépité.
5: On vend plus de place, donc c'est un peu particulier, quoi. Donc voilà, on attend, on est tributaire de... Ça va se faire, ça va pas se faire.
4: Une quinzaine de places seulement vendues en 2 mois et demi pour le concert de Patrick Bruel. Alain habite Porcieux-en-Blagnieu depuis 20 ans. Il craint pour le devenir de l'association.
6: Une petite association comme ça, et qu'ils arrivent à faire venir des personnalités. Si c'est annulé, effectivement, ça va pas les mettre dans le bien, quoi. C'est dommage, quoi.
4: Isabelle apprécie le chanteur, mais elle semble plutôt résignée sur la venue possible ici, dans cette salle qui a déjà accueilli Indochine, Michel Fugain, Patricia Cass ou Mireille Mathieu.
7: C'est sûr que ça fait une perte pour l'association, quoi. J'espère qu'on aura un autre chanteur qui va arriver prochainement pour remplacer les pertes qu'ils ont eues par rapport à Patrick Bruel.
4: Patrick Bruel devait jouer ici à Porcieux-en-Blagnieu le 8 juillet prochain. Pour le moment, les tickets sont encore à la vente et le concert est maintenu.
42: Raphaël Vantard à Porcieux-en-Blagnieu pour RTL. Après, le maire de Paris, en tout cas, c'est au tour de ceux de Marseille, Brest, Nancy ou encore Lille, hein, demandé à Patrick Bruel de renoncer à ses concerts le temps que la justice passe. Ce matin, sur RTL, Aurore Berger, la ministre de l'égalité homme-femme, a rappelé le difficile équilibre entre d'un côté présomption d'innocence et de l'autre écoute des victimes. C'est à lui, dit-elle, de décider s'il souhaite ou non continuer à être sur scène. La décision ne m'appartient pas.
8: On ne peut pas continuer à, par principe, considérer que les femmes qui dénonceraient des violences sexuelles mentent, et dans le même temps, et je mets bien le « et », il faut entendre ce « et », on a le risque, encore une fois, de piétiner la présomption d'innocence. Moi, ce qui m'interpelle aussi, et ça je crois que je suis en capacité de le dire, parce que c'est pas porter un jugement sur cette affaire, c'est la manière avec laquelle son avocat se comporte vis-à-vis des victimes.
9: Il dit que la relation était parfaitement consentie, qu'il était probable qu'ils soient des sex friends, voilà, qu'il avait 32 ans à l'époque, mais qu'il en faisait beaucoup moins.
8: Oui, mais c'est cette dernière phrase notamment qui m'interpelle beaucoup, parce que la question n'est pas là. La question n'est pas de savoir
9: elle
8: faisait plus âgée ou si lui faisait plus jeune.
42: Aurore Berger sur RTL ce matin qui appelle également, vous l'avez entendu, l'avocate Patrick Bruel à ne pas dénigrer la parole des victimes. Bonjour Maître Zavaro.
10: Bonjour Madame.
42: Et merci d'être l'invité d'RTL Midi. Vous êtes l'avocate de Dominique Pellicot. Vous avez été confrontée bien sûr à toutes ces questions. Vous l'évoquez d'ailleurs très clairement dans votre livre « Défendre l'indéfendable » publié il y a quelques mois aux éditions Mareuil. Comment se comporter face aux victimes quand on défend un accusé? C'est, j'imagine, un équilibre extrêmement difficile à trouver.
10: C'est d'autant plus difficile à trouver que on est. Alors, je me prononcerai pas sur le dossier concernant Monsieur Patrick Bruel parce que j'ignore tout de ce dossier, mais j'en entends comme tout le monde ce qui se dit ça et là, et c'est difficile à trouver cet équilibre parce que vous avez face à la mise en cause, vous avez des paroles de femmes qui viennent l'accuser de faits et gestes déplacés qui sont parfois des agressions sexuelles, parfois des viols. Ce que je dis surtout en tant qu'avocat, c'est qu'il ne faut pas précipiter les choses, que la scène publique n'est pas la scène judiciaire, que la scène publique n'est pas le tribunal judiciaire ou la cour criminelle, que la scène publique dit ça et là ce qu'elle a envie, enfin ce qu'elle apprécie au sens juridique du terme, mais ce ne sont pas les juges et il faut quand même raison garder. Et j'en veux pour preuve. Alors pardonnez-moi, je vais faire un retour en arrière très lointain, mais pour autant, j'en veux pour preuve quand même ce dossier qui avait mobilisé les foules en 2001 ou 2002. C'était le procès Boutreau. Et vous aviez des enfants qui venaient à tout bas dire que les adultes qui composaient le village à l'époque les avaient agressés sexuellement, voire les avaient violés. Et en fait, qu'est-ce qu'on a su après? C'est que tout le monde avait menti. Alors, je ne fais pas d'analogie. Je ne dis pas que les personnes qui accusent Patrick Bruel aujourd'hui mentent, parce que d'abord, vous savez, je déteste ce mot mensonge. Mais surtout, ce que je dis, c'est qu'il faut savoir raison garder. Et qu'on est aujourd'hui dans une scène et dans une ère où j'ai l'impression, mais ce n'est qu'une impression, où j'ai l'impression que dès lors qu'une femme accuse, une femme dit vrai. Mais la charge de la preuve appartient à l'accusation, rappelons-nous. Et surtout, rappelons-nous qu'un mis en cause n'est pas là pour prouver son innocence, mais pour justement discuter des moyens par lesquels l'accusation va démontrer sa culpabilité, si culpabilité il y a à démontrer.
42: Malgré tout, maître, et si on a pensé à vous appeler, c'est aussi parce que, et Gisèle Pellicot d'ailleurs vous en a remercié, vous avez toujours eu ce souci pendant tout au long et de l'instruction et du procès, hein, et bien de la préserver, elle victime, alors que vous étiez aux côtés de son mari accusé. On n'est bien sûr pas du tout dans les mêmes affaires puisqu'il y avait des preuves, etc. Mais l'avocat de la défense doit respecter la parole de l'autre partie, si j'ose dire.
10: Ah mais complètement, j'entends, mais complètement, vous avez parfaitement raison. Après, vous avez tout à fait raison aussi de souligner que nous ne sommes pas du tout dans le même contexte. Vous avez affaire, que ça soit dans le cas de Monsieur Depardieu ou que ça soit dans le cas de Monsieur Bruel, vous avez affaire à des individus qui disent aujourd'hui que tout ce qu'on leur reproche n'est pas fondé et n'est pas vrai. Dans le dossier pour lequel j'interviens encore pour Monsieur Pellicot, la donne était totalement différente. Vous aviez des faits qui étaient reconnus et donc il n'était pas question, et vous le savez bien, il n'était pas question pour moi de faire de Madame Pellicot mon adversaire.
42: Mais la défense doit se soucier aussi des parties civiles, ça c'est important. Vous en tant qu'avocat?
10: Bien sûr, la défense doit se soucier des parties civiles, doit entendre ce que la partie civile annonce, ce dont elle accuse le mis en cause, mais on ne peut pas, encore une fois, se fier à ça, il faut garder du recul, et on ne peut pas venir apprécier la parole d'un confrère qui vient dire ce qu'il pense à l'égard de celle qui accuse son client. Voilà, encore une fois, la scène publique n'est pas la scène, et la scène médiatique n'est pas la scène judiciaire, et il faut savoir préserver les paroles de chacun, et ça se discutera dans une enceinte dédiée à cet objet-là, précisément.
42: Et le temps médiatique n'est pas le temps judiciaire, on rappelle souvent cette formule qu'il ne faut pas oublier. Merci beaucoup, maître Béatrice Zavarro, d'avoir été avec nous. Je rappelle le titre de votre livre, Défendre l'indéfendable, publié aux éditions Mareuil. Merci.
10: Merci bien.
42: Au revoir. Et j'ajoute que Flavie Flamand sera demain l'invitée de Thomas Soto sur RTL à partir de 7h40. C'est la toute première fois qu'elle prendra la parole en direct depuis le dépôt de sa plainte. Garde à vue prolongée pour les 16 personnes interpellées hier dans le cadre des différentes enquêtes sur ces violences dans le périscolaire à Paris. Ce sont des personnes âgées de 18 à 68 ans. Parmi eux, explique le parquet, 10 animateurs contractuels et plusieurs responsables de centres de loisirs. Et puis ce mystère, au Portugal, deux jeunes enfants français ont été retrouvés sur le bord d'une route dans le sud du pays, dans la station balnéaire de Comporta. Bonjour Nicolas Burnand.
11: Bonjour.
42: C'est visiblement un automobiliste qui les a récupérés.
11: Oui, mardi en début de soirée, un habitant de la région circule en voiture sur cette route nationale. Il aperçoit deux petites silhouettes, celles de deux garçons âgés de 3 et 5 ans. Ils marchent seuls, visiblement terrorisés sur le bas-côté. C'est ce que le frère de l'automobiliste raconte à la télévision portugaise.
12: Au moment où mon frère revenait du travail en voiture, il a vu deux gamins au bord de la route. Ils ont couru vers la voiture en pleurant et en appelant leur père. Papa, papa, papa. Mon frère s'est arrêté, les a fait monter dans la voiture et leur a dit calmez-vous, calmez-vous, tout va s'arranger. Et il les a amenés ici chez nous pour que l'on puisse s'en occuper.
11: Les deux jeunes enfants n'avaient pas de papier d'identité, mais portaient un sac à dos contenant des vêtements, de la nourriture et de l'eau. Ils ont été récupérés par les gendarmes portugais avant d'être pris en charge par l'ambassade de France. ils sont en bonne santé. Selon CNN Portugal, les deux enfants résidaient chez leur père en France. Ils ont été kidnappés par leur mère. Ce midi, le parquet de Colmar annonce avoir ouvert une enquête pour soustraction de mineurs de moins de 15 ans. La mère de famille est toujours recherchée.
42: Nicolas Burnand du service international de RTL.
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42: Peggy nous le disait, on va dépasser cet après-midi les 20 degrés partout. Enfin, disent sans doute certains d'entre vous. À Nantes, Mathieu Lopineau, on attend 22, 23 degrés cet après-midi, 10 degrés de plus que le week-end dernier.
14: Ouais, ce jeune couple en profite pour déjeuner sur un banc au soleil.
15: Casquette, lunettes, tout est adéquat pour le beau temps.
16: Un peu plus chaud, là, ça commence à venir, parce que le matin ça pique un peu.
17: Là, c'est devenu agréable déjà.
18: C'est assez impressionnant de faire le grand écart sur la journée, oui.
14: On laisse de côté les pulls et les parapluies.
19: Et les enfants s'amusent, c'est l'été. L'été avant l'heure.
20: On a eu actuellement un hiver pourri, donc c'est bien, on sait avoir le beau temps.
14: Les terrasses se remplissent après la pluie, enfin du soleil. On gagne 10 degrés par rapport au week-end dernier. Ces Nantais ont le sourire en regardant ce grand ciel bleu sans un seul nuage à l'horizon.
21: Le top, hein, on se croirait en été.
22: C'est beau, ça fait du bien, ouais. Ça fait vraiment du bien.
23: En plus, on a l'impression d'être en vacances d'été, vu qu'il fait super chaud et tout, ça fait du bien.
24: Avec le temps qu'il fait, là, on est plutôt bien.
25: On va essayer d'en profiter. Surtout après une période de pluie comme on a eu, là, on est bien, on revit un petit peu.
14: Et ça va durer encore, au moins jusqu'à la semaine prochaine.
42: 26 degrés attendus cet après-midi à Nantes. On revit un petit peu, disait à l'instant ce Nantais. Alors si c'est votre cas, appelez-nous. Que vous avez hâte de pouvoir profiter du grand air pour jardiner, vous balader, faire un pique-nique ou un barbecue. J'attends vos appels au 3210, d'autant que ce beau temps, il va durer. Le programme d'abord de cet après-midi, Peggy.
26: Du beau soleil pour tout le monde, un grand ciel bleu. On a juste quelques nuages, mais sans conséquence sur le nord entre l'Île-de-France et le Grand Est, avec des températures, donc vous l'avez dit Amandine, qui dépassent les 20 degrés partout, 22 à Cherbourg cet après-midi, 23 à Lille comme à Nice, 24 à Mulhouse, 25 à Brest et Paris, 26 à Tours et Marseille, 27 à Clermont-Ferrand et Perpignan, 28 à Lyon et Montpellier, 29 à Nîmes et Limoges, 30 degrés à Bordeaux et Toulouse, 31 à Agen et Montauban, et j'ai encore plus chaud, 32 à Auch et Biarritz.
42: Le programme du week-end qui s'annonce chaud, ce sera dans un tout petit instant sur RTL. À tout de suite.
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42: Il est 13h.
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42: Et à la une aujourd'hui, cette conférence de presse de Sébastien Lecornu. Ce sera tout à l'heure à 17h. Le Premier ministre doit dévoiler une nouvelle série d'aides face à la flambée des prix du carburant. On parle notamment d'une prime défiscalisée qui serait proposée aux entreprises pour qu'elles la versent directement à leurs salariés. Bonne idée ou pas, on en parle avec vous. 3210, vous nous appelez pour réagir. Dites-nous aussi ce que vous attendez concrètement du Premier ministre. Quelle serait d'après vous la solution pour faire face à ces flambées des prix des carburants. J'attends aussi vos réactions face à cette fronde qui se profile à Roland-Garros. Après avoir menacé de boycott, certains joueurs pourraient bouder certaines de leurs obligations, limiter notamment leur temps de parole en conférence de presse. Pourquoi ? Eh bien pour protester contre les prize money, ces gains qu'ils jugent trop faible par rapport à ce que rapporte le tournoi. 15% des sommes récoltées leur reviennent. Est-ce que vous les comprenez? Ont-ils ou non raison de hausser le ton? Là encore, vous nous appelez au 3210 pour réagir. Et puis dans un registre bien plus léger, on peut aussi, bien sûr, évoquer ce retour du beau temps. Et si vous faites partie de ceux qui retrouvent enfin le sourire, appelez-nous 3210, que vous soyez météo-sensible, un peu comme moi. Ou que vous ayez tout simplement hâte de profiter du grand air pour jardiner, vous balader, faire un barbecue ou un pique-nique. Ou tout simplement profiter des terrasses. Je vous attends, 3210. Vous pouvez aussi nous contacter via l'application RTL. J'en profite pour vous rappeler qu'elle est téléchargeable gratuitement. Vous cliquez sur l'onglet « Laisser un message ». Justement, notre météo avec vous, Peggy. Beau et... J'allais dire chaud. Oui, aujourd'hui, mais on va avoir encore plus chaud demain.
0: Exactement, parce que les températures vont continuer de grimper demain et ce week-end. Ce week-end où on va atteindre les 30 degrés, même au nord, donc, et on va largement les dépasser au sud. On va même atteindre des 35 degrés dans le sud-ouest ce week-end. Demain, en tout cas, plein soleil pour tout le monde. On a juste quelques petites grisailles sur le littoral du Golfe du Lion, du Var ou du Finistère. Et des températures donc comprises entre 10 et 15 degrés au nord le matin, 15 à 18 au sud. L'après-midi, on sera entre 26 et 30 degrés au nord et près de la Méditerranée, 31 à 33 degrés dans le sud-ouest. Et c'est parti pour une séquence estivale durable. Ça va durer comme ça au moins jusqu'à jeudi, avec des averses orageuses sur les reliefs dans l'après-midi. Mais sinon, ce sera du grand soleil et des températures particulièrement élevées.
42: Bon, bien vu pour tous ceux qui ont choisi ce grand week-end-là, avec le lundi de Pentecôte et pas les précédents. Ce matin, tiens, on entendait une jeune femme qui doit se marier. Elle avait hésité, c'était dans la matinale, elle avait hésité à choisir le pont de l'Ascension ou celui-ci. Elle a bien fait de choisir celui-ci. Si vous êtes dans ce cas, appelez-nous aussi. 3210, si vous aviez prévu des réunions de famille et que vous se trouvez sourire, vous allez pouvoir faire ça dehors. Merci beaucoup, Peggy. Il est 13h03.
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2: Outre le fait que la plupart des gros rouleurs ont autre chose à faire que d'aller sur Internet pour remplir un dossier qui, en plus, ne vous remboursera qu'après ces fameux 50 euros, c'est à se tordre de rire. Je me demande sur quelle planète nous vivons. Monsieur Lecornu, au lieu de passer par diverses tergiversations, tout simplement, baisser les taxes.
42: Le message de Valérie au 3210, à l'adresse, on l'entendait bien, du Premier ministre, hein, baisser les taxes. Voilà ce qu'elle demande à Sébastien Lecornu, qui, je vous le rappelle, doit annoncer un nouveau paquet d'aides pour le mois de juin. Ce sera cet après-midi, conférence de presse à 17h. Et vous, qu'en attendez-vous concrètement? On en parle avec vous, les auditeurs, bien sûr, comme chaque jour. Bonjour Pierre.
3: Bonjour.
42: Et merci de nous accorder quelques minutes. Vous êtes expert comptable et je crois que vous vouliez pousser un bon coup de gueule.
3: Oui, parce que j'ai plusieurs choses. J'ai regardé, votre collaborateur m'a appelé, j'ai pu regarder un petit peu le texte. Et j'ai pu voir que il y a 50 euros pour les grands rouleurs. Je vois pas ce que ça peut donner pour une infirmière libérale, des gens qui habitent la campagne avec des véhicules un petit peu anciens. Cette aide, en plus, est conditionnée à des revenus qui sont pour les gens qui gagnent le SMIG. Mmh. C'est-à-dire que 16 880 euros, dès qu'on passe à 17 000, vous êtes considéré comme quelqu'un de riche, donc n'ayant pas droit aux 50 euros. Alors, il faut pas quand même se fiche du monde, parce que les sociétés payent déjà beaucoup de charges et je ne vois pas comment elles pourraient donner des primes ou des compensations d'essence à leurs salariés. Je pense que je rejoins un petit peu la majorité des gens en disant que tant que ces taxes seront élevées, on n'y arrivera pas.
42: Mmh. Oui, vous avez le sentiment que le gouvernement refile un peu la patate chaude aux entreprises?
3: Complètement. Et actuellement, les entreprises, ça peut être infirmier libéral, agriculteur, routier indépendant, etc., etc. Ils ne peuvent pas servir des primes à leurs salariés. Ils essayent déjà de survivre à cause de cette essence qui est très très élevée. Mmh. Donc ils n'ont pas les moyens. Ils ont déjà du mal à faire face à leur charge, puisque ça va grimper, monter. Et donc, je ne vois pas ce qu'ils peuvent faire de plus.
42: Beaucoup sur les comptes des entreprises, c'est ce que vous nous dites aujourd'hui.
3: Tout à fait, absolument. Mmh. Et actuellement, en plus, il y a deux cliquets. Il y a également les cliquets de l'alimentation. Bientôt, je me demande comment on va pouvoir alimenter les magasins, les grandes surfaces. Les routiers ne vont pas pouvoir rouler éternellement. Il en va de même pour les livraisons de colis par les différentes plateformes que vous avez le lendemain matin.
42: Il y a un moment ou un autre, ça risque de se répercuter sur les prix. Et donc,
3: Mais tout à fait. Et je ne vois pas comment le consommateur, qui lui est déjà pas mal étranglé, comment il va pouvoir faire face. Tout ça n'est que de la farce, madame. Je suis désolé. Moi, je vois ça comme ça. Et les entreprises, surtout, ne peuvent pas faire face à un truc pareil. On leur demande beaucoup trop. Ce n'est pas possible.
42: Merci beaucoup, voilà. Pierre, nous avoir apporté votre point de vue d'expert comptable. On va justement retrouver un dirigeant d'entreprise. Gilles, bonjour.
4: Oui, bonjour Amandine.
42: Vous êtes le patron d'une PME de 12 salariés et vous aussi, vous êtes assez remonté contre cette histoire de primes qu'on proposerait aux entreprises de verser à leurs salariés.
4: Oui, tout à fait, je pense. Bon, écoutez-moi, en plus, le problème, je subis quoi faire, parce que je suis dans le domaine pétrolier, je fabrique des coffres électriques pour les atmosphères explosives. Donc, effectivement, la conjoncture depuis est très compliquée pour moi, parce que, bon, les entrées de commandes reculent.
42: Et pardon, vous fabriquez quoi, Gilles? J'ai pas compris.
4: Des coffres électriques pour les atmosphères explosives, tout ce qui gravite autour des raffineries, plateformes pétrolières. D'accord. Voilà. Donc, je suis bien au fait de tout ça. Et j'irais demander en plus maintenant, même si c'est défiscalisé, moi je suis très proche de mes salariés, je peux pas, j'ai plus la trésorerie, j'ai du mal actuellement à payer mes fournisseurs. Il n'y a pas un jour sans que mes fournisseurs, alors je travaille avec des gros groupes également, je reçois des hausses tarifaires de 5-9%, des surtaxes gasoil pour les transports de 19%, on peut plus. Moi, je survis actuellement. Donc oui, je fais des aides quand je peux à mes salariés qui travaillent le plus loin, à faire une petite prime pour un plein ou autre, mais je ne peux pas plus. Franchement, faut arrêter. La solution, j'ai pas de solution miracle. Maintenant, je pense qu'il faudrait que Monsieur Lecornu, Total, bon, on parle de dividendes. Je pense qu'une société, si elle rapporte de l'argent, elle doit effectivement donner des dividendes, mais bon, je pense qu'ils devraient se mettre autour d'une table et à eux trouver des solutions, lâcher un peu de chaque côté pour aider tout le monde, que ce soit, je dirais, les indépendants, les petites PME.
42: Mais vous avez l'impression que c'est à vous qu'on fait porter tout le fardeau de ça.
4: Amandine, oui, franchement, faut arrêter, parce que là, on vous parle de la revalorisation du SMIC, c'est bien beau, mais moi, j'ai des salariés à force, je dirais, le SMIC les ratera, donc je suis obligé de revoir cas par cas, augmenter, je dirais, ça me fait plaisir d'augmenter mes salariés, mais bon, c'est des charges patronales en plus, et voilà, faut stop, franchement, moi, je suis un des derniers indépendants dans ce domaine-là, j'ai deux de mes enfants qui travaillent avec moi. Je sais pas dans quelle mesure. J'ai pas envie de leur transmettre ma société. Ça serait un cadeau empoisonné.
42: Vous êtes inquiet, Gilles, aujourd'hui pour l'avenir même de votre société?
4: Ah oui, franchement, quand je vous dis que j'ai du mal à payer mes fournisseurs, à 61 ans, je peux demander ma retraite. Mais bon, je pense à mes enfants, je pense à mes salariés pour qui je suis très proche. J'en peux plus, quoi. Franchement, j'en peux plus.
42: Entend votre détresse, j'allais dire.
4: Franchement, oui, parce que je dirais que quand vous avez une PME, vous travaillez 20 ans, vous la mettez en haut du secteur, vous avez vos enfants, ça ferait plaisir de leur laisser la société, mais à l'état actuel, surtout pas. surtout pas, quoi. Je voudrais pas leur laisser un fardeau comme moi je peux le supporter. Voilà, je peux plus.
42: Bon, bah merci. Merci beaucoup, Gilles, pour votre témoignage. On vous souhaite bon courage. Et s'il y a d'autres dirigeants d'entreprise, hein, comme vous, qu'il s'agisse de TPE, de PME, bah, qui ont ce même sentiment, qui se disent que cette prime qu'on demande aux entreprises de verser à leurs salariés, bah, elle est compliquée à verser, appelez-nous, hein, 3210. Dites-nous aussi, ce que vous attendez, vous, du Premier ministre, des annonces de ce soir. Quelle serait, d'après vous, la solution pour en tout cas vous soulager un tout petit peu? On continue à en parler dans un tout petit instant. À tout de suite sur RTL.
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7: Après avoir affronté un cancer du sein, aujourd'hui ça va mieux pour vous, Winnet, et notamment parce que vous avez osé consulter un psychologue.
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32: Octroie des aides en parcimonie et en fait tout le monde ne peut pas en bénéficier, bien sûr. A-t-on pensé aux personnes qui avaient des soins et avec beaucoup de kilomètres, parce qu'avec le désert médical dans certaines régions, ces personnes-là ne vont pas à leurs soins. Que va-t-elle leur arriver? J'en fais partie. Aujourd'hui, je me demande quel va être mon avenir.
42: Le message de Sylvie au 3210 qui réagit à ces annonces qu'on attend de Sébastien Lecornu, le Premier ministre, qui tiendra tout à l'heure une conférence de presse. Ce sera à 17h pour annoncer une nouvelle série d'aides sur les carburants, d'après les informations du service politique de RTL, et on vous en parlait dès avant-hier. Il n'y a pas d'aide massive à attendre, pas de baisse notamment des taxes. plutôt notamment l'idée d'une prime défiscalisée qui serait versée par les entreprises à leurs salariés sous la forme bien sûr du volontariat. Gilles nous le disait, il est dirigeant d'une PME avec 12 salariés, c'est impossible à mettre en œuvre pour lui, il a déjà du mal, plus de trésorerie. Bonjour Cédric. Vous allez bien ?
0: Ah, ça va et vous-même ?
42: Ben, pas mal, fidèle auditeur de Bourg-en-Bresse. Oui. Vous aviez mis, vous nous en aviez parlé il y a quelques temps, alors vous êtes directeur de supermarché. Voilà. Vous aviez mis en place une prime détournée pour les employés, rappelez-nous.
0: Oui, alors en fait, tous les mois, mes collaborateurs, ils ont une prime mensuelle, ils sont notés en fonction de leur travail. J'ai décidé d'arrêter de les noter en fonction de leur travail et leur mettre la prime maximum. Et pour faire face un peu à cette augmentation du carburant. Sauf qu'il se pose un problème, et il va se poser un autre problème d'ailleurs avec la demande du gouvernement qui se cache encore une fois derrière les entreprises. Hein, et je suis complètement d'accord avec les deux personnes qui avaient avant, Pierre et Gilles, je crois.
42: Oui.
0: Mais il y a aussi un autre problème. Il va y avoir un manque d'équité là-dedans. Qu'est-ce que je fais ? Je donne la prime à la personne qui habite à 5 minutes, celle qui vient à pied, celle qui vient à vélo, celle qui vient en voiture, je donne que ceux qui viennent en voiture. Il va y avoir un problème d'équité dans tout ça. Ouais, ça va créer des conflits, c'est une évidence. Pourquoi lui ? Pourquoi pas moi ? Parce que moi...
42: On peut se dire qu'on donne à ceux qui utilisent beaucoup leur voiture.
0: Ouais, voilà. Donc du coup, demain, moi je prends mon vélo, je décide d'arrêter de prendre mon vélo, je prends ma voiture pour toucher une prime.
42: Ouais, vous avez raison.
0: En fait, c'est créer un conflit là où il n'y a pas besoin d'avoir de conflit. Tout ce qu'ils nous font là, leurs annonces, moi j'en attends rien, on n'y comprend rien. Ça aide les agriculteurs, ça aide les pêcheurs, ça aide les routiers, ça aide plein de monde, c'est très bien. Mais eux, ils vont les aider. Les gens qui en ont beaucoup besoin, c'est les gens qui vont au travail. Quand ils pourront plus aller au travail, ça servira à rien de donner des aides aux pêcheurs, à qui vous voulez. On pourra plus aller acheter leurs produits de toute façon. C'est comme ça que ça va terminer. Alors et puis en plus ce soir, mais quelles annonces, on comprend pas. Comme il disait tout à l'heure, 50 euros à condition de ne pas dépasser 16 000 euros. Ça veut rien dire. Je sais pas quelle annonce il va faire ce soir. À part donner une prime de 50 euros au livreur pizza, je sais pas. En fait, j'ai pas de. J'attends rien. J'attends plus rien. Par contre, moi, j'ai trouvé une autre solution. C'est que j'essaye de faire coordonner les horaires de mes collaborateurs pour qu'ils fassent un maximum de covoiturage. Je fais aussi tourner, parce que avant ils travaillaient 6 jours sur 7, j'ai déjà réduit à les faire 5 jours sur 7, et maintenant je fais tourner mes équipes, et chaque semaine il y en a un qui travaille que 4 jours.
42: Ah, et ça permet d'éviter effectivement certains déplacements. Bon,
0: voilà,
42: mais ça, Cédric, j'allais dire, vous faites votre petite tambouille en fait. Enfin.
0: Mais d'une manière générale, la solution, c'est peut-être ça. Hein, c'est peut-être de réadapter les horaires au commerce, d'arrêter d'ouvrir le dimanche matin pour gaspiller de l'essence n'importe comment, pour ouvrir 3 heures, ça sert à rien. Peut-être que la décision, si le gouvernement n'est pas capable d'assumer ses fonctions, parce que les Français comprennent pas non plus comment on peut dépenser des millions d'euros par jour pour un porte-avions qui ne sert à rien dans le détroit d'Ormuz. Comment on peut donner des milliards d'euros, certainement nécessaires, attention, hein, je critique pas le fait de donner pour l'Ukraine ou autre, qui sont certainement nécessaires. Les Français ne comprennent pas pourquoi on va débloquer des milliards d'euros là-bas, pourquoi nous, en France, on n'est pas capable de provisoirement suspendre une taxe pour faire baisser le prix des carburants. Et la solution, si demande aux entreprises la solution, on arrête d'ouvrir les magasins jusqu'à 21h, on les ouvre jusqu'à 18h, ça permettra de gérer les plannings pour faire du covoiturage. On arrête d'ouvrir les dimanches matin parce que ça sert à rien et ça fera moins dépenser de gasoil. Enfin, je sais pas. Des solutions, il y en a quelque part. Mais c'est pas au chef d'entreprise d'aller les trouver. C'est pas au chef d'entreprise d'aller payer des primes pour un gouvernement qui assume pas ses responsabilités. Il y a un moment donné, il faut arrêter de prendre les gens pour ce qu'ils sont pas, quoi. Je sais pas, à un moment... Mais ce soir, on n'attend rien. Personne n'attend rien de ces effets d'annonce. Et personne ne les a compris la première fois. Donc je vois pas pourquoi on va les comprendre ce soir. Et puis encore une fois, ça manque d'équité. Je suis désolé, ça manque d'équité absolue.
42: La solution, quoi ? Ce serait la baisse des taxes pour tout le monde ?
0: Ah mais évidemment, pas la baisse des taxes. La suspension provisoire d'une taxe, parce qu'il y en a plusieurs de taxes sur le carburant. Il suffirait d'en suspendre une seule pour gagner entre 30 et 40 centimes sur
42: sauf qu'on va vous dire, Cédric, que ça profite à tout le monde et que c'est peut-être mieux d'aider, j'allais dire, ceux qui ont le moins, plutôt que tout le monde.
0: Mais justement, Amandine, mais c'est ça qui est bien. c'est que ça profite à tout le monde, ça profite à ceux qui en ont besoin. Pas oui. ceux qui n'en ont pas besoin. Les gens, la personne qui roule à vélo, elle continuera d'aller au travail à vélo.
42: Oui, mais Cédric, je pense à des gens qui gagnent très correctement leur vie, qui certes utilisent beaucoup leur voiture, mais pour qui, alors que ça agace de voir bien sûr l'essence augmenter, mais pour qui ça ne met pas en danger leur fin de mois, quoi.
0: Oui, mais je fais partie de ces gens-là. J'ai la chance de bien gagner ma vie et de pas être perturbé par cette augmentation d'essence. Ok, mais moi je vois mes collaborateurs tous les jours qui galèrent. C'est à eux que je pense. Mmh. Évidemment, moi je m'en fiche. Mais le problème, c'est que mes collaborateurs, comme par bonheur, ils sont pas payés au SMIG et ils ont la chance d'avoir des primes. Eh ben, ils ont même pas le droit.
42: Ils ont pas le droit à l'aide gros rouleur.
0: Mmh. Il est là le problème, au fait, c'est qu'il y a un problème d'équité derrière. Et je suis désolé, le gouvernement, ils n'assument pas leurs responsabilités. Il y a un moment, tous les pays européens, enfin tous, peut-être pas, mais beaucoup de pays européens ont pris leurs responsabilités. Et ben aujourd'hui, je pense que le gouvernement français devrait les prendre et arrêter de mentir à la population, parce que ça sert à rien. Parce que là, tout ce qu'on fait, c'est reculer pour mieux sauter. Hein. Je veux dire, il y a autre chose que les Français, il faut qu'ils comprennent. On nous dit et on nous rabâche que le détroit d'Ormuz, c'est 20% du pétrole mondial.
42: Oui.
0: Qu'est-ce qu'on fait avec les 80 autres pourcents?
42: Ah mais oui, mais vous savez, c'est spéculatif. C'est spéculatif. Et donc, du coup, bah, les cours du pétrole montent et c'est le baril de Brent, je regardais tout à l'heure, il est encore au-dessus des $105. Et donc, du coup, bah, à la pompe, effectivement, ça se répercute. Cédric,

0: commencer à travailler.
1: Ouais.
0: Du coup, là, il est sur 2025, 2024, il est sur notre régime fiscal, 2025, il est sur notre régime fiscal. Du coup, eh ben, il n'a pas droit aux aides.
1: Ah alors, oui, parce qu'il faut la déclaration d'impôt de 2025. De, eh ben, même de 2024, non?
0: Eh ben, 2024, il est sur notre
1: régime. Oui, il est sur votre, donc il n'y a pas droit.
0: Donc il n'y a pas droit. Peut-être que eux aussi, les étudiants, ils auraient droit d'avoir.
1: Surtout qu'il n'est plus étudiant, là.
0: Il est plus étudiant, mais il n'a pas de déclaration d'impôt d'attente d'après 2024. Il n'a pas encore fait sa propre déclaration d'impôt, vous voyez. Et moi, je voulais rajouter aussi, là, le monsieur était entrepreneur et mon mari est un entrepreneur jeune retraité, mais malheureusement, l'entreprise vient de péricliter. Pour les conditions économiques, c'était une entreprise du bâtiment.
1: Ouais.
0: Quand on donne, on propose des crédits à des entreprises pour compenser le coût du gasoil, mais ouais. C'est se foutre la tête des entrepreneurs et des entreprises.
1: Pourquoi vous dites ça, Gwen ?
0: C'est pas un crédit, puisqu'il faudra le rembourser, le crédit.
1: Ah ben oui, comme tous les crédits, ça se rembourse. Alors, c'est pas de l'argent qu'on leur donne, ça c'est...
0: C'est pas de l'argent qu'on leur donne, mais ces surtaxes, ce surplus de ça les aide pas, en fait. Ça leur met encore un peu plus la tête sous l'eau, en fait. C'est voilà. Non, je pense que le gouvernement est complètement à côté de la plaque et pour reprendre les propos du monsieur, oui, c'est baisser les taxes pour tout le monde et voilà et pas faire de différence. On a tous besoin de notre véhicule pour se déplacer. Moi, j'habite à la campagne, je ne peux pas faire autrement que de prendre ma voiture pour aller faire les courses, pour aller emmener les enfants à l'école. À l'époque, vous allez à l'école encore. Et eux avaient besoin de la voiture pour aller à l'université, par exemple, parce qu'il n'y a pas de transport.
1: Oui, on l'oublie trop souvent, effectivement, quand on habite dans une grande ville, mais même les étudiants, effectivement, ils vont à la fac en voiture dans bien des cas. Merci beaucoup. Merci, Gwen, pour votre appel. Bonjour, Stéphane.
2: Oui, bonjour, Amandine.
1: Vous allez bien?
2: Ça va, et vous?
1: Oui, bien. Marchand de fruits et légumes dans le Nord.
2: Commerçant ambulant, oui.
1: Oui, vous êtes commerçant ambulant sur les marchés. Quel regard vous portez sur tout ça?
2: Je pense que je suis du même avis que vos auditeurs précédents. Ouais. Il faut baisser les taxes, c'est tout. Ça va relancer, même si on perd de l'argent du côté des taxes, on va relancer l'économie. Que les gens, ils vont pas dépenser en carburant, ils consommeront un peu plus, certainement.
1: Vous, comment vous vous en sortez, là?
2: Bon, c'est très très compliqué. C'est très compliqué. On a une augmentation des tarifs, nous, à l'achat, qui est d'environ 20%.
1: Qui a donc été les fruits et légumes que vous achetez, ils ont augmenté de 20%.
2: Ouais, nos grossistes.
1: C'est énorme.
2: Les grossistes nous avaient prévenus. Hein, il y a un mois ou deux, ils nous avaient tous envoyé un mail nous signalant que par rapport à l'augmentation du carburant, dans le nord de la France,
1: Ils répercutent le prix du carburant sur la marchandise qu'ils vous vendent.
2: C'est ça. Dans le nord de la France, nous, à part de la pomme de terre, du poireau, puis des pommes et des poires, on produit pas grand-chose. Donc tout est importé. L'asperge, la cerise, l'abricot, la pêche, la nectarine, tout vient soit du sud de la France, soit de l'Espagne, soit de... la tomate actuellement, elle vient de Marmande, elle vient du Lot-et-Garonne. Il faut bien la transporter. Il faut bien.
1: Donc vous répercutez les prix, Stéphane. Enfin, cette hausse de prix.
2: J'essaye de répercuter au minimum parce que nos clients sont comme nous. C'est des gens qui roulent et qui ont besoin de consommer, mais qui ont besoin de rouler aussi. Donc on peut pas répercuter de la même façon que ce que nos fournisseurs nous répercutent. Donc on rogne énormément sur nos marges. Là actuellement, on se lève le matin pour payer les fournisseurs, payer le carburant, se prendre un petit salaire, parce que je prends même plus le salaire que je prenais avant. Et en fin de mois, je suis soit à découvert, soit à zéro.
1: Et alors, par exemple, prenons un exemple, plus 20%, je ne sais pas sur quel fruit, vous le répercutez de combien?
2: Par rapport à l'année dernière, je crois que je dois être à même pas 10% de plus.
1: Ah oui.
2: Je peux pas les mettre. Déjà, quand les gens ils voient les prix affichés, en plus les grandes surfaces, ils vont un tour de rôle au niveau des remises. Aujourd'hui, je sais plus dans quelle grande surface, mais les fraises, ils nous les annoncent, les fraises en 500 grammes, ils nous les annoncent à 2 euros et des brouettes. C'est même pas le prix que nous, on paye chez nos grossistes.
1: Oui, donc vous pouvez pas faire face. Et vos consommateurs, j'allais dire vos clients, vous sentez vraiment qu'eux aussi ils font de plus en plus attention là?
2: Bien sûr, ils arrivent avec des listes. Il y a plus de coup de cœur, ils arrivent avec des listes.
1: Oui, pour essayer de limiter les dépenses.
2: C'est ça. Ils regardent les tarifs, ils regardent tout, ils comparent. Ouais, non, non,

0: compliqué. C'est très, très compliqué.
1: Juste sur les prix, vous pensez que ça va être plus généralisé au-delà de ce que vous nous disiez, les fruits et les légumes ? D'après vous, ça va continuer d'augmenter ?
0: Bah, bien sûr que ça va continuer d'augmenter. Bien sûr. Bien sûr, malheureusement. Je pense que moi, je suis du même avis que vos auditeurs précédents. Hein. Il faut absolument baisser les taxes. C'est la seule solution. Il faut que tout le monde en profite. Même un retraité qui roule très peu, il consommera différemment si le carburant lui coûte moins cher.
1: Oui, ça permet de ne pas rogner sur d'autres choses, d'autres postes
0: voilà.
1: de dépenses.
0: Donc l'État récupérera de la TVA différemment, c'est tout.
1: Merci beaucoup Stéphane et bon courage, hein, parce que vous faites un beau métier, mais un métier ô combien difficile. Merci pour votre fidélité. On va bien sûr continuer à évoquer ces prix du carburant et ce que vous attendez du gouvernement ce soir, ce que vous n'en attendez pas aussi, parce que vous êtes très, très nombreux à être plutôt dubitatif. Et puis on retrouvera Jean-Alphonse Richard. Bonjour Jean-Alphonse.
2: Bonjour Amandine.
1: L'heure du crime tous les jours à 14h et le programme c'est juste après ça, tout de suite.

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9: On continue à évoquer dans un instant la hausse des prix des carburants et cette conférence de presse prévue tout à l'heure en fin d'après-midi à 17h par le Premier ministre Sébastien Lecornu. Mais d'abord le programme de l'heure du crime. Jean-Alphonse, aujourd'hui, l'affaire Philippe Rivé.
10: L'affaire Philippe Rivé, ça commence en novembre 2000. Une bombe qui explose au syndicat intercommunal de la Baule. Un mort dans les décombres, c'est un employé. C'était pas lui qui était visé, c'était le maire du Croisic. C'est un élu local à l'époque en vue, il était au RPR. C'est un jeune loup de la politique. L'enquête va s'orienter vers le dénommé Philippe Rivé. Alors lui, il rêve à un destin politique, notamment dans cette région. Il a 30 ans, il a des idées très radicales, on le dit même violent, capable de faire le coup de poing. Est-ce qu'il était vraiment cet homme prêt à tuer un rival politique pour effectivement se faire de la place? La bombe de la Baule, est-ce que c'est lui qui l'a déposée ou est-ce qu'il a fait déposer? Et puis, il y a aussi la mort d'un de ses amis, Philippe Rivé. C'était un petit peu son lieutenant, en quelque sorte. Enfin, ça, on va le découvrir beaucoup plus tard. Des morts suspectes, Philippe Rivé, une haine explosive. Eh ben, c'est à l'heure du crime, à 14h, vous allez voir, c'est une étrange affaire.
9: Oui, c'est à tiroir, j'ai l'impression.
10: Ah oui, absolument.
9: Merci beaucoup, Jean-Alphonse.
10: À tout à l'heure.
9: On sera là, bien sûr, tout à l'heure à 14h pour l'heure du crime. Il est 13h31.
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11: Je suis patronne d'une PME. Nous sommes 5 associés. Nous avons environ 20 salariés. Et nous nous faisons littéralement assassiner par les charges, les impôts, les taxes, l'URSSAF, toutes ces charges qu'on paye sans cesse. Payer nos salariés un peu plus, on en rêve. Leur donner des primes, on en rêve. Malheureusement, c'est pas possible. Tant qu'on continuera à se faire assassiner comme ça, nous ne pourrons pas aider nos salariés.
9: Le message d'Alex au 3210, et vous êtes nombreux, hein, patrons, chefs d'entreprise, de petites entreprises, PME, à nous appeler pour nous dire qu'une prime défiscalisée, c'est pas la solution. Vous n'avez plus la trésorerie aujourd'hui pour faire face. On l'entend bien, et on entendait tout à l'heure d'autres témoignages. On continue à évoquer la hausse des prix des carburants et ces annonces cet après-midi de Sébastien Lecornu. Vincent, bonjour.
12: Bonjour Amandine.
9: Vous en attendez quoi, vous ?
12: Rien du tout, Amandine. Ouais, comme la plupart de vos auditeurs, rien du tout, rien du tout.
9: Vous êtes un gros rouleur, vous ?
12: Oui, on peut considérer, dans la mesure où est-ce que je parcours entre 3 et 4 000 km semaine,
9: ah oui.
12: je m'estime comme gros rouleur.
9: Oui, en effet.
12: En fait, je suis technico-commercial indépendant. Je travaille pour 3 entreprises principalement. Je réalise des visites techniques préalables à des travaux sur tout le territoire national, notamment dans l'industrie.
9: Donc vous êtes à votre compte ?
12: Je suis à mon compte. Je suis à mon compte. Jusqu'à il y a 3 semaines, je me fournissais moi-même en carburant pour mes missions qui m'étaient octroyées entre 5 et 6 semaines.
9: Ouais.
12: À l'heure actuelle, j'ai dit stop. J'ai dit à mes clients, écoutez, maintenant, je vous facture les carburants.
9: Et donc vous facturez vos déplacements, vos pleins en fait.
12: Exactement. J'ai la chance d'avoir la majorité de mes clients qui le comprennent, qui pour l'instant ont une trésorerie, Néanmoins, ils m'ont bien précisé, ça ne durera qu'un temps. Parce que ça fait un moment qu'on travaille avec toi, il n'y a pas de problème. Maintenant, au niveau rendement, au niveau plus-value, ça aura ses limites. Ça aura ses limites.
9: Si vous n'aviez pas fait ça, Vincent, en gros, vous alliez...
12: mais j'arrêtais.
9: Ouais, à vous arrêter parce que ça ne servait plus à rien d'aller travailler. Vous payiez pour aller travailler.
12: Bien sûr. Je fais plus d'un plein en moyenne par jour. Un plein, c'est 90 euros à l'heure actuelle.
9: Oui, bien sûr.
12: Voilà, je fais plus d'un plein par jour. Je suis à plus de 10 000 km par mois. C'était juste impossible. Et là, je me dégage le strict nécessaire. Je vends un savoir, je vends une technicité. Maintenant, si en plus, il faut que je vende les frais de route, c'est impossible. Mmh. C'est impossible. Donc, monsieur Lecornu, il est bien gentil. Il est bien gentil. Ça fait un an et demi, ça fera un an et demi qu'il nous anesthésie. Il endort tout le monde. Distribuer quelques centimes. Je sais même pas pour tout
9: vous
12: dire.
9: Pourquoi vous dites un an et demi, Vincent? Il est là depuis septembre. Huit mois.
12: Oui, il est là depuis septembre, mais il va rester jusqu'à la fin, ce monsieur.
9: Ah, oui, au total.
12: Oui. Oui, il va rester jusqu'à la fin parce qu'il se passera rien d'ici la fin du mandat de Monsieur Macron. Maintenant, j'ai perdu le fil de mon propos.
9: Oui, pardon, une baisse des taxes, par exemple, Vincent, est-ce que ce serait, d'après vous, la solution?
12: Oui.
9: Oui.
12: Dans l'urgence,
9: vous le dites tous, hein.
12: Dans l'urgence et pour un temps donné, ne serait-ce que jusqu'à la rentrée, qu'on voit comment la situation évolue dans le détroit d'Ormuz, que ce conflit évolue dans le bon sens. Mais dans un premier temps, ne serait-ce que pour 5-6 mois, une baisse des taxes. Une baisse des taxes.
9: Merci beaucoup, Vincent, pour votre témoignage. Gérard, bonjour.
13: Oui, bonjour, Amandine.
9: Vous êtes transporteur, vous?
13: Oui.
9: Dites-moi, allez-y, pardon.
13: Oui, je suis artisan transporteur, donc je travaille tout seul. Hein. Bon, je fais à peu près 10 000 km par mois. Donc, moi, j'ai, entre guillemets, la chance, parce que comme je fais du transport à la demande et du transport urgent, de pouvoir répercuter une partie de des surcoûts aux clients, puisque quand c'est de l'urgent, il y a plus de prix. Hein,
9: bien sûr.
13: Voilà. Mmh. Mais pour revenir à l'annonce de Monsieur Lecornu, je suis complètement d'accord avec tous les personnes qui ont passé avant moi, c'est n'importe quoi. On a un ministre du budget qui a dû faire des budgets donc de récupération de taxes sur les carburants au mois de août ou septembre où le carburant était à 1,60 € à peu près le litre. Enfin, oui. Moi, je parle du gasoil. Hein. Aujourd'hui, il est à 2 €. Ça veut dire que si on le rebaissait ne serait-ce qu'à 1,80 €, on serait encore largement au-dessus des taxes qui ont été prévues sur le budget. Donc, il faut qu'ils arrêtent de nous bassiner avec un tas de choses qui sont complètement fausses.
9: Ce qu'ils expliquent, Gérard, c'est que là, le surplus lié à la hausse des prix et donc le surplus de recettes pour l'État, ils disent que c'est intégralement redistribué dans les aides dont ils parlent. Et que ce surplus, finalement, il n'est pas si énorme que ça puisque la consommation de carburant a baissé.
13: Oui, mais justement, ça va ensemble. Pourquoi la consommation de carburant a baissé? Parce que le gasoil est beaucoup trop cher. Enfin, bien les sûr. Carburants est beaucoup trop cher. S'ils remettent à un niveau, alors peut-être pas à 1,60 € parce que moi je parle que du gasoil, mais même à 1,80 €, ça permettrait aux gens de se remettre. Et tout simplement, plutôt que de faire des usines à gaz comme on sait faire en France, il y a que dans ce pays-là qu'on fait ça. Hein. C'est tellement simple de baisser une taxe à un moment donné, de la remettre à un niveau qui serait encore au-dessus de celle qui était prévue dans les budgets. Bon, alors après les budgets, on peut toujours en parler parce que quand on a un ministre du budget, je parle pas de celui-là, mais je parle de l'ancien, qui était plus occupé à faire des livres.
9: On va pas refaire le débat sur le budget,
13: mais si vous voulez, à un moment donné,
9: bien sûr.
13: Là, alors l'État, alors oui, alors vous êtes éligible, vous l'êtes pas. On va mettre en branle des milliers de gens au niveau administratif sur la France où on en a déjà. Mm. Enfin, je dirais pas ce que j'en pense. Pour une misère quoi. Tous les gens qui roulent avec une voiture ou avec un camion doivent pouvoir bénéficier d'une baisse de taxes. Il y a des méthodes tellement plus simples.
9: Merci beaucoup. On vous a bien entendu. Merci Gérard. Je voulais juste donner la parole à Marina. Bonjour Marina.
14: Oui, bonjour.
9: Vous êtes agricultrice. Vous avez eu des aides, vous, non?
14: Ah, mais rien du tout. Ça, c'est encore un effet d'annonce, comme d'habitude. On n'a rien eu du tout. Et je pense que les pêcheurs et les autres professions, c'est exactement pareil. Ce sont des effets d'annonce.
9: Vous n'avez rien touché?
14: Non.
9: Et vous avez fait les démarches pour
14: Et tu aurais déjà à recevoir des documents. On ne reçoit rien non plus. Alors, donc, tout va bien.
9: Mais le prix du GNL, il a baissé, lui?
14: Ces jours-ci, je ne sais pas. Il était un peu plus en train il y a quelques temps. Mais là,
9: Les taxes n'ont pas baissé pour vous ?
14: Non.
9: Non ? Non. Pourtant, ça fait...
14: Par contre, oui, mais ça, c'est des effets d'annonce. Comme ce qu'ils oublient de dire, c'est que ça sert à quoi, là, le surplus qu'ils encaissent ? C'est soi-disant pour des... Ils y redistribuent pour l'État, pour des subventions. Alors, donc, ça doit être pour les primes énergétiques, il me semble. Donc, ça encore pour faire plaisir aux écologistes de l'autre côté. Donc, c'est les petits copains qui servent pour se faire plaisir dans tous les sens. Monsieur Le Cornu, à part qu'il démissionne, c'est tout ce qui peut nous faire plaisir, quoi.
9: Mais il y a quand même eu un dispositif d'aide sur. Je suis en train de vérifier, mais le montant de. Il y a un montant d'aide sur le GNR, 3,86 centimes d'euros par litre de GNR livré. Vous n'y avez pas droit.
14: Par litre.
9: Par litre.
14: C'est pas possible.
9: Bah si. 3,86 centimes d'euros d'aide par litre de gazole non routier.
14: Oui, 5 centimes. Oui, mais quand vous remplissez une cuve de 2000 litres et un tracteur, ça consomme plus que ça. Enfin, je veux dire, c'est des peanuts qui nous font là 3 centimes.
9: 3 centimes le litre.
14: Oui. Oui. Donc. Mais vous commandez 2000 litres à chaque fois. Enfin, tous les, ça dépend de la provenance de si vous êtes céréalier ou pas, mais je pense pas que les céréaliers soient contents non plus. Ça pèse sur les charges et tout, quoi. Sachant que toutes les fournitures qui ont un peu de plastique ou quoi autour, voire les engrais, ça a tout doublé, voire triplé. C'est intouchable. Donc, et nous, on peut pas revaloriser dans l'élevage, on peut pas revaloriser. On nous prend les bovins, les jeunes brouteurs, moins chers qu'il y a 3 semaines, depuis que le Mercosur, Madame Ursula von der Leyen a ouvert les portes du Mercosur alors qu'elle avait pas trop le droit. Hein, le brouteur est en train de chuter, donc nous, on peut même pas reporter les différences de charges. La seule chose qu'il faut, c'est que l'État arrête de se gaver et qu'il redonne aux Français. Et ceux qui travaillent, ou même les retraités, ils ont cotisé toute leur vie, ils ont travaillé toute leur vie. On n'a pas le droit de les ponctionner comme on les ponctionne, ils ont le droit de faire ce qu'ils veulent.
9: Mais encore une fois, je répète, Marina, le gouvernement dit que tout ce qui est surplus et recettes supplémentaires de taxes est redistribué en aide, justement. Mais on va continuer à travailler sur ça, sur ces aides qui étaient censées être accordées aux agriculteurs. Si vous avez rien, si vous n'en avez pas vu la couleur, ça peut paraître étonnant. Merci beaucoup, Marina, pour votre témoignage. Dans un instant, on va complètement changer de sujet puisqu'on va partir pour Roland-Garros avec cette fronde attendue de certains joueurs. Ils contestent les gains. À tout de suite.
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5: Maintenant, ils sont prêts à boycotter leurs apparitions médiatiques. Écoutez, finalement, ce que l'on demande à un joueur de tennis ou à une joueuse, c'est de bien jouer. Qu'elle fasse des apparitions plus ou moins importantes ou pas du tout, c'est pas très important. Ils se rendent pas bien compte non plus. 2,8 millions, vous imaginez ce que ça peut représenter. Roland Garros, c'est quand même un monde à part. Ce sont des stars. Elles jouent à la diva.
6: Le message de notre fidèle Françoise du Val d'Oise au 32-10, très remonté hein, devant ces joueurs de Roland Garros. Alors certains, je le précise, qui après avoir menacé de boycotter le tournoi, pourraient bouder tout simplement certaines de leurs obligations pour protester contre les prize money. C'est ces gains qu'ils jugent trop faibles par rapport à ce que rapporte le tournoi. Ils touchent aujourd'hui 15% de ce que rapporte Roland Garros et ils trouvent que c'est trop peu. Arnaud, bonjour.
7: Bonjour Amandine.
6: Vous aussi, ça vous met en colère comme Françoise?
7: Alors oui, moi en plus, je suis joueur de tennis, bien sûr amateur, hein, j'ai loin d'avoir le niveau du top 20 mondial. Mais oui, je trouve que c'est scandaleux de réagir comme ça. Simplement parce que quand on regarde les prize money, le cumul des prize money du top 20 durant leur carrière, mais elle est encore pas finie, ça va, ils sont pas trop à plaindre. Et je dirais que je trouve que c'est aussi indécent par rapport aux gens qui sont pas dans le top 20. Parce que si on connaît un peu le tennis, globalement, au-delà de la 100e place mondiale, on vit de son sport, mais on ne va pas être rentier de son sport. Et quand on regarde les joueurs qui gagnent les grands tournois, globalement, c'est toujours les mêmes, joueurs et joueuses d'ailleurs. Donc, je trouve un peu scandaleux.
6: Donc, le gagnant de Roland Garros, je rappelle quelques chiffres, il gagnera cette année 2 800 000 euros. La joueuse pareil, oui. Le finaliste, 1 400 000 euros. Et ceux qui sont au premier tour, 87 000 euros.
7: Voilà, exactement. Donc globalement, quand vous êtes au-delà de la 100e place mondiale, vous avez du mal à accéder même au premier tour de Roland Garros. Et il faut savoir aussi que Roland Garros, c'est quand même, ça permet à la Fédération française de tennis de se financer toute l'année. C'est hyper important. Et Dieu sait que le tennis, c'est pas un sport en plein essor. Hein. Il faut bien savoir que la Fédération française de tennis aujourd'hui, heureusement qu'il y a le paddle pour combler le manque de joueurs de tennis, joueurs et joueuses. Mais autrement, c'est pas un sport en vogue. Donc si en plus on ponctionne encore les gains de Roland Garros, ce qui ne permettra pas à la Fédération française d'investir dans le sport amateur, eh bien on se rend encore dans un sport encore plus en perdition. Donc oui, franchement, c'est indécent.
6: Arnaud, restez avec nous, on va retrouver Agnès. Bonjour Agnès.
8: Bonjour.
6: Indécent, vous dites, vous aussi Agnès?
8: Ah, je suis outrée. Parce que j'estime que dans l'état actuel, vu tout ce qui se passe, des personnes qui vont être obligées de fermer leur entreprise parce qu'ils ne peuvent plus payer l'essence. Des retraités, moi je m'occupais de personnes âgées, des retraités qui ont 600 euros par mois pour vivre et on vient nous dire qu'ils ne touchent pas assez. Des personnes qui sont obligées d'arrêter de travailler parce que leur enfant qui est autiste n'aura pas d'école à la rentrée. Des mamans qui arrêtent de travailler pour s'occuper de leur enfant parce qu'il n'y a pas de place et que les écoles Ulysse sont fermées. Et on vient nous raconter qu'ils n'ont pas assez d'argent avec tout ce qui se touche, tous ces footballeurs, tout ça. Mais c'est une honte. Ils n'ont aucun honneur, ces gens-là. Il n'y a que le fric qui compte pour eux. C'est tout. Il n'y a pas autre chose.
6: Agnès,
8: je
6: vous sens...
8: hors de moi.
6: Oui, mais on l'entend très bien. On va retrouver Isabelle Langer avec nous en direct de Roland-Garros. Isabelle, rebonjour.
9: Rebonjour, Amandine.
6: Vous l'entendez, les auditeurs d'RTL, ils comprennent pas, ils sont plutôt très remontés. Comment ils justifient ça, les joueurs, Isabelle?
9: En fait, je vais vous expliquer. Leur démarche, en fait, ils se disent que sans eux, il n'y aurait pas de spectacle, donc ils sont les acteurs majeurs. Ils veulent surtout comparer par rapport à d'autres joueurs, d'autres sports. En NBA, par exemple, les joueurs ont la garantie de toucher 50% des revenus générés par la Ligue chaque saison. Alors, on n'arrivera jamais à ça en tennis, mais il faut quand même rappeler que Roland-Garros a augmenté son prize money encore cette année, hein, de 9,53% par rapport à l'an dernier. On est passé de 56,4 millions à 61,7. Et surtout, cette dotation, imaginez bien, depuis 2019, donc depuis 7 ans, elle a augmenté de 45%.
6: Ah oui, il n'y a pas beaucoup de professions où on peut dire voilà, plus 45%.
9: Hein, on est bien d'accord, hein, moi je veux bien que mon salaire augmente de 45% là. Non mais en fait, si la fédération a augmenté aussi ces dernières années, c'est surtout pour augmenter.
6: Alors on a perdu Isabelle à Roland-Garros. On va retrouver Raphaël. Bonjour Raphaël.
10: Oui, bonjour. Bon. Amandine.
6: Pas Nadal, mais ça s'écrit pareil d'après ce que j'ai sous les yeux, c'est vrai?
10: Vous l'écrivez non, je suis pas, Nadal. Non, non, non. Loin de là. Par contre, moi, je voulais dire deux choses seulement. Ça va être très rapide. Ça va piquer un peu. En fait, s'ils veulent plus d'argent pour les emmener dans des paradis fiscaux, parce qu'ils n'habitent pas en France, c'est-à-dire qu'ils veulent prendre l'argent qui gagnent en France pour l'emmener ailleurs. Moi, je trouve ça pas normal.
6: C'est pas forcément des joueurs français, Raphaël, hein, du tout. D'ailleurs,
10: oui,
6: justement, dans ceux qui mènent la fraude, ils sont
10: après,
6: plutôt.
10: D'accord, pour si c'est pas des joueurs français, mais il y a des joueurs français qui n'habitent pas en France, et il y a des joueurs étrangers qui habitent en France. Alors voilà. Et puis la deuxième chose, toutefois, ça concerne quelques joueurs français. Ils ont qu'à faire quelques résultats, des bons résultats, et je pense qu'ils gagneront un petit peu plus.
6: Bon, bah écoutez, le message est passé. On a retrouvé Isabelle Langer. Isabelle, parmi les joueurs qui mènent la fronde, il y a des Français ou pas? Non.
9: Pour tout vous dire, oui, tous ceux qui sont un peu dans le top, mais c'est surtout les Sinner, les Sabalenka. Moi, ce que je voudrais dire surtout, parce que je partage un peu l'avis des auditeurs, si la fédération a augmenté les gains depuis plusieurs années, c'est surtout pour permettre aux joueurs qui sont classés très très loin. Donc, c'est surtout 11%, hein, ça a augmenté pour les joueurs du premier tour et en qualif. Et puis surtout, il faut rappeler que la fédération a un modèle économique complètement à part, hein. C'est à but non lucratif.
6: Oui,
9: l'ensemble des gains, voilà, est réinvesti dans le tournoi pour soutenir aussi le développement. Et puis au passage, ils ont quand même investi 400 millions dans les infrastructures du stade et notamment les conditions d'accueil des joueurs ainsi que les services qui leur sont proposés. Donc moi, je les trouve un peu gonflés aussi.
6: Bon, bah écoutez, on va suivre tout ça. Et puis il y a le tirage au sort du premier tour. Ça, c'est dans 10 minutes, Isabelle.
9: Ça, c'est dans 10 minutes. Et c'est Tony Estanguet, l'ancien patron de Paris 2024, qui va faire ce tirage au sort.
6: Et ben vous nous direz qu'est-ce qu'on peut en retenir dans les minutes et les heures qui viennent sur RTL. Merci à vous Isabelle d'avoir été en direct avec nous depuis Roland-Garros. On se retrouve dans un tout petit instant, on va parler du beau temps, ça fait du bien quand même. À tout de suite.

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0: Note plus souriante, positive aussi, Peggy Broche nous le disait tout à l'heure, on va dépasser les 25 degrés cet après-midi presque partout, du grand et beau soleil, et ça va être comme ça tous ces prochains jours, au moins jusqu'à jeudi prochain. Après, il faut bien le reconnaître quand même, plusieurs semaines très grises, de pluie, de froid même, en tout cas des températures très en dessous de la moyenne, et ça nous redonne le sourire à beaucoup d'entre nous. Bonjour Alain.
1: Bonjour Amandine.
0: Boucher à Morteau, vous allez bien?
1: Ah bah oui, ça y est, on est passé du pot-au-feu à la brochette en moins de 24 heures.
0: Ah oui, c'est vrai, vous le voyez déjà?
1: Ah oui, oui, oui, ce matin ça s'est senti.
0: Ah oui?
1: Oui, c'était à fond sur la brochette.
0: Les gens n'ont pris que de quoi faire du barbecue, quoi.
1: Ah oui, oui, puis je sens que le week-end va être le week-end va être dur, mais tant mieux.
0: Et vous avez le sentiment que vos clients retrouvent le sourire ou pas?
1: Ah mais oui, c'est le meilleur antidépresseur naturel qu'on pouvait fournir à la population, et Dieu sait qu'elle en a besoin. Hein. Donc oui, les gens vont sortir, vont se promener, puis pendant qu'ils font ça, eh ben ils n'écoutent pas les informations. Je suis désolé pour RTL, hein, mais il y a d'autres émissions à écouter. Hein.
0: Ah mais oui, puis ça fait partie de la vie, quoi, c'est normal.
1: Voilà. Mais sinon, quand on est à la maison et puis qu'il fait gris et puis qu'en plus on écoute le lot de mauvaises nouvelles qu'on peut entendre, c'est pas bon. Donc là, ça va être très bien pour le moral des gens.
0: Bon, est-ce que vous avez une petite astuce, Alain, pour un barbecue réussi?
1: Ah bah la première chose à faire déjà, il faut qu'il soit bien chaud.
0: Oui.
1: On met rien sur son barbecue si ça fume pas. Et puis la deuxième petite astuce, pour tout ce qui est viande, il faut sortir la viande au minimum 30 minutes avant du frigo pour éviter un choc thermique qu'on met sur le barbecue.
0: 30 minutes avant, bon, on la laisse pas au soleil, la viande, on est d'accord?
1: Non, oui. Non, on la met dans la cuisine avec un film dessus ou un chiffon dessus, et puis on la laisse 30 minutes à température ambiante.
0: Bon, pour le barbecue, on connaît tous les brochettes, merguez, saucisses, chipolata. Est-ce que vous avez un truc qui pourrait nous surprendre?
1: Ah ben moi, je fais un truc tout bête qui sort de l'ordinaire. Je fais du porc fermier d'Auvergne.
0: Oui.
1: C'est des porcs qui sont élevés en totale liberté. C'est une production de 25 000 porcs à l'année. Ils sont constamment dehors. Et je revenais pas du sourire qu'on peut donner aux gens avec une simple côte de porc.
0: Donc côte de porc grillée au barbecue. Et...
1: Ouais.
0: Ouais.
1: Ouais. Une bonne côte de porc grillée. En plus, ces cochons-là, on peut même laisser le gras sur la côte de porc. Quand il n'y a rien qui ressort, ça fait une croûte croustillante tout autour de la côte de porc. Et quand le gras est bien grillé, c'est une vraie merveille.
0: Non, vous savez quoi, j'ai pas encore déjeuné, Alain, vous me donnez l'eau à la bouche.
1: Je suis désolé.
0: Bon, merci en tout cas. Bonjour Didier.
2: Bonjour Amandine.
0: Vous allez bien?
2: Et vous, comment allez-vous?
0: Mais très bien, écoutez-moi avec ce beau soleil. Moi, je fais partie des gens un peu météo-sensibles.
2: Je vais vous dire une chose, Amandine. Vous êtes notre rayon de soleil toutes les semaines.
0: Bon, bah, vous êtes trop gentil.
2: Voilà.
0: Didier.
2: Alors donc, aujourd'hui...
0: Pâtissier, je le rappelle, du côté
2: voilà.
0: De Chartres.
2: Voilà, et je vais vous dire sincèrement, moi je suis content de voir les gens en terrasse, je suis content aussi qu'il y a des mariages, d'ailleurs ce week-end j'ai un mariage à côté de Deauville, je peux vous assurer que je suis content de voir les gens qui ont un peu plus le moral. Mais n'oublions pas que l'année dernière, c'était exactement pareil.
0: Ah bon? À la même période?
2: Oui, à la même période, parce que moi je marque tous les ans.
0: Oui.
2: Je marque sur un cahier, et là je peux vous dire qu'au sein de glace l'année dernière, on a eu la chance, il y a eu un peu de soleil, mais il faisait froid. Mmh. Et ben cette année, ça a été pareil. Et puis voilà.
0: On n'avait pas eu autant de pluie que cette année en mai, si?
2: Oui, mais pareil, c'était exactement pareil. Et d'ailleurs, les cultivateurs, ils ne se plaignent pas du tout. Au contraire, les céréales, ils vont être très bonnes cette année. Le rendement va être très bon parce qu'il a plu au bon moment. Mmh. Voilà, c'est comme ça.
0: Mais bon, vous savez, c'est la saison des mariages pour vous, Didier, là?
2: Oui.
0: J'imagine que du coup, c'est bien là, c'est un mariage sous un beau temps.
2: Oui, on a du beau temps parce que bon, ça va être agréable parce que quand il pleut, là j'en ai fait un il y a 15 jours, il pleuvait, c'était morose, c'était pas bien. Mais bon, si vous voulez faire, on choisit pas, c'est la meilleure punition du soleil. Tout le monde est puni par le soleil, donc on est tranquille. Mais vous savez, Amandine, moi je pense qu'aujourd'hui, vu ce qu'on a comme morosité aujourd'hui en ce moment tous les jours, je pense que le soleil va nous apporter du bonheur et qu'on aille avec modération boire un verre ou ce qu'on veut à la terrasse et puis profiter barbecue, anniversaire, mariage, fête, en sorte que toutes les choses avancent et puis que tous les gens soient pas excités comme on les voit sous la route, qui prennent leur temps, et puis voilà, c'est tellement plus sympa d'avoir des choses, agréables devant nous. C'est tellement
0: plus
2: sympa.
0: Mais je suis bien d'accord avec vous, Didier. Bonjour Stéphane.
3: Bonjour Amandine, bonjour à toute l'équipe.
0: Vous êtes du côté de Biarritz, vous ?
3: Oui, là j'ai un super spot en face de moi, la grande plage de Biarritz, l'océan, franchement, c'est le top.
0: Bon, ça vous redonne le sourire ?
3: Ah oui, franchement, de revoir ce beau temps, ces belles températures, de profiter de cette magnifique période et enfin les bars, les couchers de soleil, franchement, c'est le meilleur spot. Mmh. Et là, travailler en plus en face de ce cadre, il y a rien de mieux.
0: Vous êtes grutier, hein ? C'est voilà, ça
3: ouais, je conduis les grues là actuellement ouais. et juste en face de la grande place, puis il y a pas mal de monde également. Et là, de voir ce magnifique spot, en plus c'est bien dégagé, il y a la côte landaise de l'autre côté, le Pays Basque, les montagnes, tout, c'est vraiment royal.
0: Bon, vous redoutez pas d'avoir trop chaud ces prochains jours ?
3: Non, du tout, on va pas s'en plaindre. Puis après, avec les tempêtes qu'il y a eu récemment, enfin, au mois d'hiver, tout ça, non, on va pas s'en plaindre, franchement, on prend.
0: Bon, bah, merci à vous, Stéphane, pour ce petit coup de fil et cette petite carte postale, j'ai envie de dire. Merci aussi à Didier et Alain, et effectivement, profitez, si vous le pouvez, de ce beau temps. Ça fait du bien au moral et on en a besoin, j'ai envie de vous dire. Dans un instant, en l'heure du crime, Jean-Alphonse Richard et Jean-Alphonse, aujourd'hui, l'affaire Philippe Rivet.
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0: Il est bientôt 14h sur RTL. Avant de retrouver Jean-Alphonse, c'est l'heure du crime. Toute l'info avec vous, Brieux Bauchet. Bonjour Brieux.
5: Bonjour Amandine, bonjour à tous. Sébastien Lecornu doit prendre la parole dans 3 heures maintenant. Il doit annoncer un nouveau paquet d'aides pour le mois de juin afin de faire face à la flambée des prix du carburant. Selon les informations de RTL, il devrait élargir le soutien aux gros rouleurs ou encore encourager les entreprises à verser des aides à leurs salariés. Eux espèrent bien bénéficier d'une aide. Les dépanneurs manifestent depuis ce matin et sont arrivés devant le ministère de l'économie à la mi-journée. Écoutez Émilie, gérante d'une société à Dreux et qui a vu sa facture de carburant grimper en flèche sur un mois.
6: On est passé de 7 500 € à presque 10 000 euros.
7: Vous avez des salariés. Est-ce que le risque, c'est de se séparer de certains d'entre eux si jamais ce prix des carburants ne baisse pas ?
6: Effectivement, c'est ce qui risque de se passer. Si je ne peux pas payer tout le monde à un moment donné, oui, il y a des têtes qui tombent après. Hein, c'est obligatoire. On ne peut pas garder tout le monde et faire couler la boîte à cause du tarif du carburant.
5: Des propos recueillis par Arthur Pereira pour RTL. Dans le reste de l'actualité, après la découverte de 2 enfants de 3 et 5 ans retrouvés seuls sur le bord d'une route hier au Portugal, le parquet de Colmar ouvre une information judiciaire pour délaissement de mineurs. La mère des enfants âgés de 41 ans est domiciliée à Colmar. Elle est activement recherchée. Le père, qui est séparé d'elle, est dans l'incompréhension, selon le procureur. Airbus et Air France condamnés en appel pour homicide involontaire 17 ans après le crash du Rio Paris qui a coûté la vie à 228 personnes. Les deux sociétés sont condamnées à la peine maximale de 225 000 euros d'amende. La décision d'annuler ou pas des concerts de Patrick Bruel appartient au chanteur. Les mots de la ministre chargée de l'égalité entre les femmes et les hommes, Aurore Berger, invitée de RTL ce matin. Demain, c'est Flavie Flamand qui sera au micro de Thomas Soto à 7h40. Elle a porté plainte contre le chanteur pour viol. Stellantis va réduire de 800 000 unités ses capacités de production en Europe d'ici 2030, soit une réduction de 20%. Annonce du groupe cet après-midi. Et puis en République démocratique du Congo, un premier cas d'Ebola confirmé dans la province orientale du Sud Kivu, une zone sous contrôle des rebelles du M23. L'épidémie a fait plus de 130 morts dans le pays, selon un dernier bilan. Un mot de football, les listes continuent de tomber à l'approche de la Coupe du Monde. On connaît celle de l'Allemagne, avec un grand retour, celui du gardien Manuel Neuer qui sort de sa retraite internationale. Le portier du Bayern Munich n'a plus joué avec la Mannschaft depuis l'été 2024. La météo de cet après-midi avec du grand et beau soleil pour tout le monde, un peu de nuages tout de même dans le nord du pays, mais ce sera décoratif. Côté température, comptée avec une grande douceur au nord, 22 à 25 degrés, entre 20 et 24 degrés au sud et même jusqu'à 32 du côté du Pays Basque et du Béarn. Les courses sont en nocturne à Longchamp. Aujourd'hui, départ à 20h15. Dominique Cordier vous conseille de jouer le 11, le 7, le 6, le 3, le 4, le 15 et le 13. L'outsider de RTL, c'est le numéro 4. Pas dansant, il est 14h et presque 3 minutes sur RTL. C'est l'heure du crime avec vous, Jean-Alphonse Richard.
4: Merci beaucoup, Brieux Bauchet. On vous retrouve évidemment à 15h pour l'info, mais tout de suite, c'est du 100% fait divers avec l'heure du crime.
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9: Mystère à La Baule, un employé d'un syndicat intercommunal tué ce matin par l'explosion d'un colis piégé entreposé dans le local où il travaillait. Les enquêteurs de la Division nationale antiterroriste sont sur place.
10: Bonjour, Philippe Rivet, 30 ans, fils de bonne famille, obnubilé par le pouvoir et la politique. À l'automne 2000, on va retrouver sa trace derrière l'explosion d'un colis piégé à La Baule. Un mort, c'est un élu qui était visé. L'enquête va s'enfoncer dans la ténébreuse trajectoire du suspect et découvrir l'existence d'un autre cadavre. Philippe Rivet, une haine explosive, l'heure du crime. 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Vendredi 24 novembre 2000, 8h20 du matin, une sourde explosion retentit au numéro 3 de l'avenue de Noël, à La Baule. Le bruit a été entendu à 3 km à la ronde. Les pompiers et la police se rendent au siège du SICAPG, le syndicat intercommunal de la Côte d'Amour et de la presqu'île de Guérande. Les employés sont devant le bâtiment, choqués. Pas de fumée ni de flammes, mais à l'étage, la salle de réunion a été soufflée. Des vitres brisées, un faux plafond éventré. Les pompiers découvrent dans les décombres un corps en partie déchiqueté. La victime, non identifiée, est retrouvée accroupie, la tête et les deux mains arrachées. Juste après la déflagration, une secrétaire est accourue vers la salle de réunion. Elle savait que son collègue, Jacques Leparoux, s'y trouvait. Il préparait la salle pour un pot de départ à la retraite. C'est bien Jacques Leparoux qui est mort dans l'explosion. Il était méconnaissable. Il n'avait plus de tête. Je l'ai reconnu à la tenue qu'il portait, va témoigner le directeur du SICAPG. C'est une chaîne Hi-Fi de marque internationale qui a explosé. Elle abritait un mini fût de bière bourré d'au moins 3 kilos d'explosifs. Une bombe artisanale, chlorate de sodium et sucre. Cette chaîne Hi-Fi traînait en fait dans un carton dans la salle de réunion depuis 3 mois. Le colis était adressé au président du syndicat intercommunal et maire du Croisic, Christophe Priou. Il n'est jamais venu le chercher. C'est lui qui était visé. En branchant la chaîne, sans doute pour l'essayer, pour le pot du soir, Jacques Leparoux a déclenché l'explosion. L'étiquette d'expédition sur le colis, datée du 4 août et estampillée Federal Express, est une fausse, fabriquée avec une imprimante. Le paquet n'avait pas été expédié, mais simplement déposé. Le maire du Croisic, Christophe Priou, 42 ans, personnalité politique locale en vue, espoir du RPR, le parti gaulliste, est placé sous protection. Les policiers de la PJ de Nantes se demandent qui peut bien lui souhaiter sa mort. Nous ne savons pas s'il s'agit d'une affaire terroriste, d'une affaire locale ou d'une vengeance personnelle, annonce le procureur de Saint-Nazaire. Une action des indépendantistes de l'armée révolutionnaire bretonne est étudiée. Ils font souvent parler la poudre. 10 mois auparavant, ils ont plastiqué la mairie de La Baule. Mais ni le mode opératoire, ni l'explosif utilisé ne correspondent aux habitudes de l'ARB. Un coup des paludiers de Guérande, remonté contre l'administration, ou des chasseurs est évoqué, tout comme une vengeance suite à un scandale politico-financier local, celui des marchés publics de La Baule. Autant de pistes écartées. Lundi 11 décembre 2000, Annick Duroscoat, présidente du Centre national des indépendants et paysans, conseillère générale, attire l'attention des policiers sur l'un des anciens membres du CNI, le jeune militant Philippe Rivet. 29 ans, le parti l'a exclu en raison de ses prises de position trop radicales, violentes, extrémistes. Il a très mal pris son éviction. Selon Annick Duroscoat, Rivet veut s'imposer sur la scène politique locale. Il voue une haine farouche au jeune premier du RPR, Christophe Rioux. « J'aurai sa peau », aurait-il dit un jour. Le profil de Philippe Rivet finit par intéresser les enquêteurs. Rivet, fils de très bonne famille, une belle villa dans les Yvelines, une magnifique maison de vacances au Pouliguen, est effectivement obsédé par Christophe Rioux. Il s'était présenté contre lui aux dernières cantonales et avait été battu. Il avait alors publié un communiqué vindicatif. Rivet s'était aussi mêlé aux journalistes lors de la conférence de presse de Christophe Rioux, juste après la mort du malheureux Jacques Leparoux,
4: tuer à sa place. Philippe Rivet, il faut bien retenir ce nom, il va nous servir de fil rouge dans toute cette émission, jeune militant aux idées d'extrême droite, bien arrêté et parfois même jugé trop sulfureuse, trop violente, trop vindicative. Il va bien sûr recevoir la visite de la police, des perquisitions, et qui vont se révéler spectaculaires, et puis aussi des secrets bien cachés qui vont être découverts. Mais tout ça, on va le voir évidemment dans la suite de l'heure du crime. Il faut revenir sur l'explosion de la Bolle au syndicat intercommunal. Bonjour maître Erwan Lemoigne.
11: Bonjour.
4: Merci beaucoup d'être avec nous aujourd'hui en direct dans le studio de l'heure du crime. Alors à l'époque, vous avez été l'avocat de la famille de Jacques Leparoux. Jacques Leparoux, c'est la victime dans cette affaire, la victime malgré lui, j'ai envie de dire, parce que c'était pas lui qui était visé. Il a été tué par cette bombe. Maître Erwan Lemoigne, lorsque les premiers témoins, les premiers secouristes rentrent dans cette salle, le spectacle, il est terrifiant.
11: Effectivement, nous avons défendu la famille de Jacques Leparoux et qui a été traumatisée par cet attentat tout à fait tragique et avec une répercussion, vous l'imaginez bien, très forte. La salle qui a fait l'objet de cette explosion était une salle de réunion et lorsqu'on voit les images, on imagine que cette salle qui devait accueillir dans les instants qui ont suivi l'explosion un pot de départ aurait pu tuer de nombreuses personnes.
4: Bien sûr.
11: Compte tenu de la puissance de l'engin explosif.
4: D'autant plus que ce paquet, il traînait depuis des mois, depuis 3 mois, je crois, et que dans cette salle, elle était occupée, il y avait des réunions fréquentes.
11: Eh bien, ce paquet, ce carton qui avait été disposé dans cette salle, était laissé sans avoir finalement jamais été... Alors, une fois ouvert, on savait que c'était une chaîne IFI.
4: C'est ça.
11: Mais jamais utilisé. Et on découvrira que le simple fait de brancher cette chaîne déclenche. L'engin explosif.
4: C'est ça. On avait laissé tomber un petit peu cette chaîne IFI parce que c'était d'une mauvaise qualité. Elle était là, elle traînait. L'élu local qui était visé, lui, il n'était pas venu la chercher, hein, cette chaîne.
11: Je sais même pas s'il était au courant que ce colis lui était destiné et que, en général, Monsieur Priou, comme beaucoup d'élus, ne conserve pas ce type de cadeaux et parfois peuvent les offrir et les donner. Et ça aurait pu aussi être parce qu'il est resté pendant 3 mois. Ce qui est quand même choquant, le fait d'avoir sciemment déposé ce colis piégé et n'avoir jamais pensé qu'est-ce qu'il advient de ce colis pendant 3 mois avec le risque de explosif et létal aussi important.
4: Bonjour Agnès Grossman.
12: Bonjour.
4: Merci beaucoup d'être vous aussi avec nous dans cette heure du crime, dans le studio l'heure du crime. Vous êtes journaliste, vous avez couvert énormément de faits divers et vous êtes réalisatrice du Fait entrer l'accusé, qui est excellent d'ailleurs, je le précise, consacré à cette affaire, l'affaire
12: Rivet. Sur YouTube.
4: C'est pour ça qu'on vous a d'ailleurs invité, parce qu'effectivement cette émission est excellente. La cible, on l'a dit, c'est Christophe Priou. C'est un élu local. Ça veut dire que tout de suite, Agnès Grossman, il y a une politique derrière cette affaire. C'est pas comme ça une bombe qu'on a déposée pour faire exploser ce syndicat, non, c'est ciblé.
12: Oui, il pense d'ailleurs au départ à une piste terroriste, à l'armée...
4: Révolutionnaire bretonne.
12: Révolutionnaire bretonne, mais ces terroristes ne font jamais de victimes humaines. Ils font que des dégâts physiques.
4: Et puis ils signent, ils revendiquent.
12: Et puis ils signent, ils revendiquent, là il n'y a pas de revendication. C'est vrai que Christophe Priou, c'est le maire du Croisic, c'était le dauphin de Olivier Guichard, qui a été une des grandes figures de la région. Et donc effectivement, pourquoi Christophe Priou ? En plus, c'est quelqu'un qui est bien vu. C'est pas un révolutionnaire, c'est un mec de droite, de la droite normale, si je puis dire. C'est pas du tout un gars extrémiste. Et bon, effectivement, il pense que c'est une revendication politique. Alors, est-ce que c'est les paludiers, les gens qui s'occupent de récolter le sel ? Est-ce que c'est
4: peu probable d'ailleurs.
12: Probable.
4: Des pistes qui s'effondrent. Hein.
12: Il cherche partout. Et effectivement, il trouve pas.
4: Il y a les maîtres Hermann Lemoigne. Un mot encore sur la famille Leparoux, parce que finalement la seule victime dans cette affaire, enfin il y en a une autre, après on y viendra, mais la seule victime dans cette affaire c'est effectivement Jacques Leparoux. Il y a les obsèques sous haute surveillance avec des policiers qui sont là parce qu'ils sont venus photographier, voir qui pouvait être à ces obsèques. Et la famille elle est complètement désarçonnée, elle est détruite et aussi dans l'espèce de ressentiment aussi, parce que c'était pas Jacques Leparoux qui était visé.
11: Alors, les obsèques ont lieu quelques jours après la mort de Jacques Leparoux à Savenay, sa ville de naissance, et elle va réunir un certain nombre de personnalités, bien sûr la famille, les élus qui vont se mobiliser. Il y aura aussi une marche blanche organisée à la Baule. Dans la foulée, et c'est vrai que la famille est dans l'incompréhension. Jacques Leparoux, il faut en parler, c'est la victime de cet attentat innocente.
13: Bien sûr.
11: Qui était reconnu par tous comme quelqu'un d'intègre, d'aimable, de serviable, et la famille est effondrée de prendre cette disparition aussi violente avec, vous l'avez rappelé, aussi une atteinte à l'intégralité, au corps de...
13: Bien sûr, puisque ce corps a explosé, il s'est désintégré. Je crois que la maman, elle n'a jamais pu voir le corps de son fils. Elle était devant le cercueil. Elle aurait aimé l'ouvrir, ce cercueil, mais on lui a interdit. Donc c'est assez terrifiant. Il faut bien rappeler ça, qu'il y a une victime qui a été vraiment tuée de manière terrifiante. Un petit mot encore, Agnès Grossman. Il y a un homme qui apparaît comme ça dans le paysage. Il s'appelle Philippe Rivet. Juste un mot, c'est un militant d'extrême droite.
12: Alors qui
13: essaie de devenir une star locale de la politique. Hein.
12: Oui, c'est une femme politique d'ailleurs qui va dire son nom, parce que c'est un militant qui s'est fait remarquer effectivement par sa passion, qui veut absolument avoir un destin politique et qui avait un comportement un peu exalté.
13: Chez le suspect numéro 1, une étrange mixture. Philippe Rivet, une haine explosive. Je n'ai rien fait, je suis innocent à toutes vos questions. L'enquête de l'heure du crime, on se retrouve dans un instant sur RTL.
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13: Au programme de l'heure du crime, l'affaire Philippe Rivet, ce jeune militant aux idées d'extrême droite, va être soupçonné d'être derrière un attentat qui a fait un mort à la Baule en novembre 2000, un colis piégé qui devait normalement être destiné à un élu. 6 mois plus tard, la police souhaite interroger cet homme. Mercredi 16 mai 2001, 6h du matin, les policiers de la PJ de Nantes sonnent à la porte d'une maison cossue, en bordure d'un bois, route de Saint-Nom à L'Étang-la-Ville, dans les Yvelines. C'est l'adresse du suspect Philippe Rivet. Il vit ici avec ses parents, Alain et Evelyne. C'est le père de famille qui ouvre. Son épouse et son fils sont partis, dit-il, passer quelques jours en Italie. Les enquêteurs perquisitionnent la maison. Dans la chambre, en grand désordre, de Philippe Rivet, où une affiche de la Waffen-SS est punaisée sur un mur, ils tombent sur des dizaines de coupures de journaux sur l'affaire de la Baule. On trouve aussi un carnet rouge qui contient des annotations militaires et une liste d'explosifs. Dans la cave, il est découvert un pot de 5 kilos de chlorate de soude dont 750 grammes ont été mélangés à du sucre. La même substance que celle utilisée dans la chaîne IFI piégée. Un flacon enfermant une substance identique est saisi dans la Renault Clio du suspect. Une autre perquisition, conduite au même moment au Pouliguen, dans la villa de vacances des Rivets, permet de découvrir un schéma de circuit électrique pouvant correspondre à un dispositif de mise à feu, des tickets de caisses de commerce sont examinés. L'un d'eux concerne l'achat d'un mini-fût de 5 litres de bière de marque Grafen Walder Pils, uniquement distribué dans les magasins Lidl. Un fût identique avait été évidé
10: et rempli avec le mélange explosif. Un mandat d'arrêt est lancé contre Philippe Rivet. Jeudi 31 mai 2001, 15 jours après la double perquisition, Philippe Rivet, tout juste 30 ans, est arrêté sur un trottoir à Paris. Il ne montre aucune résistance. Un de ses amis, Alexandre Cagé, 27 ans, est également interpellé. Les policiers savaient que ces deux hommes très proches avaient rendez-vous. En garde à vue, Rivet conteste toute implication dans l'attentat meurtrier de la Baule. Certes, il ne portait pas dans son cœur le maire du Croisic, Christophe Priou, mais il n'a jamais voulu le tuer. C'était un simple adversaire politique. À propos du chlorate de soude retrouvé dans la villa familiale, allaitant la ville, il répond qu'il s'en sert comme désherbant dans les propriétés de ses parents. Il n'ignore pas qu'on peut fabriquer un explosif avec ce produit, mais il n'a pas essayé. Les policiers savent que la mini-chaîne stéréo a été achetée aux puces de Montreuil. Peu avant cet achat, Rivet avait retiré la somme correspondante à un distributeur. Alexandre Cagé, placé en garde à vue, est interrogé à propos des conversations téléphoniques avec Philippe Rivet le jour de l'attentat de la Baule. « J'ai eu peur quand il m'a parlé de l'explosion qui venait de se produire. J'ai préféré poursuivre notre conversation de cabine à cabine, de peur d'être sur écoute, dit-il. » Rivet affirme être innocent à toutes les questions. Il est mis en examen pour assassinat et écroué. Alexandre Cagé est laissé sous contrôle judiciaire. Il bénéficiera d'un non-lieu. Les enquêteurs explorent l'entourage de Philippe Rivet. Avant d'être arrêté, il était en contact régulier avec un petit groupe de sympathisants d'extrême droite, certains affiliés au groupe Union Défense, le GUD. L'un d'eux, Jean-François Illy, 40 ans, intéresse beaucoup la police, car Illy et Rivet se sont téléphonés le jour même de l'attentat. Une conversation qui a duré 7 minutes. Illy aurait-il été missionné pour déposer le colis piégé qui, jusque-là, abandonné dans son carton, n'avait pas explosé. Illy est recherché, mais il s'est volatilisé. Sa sœur a d'ailleurs signalé la disparition. La voiture de Jean-François Illy est découverte sur un parking de l'aéroport de Roissy, totalement nettoyée. Aucune empreinte. Juste avant de disparaître, Illy a participé à un dîner chez Philippe Rivet. Deux autres convives étaient autour de la table. Que s'est-il passé ce soir-là? Que s'est-il passé ce soir-là? Vous allez voir que la réponse, elle est stupéfiante. Elle est digne d'un film les plus noirs qui soient, mais ça, on va le raconter, évidemment, dans la suite de l'heure du crime. Le fait est que le recherché, et très recherché, Jean-François Illy, eh bien, il serait mort. Il en savait peut-être un peu trop sur l'attentat de la Baule. Mais ça, on va le voir encore une fois dans un instant, dans le prochain chapitre de cette émission. Rivet est pour le moment sous les verrous. Maître Erwan Lemoigne, vous êtes avec nous dans cette heure du crime. Vous nous aidez à mieux comprendre ce qui a pu se passer. Vous êtes l'avocat de la famille de Jacques Leparoux. Jacques Leparoux, je le précise une nouvelle fois, il faut citer son nom, c'est la victime de l'attentat de la Baule. Alors, il est en garde à vue, le fameux Rivet. Il dit pas grand-chose, hein. Il a réponse à tout.
11: C'est une personnalité qui affirme effectivement ses idées d'extrême et une sorte de dérive idéologique et paranoïaque. Mmh. Il se pense sans doute plus malin qu'il l'est. Mmh. On voit dans son parcours scolaire qu'il a échoué au bac, qu'il n'a pas réussi ses études de droit. Et face à cette série d'échecs, il va s'investir dans les partis d'extrême, le FN, le GUD. Mmh. Il va fonder aussi un parti qui...
10: Oui, c'est ça. Parce que c'est pas assez extrême, il trouve, d'ailleurs.
11: Et finalement, c'est cet extrémisme qui, même les partis extrêmes, l'exclut, compte tenu de ce profil. Il va être qualifié d'afficheur fou. Il rêve de devenir un homme politique important. D'ailleurs, il est poussé, encouragé par sa mère, qui a l'image du grand-père, qui était secrétaire de la mairie du Pouliguen. Mmh. Et donc, face à ce profil, dans le cadre de l'enquête, il est mutique et, en tout cas, il ne va pas... passer aux aveux.
10: C'est ça. Il passe pas aux aveux, d'ailleurs. Alors, il donne des explications un peu vagues. Encore juste un petit mot. Qu'est-ce qu'il raconte sur son ennemi juré, Christophe Priou, l'étoile montante du RPR à l'époque, le maire du Croisic? Est-ce qu'il en parle ou pas? Ou il se met

0: submerge finalement, et qu'il enflamme, quitte à faire des choses épouvantables. Pour l'instant, il nie en tout cas, c'est une certitude, ce suspect Philippe Rivet. Agnès Grossman avec nous, journaliste, réalisatrice du Fait entrer l'accusé, qui est consacrée à cette affaire, affaire Rivet. Il n'a pas été très prudent, Rivet. Hein, chez lui, on trouve absolument tout ce qu'il faut pour le mettre en examen, il n'y a aucun souci.
1: Il a tout laissé derrière lui. Et non seulement il a tout laissé derrière lui, mais en plus, les policiers, quand ils arrivent chez lui, ils se trouvent face à son père, qui est visiblement un homme très fragile. Et la maison est sans dessus-dessous. On sent que c'est une ambiance chaotique. On sent qu'on... L'acte est fou, de toute façon, le fait d'avoir déposé déjà une chanifie qui pouvait être ouverte par n'importe qui. L'acte est complètement fou. Donc ils s'attendent déjà à trouver quelqu'un qui n'est pas forcément droit dans ses bottes. Effectivement, cette ambiance est complètement chaotique. Mmh. Et ils trouvent tout ce qui a servi à construire la bombe. Et en plus, plein de coupures de presse aussi sur Christophe Priou.
0: C'est ça.
1: Comme quoi, il était passionné par cette affaire.
0: Il a tout suivi.
1: Il a tout suivi.
0: Il y a des produits chimiques,
1: voilà.
0: Etc.
1: Et puis l'étiquette FedEx, elle avait été faite, elle avait
0: sur
1: été
0: le colis,
1: imitée. Ouais. On retrouve sur son ordinateur la police qui a servi à faire l'étiquette, sachant que c'est une police qu'il fallait charger et qui n'est pas naturellement sur les ordinateurs. Donc il a tout fait sans réfléchir. C'est à la fois très sophistiqué et fou.
0: Oui, c'est ça. Alors c'est à la fois sophistiqué, à la fois d'un amateurisme terrifiant.
1: Incroyable.
0: Parce que sans doute,
1: oui,
0: il était persuadé qu'on n'irait jamais le chercher là, qu'il avait tout, il s'était protégé d'absolument tout. Un petit mot encore, c'est important, Agnès Grossman. Jean-François Illy, c'était son espèce de lieutenant, en quelque sorte.
1: C'était
0: un porte-flingue.
1: C'est un peu une brute épaisse qui suivait Philippe Rivet comme son ombre et qui, effectivement, était un peu son homme de main. Philippe Rivet, dans sa folie, parce qu'il était quand même convaincu qu'il serait un jour maire du Pouliguen, qu'une grande carrière politique l'attendait, lui avait déjà promis des postes importants. Et Jean-François Illy était réputé aussi pour sa violence.
0: C'est ça. Et donc, cet homme a disparu.
1: Hein. Cet homme a disparu.
0: On va essayer de le retrouver. Un disparu qu'on va rechercher même dans une forêt. Philippe Rivet, une haine explosive. Il lui a tiré une balle en pleine tête, sans explication. J'ai pensé qu'il allait nous tuer aussi. L'enquête de l'heure du crime. Jean-François Illy, témoin gênant ou maître chanteur, a-t-il vraiment été tué après un repas? Scénario à suivre dans un court instant sur RTL.

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9: Il commence par faire bonne figure, un jeune militant actif, plein de vie, etc. Et puis, peu à peu, il est pas très fiable. Il peut faire des faux documents, être manipulateur.
10: Heure du crime, consacrée à l'affaire Philippe Rivet. En 2001, ce militant d'extrême droite soupçonné d'avoir déposé une bombe à la Baule, un mort, a été mis en examen et écroué. L'engin aurait normalement dû toucher un élu local, il nie. Un an plus tard, il va être accusé d'un autre assassinat. Mercredi 20.

0: 24 avril 2002, Philippe Rivet, alors écroué pour l'attentat de la Bolle, est placé en garde à vue avec deux de ses amis, Jean-Louis Raveau, 38 ans, et Vassilios Bazos, 22 ans. Tous les trois étaient chez lui, à l'étang Laville, le 10 février 2001, au soir, 3 mois après l'attentat de la Bolle, pour partager une fondue bourguignonne et vider quelques bouteilles. Jean-François Illy, 40 ans, était lui aussi invité. Jean-Louis Raveau est longuement interrogé sur la soirée et la disparition subite du quatrième convive, Jean-François Illy. Il finit par avouer que Illy est mort. Il raconte une soirée arrosée. Il se souvient que Rivet a versé des somnifères dans le verre de Illy. L'idée était de lui donner une bonne correction pour des raisons qui restent obscures. À la fin du repas, Raveau et Bezos ont accompagné Illy, à moitié groggy, jusque dans le bois. Derrière la villa, Rivet aurait alors déboulé avec un fusil à canoncier. Rivet a tiré sur Illy une balle en pleine tête, sans explication. Je me suis jeté par terre. J'ai pensé qu'il allait nous tuer aussi, raconte Raveau. Philippe Rivet aurait demandé à ses deux invités de déshabiller la victime, de l'enterrer dans la clairière et de le recouvrir de chaux vives. Philippe Rivet dément avoir tué Jean-François Illy, son fidèle lieutenant, pendant des années. Les policiers nantais sont persuadés que Illy faisait chanter Rivet sur l'affaire de la Bolle. Le disparu notait tout dans son ordinateur, introuvable, et partageait bien des secrets de Philippe Rivet. Tout le monde est mis en examen. L'affaire Jean-François Illy n'est toutefois pas jointe au dossier de l'explosion de la Bolle. Des fouilles sont entreprises dans le bois de l'étang Laville et dans le jardin de la maison du Pouliguen. Mais le corps du disparu Jean-François Illy ne sera jamais retrouvé. Incroyable rebondissement, très spectaculaire. Agnès Grossman, vous êtes avec nous dans cette heure du crime, journaliste, vous connaissez bien ce dossier. Alors il y a cette confession de Jean-Louis Raveau, il fait partie des amis de Philippe Rivet, ils ont beaucoup bu ce soir-là, il y a cette soirée très arrosée. D'ailleurs les esprits sont un petit peu embués, embrumés j'ai envie de dire, hein. On se souvient pas très bien de ce qui s'est passé. Le fait est, c'est qu'il y a cette scène terrifiante où la victime aurait été droguée, puis après tuée à coups de fusil.
1: C'est le moins qu'on puisse dire. Ce qu'il faut noter aussi, c'est à quel point ils sont tous sous l'influence de Philippe Rivet. À quel point c'est un chef de meute. Et à quel point ils sont, d'une façon ou d'une autre, un peu soumis à Philippe Rivet, qui est peut-être le plus intelligent, même si, en tout cas, le plus froid, le plus calculateur. Et effectivement, Philippe Rivet avait clairement choisi de tuer Jean-François Illy. C'est pas improvisé, puisque en fait, il va le droguer, donc de somnifères, et Jean-François Illy tombe malade. Enfin, il va vomir dehors. Les autres le suivent pour l'accompagner, et Philippe Rivet sort et leur demande de prendre des sacs de chaux, des sacs de poudre blanche. Ils comprendront après que ce sont des sacs de chaux. Et effectivement, quand il a tué Jean-François Illy, ils le font déshabiller le corps, qu'ils font parce qu'ils ont peur d'être tués aussi. Et il avait creusé déjà la tombe de Jean-François Illy.
0: Donc la préméditation ne fait aucun doute.
1: Elle fait aucun doute, vraiment.
0: Tout était prêt.
1: Tout était prêt.
0: Tout était prêt. Alors les deux invités là, qui sont complètement ivres ce soir-là. D'ailleurs, je crois que c'est Raveau va dire on a rapidement dessoulé parce que quand on a vu la carabine, etc. On a eu même peur pour nous.
1: Ils ont eu peur, absolument.
0: Ils n'ont rien pu faire. Hein. Ils étaient tétanisés.
1: Eux disent qu'ils n'ont rien pu faire. Hein, après, d'autres diront, pourtant ils sont partis avec les sacs de chaux, ils devaient bien se douter que quelque chose allait se passer, que c'était quand même pas normal. Eux, en tout cas, ça a toujours été leur défense, qu'ils étaient sous la pression et sous la peur, qu'ils ont agi sous la peur. Et après, Raveau dira que de toute façon, lui a toujours été convaincu qu'ils étaient les suivants.
0: Petite question encore, Agnès Grossman, pourquoi tuer Jean-François Illy? S'il est mort d'ailleurs, puisque on n'a jamais retrouvé le corps.
1: Alors, les policiers sont convaincus que Jean-François Illy faisait chanter Philippe Rivet
0: sur l'attentat de la Bolle.
1: Voilà, parce que en fait, ils ont quand même Philippe Rivet ne pouvait pas avoir déposé la chaîne IFI. En revanche, Jean-François Illy, dont ils étaient très proches, d'abord ils étaient par téléphone beaucoup, au moment où tout ça s'est passé ensemble. Et puis Jean-François Illy ils ont tracé.
0: Les écoutes téléphoniques.
1: Il a retiré de l'argent à 2h du matin, à un moment donné, à un endroit où on pouvait penser qu'il allait à la Bolle.
0: D'accord, donc voilà. Il savait beaucoup de choses.
1: Il pensait que c'était sans doute lui, et en plus ils avaient épluché ses comptes et s'étaient rendu compte que Philippe Rivet depuis cette date, régulièrement, lui faisait des versements.
0: Ah oui, donc effectivement, là, oui, il y a une...
1: On peut penser qu'il le fait.
0: L'enquête est...
1: Et en plus, il avait déjà été puni pour menace et chantage.
0: L'enquête est réussie, effectivement.
1: On n'est pas chez des gens de haute moralité.
0: Il y a un fil qu'on tire et un fil qui, effectivement, amène des informations. Maître Erwan Lemoigne, avocat de la famille de Jacques Leparoule, l'homme mort dans l'attentat de la Baule, la victime totalement innocente dans cette histoire, évidemment. Maître Erwan Lemoigne, pourquoi ces deux dossiers, l'affaire du plasticage de la Baule et puis l'affaire de la disparition de Jean-François Illy, affaire crapuleuse, ne sont pas jointes? Parce que là, il y a un lien qui se fait entre ces deux histoires. C'est très curieux, à l'époque, ces deux dossiers différents.
2: Vous avez tout à fait raison, il eût été de bonne administration de la justice que ces deux dossiers soient joints. La juge d'instruction en charge du dossier de l'attentat de la Baule avait sollicité la jonction.
0: Elle le souhaitait.
2: Elle le souhaitait. Mmh. Ça a été refusé par le juge qui était en charge de l'affaire concernant le meurtre de Jean-François Illy. Néanmoins, ça a contribué aussi, malgré les dénégations de Rivet, l'affaire Illy et les témoins ont permis de le confondre. Et notamment d'établir qu'il y avait ce lien fort avec celui, sans doute, et lorsqu'on a une lecture des deux dossiers, avait, comme vous l'avez rappelé, déposé ce colis piégé à la Baule en août 2000.
0: Alors, deux dossiers qui sont pas joints, on peut le regretter, effectivement, ça aurait été sans doute une bonne chose. Le fait est, si vous me le confirmez sans doute, Maître Erwan Lemoigne, là, la lumière... est projetée hein, sur l'attentat. On connaît maintenant les tenants et les aboutissants à ce stade-là.
2: On connaît les tenants et les aboutissants. On sait que ce dîner est un dîner guet-apens et que tout est fait pour porter atteinte et tuer Jean-François Illy. D'ailleurs, c'est vrai que vous l'avez rappelé, son corps n'a jamais été retrouvé. La tombe creusée, la chaux. Et ce secret, c'est seul Rivet qui sait évidemment où est ce corps aujourd'hui.
0: Et c'était sans doute l'homme qui en savait trop. Le suspect numéro 1 va d'abord comparaître aux assises pour l'affaire de la Baule. Philippe Rivet, une haine explosive. Je suis contre la violence gratuite, mais la violence politique peut se justifier. L'enquête de l'heure du crime, on se retrouve dans un instant sur RTL.
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0: Retour dans l'heure du crime sur l'affaire Philippe Rivet. Ce fils de bonne famille est accusé d'avoir tué un homme en déposant une bombe dans une administration à La Baule en novembre 2000. Il visait en fait un élu local. Il a toujours nié les faits. 4 ans après, il est jugé. Mardi 25 mai 2004, Philippe Rivet, 33 ans, est devant la cour d'assises de la Loire-Atlantique à Nantes. Dès l'ouverture des débats, il nie être derrière l'attentat de La Baule. La bombe avait tué Jacques Leparoux, employé du syndicat intercommunal, alors qu'elle était destinée à l'élu local Christophe Priou. Les accusations qui me visent reposent sur des mensonges, affirme l'accusé. Le capitaine de police Paul Lelièvre assure au contraire que les investigations ont démontré que Rivet avait acheté la fameuse chaîne Hi-Fi pour la bourrée d'explosifs. Elle avait été déposée au syndicat. Les avocats de l'accusé, Francis Piner, Cécile de Oliveira, assurent que l'enquête n'a jamais apporté la moindre preuve. Selon eux, Philippe Rivet ne s'est jamais rendu à La Baule pour y déposer le colis et il n'est pas un spécialiste des explosifs. Quant au mobile, une vengeance contre un élu jalousé, elle tiendrait de l'affabulation. Rivet a toutefois eu cette réflexion à la couleur inquiétante. Je suis contre la violence gratuite, mais la violence politique peut se justifier. Christophe Priou, l'élu visé à l'origine par le colis piégé, témoigne. Il dit avoir été longtemps miné par le remords qu'un homme soit mort à sa place. Il espérait que Philippe Rivet avoue et s'excuse, mais dit-il, il n'a reçu en réponse que de la froideur et un regard métallique. L'avocat général décrit un accusé habitué aux actions violentes. Il demande 30 ans de prison, sanction selon lui à la hauteur de sa puissance de nuire, à la hauteur de son absence de remords. L'accusé prend la parole. Par rapport au drame de la famille Leparoux, je vous demande de ne pas créer un nouveau drame, je suis innocent. Philippe Rivet, accusé d'assassinat, est condamné à 28 ans de prison. Il fait appel. Un an plus tard, le verdict est identique. 28 ans. Une lourde peine confirmée en appel. Maître Erwan Lemoigne, vous êtes l'avocat de la famille de Jacques Leparoux. C'est la victime totalement innocente dans cette affaire. Une lourde peine, je le disais. Comment est-ce qu'il se comporte, l'accusé, à ce procès? Est-ce qu'on va avoir beaucoup d'espoir, et notamment la famille Leparoux va dire, pourvu qu'il parle, est-ce qu'il va dire quelque chose? Est-ce qu'il va s'excuser? Est-ce qu'il va apporter des éléments? C'est pas du tout ça.
2: Bien évidemment, notre rôle est de rappeler qu'au centre de ce dossier, il y a une famille qui a perdu un père, un collègue, un proche, et également une cible innocente. Et par répercussion aussi, Christophe Priou, vous l'avez rappelé, qui se sent porter une forme de responsabilité.
0: C'est ça, l'ancien maire
2: du Croisic, par rapport à cet attentat. Donc la famille est en attente au moins d'explications. Et je tiens à souligner comme le travail remarquable des enquêteurs qui sont allés faire des investigations, y compris sur cette fameuse chaîne Hi-Fi qui se trouvait être vendue dans un seul endroit en France, c'est-à-dire au poste de Montreuil.
0: Et alors, là, je suis d'accord avec vous, j'arrête juste là-dessus parce que c'est extraordinaire. On découvre effectivement ce stand au puce de Montreuil. Je me demande comment les policiers ont fait. C'est vrai que ça tient un peu du miracle.
1: Et en fait, ils ont remarqué aussi que pas loin des puces de Montreuil, il avait tiré un distributeur exactement la somme de
0: c'est
1: la.
0: Ça. Agnès Grossman.
2: Nous avions fait le trajet d'ailleurs avec mon associé à l'époque, André Tinière, et la défense de Rivet nous avait raillé en nous qualifiant de rouletabille parce que nous avions confirmé effectivement la proximité entre le DAB et les puces de Montreuil. Malgré les évidences, malgré le faisceau d'indices qui confondait Monsieur Rivet, il est resté dans la dénégation, il a plaidé l'acquittement, et le jury ne s'est pas laissé tromper, et l'a condamné, l'a reconnu coupable de cet attentat et de ce meurtre tout à fait tragique.
0: Agnès Grossman, vous êtes avec nous, journaliste, réalisatrice de l'épisode du Fait entrer l'accusé consacré à l'affaire Rivet. Agnès Grossman, Rivet, il est là, hein, il craint pas grand monde, Rivet, hein, c'est quelqu'un qui a l'habitude de la bagarre, a l'habitude d'affronter, d'y s'parler, etc. Mais là, c'est difficile d'entrer.
1: Il est surtout très froid, il fait peur d'ailleurs, puisque au deuxième procès, bon, on n'y est pas encore, mais ses anciens amis auront peur. Il y a même quelqu'un qui va dire ils ont peur de la, quand ils sont près de lui, ils ont peur de la mort. C'est-à-dire qu'ils se sentent tellement en danger. C'est quelqu'un qui, d'ailleurs, je crois qu'il a 20 ans de sûreté au premier procès. Il fait peur, il est dangereux. Mm-hmm. Effectivement, c'est quelqu'un qui n'a pas d'empathie.
0: Ouais. Alors, il y a une parole qui m'a troublé, je l'ai citée d'ailleurs, c'est que la fin justifie les moyens pour Rivet. Il va dire la violence politique, oui, ça c'est possible, pourquoi pas. Oui. Là, on est en pleine violence politique.
1: Mais c'est complètement dingue, parce que Christophe Priou, pourquoi il en veut tellement à Christophe Priou? Parce qu'effectivement, il mettait des affiches partout, puisqu'ils étaient en compétition pour le Conseil Général, les élections du Conseil Général. Il a commencé sa campagne très tôt, plus tôt que Christophe Priou. Et il mettait des affiches partout, et c'est Christophe Priou qui avait signalé que c'était pas normal. Mmh. Et à la suite de ça, il s'était fait exclure du CNI.
0: C'est ça.
1: Et ça, il a pas supporté d'être exclu de ce mouvement politique, et il pense que c'est de la faute de Christophe Priou. Ce qui est pas faux d'ailleurs, puisque c'est lui qui avait signalé. Et il lui en veut à mort pour ça, ce qui est un peu délirant, surtout qu'il était très jeune. Il aurait pu continuer sa route autrement, mais...
0: Alors, il y a ces deux premiers procès, strictement sur l'attentat de la Baule. Évidemment, il a écopé d'une peine très importante, 28 ans de prison. Et pourtant, il bronche pas. À aucun moment, ça se fissure. Il continue d'être assis sur ses certitudes.
1: Oui, mais c'est
0: ça n'est pas lui.
1: Mais... C'est sa marque de fabrique d'être dans son monde et sur ses certitudes. C'est comme ça pour tout, pas seulement pour le procès.
0: Maître Erwan Lemoigne, à ses procès sur l'attentat de la Baule, évidemment, on le dit encore, hein, la famille de Jacques Leparoux, la victime, elle est là, elle attend des réponses. Il n'y a pas vraiment d'excuses de la part de Philippe Rivet. Hein, on n'est pas dans l'empathie avec lui la plus évidente.
2: C'est le mot d'être l'empathie. Il a une construction mentale de l'ennemi. Et donc l'ennemi à abattre. Et pas par les urnes, c'est par les armes qui s'inscrit. Et donc il est dans cette haine qui nourrit, qui le fomente. Et on le voit dans ce groupuscule qu'il crée, mais qui est minuscule finalement. C'est quelques
0: proches. Oui, c'est une poignée. C'est vrai, c'est clair.
2: Il n'a finalement aucune chance réelle de obtenir un quelconque mandat. Et donc il s'enferme dans cette violence et dans cette violence politique qu'il assume. Comme vous l'avez rappelé dans ses propos, il assume pouvoir recourir aux armes dans un combat politique.
0: Est-ce que à la fin de ces deux procès, encore une fois, on est vraiment sur l'attentat de la Baule, est-ce que la justice est faite pour la famille de Jacques Leparoux?
2: La justice n'est pas faite parce que vous n'avez pas la reconnaissance des faits et l'absence d'explication et puis une mort qui est injuste. Jacques Leparoux n'est pas une cible politique, il était simplement là, au mauvais endroit, au mauvais moment.
0: Un dernier procès, 5 ans plus tard, et une surprise de taille. Philippe Rivet, une haine explosive. La bombe à la Baule, c'est bien moi, l'enquête de l'heure du crime. Je vous retrouve tout de suite sur RTL.
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0: Dans l'heure du crime, l'affaire Philippe Rivet en 2004 et 2005, cet ancien militant de divers mouvements d'extrême droite, a été condamné à 28 ans de prison pour l'envoi d'un colis piégé à un élu. Un homme décédé en 2000 à La Baule, jugé en 2010 pour un autre assassinat. Mardi 19 octobre 2010, Philippe Rivet, Jean-Louis Raveau, Vassilios Bazos sont devant les assises des Yvelines pour le mystérieux assassinat de Jean-François Illy. Rivet est soupçonné d'avoir exécuté d'une balle dans la tête cet homme qui en savait trop sur lui. Raveau et Bazos confirment que Rivet est bien l'auteur de ce crime de sang-froid. En début de procès, Philippe Rivet surprend tout le monde en détournant l'attention. Il évoque soudain l'attentat de La Baule pour lequel il a été condamné. Et il déclare pour la première fois « La bombe à La Baule, c'est bien moi ». Il dit avoir agi tout seul. Philippe Rivet dément jusqu'au bout avoir tué son vieux compagnon de route, Jean-François Illy. Mais les jurés ne le croient pas. Il est condamné à 27 ans de prison, 5 ans dont 2 avec sursis pour Raveau, 3 ans pour Bazos.
28: C'est très dur parce que de ne pas avoir possibilité de l'enterrer, de savoir aussi ce qui s'est réellement passé, parce qu'un corps parle aussi. Donc savoir s'il a souffert, s'il a été tué brutalement, enfin savoir si ce que l'on m'a dit est la vérité.
0: Si ce qu'on m'a dit est la vérité, effectivement, c'est la voix de Marie-Elisabeth Illy, c'est la sœur de Jean-François Illy, cette victime dont on n'a jamais retrouvé le corps, d'ailleurs. Évidemment qu'il est mort, cet homme, mais on l'a jamais retrouvé. Et à ce moment-là, effectivement, Rivet vient d'être condamné pour cette disparition ou pour cette mort. C'était une interview qui avait été réalisée dans l'émission « Faites entrer l'accusé ». Justement, Agnès Grossman, vous avez largement collaboré à cette émission de Faites entrer l'accusé qui était consacrée à l'affaire Rivet. Vous
1: l'avez
0: réalisé. Vous l'avez même réalisé. Vous êtes journaliste. Effectivement, ce dernier procès avec la disparition et la mort, pour le moins trouble, de Jean-François Illy, ce dernier procès, il aurait pu passer totalement inaperçu. Mais il y a cette surprise, parce que Rivet va dire l'attentat de La Baule. Oui, c'est moi. C'est la première fois qu'il fait ça.
1: Pourquoi d'un seul coup il se met à table? Et il dit, et je suis seul à l'avoir commis. Donc, si on le croit, Jean-François Illy ne l'a pas aidé, donc il n'avait aucune raison de tuer Jean-François Illy. Puisqu'en fait, l'idée, c'est qu'il a tué Jean-François Illy parce que c'était son complice et qu'il le faisait chanter. Donc, dire c'est moi qui l'ai fait tout seul, c'est quelque part se considérer qu'il n'y a plus de mobile du crime.
0: Oui, il essaie, c'est un coup de pied en coin.
1: Un
0: subterfuge. Le fait est, c'est qu'effectivement, c'est pas dit avec une grande émotion. Mais il y a quand même cette parole, Maître Erwan Lemoigne, vous défendez la famille de Jacques Leparoux, on est là au tout dernier procès, l'affaire de La Baule, c'est classé, ça y est, il a été condamné 2 fois, y compris en appel, 28 ans de prison, là on était pour cette disparition, cette fois la famille a une réponse, une amorce de réponse, j'ai envie de dire, la famille de Jacques Leparoux.
2: Comme vous l'aviez évoqué, cette affaire, la famille Leparoux n'assiste pas à ce...
0: Non, bien sûr, ils ne sont pas là.
2: Ils ne sont pas partie civile dans cette affaire. Néanmoins, ces aveux apparaissent tout à fait comme une stratégie de défense qui tombe comme une tentative finalement un peu vaine de trouver un moyen pour se disculper du meurtre de Jean-François Hélie. Et on le voit dans cette phrase, la bombe de la boule, c'est moi. C'est d'abord, ça renvoie vers soi, c'est cette personnalité. Et à aucun moment vient dire, c'est moi qui ai tué, c'est moi qui ai enlevé la vie à Jacques Leparon.
7: Il n'y a pas d'explication, hein.
2: Pas d'explication, c'est simplement...
7: Il n'y a pas de détails.
2: Pas de détails, ce sont des aveux tout à fait opportunistes qui servent simplement à sa cause.
7: Et la famille a été choquée par ça? Comment elle a perçu
2: La famille restera toujours dans l'émotion, dans l'incompréhension, et l'absence de sincérité finalement de ses aveux, d'explications concrètes, ne satisfait pas la famille.
7: Un petit mot encore avec vous, Maître Erwan Lemoine. Il y a eu un incident à l'issue de ce procès. Je le résume très brièvement. Il y avait le père de Philippe Rivet qui est assisté à l'audience, et quand Christophe Priou, qui était là également, l'ancien élu, qui lui était visé par la fameuse bombe de la Baule et sorti de la salle d'audience. Le père de Rivet l'a attrapé par la cravate et l'a menacé, c'est ça?
2: Tout à fait. Christophe Priou, que j'estime, qui m'a immédiatement appelé pour me dire « Voilà ce que m'a dit le père de Philippe Rivet, je cite, « Mon fils n'a pas fini le travail, je m'en chargerai. » Ce qui correspond à, très clairement, une menace de mort. Immédiatement, nous avons déposé plainte à son encontre, et il a été reconnu coupable et condamné pour ces menaces de mort, qu'il démontre aussi que cette famille, cette personnalité est animée par la haine et n'a qu'un seul but, finalement, c'est la vengeance.
7: Oui, c'est ça, c'est une destinée assez sombre, hein, cette famille. Finalement, là, il y a quelque chose qui est un peu terrible. On décrivait tout à l'heure la maison, etc., où tout ça s'est préparé. Il y a une espèce de huis clos, comme ça, encore une fois. C'est toujours les huis clos, d'ailleurs, qui emmènent des
1: Un père qui
7: des
1: est clairement déséquilibré et une mère qui est envahissante et que le père décrit lui-même comme un pitbull.
7: Oui, c'est ça. Cette histoire, Agnès Grossman, c'est celle d'un homme sans morale. La fin justifie les moyens. C'est rare de voir ça, quand même, parce que là, la cible, elle était officielle, elle était politique, mais il y a presque un côté militantiste et terroriste dans cette action.
1: Tout à fait. Et aujourd'hui, pour être djihadiste ou mettre des bombes, mais je pense qu'au départ, il y a surtout un énorme mal-être, parce que c'est un garçon qui est quand même considéré comme intelligent, qui est pas du tout fou, même si son acte est faux. Et il allait d'échec en échec. Donc je pense que c'est sa mère aussi qui il portait l'ambition de sa mère, qui voulait en faire un homme politique. Puis c'est quand même un drôle de gars, parce que quand il tue, par exemple, Jean-François Hélie, hein, ce que disent ses deux comparses, qu'on peut croire, ils l'ont mis dans une tombe. Or, les policiers ne trouveront jamais le corps. Ça veut dire que lui, il l'a sans doute déplacé.
7: Ah bon? Il serait allé chercher le corps?
1: On n'a jamais retrouvé le corps, alors que les deux savent pertinemment où il l'avait enterré.
7: Ouais.
1: Et effectivement, on le retrouvera jamais. Donc, les policiers envisagent quand même qu'il a déplacé lui-même le corps.
7: C'est étonnant, cette histoire de Philippe Rivé, parce que c'est la dérive d'un fils de famille.
1: C'est la dérive d'un fils de famille, mais qu'on a pas vu venir. Famille très particulière.
7: Oui, non, mais d'accord, mais tout de même, il y a cette espèce de jusqu'au boutisme qui est effrayant.
1: Moi, c'est quelque chose que je voulais aborder dans le fait d'entrer l'accusé qu'on m'avait pas laissé faire à l'époque. Je voulais aussi aborder cette idée d'être tellement attiré par l'extrême droite et la violence. Cette opinion politique, qu'est-ce qu'elle voulait dire dans sa psyché personnelle? Le fait, on avait vu comme ça un doc extra qui s'appelait La Cravate, où c'était un gars qui était attiré par le Front National, parce qu'il était complètement pas du tout sûr de lui, qui voulait démontrer une virilité forte, etc. Bon, je sais pas, mais il y avait sans doute quelque chose de psychiatrique qui s'est joué, y compris, à mon avis, dans ses choix politiques.
7: Maître Erwan Lemoine, on l'a un petit peu oublié, cet attentat de la Baule, mais sur place, c'est quelque chose qui est toujours marquant et prégnant, hein, dans cette ville, que vous connaissez bien, d'ailleurs.
2: C'est effectivement un événement qui est toujours marquant. La salle qui a fait l'objet de cet attentat porte le nom en mémoire de Jacques Leparoux. Je connais bien sûr l'ensemble des élus, des agents territoriaux, et de la famille. Toujours marqué, il y a quelque temps, on a célébré les 20 ans de cet assassinat, hein, je pèse le mot. Et cet acte, c'était simplement de se rappeler que la bombe était destinée à tuer, qu'elle était conçue pour tuer, qu'elle n'avait que cette finalité. Et c'était pas un acte d'attentat symbolique. Derrière, il y avait la volonté de d'atteindre à la vie et de détruire une vie. Et donc c'est toujours marqué dans notre commune et dans la région de la presqu'île de Guérande.
7: Agnès Grossman, un mot sur cette histoire, en quoi elle est exceptionnelle, elle est étonnante, elle est singulière?
1: Parce que c'est un acte fou qui est commis par quelqu'un qui n'est pas fou.
7: Ouais.
1: Je dirais presque c'est ça ce qui est le plus étonnant. Ah, parce que
7: c'est toujours le plus effrayant d'ailleurs.
1: C'est quand même dingue d'avoir envoyé un colis piégé sans se douter que c'était évidemment pas Christophe Priou qui récoltait les colis. C'était évident que c'est pas lui. Bon, et puis en plus c'était même pas quelque chose de tentant pour lui. C'est quand même un acte fou. Et puis c'est toujours quelqu'un qui est dans son délire, dans sa croyance. C'est un fanatique. D'une certaine façon, c'est un fanatique.
7: Et aujourd'hui, ça serait sans doute le parquet national des antiterroristes qui serait chargé de ce dossier. Vous nous l'avez dit, Agnès Grossman. Maître Erwan Lemoigne, est-ce qu'on sait ce qu'il est devenu, Philippe Rivet?
2: Il planche sa peine actuellement
7: toujours.
2: Au centre pénitentiaire. Il avait formulé des demandes de mise en liberté nombreuses dans sa logique de déni. Et aujourd'hui, pourche toujours sa peine. Vous évoquiez effectivement cette dangerosité à l'approche éventuellement d'une mise en liberté. Il faudra mesurer cette dangerosité et ce potentiel de récidive et de déterminer s'il est apte à les conditions d'une mise en liberté.
7: Et la famille effectivement de Jacques Leparoux sera attentive.
2: Attentive comme M. Priou également, des conditions et de sécurité à cette échéance.
7: Merci beaucoup Maître Erwan Lemoigne et Agnès Grossman d'avoir été les invités de l'heure du crime. Merci à l'équipe de l'émission, rédactrice en chef Justine Vigneault, préparation Romain Divares, Valentine Bardet, réalisation en direct Jonathan Griveaux.
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7: Demain, dans l'heure du crime, l'affaire Élodie Kulik, cette jeune banquière retrouvée morte dans la Somme en janvier 2002. Un ADN est retrouvé. 10 ans plus tard, un gendarme va se servir d'une technique inédite pour identifier les criminels. L'affaire Élodie Kulik dans la main des experts. On vous en parle demain en direct sur RTL. Dans un instant, Entrez dans l'Histoire avec vous, Laurent Deutsch. Bonjour.
12: Bonjour Jean-Alphonse.
7: Au programme d'Entrez dans l'Histoire, mon cher Laurent.
12: Aujourd'hui, nous allons plonger dans le destin des grandes reines de France. Et plus particulièrement dans celui d'une des plus grandes femmes d'État que la France ait connue. Une Espagnole. Elle s'appelait Blanche de Castille. A tout de suite.
7: A tout de suite mon cher Laurent. 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L'essentiel de l'information en 3 minutes, c'est avec vous, Brieux Bauchet, bonjour.
13: Bonjour Jean-Alphonse, bonjour à tous. 17 ans après le crash du Rio Paris, Airbus et Air France condamnés en appel pour homicide involontaire. Les deux compagnies avaient été relaxées en première instance. La cour d'appel de Paris les a reconnus seuls et entièrement coupables de l'accident le plus meurtrier de l'aviation française, 228 morts. Étant des personnes morales, elles sont condamnées à la peine maximale de 225 000 euros d'amende. Information judiciaire ouverte à Colmar après que deux enfants de 3 et 5 ans ont été retrouvés seuls hier au bord d'une route du Portugal. Leur mère de 41 ans, domiciliée à Colmar, est introuvable. Elle est activement recherchée. Conférence de presse prévue à 17h pour Sébastien Lecornu face à la flambée des prix du carburant. Le Premier ministre doit annoncer un nouveau paquet d'aide pour le mois de juin. Selon les informations de RTL, il devrait élargir le soutien aux gros rouleurs ou encore renforcer les dispositifs existants. Mais il n'y a pas que les gros rouleurs qui espèrent une aide. Joseph Taillefer est le secrétaire général des entreprises du plastique.
15: Cette crise est la crise la plus grave qu'on ait pu vivre dans l'histoire de l'industrie plastique. Quand vous avez 20% du pétrole et du gaz qui ne sortent plus au niveau mondial, ceux qui fabriquent certains produits en plastique, leur matière première, ils doivent la payer deux fois et demi plus cher. Le gouvernement, malheureusement, n'a pas trop la main sur ce qui est en train de se passer. Nous sommes très, très pessimistes. Il y a quelque chose, on va dire, qu'il pourrait faire, c'est de réactiver le dispositif d'activité partielle longue durée. Chose qui avait été faite pour notamment le Covid. Chaque jour, on va dire, de conflits qui durent, c'est beaucoup d'anxiété, beaucoup de peur sur l'avenir qui s'accumule.
13: Des propos recueillis par Mathilde Piquet pour RTL. Une 10e plainte déposée contre Patrick Bruel. Selon le dernier décompte de RTL, lui nie catégoriquement les accusations de viol et d'agression sexuelle. Plusieurs maires appellent le chanteur à annuler ses concerts. Réaction ce matin sur RTL de la ministre de l'égalité entre les femmes et les hommes, Aurore Berger.
3: Et ça, c'est une décision qui lui appartient à lui et qui m'appartient pas à moi ni à vous. C'est lui qui doit décider s'il souhaite continuer à être sur scène, alors qu'aujourd'hui, encore une fois, il y a des accusations qui sont portées contre lui, il y a des plaintes qui ont été déposées, il y a une information judiciaire qui est ouverte, mais il n'y a pas de condamnation. Il faut qu'on arrive à tenir, en fait, sur cette ligne. Il faut qu'on assume d'être dans ce temps où on écoute et on entend la parole des victimes et on tient sur des principes de droit.
13: Aurore Berger, notez bien que demain matin à 7h40, Flavie Flamand, qui a porté plainte contre Patrick Bruel pour un viol qu'elle aurait subi alors qu'elle n'avait que 16 ans, prend la parole. Elle sera l'invitée de Thomas Soto dans RTL Matin. À l'étranger maintenant, Israël annonce avoir expulsé tous les militants de la flottille pour Gaza. Dans le même temps, Rome demande des sanctions européennes contre le ministre israélien de la Sécurité nationale après la publication d'une vidéo montrant leur arrestation mains liées et front contre le sol. Roland Garros, le tirage au sort a eu lieu et du très très lourd pour plusieurs de nos Français. Arthur Fils opposé au vétéran et ancien vainqueur Stan Wawrinka. Clément Tabur se frottera au numéro 1 mondial Yannick Sinner ou encore Giovanni Pecci-Péricard face à Novak Djokovic. Pour sa dernière participation, Gaël Monfils aura le droit à un duel franco-français face à Hugo Gaston. La météo pour demain avec encore comme aujourd'hui du beau soleil. Le ciel sera bien dégagé dans la matinée. L'après-midi, attention à des pics de très fortes chaleur dans le sud-ouest avec des pointes à 35 degrés, notamment du côté de Biarritz ou encore de Dax. RTL, 15h03, l'heure d'entrer dans l'histoire avec Laurent Deutsch.
12: Eh oui, comme chaque après-midi, une demi-heure pour revivre l'histoire comme si vous y étiez.
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12: Bonjour les amis, c'est Laurent Deutsch. Aux grands hommes, la patrie reconnaissante, dit le frontispice de notre panthéon national. Mais dans l'histoire de France, on ne le dira jamais assez, ce sont bien souvent des femmes, qui plus est des étrangères, qui ont sauvé le pays face à des dangers mortels. Là où des rois pouvaient se montrer pleutres ou traîtres, certaines reines venues d'ailleurs ont tenu bon contre vents et marées pour le salut de leur patrie d'adoption. On pense bien sûr à l'italienne Catherine de Médicis ou encore à Anne d'Autriche. Mais la première d'entre elles, et peut-être la plus grande, la plus fascinante, c'est une Espagnole, Blanche de Castille. C'est d'ailleurs peut-être la plus grande femme d'État de toute l'histoire de notre pays. Vous ne me croyez pas? Et pourtant, c'est ce que l'on va voir. Alors restez avec moi, car dans quelques instants, nous allons entrer sans interruption dans l'histoire de Blanche de Castille sur RTL. À tout de suite.
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12: Mmh. sommes à la fin du mois de février 1227, au cœur de l'hiver. Le cortège royal chemine sur la route qui relie Orléans à Paris. Le roi Louis IX, âgé de 12 ans, contemple les paysages du royaume dont il vient d'hériter 4 mois plus tôt. Sa maman est à ses côtés. Elle veille sur lui d'un œil grave. Cette mère inquiète n'est autre que Blanche de Castille, la régente du royaume jusqu'à la majorité de son fils. Et elle a toutes les raisons d'être inquiète, car en ce moment, dans le royaume, le feu couve sous la cendre. Le cortège revient d'ailleurs de Vendôme, où la régente est allée négocier un traité de paix avec des seigneurs de l'Ouest. Oui, la paix, car bon nombre de barons, dont les fiefs jouxtent le domaine royal, étaient entrés en rébellion. Mort 4 ans plus tôt, le roi capétien Philippe Auguste avait commencé à les mettre au pas. Mais voilà qu'ils se sentent pousser des ailes depuis la mort de son fils Louis VIII au règne trop bref de 3 années. À présent, certains vassaux renâclent à se soumettre à une femelle, comme ils disent, et une étrangère de surcroît. Ils voient donc l'occasion d'accroître leurs possessions et leurs privilèges au détriment de la couronne. Et pourquoi pas de s'emparer carrément de la couronne. Mais c'est sans compter sur notre Espagnol, la régente Blanche, qui va tenir tête à ces barons et leur vieille noblesse de souche. Si certains d'entre eux ont signé la paix de Vendôme, d'autres complotent encore dans leur château. En ce jour d'hiver, ils sont là, massés en embuscade avec leurs hommes d'armes aux alentours de Montlhéry, une place forte à seulement 30 kilomètres de Paris. Blanche ne se doute pas du piège qui les guette au détour du bois. Les barons insurgés veulent s'emparer du roi pour le séparer de sa mère et l'avoir ainsi sous leur emprise. Si leur plan aboutit, ces barons rebelles feraient basculer le destin de la France. Heureusement, sur le trajet, la régente est finalement informée du traquenard. Elle refuse d'être séparée de son fils et va se réfugier avec lui dans la forteresse de Montlhéry. Du coup, les barons hésitent à donner l'assaut. Faut dire qu'elle est impressionnante, hein, cette forteresse. Elle est encore visible aujourd'hui, à côté de la Nationale 20 quand on remonte à Paris. C'est une tour, un donjon inexpugnable. Il va donc falloir négocier et assiéger la forteresse dans l'espoir de faire craquer la régente. Mais c'est mal connaître le caractère bien trempé de notre fière espagnole. En secret, elle fait adresser des messages à Paris pour alerter la population, requérant fidélité et soutien. Ni une ni deux, les Parisiens sonnent le tocsin, prennent les armes et volent au secours de leur jeune roi. Les barons, voyant les milices bourgeoises débouler, préfèrent alors éviter l'affrontement. Sauvés, le roi et la régente sont ensuite escortés sous bonne garde jusque dans la capitale, où ils sont portés en triomphe. Tout au long de ses 43 années de règne, Louis IX, que l'on appellera un jour Saint-Louis, n'oubliera jamais le soutien indéfectible de son peuple parisien. Pas plus qu'il n'oubliera le sang-froid et la détermination de son incroyable mère, Blanche de Castille. Blanche de Castille est née le 4 mars 1188 à Palencia, près de Burgos, dans le royaume de Castille. Elle est la fille du roi Alphonse VIII de Castille et d'Aliénor d'Angleterre. Par sa mère, elle appartient donc à la prestigieuse dynastie des Plantagenets. Elle est ainsi la petite fille du roi Henri II d'Angleterre et de la célèbre Aliénor d'Aquitaine, figure incontournable de l'histoire européenne du XIIe siècle. Oui, pour avoir été 2 fois reine. Reine de France en tant qu'épouse de Louis VII, mais aussi reine d'Angleterre avec Henri II. Mais revenons à notre petite Blanche, Blanca en version originale. Notre princesse castillane grandit dans une cour brillante, au sein d'une famille nombreuse, à la fois catholique, chevillée au corps. Nous sommes alors en pleine Reconquista. Les rois espagnols, ayant entrepris de bouter les Arabes, hors de la péninsule ibérique. La princesse n'a que 12 ans quand une mission diplomatique va faire chavirer son destin. Les rois de France et d'Angleterre, Philippe Auguste et Jean Santerre, cherchent à faire la paix après des années de guerre pour la possession des fiefs de l'ouest de la France. Alors pour sceller la paix, quoi de mieux qu'un mariage ? Il est donc décidé d'unir le prince héritier français, le futur Louis VIII, à une princesse issue de la famille Plantagenet. Cette initiative revient à l'inoxydable Aliénor d'Aquitaine, qui souhaite voir ses descendants régner sur plusieurs trônes européens. Et en 1200, au crépuscule de sa longue vie, Aliénor se rend personnellement à Burgos, où se trouve la cour de Castille, pour choisir parmi ses petites filles celle qui épousera le prince français. Et c'est pas gagné pour Blanca, qui a deux sœurs aînées, Bérangère, déjà mariée, et Ouraca, qui par son âge devrait avoir la préséance. Seulement voilà, le destin va en décider autrement pour une drôle d'histoire de prénom, nous dit la légende. Oui, Ouraca, ça sonne pas très bien, même francisé en Urac. Urac, c'est un peu râpeux. En plus, ça signifie « pie » en français. Oui, comme l'oiseau. Alors que Blanca, en français, eh ben c'est blanche. En plus, ça rime avec « franche ». Ça sonne comme une promesse de paix. Et peut-être que la vieille reine Aliénor, fine mouche, a décelé en la petite Blanche les qualités extraordinaires pour être un jour reine de France. Elle en savait quelque chose. Imaginez-la, cette double reine, à la peau tannée et ridée par une vie de pouvoir, planter son regard d'acier dans celui de la jeune princesse tout intimidée. A-t-elle senti le légendaire honneur castillan? Ce bois précieux dont on fait les grandes épopées? Quoi qu'il en soit, c'est Blanche qui est choisie pour traverser les Pyrénées. Le voyage les conduit jusqu'en l'abbaye de Fontevraud, où Aliénor finira ses jours.

0: Blanche, elle, poursuit sa route vers la Normandie, où le mariage sera célébré. Pourquoi la Normandie et non Paris? Car la Normandie est alors sous l'autorité du roi d'Angleterre. Le royaume de France, lui, est toujours sous le coup de l'interdit jeté par le pape Innocent III en raison d'un conflit matrimonial opposant Philippe Auguste à son épouse légitime. Et l'interdit, l'arme suprême des souverains pontifes, empêche toutes les messes et tous les sacrements, ce qui a pour effet de paralyser la vie sociale d'un royaume. Voilà pourquoi le mariage est célébré le 23 mai 1200 en l'église de Saint-Martin de Port-Mort, à côté du fameux Château Gaillard. Blanche n'a que 12 ans et son époux, le futur Louis VIII, 13. Un peu plus tard, après avoir enfin pris ses quartiers à Paris, notre princesse castillane s'intègre peu à peu à la cour capétienne. Elle acquiert rapidement une bonne réputation. Les chroniques de Saint-Denis qualifient Blanche de très sage, très belle, très bonne et très franche. Même le roi Philippe Auguste remarque ses grandes qualités et prend plaisir à la consulter. Et on dit qu'elle parvient quelquefois à le faire revenir sur ses décisions. Mais le premier devoir d'une future reine est de donner des héritiers. Et sur ce point, Blanche sera plus que généreuse. Elle va donner naissance à 12 enfants, dont seulement 5 atteindront l'âge adulte. Parmi eux, il y a évidemment le prince Louis, futur Saint-Louis, né le 25 avril 1214. Blanche fait baptiser l'enfant sans délai à Poissy, souvenir auquel il restera attaché toute sa vie, au point de signer longtemps ses lettres « Louis de Poissy ». Blanche tient à nourrir elle-même ses enfants. Et un jour qu'elle accompagne son époux dans une partie de chasse, une dame du palais donnera son propre lait à l'héritier, pensant bien faire. Mais Blanche, à son retour, sera furieuse et fera recracher à l'enfant tout le lait en disant
1: « Je suis sa mère et nulle autre femme que moi ne doit le nourrir. »
0: Blanche se montre aussi intraitable avec ses propres enfants. À propos de Louis, elle dit préférer le voir mort à ses pieds plutôt qu'en état de péché mortel. La formule peut frapper, mais n'est pas aussi étonnante que ça en ce début de XIIIe siècle, souvent considéré comme l'âge d'or de l'Église catholique. Et du coup, la préoccupation première d'une femme pieuse comme Blanche de Castille, c'est le salut de l'âme. Mais elle sait aussi se montrer tendre et douce comme une mère. Le soir, elle prend ses enfants sur ses genoux et leur raconte les récits de personnages illustres en leur demandant
1: « Auquel voudriez-vous ressembler ?»
0: Vous l'aurez compris, Blanche veut faire de ses enfants, et de Louis en particulier, des princes modèles de la chrétienté médiévale. Durant les dernières années du long règne du roi de France Philippe Auguste, Blanche apparaît déjà comme une figure influente à la cour. Par exemple, en 1216, à la faveur d'une révolte de la noblesse anglaise contre Jean sans Terre, le futur Louis VIII tente de s'emparer du trône d'Angleterre. Rapidement, l'expédition se heurte à des difficultés financières. Philippe Auguste refuse d'aider son fils. Et selon des chroniques médiévales, sans doute un peu romancées, Blanche serait alors intervenue avec vigueur pour convaincre le roi. Elle lui aurait dit
1: « Laisserez-vous ainsi mourir, mon seigneur, en une contrée étrangère ? Par la bonne mère de Dieu, j'ai de beaux enfants de mon seigneur. Je les mettrai en gage et je trouverai bien des gens qui me prêteront sur eux. »
0: Alors, devant son insistance et devant ce sacrifice, Philippe Auguste aurait fini par céder. Bon, de toute façon, l'expédition anglaise échouera. Et Louis VIII devra se contenter de la couronne de France, qu'il obtient en 1223 à la mort du grand Philippe Auguste. Malheureusement, son règne sera bref, à peine plus de 3 ans. Engagé dans la croisade contre les Albigeois au sud du royaume, Louis tombe malade au cours de la campagne et meurt le 8 novembre 1226 à Montpensier. Son fils, Louis, n'a que 12 ans. Avant de mourir, le roi confie la tutelle de l'enfant et la régence du royaume à sa femme, Blanche de Castille. Et comme souvent, les périodes de régence à l'époque ont tendance à aiguiser l'appétit des grands vassaux. Blanche se retrouve vite sous le feu des critiques des grands barons. Une ligue se forme bientôt contre elle. Les meneurs sont Pierre Ier de Bretagne, Hugues de Lusignan et Philippe Urpel, demi-frère bâtard du roi défunt. Tous ont une revanche à prendre. Et plus inquiétant encore, ils ont le puissant roi d'Angleterre Henri III pour allier. Blanche agit immédiatement pour sécuriser la succession. Elle conduit son fils à Reims, où il est sacré, le 29 novembre 1226. Le sacre fait de son fils une personne dont la légitimité ne peut plus être contestée. Les barons cherchent donc alors à arracher l'enfant roi à l'influence de cette étrangère, afin de gouverner en son nom. Et 3 mois après le sacre, ils passent à l'action avec la tentative d'enlèvement de Montlhéry en février 1227, comme je vous l'ai raconté au début de notre aventure. Mais le secours des Parisiens déjoue leur manigance et ne fait que renforcer la popularité du jeune roi et de la régente, et ce, malgré des rumeurs colportées par ses adversaires. Oui, on lui prête des aventures amoureuses, notamment avec le comte Thibaut IV, le puissant comte de Champagne, poète à ses heures perdues. Il aurait su la séduire. C'est vrai que ce dernier en pince pour la régente, hein. D'ailleurs, ses poèmes laissent percer des sentiments ardents, ça c'est indéniable. Et c'est d'ailleurs pourquoi le comte de Champagne va passer de la ligue des barons rebelles à celle des plus fervents soutiens de la régente. Et ce, après l'avoir rencontrée à Tours en février 1227. Selon les chroniqueurs, il se serait même écrié en voyant pour la première fois Blanche
1: « Par ma foi, madame, mon cœur et toute ma terre sont à votre commandement. »
0: Sacré Thibaut, ah, le temps des chevaliers, c'était aussi celui de l'amour courtois, mon royaume pour une dame. Les ennemis de la régente en feront des gorges chaudes. Mais malgré les rumeurs et les bad buzz, la révolte des barons finira par être matée en 1231. Louis IX et sa mère en sortent renforcés. La régente a maintenant les coudées franches pour gouverner le royaume, soutenue par une équipe de conseillers expérimentés. Elle alterne concessions et démonstrations de force. La reine mène également une politique religieuse active. Elle soutient les réformes monastiques et fonde plusieurs établissements, dont les abbayes de Royaumont, de Maubuisson et d'Ulysse.

très présente, hein, Blanche. Elle n'hésitait pas à les espionner jusque dans leur chambre à coucher, afin qu'ils n'abusent pas trop des plaisirs de la chair, hein, du devoir conjugal. Le roi de France devra alors ruser pour pouvoir aller voir sa femme en secret la nuit. La légende raconte même que Saint-Louis aurait dressé un petit chien chargé d'aboyer quand la reine-mère déboulait dans l'antichambre pour voir ce qu'ils étaient en train de traficoter, les deux tourtereaux. Mais malgré cet excès d'amour, on dira, Louis IX vouera toute sa vie un immense respect à la reine-mère qui continuera de peser de tout son poids dans la politique de la France. Et tous ces succès renforceront la stabilité du royaume, prête à faire face à la menace anglaise que l'armée royale écrasera à la bataille de Taillebourg en 1242. 6 ans plus tard, Saint-Louis décide de partir pour la 7e croisade au grand dam de Blanche, qui fait tout pour le retenir, mais en vain. Avant son départ, Saint-Louis confie sans hésiter les rênes du royaume à sa mère, qui se retrouve régente pour la seconde fois. Encore et toujours, elle gouvernera avec prudence et fermeté. Elle maintient la paix intérieure et défend les intérêts capétiens face aux ambitions étrangères ou internes. En 1249, les nouvelles de la prise de Damiette en Égypte provoquent une grande joie en France. Malheureusement, la situation se renverse rapidement, un an plus tard, lorsque le roi croisé est capturé lors de la bataille de Mansoura. Blanche entreprend alors de rassembler les fonds nécessaires à sa libération et organise l'envoi de renforts en Orient. Hélas, en 1252, alors qu'elle séjourne à Melun, elle est frappée d'une maladie grave. Transportée à Paris, elle meurt sur un lit de cendres le 27 novembre 1252, à l'âge de 64 ans. Selon sa volonté, elle est enterrée à l'abbaye de Maubuisson, à côté de Pontoise. Lorsque Louis IX apprend la nouvelle en Terre Sainte, il manifeste une profonde douleur. Les chroniqueurs nous rapportent qu'il fit célébrer de nombreux offices pour le repos de l'âme de sa mère. Ainsi s'achève la vie de Blanche de Castille, qui n'aura donc pas la joie de revoir son fils chéri, ni bien sûr de savoir que celui-ci sera canonisé en 1297 sous le nom de Saint-Louis. Le siècle de Saint-Louis. C'est aussi comme cela qu'on a appelé un siècle d'or pour le royaume de France. Un siècle de progrès et de prospérité, dont Blanche de Castille aura été en grande partie l'astre rayonnant. Alors, aux grandes femmes, la patrie reconnaissante. Eh ben voilà les amis, entrez dans l'histoire, c'est fini pour aujourd'hui, mais je vous retrouve demain. Rendez-vous en l'année 536 après Jésus-Christ, une année souvent décrite comme la pire année de l'histoire de l'humanité. Je vais vous expliquer pourquoi. Mais dans un instant, rassurez-vous, nous sommes en 2026, on n'est plus concernés. Et c'est donc avec Laurent Ruquier et ses grosses têtes que vous avez rendez-vous. Bon après-midi sur RTL.

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3: 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Bonjour, il est 15h30, Isabelle Piana avec vous. Allez, sans plus attendre, voici Laurent Ruquier, ses grosses têtes pour votre grand plaisir. Les grosses têtes de Laurent Ruquier, c'est jusqu'à 18h sur RTL.
7: Bonjour, heureux de vous retrouver avec pour vous aujourd'hui une invitée d'honneur. À la fois actrice, artiste lyrique, professeur de chant de la Starac, elle est avec nous pour nous présenter son livre, et bien chantez maintenant, Sophia Morgavi. Sophia, laissez-moi vous présenter les grosses têtes qui vont vous accompagner pendant 2h30. Une grosse tête à qui on doit des tubes de célèbres chansons comme « Faites chauffer la colle »,« J'aime les rouleaux de printemps », Ziz du panier. Une grosse tête chanteuse, elle aussi fine comme une corde vocale, Ariel Dombal. Une grosse tête dont on ne sait pas s'il chante aussi bien que son nom, Alexis de Rossignol. Une grosse tête qui n'est pas prof de chant, mais qui sait reconnaître un bel organe, Jean-Philippe Janssen. Une grosse tête mariée à une soprano qu'il fait régulièrement chanter, Christophe Barbier. Et une grosse tête qui n'est pas princesse des deux Siciles, mais baronne des 2h30 sur RTL. Charlotte de Turquay. Je ne sais pas si vous connaissez à peu près tout le monde, Sophia Morgavi.
8: Oui, à peu près.
7: À peu près. Ariel Dombal, par exemple. Alors, non, j'aimerais que vous étudiez, pour commencer, les voix des uns et des autres.
8: Parce
7: que c'est vrai que, par exemple, monsieur le Rossignol, je viens de dire qu'il avait un nom, le Rossignol. Qui, d'ailleurs, surnommait-on le Rossignol milanais? C'est quelque chose qui...
8: C'est Patino Rossi?
7: Non, il était corse. Il y a quelqu'un qu'on surnommait le Rossignol milanais.
9: Ah, Chaliapin.
7: Comment vous dites-vous?
9: Chaliapin.
10: Oui, Chaliapin.
9: Enfin, c'était la grosse voix de basse russe. Mais j'ai voulu faire une blague.
10: Ça vient marcher. Non, il faut retenir. Elle est bonne, mais il faut le dire avant. Quoi.
11: C'est Bianca Castafiore.
7: Ah, mais oui, dans Tintin et Minou. Oui. Et voilà, bien sûr, c'est la Castafiore.
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7: Alors, est-ce qu'il a une bonne voix, le Rossignol?
8: Alors, c'est pas trop mal. On est presque sur la bonne ligne de la bonne mélodie.
12: Pas trop mal, presque.
8: Mais est-ce que vous pouvez faire un peu plus long? Parce que là, franchement...
7: Allez-y.
12: 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Voilà.
8: Waouh, bravo.
7: C'est bien.
8: Mais c'est drôlement bien.
7: Ah oui.
8: Il a un joli vibrato.
7: Alors j'ai la version ch'ti, par exemple.
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8: Voilà.
13: Ça a du chagrin, Thunder poche canne.
7: Alors.
8: Ah bah, alors, c'est intéressant parce qu'il emploie le twang, celui-ci.
13: Ah oui, twang.
8: Ça twang, c'est
13: oui,
8: bien.
13: Oui, c'est une voix de tête que ça s'appelle.
8: Ouais, c'est, c'est ce qu'on appelle une voix de chien. Ah.
7: De quin, une voix de quin. Hein. On dit un quin, évidemment. Charlotte. Ah, ça c'est Ariel.

0: Mais bravo, mais c'est magnifique.
1: Vraiment?
0: Oh mais oui.
1: Non, vraiment, c'était bien ce qu'elle a fait.
0: Mais bien sûr, c'était bien. Faites-le pour voir vous allez, si vous y arrivez. Ah, bah voilà. Donc, c'était très bien. Ah,
1: Madame Dupanier, alors?
2: Oui, bah, si on part dans les régions, on connaît dans chaque hémisphère notre

0: Je vous ai vu quand même vous boucher les oreilles dans un premier temps. Pourquoi?
1: Non, c'est pas vrai. Non, c'est.
2: Écoutez, c'est généreux.
1: Attends, je vais trouver. C'est sympatoche.
0: Monsieur Barbier qui chante parfois, Monsieur Barbier.
3: Rarement, heureusement pour les oreilles du public. Un jour, sur un piano, une puce élue domicile, elle posa son sac à dos, ses affaires de ville. Elle avait beaucoup voyagé, beaucoup sauté, beaucoup piqué. 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
0: Alors?
1: C'est beau parce que c'est très enfantin, j'aime beaucoup.
0: Et Madame de Turckheim peut peut-être pousser un...
4: Alors, faudrait que je vous trouve une chanson... Tout va très bien, Madame la Marquise. Tout va très bien, tout va très bien. Et cependant, on déplore un peu...
5: Il faut que l'on vous dise...

0: Mais à part ça, madame la marquise, tout va très bien, tout va très bien.
1: Alors, verdict.
2: Ah bah, ça chante. Oh, bravo Charlotte.
1: Alors écoutez-moi, j'ai un verdict hein, sur tout ce que je viens d'entendre. Ça chante, mais ça chante que des vieilleries. Alors là, vraiment, pour notre auditoire jeune, il n'y a pas une chanson d'avant, enfin, je veux dire, d'après 1950, avant tout ça. Pour Yannick Vinezua, une première citation qui, justement, concerne la chanson. Monsieur Vinezua habite Angers, il espère un chèque RTL, qui a dit « Une rengaine, c'est un air qui commence par vous entrer par une oreille et qui finit par vous sortir par les yeux. »
3: Jean-Yann.
1: Non, pas Jean-Yann.
4: C'est même peut-être début du siècle dernier.
1: Non, c'est un humoriste du 20e siècle.
5: Il est proche, non ?
4: Mais
5: non.
4: On est au 21e.
1: Oui, bah il est mort. Il est mort au 21e, il est mort en 2006, vous voyez.
2: Oh, c'est Bedos, non ?
6: Non,
2: Guy Bedos ?
1: Guy Bedos, non, mais on se rapproche.
2: Nicolas Bedos ?
1: Non. Non,
3: Raymond DeVos.
1: Raymond DeVos. Ah, réponse d'Alexis Le Rossignol. Ah, j'aime bien la citation suivante pour Nicolas Trémaux qui habite à la chapelle Saint-Ursin, qui a dit « C'est très facile d'être un expert en art contemporain. Si c'est accroché à un mur, c'est une peinture. Si on peut en faire le tour, c'est une sculpture.
5: » Ça, c'est très français.
1: Non, ce n'est pas français. Ah,
5: c'est pas très français.
1: Non.
3: C'est américain.
1: C'est américain.
3: C'est Woody Allen ?
1: Non, mais c'est un acteur américain qu'on cite régulièrement, qui, hélas, est mort en 2014.
3: Acteur de films humoristiques ?
1: Oui, mais pas seulement. Il y a d'ailleurs un de ses célèbres films qui est repris au théâtre actuellement.
2: J'ai tourné avec lui ?
1: Oh bah, faut pas exagérer quand même.
2: Ah bah, je suis désolé, j'ai tourné avec Jerry Lewis, il est mort, c'était un humoriste américain.
1: Ah, vous avez tourné avec Jerry Lewis ?
2: Oui. Bah oui, ça vous embouche un peu, mon gars.
6: Elle a tourné autour de Jerry Lewis, c'est pas... Et c'était une sculpture, donc.
2: Tony Curtis.
1: Dans quoi vous avez tourné avec Jerry Lewis ?
2: C'était un bijou, c'était un chef-d'œuvre. Ça s'appelait « Attrapez-moi ou je fais un malheur ». C'était juste après « Monde là-dessus, tu verras Paris ».
1: Alors c'est pas Jerry Lewis, non, c'est la génération d'après tout de même.
6: C'est Robbie Williams.
1: Robin Williams.
6: Robin Williams.
1: Robin Williams. Ah, bonne réponse d'Alexis Le Rossignol.
2: Oh là là, celui-là, quel génie. C'est une
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0: Oria, Soirée Mondaine, son tout premier single en tant qu'auteur-compositrice sur RTL.
1: Il y aura évidemment beaucoup de questions musicales aujourd'hui qui vous seront destinées, chère Sophia Morgavi. On parlera un peu plus longuement de votre livre dans la rubrique Le Livre du Jour tout à l'heure. Mais je commence par cette question pour Monsieur Payard de Boulogne-sur-Mer, puisque je vais vous interroger sur Alessandro Scarlatti. On lui en doit 800 à Monsieur Scarlatti. Mais quoi donc?
2: Les sonates?
1: Des sonates? Non.
3: Canzonetta.
1: C'est quoi une canzonetta?
3: Ben, c'est des petites chansons.
4: Non, il a fait des instruments.
2: C'est des morceaux de clavecin.
5: Des viennettes. C'est des glaces qu'on sort comme ça.
2: C'est un morceau de musique identifié comme concerto, fugue ou marche?
1: Alors, c'est dans le genre, oui.
6: Des comptines, des comptines.
1: Pas des comptines. Il en a composé 800.
4: Des jingles.
1: Oh. Non. Oh, bah, des jingles.
5: Des sonneries de téléphone.
2: Des cantates.
1: Des cantates. Cantate. Bon! Ouais. De Christophe Barbier.
4: Je l'avais, mais...
1: Ben, comment ça, vous l'avez pas dit, alors?
4: Ben, j'ai pas osé.
1: Alessandro Scarlatti, effectivement, est l'auteur de nombreuses cantates.
3: Come back, come back.
1: Ça, c'est une cantate.
2: Mais c'est quoi une cantate?
7: Il doit y avoir une voix normalement.
3: Une cantate, c'est une cancionnette.
1: Ah non, non. Une cantate, c'est un petit poème chanté, c'est une composition vocale, c'est baroque, voilà. Comment vous décririez ça, vous, madame? Mme Sophia.
8: Une cantate, c'est d'abord normalement pas profane à cette époque-là, donc
3: c'est religieux.
8: C'est religieux, tout à fait.
9: On dirait la musique d'attente de Pôle emploi.
1: On se souvient tous de la petite cantate de Barbara, par exemple.

0: Attention, la question suivante est plus difficile pour Gilles Gâteclou qui habite dans l'Ille-et-Vilaine. Elle a un lien, cette question, avec votre livre, Sophia Morgavi, puisque je vais vous parler de Michel Saillard et Frédéric Botson. Vous allez me dire, ces deux noms-là ne vous disent rien, et pourtant Michel Saillard et Frédéric Botson ont vendu 2 millions de disques, 2 millions de disques en 1981 avec leur tube. Mais quel était le tube de Michel Saillard et c'était Frédéric Botson?
1: La cancionnette.
0: Pardon?
1: La cancionnette. C'est comme la mer Noire. À un moment donné, ça va être la bonne réponse.
2: La danse des canards.
0: Ah non, la danse des canards.
3: Est-ce que tu viens pour les vacances? Ouais, c'est ce
0: que est-ce que tu viens pour les vacances? Vous pensez donc que Michel Saillard et Frédéric Botson, c'est le vrai nom de, comment il s'appelle?
3: David et Jonathan.
4: Oh, je sais pas.
0: Non, ils ont fait un tube. Alors évidemment.
3: Mais sous ce nom-là?
0: Ah, non, justement, je vous demande leur nom.
1: Ah. Il était une fois.
0: Non, il était une fois.
3: Los Matus Campos.
0: Alors évidemment, il faut avoir connu les années 80.
3: Hein. Ah, je sais pas né.
5: Alors, est-ce que ce ne serait pas justement le jingle de la SNCF?
3: Une chose comme ça, tu fais pas les grands regrets.
0: 2 millions de disques vendus.
5: 2 millions.
3: T'es une canzonetta.
0: Et c'est vrai qu'ils étaient des vedettes. Alors, ça n'a pas duré très, très longtemps. Non. Bon, là, aujourd'hui, il y en a un qui est mort, je crois, et l'autre qui s'occupe d'un théâtre du côté de Montpellier. Mais leur tube a en tout cas un lien avec le livre de Sophia Morgavi.
5: Je les cite dedans?
0: Qui s'appelle, non, pas du tout. livre qui s'appelle, eh bien, Chanter maintenant.
2: C'est pas la cigale et la fourmi. La cigale et la fourmi. Enfin, la chicrane et la fourmi.
0: Et alors?
2: Voilà. Ah ben, c'est la parodie de la fable de La Fontaine qui transformait les paroles.
6: Et la chicrane est dans le show business. Mais elle ne veut pas montrer ses fesses.
5: C'est quoi ça?
6: Ben oui, la chicrane et la fourmi.
0: Mais comment il s'appelait?
5: Ah oui, c'est vrai.
2: Ah, les Pete-Eric. Pete-Eric.
0: Pete-Eric. Oh, la réponse de Christophe Barbier.
5: Incroyable.
0: Alors là, m'attendais à tout sauf à Barbier sur cette réponse. Alors là, Pete-Eric, effectivement, il se faisait appeler Pete-Eric van Kergeluf. Ils avaient un spectacle qu'ils ont joué 500 fois qui s'appelait « Il était la Belgique une fois ». Stéphane Collaro les avait repérés. Ils ont remplacé Coluche sur Europe 1 pendant une ou deux saisons pendant l'été. Et en 81, ils ont publié un 45 tours qui a fait un tabac. 2 millions de disques de la Cicrane et la Froumie.

0: pas donner son
1: miam. C'est entraînant.
0: La fourmi veut pas donner son miam.
2: Le pire, c'est qu'il y a des gens qui disent c'était mieux avant.
3: Non, oh, franchement, franchement, oui. Et Laurent, dommage qu'on soit à la radio parce que franchement, Barbier, il vient de faire un truc trop mignon là.
2: Qu'est-ce qu'il a fait?
3: Eh ben, il était là, il chantait comme un enfant.
4: Mais j'avais 14 ans.
3: Mais vous avez. Mais là maintenant, vous êtes grand quand même.
4: Ça me rajeunit, Pierre.
3: Mais oui, j'entends, c'est charmant.
2: Ben voilà,
4: leur costume, leur costume, ils étaient déguisés en fourmis, en cigale.
2: Il y en a un qui était forcément déguisé, effectivement, en fourmis, et l'autre en cicrane.
4: Les antennes, c'était des bouches éviers, oui, vous savez, là.
2: Et leurs ailes, c'était des raquettes de tennis.
4: Oui, exactement.
2: Oh, regardez.
4: Oui,
3: voilà.
5: C'est vrai. Mais ça les a marqués, les vieux. Hein.
4: Mais l'élection de François Mitterrand, ça a tout changé.
6: Et ben, l'élection de François Mitterrand, c'est aujourd'hui 21 mai 1980.
4: Non, 10 mai, le 21 c'était le 10 mai.
2: Ah non, mais franchement.
5: Oh, non. Ben elle a essayé.
6: Non. Alors, son investiture.
2: Alors, peut-être, voilà. Mais c'est pas pareil.
4: Le 21 mai, c'était le Panthéon.
2: Tout le monde se souvient du 10 mai, voyons, enfin.
6: Oui, mais elle a été invitée
5: à Harpol 21.
2: Quoi?
5: Elle a été invitée à l'Élysée à Harpol 21. Vous auriez rien dit, ça serait pas ses crèmes, vous voyez.
2: J'ai choisi Pete Eric von Kergeluf, la cicrane et la fourmi, en référence au titre de votre chanson. Mm-hmm. Eh bien, chantez maintenant. Vous avez un côté cigale.
7: Tout à fait, cigale, libre et heureuse.
2: Et alors Sophia, ce n'est pas votre vrai prénom, vous le racontez dans le livre.
7: Bah si, c'est mon vrai prénom, c'est mon deuxième prénom.
2: Pa.
7: Et j'ai switché.
2: Oui, ah bah vous avez switché, c'est comme si moi je vous demandais qu'on m'appelle Hugues. Je m'appelle pas Hugues, je m'appelle Laurent, vous voyez.
4: Oui, mais entre Sonia et Sophia, il y a moins de différence.
7: Bah c'était, alors Sonia, c'était mon nom de naissance, puisque mon père a déclaré à l'époque en 67, voilà, vous connaissez mon âge. On a le même âge d'ailleurs.
4: Oui, mais c'est né deux jours après.
2: C'est les papas. On a le même âge.
3: Eh ben pas moi, je vous emmerde.
2: Bah justement, comment appelle-t-on, et c'est le gentilé que je vous demande, comment appelle-t-on les habitants de Sofia?
6: Vous voulez dire en Bulgarie?
2: Oui, en Bulgarie, oui, il n'y a pas.
6: Ah, mais chez moi, c'est dit en Bulgarie.
2: Oui, ça.
6: La moitié
2: des habitants
6: jours.
2: De Sofia, c'est pas ceux qui sont sur le camp pour être habités.
4: Est-ce que c'est en lien?
2: Les puces, les poux.
4: Est-ce que c'est en lien avec la signification grecque de sagesse?
2: Non, ça a un lien avec Sofia. Alors, évidemment, je vous demande en français, hein, le gentilé.
5: Les yaourts.
4: Les Sophies.
5: Les yaourts.
2: Les yaourts, non.
4: Les Sophiens, les Sophies.
2: Non, je pense que Monsieur Jean-Philippe peut trouver
5: les pénis.
4: Les sopho quelque chose.
2: Quoi?
4: Les sopho. Sophomites. Sodomites.
5: Bah oui, bah allez-y.
4: J'ai tourné autour, si j'ose dire, mais
2: la ville s'appelle Sofia.
5: Sofia.
2: Comment s'appellent les habitants?
4: Les Sofiotes.
2: Quoi?
4: Les Sofiotes.
2: Et ben c'est la bonne réponse.
4: Oui.
6: Ouais, bravo.
8: Ça fait un peu titre de
5: l'inspiré Barbier. Hein.
8: Ça fait un peu titre de magazine du groupe Sopress.
2: Ah oui, c'est ça, Sofiotte.
3: C'est quoi le groupe Sopress? Tu connais pas?
8: Sofoot, Society.
2: Voilà. Voilà. Tout Sofiotte. Commence par Sofiotte. S'ils faisaient un magazine un peu comme Têtu, ben ils appelleraient ça Sofiotte. Je savais pas que vous étiez de Bulgarie, Jean-Philippe.
5: Si, oh, si, je m'y connais en yaourt. Hein.
8: En sauce, tu veux dire.
3: Et pourquoi Jean-Philippe l'aurait trouvé?
5: Oh, je t'aime, Charlotte, je t'aime.
3: Oh, c'est vrai, j'avais oublié.
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14: 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Il est bientôt 16h.
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2: Et le premier auditeur s'appelle Joss. Bonjour Joss.
18: Bonjour.
2: Vous nous écrivez pour signaler une situation extrêmement préoccupante qui mériterait une cellule de crise au sein des grosses têtes, dites-vous. Alors, je suis très inquiet, Joss.
18: Oui, j'aurais une petite réclamation à faire à monsieur Rossignol, que je vous ai envoyé par mail.
2: Le Rossignol, attention. Ouais, hein.
8: Il l'a dit.
18: Alors en fait, il se trouve que samedi 30 mai, je vais voir monsieur Rossignol jouer.
2: Le Rossignol.
18: Monsieur Le Rossignol. Voilà. Jouer à Bressuire, mais au même moment, enfin quasiment au même moment, il y a le Paris Saint-Germain qui joue la finale de la Ligue des Champions.
2: Ah non, c'est à 18h le match.
18: Oui, mais s'il y a des tirs au but ou prolongation, le spectacle aura déjà commencé.
8: Ouais.
18: Donc
8: tu crois que je vais commencer?
2: Bah, allez voir Titoff, ça va pas démarrer.
8: Oui, voilà.
3: Attends, Joss, j'ai juste une question. Tu crois que le Rossignol, il va t'attendre? C'est ça que tu lui demandes?
8: Non, mais attendez, on n'a pas la fin de la question.
18: Étant donné qu'il joue à domicile, il pourrait prétexter un repas de famille qui est un peu traîné pour décaler le début du spectacle, quoi.
2: Pas bête. Parce que c'est par chez vous, Bressuire?
8: Ouais, dans les Deux-Sèvres. Ah, c'est de là où je viens, ouais.
2: Vous êtes régional de l'étape.
8: Exactement.
2: C'est gentil, en tout cas, d'avoir acheté... Enfin, c'est gentil, c'est normal, il a beaucoup de talent, d'avoir acheté deux places.
8: Parce que c'était un accident. C'est gentil d'avoir de la compassion pour lui. Parce qu'on sait qu'il a du mal, hein. Oh là là.
2: Non, mais c'est vrai qu'on s'est rendu compte que le 30 mai, beaucoup de spectacles ont annulé le 30 mai.
8: Alors moi, j'avais même pas réalisé.
2: Ah ben oui.
8: Il y avait la finale de la Ligue des Champions.
2: Rien de plus à demander, Joss?
18: Si, je voulais savoir ce qu'il fallait lui offrir, parce qu'apparemment, il en a marre de recevoir des flans et du miel.
8: Ah ouais, j'en ai 200 pots chez moi de miel. Les gens m'offrent beaucoup de miel suite à un sketch, et beaucoup de flans aussi suite à un sketch. Ben, faut que je fasse
2: un sketch sur les Mercedes.
8: Exactement. Et vous les garerez devant la salle.
18: D'accord, ça marche, pas de soucis.
2: On vous embrasse, Joss. Flamen. Alors là, attention, on doit bien se tenir, parce que Plamen m'a envoyé un mail en disant « Je vous écoute depuis très très longtemps, et j'ai une blague à raconter que je n'ai jamais entendue dans l'émission. » Alors là, attention, on va vérifier tout de suite si on la connaît ou pas, Plamen.
19: Bon, je me lance pour la blague, alors.
2: Ah bah oui, allez-y, oui.
19: J'ai pas raté une émission depuis que vous avez repris les grosses têtes.
2: Parfait.
19: Et j'ai jamais entendu cette blague.
2: Alors allons-y.
19: Par contre, on m'a prévenu qu'Ariel Dombal était là.
2: Oui.
19: C'est mieux qu'elle ferme les oreilles.
2: Ah, bon.
19: Il y a une jeune fille, pendant la pause de midi, qui va manger son sandwich dans un parc. Donc elle va s'asseoir sur un banc, elle écarte les jambes, elle commence à manger le sandwich.
3: Ça sent la catastrophe, là, les gars.
2: Je sens qu'on va vite comprendre pourquoi on l'a jamais raconté dans l'émission.
19: Voilà. Voilà, c'est pas si grave.
3: Ah, d'accord.
19: Donc, il y a un vieil homme qui passe une fois, qui repasse une fois, et il va la voir, il lui dit, excusez-moi, jeune fille, c'est quand même pas normal que vous mangez votre sandwich avec les jambes écartées. Elle lui répond, oui monsieur, mais si j'écarte pas les jambes, les mouches vont sur mon sandwich.
8: Oh non Laurent.
7: Non.
19: Voilà. J'espère qu'il n'y a aucune personne de ma famille qui écoute les grosses têtes.
2: Alors elle n'est pas drôle votre blague, il fait comme, c'est dommage, vous auriez dû me l'envoyer avant, je vous aurais conseillé. Il ne faut pas la raconter comme ça, faut dire, c'est Christine Bravo qui va manger un sandwich. Faites affaire à des professionnels, Planaire.
3: Quel est votre prénom déjà?
2: Plamen, il s'appelle Plamen.
3: Moi, en tout cas, je vous félicite pour votre courage.
19: Oui, parce que c'est déjà pas ma langue maternelle. Ah, oui.
3: Quelle est votre langue maternelle? Vous êtes belge, non?
19: Bulgare.
2: Ah, vous êtes sofiote.
3: Un copain de sofiote.
19: Voilà. Mais je ne suis pas sofiote, je suis de l'autre côté, mais j'étais mort de rire tout à l'heure.
3: Moi, je suis du côté que tu veux. Là.
2: On termine par Loïc. Qui est contrôleur aérien, je crois.
20: Bonjour Laurent, bonjour les grosses têtes et bonjour public présent.
2: Bonjour Loïc.
20: Je ne suis pas contrôleur aérien du tout.
3: Vous êtes compte au cours.
20: Non, j'espère pas.
2: Vous surveillez le site des grosses têtes comme un contrôleur aérien, c'est ça?
20: Exactement. Pour être très transparent, lorsque je vais à Paris, j'ai toujours l'habitude d'assister au moins à un enregistrement des grosses têtes.
2: Génial.
20: Et cette fois-ci, pourtant, je m'étais pris à l'avance pour regarder, j'actualisais très régulièrement le site internet, et je me suis loupé sur le fameux week-end précédent, et je pense que vous avez dû diffuser l'accès aux places à ce moment-là, et donc je n'ai pas réussi à avoir de place. Donc je sollicite votre haute bienveillance pour avoir la possibilité d'assister jeudi prochain à un des enregistrements.
2: Oh, écoutez, je vais vous donner une place, parce que je trouve que la phrase que vous avez écrite dans le mail m'a bien fait rire. Juste après, vous dites, j'en viens à penser qu'il est plus facile d'entrer à Fort Boyard que dans le studio. Je trouve ça mignon.
20: À Johan Rioux, justement.
2: Vous avez gagné votre place pour le 27 mai, il n'y a pas de problème, on se retrouve avec les grosses têtes et notre invité Sophia Morgavi après les infos de 16h.
21: À tout de suite, Laurent. 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L'essentiel de l'info en 3 minutes avec vous, Brieux Baucher. Bonjour Brieux.
22: Bonjour Isabelle, bonjour à tous. Dans une heure maintenant, Sébastien Lecornu tiendra une conférence de presse pour annoncer un nouveau paquet d'aides pour le mois de juin. Objectif, faire face à la flambée des prix du carburant. Avertissement du FMI, la réponse de la France au choc énergétique doit être limitée, temporaire et ciblée. Condamné en appel cet après-midi dans l'affaire du crash Rio-Paris, Airbus se pourvoit en cassation, annonce son avocat. Airbus et Air France ont été reconnus coupables d'homicide involontaire et condamnés à la peine maximale de 225 000 euros d'amende. Paris, Brest, Marseille, Lille, les appels de maire à Patrick Bruel pour l'annulation de ses concerts se multiplient. Une 10e plainte a été déposée contre le chanteur qui nie catégoriquement tout fait de viol ou d'agression sexuelle. Écoutez le vice-président de la métropole de Nancy, chargé de la culture, Océane Chabira, au micro de Samuel Goldschmidt.
23: Aujourd'hui, c'est plusieurs dizaines de femmes qui accusent Patrick Bruel de violences sexuelles, d'agressions sexuelles, de viols. C'est plusieurs plaintes au regard du nombre de témoignages, de la gravité de ces faits. Il nous paraissait important de nous exprimer et d'expliquer que nous avons envie que Patrick Bruel prenne ses responsabilités et surtout sa responsabilité morale.
22: Et notez que demain à 7h40, Flavie Flamand prend la parole sur RTL, elle qui a déposé une plainte contre Patrick Bruel pour viol, elle sera l'invitée de Thomas Soto. Et puis Stellantis va réduire de 800 000 unités ses capacités de production en Europe d'ici 2030, cela représente 20% de sa production, annonce du groupe cet après-midi. À l'étranger maintenant, Israël annonce avoir expulsé tous les militants de la flottille pour Gaza. Dans le même temps, Rome demande des sanctions européennes contre le ministre israélien de la Sécurité nationale après la publication hier d'une vidéo montrant l'arrestation de ces militants, mains liées et front contre le sol. Et puis à Roland-Garros, face à la fronde des joueurs stars qui réclament une plus grande part des revenus générés par le tournoi, sa directrice Amélie Mauresmo assure qu'elle ne bougera pas sur la dotation financière de l'édition 2026, déjà augmentée selon elle par rapport à 2025. Roland-Garros et les tricolores pas épargnés par le tirage au sort chez les dames. La demi-finaliste de l'année dernière, Loïs Boisson, sera opposée à la numéro 22 mondiale Kalinskaya. Chez les messieurs, le numéro 1 français Arthur Fils fera face au Suisse Stan Wawrinka. Patty Pericard hérite de Novak Djokovic et Clément Tabour du numéro 1 mondial Yannick Sinner. À noter deux duels franco-français, mon fils face à Gaston et Adrian Manarino face à Hugo Humbert. La météo de demain avec encore comme aujourd'hui du beau soleil. Le ciel sera bien dégagé dans la matinée. L'après-midi, ce sera digne d'un été. Attention tout de même avec des pics de très forte chaleur dans le sud-ouest, avec des pointes à 35 degrés du côté de Biarritz. Pour le reste, il fera entre 24 et 30 degrés. 16h et 3 minutes sur RTL. La suite des grosses têtes de Laurent Ruquier.
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2: Toujours avec Charlotte de Turckheim, Alexis Le Rossignol et Christophe Barbier. Bonjour Alexis. Jean-Philippe Janssen, Ziz Dupanier, Ariel Dombal et notre invité d'honneur jusqu'à 18h, Sophia Morgavi, la prof de la Starac, qui publie et bien chanter maintenant. Tout va bien, chère Sophia?
4: Au top.
2: Pas trop surprise par l'ambiance ici au sein des grosses têtes?
4: Non, non, pas du tout, je vous suis, donc je me suis bien préparée à être...
5: Est-ce que je peux vous poser une question, Sophia, qui m'intrigue beaucoup? Il y a autour de moi des gens qui chantent très faux. Et je me demande si on peut...
2: À qui vous pensez?
6: Et là, on est que deux autour de toi. Et tu as dit...
5: Non, je peux pas balancer. Mais très, très proche, comme par exemple mon mari. Il faut pas lui dire. Mais très faux. Et je me dis, est-ce qu'on peut apprendre à des gens qui chantent faux à chanter juste? Ou est-ce que c'est impossible?
4: Bah, ça dépend, parce que s'il y a une altération de l'oreille interne, c'est mort. Donc,
5: j'ai pas été regarder jusqu'à l'intérieur.
4: Voilà, il faut regarder. Non,
5: pourquoi
4: ça
5: des gens qui chantent tellement faux?
4: Mais
5: à faire dérailler mon beau sapin chez lui, c'est mon beau sapin, roi des forêts.
2: Et en plein juillet, en plus.
4: Et il a la créativité, c'est bien. Non, mais ça se rééduque l'oreille, hein. Donc faut travailler, ça dépend de plein de choses. Le chant, la justesse, c'est holistique. Si vous n'avez jamais entendu chanter enfant, vous allez avoir des difficultés. Il y a beaucoup d'affect dans le chant, donc tout se construit à la petite enfance.
5: Ça peut être un traumatisme?
4: Je pense que, en effet, ça peut être un traumatisme.
5: Bon, en même temps, il est musulman, hein, pour Noël peut-être.
6: Ah, voilà le problème.
5: C'est ça, le musulman.
6: On est bien.
2: Vous allez maintenant, chère Sophia, après avoir répondu à une question de Charlotte.
5: Je peux poser
2: Turckheim,
5: une deuxième question?
2: Après les fake news.
5: Merde.
2: Vous avez jusqu'à 18h et c'est l'heure des fake news et on a un candidat qui attend, bien sûr.
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2: C'est vous qui allez aider Sophia, Victor Lancelin, qui habite Toulouse. Bonjour Victor.
25: Bonjour Laurent, bonjour le grosses têtes.
2: Vous commenciez à vous impatienter, vous disiez mais quand est-ce que ça va être mon tour, quand est-ce que ça va être mon tour. Charlotte elle pose des questions, alors c'est l'heure du jeu. Ah cette Charlotte.
25: Un petit peu, mais c'était très drôle.
2: Ah bon, alors tant mieux. Victor, vous faites quoi dans la vie vous?
25: Moi je suis étudiant en optique.
2: Vous avez 20 ans étudiant en optique, ça veut dire que vous voulez être opticien?
6: Non, plombier.
2: Bah Victor, en tout cas, j'espère que vous avez bien repéré la bonne info parmi les fake news. Sophia est là pour vous aider. Sophia Morgavi, elle va tenter de retrouver avec vous la vraie information. Attention, hein, mes camarades grosses têtes sont prêts à raconter tout et n'importe quoi. 5 fausses informations, une seule de vraie. Vous connaissez le principe?
25: Je connais très bien et je compte sur son aide.
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2: 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Alors attention Victor, c'est Christophe Barbier qui démarre.
26: La rumeur court à Cannes. Après Lambert Wilson et Benjamin Laverne, c'est Patrick Bruel qui jouera la 3e version de l'abbé Pierre.
2: Charlotte de Turckheim.
5: Colissimo et Chronopost ont lancé une campagne de recrutement dont le slogan est « Si enfant, tu adorais sonner aux portes et partir en courant, on t'engage.
2: » Alexis Le Rossignol.
27: Willy Schren, le patron des chasseurs, a fait remarquer qu'hier, aucun incident de chasse n'avait eu lieu depuis près de 3 mois. De son côté, le ministère de l'Intérieur lui a fait remarquer que la chasse était fermée depuis le 28 février dernier.
2: Ariel Dombal.
28: Selon le Gorafi, à cause de l'inflation, la suite du film « Le diable s'habille en Prada » a failli s'appeler « Le diable s'habille chez Célio ».
2: Ziz Dupanier.
29: Au théâtre Édouard VII, les partenaires de Patrick Bruel, le trouvant très fatigué, l'ont surnommé « Flappy l'amant ».
2: Jean-Phi Janssen.
1: Hier, une petite fille de 5 ans a demandé à sa maman « Maman, c'est qui mon papa ?» Et sa mère lui a répondu « Ma chérie, je ne sais pas, en 2020, tout le monde portait un masque.
2: » Alors, qui a dit la vérité parmi ces 6 informations, Victor ?
25: Bon, je voudrais bien faire durer le suspense, mais je connais très bien l'émission et je dirais que c'est Ariel Dombal.
2: Eh oui, puisqu'elle a dit « Selon le Gorafi, à cause de l'inflation, la suite du film Le Diable s'habille en Prada ». Va s'appeler Le Diable s'habille chez Célio, comme c'est selon le Gorafi et qu'on l'a dit, c'est la
9: bravo,
2: vraie.
9: Ouais. Bravo, bravo.
2: Les
9: Victor.
2: Autres, c'était des bêtises, évidemment, rien que des
10: bravo,
2: bêtises.
10: Bravo, bravo, Victor, comme vous y allez.
9: Mais si
10: et, mais non, mais il y a, dès qu'on dit selon le Gorafi, ben on sait que c'est la bonne réponse.
9: Ah, c'est vrai. C'est pas si simple. Ouais,
10: Victor,
9: non,
10: il est.
2: On récompense la fidélité.
9: Ouais. Et Victor aura droit au bain bouillonnant.
2: Ça va rien. 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Les informations, je tiens quand même à rendre à César ce qui est à César, même si ce n'est pas le site qui est l'auteur de ces deux blagues, mais il y a deux blagues que j'ai trouvées sur le site Pater. Je vous l'ai déjà donné. Vraiment, il poste des choses très très drôles, je dois dire. C'est le cas de la blague sur la maman qui dit à sa fille, bah chérie, je sais pas, en 2020, tout le monde portait un masque. Et aussi, l'histoire, celle-là m'a encore plus fait rire, de Colissimo et Chronopost qui ont lancé une campagne. Si enfant, tu adorais sonner aux portes et partir en courant, on t'engage chez Colissimo.
11: C'est génial, celle-là.
2: C'est vrai qu'on a tous vécu ça. Il y en a des très, très drôles sur ce site. Il y a par exemple celle-là aussi, il y a un toubib qui dit à son patient, j'ai deux mauvaises nouvelles. Ah oui? Vous avez un cancer. Ah, et c'est quoi la deuxième? Vous avez Alzheimer. L'autre répond, ah bah ça va, j'aurais pu avoir un cancer. Il y a celle-là aussi. Des pâtes, chérie, ça te dit ce soir? Un restaurant, alors? Un cinéma? Décidément, les poupées gonflables n'ont aucune conversation.
10: J'en ai entendu une qui m'a fait rire. Il y a une caissière au supermarché. Il y a son ex qui passe. Elle lui dit, bah, je te demande pas ta carte de fidélité.
2: Ah, il y a aussi le type qui est sur la table d'opération. Le type entend le chirurgien dire, du calme, Charles. C'est juste une petite opération. Ne panique pas. Et le patient dit, mais docteur, je m'appelle pas Charles. Et le gars dit, non, c'est moi, Charles.
10: Il y a une fille très con qui va chez son médecin qui lui dit, qu'est-ce que vous m'aviez dit déjà, docteur? Vous m'aviez dit quoi? Bélier, taureau, capricorne? Il dit non, je vous ai dit cancer.
2: Si à l'hôpital tu vois une infirmière avec un thermomètre sur l'oreille, dis-toi que quelque part il y a un patient avec un stylo dans le cul. Les grosses têtes sont avec vous jusqu'à 18h.
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2: Une question pour vous, Sofia Morgavi. Une question qui concerne une célèbre chanson qu'on a longtemps appelée la chanson des Mondines. Mais qu'est-ce que les Mondines et quelle est cette chanson?
22: C'est de la musique classique ou
2: pas du tout?
22: C'est en deux mots. C'est une chanson populaire.
2: C'est une chanson très populaire.
22: Est-ce que c'est en deux mots? Les Mondines.
2: Ah oui, une Mondine.
22: C'est pour les enfants.
2: Les enfants, non, pas spécialement.
22: C'était quoi les Mondines? C'était des prostituées?
2: C'était des
22: travailleuses.
23: Des soirées Mondines.
2: Ah, c'est des. Fouf. Alors elles travaillaient à mon avis plutôt dans la journée les Mondines et pas le soir.
22: À l'usine.
2: À l'usine. Non.
22: C'est un métier. On était Mondine.
2: Oui, on était Mondine. Si vous préférez, Mondine. Ça se passait en Italie.
23: Un
30: lien avec la couture, la confection.
2: Pas la couture.
22: La cuisine.
2: La cuisine, non.
22: Ah, le repassage.
31: Pas la coiffure.
2: Les Mondina ou Mondina Rizzo.
22: C'est religieux?
2: Non. Là, je vous ai aidé un peu, hein, parce que.
23: Rizzo.
2: Oui, on disait aussi Mondarizzo.
22: C'est celle qui plantait le riz dans les rizières.
2: Exactement.
22: Et donc, elles avaient une chanson pour se donner du cœur à l'ouvrage.
2: Et absolument.
22: Qui parlait de riz?
2: Pas du tout.
22: De pâtes.
2: Encore que, je dis pas du tout, j'ai tort, parce qu'à un moment donné, quand même, dans le premier couplet, elle chante « Le matin à peine levé, à la rizière, je dois aller », vous voyez.
22: Ah oui, tout à fait.
2: Ah oui, quand même.
22: On la connaît en français aussi, ou juste en italien?
2: Alors, on la connaît surtout en italien, bien sûr.
23: Ils ont des rizières en Italie?
2: Ah ben, ils ont des rizières.
22: Ils font du risotto, quand même, non? C'est une chanson donc populaire italienne.
2: Oui.
22: Que les Italiens chantent encore aujourd'hui.
2: Oh, que tout le monde chante.
22: Genre Rossolenio.
31: Alors je la connais.
2: Allez-y.
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2: C'est beau votre cunilingus.
22: En même temps, ça peut faire peur.
30: Est-ce que c'est Lascia Femi Cantare?
2: Ah non. Non, c'est une chanson bien plus célèbre que tout ça.
31: Au Sole Mio.
2: Au Sole Mio, non.
22: Que nous, on chante régulièrement en France.
2: Et cette chanson est dans le livre de Sofia.
31: Oh, alors, attendez, ça va me revenir.
2: Dans le livre de Sofia Morgavi.
22: On la chante en français ou on la chante en italien?
2: Ah, on la chante en italien.
23: Mondine.
2: Ah, Volare.
22: Volare,
2: Volare, ça c'est une chanson.
30: Ah non, c'est l'hymne italien.
2: Volare, c'est une chanson du concours de l'Eurovision.
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22: Voilà. Bella ciao.
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2: Bonne réponse de Sofia Morgavi.

0: C'était trouvable quand même.
1: J'allais le dire, mais j'ai dit non, c'est une chanson de résistance. Ah bah, une chanson des filles des Rizières.
0: Et oui, mais
1: je savais pas que c'était partie des Rizières.
0: Oui, parce qu'elle voulait effectivement qu'on limite le temps de travail journalier à 8 heures. C'est une chanson des désherbeurs de Rizières italiennes. C'est comme ça qu'est partie cette chanson, qui est une chanson effectivement de rébellion, de révolution, qui a même été reprise par Maître Gims, hein, cette chanson.

0: vouliez commenter Sofia Morgavi.
1: Quelle voix.
2: Ah oui, ah oui. Quelle voix.
1: Mais quelle voix. C'est un baryton Verdi, il aurait pu faire une carrière de chanteur d'opéra même.
0: Qui la chante le mieux ici? Alors écoutons Ariel d'abord.
3: Je sais qu'on l'a chantée à Casa de Papel.
0: Oui, bien
3: sûr. Et c'est comme ça qu'elle a été remise au goût du jour.
0: Oui, ne détournez pas l'attention.
3: Quando partiro.
0: C'est pas du tout ça. Jean-Fi, allez-y alors, Jean-Fi.
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0: Allez, là, je suis sûr que la version de Marseille est meilleure.

0: Il y a des cours de chant à donner ici, hein, voyez. Aïe, aïe, aïe. J'ai une autre chanson, d'ailleurs. Tiens, qu'elle a été créée par un alpiniste qui s'appelait Tony Ortelli, La Montanara. Mais c'est quel genre, cette chanson, La Montanara?
1: Les lacs du Montanara.
2: Una non. Cancionetta.
0: Quoi?
2: Una cancionetta.
0: Non, non, non, non. C'est une des plus célèbres.
2: Une ritournelle.
0: Alors, une ritournelle. Non, non, c'est le style que je
3: le
0: vous
3: bel prends. Canto?
0: Pas le bel canto, non, non, non. La Montanara.
4: Ah, le tyrolien.
0: Alors, plus précisément.
4: Ah, le yodel.
0: Le yodel. Bonne réponse. Le yodel.
5: Le yodel.
0: Vous savez faire le yodel, Sophia? Oui. Allez-y, alors voir.
3: Moi, j'ai pris des cours de yodel. C'est très, très difficile.
0: Vous, c'est du yoga que vous avez fait.
3: Non, je vous garantis, j'ai pris des cours de yodel et je n'y arrive pas. C'est très difficile parce qu'il faut passer d'une note très basse et une note très haute. Il faut faire.
6: Non, ça, c'est.
2: C'est un coup de
6: l'âne.
3: On n'y est pas.
0: Ça, c'est l'hymne de Bourriquet.
3: La hi-ho.
2: Mais qu'est-ce qui t'a pris de prendre des cours de yodel? Parce que même bien chanter, c'est pas très beau à écouter.
3: Mais comment ne dis pas ça? J'ai une passion pour le yodel. Mais j'adore ça. Je trouve ça extraordinaire. Ça me met.
0: Quoi, yodel? Qu'est-ce qu'il a, yodel?
3: J'adore ça.
0: Non, mais il y a quelqu'un qui est dans.
3: Oh, mais mettez un peu du yodel, s'il vous plaît, je vous en supplie.
0: Alors, écoutez, j'ai une tyrolienne, la tyrolienne la plus célèbre, évidemment, des grosses têtes, juste pour un clin d'œil à notre camarade Isabelle Mergaux.
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0: Et voilà, Isabelle, un petit clin d'œil. Alors, tiens, justement, parlons des voix de tête. Qu'est-ce que c'est qu'une voix de tête exactement, Sophia Morgavi?
8: Eh bien, je vais vous parler avec ma voix de tête, voilà. Donc, j'utilise les harmoniques aiguës de ma voix. Là, je parle avec ma voix de poitrine, comme vous l'entendez.
0: Ah oui.
8: Et donc, c'est un registre où la voix vient résonner dans ce qu'on appelle le nasopharynx.
0: Ah, c'est ça, alors.
2: Ça, c'est vraiment insupportable. Comme les gens qui... Et avec ceci?
8: Oui, avec cela, vous prendrez quoi? Mais je suis sûre que vous avez une super voix de tête.
0: Alors justement, il y a un garçon qui s'appelait Eugène Crosty, qui lui a inventé l'intermédiaire entre la voix de tête et la voix de poitrine.
1: Mais la voix de gorge.
0: Comment appelle-t-on ça?
3: La mezzo.
0: Ah, non.
8: Ça c'est.
0: Ah, vous avez la voix de poitrine.
2: La voix de glande. Voilà.
0: Vous avez la voix de tête.
3: La gutturale.
0: Ouais. La voix mixte. Ça c'est le registre médian formé de voix de tête et de voix et de voix.
8: Et après il y a
4: le guttural, le contre-ténor.
0: Comment vous dites?
4: Le contre-ténor.
0: Non.
3: Glottique.
0: Non.
8: La voix laryngée.
0: Alors ça vient.
2: La voix de palais.
0: Alors c'est une voix produite au niveau de la glotte qui suit le même mécanisme que la voix de poitrine proprement dite, des cordes qui vibrent dans toute leur longueur, mais elles diffèrent de cette dernière en ce sens que la résonance, au lieu de se faire dans le thorax, vient prendre son appui sous la voûte
8: palatale.
0: Et c'est la voix palatale. Bonne réponse.
3: Et moi, j'arrive à faire une voix extrêmement basse. Regardez, j'arrive à faire.
9: Oui, bonjour. Comment vous vous appelez? Quand je fais cette voix, je fais peur aux enfants.
8: Ok, super. Ça vous impressionne pas?
3: Ah oui, c'est bien fait.
1: Ah,
3: c'est impressionnant.
8: On a peur.
2: Oh là là.
0: Les enfants doivent avoir peur.
2: Ah oui. Bah,
0: nous-mêmes, on est assez effrayés.
3: Vous trouvez ça? C'est impressionnant quand même, non?
0: Bah, bien sûr.
3: Oui.
0: Alors, parmi les voix de tête, il y a évidemment le célèbre chanteur Jimmy Somerville, vous souvenez?
8: Oui. Ouais.
0: Ah, c'est vrai que là, j'ai regardé un petit peu les artistes qui avaient vraiment des voix de tête. On nous fait la liste sur Wikipédia. Alors, chez les chanteurs français, vous avez Christophe, Patrick Juvet, Michel Polnareff, Daniel Balavoine, évidemment, mais il y a eu George Michael, il y a eu Prince, les Bee Gees, ça va de soi.
2: Jean-Jacques Goldman, oui, non, à ses débuts, non?
0: Jean-Jacques Goldman, au début, ça c'est vrai, dans Il suffira d'un signe, ouais. Il y avait une voix de
2: tête. Et Renault aujourd'hui aussi.
9: Il est très voix de tête, comme ça.
0: Jimmy Somerville, lui, il appartenait à un groupe. Quel était le nom du groupe?
1: Bronski Beat.
0: Ah non?
8: Les Communards.
0: Les Communards, bonne réponse de Sophia Morgavi.

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6: Dans votre livre, Sophia Morgavi, vous évoquez Madame Soleil. Vous pouvez expliquer pourquoi Madame Soleil?
7: Ah, Madame Soleil. Eh bien, c'était une médium que ma mère admirait. Et puis, j'ai une révélation. L'année où je suis contactée par la Starac, je me réveille et je me dis, il faut que j'achète le bouquin de Madame Soleil. Il va savoir pourquoi. Et donc, je commande le dernier bouquin, en plus, qui m'a été livré gratuitement. Je n'ai pas eu à payer le bouquin, c'était complètement hallucinant. Et je lis.
6: Faut dire que Madame Soleil, on la trouve dans tous les rayons.
7: Ouais. Non, mais là, franchement, il y avait, le livre était plus édité. Donc, et j'ai lu ce bouquin. Et ce qui était complètement dingue, c'est qu'il m'est arrivé exactement la même chose que pour elle. Elle a été connue grâce à un de ses clients qui venait la voir. Elle a été engagée à la radio ensuite parce qu'elle performait dans son domaine. Et ben moi, on m'a, grâce à un de mes élèves qui a donné mon nom à la Starac, au même âge, on m'a contacté pour être coach à la Star Academy.
6: Coïncidence, mais vous ignorez peut-être qu'à 21 ans, Madame Soleil a été mêlée à une affaire célèbre. Laquelle ?
8: Un crime ? Est-ce qu'elle a été mêlée à un crime ?
6: Alors, un crime ou un suicide, parce qu'on n'a jamais su si c'était un suicide ou un crime.
9: Elle aurait poussé quelqu'un par la fenêtre.
6: Mike Brandt, Madame Soleil a
10: poussé... 21 ans, c'est quelle année pour
6: Madame
10: elle ?
6: Soleil a poussé Mike Brandt par la fenêtre.
10: 21 ans, c'est quelle année pour elle ?
6: Alors, 21 ans pour Madame Germaine, elle s'appelle Germaine
11: Soleil.
6: Soleil. Ouais. On est dans les années 1930, hein, pour tout vous dire.
10: Stavisky.
6: Bonne réponse.
12: Et c'était quoi l'affaire Stavisky ?
10: C'était une escroquerie bancaire qui a mêlé aussi beaucoup de politique et il a été retrouvé à Chamonix, suicidé de 2 balles dans la tête.
6: Exactement, dans un chalet à Chamonix, chalet qui était loué au nom de Germaine Soleil, parce que Germaine Soleil était la secrétaire d'Alexandre Stavisky, elle avait 20 ans, et elle était la secrétaire de ce type d'origine russe qui s'est livré à d'importants détournements de fonds. C'est un des scandales financiers de la première moitié du XXe siècle.
10: Banque bordelaise, je crois, ou basque.
6: Et l'affaire Stavisky s'est terminée dans ce chalet loué par Madame Soleil, chalet dans lequel on a retrouvé effectivement Stavisky avec 2 balles dans la tête. Il se serait suicidé, mais sauf que, évidemment, c'est très rare qu'on se suicide avec 2 balles dans la tête.
10: C'est extrêmement rare. Alors, à l'époque, on a expliqué que sous le choc de la première détonation, bah, le doigt se crispe et avait envoyé une 2e balle.
9: Ah oui.
10: Des libres ou non de le
11: cas. Elle, elle était médium, elle l'a pas vu venir.
13: Ouais. Eh oui. Il a eu 2 trous de balles, du coup.
6: Ah, il était Sofiote. Alexandre Stavisky avait pour secrétaire Madame Soleil. Maintenant, je vais vous parler d'un couple, Marie-Thérèse Bourdette et Auguste Cramp. Ils ont eu un fils, Joseph, qui est devenu très célèbre. Mais qui est Joseph, le fils d'Auguste Cramp et Marie-Thérèse Bourdette ?
9: Joseph Haydn ?
6: Non, Joseph Cramp, hein, de son vrai nom, donc, et que vous connaissez évidemment sous un autre nom.
10: Un nom de scène ?
6: Un nom de scène.
10: C'était un chanteur ?
6: De scène, non. De chanteur, non.
11: Marcel Campion.
6: Marcel Campion, non. Et Sophia Morgavi en parle dans son livre, lui aussi est dans son livre.
10: Un compositeur ?
6: Un compositeur, non.
10: Un parolier, peut-être.
6: Joseph Cramp, le fils d'Auguste Cramp et Marie-Thérèse Bourdette.
11: Est-ce qu'il a été grosse tête ?
6: Du tout.
9: Est-ce qu'il a été musicien ?
6: Musicien, non.
11: Il est français, on est d'accord.
6: Il est français.
8: Il a rien à voir avec...
13: artiste.
6: Artiste, pas lui-même, non.
8: Il a rien à voir avec la musique ni la chanson.
6: Ah, oh, si.
11: Parolier.
10: Producteur, peut-être.
8: Ah, je sais, c'est son mari.
6: Quoi ?
8: C'est son mari.
6: Son mari à qui ?
8: Eh ben, à Sonia.
10: Mais elle n'a pas connu, là, visiblement.
6: Il me semble quand même qu'elle se souviendrait du nom de son mari.
8: C'était le mari de quelqu'un, le fils de quelqu'un.
6: Non, il avait pris un autre nom pour faire carrière. Il s'appelait plus Joseph Cramp.
10: Il s'appelait Joseph quand même ?
6: Non, même
11: Michou.
6: Pas.
10: Ah, il a changé de prénom.
6: Il a changé de prénom aussi.

0: Qui avait un cabaret.
1: Mais, ah bon.
2: Un cabaret, non, Michou, non. Vous passez-vous chez Michou bientôt, hein?
1: Moi?
3: Ça n'existe plus.
1: Pas du tout, Laurent. Bah, j'ai travaillé 17 ans, mais il y a longtemps. Hein.
4: Elle a démissionné.
2: Bah, je vois l'irrésistible Michou en première partie, hommage au cabaret Michou.
1: Ah, mais non, ça c'est parce que je fais le silo à Marseille le 28 mai, et qu'en première partie, j'ai pris les anciens artistes de chez Michou.
2: C'est pas vrai.
1: Oui.
2: Ah, parce qu'ils sont en chôme du.
1: Eh oui, les pauvres. Ah, ouais. Le cabaret a fermé. Gadel Malher en a fait un comédie club. Et donc, maintenant, bah, ils sont en tournée dans toute la France et ils ont monté une revue qui s'appelle Les Garçons de la Butte.
2: Ah, oui.
1: Voilà.
2: Fouf.
4: À une lettre près, c'était la catastrophe. Hein.
2: Ah, ils sont chez Popol Emploi maintenant, alors.
4: Oh, je vais venir vous voir, le silo, c'est tout près de chez moi.
1: Bah oui, on habite à côté.
4: Ouais. Ouais. On est à 10 km, ma puce, c'est trop bien. Oh, entre blondes.
5: Est-ce que Joseph Kramp travaille dans l'audiovisuel?
2: Merci de revenir à la question. Oui, monsieur Barbier, il travaillait dans l'audiovisuel.
5: Il présentait une émission de télé?
2: Oui.
5: Est-ce que c'est Guy Lux?
2: Guy Lux, non.
5: Léon Zitrone?
2: Non.
6: Jacques Chancel?
2: Oui, oui. Réponse.
6: Bien sûr, évidemment.
2: C'est drôle parce que c'est en plus à peu près à la même époque qu'il a pris ce pseudonyme Jacques Chancel, alors que Annie Chancel.
4: Bah oui, c'est pas moi, je comprends.
2: Elle
4: oui,
2: s'appelait Chancel et elle est devenue Sheila.
4: Non, mais c'est drôle de changer
5: non,
4: de nom.
5: Non, il a gardé ses initiales.
2: À moins que Jacques Chancel soit le père caché de Sheila.
4: Ah, peut-être.
2: C'est vrai que quand t'animes le grand échiquier, t'as pas envie d'être le papa de Sheila.
3: Oh. Ah bah non, c'est
2: bah, ah bah non,
3: ça détonne.
2: Ah bah oui, non. Chez là, c'était chez Guy Lux, ça n'a jamais fait le grand échiquier. C'était très très différent.
3: C'est comme si je disais que j'étais le fils de Claire Chazal, elle est pas.
2: Et pourquoi vous parlez du grand échiquier dans votre livre?
6: Eh bien, parce que j'étais inspirée par cette émission, tout simplement.
2: Eh oui, ça m'a donné envie de faire ce métier.
6: C'est ça, exactement.
2: Pas seulement le grand échiquier, d'autres émissions aussi.
6: Ah oui, c'était justement les émissions de variété avec, vous l'avez cité,
2: Guy Lux,
6: les Carpentiers.
2: Les Carpentiers.
6: Voilà.
2: Et d'autres.
6: Tout à fait. Et les pièces de boulevard avec Jacqueline Maillan au théâtre ce soir.
1: Ah oui.
6: M'a beaucoup inspirée.
2: Parce que vous avez été actrice, il faut dire aussi, en dehors d'être chanteuse.
6: En effet.
2: Et vous l'êtes encore.
6: Et je le suis encore.
4: Là, vous êtes vraiment en voix de tête, là, hein, quand vous êtes...
6: Non, là, je suis en voix mixte,
4: avec
6: ma chère. Regardez, là, je parle en voix de tête.
4: Ding dong,
6: et là, je vous parle en voix mixte. C'est la voix palatale, la fameuse dont on parlait tout à l'heure.
2: Et voilà.
4: C'est ne palatale, la cherche pas, Charlotte, ne la cherche pas. Oui, oui, oui, j'ai
7: chacun sa voix de tête, Charlotte.
8: C'est vrai que si on se met tous à parler comme ça...
7: C'est super, la croix de tête, l'acteur.
8: Il y a rien qui dit plus rien.
7: Mais non. Et Barbier, n'ose pas parler,
8: Barbier. Oui, oui, oui, oui, mais...
2: Il n'y a pas de problème.
6: On a tous une voix de tête.
8: D'ailleurs, c'est vraiment insupportable.
7: Moi, j'adore les voix de tête.
4: Et pourquoi...
1: Ariel, elle a une voix de dessin animé.
6: Elle a même une voix de sifflet, Ariel.
1: Elle n'a pas que la voix, elle est taillée comme un sifflet aussi. Hein.
2: La musique de Jean-Paul Carra célébrera ses 50 ans l'année prochaine, et même d'ailleurs dès cette année, hein, c'est les 50 ans de cette musique, peut-être une des plus célèbres musiques françaises, mais quelle célèbre musique a composé monsieur Jean-Paul Carra?
5: Un générique?
2: Un générique, non.
5: Ah. Une musique officielle?
2: Alors, en tout cas, ce sera un bel anniversaire l'année prochaine pour cette musique. C'est une question pour Justine Courallier qui habite Montréal.
3: C'est une BO?
2: Une BO, non.
4: Il l'a composée à quelle époque?
2: Ah, il l'a composée, j'imagine, en 1976. Mais l'anniversaire particulier que célébrera cette musique, ce sera pour l'année prochaine, 1977.
4: C'est une chanson?
2: Oui.
6: C'est l'Eurovision?
2: C'est la musique d'une chanson.
6: L'oiseau et l'enfant?
2: L'oiseau et l'enfant! Bonne réponse!
6: Comme un enfant.

0: gueule. Non, c'est pas sympa.
1: Qui va sur l'eau, au fond du poisson.
2: Ah, il faut toujours qu'il ait quelque chose. Lui, hein.
3: Moi, je trouve que, étant donné qu'on perd toujours à l'Eurovision, on devrait envoyer Jean-Phi. Pour rigoler, au moins.
2: Bah, oui. Moi, je crois qu'on devrait renvoyer Marie-Myriam, au moins, comme
4: surtout
2: ça.
4: Surtout que le concours est à Sofia l'année prochaine.
5: Ah, la
4: mais oui, c'est vrai.
5: C'est fait pour moi.
4: Puisque c'est la Bulgarie qui a gagné.
1: Bah oui. Eh ben, j'y vais, moi, je suis Sofiotte.
4: L'oiseau et l'enfant est en tout cas une chanson effectivement composée par Jean-Paul Carra. On peut donner le parolier aussi quand même. Hein. Joe Grassi, et lui, c'est lui qui a écrit les paroles de la chanson de Marie-Myriam.
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4: Le livre du jour, c'est celui de Sophia Morgavi. Eh bien, chanter est maintenant souvenir et méthode de la professeure de chant de la Starac aux éditions de l'Observatoire. Et c'est vrai que c'est un guide pratique, c'est-à-dire que non seulement vous racontez votre propre vie, ça c'est pour ceux qui s'intéressent à votre parcours parce qu'ils vous connaissent grâce à la Starac, bien sûr, mais il y a aussi la partie guide, la partie pratique avec des vraies leçons de chant. Je ne les ai pas comptées, mais il y en a quand même
0: 27.
4: Une flanquée de... Mais alors, est-ce que vraiment à la fin du livre, on sait chanter? C'est ça la question.
0: Alors écoutez, bah ça dépend. Vous peut-être pas, mais
4: non. Ah bah je vous remercie.
0: Non non, mais en fait ça dépend de ce qu'on veut faire, si on veut se faire plaisir, si on veut progresser sur par exemple sa respiration, mais trouver
1: en fait,
0: sa voix.
1: Ça. Moi je me suis servi du chant parce que on m'a opéré des cordes vocales et il a fallu rééduquer mes cordes vocales après et donc on m'a fait faire des cours de chant.
4: Ah, avant vous n'aviez pas cette voix-là?
1: Ah non, j'avais une voix beaucoup plus harmonieuse hein, j'étais sur 7 octaves. Ah oui avant.
4: Encore une partouze.
1: Ça m'a donné des exercices de respiration et que quand on fait un cours de chant, quand on sort de là, on est bien. On a lâché un truc, on est bien. Voilà.
0: Oui.
4: Qu'est-ce que c'est que l'exercice de l'oreille bouchée, par exemple?
1: On se bouche une
0: oreille. Alors, ça vous permet d'entendre votre voix de l'intérieur. Je ne sais pas si vous avez remarqué, mais quand vous entendez votre voix enregistrée, en général, on n'aime pas trop. Donc, moi, j'aime pas entendre ma voix quand elle est enregistrée parce que j'entends pas les harmonies graves de ma voix. Et lorsque nous chantons, nous avons une écoute interne avec la résonance du corps, la vibration de la poitrine, ça permet de réguler la précision, la justesse. Vous l'essayez?
4: Alors, allez-y, je me bouche l'oreille, oui, voilà.
0: Non, alors, avec...
1: Les doigts?
4: Ah, faut mettre les doigts dedans.
0: Oui. Les doigts. Il faut avoir les
2: dans
0: oreilles
2: l'oreille,
0: propres.
2: Hein. Il y a déjà quelque chose dans le trou, Laurent.
0: Non, mais voilà.
4: J'ai déjà mon casque.
0: Non, mais ça permet de s'entendre de l'intérieur et de pouvoir corriger, d'avoir
4: une perception. Moi, je m'entends très bien de l'intérieur.
14: Comme les polyphonies corses.
0: Et d'avoir une conscience davantage du corps que de l'esthétique de la voix.
19: Mon professeur de chant, un de mes professeurs de chant.
4: Ne le dénoncez pas.
19: Non, non. Alors. Non, Maddy Mesplet. Alors, elle disait, il faut chanter.
4: J'ai très concentré.
19: Il faut chanter avec les yeux.
0: Oui.
19: Oui, il faut chanter avec les yeux.
2: Et c'est avec la bouche la prochaine fois.
3: En tout cas, moi, depuis tout à l'heure, j'avais les doigts dans les oreilles et l'avantage, c'est qu'on n'entend pas vos conneries.
2: Et quand on a fait du Botox, on est dans la merde, alors, non?
0: Ah bah j'imagine.
1: Ah bah c'est pour ça que j'arrive plus à chanter alors.
4: Et l'exercice du petit escalier, c'est quoi ça le petit escalier?
0: Alors le petit escalier, quand la mélodie monte, quand vous allez dans l'aigu, eh ben il faut penser à descendre un petit escalier parce qu'en fait c'est la pression du diaphragme qui va libérer l'air sur les cordes vocales. Or si vous montez, donc c'est une image, si vous montez dans l'aigu, votre larynx va monter, vous allez coincer, serrer le kiki et ce n'est pas souhaitable.
2: Oh là là.
0: Et voilà.
1: Non, donc monte, alors.
4: Il faut pas serrer le kiki.
0: Non.
1: Oh, voilà. Quel dommage.
2: Non, faut passer par derrière.
4: Et savoir chialer. Alors, carrément une leçon, la leçon numéro 27, qui s'appelle Savoir chialer. Je crois que vous avez fait ça à la Starac, hein, d'ailleurs.
0: Oui, là, je vais vous parler avec l'envie de chialer. Vous entendez tout de suite la bascule de mon larynx. Je viens enrichir la résonance de ma voix et donner un peu plus de puissance. Donc, quand je chiale, le larynx bascule. Voilà.
4: On croirait entendre Catherine Jacob.
2: Ah, moi aussi, j'en connais une qui parle comme ça. C'est chiant.
0: Non, mais il faut chanter comme ça.
4: Ah oui?
0: Oui.
14: Mais qui chante comme ça?
0: Eh bien, en fait, quand on veut aller dans l'aigu, on a des grandes voix qu'on veut balancer, utiliser ce qu'on appelle le belting. On mélange voix de tête, mixte, poitrine, et on libère l'aigu grâce à cette bascule du larynx. Mais même à l'opéra, si je vous fais le petit passage de la Traviata...
4: Allez-y, allez-y.
0: Del passato. Donc là, j'ai pas basculé mon larynx. Si je bascule mon larynx... Addio del passato. Wow. Tu vois, ça modifie.
4: Bravo.
2: Je crois que Barbara, elle faisait un peu ça quand elle interprétait.
4: Oui, c'est les autres qui pleuraient.
1: C'est beau la bascule du larynx, hein, c'est beau.
2: Et la travelota, j'adore.
4: Et alors, je signale quand même, chère Sophia Morgavi, qu'outre le livre, vous serez sur scène avec Masterclass. Tout le monde se souvient de Masterclass. C'est Maria Callas, le rôle que vous allez interpréter sur scène, avec des élèves qui viennent prendre un cours. Combien il y a d'élèves d'ailleurs dans ce Masterclass?
0: Eh bien, il y en a trois.
4: Trois élèves avec vous. Vous jouerez ça début d'année prochaine au Théâtre de la Tête d'Or à Lyon, en résidence. Et vous allez faire ça pendant combien de dates?
0: Cinquantaine de dates.
4: Cinquantaine de dates à Lyon, à la Tête d'Or, dans Masterclass. Qui fut si bien joué par mon ami Marie Laforêt. Vous l'aviez vu, Marie Laforêt?
0: Non.
4: Ah, aïe, aïe, aïe. Bah, vous remarquez, franchement, parfois, il vaut mieux pas voir ceux qui ont joué avant pour reprendre un rôle, parce que
0: ah oui, c'est
4: un rôle magnifique, oui. Et je suis sûr que vous allez être parfaite dans ce rôle-là, Masterclass. Ce sera pour la Tête d'Or à la rentrée prochaine, mais là, j'imagine que vous allez commencer à répéter, alors.
0: En effet, on rentre en résidence au mois de juin. Je suis ravie.
4: Et c'est dans quelle opérette, de ci, de là, qu'à
0: Véronique.
4: À Véronique. Oui. Vous avez chanté ça aussi?
0: Oui, j'ai chanté, oui, en effet, oui.
4: Comment ça fait, ça?

0: Bravo quand même. Oh. Ah, là, là, là, là.
1: Ça me rappelle Paulette Merval et Marcel Merquès.
2: Oh, j'adore.
1: Ah oui.
0: À la fin, il y a un glossaire. Et vous, à la fin du livre, hein, comme ça, vous comprendrez mieux ce qu'a écrit Sophia. Qu'est-ce qu'un appoggio, un belting, vous venez de nous en parler. Un contre-appoggio, une voix de tête, une tessiture, un twang. C'est quoi un twang?
2: Le twang, c'est ce que j'expliquais tout à l'heure. Et en fait, ça permet d'accrocher la voix dans le résonateur pour avoir plus de brillance. Donc, si je fais un... c'est l'exercice du buzzer.
0: Ah oui.
2: Et donc on a une accroche du son et on retravaille dans cette résonance. Vous voulez pas le faire, vous êtes bon vous.
3: Ah oh ben c'est bien.
2: Voilà.
0: Et bien chantez maintenant. C'est le livre de Sophia Morgavi publié aux éditions de l'Observatoire. C'était le livre du jour.
2: Merci.
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12: Une chanson pour Patricia Vincent qui habite Clairvaux-les-Lacs. Dans quelle œuvre entend-on la brise est douce et parfumée?
13: Erwick.
14: Fébraise.
12: La brise est douce et parfumée.
15: C'est une opérette?
12: Alors oui.
15: Les pêcheurs de perles?
12: Comment vous dites?
15: Les pêcheurs de perles?
12: Les pêcheurs de perles, non.
15: C'est du Offenbach?
12: C'est un opéra, pas une opérette.
15: Un opéra, ah, un vrai opéra.
13: Ah oui.
15: C'est en français. Post 19e siècle?
12: Alors c'est un opéra du 19e siècle, absolument.
15: Français?
12: Créé en 1864. Un opéra français, madame. Oui.
15: C'est du Massenet? C'est du pas Faust, Gounod.
12: Comment vous dites?
15: Faust de Gounod.
12: C'est pas Faust, mais c'est du Gounod.
15: Ah! Ah Mireille?
12: Mireille, oui. Bonne réponse! Moi, je connais pas cet opéra, Mireille. Vous avez joué, chanté dans Mireille?
15: Oui, j'ai chanté Clément. C'est vraiment un très bel ouvrage qu'on donne rarement parce que c'est un ouvrage du Sud.
12: La brise est douce et parfumée. Ouais.
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12: Ah, Roselyne Bachelot aurait été là, elle aurait répondu encore plus vite. Hein. Mais j'ai une autre question qui va nous permettre de vérifier vos connaissances, Sophia, attention. Dans La Veuve Joyeuse, comment est l'heure?
15: Exquise.
12: Exquise, ah, okay. Bravo. Une question maintenant pour Harry Monica, qui habite Morillon dans le...
13: Ah, la Monica.
12: Harry Monica, c'est pas... C'est vrai que j'ai l'impression que les auditeurs inventent parfois.
13: Bah, il aurait mieux fait de s'appeler tout de suite Harmonica, non ?
12: Ben oui, mais enfin bon, il habite à Morillon, en Haute-Savoie, monsieur Monica, et on espère qu'il va toucher un chèque RTL. Pour l'instant, on n'a rien distribué, vous êtes très très fort.
14: Ah oui, c'est
12: qu'est-ce que le muscle digastrique organisé autour d'un centre tendineux trifolié ? Et c'est un mot qui se retrouve dans
15: diaphragme.
12: Le diaphragme. Le diaphragme, bon, la réponse de Sophia Morgavi, c'est le diaphragme. Alors ça, c'est important, le diaphragme.
15: Mais bien sûr, c'est le muscle principal de la respiration.
12: Je vous emmène au sein de la chapelle Sixtine. Il y avait des chœurs célèbres à la chapelle Sixtine, mais ils ont d'ailleurs donné une célèbre expression qu'on utilise encore, laquelle ?
13: Une expression du chant ?
12: Ah oui, bien sûr.
13: Mezzo voce ?
12: Ah non, non, non. Quelle expression a été créée grâce au chœur de la chapelle Sixtine ?
13: C'est une manière de chanter ?
12: Absolument.
15: A cappella.
12: A cappella. Ah. Bonne réponse. Eh oui, c'est ce qu'on fait depuis tout à l'heure, d'ailleurs, de chanter oui. à cappella, puisque cappella, ça veut dire chapelle.
15: Et oui.
12: Et les chœurs de la chapelle Sixtine oui. chantaient sans accompagnement. Et voilà pourquoi ça vient de là, le fait qu'on dise chanter a cappella, chanter.
14: Ou Acapulco.
13: Alors, nous, on dirait plutôt, comment, à la grossa teta.
12: Oui, à la grossa teta, si vous voulez, parce qu'on chante sans accompagnement. Si, on devrait s'offrir un pianiste ici qui nous accompagnerait dès qu'on aurait envie de chanter. Paf, tac, tac, tac, tac, tac, il jouerait du piano et hein, ça aurait de la gueule.
15: Oui,
12: quand même.
15: Oui.
13: Charlie Oleg, non?
15: Ça dépend qui chante, Laurent, hein, honnêtement.
12: C'est vrai, oui, mais là, aujourd'hui, avouez qu'on a quand même une invitée qui sait chanter. On a Ariel qui vient régulièrement et qui pourrait être accompagnée, elle aussi.
17: Mais je me disais, si on rechantait Heure Exquise, mais avec le public.
12: Bientôt, il va être une heure exquise, c'est 17h. Mais enfin, allez-y.
13: Vas-y.

0: Pascal.
1: C'est magnifique, quoi. Enfin bon, c'est quand même la première fois qu'une heure me paraît trois.
2: Heure exquise, heure exquise.
1: C'est joli, sur la veuve joyeuse, hein, c'est bien ça.
3: Oui, oui.
1: Alors maintenant, je vais vous parler d'un architecte qui s'appelle Jacques Gondoin. Et cet architecte, entre 1760 et 1780, il a fait construire pour son usage personnel quelque chose que tout le monde connaît. Quoi donc ?
3: Le palais Garnier.
1: Pas du tout.
4: C'est un endroit de spectacle ?
1: Ah, Jacques Gondoin, on peut considérer que c'est un endroit de spectacle au sens large du mot spectacle.
5: C'est un endroit privé ou c'est un endroit public ?
1: Ah, qu'est-ce que vous appelez privé ou public ?
4: Aujourd'hui, on peut le visiter maintenant.
1: Ah oui, on peut le visiter.
6: C'est le Grand Palais ?
1: C'est pas le Grand Palais.
4: C'est à Paris ?
1: C'est pas à Paris même, non.
4: C'est dans la banlieue parisienne ?
1: C'est en région parisienne.
4: Fontainebleau ?
1: Jacques Gondoin est effectivement un architecte qui, dans ces années-là... Attention, un architecte royal qui a été reçu troisième au concours du Prix de Rome...
2: Ah, le pavillon Baltard.
1: En 1759, non.
3: Donc c'est un opéra.
5: N'était-ce pas un théâtre de verdure ?
1: Du tout.
4: C'est pour faire des démonstrations équestres ?
6: C'est un château ?
1: Un château.
6: Chambord ?
1: Non.
4: Chantilly ?
1: Chantilly, non. Chambord, non.
2: Chenonceau ?
1: Fontainebleau ? Chenonceau, non.
4: C'est pas loin de Paris ?
1: Pas loin de Paris.
6: Asie les rideaux.
4: Rambouillet.
1: Non.
3: Damary-les-Lys.
1: Le château.
3: De la Starac.
1: Et ben voilà.
3: Ah oui.
1: Je crois qu'il s'appelle en vrai le château des Vives Eaux, ce château.
3: Oui.
1: Et effectivement, il est à Damary-les-Lys, en Seine-et-Marne. Alors, ça veut dire que vous y allez régulièrement quand vous êtes prof de la Starac.
3: Oui, c'est ça.
1: Parce qu'on vous voit dans les primes, mais j'imagine qu'il faut vous rendre là-bas pendant, je sais pas combien de fois par semaine, alors.
3: Oh, trois fois par semaine.
1: Trois fois par semaine. Ouais. Et il paraît que votre mari vous suit. C'est ce que vous racontez dans le livre.
3: Alors, il me suit pas à Damary-les-Lys, mais il vient assister aux primes.
1: Ah, quand même.
3: Oui.
1: Ah, oui, oui.
3: Bah, c'est parce que le show est magnifique, donc on profite.
1: Et vos chouchous, alors, ça a été qui parmi les derniers élèves de la Starac que vous avez eu pendant les deux dernières saisons ?
3: Alors, c'est toujours la même histoire. Je n'ai pas de chouchou.
1: Non, mais
3: je vous assure, j'ai juste des élèves qui sont offerts et c'est beaucoup plus facile de leur enseigner, de transmettre. Et donc, forcément, j'ai des résultats beaucoup plus rapides. Et le public pense que parce qu'ils progressent, ce sont mes chouchous. Non, si un chouchou, c'est un élève qui écoute et qui reçoit ce qu'on lui dit, bah alors oui, j'ai certains chouchous.
1: Ah bah moi,
3: il y en a qui progressent.
1: Moi, ici, j'ai des chouchous, par exemple.
3: Voilà.
1: Par exemple, aujourd'hui, bah non, aujourd'hui, j'ai pas de chouchous.
7: Mais d'habitude, vous dites que c'est moi le chouchou.
6: Ouais, moi, je suis la chouchoute.
5: Ouais, mais aujourd'hui, je suis là, Ariel.
1: Je ne veux pas faire de jalouse. C'est vrai qu'en ce moment, Charlotte est un peu notre chouchoute.
2: Ah bah, oui.
1: Il y a eu la période Rossignol aussi, hein. Il a été un peu notre...
8: Oui, puis depuis là, pendant trois semaines, je ne suis pas venu et je sais pourquoi.
1: Pourquoi n'êtes-vous pas venu ?
8: Bah, je pense que vous m'avez sanctionné. Hein.
1: Pourquoi ?
8: Parce que je vous ai fait un message, je vous ai repris sur votre orthographe et je pense que vous l'avez mal pris.
1: Ah, vous...
8: Mais si, je vous ai dit que vous avez, en fait, quand vous envoyez des textos, vous laissez des espaces avant les points de suspension ou avant les points d'exclamation. Alors, il faut les coller aux mots qui précèdent.
6: Tu n'as pas dit ça.
8: Et je lui ai dit, c'est le premier message qu'il m'a envoyé de ma vie.
7: Mais c'est hyper grave.
8: Je lui ai dit...
1: Ouais, ouais. Oh, c'est sûrement pour ça que vous n'êtes pas venu depuis trois semaines.
8: Et il m'a répondu, je ferai attention, espace... Virgule, espace, dorénavant.
1: Je savais pas qu'il fallait faire ça, moi.
4: Normalement, oui, on colle, mais voir le Rossignol dénoncé comme un corbeau, c'est pas beau.
6: Moi, je sais que je relis trois fois mes textos avant le veille, je sais que s'il y a une faute pendant deux mois, je viens pas. Charlotte, elle avoue bien accent grave, elle était pas venue pendant deux ans.
5: Ben ouais.
1: Parce que votre maman était institutrice,
8: ouais.
1: Ça, et donc...
8: Non, mais ça, je lui ai fait porter le chapeau, parce que j'osais pas l'assumer moi-même. C'est moi que ça emmerde.
1: Alors, réexpliquez-moi la règle.
8: C'est-à-dire que quand vous écrivez, que vous mettez une virgule qui suit un mot, vous n'êtes pas censé laisser un espace avant la virgule. On colle la virgule au mot qui précède, et on met l'espace après.
4: Et on laisse un espace que quand il y a un signe de ponctuation double. Point virgule, deux points, point d'interrogation,
8: exactement.
4: Point d'exclamation.
8: Mais tout ce qui est parenthèse, point d'exclamation, c'est collé au...
4: Point d'exclamation, un espace.
8: Ah bon?
4: Point simple, oui, parce qu'il y a...
8: Ouais,
1: ah merde
8: Non, par contre, il y a une chose, c'est que les points de suspension, c'est jamais quatre, c'est trois. Et ça m'énerve, voilà, je vous le dis.
7: Les points de suspension, oh, mais moi j'en mets 8 ou 9.
8: Ah mais ça, non mais heureusement que, par exemple, quand Isabelle Mergault est partie, vous avez fait un beau message long, mais j'ai failli mettre, oui, enfin bon, la ponctuation est pas la bonne.
1: Ah bah il y avait quand même hélas un point final.
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0: L'essentiel de l'info en 3 minutes avec vous, Brieux Baucher. Rebonjour Brieux.
9: Rebonjour Isabelle, bonjour à tous. Sébastien Lecornu doit prendre la parole d'une minute à l'autre pour annoncer un nouveau paquet d'aides face à la flambée des prix du carburant. Parmi les mesures qui devraient être annoncées, un élargissement des aides sectorielles jusqu'à la fin du mois d'août ou encore le doublement du montant de l'aide aux gros rouleurs. Elle passerait de 50 à 100 euros, là aussi, jusqu'à la fin août. On fait le point sur toutes ces mesures dans une heure. RTL Soir, présenté par Anne-Sophie Lapix. Dans ce contexte, attention, prévient le FMI, la réponse française au choc énergétique doit rester limitée, temporaire et ciblée. Et puis le marché pétrolier pourrait basculer en zone rouge cet été avec une pénurie d'offres en juillet et en août, alerte lancée par l'Agence internationale de l'énergie. Dans le reste de l'actualité, une page s'est tournée. Le soulagement des parties civiles après la condamnation en appel d'Airbus et d'Air France pour homicide involontaire dans le crash du Rio Paris. 228 personnes avaient perdu la vie il y a 17 ans. Airbus annonce ce pourvoi en cassation. Une 10e plainte déposée contre Patrick Bruel. Selon le dernier décompte de RTL, lui nie catégoriquement les accusations de viol et d'agression sexuelle. Plusieurs maires appellent le chanteur à annuler ses concerts. Réaction ce matin sur RTL de la ministre de l'égalité entre les femmes et les hommes, Aurore Berger.
10: Et ça, c'est une décision qui lui appartient à lui et qui m'appartient pas à moi ni à vous. C'est lui qui doit décider s'il souhaite continuer à être sur scène. Alors qu'aujourd'hui, encore une fois, il y a des accusations qui sont portées contre lui. Il y a des plaintes qui ont été déposées. Il y a une information judiciaire qui est ouverte, mais il n'y a pas de condamnation. Il faut qu'on arrive à tenir, en fait, sur cette ligne. Il faut qu'on assume d'être dans ce temps où on écoute et on entend la parole des victimes et on tient sur des principes de droit.
9: Et notez bien que demain matin, à 7h40, Flavie Flamand, qui a porté plainte contre Patrick Bruel pour un viol qu'elle aurait subi alors qu'elle n'avait que 16 ans, prend la parole. Elle sera l'invitée de Thomas Soto dans RTL Matin. Et puis, enquête ouverte à Colmar, après que deux enfants de 3 et 5 ans ont été retrouvés seuls hier au bord d'une route du Portugal. Leur mère de 41 ans est domiciliée à Colmar. Introuvable, elle est activement recherchée. Un mot de football, les listes continuent de tomber à l'approche de la Coupe du Monde. On connaît celle de l'Allemagne avec un grand retour, celui du gardien Manuel Neuer qui sort de sa retraite internationale. Le portier du Bayern Munich n'a plus joué avec la Mannschaft depuis l'été 2024. La météo de demain avec encore du beau temps et du beau soleil. Le ciel sera bien dégagé dans la matinée. L'après-midi, ce sera digne de l'été sur tout le pays. Attention tout de même à des pics de très forte chaleur dans le sud-ouest avec des pointes à 35 degrés du côté de Biarritz et de Dax. Pour le reste, il fera 24 à Ajaccio, 26 à Brest, 28 à Paris ou encore 30 à Montélimar et Lyon. Il est 17h03 sur RTL, la suite des grosses têtes de Laurent Ruquier.
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1: Quel bonheur, nous sommes encore une heure ensemble avec Ziz Dupanier, Jean-Philippe Janssen, Ariel Dombal. Oui.
12: Bonjour.
1: Charlotte de Turckheim.
12: Je l'ai dit avant.
1: Là, il y a un espace qui est arrivé bien trop tôt, vous voyez, monsieur. Alexis Le Rossignol.
13: Bonjour.
1: Christophe Barbier, vous avez donné votre nom déjà ou pas?
14: C'est probable, en tout cas, au début de l'émission, je suis ravi d'être là.
1: Ils sont tous là, et notre invité d'honneur, c'est Sophia Morgavi. Vous pourrez bien chanter maintenant son livre aux éditions de l'Observatoire. Mais monsieur Barbier, vous allez être heureux parce que la question qui vient est une question pour vous, c'est une question liée au théâtre, puisque dans Ruy Blas de Victor Hugo, vous connaissez la fameuse tirade.
15: Bon appétit messieurs, aux ministres intègres.
1: Bon appétit messieurs, aux ministres intègres.
7: Conseiller vertueux.
15: Bravo. Serviteur qui pillait la maison, voilà votre façon de servir la maison, etc. Voilà.
1: Et bravo, etc. etc. Ouais. Mais c'est pas ma question.
15: Non.
1: La question, la voilà. Pour David Bessin, qui habite Calmont en Haute-Garonne. Bravo, vous connaissez le début de cette réplique tirade de Ruy Blas dans Victor Hugo, acte 3. Scène 2, bon appétit, messieurs, aux ministres intègres, conseillers vertueux. Et puis un peu plus loin, dans cette célèbre tirade, il y a un mot qu'on lit à peu près, allez, 3 ou 4 fois par jour.
15: C'est Hormuz.
1: Hormuz, bonne réponse de Christophe Barbier.
15: Parce que Ruy Blas fait la liste de tout ce qui a été perdu par le grand empire hispanique depuis 100 ans, depuis Charles Quint. Ils ont perdu la Flandre, la Bourgogne, ils ont perdu Goa et ils ont perdu Hormuz puisque les Portugais, donc l'empire de Charles Quint, avaient pris ce détroit au XVIe siècle.
1: Ça c'est de la culture, là bravo. Ah, ouais. Effectivement, La réplique, fait un peu plus loin, je vais pas vous la faire en entier, mais nous avons depuis Philippe IV perdu le Portugal, le Brésil sans combattre, en Alsace, Brisac, Steinfort et en Luxembourg, et toute la comté jusqu'au dernier faubourg, le Roussillon, Ormuz, Goa, 5000 lieues de côte et Fernambouc et les montagnes bleues. Bravo, Ormuz, eh bien, dans le texte de Victor Hugo, Ruy Blas.
5: Oui, mais moi, ce qui me contrarie, c'est pas Ormuz, c'est un petit, une ville que vous avez visitée qui est Brissac. Ça, c'est en Alsace, ça, c'est chez moi. Et ça, ça me fait une peine. Mais une peine.
1: Du Ponant jusqu'à l'Orient, l'Europe qui vous hait vous regarde en riant, comme si votre roi n'était plus qu'un fantôme. La Hollande et l'Anglais partagent ce royaume. Rome vous trompe. Il ne faut risquer qu'à demi. Une armée en Piémont, quoique pays ami. La Savoie et son duc sont pleins de précipices. La France, pour vous prendre, attend des jours propices.
7: Oh,
13: ça n'allait pas mieux avant.
7: C'est bon.
5: Franchement, non, mais... Laurent, vous êtes excellent.
7: Ah, oui, excellent.
1: J'aurais pu jouer avec Sarah Bernard.
5: Ah oui, oui, oui. Oui.
7: Non, grand orateur.
5: Ah oui.
7: J'allais dire que 21 mai,
6: c'est mythique.
7: Commençait la guerre de 100 ans.
6: Ah bon, tout commence le 21 mai.
1: Et pourquoi vous nous racontez des choses?
16: Elle a révisé l'éphéméride, en fait. Et non, mais il n'y a pas de questions qui viennent, elle veut placer...
15: Commencez pas, Ariel, c'était le traité de Troyes, par lequel Isabeau de Bavière donnait la France à l'Angleterre, mais la guerre durait déjà depuis 80 ans.
7: Exactement, traité de Troyes, T-R-O-Y-E-S.
16: Oh ben, sympa.
7: Ça se prononce Troyes et ça s'écrit Troy.
15: Mais, 9 ans plus tard, il y avait Jeanne d'Arc.
5: Ah, d'accord.
16: J-E-A-N-N-E.
1: Avec un espace avant la virgule.
16: L'apostrophe collée au D. A-R-C.
1: Et le 28 mai, sur France 3, vous pourrez voir Ziz Dupanier, notre Jeanne d'Arc à nous. Elle s'enflamme très vite. Il était une Ziz. C'est un documentaire de 52 minutes. Ce sera 22h45 sur France 3, jeudi prochain. Pourquoi vous me regardez comme ça avec l'air étonné?
17: Mais je comprends pas qu'on me passe si tard.
6: Ben regarde-toi, tu comprendras.
1: À 22h45, c'est déjà pas mal. C'est un bel horaire, moi, je trouve.
7: Mais oui,
1: ah oui, ça pourrait être à 1h du matin, plaignez-vous. Enfin, voyez.
5: C'est votre spectacle?
1: Non, un documentaire. Hein. On raconte, on voit Ziz Dupanier quand elle était, comment dire, quand elle est homme, on va dire dans la vie de tous les jours.
7: Un civil, est-ce quoi. Que tu as fait le service militaire?
17: Oui. Ah non, j'ai été déformé.
1: Ah. Bon, en tout cas, c'est un documentaire où on comprendra comment vous êtes devenue une transformiste, on peut dire ça?
17: Bah, je suis, bien sûr.
1: Transformiste. Ouais. Il était une Ziz le 28 mai prochain. C'est un jeudi prochain, à 22h45 sur France 3. Et c'est diffusé évidemment sur le site France.tv, sur la plateforme en replay. Vous pouvez regarder ça même si vous êtes couché à 22h45.
5: Mais là, c'est un truc sérieux quand même.
17: Mais oui, parce qu'ils m'ont suivi pendant 2 ans presque.
1: Ah, oui. C'est pas vrai.
5: Dans toute votre transformation?
17: Bah, dans les spectacles, chez moi.
1: Allô, Charles Alloncle.
6: Pardon?
17: Allô, Charles Alloncle.
1: Ils ont dépensé du pognon pendant 2 ans pour vous suivre. Il a raison, Charles Alloncle.
17: C'était un petit budget. Je peux vous dire que...
1: Ah oui.
6: Oui, mais enfin, pour faire le tour, il faut du temps.
17: C'est pour ça que ça a duré 2 ans.
1: Pour Céline Moreau, la question suivante. Elle habite Quincy sous Sénart, dans l'Essonne. Et la question concerne un randonneur australien qui a été retrouvé alors qu'il était disparu depuis plusieurs jours. Disparu dans les montagnes de Taïwan. Retrouvé vivant grâce à quoi? Qu'est-ce qui a fait qu'on a pu le retrouver?
18: Son saxophone.
1: Comment vous savez ça?
18: Bien, je le sais.
1: Eh ben bravo, c'est une bonne réponse. Sofia Morgavi.
5: Mais pourquoi il jouait du saxophone pour qu'on le retrouve?
1: Il avait emmené son saxophone et effectivement pendant plusieurs jours il devait être fatigué à la fin.
6: Ah
1: ça
6: oui.
1: Me fait penser à Josiane Balasco dans Le Père Noël est une ordure quand elle est coincée dans l'ascenseur et qu'elle joue de la trompette pour qu'on la repère.
6: Minuterie.
1: Moi c'est le gars qui me fait le plus rire dans Le Père Noël parce que en fait il est subliminal parce que je sais pas, il faut revoir plusieurs fois le film, c'est-à-dire que parfois on s'en rend pas compte mais on entend la trompette, c'est-à-dire que la scène on voit plus Josiane Balasco mais au fond on entend encore la trompette. Et on l'imagine toujours dans l'ascenseur. Et bah lui, c'est pareil, sauf qu'il était effectivement dans les montagnes de Taïwan et que bah, les secours se sont repérés grâce à son saxo. Ils ont entendu le saxo et sont allés jusqu'à lui. C'est pas mal. Il faut toujours partir avec un instrument en montagne.
6: Oui, oui.
1: Alors, évidemment, un carcano, c'est plus difficile.
6: Un accordéon, quelque chose.
1: En tout cas, il y a eu une intervention en hélicoptère et l'hélicoptère a ramené le saxo.
5: Le saxo.

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24: Une question pour Charlotte Legendre qui habite Passavant, La Rochère, et la question concerne un drame d'Auguste Anicet-Bourgeois et Francis Cornu, un drame que tout le monde connaît puisque ce drame fut adapté en opéra. Mais de quel célèbre opéra s'agit-il?
25: Ah, c'est un opéra italien ou allemand?
24: Alors c'est italien, bien sûr, opéra italien, mais au départ, effectivement, qui vient d'un drame français d'Auguste Anicet-Bourgeois et Francis Cornu, mais ça a été adapté en opéra.
26: C'est pas Le Trou Vert?
24: Le Trou Vert, non.
26: C'est du Rossini?
24: Ce n'est pas du Rossini. Et c'est
25: La Norma?
24: Ah, non. La Norma, non. Non, non, non, non.
26: La Margarita?
24: Non.
25: C'est Verdi?
24: Ah, c'est Verdi, oui, bien sûr.
25: Aïda?
24: Et c'est Giuseppe Verdi, mais ce n'est pas Aïda.
26: Non, non, non, c'est Nabucco?
24: Et c'est Nabucco,
25: mais oui,
24: bien sûr.
25: Mais oui. En plus, j'ai joué dans Nabucco.
24: On pense toujours à Nana Mouskouri,
25: oui,
24: pendant cette ère de Nabucco. Nabucodonosor, évidemment, si on donne le titre entier, c'était le nom du drame, signé Auguste Anicet-Bourgeois et Francis Cornu. Le cœur des esclaves, hein, on appelle ça aussi.
25: Oui, c'est ça. Oui.
24: C'est beau, ça, quand même.
25: Hein. Oh, j'adore, c'est magnifique.
24: Vous avez joué, là?
25: Oui, j'ai joué, en plus, en effet, oui.
24: Vous étiez une esclave ou vous étiez...
25: J'étais une esclave. J'ai quand même le morphotype de l'esclave, hein, de l'époque.
24: m'a parlé d'Aïda. Alors justement, une autre question culturelle à propos de cet opéra en quatre actes de Verdi, lui aussi, Aïda. Aïda a été créée à quelle occasion ?
26: Pour le Caire, pour l'ouverture du canal de Suez.
24: Voilà. Bonne réponse de Christophe Barbier. Je vais maintenant vous parler d'un morceau, une mélodie composée par Rachmaninov en 1915. Une dernière pièce des romances opus 34, pièce dédiée à une soprano russe, Antonina Nechdanova. Mais quelle est la spécificité de cette œuvre signée Rachmaninov ?
0: Alors, il n'y a pas de parole.
24: Pardon ?
0: Il n'y a pas de parole, c'est une vocalise.
24: Une vocalise, oui. Bon, la réponse.

0: une vocalise, ça sert à quoi exactement une vocalise?
1: Eh bien, ça sert à placer la voix. On prépare tout simplement le placement en musclant les cordes vocales.
0: Et donc, les compositeurs ont créé des musiques spéciales qui aident à faire des vocalises, c'est ça?
1: Alors là, je pense que ce que Rachmaninov a voulu décrire, c'est l'émotion de l'interprète, de ce qu'il a voulu raconter. Donc, on est sur valoriser, grâce à la voix, une émotion. La vocalise raconte quelque chose. Voilà, ah donc bah moi, là, par exemple...
2: Là, ça raconte le désarroi de l'auditeur.
1: J'adore.
0: Faites des vocalises, vous, Ziz?
3: Oui, tous les matins.
0: Oui, oui. Aïe, aïe, aïe, aïe, aïe, aïe, aïe, aïe.
3: Ben oui, je suis de Provence, light.
0: Faites des vocalises, vous, Barbier?
4: Non, assez peu, non, non, non. Plutôt des couacs. Je fais des canards, c'est mon métier.
0: Oh, l'Express, le Figaro, c'est ça qu'il a voulu dire, je traduis pour les jeunes.
5: Vous auriez un petit exercice tout simple à donner pour se chauffer la voix?
0: Faites attention à ce que vous lui répondez parce qu'il est très susceptible.
1: Faites des bouches fermées.
2: Des bouches fermées.
1: C'est des bouches fermées. Voilà, tout à fait.
6: Et bouche ouverte.
1: Pour réveiller.
3: Et bouche tordue.
0: Moi, j'appelle ça des gargarismes.
2: Et le truc du crayon dans la bouche, ça marche.
1: Ah, mais c'est vachement bien le crayon dans la bouche.
2: C'est vrai?
1: Ouais, ça vous oblige à travailler dans le cul aussi, mais ça raconte une autre histoire.
3: C'est lui qui a dit ça. Elle me regarde à moi, Léo.
1: Ça peut être utile. Ça peut
3: être utile. Tout de suite, dès qu'il y a un truc dans le cul, elle me regarde à moi.
0: Dans ce cas-là, t'as bonne mine.
1: Ça libère, disons.
0: Alors, pourquoi dans la bouche le crayon?
1: Ça a plusieurs vertus. D'abord, la première, c'est que vous allez travailler sur votre voile du palais et muscler l'intérieur de la bouche. Mais c'est surtout que vous travaillez également sur la connexion diaphragmatique. C'est un peu comme un ventriloque. Quand il bouge pas les lèvres, il va solliciter énormément les muscles, la sangle abdominale. Donc, ça vous oblige à aller chercher une énergie ailleurs que sur la mâchoire. Et parfois, il y a des tensions au niveau de la mâchoire qui empêchent le son de sortir. Donc, c'est très intéressant. Et ça concentre le son aussi. Ça vous permet d'avoir un peu plus de justesse. Ça a plein de vertus.
0: Très bien, on va mettre tous un crayon dans la bouche jusqu'à 18h. Et puis...
2: Virgule. Attends, moi j'ai peur de me faire engueuler.
5: Mais c'est dangereux quand même.
2: Non, non.
5: C'est hyper dangereux.
1: Non, il ne faut pas le mettre dans ce sens, pardon.
5: Ah,
1: mais
5: d'accord.
2: Plus le crayon est gros, plus tu chantes juste.
1: Et tu montes bien dans l'aigu.
0: Oh, à propos de crayon, je suis trop content, je me suis fait livrer par Amazon des balles Pentol.
2: Des quoi?
0: Des balles Pentol.
2: Des balles Pentol.
1: Des balles, ouais.
0: Ou des balles Pentol.
6: Mais c'est quoi?
3: Ça sert à quoi?
0: Mais vous vous souvenez pas les balles Pentol?
2: Ah, c'est des stylos extraordinaires.
3: Vous les avez trouvés? Moi, je commande plus rien parce que j'ai commandé un sèche-linge. Oui, un sèche-linge solaire. Et quand j'ai reçu, c'était 5 mètres de corde à linge.
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Le groupe Queen à l'instant, We Are The Champions en 1978 et dans un instant d'autres champions du rire, les grosses têtes de Laurent Ruquier sur RTL.

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3: Monsieur Henri John, qui habite Pont-Sainte-Maxence, dans l'Oise, espère gagner 6 fois 50 euros. On va commencer avec cette information concernant Jonathan Hondick. Je ne sais pas si ce nom vous dit quelque chose. Il vient d'être arrêté mardi dernier pour parricide. Attention, il est présumé innocent, comme on dit dans ces cas-là. Mais la mort de son père remonte à 2024. Son père, âgé de 71 ans, qu'il aurait peut-être poussé carrément d'une falaise. Mais toute cette famille au sein de laquelle, manifestement, ça n'allait pas très bien, c'est la famille de quel empire?
4: Mango.
3: Je connaissais pas cette histoire, monsieur Barbier.
5: Ah oui, j'ai vu ça, mais d'abord, la police espagnole a classé ça comme accident. Ils faisaient une randonnée tous les deux. Ils glissent, ils tombent de 100 mètres, ils se tuent. Et puis après, en regardant bien, ils se sont aperçus que le frère, couvert par les deux sœurs qui possèdent avec lui 90% de l'entreprise, ben, ça serait probablement un parricide. Enfin, il est présumé innocent, comme vous le dites. On va voir. Parce qu'il y a une entaille dans sa chaussure. Donc on se dit, il a pas pu se faire cette entaille en tombant. Forcément, il y a eu lutte, il y a eu quelque chose. Ah. Et c'est comme ça que l'enquête est rouverte.
6: Et l'autre truc aussi qui a réouvert l'enquête, c'est que, en fait, tout ce qu'il y avait sur le téléphone portable du père a été effacé, genre, 5 minutes après sa mort. Donc ils se sont peut-être dit, le fils, il y est peut-être pour quelque chose, quoi.
3: Ah, non, peut-être qu'en tombant, il s'est dit, je veux pas qu'on voit que je suis allé sur des magazines de cul. Il a eu 15 secondes pour effacer son historique.
6: Ça doit être ça. À mon avis, ça doit être
3: ça. Moi, en tout cas, je serais le fils, c'est ce que je dirais. Mais c'est une histoire incroyable. Ça permet déjà de gagner 50 euros à monsieur John. On passe aux 50 euros suivants avec une députée qui s'appelle Constance de Pellichy. Et même de Pellichy, qui est députée, présidente d'une mission d'information sur les causes et conséquences de la baisse de la natalité en France, propose une solution pour que les enfants refassent des Français.
6: Ah oui, je la connais,
7: cette solution. Les Français refassent des enfants. Ouais,
8: que les enfants refassent des Français.
9: Ça devient très à droite, cette émission. Il y a des problèmes.
3: Je vais finir sur RMC.
6: Il propose 100 000 euros, oui. Un prêt à 100 000 euros pour que les gens puissent changer d'appartement pour avoir un nouvel enfant.
5: C'est un don, c'est pas un prêt, c'est un don.
6: Un don pour 100 000 euros.
5: C'est un prêt. Non, mais c'est un prêt à taux zéro, donc.
6: De 100 000 euros pour s'acheter un appartement si tu as un nouvel enfant.
3: Un prêt à taux zéro, c'est un prêt, il faut quand même le rendre. Il faut le rembourser un jour.
8: À taux zéro. Moi, je veux que ces enfants, qu'il n'y ait pas une femme qui veut venir avec moi cet après-midi. Je vais changer d'appartement,
10: moi. Moi, je veux bien.
3: Non, parce que 100 000 euros, ça caresse.
6: Ouais, c'est pas mal, quand même.
9: À Paris, tu peux acheter 8 mètres carrés. C'est super.
6: C'est pour ça que je me suis
5: acheté une chambre d'enfant.
10: Un placard.
6: Eh bien, moi, j'ai postulé. Hein, je me suis dit, on ne sait jamais.
3: Ah non, mais écoutez, l'annonce a été faite hier. C'est dans les journaux ce matin. Ça baisse de partout depuis.
10: Voilà, là, je suis jamais dans les banques pour moi.
6: Et Laurent, donc, bonne réponse de qui?
3: De Charlotte de Turckheim. Et ça fait 100 euros. Alors la star à Nice, si on en croit le Figaro, c'est Rimova. Mais qui est Rimova?
11: Ah oui, c'est une marque de valise.
3: C'est une valise, oui, bravo.
11: Oui, oui.
3: Alors ça m'a bien fait marrer. Il paraît que les stars qui débarquent à Cannes, pour aller au festival de Cannes, il faut passer par l'aéroport de Nice. Il y a mieux que la montée des marches, c'est la sortie de l'aéroport. Là, il y a tous les photographes qui attendent les vedettes qui sortent de l'aéroport de Nice. Et il faut, paraît-il, avoir une valise Rimova. C'est 1190 euros la valise.
6: La valise RTL.
11: Ouais.
10: Eh bien, bon, on m'en avait offert une, Laurent, dans une soirée parisienne très chic.
3: C'est pas vrai.
10: Oui, on m'en avait offert une et je l'ai vendue sur Vinted.
3: La valise Rimova est la vraie star de Nice. Bravo, Ariel Dombal. On passe à 150 euros après la famille Mango, le prêt à taux zéro, la valise. Peut-être pouvez-vous me parler de Fluffy. Qui en voulait à Fluffy? C'est un titre du Parisien aujourd'hui. Fluffy a été découvert le 23 avril, découverte, je devrais dire, le 23 avril dernier. Mais qu'est-il arrivé?
5: C'est un chat décapité. C'est un chat décapité. Une chatte décapitée.
3: Une chatte?
8: Oh, mon Dieu!
10: Oh, oui. Oh, quelle horreur.
5: Oui, quand c'est Marie-Antoinette, ça vous fait rien? Quand c'est une chatte, ça vous fait quelque chose.
3: Fluffy, la chatte retrouvée décapitée à Saint-Michel-sur-Orge. Oh, la police est sur...
8: La police.
10: On se croirait l'autre qui racontait des histoires le soir, là, comment il s'appelle?
3: Jean-Alphonse Richard.
10: Ah oui, j'adore.
3: Ah oui. Qui en voulait à Fluffy? La chatte retrouvée des capitaines.
8: Ah oui.
3: Hein? Hein?

0: C'est encore un coup de la famille espagnole de chez Mango, ça. Bravo, en tout cas, bravo Christophe Barbier, on monte à 200 euros. Ah, là, c'est qui va rentrer au Panthéon le 23 juin ?
1: Marc Bloch.
2: Lynn Renault.
0: Non, Marc Bloch. Vous dites ?
1: Marc Bloch, historien médiéviste, grand résistant.
0: Ouais, bravo !
1: Auteur de L'étrange défaite.
0: Alors, ça va être une belle cérémonie, ça.
1: Ah, j'espère, parce que il a expliqué à chaud les raisons de notre défaite de 1940, puis il s'est engagé dans la résistance, il avait déjà fait la Première Guerre mondiale, et vraiment, c'est un héros parmi tous les héros.
0: Il sait tout, hein, ce Barbier, hein, c'est
3: ah,
0: tout,
3: oui.
0: Hein, quand même.
3: Juste beau, voilà,
0: ça va de la chatte fluffy à Monsieur Bloch.
4: Alors, il y a Pete Eric, là, tout à l'heure, aussi, il y a des gens qui...
0: Ah oui, c'est vrai que
4: Pete Eric... Un éventail culturel, mais
5: énorme. C'est une émission parfaite pour lui aujourd'hui, parce qu'il a pas fait un jeu de mots. Et en général, ils sont pas bons, donc là, vraiment. Tout bon si, aujourd'hui.
1: J'ai dit que je chantais des canards, c'était mon métier.
5: Ah oui, c'est rien. Ah
4: bah, elle était bien.
1: Espace, point d'exclamation.
4: Elle était drôle, cette blague.
0: Laurence Boccolini et Olivier Mine animeront cet été sur RTL, puisque notre station prépare sa grille d'été. C'est dans Le Parisien aujourd'hui, c'est annoncé. Mais quelle émission Laurence Boccolini et Olivier Mine vont-ils animer sur RTL pendant l'été ?
5: Interview.
6: Ah ouais,
0: elle en juillet, lui en août.
1: La route de l'été ?
0: Ah, la route de l'été, non. Non, c'est une émission...
5: L'été sera chaud.
0: Ah non, une émission culte de
3: Stop
0: RTL.
3: Ou encore ?
0: Comment vous dites ?
3: Stop ou encore ?
0: Stop ou encore ? Non, non, non.
5: Coup de soleil.
0: Coup de soleil, c'est quoi ça, coup de soleil ?
5: C'est un titre qui pourrait être sympa pour une émission d'été.
0: Très bien, on va vous envoyer la direction très vite, je vais voir.
6: Interville ?
0: Vous allez comprendre la ponctuation.
3: Non, je vais essayer...
6: C'est pas Interville ?
0: Interville à la radio, vous voulez faire Interville ?
6: Ah, c'est la radio.
3: Oui, on a du mal à entendre les vachettes à la radio.
2: Le maillon faible.
0: Le maillon faible, mais c'est pas une...
1: Mais non, c'est une émission spéciale été.
0: Ah, c'est pas une émission spéciale été, elle va être reprise pour l'été sur RTL, ouais. Mais c'est une émission...
6: Ah bah
0: c'est...
6: je sais, la chanson, les news.
5: Quoi, non, c'est les grosses têtes.
6: Bah, les news.
0: Non, non, les grosses têtes, hein, on sera en best-of pendant l'été, comme tous les étés.
5: La chanson... On va faire des best-of.
0: Oui, c'est pour ça que vous n'êtes pas venu pendant deux semaines.
5: Pour alimenter la grille d'été.
0: La voilà la vraie raison. Bon, dites alors, mon émission, c'est pas
6: les routiers sont sympas. C'est un jeu où on gagne de l'argent?
0: Un jeu où on gagne de l'argent.
6: Le jeu des 1000 francs?
0: C'est un jeu qui a été animé à une époque sur cette antenne par Jean-Pierre Foucault et Cyril Hanouna.
6: Qui veut gagner des millions?
0: Mais qui veut gagner des millions? C'est la télé, ma pauvre Ariel, ça, vous voyez.
3: Sacrée soirée à la radio.
5: Mais qui, qui veut gagner 1000 euros, alors?
0: Alors, vous vous intéressez pas à l'histoire de la radio et à, quand même, cette maison qui vous paye, je vous signale, hein.
1: Est-ce qu'il y a l'expression « jeu » dedans?
0: Non, il n'y a pas l'expression « jeu ».
1: Est-ce qu'il y a l'expression « été » ?
0: Non plus,
5: est-ce
0: non.
5: Est-ce qu'il y a « le » ?
0: Non, il y a...
5: le mot « le ».
0: Il y a « là ».
5: Là, là. Ah ouais, voilà, j'y étais pas.
1: La grande route.
0: Ça commence par « là ».
5: La route des vacances.
0: Non, non, non, non, là. Non, parce qu'il y a une émission qui passait pas pendant l'été avant. Mais là, elle va passer pendant l'été, ils la reprennent. J'imagine que c'est un petit test que fait notre station, puisqu'elle va être reprise en juillet et en août, et allez savoir si ça marche, peut-être que le jeu reprendra à la rentrée.
6: Ah, la roue de la fortune.
0: Non, mais vous ne connaissez pas l'histoire de RTL. Jean-Pierre Foucault a animé sur RTL cette émission pendant des années avec Cyril Hanouna, puis après, je crois, avec quelqu'un d'autre. Mais en tout cas, et puis alors, on entendait des bruits, d'ailleurs, pendant cette émission, parce que ça consistait effectivement à choisir quelque chose, ça correspondait à un bruit. Et,
1: hein, c'est pas le schmilblick.
0: Et on perdait ou on gagnait en fonction du bruit qu'on entendait, vous voyez. Monsieur John a quand même déjà gagné 200 euros, c'est pas mal.
6: Oui.
0: 250, même, on me dit, même 250.
4: Et ça sera avec qui? Avec Broccolini et...
3: Broccolini.
0: Broccolini. Laurence Boccolini.
4: Vous savez comment là. Il s'appelle le frère végétarien de Bruce Lee?
0: Non.
4: Eh ben, il s'appelle Broccoli. Broccoli.
5: Ce sera pas dans le best-of de l'été, ça.
0: Non, bah, je vais vous le dire parce que ça y est, hein, c'est trop tard. Bah, c'est, écoutez, on n'a pas
5: attendez, long dans le public.
0: Peut-être. On n'a pas atteint les 300, hein, pour monsieur Henry John, mais on a quand même atteint 250 euros.
6: Mais on va chercher encore.
0: Quoi?
6: On va chercher
0: non,
6: encore.
0: Non, parce qu'autrement, on va aller jusqu'à 18 heures, là, voyez-vous. Non, c'est la bonne touche, la bonne... le jeu. La oh. bonne touche que vous retrouverez pendant l'été sur RTL.
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0: Une question pour Antoine Julie qui habite le Valois dans les Hauts-de-Seine. Je vais vous parler d'un moine italien du XIe siècle qui était à Arezzo. Guido d'Arezzo, on l'appelle ce moine italien. C'est joli Arezzo d'ailleurs. Hein. Et Guido d'Arezzo, il a inventé quoi ce bénédictin italien?
23: La portée.
0: Portée, pas loin, mais presque.
23: Les lignes, les neumes.
0: Mieux que ça.
24: Le solfège.
0: Bonne réponse. D'accord. Pourquoi vous dites d'accord?
23: Bon, parce que ça n'existait pas, le mot solfège.
0: Oh, bah, dis donc, elle va reprendre mes questions maintenant.
24: Solfeggio.
0: Il est célèbre pour sa contribution à la pédagogie musicale, à l'élaboration d'un système de notation musicale sur portée. Vous avez raison. Vous vouliez dire, en fait, que vous aviez une partie de la réponse et que monsieur Barbier vous l'a subtilisé, c'est ça que vous voulez dire?
23: Absolument. Ouais. Voilà. Je suis pas contente.
0: Alors, est-ce qu'on est obligé d'apprendre le solfège pour être un bon musicien?
23: Non. C'est bon musicien, alors, bon chanteur, je vais plutôt parler de ça. Quand on sait lire la musique, évidemment, c'est un atout pour faire une carrière, notamment dans le classique, l'opéra. Mais quand on est un chanteur de pop, la plupart du temps, on est autodidacte. On a beaucoup d'artistes, de grands artistes français, internationaux, qui sont autodidactes. Et on développe une écoute, une bonne oreille. Donc, on peut être chanteur. La preuve, mes académiciens ne sont pas musiciens pour la plupart. Et on travaille sur cette oralité, finalement, c'est l'origine de la musique, c'est l'oralité. On n'écrivait pas avant le XIe siècle des notes, puisque c'était des gestes, Donc non, le solfège aujourd'hui n'est pas obligatoire pour être chanteur.
0: Question pour Fanny Basselon, qui habite Fanny, elle, à Abu Dhabi, aux Émirats Arabes Unis. On nous écoute partout, hein, vous rendez compte.
1: Dans le monde entier.
0: Ah bah dans le monde entier.
2: Après, il n'y a rien à foutre là-bas.
3: Bah ils prennent des missiles sur la figure en ce moment.
0: Ah ouais. Faut dire qu'ils sont tous...
1: Ils en profitent parce qu'ils vont couper les câbles.
3: Ils sont à Abu Dhabi.
0: On se comprend avec Barbier.
2: J'avais dit, un seul jeu de mots, c'était suffisant.
0: Moi, je vais vous parler...
23: Mais j'ai même pas compris, moi.
2: Qu'est-ce elle aussi, elle est à Abu Dhabi. Hein.
0: Abu Dhabi.
2: Abu Dhabi.
0: On n'a plus d'Abi. Abu Dhabi.
1: Plus rien à
11: ah, oh là là.
2: Ah, je n'avais pas compris non plus.
23: Ah, mais qu'est-ce que c'est
2: marrant.
23: J'avais
2: que le début. Ouais. Ah, ils sont à bout, quoi.
23: Ah oui, moi aussi.
0: Ah, Abu Dhabi. Ah. Ah bah oui. Et la question concerne monsieur Marlier, effectivement Marcel Marlier, c'est surtout le fils de Marcel, François Marlier, qui aimerait bien qu'on les retrouve, il a lancé un appel, mais qu'on retrouve quoi ?
2: Ses parents.
0: Non, non, non, parce que Marcel, il est mort, hein, Marcel Marlier, et c'est son fils, François, qui lance un appel, en Belgique, hein, d'ailleurs, ça se passe en Belgique, pour qu'on retrouve, mais qu'on retrouve quoi?
11: Des vieilles frites.
0: Quoi?
11: Des vieilles frites.
0: Des vieilles frites.
11: Mais non, mais vous parlez de Belgique, alors c'est la première
0: idée. C'est malin, ça.
15: Il aurait pu être des vieilles moules aussi. Ah, hein.
3: Est-ce qu'il veut qu'on retrouve tous les enfants de son père qui a donné son sperme?
0: Non, non, pas du tout, mais c'est vrai que son père, il y a eu un cambriolage dans la maison familiale. Ah, ah, oui. On est à Warcoing, une commune wallonne qui jouxte la frontière française.
15: Dis-le, Jean-Phi.
0: Warcoing. Ah, voilà. À quelques kilomètres de Roubaix, mais côté belge. Et voilà, la maison Marlier a été cambriolée. Alors bon, il y a des choses, à la limite, si on leur rend pas, c'est pas grave, mais il y a...
1: Voilà, les statues.
15: Les cendres.
0: Des choses qui ont une valeur familiale. Et vous devriez connaître ce nom Marlier, Marcel Marlier et son fils François Marlier. Qu'est-ce qu'ils veulent qu'on leur rende?
11: Bah, je ne sais pas, une collection de timbres.
0: De timbres, non.
2: Non, les robes de Marlier.
0: Ah, vous, vous n'êtes pas à Abu Dhabi.
3: Est-ce que c'est des autographes?
23: Je n'ai pas compris non plus. Hein.
2: C'est quand même...
15: Elle ferme de bonheur,
2: la showcase. Je vais l'écrire pour que tu comprennes, mais c'est quand même assez simple à comprendre.
23: Vas-y, répète.
2: Les robes de Marlier...
23: Ah, d'accord. Ah, d'accord. J'ai cru que c'était un truc, tu sais, genre, il fallait chercher le nom, genre, mais ça me fait chier, on a trois enfants, comment ils s'appellent?
0: Et comment ils s'appellent?
23: Laurent, Gina et Sarah.
0: Pourquoi?
23: Ben, parce que Laurent, Gina, Sarah Frigie.
0: Ah ben, je la connaissais pas, celle-là. Hey,
2: best of de l'été.
0: Elle est drôle. Il a raison. Bon, dites.
3: Est-ce que c'est une collection?
0: Oui, oui, une collection. Et d'ailleurs, cette collection, beaucoup de Français l'ont chez eux, sauf que...
11: Ah, les pièces de 2 euros!
0: Sauf que la famille Marlier, elle est à l'origine de cette collection. Marcel, il a dédicacé pour ses petits-enfants.
2: C'est des BD.
0: Oui, alors quoi? Quoi?
2: Spirou.
0: Non.
3: La collection des Tintins.
2: Et Pif.
0: Non, non.
23: Les Caroline.
0: Pas Caroline, mais on se...
11: Martine,
0: bien sûr. Voilà, il réclame à ce que les cambrioleurs ramènent les 5 ou 6 albums de Martine qui étaient dédicacés au nom des 3 petits-enfants, Hélène, Alexandre et Lou, parce que voilà, ça a une valeur familiale. Leur papa, ou plutôt grand-papa, Marcel Marlier, le co-auteur de la célèbre série Martine. Alors bon, les albums, en soi, on s'en fiche, on peut les retrouver, évidemment, si on a envie. Mais ceux-là, ils étaient dédicacés par le grand-père pour les petits-enfants. Alors, si vous êtes des voleurs, vous voyez. Et que vous avez des albums de... Qu'est-ce que des voleurs vont voler des albums de Martine?
3: Bah pour les revendre, parce qu'ils sont signés par un des auteurs.
2: Oui, mais ils sont signés.
3: Bah non, mais quel que soit le dédicataire.
2: C'était peut-être des jeunes voleurs qui voulaient les lire. Quand t'es un jeune voleur, tu mets pas la considération au même endroit que des voleurs confirmés. Ah oui. Tu vois une collection de Martine, tu dis, oh, c'est des Martine.
0: Bah voilà, le prochain album. Prendre.
3: Martine en prison, le
0: Martine
3: prochain
0: en prison, exactement. Puis-je vous demander, chère Sophia Morgavier, à l'occasion de la sortie de votre livre, eh bien, chantez maintenant un numéro de valise. Alors, un numéro de valise, ça veut dire tout simplement un numéro entre 1 et 5 pour faire gagner la valise RTL.
25: Oui, 3.
0: Sébastien Roque, monsieur Roque, habite Braine-l'Alleud en Belgique. Peut-être lui qui a volé les Martines. Ça a sonné chez monsieur Roque, Sébastien, à Braine-l'Alleud.
23: Et monsieur et madame Marolex?
0: Alors Laurent, non.
23: Éléonore.
0: Éléonore Marolex.
23: Mais non. Vous ne les connaissez pas, celle-là?
0: Éléonore Marolex.
23: Tout de suite, on fait l'accent, moi, c'est bizarre.
0: Bah oui, pour que ça marche. Éléonore Marolex. Allô? Bonjour, Sébastien.
4: Allô? Oui, bonjour.
0: Sébastien, il faut rendre les albums de Martine là-bas.
4: Attendez, je m'éloigne un petit peu, j'entends pas grand-chose, il y a beaucoup de monde autour de moi.
0: Ah oui, il y a du monde autour de vous, hein. C'est un gang entier qui a volé les albums de Martine.
4: Exactement.
0: C'est Laurent Ruquier, les grosses têtes qui vous appellent, vous connaissez?
4: Tout à fait, oui, très bien.
0: Est-ce que vous avez le contenu de la valise RTL? Voilà le but de mon appel.
4: Malheureusement non, pas.
2: Oh. Sinon on peut vous faire un crédit d'impôt par rapport à vos volets roulants?
0: Vous n'écoutez plus l'émission?
4: Mais pas tous les jours. Je suis enseignant et donc, malheureusement, il y a des jours où je suis encore à l'école et donc, je ne prends pas note du contenu de la valise.
0: Quelle matière enseignez-vous? Peut-être vous êtes instituteur ou professeur?
4: Je suis professeur en secondaire en Belgique, donc pour des élèves de 15-16 ans en mathématiques. Oh.
0: Professeur de maths,
2: mais c'est équivalent instituteur en France. quand tu fais la correspondance.
0: Ah bah tiens, j'avais pas vu. Mais c'est nous qu'on a volé les albums de Martine.
23: Comment ça, c'est nous?
2: Ah, il y en a dans la valise.
0: Je dois rajouter dans la valise RTL, Martine à l'Opéra de Paris.
5: Dédicacé par le grand-père.
2: On c'est pourrait plus le dédicacer.
0: C'est les albums. C'est Georges qui a volé les albums. Georges, c'est celui qui s'occupe des partenariats et des cadeaux. Martine à l'Opéra de Paris rentre dans la valise RTL, la collection complète des albums de Martine qui fait rêver des milliers d'enfants depuis 70 ans. Martine à l'Opéra de Paris, c'est le nouvel album, mais vous aurez la collection complète dans la prochaine valise RTL. Et vous, si vous le souhaitez, Sébastien, je vous envoie une montre, bien sûr.
4: Écoutez, avec plaisir. Génial, merci beaucoup.
0: Une montre RTL, restez fidèles à notre station.
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0: Une question pour Laurent Victor qui habite en Moselle. La question concerne un Suédois qui s'appelle Hrven. C'est pas facile à prononcer. Je vous le dis d'avance. H-R-A-V-N. Je sais pas comment vous le prononceriez. Hrven Forsn. Voilà le nom de ce jeune homme qui a été candidat des législatives en Suède. Mais il est un peu particulier, ce monsieur Hrven Forsn.
11: Ah oui.
0: Pourquoi?
3: On pense que c'est le fils de Chirac.
11: Il danse merveilleusement.
0: Ah bon, il danse merveilleusement.
11: Oui.
0: Ah oui.
11: Il danse.
0: Comment ça, il danse?
11: Eh ben, il danse du il rappe, il danse du folk, du rock. Et
3: il
11: mange
3: du dinde. Il n'est pas le fils caché de François Mitterrand.
0: C'est le fils caché de François Mitterrand. Bonne réponse de Christophe Barbier.
3: J'ai eu la chance d'interviewer sa mère, Christina Forsne, qui était journaliste en poste à Paris, journaliste suédoise, et qui a eu une relation de proximité, de confiance avec François Mitterrand.
1: De confiance, une relation de confiance.
0: C'est là qu'on reconnaît un journaliste de l'époque d'avant.
2: Ah non, mais Bruel, il a une relation de confiance avec plein de femmes. Hein.
0: De proximité.
3: De proximité.
11: Mais l'enfant est reconnu de confiance ou pas?
3: On n'a jamais vérifié.
23: Ah, mais il a fait le test ADN, le gars?
3: Non. C'est lui qui, une fois adulte, a dit bah, « je crois que je suis le fils de l'ancien président français ». Sa maman n'a jamais vendu la mèche.
2: Est-ce qu'il ressemble à son...
3: On trouve toujours des ressemblances dans ce cas-là. Hein.
23: Non, mais enfin, c'est bizarre. D'un seul coup, moi aussi, je peux dire bah, « D'ailleurs, je vais vous faire une révélation. Je suis la fille de François Mitterrand ». Ça marche pas, ça?
3: Bah, non.
23: Non. Bah, et pourquoi ça marche avec Evenstrom?
3: Parce que quand on est de Turquie, on ne se cherche pas d'autres parentèles.
1: Bah, moi, je suis la fille d'Edouard Balladur.
15: Et moi, je suis la fille d'Amanda Lear.
23: Non, mais enfin, il faut prouver ce qu'on dit. Il ne suffit pas de dire je suis le fils de.
0: Ah
23: de
0: non, mais il y a une forte chance quand même, vous voyez, parce qu'effectivement, personne n'est allé non plus l'embêter à faire un procès, quoi que ce soit. Donc, il y a de fortes chances pour que ce soit vrai, vous êtes d'accord.
3: Oui, il ne réclame pas d'héritage, apparemment. Bon, moi, j'ai vu une fois une photo, je n'ai pas trouvé que la ressemblance était frappante.
15: Ah, bon. Oui, mais bon, je n'ai pas obligé ça, hein. Non. Parce que Mitterrand, il tirait large, hein. Oh là là.
0: et d'ailleurs, là, je trouve ça relève d'un certain état d'esprit et très révélateur de notre milieu politique français, parce qu'avant de dire Mitterrand, si les auditeurs ont été bien attentifs, vous avez dit le fils caché de Chirac.
3: Oui, ça s'appelle la cohabitation.
2: Et dans cohabitation, il y a...
3: Chirac, il y a eu un soupçon sur quelqu'un au Japon.
0: Ah oui, oui. Ouais.
3: Qu'on a cherché, qu'on n'a jamais retrouvé.
15: C'est Bernadette qui avait tout enterré. C'était quoi la question?
0: Il n'y a pas de question, hein? C'est l'heure de retrouver Marc-Antoine Lebré. Et puisqu'on parlait de président...
23: J'adore Marc-Antoine Lebré.
15: Ah ouais, moi aussi.
0: Voici Monsieur Macron, le président de la République, qui va évidemment nous dire ce qu'il pense de la venue de Donald Trump chez nous pour le G7 en France. Monsieur Trump, le président américain, a annoncé qu'il serait là du 15 au 17 juin pour le G7. Alors Monsieur Macron, vous êtes content que le président Trump ait décidé de venir?
17: Comment vous dire? Sur l'échelle de la joie de recevoir, je suis... Disons que j'aurais préféré qu'on accueille Ebola. Franchement, monsieur Ruquier, je sais d'avance comment ça va se passer.
4: D'abord, il va arriver, il va me serrer la main assez fort pour réduire mes os en poudre et transformer ma main en maracas. Ensuite, il va me demander avec le tact qui le caractérise. Tiens, tu n'as pas de coquard, Emmanuel ? Ça veut dire que Brigitte te frappe dans les côtes maintenant. Et pour finir, il va aller frotter son visage sur les cours de Roland-Garros pour se remaquiller.
0: Dominique de Villepin nous rejoint, puisque le parquet financier a ouvert une enquête au sujet des statuettes que vous auriez reçues, monsieur de Villepin. Ça vous inquiète, cette affaire de statuettes ?
5: Au contraire, monsieur Ruquier, je suis parfaitement serein, car je n'ai rien à cacher. Enfin... plus rien à cacher, maintenant que j'ai rendu ces deux statuettes et que j'ai pris toutes mes dispositions pour le reste. D'ailleurs,
0: quelles dispositions ?
5: Les enquêteurs peuvent bien venir chez moi, ils ne trouveront rien. Pâques étant passé, il n'y a aucune raison qu'ils découvrent l'œuf de Fabergé enveloppé dans un emballage Kinder Surprise. Et encore moins en ce qui concerne le vase Ming, qui fait office de vulgaire pot à brosse dans mes water. J'ai pris soin de coller dessus une étiquette, la foire fouille, 4,99€. Vous voyez, monsieur Ruquier, j'ai l'esprit, on ne peut plus tranquille.
0: Passons au pape Léon XIV, le Vatican, avec sa sainteté, ont rédigé une encyclique, c'est une circulaire, une encyclique sur les enjeux de l'intelligence artificielle. Et aux grosses têtes, scoop pour notre émission, nous avons en notre possession le prototype de l'intelligence artificielle que le Vatican songe à lancer.
6: Eh oui, vous avez de la chance, mon cher Laurent.
0: Fouf ! Ah, c'est moi ça.
6: bah oui, c'est comme ça. Car en exclusivité, on va tenter ensemble l'intelligence artificielle élaborée par le Vatican. Et elle s'appelle Pape GPT.
0: C'est pas mal, Pape
6: GPT, c'est pas mal. Alors, bonjour, on essaye. Bonjour, Pape GPT.
7: Je vous salue, Laurent, pleine de grâce. Le Seigneur est avec vous. Vous êtes béni entre toutes les grosses têtes.
6: Ok, super. Alors, je vais tenter de poser une question. Pape GPT, est-ce que Jésus a vraiment marché sur l'eau?
7: Oui, Jésus a marché sur l'eau. L'histoire a juste été un peu enjolivée pour vendre notre best-seller. En fait, Jésus a marché sur l'eau, mais un jour où le lac était gelé.
6: Très bien, autre question. Est-ce que Jésus va revenir?
7: Oui, mais ça pourrait prendre encore beaucoup plus de temps. Comme il a voulu venir en marchant sur l'eau, là, il est coincé dans le détroit d'Ormuz.
6: J'ai une dernière question. Est-ce que le...
7: Oh, désolé Laurent, vous avez atteint votre quota de questions gratuites. Pour continuer, veuillez donner à la quête.
0: On essaiera. L'épidémie maintenant d'Ebola, le virus Ebola, en République démocratique du Congo, ça inquiète l'OMS. Et Jean-Claude Van Damme, qui est avec nous, est venu pour nous donner son opinion là-dessus.
8: Ok, bonjour, au revoir, hello, goodbye, Hare Krishna à tous les bouddhistes et Harry Potter à tous les sorciers. Yeah! Wow, il y a une licorne obèse. Ah non, pardon, c'est un rhinocéros. I love this life. Jean-Claude, il a lu que Ebola, à la base, c'est une maladie qui vient des chauves-souris. Mais moi, j'y crois pas. À mon avis, c'est une maladie qui vient des enfants, la preuve. Le fils de mes voisins, il arrête pas de dire « Ebobola, Ebobola ». Il est pire que le vôtre, celui-là. Donc, non seulement...
0: C'est ni Barbier, ni moi. Hein.
8: C'est pire, c'est Van Damme. Donc, non seulement il a Ebola, et en plus, il est bègue. T'as vu comment j'aime la vie? En plus, c'est pas possible que ça vienne des chauves-souris, parce que Batman, c'est un gentil. Et un gentil, ça peut pas être méchant. Et un méchant, ça peut pas être gentil, selon le professeur Michel Fugain de l'université du Big Bazar. Bazar, vous avez dit bazar, comme c'est bazar. Encore mieux celui-là, hein.
18: Yeah, j'adore.
8: Il y a un oiseau.
0: On peut obtenir Marc-Antoine Lebray, c'est du grand n'importe quoi. Dans votre livre, d'ailleurs. Vous parlez de Michel Fugain, c'est « Chante, la vie chante hein, », je crois, la chanson de Michel Fugain que vous évoquez dans votre livre.
18: Oui, tout à fait.
0: « Chante, la vie chante ».«
18: Chante, la vie chante, comme si tu voulais
0: mourir demain. »
18: Et après, je ne sais plus.
0: « Chante, la vie chante ».«
19: Tu devais mourir demain ».
0: Eh bien, je chantez, qu'est-ce que vous dites ?«
19: Comme si tu devais mourir demain
18: bah, ». Voilà, « devais ».
19: Oh là là, là. Non mais voilà, on finit l'émission à part un raté, quoi, ça m'emmerde. Ça m'emmerde, je suis venu pour rien. Moi.
0: Eh bien, chantez maintenant, c'était le titre, c'est toujours le titre du livre de Sofia Morgavi, publié aux éditions de l'Observatoire. Voilà pourquoi elle était notre invitée d'honneur depuis 15h30. À demain pour d'autres grosses têtes. C'est à vous, Anne-Sophie Lapix, bonsoir.
9: Bonsoir Laurent, je prends le relais. Merci beaucoup et à demain à 15h30. Le soleil est de retour, la chaleur avec. On vous promet un magnifique week-end prolongé pour certains. Prendrez-vous votre voiture pour vous mettre au vert? Les prix à la pompe peuvent vous faire hésiter. Ils sont toujours aussi hauts et le gouvernement n'a d'autre choix que de prolonger ses aides, de les gonfler même. Sébastien Lecornu vient de faire des annonces pour les 3 mois à venir. Est-ce assez? Est-ce trop? Comment les financer ces aides et qui est lésé? On en débat dans On refait le monde à 19h15. 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
9: Le journal, c'est avec Sébastien Rouxel. Bonsoir Sébastien.
21: Bonsoir Anne-Sophie, bonsoir à tous.
9: À la une de ce jeudi 21 mai, des aides au carburant reconduites pour 3 mois. Quelques nouveautés, mais surtout, on ne s'emballe pas.
21: Hein. Qui touchera ces aides et combien? On va tout vous détailler dans un instant. Et puis vous entendrez que Sébastien Lecornu a surtout voulu préparer les esprits aux économies à venir. Elle est soupçonnée d'avoir abandonné ses 2 petits garçons dans une forêt au Portugal. Une Française de 41 ans vient d'être arrêtée. Arrêté à Fatima au Portugal, c'est ce qu'annonce à l'instant la gendarmerie. Dans ce journal aussi, Elon Musk en passe de devenir le premier billionnaire de l'histoire, plus de 1000 milliards de dollars. Et puis un duel franco-français pour Gaël Monfils, une légende face à Arthur Fils. On a enfin les affiches du premier tour de Roland-Garros.
9: Et la météo, c'est avec vous, Peggy Broche, bonsoir.
22: Bonsoir Anne-Sophie, bonsoir à tous.
9: Tous en t-shirt demain.
22: Exactement, parce que c'est vrai que les températures grimpent encore d'un cran. On atteint, voire on frôle les 30 degrés au nord et on va largement les dépasser dans le sud-ouest.
9: Le bonheur. Merci beaucoup Peggy, tous les détails à la fin du journal.
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9: Il promettait de changer d'échelle. Le Premier ministre vient de dévoiler les toutes nouvelles aides du gouvernement face à la flambée des prix des carburants.
21: Sébastien Lecornu, entouré pour l'occasion de 10 ministres. C'était sa toute première conférence de presse depuis son arrivée à Matignon, signe que l'heure est grave. Il a d'ailleurs commencé par dire que cette crise était loin d'être terminée.
24: Force est de constater que cette guerre, sous une forme ou sous une autre, cette guerre va durer. On ne va pas changer de stratégie. C'est un choix que nous faisons, qui est de garder un ciblage important sur celles et ceux qui travaillent, celles et ceux qui tiennent l'activité du pays. Si on ne change pas de philosophie, on va changer d'échelle.
21: Bonsoir Arthur Bélier.
25: Bonsoir.
21: En direct de Matignon, où vous venez de suivre les annonces du Premier ministre, plus de 700 millions d'euros d'aide au total. Alors d'abord, l'aide aux gros rouleurs va être doublée.
25: Oui, cette aide hein, qui aurait dû être de 50 euros, qui aurait dû être versée début juin, passera finalement à 100 euros pour couvrir les dépenses. Donc jusqu'à août, cette aide pour les Français les plus précaires, ceux dont le foyer fiscal ne dépasse pas 16 000 euros et qui prennent le volant au quotidien pour aller au travail et dépassent les 8 000 kilomètres au compteur chaque année. Une aide qui sera réclamée en ligne à partir de la semaine prochaine et versée, promet le gouvernement, dans les 10 jours.
9: Le plafond de la prime carburant, lui, va être relevé.
25: Oui, hein, alors cette prime style, vous savez, prime Macron, qui reste donc à la discrétion des entreprises. Mais l'État promet qu'elle sera défiscalisée et soumise à aucune condition jusqu'à 600 euros par salarié.
21: Et puis le gouvernement, Arthur, reconduit les aides déjà existantes pour les secteurs les plus touchés.
25: Ouais, exactement. Ces secteurs qui étaient déjà aidés depuis le début de la crise au Moyen-Orient, le secteur de la pêche, du BTP, les agriculteurs voient leurs aides de quelques centimes par litre reconduites jusqu'à la fin août. Nouveauté tout de même pour les aides à domicile qui voient leur indemnité kilométrique relevée à 20 centimes du kilomètre.
21: Voilà, on l'a bien compris, pas de changement de cap, donc on reste sur des aides très ciblées et cela fait beaucoup de déçus, Valentin Larquier.
26: Oui, à commencer par Jean-Michel, enseignant qui roule 200 km par semaine. À la pompe, le compteur grimpe en flèche, plus de 100 euros pour le plein.
27: On n'a pas de prime dans l'éducation nationale et ça joue sur notre qualité de vie, sur ce qu'on peut acheter à côté, les plaisirs qu'on peut offrir à nos enfants. Si certains secteurs d'activité ne sont pas aidés, il y a des gens qui vont se retrouver en grande difficulté.
26: Les chauffeurs de taxi ont aussi l'impression d'être laissés sur le bord de la route. Pour eux, le gouvernement prévoit une aide à la location ou l'acquisition d'un véhicule électrique. Mais c'est insuffisant pour Rémi Tampellini. Il est président de l'organisation syndicale des taxis à Toulouse.
28: Aujourd'hui, sur les stations de,
1: de taxi, il n'y a aucune station de taxi qui est équipée de bornes électriques. Donc, est-ce qu'on est prêt? Je n'en suis pas persuadé. Si on arrête le diesel pour passer à des voitures qui coûtent 80-90 000 euros, au final, on n'y gagne pas parce que ce qu'on va économiser en diesel, on va le dépenser dans le prix d'achat du véhicule électrique.
26: Aujourd'hui, la hausse du prix du carburant, c'est 30% de dépenses supplémentaires pour un chauffeur de taxi.
21: Merci beaucoup Valentin Larquier, correspondant de RTL à Toulouse.
9: Arthur Bélier, on revient vers vous. L'autre objectif de cette conférence de presse, c'était de préparer les esprits. La crise au Moyen-Orient coûte cher à l'État et il va falloir faire encore plus d'économies que prévu.
25: Oui, hein, elle coûte cher à l'État et elle ne rapporte rien. Ça, le gouvernement l'a bien précisé. Alors Sébastien Lecornu, à tâtons, élargit les aides sans ouvrir à fond les vannes parce qu'il l'a bien martelé. Tout ça va avoir un coût.
24: Tout ça va avoir un coût. Il faudra donc évidemment gager tout ça, faire un certain nombre d'économies.
25: Des économies donc, hein, parce que le coût, si on résume, c'est avec les 380 millions d'euros d'aides déjà annoncés, les 710 millions annoncés à l'instant, avec aussi 500 millions d'autres aides en prévision qui sont en concertation, on monte avec à 1,6 milliard d'euros d'aides en tout. Des économies, il faudra donc les trouver, car le gouvernement n'ira pas les chercher dans la poche des Français, Sébastien Lecornu l'a bien précisé.
24: La position du gouvernement est que les textes que nous proposerons au Conseil des ministres de mi-octobre seront des textes dans lesquels il n'y aura pas de proposition d'augmentation d'impôts.
25: Pas d'impôts, il faudra donc trouver des économies avec en toile de fond un conflit qui risque de durer au moins jusqu'à l'automne dans le scénario le plus optimiste présenté à l'instant par le Premier ministre.
21: Arthur Bélier en direct de Matignon pour RTL. Là aussi, ça concerne les automobilistes. Le Conseil constitutionnel censure ce soir la suppression des ZFE, ces zones à faible émission qui bannissent les voitures les plus polluantes des centres-villes. Ces zones à faible émission ne seront donc pas supprimées.
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9: La mère de deux petits-enfants de 4 et 5 ans retrouvés errants au bord d'une route au Portugal à 2000 km de chez eux vient d'être arrêtée.
21: Oui, arrêtée à Fatima au Portugal, c'est ce qu'indique à l'instant la gendarmerie. Une enquête a été ouverte aujourd'hui à Colmar où cette femme de 41 ans est domiciliée. Où vous vous trouvez pour RTL, Samuel Goldschmidt, bonsoir.
2: Bonsoir.
21: Cette femme de 41 ans et son nouveau compagnon sont soupçonnés d'avoir abandonné ces deux garçons en pleine forêt.
2: Oui, prenons d'abord le début de l'histoire. Selon les médias portugais, ces deux enfants retrouvés terrorisés avaient été recueillis par un automobiliste. Celui-ci raconte qu'ils avaient chacun un sac à dos avec des vêtements, de la nourriture et une bouteille d'eau. L'automobiliste les a conduits dans sa famille pour les rassurer. Il a aussi immédiatement prévenu les gendarmes sur place et il a trouvé un médecin francophone qui a pu recueillir un premier témoignage des enfants. Il raconte avoir été emmené en forêt par leur mère. Elle leur a mis un bandeau sur les yeux en leur disant qu'ils allaient jouer à Colin-Maillard et qu'ils devaient rechercher un objet avant, semble-t-il, de les abandonner. Parallèlement donc, côté français, le procureur de Colmar indique que la famille de ces enfants a fait un signalement pour une disparition inquiétante le 11 mai dernier. Les enquêteurs ont suivi ou tenté de suivre le périple de la mère qui est passée par le sud de la France, par l'Espagne, mais sans arriver à la joindre. La police française a été en lien avec les polices espagnoles puis portugaises qui ont tenté de localiser le véhicule. Et après la découverte des deux enfants au bord de cette route, le parquet français a ouvert une information judiciaire, notamment pour soustraction d'enfants, ainsi qu'une kyrielle d'autres délits passibles de 7 ans de prison. La mère, activement recherchée, a donc, semble-t-il, été arrêtée par les enquêteurs portugais. Les deux garçonnets, eux, vont bien. L'ambassade de France, les autorités portugaises et les services de l'aide sociale à l'enfance étudient maintenant les modalités de leur rapatriement en France.
21: Merci Samuel Goldschmidt en direct de Colmar pour RTL. C'est une page qui se tourne 17 ans après le crash du Rio Paris. Les proches des victimes saluent la décision de la Cour d'appel de Paris. Elle condamne Airbus et Air France pour homicides involontaires alors qu'ils avaient été relaxés en première instance. Elle les juge seuls et entièrement coupables de cette catastrophe qui a fait 228 morts. Ils écopent de la peine maximale, une amende de 225 000 euros. Airbus et Air France annoncent tous les deux se pourvoir en cassation.
9: C'est la première fois qu'elle prendra la parole en direct depuis l'annonce de sa plainte contre Patrick Bruel. Flavie Flamand sera demain l'invitée de Thomas Soto sur RTL.
21: Alors que la pression se fait de plus en plus forte sur le chanteur qui clame son innocence, mais qui est désormais visé par 10 plaintes d'après le décompte de RTL, doit-il dans ces conditions maintenir sa tournée marathon qui commence le mois prochain? Le débat fait rage. Bonsoir Hermine Leclèche.
10: Bonsoir.
21: Ce qui est certain, c'est que des festivals où il est censé se produire, voit de plus en plus de spectateurs annuler leur place.
3: Oui, un phénomène pour le moment marginal, mais qui n'existait pas il y a encore quelques semaines. Plusieurs organisateurs m'ont expliqué recevoir ces derniers jours des demandes de remboursement de billets. Pour l'un des concerts de Patrick Bruel, ces demandes sont passées d'une dizaine à près d'une centaine aujourd'hui. Et puis, ce sont les ventes aussi qui ralentissent. Dans l'Isère, par exemple, le festival de Port-sur-Blagnieux n'a pu écouler qu'une quinzaine de places en deux mois. Ralentissement des ventes aussi à Toulon, festival géré par Robert Albert Lucie.
10: Ça vend toujours, mais c'est beaucoup, beaucoup, c'est très léger par rapport aux autres spectacles.
3: Il vous reste combien de places à vendre aujourd'hui?
10: Moi, il me reste 2000 à vendre. On a vendu les 3000 dans le premier mois, c'est au mois de novembre ou décembre. Après, là, par contre, en ce moment, on est à une dizaine par semaine contre une centaine les derniers temps.
3: Alors, je le rappelle, une grande partie des concerts de Patrick Bruel affiche complet cet été. Des milliers de places ont été vendues en quelques heures à l'ouverture des billetteries. Enfin, selon l'entourage de l'artiste, il n'y a pas aujourd'hui de demande d'annulation pour les dates organisées par sa propre production.
21: Hermine Leclèche, merci à vous.
11: RTL, il est 18h10. C'est un rapport au vitriol qu'a publié aujourd'hui la commission d'enquête sénatoriale sur les marges des industriels et de la grande distribution.
21: Elle dénonce des pratiques abusives, parfois prédatrice des distributeurs qui, en se livrant une guerre des prix, mettent en danger l'agriculture française. Alors, quelles sont ces pratiques? Que propose ce rapport? C'est ce qu'on a choisi de vous expliquer ce soir.
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11: Trois questions à la sénatrice Anne-Catherine Loisier, sénatrice centriste et rapporteure de la commission d'enquête sur les marges des industriels et de la grande distribution. Bonsoir Anne-Catherine Loisier.
12: Bonsoir, je suis présidente de la commission. Pardon. La rapporteure, c'est Madame Gull.
11: D'accord, excusez-moi pour cette erreur. Alors, on ne le découvre pas, hein, le rapport de force entre agriculteurs industriels et distributeurs. La loi Egalim de 2018 était censée mettre un terme à ces pratiques et notamment sanctuariser les prix des matières agricoles. Alors, ça ne marche pas.
12: Pas suffisamment en tout cas, parce que certes il y a les lois Egalim, mais il y a toujours la loi de modernisation de l'économie de 2008 qui, elle, affiche clairement que le prix doit être négocié. Et donc finalement, les deux lois s'opposent un peu, puisque cette loi de 2008, elle propose la démarche inverse à Egalim, qui, je le rappelle, c'était la marche en avant, c'est-à-dire qu'on prenait en départ les coûts de production du producteur, qui était transcrit dans les contrats avec l'industriel, le fournisseur, le transformateur, et qui se retrouvait ensuite dans les prix du distributeur. Donc en fait, on a une opposition entre deux dispositifs législatifs qui malheureusement ne permettent pas à Egalim de s'appliquer pleinement.
11: Mais est-ce que le problème numéro un, l'explication du déséquilibre, ne tient pas aux centrales d'achat qui regroupent les distributeurs et qui sont si puissantes qu'elles peuvent imposer leurs prix?
12: Alors effectivement, c'est ce que nous disons, mais comme vous l'avez évoqué, c'est pas une nouveauté. Ça fait un moment que l'on a constaté finalement que les trois grandes centrales d'achat qui opèrent en France, Concordis pour Carrefour, Coopérative U, Aura Retail pour Intermarché, Auchan Casino et Leclerc, ont finalement une position dominante qui leur permet de dicter leur loi au maillon amont et donc aux industriels qui eux-mêmes reportent finalement les conditions de la négociation sur les agriculteurs. Donc c'est ce que je vous disais, c'est l'inverse de ce qu'Egalim veut faire, c'est-à-dire que c'est le distributeur qui définit les prix. Les prix en rayon sont définis par le distributeur.
11: Donc on voit bien que la loi Egalim n'a pas vraiment eu l'effet escompté. Est-ce qu'au moins les consommateurs sont les bénéficiaires de la situation? Est-ce que ça leur permet d'acheter à des prix défiant toute concurrence?
12: Bah écoutez, c'est la grande stratégie affichée par les distributeurs, mais pas toujours. Par exemple, depuis 2021 en tout cas, on constate que les prix qui sont de vente dans les rayons des distributeurs sont bien plus importants que les tarifs négociés avec les fournisseurs. Et même cette année, en 2026, les tarifs qui ont été négociés avec les fournisseurs sont stables, c'est les chiffres du ministère de l'Agriculture, à 0%. Et pourtant, l'ensemble des grands dirigeants de cette distribution qui viennent dans vos médias annoncent des chiffres à plus 1, voire plus 1,5%. Donc le delta entre le 0 et le 1,5%, il est bien chez les distributeurs.
11: Ils viennent nous voir et ils disent aussi qu'ils n'ont que 1% de marge.
12: Oui, alors effectivement, c'est pour ça que le but de la commission d'enquête était de creuser un petit peu tous ces discours et ces positions très contradictoires. Parce que nous, on observe quand même qu'ils ont peu de marge, mais ils consacrent plus que jamais plus de 3 milliards, par exemple, à la publicité. Hein, il y a 10 ans, les premiers publicitaires, c'était les constructeurs automobiles. Aujourd'hui, ce sont les grands distributeurs. Et puis, on voit dans les centrales de services se négocier des prestations à des coûts exorbitants qui peuvent dépasser des centaines de millions pour l'industriel. Donc, aujourd'hui, on se pose beaucoup de questions. Et avec ce rapport, eh bien, je dirais que la balle, elle est dans le camp des distributeurs. Expliquez-nous, dites-nous effectivement si s'il y a des choses qu'on n'a pas vues. Nous, ce que l'on souhaite,
11: vous les recevez tout le temps. Peut-être qu'ils ont eu le temps de vous l'expliquer. Vous les recevez
12: régulièrement. Oui. On les reçoit régulièrement parce que bon, on a du mal à tout bien comprendre. Je dois vous le dire. Hein. Donc, nous, ce que nous souhaitons, c'est qu'il y ait une juste répartition de la valeur ajoutée. Vous savez, on a souvent ressorti cet indice qui n'est pas de notre fait, mais qui est celui d'universitaires spécialistes des négociations commerciales, qui disent que sur une valeur ajoutée de 100, il y en a 8 pour l'agriculteur, 15 pour l'industriel, 35 aux importations et 40 aux distributeurs. C'est sûr que ça ne peut pas fonctionner avec un schéma où le producteur de la richesse et celui qui la transforme gagne si peu et est en l'incapacité de financer ses investissements et de financer la hausse des matières premières. Merci. Donc nous, ce que nous souhaitons, ce n'est pas que ce soit plus cher, c'est que la valeur ajoutée, elle soit mieux répartie auprès de différents maillons pour assurer leur viabilité.
11: Merci beaucoup Anne-Catherine Loisier, donc présidente de cette commission d'enquête sur les marges des industriels et de la grande distribution. C'est déjà l'homme le plus riche du monde, mais il ne veut pas s'arrêter là. Elon Musk est en passe de devenir le premier billionnaire de l'histoire.
21: Autrement dit, plus de 1000 milliards de dollars, soit 860 millions d'euros. Et cela, Karine Otten, grâce à l'introduction en bourse le mois prochain de son entreprise SpaceX.
4: C'est l'introduction en bourse de tous les superlatifs. Hein. SpaceX n'a engrangé que 18,7 milliards de dollars et a fini 2025 avec une perte nette de 2 milliards et demi. Et pourtant, Elon Musk espère lever 80 milliards de dollars, un record historique, ce qui permettrait une capitalisation boursière de l'entreprise à 1750 milliards de dollars, soit près de 100 fois son chiffre d'affaires annuel. C'est bien loin des standards habituels. Si l'objectif est atteint, alors SpaceX, ce sera 735 milliards de dollars au moins pour Elon Musk, rien que pour lui. Pour y parvenir, le milliardaire vend de l'avenir. Il n'y a rien de plus excitant pour lui que d'être parmi les étoiles, dit-il. Il s'est attribué des packages de rémunération bien supérieurs à la norme, mais pour cela, il devra implanter une colonie sur Mars d'au moins 1 million d'habitants et installer des centres de données dans l'espace. Et surtout, d'ici là, Elon Musk garde le contrôle de son entreprise, puisque malgré l'ouverture du capital au public, il s'est arrangé pour conserver 80% des droits de vote, donc ses actionnaires n'auront pas grand pouvoir sur lui.
21: Et Karine Otten, correspondante de RTL aux États-Unis.
11: C'est une page du tennis français qui va se tourner. Gaël Monfils s'apprête à disputer son tout dernier Roland-Garros et il sait désormais qui il affrontera pour son entrée en lice.
21: Oui, le tirage au sort a eu lieu cet après-midi à 3 jours du premier tour. Bonsoir Isabelle Langer.
5: Bonsoir.
21: Et c'est un autre Français qui se dressera sur la route de la Monf.
5: Oui, Hugo Gaston, qui s'était révélé à Roland-Garros en 2020, défiera le doyen du tennis français. Mais avant cela, bientôt 40 ans, eh bien mon fils, qui tirera sa révérence en fin de saison, a confié ce soir ses potes, Tsonga, Gasquet, mais aussi le chanteur Matt Pokora, le DJ Martin Solveig ou encore l'humoriste Paul de Saint-Sernin, pour une belle fête sur le central de Roland-Garros. C'est en train de se mettre en place. Je pense que ça va valoir le coup. Pour revenir au tirage au sort, le numéro 1 tricolore, Arthur Fils, débutera contre un ancien vainqueur du tournoi, le Suisse Stan Wawrinka, dont c'est aussi la dernière apparition porte d'Auteuil. Mauvaise pioche pour l'invité Clément Tabur qui défiera tout simplement Yannick Sinner, le numéro 1 mondial et immense favori, en l'absence du tenant du titre Carlos Alcaraz. Compliqué aussi pour Giovanni Pecci-Péricard opposé à Novak Djokovic. Et puis un choc de génération entre le jeune Moïse Kwame, 17 ans, et le croate Marin Cilic qui en a 37.
21: Bon, et c'est du lourd aussi qui attend nos Françaises. Ça s'annonce même très compliqué pour la révélation de l'an passé, Loïs Boisson.
5: Oui, oh, demi-finaliste surprise lors de la dernière édition, eh bien la numéro 1 française qui n'a pas été épargnée par les blessures depuis et manque de compétition, elle jouera d'entrée la Russe Kalinskaya, tête de série 22.
21: Merci beaucoup Isabelle Langer qui nous fera vivre sur RTL cette édition 2026 marquée par l'affront des joueurs, 20 joueurs dont les numéros 1 mondiaux Sinner et Sabalenka comptent écourter leur conférence de presse obligatoire demain. Ils réclament une plus grande part des revenus générés par les tournois du Grand Chelem. On ne bougera pas sur la dotation cette année, prévient la patronne de Roland-Garros, Amélie Mauresmo, qui regrette l'attitude des joueurs.
6: On a un modèle qui est le nôtre ici à Roland-Garros, qui est très différent de ce qu'il y a sur les tours. Voilà, on met en place tout ce qu'on peut aussi dans l'intérêt des joueurs. On a un prize money qui a doublé en 10 ans, puis bien augmenté aussi ces derniers temps, pas seulement vers les top players, mais aussi vers ceux qui sont plus voilà qualifs et les premiers tours du tableau. Donc voilà, l'esprit, il est de regretter un petit peu cette décision par rapport à la presse de demain et après-demain. Et puis en même temps de se dire que voilà, je suis profondément confiante sur les échanges qui vont avoir lieu et qu'on pourra avancer ensemble.
21: Voilà la réponse d'Amélie Mauresmo à la fronte des joueurs cette année à Roland-Garros.
11: Et Roland-Garros débutera sous le soleil et dans la chaleur, non ?
21: Oui, on attend des températures au-delà de 30 degrés ce week-end. Hein. Dès demain, il fera jusqu'à 35 dans le sud-ouest, plus de 30 par endroit dans la moitié nord. Le mercure qui était déjà très haut cet après-midi dans les Landes, jusqu'à 32 degrés sur la plage de Biscarrosse, Philippe de Maria.
7: Ouais, les pieds dans l'eau ici sur la plage de Biscarrosse. Je me trouve avec
13: Alora.
7: Malik, vous vous êtes baigné ?
14: On s'est baigné.
13: Elle est super bonne.
7: Malik, elle était comment ?
14: Elle était parfaite. Non, elle est fraîche, elle est fraîche. Mais elle est bonne.
13: Fraîche au début, bonne à la fin.
7: Ça a été difficile d'y rentrer ou pas ?
13: Un petit peu.
14: Elle tire, hein.
7: Aujourd'hui, c'est particulièrement dangereux. Il y a une alerte. Alerte buy-in aujourd'hui. Vous le sentez comment ?
14: Non, en vrai, ça tire. Oui, oui, des enfants, je pense que c'est dangereux pour eux. Et il n'y a personne en plus d'ailleurs pour surveiller.
7: Non.
13: Il faut faire attention, quoi.
7: Alors ça veut dire quoi, faire attention sur l'océan ? C'est quand même pas évident.
14: J'ai aucune connaissance à ce niveau-là. On n'est pas briefé, on va dire. Vous vous baignez pas ?
7: Eh non, je suis en service.
14: Et alors ? Quoi de mieux se baigner pour savoir de quoi vous parlez ?
7: Ça me donne une idée.
14: Ah, je vous tiens vos affaires, allez-y. Hein.
7: Bon, merci beaucoup, profitez bien. Bonne journée.
14: À vous aussi, monsieur.
13: Merci, bonne journée, bon courage.
7: Alors pour ma part, je me trempe simplement les pieds. L'alerte buy-in est sérieuse sur toute la côte aquitaine. Les courants tirent fort vers le large. Il laisse peu de chance aux nageurs moyens.
21: Merci beaucoup, Philippe de Maria, dans les Landes, pour RTL.
11: Juste les pieds, donc, hein, Philippe de Maria. On attend mieux de vous, hein, la prochaine fois. Merci beaucoup, Sébastien. On vous retrouve à 18h30.
21: À tout à l'heure.
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11: Pourquoi a-t-elle attendu pour parler ? Pourquoi, après avoir été violée une première fois adolescente, elle aurait de nouveau été la proie d'un agresseur ? Ces questions, on les entend, notamment avec le témoignage de Flavie Flamand. Elles ont une réponse. C'est un phénomène nommé la revictimisation. Dans RTL Inside, on vous explique à tout de suite.
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11: RTL Inside, chaque jour, nous vous emmenons dans les coulisses de l'actualité et ce soir, nous allons vous expliquer un phénomène, celui de ces femmes victimes de viols ou d'agressions sexuelles qui en sont de nouveau victimes plus tard, par la suite. Bonsoir, Plana Radenovic.
1: Bonsoir.
11: Parce que c'est un vrai phénomène. Quand on a été victime d'agressions sexuelles et de viols, on devient une proie repérée par les prédateurs, Plana.
1: Oui, Flavie Flamand l'a bien expliqué à Mediapart il y a quelques jours. Le fait d'avoir été violée à l'âge de 13 ans par le photographe David Hamilton a fait d'elle une proie facile pour Patrick Bruel.
2: Le plus grand risque, un jour, d'être violée, c'est de l'avoir déjà été. En fait, quand on a été violée, on est en danger de viol. On est affaibli par l'agression funeste que l'on a subie. On est muselé par ce poids de la honte et du secret. On est repérable.
1: Patrick Bruel, lui, nie tout et il est, je le rappelle, présumé innocent. En tout cas, pour comprendre ce phénomène de revictimisation, je suis allée tout à l'heure au palais de justice à la rencontre de maître Karine Durieux-Diebolt, avocate spécialisée dans l'accompagnement des victimes de violences sexuelles. Et parmi ses clientes, c'est un phénomène récurrent.
3: C'est une situation qui est récurrente dans les affaires de violences sexuelles, dans la mesure où très fréquemment les victimes de violences sexuelles resubissent à la suite d'une première violence, de nouvelles violences par la suite. Donc ce sont des violences qui sont répétées dans la vie des victimes.
1: Selon l'Organisation mondiale de la santé, avoir vécu une violence sexuelle est un facteur de risque aggravant pour en subir d'autres. Ce risque est multiplié par 4 selon plusieurs études, lorsque

0: de dénoncer des viols successifs commis par plusieurs agresseurs est souvent un argument pour décrédibiliser le récit de la victime, alors que selon Maître Durieux-Diebold, ça devrait être tout le contraire.
1: C'est souvent un argument qui est invoqué par la défense. Alors moi, ça me fait évidemment bondir parce que ça revient aussi à, vous savez, le mythe de la victime parfaite qui doit quasiment être asexuée et donc ne pas avoir vécu par ailleurs de sexualité ou de violence.
0: Au moins la moitié des clientes de cette avocate qui disent avoir été violée l'avaient en fait déjà été auparavant, souvent pendant l'enfance.
2: Mais ce n'est pas une fatalité. Comment sortir de ce cercle vicieux ?
0: Alors, il ne faudrait pas en effet que les victimes qui nous écoutent se disent que tout est écrit d'avance. Isabelle Rome est une ancienne magistrate spécialisée dans les violences faites aux femmes. Pour elle, la victime peut sortir de ce cercle vicieux grâce à un accompagnement psychologique.
3: Il ne faut pas en tirer une sorte de fatalité, de déterminisme. Pour reprendre des forces, il est vraiment nécessaire que ces victimes soient accompagnées psychologiquement. Pour moi, c'est vraiment la condition sine qua non pour se protéger, pour aussi se réparer, c'est un accompagnement psychologique.
0: La justice aussi, quand elle passe, peut permettre d'aider les victimes à réparer leur traumatisme. En tout cas, tous les professionnels le disent, c'est bien la parole qui peut permettre aux victimes de passer de l'état de survivante à celui de vivante tout court.
2: RTL Inside, signé Plana Radenovic. Merci Plana. Et je précise que Flavie Flamand sera l'invitée demain de Thomas Soto dans RTL Matin à 7h40. La météo, alors le plus dur, Peggy, c'est de ne pas sortir du bureau pour aller profiter du soleil.
4: Ah bah oui, parce que là, il y en aura et pour tout le monde. Et dès le matin, même si on a juste quelques grisailles très localisées sur le littoral de la Méditerranée et du Finistère, mais c'est du grand bleu pour tout le monde, matin comme après-midi, avec des températures qui s'envolent. Dans l'après-midi, de 24 à Nice à 33 à Bordeaux, 27 à Rouen et Mulhouse, 29 à Paris et Rennes et 30 à Lyon et Nantes.
2: Merci beaucoup, Peggy. Dans un instant, on va évoquer l'affaire Epstein côté français, mais on va surtout décrire un milieu, celui des agences de mannequins dans les années 80 jusqu'à il n'y a pas si longtemps. Comment on a abusé de filles à peine majeures venues de loin? Comment elles ont été chassées, trompées, droguées pour satisfaire l'appétit sexuel de vieux messieurs dont Jeffrey Epstein? Le journaliste Frédéric Ploquin, spécialiste de la police et du grand banditisme, a mené l'enquête. Il est notre grand invité RTL Soir, juste après l'essentiel de l'info avec Sébastien Rouxel.

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13: 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Il est 18h30.

0: 30, l'essentiel de l'info avec vous, Sébastien Rouxel.
1: On change d'échelle, mais pas de philosophie. Les mots de Sébastien Lecornu, qui a dévoilé tout à l'heure les nouvelles aides ciblées du gouvernement pour faire face à la flambée des prix à la pompe. L'aide pour les grands rouleurs passe de 50 à 100 euros, elle est prolongée de 3 mois. Le plafond des primes carburant, ces primes défiscalisées que peuvent verser les employeurs, lui, passe de 300 à 600 euros. Et puis les aides déjà existantes pour les pêcheurs ou encore les transporteurs sont prolongées jusqu'à la fin du mois d'août. Elle est soupçonnée d'avoir abandonné ses deux petits garçons dans une forêt au Portugal. Une Française a été arrêtée aujourd'hui dans le centre du pays, à Fatima. Ce sont les autorités portugaises qui l'annoncent. Un homme de 55 ans qui l'accompagnait a lui aussi été interpellé. Cette mère de famille, âgée de 41 ans et domiciliée à Colmar, avait fui avec ses enfants il y a 10 jours sans prévenir personne. Et puis les zones à faible émission ne vont pas disparaître finalement. Le Conseil constitutionnel censure ce soir leur suppression. Les ZFE sont ces zones en centre-ville desquelles sont bannies les voitures les plus polluantes.
0: Merci Sébastien, à demain avec Vincent Parizeau.
1: Ah exactement, à demain.
0: À demain.
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0: Son nom est devenu l'incarnation du diable, du trafic sexuel. Jeffrey Epstein, cet homme d'affaires qui avait développé un réseau gigantesque à travers le monde. On en découvre les rouages depuis plusieurs mois grâce aux millions de documents rendus publics par la justice américaine. Paris occupait une place centrale dans son système et un livre nous dévoile cette filière française. Bonsoir Frédéric Ploquin.
3: Bonsoir.
0: Vous publiez cette enquête Epstein, les secrets de la filière française aux éditions Nouveau Monde. Alors, vous êtes journaliste, vous avez enquêté sur de nombreuses affaires criminelles, sur les flics, sur les bandits. Qu'a de particulier, de singulier cette affaire Epstein ?
3: Quand vous travaillez comme moi sur le grand banditisme, la criminalité organisée, sur la corruption, sur le ripoux, et que vous tombez sur ce réservoir de prédateurs sexuels, ça vous motive. Mmh. Et ça a été ma première motivation. Je me suis dit, je vais me plonger dans ce dossier, je vais aller voir de plus près ce qui se passe. D'autant que c'est un milieu, le milieu du mannequinat et de la mode à Paris que j'observe depuis des années. Et là, je comprends très vite plusieurs choses. D'abord, je suis atterré par le nombre de victimes. Ensuite, je suis sidéré par la manière dont ces hommes tout puissants, qui se croyaient finalement totalement impunis, ont manipulé ces jeunes femmes. À l'époque très jeune, aujourd'hui elles ont 20 ou 30 ans de plus, et toutes sont reparties chez elles, parce qu'elles arrivaient souvent de l'étranger, mais pas seulement, elles pouvaient venir pour certaines de la campagne française aussi. Toutes sont rentrées chez elles avec des kilos de culpabilité sur au fond du ventre, au fond d'elles-mêmes. Toutes sont reparties honteuses, parce qu'au fond, une fois que vous avez été victime d'un viol, alors que vous étiez en train de rêver, d'accomplir votre rêve de jeune fille, un rêve de conte de fées, Paris, la Tour Eiffel, la mode, vous alliez peut-être être sélectionné pour vous retrouver à la une d'un magazine de mode, et que vous vous retrouvez comme ça, donc vous y croyez, vous acceptez un certain nombre de choses, vous vous retrouvez en boîte de nuit à Paris, avec un gars patron d'une agence de mannequins qui distribue la cocaïne à tort et à travers, et à un moment donné, cet individu va vous choisir, vous tombez dessus, Jean-Luc Brunel, le français... Jean-Luc Brunel, le français de l'affaire, le poisson pilote de Jeffrey Epstein,
0: oui,
3: en France.
0: Le rabatteur, en réalité, cet homme, c'est un patron d'agence de mannequins qui officie depuis longtemps. D'ailleurs, ses débuts, vous les racontez, c'est finalement à côté de Claude François.
3: Absolument.
0: Il donne un coup de main de Claude François qui avait ouvert une agence de mannequins. On a peut-être oublié cet épisode.
3: Absolument. Un magazine de mode et une agence de mannequins qui adorait finalement ce fameux test photo qui est un peu la scène de crime, je veux dire, de tous ces prédateurs, puisque le test photo, ça consiste à... Bon, y a une jeune fille qui vient, qui frappe à la porte de l'agence, que ce soit Claude François, ça n'a pas duré très longtemps, parce que je crois qu'il y a des gens qui l'ont dit, arrête, tu vas nuire à ta carrière de chanteur, mais il se prenait pour David Hamilton, il badigeonnait avec de la vaseline les objectifs, Claude François, et avec Jean-Luc Brunel, ils avaient visiblement un certain nombre de points communs. Mais là, donc, vous voulez... Jean-Luc Brunel, donc il s'est lui épanoui. Ça a duré. C'est ça qui m'a aussi sidéré comme journaliste d'enquête, d'investigation, c'est que ce système de prédation internationale a duré près de 40 ans, avec comme principal incubateur. Là, je pense que je fais pas le procès des années 80, mais néanmoins, j'ai connu ces années en plus comme très jeune journaliste d'investigation. J'ai connu ces boîtes de nuit à l'époque, et c'est vraiment les années 80 dans cette période-là. Il y a une espèce de mauvais usage de la liberté. Il y a une explosion de la liberté, il y a les radios libres, il y a tout ce que vous voulez. Et il y a un certain nombre de prédateurs qui vont peut-être émerger d'ailleurs, il y en aura peut-être d'autres affaires aujourd'hui, mais qui, dans cette, de cette époque-là, croient que tout est permis. Et finalement, ils n'ont pas complètement tort, parce que personne ne les a rattrapés, parce que leur milieu, le milieu qui les a fait rois, parce qu'ils rapportent énormément d'argent, les a protégés jusqu'au bout. C'est ça aussi qui est absolument sidérant. Et j'ai voulu, par ce livre, moi, m'attaquer au mur du silence, au mur de l'impunité, et dire, non, mais attendez, il faudrait peut-être que la justice, là, se saisisse de tout cela, et peut-être... Voilà, parce que ces hommes rendent des comptes, ceux qui restent.
0: Oui, elle arrive assez tard à la justice. Mmh. C'est pour ça d'ailleurs qu'il y a plusieurs personnalités qui ne sont plus de ce monde, soit parce qu'elles se sont suicidées, soit qu'elles sont mortes. Voilà, parce qu'il y a, vous parlez d'ailleurs de d'autres patrons d'agences, vous parlez de photographes aussi qui participaient à tout ce système. Et puis donc il y a cette relation entre Brunel, Jean-Luc Brunel, patron d'agence, et Jeffrey Epstein. Comment se rencontrent-ils? Comment se trouvent-ils?
3: Bah, c'est-à-dire que moi, ce qui me frappe dans les échanges entre Jeffrey Epstein et Jean-Luc Brunel, c'est quasiment une forme de fraternité. C'est-à-dire qu'en fait, ils partagent, ils ont beaucoup de points communs, mais leur principal point commun, quand même, c'est l'attrait pour cette, entre guillemets, chair fraîche et ces jeunes filles. La même manière, en plus, le même type de jeunes filles. D'ailleurs, dans l'emprise qu'ils exercent sur ces femmes, il faut dire une chose qui est importante. Il y a l'idée... dont du test photo, on vous prend en photo, l'idée qu'on dit à ses filles, non, attends, si tu veux réussir, il faut que tu perdes quelques kilos, ma belle, parce que sinon ça va pas fonctionner d'abord. Après, si tu veux réussir, il faut coucher. Mais il y a aussi, au niveau de l'emprise, cette idée que la plupart de ces jeunes filles sont poussées vers l'anorexie mentale, qui est une véritable maladie psychiatrique, et donc affaiblies et sous emprise. Donc imaginez des jeunes filles pauvres, bon, mais je vais revenir à Jeffrey et Jean-Luc Brunel, parce qu'effectivement il y a cet attrait commun, et Jeffrey Epstein n'est pas à Paris uniquement parce qu'il aime les bons vins, les châteaux, comme les milliardaires américains, etc. Jeffrey Epstein, c'est un prédateur sexuel doublé d'un formidable escroc, et il brasse des millions, mais qu'il n'a pas forcément gagné tout à fait correctement, puisque c'est extrêmement important, c'est-à-dire qu'il a dépouillé un de ses amis qui était le patron de Victoria's Secret. Voilà, il s'est enrichi là-dessus, et c'est avec cet argent qui se prend pour le roi du monde et qui manipule à peu près tout le monde. Donc ils ont ce point commun, et à un moment donné, il y a un autre biais entre Jeffrey Epstein et Jean-Luc Brunel, c'est Ghislaine Maxwell.
0: Ghislaine Maxwell, c'est la compagne un temps de Jeffrey Epstein.
3: A été la compagne de Jeffrey Epstein, est devenue sa principale pourvoyeuse et rabatteuse. Mmh. Je rappelle quand même qu'elle a rabattu une des principales victimes dans un spa en Floride.
0: Découverte.
3: Un spa qui était chez Donald Trump. Donc qu'elle l'a débauché, qu'elle l'a amené à son mari. Mm-hmm. Et donc elle est francophone, elle parle française, elle a un passeport français. Et c'est par elle que Jean-Luc Brunel arrive au roi.
0: Alors, Brunel en plus obtenir de l'argent, un prêt, parce qu'il est dans une situation financière un peu compliquée. Donc, Jeffrey Epstein investit dans son agence de mannequins, et en échange de quoi, il lui fournit donc ce que vous disiez, hein, de la chair fraîche. Exactement. D'autant que Jeffrey Epstein a des besoins très importants. On appelle ça des massages, mais deux fois par jour.
3: Jusqu'à trois fois par jour, et c'est assez. Je veux dire, quand on lit les témoignages, on est frappé. On va pas tout raconter là, mais il a une sexualité très particulière. Et tout se passe sur les salles de massage. Il n'y a pas à proprement parler de pénétration, mais il y a viol. Et si vous voulez, les filles sont attirées là-dedans parce que au départ, on leur dit oui, il va falloir que tu. Enfin, c'est sa scène de crime, la table de massage. Ce qui n'est pas le cas pour Jean-Luc Brunel. Donc, si vous voulez, il y a, oui.
0: Et en parlant de scène de crime, d'ailleurs, il y a son appartement parisien que vous décrivez aussi, il y a des tables de massage partout, des photos de nu partout.
3: Dans son appartement, il y a trois choses, moi, qui m'ont surpris. La première, c'est qu'il y a des références à l'animal et à la bête partout. Il y a des peaux de bête, il y a des carapaces, des animaux empaillés. Ça dit quelque chose de la psychologie de cet homme. Il y a donc des références au monde animal partout, des photos de femmes nues absolument partout. Mmh. On ouvre un tiroir, on ouvre la table de chevet, on ouvre la porte de la salle de bain, on ouvre tout ce que vous voulez. Et dès l'entrée, il y en a. Et troisièmement, c'est extrêmement important parce que je pense que moi j'évoque dans ce livre aussi la notion de compromission par le sexe. Il y a donc dans l'entrée de cet appartement un certain nombre de photos où systématiquement on voit Jeffrey Epstein à côté de célébrités monde du
0: même
3: monde.
0: Même le pape Jean-Paul II.
3: Même le pape.
0: Voilà, il y a ce recueil devant lui, mais c'est.
3: Il y a des célébrités du showbiz, des grands cinéastes américains.
0: Woody Allen.
3: Et des hommes politiques. Et des hommes politiques.
0: Et Woody Barak.
3: Et Woody Barak, israélien, africain, d'Afrique noire, du monde arabe. Et également, sur le plan strictement américain, des deux côtés. En fait, il a des amis des deux côtés, chez les démocrates comme chez les républicains. Mais ce que je veux dire, c'est qu'il affiche ces images. Et c'est une manière aussi de choquer le visiteur, de dire, regardez, je suis presque l'homme le plus puissant du monde.
0: Alors, l'enquête, elle arrive très tardivement, après la mort, enfin en France, après la mort de Jeffrey Epstein. Il y a eu ensuite le suicide en prison de Jean-Luc Brunel. La procureure de Paris, Laure Bécaud, a annoncé dimanche dernier sur RTL qu'une dizaine de nouvelles victimes s'étaient manifestées depuis le début d'année. Il pourrait y avoir un jour un grand procès du réseau Epstein.
3: Ben moi, c'est un peu l'objectif qui est le mien aujourd'hui en publiant ce livre, c'est d'abord de redonner, de faire émerger totalement la parole des victimes et d'espérer effectivement de pousser cette justice française enfin à enquêter, parce que je rappelle que dans les années 90, la justice française a fermé les yeux, comme le monde de la mode, comme ça, sur les activités de Jean-Luc Brunel, que donc il a été protégé et que l'ouverture d'une enquête, elle est très tardive, puisque Jeffrey Epstein est mort, suicidé officiellement, mais il y a un peu des doutes dans sa cellule à Manhattan. Et ensuite, le principal, c'est ça aussi qui va faire mal aux victimes, c'est le dernier pied de nez, le dernier coup de pied aux victimes, c'est que Jean-Luc Brunel, le principal suspect, avant un éventuel procès, complètement cerné et coincé, décide lui aussi de se supprimer. Et donc, j'estime, je ne sais pas si Jeffrey Epstein s'est suicidé ou si on l'a trucidé, mais en tout cas, le suicide de Jean-Luc Brunel est un suicide par ricochet. Il se supprime, et là, il n'y a plus rien.
0: Merci beaucoup Frédéric Ploquin. La suite est dans votre enquête Epstein, les secrets de la filière française aux éditions Nouveau Monde. Je vous propose de rester avec nous pour retrouver la bande d'RTL Soir. La Tentation du Soir, c'est un documentaire sur Coluche signé Michel Denisot. Le petit phénomène, une nouvelle façon de bien utiliser son air fryer. Et puis l'info qu'on a failli manquer, c'est un club de foot anglais disqualifié pour avoir espionné ses adversaires. À tout de suite.
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0: On retrouve la petite bande d'RTL Soir et Frédéric Ploquin est resté avec nous. Il se joint à la petite bande. Bonsoir Emma Guessel.
13: Bonsoir Anne-Sophie.
0: Le petit phénomène du jour, c'est quoi?
13: On parle de l'appareil préféré des Français, le air fryer, qui fait un peu polémique. Sa cuisson pourrait être cancérigène, son revêtement toxique. Mais est-ce que c'est vrai?
0: Je vous dis tout. Vous allez nous le dire. La tentation du soir en direct de Cannes avec Marie Jiquel. Bonsoir Marie. Au programme aujourd'hui.
14: Bonsoir Anne-Sophie. Côté sélection, un documentaire sur Coluche aujourd'hui et dans les coulisses, à deux jours du palmarès, les étudiants acteurs font leurs pronostics.
0: Mais pour commencer, l'info qu'on a failli rater, c'est avec vous Florian Gazan. Bonsoir.
15: Bonsoir Anne-Sophie.
0: C'est une histoire d'espionnage qui secoue le football anglais.
15: Oui Anne-Sophie, gros scandale au pays de James Bond.
0: Facile.
15: Alors je vous plante le décor. après-demain à Londres, à Wembley, ce qui est l'équivalent du Stade de France, se déroule le match qui va déterminer quelle équipe de deuxième division va monter en première ligue. Le championnat où jouent Arsenal, Manchester City et compagnie. C'est un peu comme les barrages chez nous qui vont opposer Nice au Vert de Saint-Etienne, avec un enjeu supplémentaire puisque c'est plus qu'un simple match de football, c'est aussi un tirage de l'Euromillion, d'où son surnom de Richest Football Match of the World.
0: Le match qui on reconnaît ce bel accent.
15: Car l'équipe qui va gagner ce match a la garantie d'empocher les 230 millions d'euros de droits télé promis aux promus en première ligue. Pour vous donner un ordre d'idée, nous, nos clubs de Ligue 1 ont touché en tout 80 millions de droits cette saison. Par rapport aux Anglais, nous, nos droits télé, c'est l'opération pièce jaune. Autant vous dire donc que les deux équipes british qui vont jouer ce match sont prêtes à tout pour le gagner, et un peu trop justement.
0: Et c'est donc là qu'arrive cette histoire d'espionnage.
15: Exactement. Southampton, donc une des deux équipes qui devait jouer cette finale, a eu l'idée saugrenue d'aller espionner son adversaire Middlesbrough, qui l'affrontait en demi-finale, pour voir comment ils allaient jouer tactiquement. Sauf que le règlement du foot anglais interdit d'aller trois jours avant le match espionner son adversaire. Là, le problème, c'est qu'on était la veille, et surtout que l'espion, il n'était pas comme James Bond 007, mais 00, tout court en fait. Et il s'est fait
0: pas discret, quoi.
15: Pas discret du tout. Le gars filmait avec son smartphone les séances d'entraînement de son adversaire, planqué derrière un arbre, aussi discret que Donald Trump sur les réseaux sociaux.
0: Et quand il des jumelles comme ça.
15: Même pas. Et quand il a été repéré, il a refusé de dire évidemment qui il était. Il a effacé à la va-vite des fichiers de son téléphone avant de s'enfuir direction les toilettes d'un club de golf situé juste à côté du terrain qu'il espionnait. Là, il a changé les vêtements avant de réussir à s'enfuir. Sauf que ce couillon a utilisé sa carte bancaire pour se payer un café sur les lieux de son méfait. Et en plus, comme il s'était dit qu'une perruque et des lunettes de soleil, c'était pas la peine, il a été identifié sur les images de vidéosurveillance, ce qui a permis à la presse anglaise de l'identifier. Il s'agit donc de William Salt, qui est analyste stagiaire donc pour Southampton. Ah là, c'est pas Goldfinger, on n'est pas sur du Sean Connery, enfin, on est sur du Connery, mais tout court. Et en enquêtant, on a surtout découvert qu'il n'était pas à son coup d'essai. Il avait déjà espionné deux autres adversaires de Southampton, et cette fois, il s'était déguisé. Mais voilà le déguisement, au lieu de mettre le survêt du club, il avait mis celui d'un autre.
0: Oui, c'est vraiment du petit niveau, c'est pas pour Frédéric Bloch, hein, ça.
3: Vous êtes au niveau d'espionnage.
0: Ah ouais, non,
3: c'est très, des meilleurs.
0: Très décevant. Et quelles sont les conséquences de cette histoire d'espionnage?
15: Eh bien, grâce aux infos de William Salt, Southampton avait éliminé Middlesbrough 2-1, mais du coup là, Southampton, qui a reconnu l'espionnage, est disqualifié, donc sa victime, Middlesbrough, c'est elle qui va jouer cette finale samedi face à Hull City. Que les joueurs de Southampton dégoûtés, car ils n'étaient pas au courant de la combine, eux, regarderont devant leur télé, vous imaginez les Golden. Quant à l'entraîneur allemand Tonda Eckert, dont on a retrouvé des messages compromettants avec son adjoint espion, il s'est justifié en déclarant qu'il ignorait que c'était interdit. Pour citer un grand auteur lui aussi dans la sauce, qui a le droit de faire ça?
0: Oh là là.
15: Eh ben pas toi. Voilà. Il risque donc une lourde amende, voire une suspension. Quant au club de Southampton, dont le surnom, ça ne s'invente pas, c'est les Saints, les Saints. Mm-hmm. La saison prochaine, ils commenceront le championnat de deuxième division où ils vont rester, donc, avec 4 points en moins au classement. Une tricherie qui pourrait donc être le titre d'un James Bond. Alors, rien que pour vos yeux, pour pleurer, ou alors ça marche aussi, l'espion qui merdait. Voilà.
0: Poétique. Merci beaucoup, Florian. Il y a un match avec des Anglais, donc, dans pas longtemps, non? Dans une dizaine de jours, qui opposera le PSG.
15: À Budapest.
0: À Arsenal, il me semble, il y a
15: quelques jours. Tout à fait.
0: Alors, sur M6. Emma Guessel, le petit phénomène ce soir, c'est l'appareil électroménager préféré des Français, le Air Fryer. Vous en avez un, Frédéric? Vous savez ce que c'est?
3: Non, pas encore. J'ai hâte de découvrir.
0: Vous allez voir. Superstar des ventes, ultra polyvalent. On ne finit plus d'en vanter les mérites. Et pourtant, depuis quelques mois, les critiques se multiplient, sa cuisson serait cancérigène et son revêtement toxique. Est-ce que c'est vrai, Emma?
9: Alors, je vous rassure tout de suite. Si on l'utilise bien, non, aucun problème. Et heureusement, vu le succès phénoménal de cet appareil, les ventes ont littéralement explosé. Plus 133% de croissance en 2023, 140% en 2024. Il y a 5 ans, on commençait timidement à en parler. Aujourd'hui, 4 Français sur 10 en sont équipés.
0: Il faudrait quand même dire à Frédéric ce que c'est qu'un air fryer.
3: C'est la cuisine dans une cocotte en fond.
9: Alors, c'est un mini four qui chauffe très vite les aliments.
3: C'est la préhistoire, ouais. Voilà. C'est bon. Mais c'est
0: ça marche aussi. Alors, pourquoi on entend de plus en plus que sa cuisson serait nocif pour la santé?
9: Déjà, il y a un premier sujet qui inquiète beaucoup, c'est la fameuse cuve. Parce qu'aujourd'hui, la plupart des air fryers ont un revêtement anti-adhésif, le fameux Teflon. Et ce qui inquiète, c'est que ces revêtements sont liés à la famille des PFAS. Vous savez, ceux qu'on appelle les polluants éternels. Alors attention, les substances les plus controversées, comme le PFOA, sont désormais interdites en Europe. Mais certaines associations et scientifiques estiment qu'on manque encore de recul sur les nouveaux revêtements utilisés aujourd'hui. Donc concrètement, si votre cuve est en bon état, pas de panique. Le vrai problème, c'est quand elle est rayée ou qu'elle est abîmée. là, il faut vraiment la changer. Et surtout, on n'utilise jamais d'ustensiles métalliques dedans. Donc, pas d'éponge abrasive, parce que tout ça, eh ben, ça raye.
0: Et les air fryers avec cuve en verre, est-ce que c'est mieux? Je connais pas bien non plus. Hein.
3: Les cocottes, c'est bon.
9: C'est la nouveauté, c'est la grande tendance, parce qu'elle répond notamment à ces inquiétudes sur les matériaux. Le verre, c'est excellent, parce que c'est un matériau neutre, très stable à haute température et sans revêtement anti-adhésif. Donc, pas de couche qui peut se rayer ou s'abîmer avec le temps. Alors, dernièrement, la marque Ninja a lancé un modèle assez impressionnant. Au lieu d'avoir un bac métallique qu'on glisse dans l'appareil, vous avez un grand bol en verre transparent directement placé dans la partie chauffante. En gros, c'est comme un saladier en verre ultra résistant qui vient se clipser dans la machine et l'air chaud circule tout autour pour cuire les aliments. L'avantage en plus, c'est qu'on voit tout ce qui se passe pendant la cuisson, un peu comme un mini four très moderne.
0: Quelle chance.
9: Voilà, les frites comme au cinéma, le fromage qui gratine, donc on peut vraiment tout surveiller sans ouvrir l'appareil toutes les deux minutes.
0: Oui, parce que c'est le deuxième point qui est très critiqué, la cuisson.
9: Oui, alors il faut bien comprendre comment fonctionne donc un air fryer. À l'intérieur, ça propulse de l'air très chaud à très grande vitesse pour cuire les aliments rapidement et leur donner ce côté croustillant qu'on adore, quasiment sans huile. C'est là la grande force de l'appareil.
16: Ça vous plaît? Oh, c'est moi qui l'ai fait.
9: Non. Ben, on est hyper fiers de ces frites au air fryer. Ah bah oui, le souci, c'est qu'à force de vouloir des frites bien grillées ou du poulet ultra crispy, eh ben, certains poussent les températures beaucoup trop loin. Et quand on chauffe très fort certains aliments riches en amidon, typiquement les pommes de terre, on peut favoriser la formation d'acrylamide. C'est une substance classée comme probablement cancérogène pour l'homme par le Centre international de recherche pour le cancer. Donc attention, ça ne veut pas dire que le air fryer est cancérigène, ça veut surtout dire qu'il faut éviter de carboniser ses aliments. Donc des frites dorées, bien sûr, n'est-ce pas Anne-Sophie? Je sais que vous adorez les frites. Des frites marron foncé, presque noires, évidemment, on oublie. Et d'ailleurs, ce phénomène n'est pas du tout propre au air fryer, ça peut arriver dans un four, à la poêle, au barbecue ou même avec un grille-pain quand on brûle trop son pain. Donc pour résumer, on surveille les cuissons, on évite de brûler les aliments et on prend soin de la cuve si elle est en téflon pour ne pas abîmer le revêtement.
0: Eh ben, j'ai tout faux, voilà. Ah. On va essayer de survivre quand même. Merci beaucoup Emma. Direction Cannes avec vous Marie Jiquel, cet après-midi sur la Croisette. Projection émotion, un documentaire signé Michel Denisot, Mon Coluche à moi, présenté en sélection Cannes Classique, la sélection qui célèbre le patrimoine cinématographique, Marie.
17: Oui, Michel Denisot rend hommage à Coluche 40 ans après sa disparition dans un accident de la route. Une nouvelle qui avait sidéré la France entière et Michel Denisot alors à l'antenne.
18: La seule fois de ma vie où j'ai pleuré à la télévision, ce jour-là. Impossible d'annoncer la mort de celui qui était devenu un proche, comme pour des millions de gens.
19: Vous aimez vous travestir?
20: Me déguiser?
19: Ouais.
20: Ah oui, j'adore ça, oui.
17: Voilà, un documentaire nourri d'archives et des témoignages de proches de Coluche. Une phrase du film résume tout. Au début des années 80, deux personnages comptaient en France. Le président de la République et Coluche. Mon Coluche à moi, présenté ce jeudi sur la Croisette. Mais tout le monde pourra le voir à la télévision. Diffusion jeudi soir prochain sur TMC.
0: Vous allez regarder, Frédéric?
3: Sans doute.
0: Oui, vous étiez fan de Coluche.
3: Des choses aussi encore sur les années 80.
0: Oui, c'est vrai. Côté coulisses, à deux jours du palmarès, vous avez demandé à quatre étudiants de l'ERACM, École Régionale d'Acteurs de Cannes et Marseille, j'espère que j'ai bien prononcé, leur verdict sur cette 79e édition.
17: Oui, baptême du feu pour Pauline, Diemé, Lucas et Antoine qui fêtent leur premier festival de Cannes. Et je peux vous dire qu'ils le vivent avec passion, entre 5 et 6 films par jour, de 8h à minuit. Alors ce n'est pas des vacances pour ces jeunes, ils ont des devoirs à rendre, comme nous l'explique Pauline.
21: On doit rendre un cahier du spectateur pour l'école. Et du coup, j'ai noté là les ressentis à chaud surtout. Donc des fois, il y a des énormes « what the fuck, c'est quoi ça ?» Mais après, je me reprends, je suis plus calme sur la suite.
17: Voilà, des étudiants agréablement surpris par l'énergie unique de la Croisette.
22: Trop bien qu'il y ait enfin du monde dans la ville, qu'on se bouscule un peu dans les rues, parce que souvent c'est très vite, donc là ça fait plaisir de voir qu'il y a du monde et qu'il y a de la vie.
21: Je m'attendais à ce que ce soit très Star System, et en fait, dans les salles, il y a beaucoup de personnes lambda aussi. Je me disais, on va être entouré de professionnels du milieu, voilà, ça va être très classe et tout ça. Et au final, on se retrouve souvent assis à côté de pas d'habitants de Cannes qui ont la carte cinéphile ou qui ont pris une crête comme ça. Et ça permet aussi, les gens sont très accessibles en fait, genre dans les files d'attente, quand on est assis, tout le monde parle.
0: Des étudiants qui ont déjà leur palmarès en tête, ils ont fait leur prono, Marie.
17: Oui, Anne-Sophie, côté prix d'interprétation féminine, deux actrices françaises déjà palmées à Cannes s'imposent, notamment pour le film Garance de Jeanne Herry.
1: Garance, vraiment une super belle surprise. Je m'attendais pas du tout à ça. Et Adèle Exarchopoulos, elle est toujours aussi puissante, je trouve.
22: Moi, je dirais elle est assez doux, du coup, dans l'inconnu.
19: Elle joue le rôle d'un homme qui se retrouve dans son corps, c'est ça ?
22: Oui, c'est ça. Mais du coup, je trouve que c'est très intéressant de la voir se dissocier d'elle-même. Et en vrai, ça me donne envie de le faire. Quand je l'ai vue, je me suis dit, ça doit être super jouissif, en fait, de jouer quelqu'un d'autre tout en étant soi-même, quoi.
17: Voilà, vous avez retenu Adèle Exarchopoulos et Léa Seydoux. Ah bah côté oui. Masculin, en revanche, les quatre étudiants sont unanimes. C'est l'Espagnol Javier Bardem dans El Ser Querido, l'être aimé en français, qui devrait être récompensé. Javier Bardem y joue un réalisateur célèbre qui va tourner avec sa propre fille qu'il n'a pas revue depuis 13 ans. C'est un face-à-face étouffant.
20: Il fait peur, même en parlant pas, il a un langage non-verbal qui parle à sa place. Enfin, il n'a pas besoin de parler et puis il a une présence, c'est waouh, incroyable.
22: Il joue avec ses yeux et tout dans son regard, il y a plein de choses qui sont pas dites, mais juste on voit. Enfin, il est trop fort, quoi.
23: Bueno, la película se llama Desierto.
17: Voilà, Javier Bardem, déjà prix d'interprétation en 2010 à Cannes, et l'être aimé de l'Espagnol Soro Goyen, avec notamment Marina Foïs. C'est le coup de cœur de cette 79e édition pour les étudiants, film qu'ils verraient bien couronné d'une palme d'or. Bonne nouvelle pour ceux qui n'ont pas le badge croisette, ce film est déjà en salle.
9: Et on verra si nos étudiants ont les mêmes coups de cœur que le jury. Oui. Merci beaucoup Marie. L'affaire Epstein, elle finira au cinéma, Frédéric Poquin.
3: Probablement, mais ce que j'espère d'abord, c'est que le FBI va finir par nous déclassifier l'intégralité des documents qu'ils ont sous le coude. Peut-être qu'il faudra attendre la fin de la période de Trump, je ne sais pas, mais en tout cas, ils ont gardé énormément de choses, et à partir de là, je pense qu'effectivement, ça pourrait inspirer
9: Hollywood.
3: Fiction. Ça la dépasse comme d'habitude.
9: Bien sûr.
3: Toutes ces affaires, cette affaire en particulier, dépasse largement toutes les fictions qu'on pourrait imaginer.
9: Merci beaucoup d'être resté avec nous, Frédéric Loquin, et merci à vous, Emma et Florian. Merci Marie. Et on va passer à la météo dans quelques instants.
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9: Dans un instant, on revient sur les nouvelles aides annoncées par Sébastien Lecornu, toujours ciblées, mais la cible est plus large. Est-ce que c'est assez? Est-ce que c'est trop? On va en débattre dans Refait le Monde, mais d'abord on fait une pause et on regarde le ciel avec Peggy Broche.
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0: Le temps, Peggy, vous aimez bien les annoncer ces bonnes nouvelles, hein.
2: Parce qu'il n'y a pas grand-chose à annoncer finalement. Mais oui, c'est du soleil pour tout le monde. Alors, on a juste, allez, si on veut vraiment aller dans le détail, quelques grisailles qu'on peut retrouver sur le littoral du Finistère ou encore de la Méditerranée. C'est très localisé, mais partout ailleurs, c'est du grand bleu. Matin comme après-midi, avec des températures en hausse. 10 à 15 degrés au nord le matin, 15 à 18 au sud. Et l'après-midi, elle continue de grimper. 24 degrés à Nice, c'est la température la moins chaude. La plus chaude, 33 du côté de Montauban, Biarritz ou encore Bordeaux. Il fera 26 degrés à Lille comme à Cherbourg et Montpellier, 27 à Marseille, 29 à Paris ainsi qu'à Strasbourg et Grenoble, 30 degrés à Nîmes et 31 à La Rochelle et Limoges, 32 à Toulouse et Montélimar.
0: Merci Peggy. 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
0: Anne-Sophie Lapix. Le journal, c'est avec Nathalie Michet. Bonsoir Nathalie.
5: Bonsoir Anne-Sophie, bonsoir à tous.
0: Il n'y aura pas de retour à la normale sur les carburants avant l'été ou l'automne.
5: Projection de Sébastien Lecornu, persuadé que la guerre au Moyen-Orient va durer. D'où ces nouvelles annonces ce soir, des aides ciblées prolongées, davantage de travailleurs concernés. Mais déjà des déceptions. Deux jours après l'abandon au Portugal de deux enfants français retrouvés seuls le long d'une route, leur mère a été arrêtée au nord de Lisbonne. À Antibes, trois enfants de moins de 10 ans responsable d'un grave incendie dans un parking souterrain. Et puis le football, à la veille de la finale de la Coupe de France, c'est deux salles, deux ambiances, euphorie à Lens et sinistrose du côté de Nice.
0: Anne-Sophie Lapix,
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0: 710 millions d'aides supplémentaires pour que le pays continue à tourner. Le mot d'ordre du Premier ministre lors de sa conférence de presse sur la crise des carburants.
5: Et Sébastien Lecornu a très longuement pris la parole en conférence de presse entouré de plusieurs ministres pour défendre sa philosophie, celle des aides ciblées, mais élargies à un plus grand public, prolongées jusqu'en août pour la plupart. Parmi les annonces, le doublement des indemnités pour les gros rouleurs les plus modestes qui vont passer de 50 à 100 euros. Pour le reste, on va y voir plus clair avec Diane Berger. Bonsoir Diane.
6: Bonsoir.
5: Vous avez assisté à cette conférence de presse à Matignon. Diane, ce soir, il y a des gagnants et des perdants.
6: Oui Nathalie, les gagnants d'abord ce sont ceux dont les aides sont maintenues jusqu'au mois d'août, les agriculteurs, les transporteurs, les pêcheurs, les entreprises du BTP. De nouveaux secteurs vont également être aidés. En premier lieu, les aides à domicile, leurs indemnités kilométriques vont être revalorisées de 20 centimes par kilomètre. Elles vont aussi bénéficier d'une aide, Nathalie, pour louer une voiture électrique.
5: Et il y a d'autres secteurs qui sont très déçus.
6: Oui, les aides se concentrent sur les travailleurs. Rien donc pour les personnes en recherche d'emploi et les retraités. Sébastien Lecornu assume d'exclure les mesures concernant l'ensemble de la population.
7: On fait très attention aussi, évidemment, aux finances publiques. Parce que les mesures générales, on les a prises déjà dans le passé. C'est ce qui fait aussi qu'aujourd'hui, il y a un déficit public important.
6: Rien non plus pour l'instant pour les infirmières libérales, elles aussi touchées par la hausse des prix de l'essence. Et c'est une déception pour les taxis. Beaucoup d'entre eux demandaient un geste fort et rapide face à la hausse des prix du carburant. Le gouvernement leur répond avec une simple aide jusqu'à 5 500 € pour acquérir une voiture électrique. Et ce sera à partir du 1er octobre prochain.
5: Merci beaucoup Diane Berger en direct de Matignon pour RTL. Un pétrole qui coûte donc très cher et qui pourrait venir à manquer. D'après l'Agence internationale de l'énergie, le marché pétrolier pourrait entrer en zone rouge avec une pénurie d'offres en juillet et en août. À souligner également ce soir, le retour des zones à faible émission. Ces zones urbaines interdites aux véhicules les plus polluants, le Conseil constitutionnel a décidé de censurer leur suppression qui était prévue par la loi dite de simplification. Le Conseil avait été saisi par les socialistes, les écologistes, mais aussi des députés du camp gouvernemental qui dénonçaient un recul sur le plan écologique.
0: La mère française soupçonnée d'avoir abandonné ses deux enfants dans une forêt au Portugal a été arrêtée.
5: La mère de famille de 41 ans, originaire de Colmar, a été interpellée avec son compagnon dans la commune de Fatima, au nord de Lisbonne, à plus de 130 km de la route nationale où ses deux fils de 4 et 5 ans avaient été retrouvés seuls, errant le long d'une route mardi soir. Recueillis par un automobiliste, les deux petits garçons avaient sur eux des sacs à dos contenant un peu d'eau, de nourriture et des vêtements.
0: Voilà qui risque de provoquer une grande incompréhension. L'un des responsables des attentats du 13 novembre 2015 pourrait bientôt être libéré en Belgique.
5: En tout cas, bien plus tôt qu'en France, où ce terroriste, Mohamed Bakali, logisticien des attentats qui avait fait 132 morts à Paris et Saint-Denis. En France, il n'est pas libérable avant 2035. Il a été également condamné pour l'attentat du Thalys. Et ce Belge purge sa peine de 30 ans de réclusion, donc en Belgique, où il profite de règles beaucoup plus favorables. Ça commence, Sophie Neumayer, par des permissions de sortir.
1: Oui, des congés pénitentiaire selon le droit belge, 6 sorties de 36 heures chacune hors des murs de sa prison de la région Wallonne, pourtant jugé particulièrement dangereux par la France, décrit comme le surintendant de la terreur. Mohamed Bakali a été condamné 2 fois pour 2 attentats différents. Sa peine à 30 ans de réclusion est assortie d'une période de sûreté des 2/3, une mesure qui n'existait pas dans la loi belge au moment des attentats. Le tribunal d'application des peines de Bruxelles estime donc qu'elle n'est pas applicable aux djihadistes et ça passe mal du côté des victimes. Arthur Desnouveaux, le président de Life for Paris.
8: On se sent un peu floué. À quoi ça sert de faire des longs procès? À quoi ça sert de s'en tenir à des verdicts extrêmement bien argumentés, si c'est pour qu'à la fin, par des mesures administratives, tout puisse être rayé d'un trait de plume? On se demande un peu quel est le message qui est envoyé, sachant qu'en plus, on connaît la responsabilité de l'appareil sécuritaire belge dans les attentats qu'a subi la France, qu'ensuite leur justice pratique le même genre d'erreur et le même genre de laxisme, ça laisse quand même très dubitatif.
1: Le parquet national antiterroriste nous confie partager l'émoi des victimes, mais le tribunal de Bruxelles qui a pris cette décision est indépendant et souverain. Ce cas spécifique ne remet pas en cause la qualité de la coopération judiciaire antiterroriste avec la Belgique, précise le PNAT.
5: Sophie Neumayer du service police-justice de RTL.
0: Un revirement judiciaire. 17 ans après le crash du vol Rio-Paris dans l'Atlantique, Air France et Airbus sont reconnus coupables d'homicide involontaire.
5: Condamnation en appel à l'amende maximale 225 000 euros, alors que les deux entreprises avaient été relaxées en première instance. Cette fois, le tribunal a estimé que la catastrophe qui avait fait 228 morts en 2009 aurait pu être évitée si des fautes au long cours n'avaient pas été commises. Un jugement satisfaisant pour les parties civiles, tandis qu'Airbus a déjà annoncé se pourvoir en cassation.
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0: Quand un jeu d'enfant se termine en grave incendie, ça s'est passé à Antibes dans les Alpes-Maritimes.
5: Le parking souterrain d'une résidence a été ravagé par les flammes. C'était mardi soir, l'incendie a fait un blessé grave, plusieurs véhicules ont été totalement calcinés. Et les suspects, ce sont 3 enfants. 3 enfants âgés de 8 à 9 ans qui, d'après les enquêteurs, ont mis le feu en jouant avec des allumettes. 2 jours après, Marie Bonnet-Blanc, les habitants sont toujours sous le choc.
10: Dans cet immeuble, des traces noires de chaussures recouvrent encore le sol. Ce sont celles des habitants comme Tony qui remontent de leur parking ravagé par les flammes.
11: C'est noir, il n'y a pas de lumière, vous avez les lumières qui ont fondu, ça fait peur. Franchement, c'est incroyable. J'étais sous le choc, on était tous sous le choc. Choqué de savoir que c'est des enfants, c'est très grave ce qui s'est passé.
10: Sa voiture a été partiellement incendiée, au total 2 motos et 1 véhicule ont été entièrement détruits. Pour Tony, il ne s'agit pas d'une simple bêtise.
11: On peut pas dire que c'est une bêtise d'enfant. Une bêtise d'enfant, c'est quand vous vous sonnez aux portes et vous partez en courant, ça c'est une bêtise d'enfant comme on a tous fait. Vous, sans faire exprès, vous cassez une vitre avec un ballon de foot parce que vous mettez des frappes. Voilà, ça, c'est une bêtise d'enfant. Mettre le feu dans un sous-sol, c'est plus que ça.
10: Selon les premiers éléments de l'enquête, les 3 enfants auraient volé des allumettes dans un supermarché avant de jouer avec dans le parking. D'après Lily Jalabert du syndicat Police Alliance, ils ne risquent aucune sanction.
12: Malheureusement, aujourd'hui, à des âges en dessous de 10 ans, il y a ce qu'on appelle la minorité pénale, où là, il n'y aura aucune sanction ni même mesure éducative pénale. Par contre, au niveau des assurances, au niveau administrativement, effectivement, il pourra y avoir des poursuites envers les civilement responsables, donc les parents.
10: Une enquête a été ouverte pour déterminer les circonstances exactes de ce départ de feu.
5: Marie Bonnet-Blanc dans le Sud-Est pour RTL.
0: 60 milliards d'euros sur 5 ans, c'est le plan d'investissement de Stellantis pour renouer avec la croissance.
5: Un nouveau plan stratégique axé prioritairement sur l'Amérique du Nord, mais aussi le lancement de 60 nouveaux modèles de voitures. Bonsoir Christophe Bourouf.
13: Bonsoir.
5: Alors notamment, c'est confirmé Christophe, une version électrique de la légendaire 2CV.
13: Oui, silhouette arrondie, phare rond, chez Stellantis, on revendique l'héritage de la mythique Citroën 2CV. Alors l'idée, faire renaître l'esprit de la de Deutsch avec une voiture simple, légère, exactement comme le modèle original, mais sous le capot, changement d'époque, fini le moteur thermique, place au 100% électrique, c'est quand même une petite révolution pour cette icône populaire née après-guerre, avec un prix choc moins de 15 000 euros. Cette nouvelle de Deutsch pourrait ainsi devenir l'une des électriques les plus abordables du marché. Objectif clair, venir concurrencer une une autre icône désormais branchée, la Renault 5 E-Tech qui fait actuellement un carton. Toutefois, petit pincement au cœur pour les puristes puisque cette nouvelle 2 chevaux sera fabriquée en Italie et il faudra patienter encore un peu pour la découvrir puisqu'elle sera dévoilée au Mondial de l'Automobile de Paris en octobre prochain avant son lancement en 2028.
5: Notre spécialiste auto, Christophe Bourreau.
0: J-1 avant la grande finale de la Coupe de France de football et le face-à-face entre le RC Lens et l'OGC Nice.
5: Deux clubs que tout oppose, d'un côté des Lensois euphoriques qui ont terminé deuxième de Ligue 1, de l'autre des Niçois au bord du précipice menacé de relégation. Et dans ce contexte, sans surprise, les couleurs des sang et or vont largement dominer. Demain au Stade de France, ils seront au moins 50 000 en tribune. L'entraîneur de Lens, Pierre Sage, rêve de leur offrir leur première Coupe de France.
3: Il y a une émotion particulière à disputer ce genre de match dans ce contexte-là. Et c'est vrai que c'est un match qui oppose deux rivalités, c'est-à-dire que j'imagine que le prix du mètre carré à Lens n'est pas le même que sur la promenade des Anglais. Donc c'est deux mondes un peu différents. Et après, l'autre chose, c'est qu'on a aussi le devoir de représenter tout un peuple, toute une histoire qui, jusqu'à maintenant, n'est pas aboutie dans cette compétition. Donc on a la volonté de porter haut et fort nos couleurs pour justement réparer cette anomalie.
5: Propos recueillis par Cédric Chasseur. Et bien sûr, cette finale de Coupe de France, elle sera à vivre demain soir sur RTL avec Eric Silvestro.
0: Bien sûr, Nathalie, on vous retrouve à 19h30.
5: Oui, à tout à l'heure.
0: La météo, c'est avec vous, Peggy Broche. Vous n'avez pas grand-chose à nous dire, c'est que du soleil, exactement, que de la chaleur.
2: Voilà, pour tout le monde en plus, comme ça, pas de jaloux. Allez, juste, histoire de... Il y a quand même quelques petites nuances, mais très légères. On peut avoir quelques grisailles très localisées sur le littoral du Finistère ou encore de la Méditerranée, mais sinon, c'est du grand bleu, matin comme après-midi, sur tout le pays, avec des températures qui sont en hausse encore, 10 à 15 degrés sur la moitié nord le matin, 15 à 18 dans le sud. L'après-midi, ça ira de 24 degrés, la température moins chaude, à 24 à Nice, à 33 degrés du côté de Auch, Montauban ou encore Biarritz. On a également 26 degrés à Metz et à Bastia, 27 du côté de Rouen et Perpignan, 28 à Aurillac, 29 degrés au Mans comme à Paris, 30 degrés à Lyon et à Nantes, 31 du côté de Tarbes, La Rochelle et Limoges et 32 à Toulouse et Montélimar.
0: Merci beaucoup Peggy. Des annonces au fur et à mesure, mois après mois. C'est la méthode Le Cornu pour contenir les aides au carburant. Et il a annoncé de nouveaux dispositifs il y a moins de 2 heures pour soutenir ceux qui sont les plus touchés par la hausse des prix. Est-ce assez? Est-ce encore trop? Jusqu'à quand va-t-il falloir débourser pour éviter que la crise du pétrole ne devienne une crise du pouvoir d'achat, une crise tout court? On en débat dans On refait le monde. À tout de suite.

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9: Le Premier ministre vient donc d'annoncer son nouveau paquet d'aides pour les professions les plus touchées par la hausse des prix du carburant. Et ça devient un rituel, une habitude. Sébastien Lecornu entend agir mois après mois au plus près des besoins en maîtrisant la dépense. Est-ce vraiment tenable ? Est-ce déjà trop ? Ou faut-il au contraire aller plus loin pour éviter une grosse crise du pouvoir d'achat dangereuse en année électorale ? On en débat avec Isabelle Tisse-Saint-Jean, économiste, professeure d'université à Sorbonne Paris-Nord. Bonsoir.
10: Bonsoir.
9: David Rigolero, spécialiste de l'Iran et chercheur à l'Institut français d'analyse stratégique. Bonsoir.
11: Bonsoir.
9: Et Catherine Tricot, directrice de la revue Regard. Bonsoir.
11: Et bonsoir.
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12: On ne va pas changer de stratégie. C'est un choix que nous faisons, qui est de garder un ciblage important sur celles et ceux qui travaillent, celles et ceux qui tiennent l'activité du pays. Si on ne change pas de philosophie, on va changer d'échelle. Soit dans ce que nous mettons sur la table, quantitativement, soit aussi parce que nous étions plutôt partis pour annoncer des aides pour le mois de juin, mais ce n'est pas ce que nous allons faire. Il faut commencer à donner des perspectives aux Françaises et aux Français qui travaillent pour juin, pour juillet et pour août.
9: Alors, on va voir si on a vraiment changé d'échelle. Mais d'abord, Catherine Tricot, c'est pas un peu étonnant cette conférence de presse ? Il s'exprime pas comme ça d'habitude, le Premier ministre. Pourquoi, d'après vous, il a donné...
10: C'est même la première fois qu'il fait une conférence de presse.
9: Voilà, il n'a vraiment pas l'habitude.
10: Bah oui, c'est vraiment pas une habitude.
9: Et pourquoi ce choix, d'après vous ?
10: Ah bah, je pense que là, ils ont... Faute de pouvoir agir, il faut qu'ils parlent. Voilà, C'est-à-dire que là, je pense que les Français sont extrêmement inquiets pour eux-mêmes et inquiets pour le pays et où va le monde. Enfin, je veux dire que là, je pense que l'inquiétude est en train de monter et donc ils ont besoin d'envoyer des signaux à la fois de leur investissement, de leur compréhension de l'inquiétude, qu'ils la partagent, qu'ils essayent d'agir. Bon, est-ce qu'ils vont convaincre ? Ça, c'est une autre paire de manches. Mais ils font ce qu'ils peuvent, c'est-à-dire pas grand-chose. Ils peuvent pas. Enfin, c'est pas kiff. Ils ne peuvent pas faire grand-chose en vérité, pour de multiples raisons économiques, politiques, et puis de la période électorale. Donc là, en fait, on colmate en attendant l'année prochaine, quoi.
9: Et puis il a annoncé d'entrée de jeu que cette crise, c'était pas une petite crise, qu'on la prenait au sérieux, qu'elle allait surtout durer. David Rigolero, c'est plutôt une bonne analyse. Ça risque d'être long.
13: C'est sûr que c'est inédit, hein, comme modus operandi. Ça donne la mesure de la gravité de la situation en réalité. Parce qu'il perçoit effectivement la montée de l'inquiétude qui est fondée, parce que il s'est inscrit dans le temps long, pas dans une séquence limitée. Il anticipe déjà une deuxième vague, parce que là il y a eu l'effet prix sur le carburant, mais il sait très bien que ça va pas se réduire à la question du carburant. Donc
9: ça
13: c'est
9: tout le,
13: c'est systémique.
9: Alors observons à la loupe ce qu'il a annoncé. Il reconduit les aides précédentes sur 3 mois, en fait, directement. C'est ça, en fait, le changement d'échelle, Isabelle Tisse-Saint-Jean, c'est tout de suite, on prend des mesures pour 3 mois.
10: Oui, en gros, il n'y a pas de changement radical d'échelle attendu. Hein, si on regarde les grandes masses, pour le voir, jusqu'à présent, en comptant très large, hein, on est à 470 millions.
9: Sur tout ce qui a été fait avant.
10: Mais en comptant large. Hein, Et là, ce qui est annoncé, donc pour les 3 mois, puisqu'ils s'engagent sur 3 mois, donc sur la même période, c'est 710 millions. Donc on passe de 400 voilà à 700, donc vous voyez bien que on augmente un peu, on amplifie un petit peu. Effectivement, il y a des dispositifs nouveaux ou des dispositifs qui sont un petit peu revalorisés, mais en gros, on reste à peu près dans la même épure, qui est une épure très très faible. Il y a des travaux du FMI qui ont été faits qui classent les si vous voulez les aides allouées par tous les pays européens face à la crise, face à la guerre. Et en fait, on est en dernière position. Le Royaume-Uni est derrière nous. En moyenne, l'aide, c'est 0,2% du PIB. La France, c'est 0,02. Ouais. C'est-à-dire qu'on fait 10 fois moins. Hein. Donc, vraiment, c'est une aide ciblée, mais compte-goutte, quoi, quand même. Il y a un côté compte-goutte. Le gouvernement n'agit pas, alors que, quand même, les conséquences sont lourdes pour les Français. Les Français sont inquiets de la situation géopolitique, mais il y a quand même un certain nombre d'entre nous qui sont dans des situations réellement très compliquées. Il faut regarder les chiffres de la pauvreté, il faut regarder les chiffres de la précarité, il faut regarder la situation des jeunes, et on voit bien que, bon, bah voilà, rajouter cette nouvelle crise, il faudrait faire plus.
9: Il y a quand même des aides, une aide qui passe de 50 à 100 euros, par exemple, pour les gros rouleurs, 3 millions de Français qui ont assez peu de revenus. En fait, ça passe de 50 à 100, c'est juste parce qu'on met...
10: Parce que, voilà, c'est ça.
9: Ça augmente pas réellement.
11: Oui, enfin, ramener au nombre, à l'aide par litre consommé, ça fait quand même vraiment pas grand-chose. Et ce que je crois aussi, c'est que cette situation, quand on parle de l'inquiétude, et vous venez de le redire, madame, c'est qu'en fait, il y a des Français qui sont absolument à l'os. C'est-à-dire que l'augmentation de 20, 30, 40 centimes, ça veut dire qu'on saute un repas. Voilà. Donc c'est quelque chose qui est... Et des gens qui utilisent leur voiture, qui continuent de le faire pour aller travailler parce qu'ils n'ont pas d'autre solution que de faire cet effort-là, parce que sans ça, ils perdent leur emploi, mais enfin, ils rentrent plus dans leurs frais, quoi. C'est toutes les aides à domicile, les taxis, les petites entreprises, enfin, c'est très, très compliqué, quoi.
9: Alors, je note quand même que sur les aides à domicile, il y a un petit coup de pouce, parce que jusque-là, il n'y en avait pas. 20 centimes par litre, par leur indemnité kilométrique qui est revalorisée, en fait. Oui. C'est un autre moyen de...
10: Et puis un leasing pour l'achat de véhicules électriques. Ça, c'est une dimension qui est très présente dans le discours. Pas beaucoup de concrétisation dans les annonces sur la nécessaire électrification pour des raisons géopolitiques et d'indépendance. Là-dessus, il a absolument parfaitement raison. De la même manière que moi, je pense que le gouvernement a raison, ils l'ont beaucoup dit. On ne doit pas refaire les erreurs qu'on a fait au moment de la crise précédente, où effectivement, il rappelait les chiffres, c'était 80 milliards d'aides. Donc là, on est très très loin de ça. Et effectivement, c'était des aides qui n'étaient pas du tout ciblées. Et les travaux de l'INSEE comme du FMI montrent que quand on ne cible pas du tout, eh ben du coup, c'est les gens qui sont les moins qui ont le moins besoin d'être aidés, qui en termes de finances publiques coûte le plus cher. Donc il fallait absolument pas refaire cette erreur-là, donc il fallait absolument cibler, sauf que là, c'est un ciblage, je vous dis, c'est du compte-gouttes. Donc du coup, c'est pas assez. Et donc, trouve que ben non, c'est pas assez, on a une consommation qui va pas très bien, on a une croissance qui stagne, donc c'est je trouve que économiquement, je suis pas convaincue.
9: Il y a une mesure aussi qui met les patrons à contribution, qui peut mettre c'est ce doublement de la prime carburant employeur. C'est quoi cette prime carburant employeur? C'est pas obligatoire.
10: Ça existe déjà. Oui. Et donc, c'est la possibilité de donner 300 euros. Là, ça passera à 600 euros.
9: Donc, c'est sans charge. C'est le côté prime Macron. C'est
10: sans fiscalité et sans cotisation sociale. Sauf que c'est au discrédit des chefs d'entreprise et qu'il n'est pas du tout évident qu'ils s'en saisissent, étant donné la situation dans laquelle un certain nombre d'entre eux sont, notamment les PME, qui sont dans une très grande difficulté pour beaucoup d'entre eux.
9: Mais ça s'inspire un petit petit peu de ce qu'on a vu dans plusieurs entreprises, c'est-à-dire des salariés faire grève pour réclamer, exiger de leur employeur une prime, et ils l'obtenaient d'ailleurs. Là, ça donnait des idées au gouvernement,
11: oui, à Le Cornu. Bah, ça devient un peu la solution facile, parce qu'en fait, ça ne coûte rien à l'État. Donc ça, c'est... Mais c'est aussi une façon d'aider très concrètement les salariés, mais pour les entreprises qui le peuvent. Donc c'est, comme vous venez de le dire, c'est discrétionnaire, hein, donc c'est à la bonne volonté du patron, quand bien même vous avez raison de rappeler qu'il y a des luttes et des gens qui essayent de l'obtenir. Et puis l'effet qui est pervers à terme, hein, c'est qu'on sait bien que ça rentre après dans le calcul des revenus, et c'est donc des salaires qui ne sont pas chargés. Ça veut dire que ça en manque à gagner pour la sécurité sociale et puis pour les retraites, etc. Donc tout ça, ce sont quand même, on fait un peu du rafistolage à la petite semaine. Là, il y a une urgence, on peut le comprendre, mais comme vous venez de le dire, c'est assez inégal. Enfin, je veux dire, ça dépend quel est votre employeur. Et alors, par exemple, il a été question des employés de l'État. C'est-à-dire, tous les fonctionnaires, eux, ils n'auront pas. Par exemple, ils vont avoir les 20 centimes de plus pour ceux qui utilisent. Alors, faut se rendre compte. 20 centimes, ça ne couvre pas l'augmentation de l'essence. Mais quand vous êtes, par exemple, un agent hospitalier ou un professeur qui fait des remplacements ou une ATSEM pour l'école, eh ben, vous devez utiliser votre véhicule, mais l'aide qu'on vous apporte ne couvre pas le surcoût que cela occasionne.
14: Je trouve qu'il y a aussi un public qui est complètement oublié, mais malheureusement, comme souvent en France, c'est les chômeurs.
9: Et les retraités.
14: Qui ont un pouvoir d'achat supérieur. Sauf qu'un chômeur, pour aller chercher du travail, il a vraiment besoin éventuellement de sa voiture, de mobilité, etc. Rien dans les dispositifs qui sont mis en place ne les concerne, quoi. Et alors que, faut regarder la situation de pauvreté des chômeurs, hein. C'est quand même, on ne rappelle pas ces éléments. Et je trouve que là, c'est vraiment collectivement, on est à un moment où le chômage reprend.
9: Oui, il repasse.
14: On est à 8%. Donc il faudrait. Je trouve que ça, c'est un grand, grand manque du dispositif, un grand trou dans la raquette.
9: David Rigoulet-Rose, le Premier ministre a dit qu'il avait beaucoup consulté sur les différents scénarios de cette crise, des scénarios plus ou moins optimistes. Quels sont les scénarios à l'heure où nous parlons de cette crise ? Là, on va repasser dans la sphère géopolitique.
13: Il a dit d'ailleurs en filigrane qu'il n'était pas forcément sur l'option du scénario optimiste. Hein. Ouais. Donc, c'est qu'il anticipe déjà. Et en plus, il est... Hein, c'est un...

0: ni égalité de traitement pour les aides, justement, pour qu'elles soient ciblées et efficaces pour ceux qui en ont le plus besoin. Mmh. Mais de toute façon, tout le monde sera impacté. Tout le monde sera impacté, ça commence déjà. Là, je passe sous couvert des économistes, évidemment, mais on perçoit déjà ça. Et en termes, sur le plan géopolitique, la question du détroit n'est pas réglée.
1: Et ça va durer longtemps.
0: Et ça risque de durer un certain temps.
1: Quoi qu'il arrive, même si tout d'un coup on trouvait.
0: Oui, et puis Fatih Birol, qui est le directeur de l'Agence internationale de l'énergie, a quand même fait une déclaration. C'était le 21 avril dernier, où il évoquait le fait que c'est la plus grosse crise de l'histoire, une crise cumulée. Il faut écouter ce qu'il dit, parce que il est quand même assez honnête dans la transcription des éléments dont il dispose. Il dit que même si aujourd'hui tout s'arrêtait miraculeusement, c'est-à-dire que si le détroit était rouvert, il faudrait 2 ans pour que ça en revienne à un niveau à peu près fluide.
2: Il a fait une déclaration aujourd'hui absolument
0: sur la zone rouge.
2: Ouais, absolument.
1: C'est quoi cette
0: C'est que
1: on vous me donnerait, parce qu'il faut que je vous interrompe pour le rappel des titres. Mais je note zone rouge juste après la pause. Je vous rappelle le rappel des titres avec Nathalie Michel.
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1: Il est 19h30, l'essentiel de l'info, avec vous Nathalie Michel.
18: Des aides sectorielles prolongées, renforcées, mais pas de baisse des taxes dans les stations essence. Parmi les annonces ce soir de Sébastien Lecornu, le doublement du plafond de la prime carburant versée volontairement par les entreprises. Elle va passer de 300 à 600€. La suppression des très contestées ZFE, annulée par le Conseil constitutionnel. Une décision des sages qui avait été saisie notamment par des partis de gauche, mais aussi par des élus de la majorité. Une nouvelle attaque de drones ukrainiens en Russie. D'après la société russe des chemins de fer, cette attaque a fait 3 morts parmi des cheminots. Le tournoi de Roland-Garros à l'ombre de la polémique sur les primes accordées aux joueurs. Amélie Mauresmo, la directrice du tournoi, exclut d'augmenter ses prize money qui récompensent les participants. Demain, plusieurs joueurs prévoient d'écourter leurs obligations lors de la journée des médias.
1: Merci beaucoup Nathalie, on vous retrouve à 20h.
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1: C'est un équilibre difficile à trouver. Aider les Français les plus touchés par la crise pour éviter des drames, des faillites, des colères, sans pour autant détériorer les finances de l'État. Alors forcément, selon le point de vue duquel on se place, ce n'est pas assez ou c'est déjà trop. On va essayer de voir où se trouve le curseur avec nos invités. Isabelle Tissaint-Jean, économiste et professeure d'université à Sorbonne Paris Nord. David Rigolet-Rose, spécialiste de l'Iran et chercheur à l'Institut français d'analyse stratégique. Et Catherine Tricot, directrice

0: technique, et ensuite pour laisser les véhicules au dépôt parce que la rémunération est inviable pour les entreprises, et ce qui arrivera derrière ce seront des licenciements économiques et à court terme des fermetures d'établissements.
1: Vous avez rencontré le Premier ministre, vous avez discuté avec le gouvernement sur ces mesures?
0: Non, pas du tout. Le Premier ministre, nous attendons toujours un retour. Le ministre de la Santé aussi. Le seul qui, aujourd'hui, essaie d'agir tant bien que mal, c'est Monsieur Philippe Tabarot, le ministre des Transports. Heureusement qu'il est présent et qu'il nous suit, mais aujourd'hui, les actions ne sont pas du tout. Et ce qui a été annoncé est totalement faux aussi. Aujourd'hui, sur la consommation de carburant pour le secteur du particulier, oui, elle peut être diminuer, mais pas pour les professionnels de la route. Nous sommes obligés de continuer à rouler pour transporter nos clients. Donc aujourd'hui, il n'y a pas de rupture dans cette chaîne. On consomme toujours autant de carburant.
1: Merci beaucoup Dominique Buisson, secrétaire de la Fédération nationale du taxi, d'être intervenu dans notre débat. Isabelle Tissingen, le gouvernement doit faire des choix. Comment procède-t-il?
2: Il y a un côté qui est effectivement quadrature du cercle. Hein. C'est extrêmement difficile dans la situation politique. Je pense que c'est vraiment au sens où il a pas la main pour faire des choses. Enfin, il peut pas faire voter un certain nombre de choses. Donc, il est quand même très coincé. Et puis, économiquement, il se met dans une situation, mais d'une certaine manière, il est coincé, même s'il voulait faire autrement, parce que il y a un dogme qui est toujours là, c'est pas de hausse d'impôts. Alors, impôt comme un mot dans lequel on met tout et n'importe quoi, parce que c'est tellement de choses complètement différentes que...
1: Oui, parce qu'il faut les financer, les mesures, idée, et vous rassurer en disant, voilà, on dépense peu pour ne pas augmenter les impôts.
2: On n'augmentera pas les impôts. Sauf que, c'est dans des situations de crise et dans des situations d'endettement, il y a trois grandes solutions pour sortir d'une situation budgétaire dans laquelle on est. Soit on a de la croissance très fortement, bon, ça paraît pas tellement d'actualité. Oui. Soit il y a une inflation très forte, et l'inflation, ça rogne la dette, hein, c'est ce qu'on appelle la taxe inflationniste. Soit, troisième possibilité, soit on baisse les... Alors, il y a quatre possibilités, on continue à baisser la dépense publique, et comme il l'a dit très justement, pour l'instant, c'est sur l'État, mais l'État, c'est nous tous, hein, l'État, c'est l'éducation, la santé, l'hôpital, etc. Effectivement, il y a des hausses de fiscalité, mais des hausses de fiscalité ciblées, sur un certain nombre, et là on revient sur la fiscalité, sur les grandes majors, et c'est là où il y a quand même une incohérence du gouvernement.
1: Majors, on parle de
2: tout. Pas seulement. Et c'est là où il y a une incohérence du gouvernement. Pourquoi n'est-il pas auprès de l'Allemagne, quand même, hein, en tête, l'Espagne, cinq pays européens, l'Italie, et qui demandent à ce qu'il y ait une fiscalité, parce qu'effectivement, c'est au niveau européen que ça peut devenir efficace, une fiscalité sur des profits qui, c'est vrai, dans la période actuelle, sont importants. Et ça permettrait de retrouver des marges de manœuvre.
1: Pour l'instant, il y a une demande, mais enfin, il n'y a pas de choses extrêmement concrètes. On a parlé de mesures d'aide en forme de chèque, que ce soit de l'État ou donc des entreprises, mais est-ce qu'on ne passe pas à côté d'un autre type d'aide au covoiturage ou pour faciliter le recours au transport en commun? Est-ce qu'il ne faut pas tendre vers ça aussi?
3: Catherine Tricot. Par exemple, pour ce qui concerne la loi de programmation sur le développement du train, ça fait un an qu'elle est dans les tiroirs et qu'elle n'avance pas. Mmh. C'est-à-dire qu'en fait, il y a quand même aussi, et ça a à voir avec ce que vous venez de dire, madame, c'est-à-dire c'est un blocage de toute action de l'État en ce moment parce que en effet la majorité politique n'existe pas pour prendre des décisions qui permettraient de développer les transports en commun, qui permettraient de développer le train. Par contre,
1: et l'électrification,
3: le covoiturage, j'ai cru savoir que Blablacar est plutôt satisfait de l'augmentation. Ça se passe bien pour eux. Et puis quand vous allez quand vous vous promenez en France, vous voyez que les aires de
2: de covoiturage où les gens se retrouvent, ça marche plutôt pas mal. Enfin, je veux dire, bon, ça s'est mis en route. Mais enfin, c'est de l'initiative individuelle et qui ne peut pas tout couvrir. Tant mieux si vous avez un voisin qui va à peu près dans la même direction que vous, mais ça n'a pas une solution générale et universelle. Donc, il y a vraiment un problème de

0: politique qui n'est pour l'instant pas tout à fait mise en, enfin pris
1: qui bloque,
0: à bras-le-corps.
1: Qui bloque les grandes,
0: ouais, c'est pour ça qu'on fait du saupoudrage. On fait du saupoudrage alors qu'il y a quand même quelques, en effet, je veux dire les 5 milliards de bénéfices qu'a engrangé Total en 2 mois, c'est quand même un peu choquant que là on parle de 700 millions et 5 milliards de bénéfices supplémentaires.
1: Alors engrangés par Total. On parle de Total, il va avoir un autre problème. Total, c'est peut-être l'approvisionnement dans peu de temps, parce que au Moyen-Orient, David Rigolet-Rose, les installations sont très abîmées, détruites.
2: Ah oui, une partie sont très endommagées, oui. C'est-à-dire que le problème, c'est pas uniquement effectivement la quantité de pétrole qui ne sort pas ou qui est stockée sur des navires, qui pourraient à ce moment-là sortir si d'aventure il y avait une réouverture. Mais de toute façon, il y a une hypothèque en termes de temporalité qui pèse sur les infrastructures qui ont été abîmées, notamment de gaz au Qatar. Ras Laffan, qui est une grande infrastructure, aux Émirats également, c'est 20% des hydrocarbures, pétrole et gaz du monde. Hein. Et ça explique les déclarations de Fatih Birol, parce que il y a eu un effet
1: Fatih
2: prix.
1: Fatih Birol, c'est
2: le chef de l'Agence internationale de l'énergie, qui est quand même assez bien placé pour évaluer la situation. Et il y a eu un effet prix, mais je dirais que on arrive à c'est un peu sans mauvais jeu de mots, le deuxième effet qui se coule, c'est-à-dire c'est la question de la quantité disponible. Parce que il y a eu une délibération de stock stratégique.
1: Oui, on en a beaucoup parlé.
2: 400 millions, notamment, les pays individuellement et l'agence internationale l'a fait pour amortir le choc. Mais il y a des choses qu'on ne peut pas remplacer. Il y a des quantités qui ne seront pas remplaçables si la situation ne s'améliore pas.
1: Mais est-ce que les pays du Golfe ne sont pas en train de chercher de nouvelles voies de passage, de nouveaux moyens de transporter
2: Oui, mais ça se fait pas comme ça. Alors il y a un oléoduc saoudien qui compense en partie, qui va du Golfe jusqu'à Yanbu sur la mer Rouge, qui permet de faire sortir effectivement 4-5 millions de barils. Il y a un oléoduc mais qui est visé systématiquement par les Iraniens, et notamment le port de Fujairah, qui est en fait derrière le détroit, qui permet une sortie partielle de quantité, etc. Mais
1: il y a des transports en camion aussi.
2: Transports en camion, oui, mais c'est pas ça qui fait.
1: On sait rien à côté de ce que
2: c'est,
1: qu'on manque.
2: C'est pas ça qui compense 20 millions de barils.
1: Oui, il faut plus que ça. Eh bien, on va voir les conséquences de toutes ces décisions sur le budget. On a commencé à évoquer la situation économique qui est pas reluisante. Eh bien voilà, cette crise vient percuter ces problèmes-là. On en parle juste après la pause.
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20: Dans Refait le Monde, on évoque les mesures annoncées aujourd'hui par Sébastien Lecornu pour faire face à la crise des carburants. Et on va voir quels seront les impacts également sur le budget de la France. On en débat avec nos invités, Isabelle Tisse-Saint-Jean, économiste, professeure d'université à Sorbonne-Paris-Nord, David Rigolet-Rose, spécialiste de l'Iran et chercheur à l'Institut français d'analyse stratégique, et Catherine Tricot, directrice de la revue Regard. Alors, je fais référence aux conversations qu'on a pendant les pauses. Vous parliez notamment du prix du baril, David Rigolet-Rose. Est-ce que vous pouvez nous expliquer? Il est plus élevé que ce qu'on dit, c'est ça, le prix du pétrole?
2: En fait, il y a ce qu'on appelle le pétrole papier, c'est-à-dire le prix qui figure sur les transactions et qui anticipent, donc qui sont des contrats dits à terme. Mmh. Bon, c'est un peu technique, mais... Mmh. Et puis à côté, il y a le pétrole physique, c'est-à-dire les quantités réellement disponible.
20: Oui.
2: Et en général, quand il n'y a pas de situation de crise comme on la connaît aujourd'hui, il y a une relative coïncidence avec une marge qui peut varier. Mais là, justement, avec la perspective d'une pénurie potentielle, ouais, le prix de livraison du pétrole physique, il est beaucoup plus élevé que celui qui figure sur les contrats à terme. D'accord. Qui anticipent. Et donc, aujourd'hui, en réalité, il est... semble-t-il autour, je parle sous couvert des économistes, mais je crois que c'est autour de $150, quelque chose comme ça. Et
20: alors
2: donc
20: que nous,
2: beaucoup plus que effectivement ce qui est affiché, comme traditionnellement on l'évoque.
20: Et ça va mener à quoi, Isabelle Tisse-Saint-Jean? Ça va exploser tout d'un coup?
0: Non, la difficulté, c'est, alors, il y a effectivement deux choses. Il y a le prix du baril dont on parle, c'est celui à terme. C'est-à-dire qu'on achète la possibilité d'acheter à un certain prix le baril dans un certain nombre de mois. Donc ça, c'est le prix que vous voyez tout le temps affiché, le prix du Brent, etc. Et puis, il y a effectivement le prix du baril que vous achetez immédiatement. Et c'est celui-là qui est beaucoup plus élevé, alors que effectivement d'habitude ils sont
20: quasiment
0: au même niveau. Et ça veut dire que c'est là où peut se glisser un problème qui est un problème de déroutage, et on en a vu un certain nombre de cas de déroutage de bateaux qui
20: on va se battre pour le pétrole physique existant. Alors, en fait,
0: je veux pas avoir un discours alarmiste, mais et j'entends le gouvernement, ils ont beaucoup minoré la dimension pénurie, ils ont essayé de rassurer en disant il n'y aura pas de pénurie. Moi j'entends quand même, je vois effectivement ça, et puis surtout j'entends ce que dit l'Agence internationale de l'énergie. Et c'est vrai que si on s'inscrit dans la durée, aujourd'hui non, il n'y a pas de pénurie, c'est des problèmes d'approvisionnement liés à des stratégies, notamment de Total, mais il n'y a pas de pénurie. Mais en revanche, si on s'inscrit dans la durée avec un élément de ce type-là, eh bien, il faut quand même aussi envisager les choses. J'imagine que le gouvernement le fait, même s'il ne le dit pas.
20: Catherine Tricot, vous pensez qu'il est trop rassurant, le gouvernement, qui n'est pas...
21: Il fait ce qu'il peut, moi, je pense.
0: C'est sûr.
21: Mon point de vue, c'est que là, il peut pas faire grand-chose, et donc il essaye de dire qu'il nous dorlote et qu'il fait le max de ce qu'il peut. On a discuté tout à l'heure qu'il fait, en fait, pas grand-chose, même par rapport... Enfin, la France reste un pays très riche. Donc,
20: mais
21: 700 millions, c'est pour nous, individuellement, ça nous paraît des sommes colossales, mais ce que vous avez rappelé tout à l'heure, c'est qu'en fait, c'est des toutes petites parts de notre richesse nationale qui sont aujourd'hui mobilisées pour venir en aide.
20: Parce qu'on a des grosses dettes et un gros déficit.
21: Oui, mais on a des grosses dettes, mais qu'il faut mettre la dette en rapport avec la richesse dont nous disposons. Or, cette dette, elle n'est pas si importante que ça par rapport à la richesse. Donc, je pense que ces mots qui nous terrorisent nous empêchent de voir ce qu'il faut faire. Parce que quel que soit le tiroir que l'on ouvre, on se rend compte que ça ne va pas, je sais pas moi, ça va pas sur l'écologie, ça va pas sur l'industrie, ça va pas sur on parle en ce moment des enfants dans les écoles, il faut mettre, faut former plus et mettre plus de professeurs et d'encadrants. Donc il est dans tous les domaines, il faut mettre plus de moyens
1: et plus d'argent, toujours
21: donc,
1: plus d'argent.
21: Et donc maintenant la question, c'est ce que vous disiez tout à l'heure madame, est-ce qu'on continue de dire que il ne faut pas prendre l'argent dans les endroits où il y en a? Si la France est très très riche,
1: mais juste pour pauvres, on revient à un autre débat, mais on paie des intérêts de la dette qui sont absolument colossaux, et on peut se dire aussi, bon, est-ce
17: alors
1: qu'on
17: là
1: continue?
17: je vais essayer tellement difficile à dire parce que c'est tellement contradictoire avec tout ce qu'on entend. Quand vous avez de l'inflation, eh bien en fait, oui, bien sûr, la charge de la dette est importante, mais il y a ce qu'on appelle une taxe inflationniste. Et donc, du coup, il faut, oui, je vais pas dire que ça n'existe pas, mais le problème de la dette, c'est un problème qui est un problème mondial. Hein, c'est pas un problème français.
1: Si on se compare avec les autres pays,
17: Mais la France, on est couvert par la BCE. On est couvert par la BCE. Jamais la BCE n'acceptera que la France fasse
1: défaut. Non, mais c'est sur les marges de manœuvre.
17: Et donc la charge de la dette, elle est rognée par l'inflation. Quand vous avez de l'inflation, ça rogne la charge de la dette. Donc il faut, c'est pas le problème majeur. Et juste pour donner des ordres de grandeur, là on parle d'1,2 milliard. Les dépenses publiques.
1: 1,2 milliard, là ce sont les aides des trois premiers mois et les aides des trois
17: donc
1: prochains.
17: La totalité de l'aide qui est débloquée. Les dépenses publiques, on est à la hauteur de 1 600 milliards. Oui. Donc vous voyez, on n'est pas du tout dans le même ordre de grandeur. C'est
1: d'un autre côté, le gouvernement a commencé à faire des économies supplémentaires en raison de cette crise. On a parlé de 6 milliards, maintenant on va plutôt vers 8 milliards d'économies supplémentaires. C'est pas rien
17: C'est pas rien. Et le problème, c'est est-ce que ça permet, un, de quand même d'aider ceux qui sont dans des vraies situations d'urgence, et deux, est-ce que ça permet de faire les dépenses d'avenir qui nous permettront d'avancer, notamment, on parlait de l'éducation, mais parlons de la recherche. Hein, 2% du PIB qui est sur la recherche. Ouais. On sait que c'est absolument majeur, notamment pour la transition.
1: C'est pas du tout ce qui est sanctuarisé. Hein. Ce qui est sanctuarisé, c'est les dépenses militaires. Hein. C'est plutôt ça. D'ailleurs, David Rigoleros, on n'en parle pas beaucoup, mais des dépenses militaires, il y en a aussi plus avec cette guerre, parce que la France participe, protège ses alliés.
2: Et ça a été demandé par le Premier ministre, d'ailleurs, de sanctuariser ça, en tant qu'en plus ancien ministre de la Défense. Mais il sait que c'est un enjeu central, qu'on peut pas faire l'économie, je dirais.
21: Enfin, on vient d'augmenter, là, on vient de voter, une augmentation de 36 milliards de la programmation militaire
1: sur plusieurs années.
21: Ans. Oui, mais ça veut dire, c'est quand même qu'on augmente par rapport au budget. C'est-à-dire que c'est
1: bien sûr
21: plus 5 ou 6 milliards par an qui s'ajoutent aux 70 milliards que l'on consacre à la défense.
1: Mais ça correspond à une situation internationale.
21: Il y a le Premier ministre espagnol qui a dit moi, je ne le ferai pas parce que je vais faire des hôpitaux et des écoles. Donc ça veut dire qu'on a aussi la possibilité de choisir. Je veux dire,
2: L'Espagne n'est pas membre du Conseil de sécurité.
21: Oui, mais alors qu'est-ce qu'on en fait de notre présence au Conseil de sécurité? Pardon.
1: On part sur un autre débat,
2: c'est un débat, c'est vrai, c'est un questionnement.
21: On fait pas, c'est des arbitrages. Quelle a été l'initiative de la France dans cette guerre au Moyen-Orient, au Liban, etc. Quand est-ce qu'on a porté une proposition politique au niveau du Conseil de sécurité et de l'ONU?
1: On ne s'est pas engagé dans la guerre.
21: Non,
1: on s'est engagé juste à défendre.
21: Ça, c'est déjà pas mal de ne pas s'engager dans la guerre, mais enfin, il faut aussi, quand on est membre du Conseil permanent de sécurité de l'ONU, on peut aussi s'engager pour résoudre les problèmes. Là, pour l'instant, on ne fait rien, on est attentiste, et je trouve qu'on ne prépare pas. Alors, sur le plan international de solutions, et sur le plan des choix politiques, non, il n'y a rien, on fait des économies, on attend la résolution du problème. Est-ce qu'il adviendra en 2027 par miracle? Ça, ce n'est pas certain.
1: Je parlais des dépenses quand même qui ont été engagées, parce qu'elles ont été engagées pour défendre nos alliés. Ça a coûté cher.
2: Ça coûte de l'argent. Mais on a une puissance nucléaire, donc c'est plusieurs milliards par an. Ça assure, ça sanctuarise ça donne un statut qui est pas négligeable. Par ailleurs, on a un porte-avions qui est le seul pays disposant d'un porte-avions à propulsion nucléaire.
3: Et on veut.
2: Et qui permet, d'agréger autour de la France, effectivement, un certain nombre d'autres pays pour participer éventuellement, dans certaines conditions, à une coalition maritime qui serait susceptible d'assurer une réouverture concertée du détroit d'Ormuz. Mais là, en réalité,

0: récit. Vénus et Serena Williams ont été deux des plus grandes joueuses de tennis de tous les temps. Le fruit d'un travail de longue haleine, de leur part et de celle de leurs parents. Leur père en particulier, Richard, avait tout prévu dans un plan élaboré très tôt.
1: Je souhaite qu'elles deviennent toutes les deux numéro un mondial. Et pour l'instant, je ne vois rien qui puisse les arrêter. Elles y parviendront facilement, je pense. Mais les deux filles sont grandes, elles sont très rapides, elles sont bonnes en fond de court et à la volée.
0: La gloire des Williams a été totale. Mais un drame a aussi assombri le ciel de la famille. Los Angeles, 14 septembre 2003. Dans l'intimité de leur SUV, Yetunde Price et son compagnon sont en pleine discussion. Que font-ils, garés devant cette maison connue pour être un haut lieu du trafic de drogue, dans ce quartier difficile de Compton, où la jeune femme a grandi? L'histoire ne le dira jamais vraiment. Mais la vitre arrière explose. Yetunde, 31 ans, s'effondre. Le conducteur démarre en trombe et se réfugie dans l'appartement d'un proche d'où il appelle les secours. Trop tard. L'infirmière a reçu la balle dans la tête. Elle s'éteint à l'hôpital. Qu'a-t-il ressenti, Richard Williams, en apprenant le décès de Yetunde? La trentenaire n'était pas son enfant biologique, mais il l'avait élevée tout comme, ainsi que Lindrea et Isha, les trois premières filles d'Horacen Price, son épouse. Leur père est mort prématurément, lui aussi, d'une crise cardiaque en 1979. Ces trois petites ont grandi avec l'amour d'une mère et celui d'un père, fut-il de substitution, et ont reçu la même éducation que leurs demi-sœurs, Vénus et Serena Williams. Ce qu'Horacen et Richard ont ressenti, seuls les parents qui perdent un enfant peuvent le mesurer. Mais à cette douleur infinie s'ajoute un sentiment très particulier pour Richard. Celui d'avoir partiellement échoué dans son plan, dont la priorité était de mettre sa famille à l'abri de la violence de la rue. Un accro en forme de plaie béante dans ce plan tellement improbable et pourtant tellement parfait. Préparé de longue date, de très longue date, prétendument avant même la naissance de Vénus et Serena. Entre l'histoire et la légende, il est parfois difficile de faire le tri avec Richard Williams. Personnage excentrique, jamais avare de bons mots et d'outrances. Mais la révélation, l'acte fondateur, lui serait venu du fond de son canapé un après-midi de 1980. Ce jour-là, la Roumaine Virginia Ruzici remporte le tournoi de Salt Lake City et la coquette somme de 40 000 $. Ce n'est pas rien.
1: Et il donnait à cette jeune femme 40 000 $ parce qu'elle avait gagné le tournoi. Et je me suis dit, puisque j'ai travaillé pour 52 000 € toute l'année, et que cette fille a gagné 40 000 en 4 jours, je savais que je ne faisais pas le bon métier. Mais vous aviez déjà pratiqué le tennis auparavant ? Non, j'avais jamais touché une raquette de tennis de ma vie. Là où nous vivions, à Compton, ce n'était pas un jeu auquel les gens jouaient, et quand j'ai grandi, enfant, c'était un jeu auquel les gens ne jouaient pas, et je me suis dit que j'allais initier les filles au tennis.
0: Richard Williams aime raconter qu'après avoir mesuré l'ampleur des gains potentiels au tennis, il aurait convaincu sa femme d'avoir d'autres enfants, en plus des trois qu'elle avait déjà, et qui n'était pas vraiment intéressé par ce sport. L'histoire est belle. Elle est forcément fictive. Car Vénus est née en juin 1980, et Ruzici a remporté Salt Lake en septembre 1980. Ce qui est certain, en revanche, c'est que cette victoire pousse Richard à échafauder son fameux plan. Et il est possible que la naissance de Serena, un an plus tard, soit en partie liée aux visions prémonitoires de son père. Des visions particulièrement précises. En 78 pages, l'homme a tout écrit, tout prévu.

0: Williams en est persuadé. Ses filles seront les meilleures. Et l'une d'elles sera même la plus grande joueuse de tous les temps. Rien de moins. Ce rêve-là, bien des parents l'ont fait avec leur progéniture. En tennis ou dans d'autres sports. Il n'y a qu'à songer au projet Mbappé qui fait tant de ravages en France ces dernières années. Mais Richard est animé par une foi inébranlable. La volonté absolue de sortir sa famille de Compton pour l'emmener vivre dans un coin plus chic et plus sûr. Il y a aussi dans sa démarche des motivations raciales et sociales. Le tennis est à l'époque un sport de riches et de blancs, presque exclusivement. Or, bien sûr, il y a eu la légendaire Althea Gibson, qui avait remporté Roland-Garros en 1956 et qui avait brillé également sur les greens de golf. Il y avait eu Arthur Ashe, vainqueur de 3 tournois du Grand Chelem dans les années 70. Mais c'était des exceptions, des arbres cachant la forêt d'un sport profondément inégalitaire. D'une société même, encore gangrénée par le racisme. Avant d'emménager en Californie, Richard a grandi en Louisiane. Dans cet état du Sud, la ségrégation était toujours en vigueur lorsqu'il était petit. Vous vous demandez concrètement ce que cela veut dire d'être un enfant noir dans la Louisiane de l'après-guerre. Richard Williams pourrait vous parler de ce copain d'école, soupçonné d'avoir commis un menu larcin. Un garçon qu'on a retrouvé mort, attaché à un arbre, les mains tranchées. Oh, il pourrait aussi vous raconter ce jour où 3 hommes du Ku Klux Klan l'ont tabassé en pleine rue, sous les yeux de passants hilars ou indifférents. Parmi ces passants indifférents, son propre père, qui regarde la scène et tourne les talons sans même tenter de venir en aide à son fils. Ce rejet a été si glacial qu'il reste gravé dans ma mémoire. Et au final, il a réussi là où même les Blancs n'avaient jamais réussi, me blesser si profondément dans mon âme que je ne l'ai jamais oublié ni pardonné. Écrira Richard Williams. C'est aussi cette discrimination raciale qui résonne dans sa chair et au plus profond de son être qu'il veut combattre. Et c'est peut-être ce qui va lui donner un supplément d'âme. La force, en tout cas, de partir de zéro pour tout construire. Il ne connaît rien, nada, nothing, au tennis. Alors il commence par la base. Il prend des cours avec un certain Oliver, dont la légende raconte qu'il aurait entraîné Arthur Ashe, jadis. Ce qui est bien réel, c'est le surnom du coach en question, Old Whiskey, en référence au liquide dans lequel il réclame d'être payé après chaque leçon. Avec lui, cependant, Richard progresse, en élève appliqué et consciencieux. Et puis, il avale des vidéos, des magazines, des biographies. Il peaufine la manière dont il va coacher ses filles, avec l'aide de sa femme, qui apprend, elle aussi, les ficelles de ce sport. À 4 ans, Vénus, puis Serena, empoignent déjà leur première raquette. En parallèle des séances avec le club de tennis local, leurs parents les font jouer plusieurs fois par semaine, sur un pauvre court délabré de leur quartier de Compton. La famille arrive tôt le matin, poussant un caddie rempli de balles. Quand il n'y a pas école, l'entraînement commence à 5 heures et se termine au coucher du soleil. Sur place, il faut faire partir les junkies, les paumés, les dealers, les agressifs qui squattent le petit terrain. Ensuite, la consigne est claire. Dès qu'on entend une détonation, on se jette à terre. Mais malgré ces conditions, les Williams progressent, elles progressent encore. Jamais au détriment de leurs résultats scolaires. Leurs parents tiennent à ce qu'elles travaillent bien, comme leur demi-sœur aînée. Mais raquettes en main, elles sont bien plus que de bonnes élèves, des championnes en puissance. Et pour qu'elles le deviennent réellement, Richard sent qu'il lui faut passer le relais, en partie au moins. Alors il sollicite l'un des meilleurs entraîneurs de l'époque, Rick Massey. Mais comment convaincre celui qui est notamment le coach de Jennifer Capriati, entrée dans le top 10 mondial à même pas 14 ans, en faisant preuve d'un culot inouï? Au lieu d'amener ses filles à l'académie de Massey, en Floride, Williams le persuade de venir à domicile, à Compton. Il le lui assure, mes enfants vont changer l'histoire du tennis. Massey se souvient bien plus tard, dans les colonnes de l'équipe, J'avais entendu ça tellement de fois. Je ne sais même pas pourquoi j'y suis allé. J'étais curieux et je voulais prendre quelques vacances. Avec le recul, ce sont les meilleures vacances de ma vie. Pas grand monde ne peut dire ça d'un séjour à Compton. Une ville synonyme de misère et de violence dans l'esprit de beaucoup d'Américains. Je vous promets qu'on ne vous tirera pas dessus. Assure Williams, qui a conclu un pacte avec le gang local. Massey débarque donc dans la banlieue de Los Angeles. Et ce qu'il constate au départ ne l'enthousiasme pas vraiment. Jennifer Capriati avait un centre de gravité très bas, une préparation précoce et de très bonnes bases techniques. Et là, je vois Vénus et Serena, 10 et 9 ans. Bras, jambes et cheveux dans tous les sens, des perles qui volent au-dessus de leur tête. Mais qu'est-ce que je fous là? C'était un désastre. Je ne leur ai rien vu de spécial au premier abord. Des filles comme ça, il y en avait des dizaines à travers le pays. Mais l'entraîneur décide de leur laisser tout de même une chance et dispute quelques jeux avec les frangines. Et dès le premier point, tout a changé. Leur jeu de jambes.
1: Ces gamines bougeaient comme Batman et Spider-Man. C'est dingue ce que je voyais.
0: Leur préparation, tout était meilleur. Et le plus important, elles avaient cette volonté hors du commun de toujours ramener la balle. Je n'avais jamais vu ça. Il y avait de la rage à l'intérieur de ces deux petites filles. C'était dingue. Elles couraient comme si leur vie en dépendait. Massey se tourne alors vers Richard Williams et évoque Vénus en lui disant « Tu tiens la future Michael Jordan ?»« Non, mon frère, j'en tiens deux. » Avec l'aide de Massey, qui les aide à s'installer en Floride, près de son académie, les Williams s'améliorent à vue d'œil. À 11 ans, Vénus domine déjà de la tête et des épaules le circuit de sa catégorie d'âge. 63 victoires et 0 défaites. On imagine pour elle un avenir tout tracé, une progression linéaire parmi les juniors avant une arrivée chez les professionnels quelques années plus tard. C'est comme ça que ça se passe pour tout le monde. Aucune raison qu'elle y déroge. Mais non. Ce n'est pas dans le plan écrit par Richard. Lui, il estime qu'il faut préserver ses filles, leur permettre de rester des enfants et de se concentrer sur leurs études. Alors, il les sort du circuit. Elles vont seulement s'entraîner, et quand il les jugera prêtes, elles iront directement se confronter au meilleur mondial. Un pari risqué, très risqué, qui provoque la fureur de Rick Massey. Mais Richard Williams est un obstiné, il tient bon. Et ses filles vont donc répéter leur gamme sans autre match que les oppositions d'entraînement, qui sont tout de même quotidiennes. Elles frappent, frappent, frappent et frappent encore, de 8000 à 10000 coups par jour. Elles s'essaient à d'autres sports, comme le taekwondo, la boxe ou la danse, pour tenter d'y trouver des équilibres, des punchs, des énergies qui leur serviront ensuite au tennis. L'association entre leur entraîneur et leur père n'est pas toujours un long fleuve tranquille, mais les deux hommes s'estiment et s'apprécient.
1: Même si Richard était têtu, il savait ce qu'il voulait. J'aimais bien parce qu'on était fait du même bois. Et il comprenait. Il comprenait vraiment.
0: Le premier leur transmet des bases techniques et stratégiques. Le second cultive leur ténacité, ce que Massey appelle la rage de Compton. Richard Williams disperse parfois du verre pilé en fond de cour pour forcer ses filles à ne pas reculer. Il les fait jouer avec des balles usées ou des cordages cassés pour qu'elles s'accrochent malgré des conditions défavorables. Il les endurcit jusqu'à ce qu'elles n'acceptent jamais la défaite tant qu'elle n'est pas actée. Les gens ne réalisent pas à quel point ces deux enfants ont travaillé dur. C'est beaucoup trop sous-estimé, dira Rick Massey. Car les fillettes, contrairement à d'autres sportifs de leur âge, ne rêvent pas de devenir numéro un mondial. Elles savent qu'elles le seront. Emportées par la conviction de leur père et son plan de 78 pages, par la force de leur mère aussi. Vénus a désormais 14 ans. Nous sommes en 1994, et elle n'a plus disputé de match officiel depuis qu'elle a quitté le circuit junior 3 ans et demi plus tôt. Elle est impatiente de renouer avec la compétition. Elle est persuadée de pouvoir battre n'importe qui, même les meilleures joueuses pro. Mais son père temporise. Rick Massey intervient et finit par convaincre ce papa tellement obstiné. Vénus va bien se frotter au gratin mondial. Le grand jour arrive le 31 octobre 1994 à l'Open Bank of the West en Californie. Une compétition relativement méconnue ici, mais prisée des meilleures joueuses. Les quatre dernières éditions ont été remportées par Monica Seles et Martina Navratilova, deux figures du tennis. L'adversaire de Vénus au premier tour n'est pas aussi prestigieuse, mais elle est tout de même 59e mondiale. Elle s'appelle Sean Stafford. Elle a 12 ans de plus et elle a été championne universitaire en 1988. Elle est emportée par la furia Vénus en 2-7, 6-3, 6-4. L'Amérique découvre cette pépite capable de servir à 185 km/h et son père, qui livre une interview surréaliste juste après la rencontre. D'une voix de fausset, il semble imiter sa fille, ou plus exactement ce que les gens pourraient penser de cette gamine pauvre et noire, déboulant sans manière dans ce monde professionnel.
2: We don't belong here. We belong someplace else. We belong back in the ghetto.
0: On n'a pas notre place ici. Notre place, c'est là où on est resté si longtemps, dans le ghetto. Au deuxième tour, Vénus affronte la numéro 2 mondiale, qui s'apprête à reprendre la tête du classement et qui a déjà remporté Roland-Garros, Arantxa Sánchez-Vicario. L'Espagnole est une montagne que Vénus commence à gravir. Elle triomphe dans le premier set, 6-2. Dans les tribunes, c'est la stupéfaction. Au cœur de la deuxième manche, l'Américaine est encore devant, 3-2. C'est le moment choisi par la médaillée de bronze au JO de Barcelone pour utiliser une pause toilette, dont beaucoup estiment qu'elle n'avait pour but que de casser la dynamique de son adversaire. C'est réussi. Vénus perd les 11 jeux suivants et s'incline pour la première fois en compétition, elle qui était invaincue en circuit junior. En 1995, Richard décide de reprendre seul la main sur l'entraînement de ses filles avec sa femme Horacen. Plusieurs points les opposent à Massey. Les Williams souhaitent en particulier continuer de préserver Vénus et de ne lui faire disputer que quelques matchs les premiers mois. L'adolescente joue trois compétitions majeures cette année-là et elle bat la 18e mondiale. 1995, c'est aussi l'année où Serena découvre le monde professionnel. Le 28 octobre précisément à Québec, elle est balayée par la 149e mondiale 6-1, 6-1. Tétanisée par le stress, elle n'a pas joué au dixième de son immense potentiel. Elle n'est pas prête. En 1996, Vénus est engagée dans 5 tournois et elle atteint le 3e tour à Los Angeles où elle est sortie par la numéro 1 mondiale, Steffi Graf. Serena est préservée, couvée par ses parents. Et c'est en 1997 que tout bascule. Vénus brille dans plusieurs compétitions et elle explose surtout aux yeux du monde à l'US Open en septembre. Elle atteint la finale, sa première finale dans un tournoi du Grand Chelem. Elle est battue par la Suissesse Martina Hingis, mais la machine est lancée. Serena, quelques semaines plus tard, éblouit les observateurs au tournoi de Chicago. Elle élimine notamment Mary Pierce et Monica Seles avant de s'incliner en demi-finale. Dans les mois qui suivent, les deux sœurs s'affirment comme des valeurs sûres du circuit féminin. En 1999, Serena est la première des Williams à remporter un grand chelem avec l'US Open. En 2000, Vénus rafle Wimbledon et l'US Open. Avec sa sœur en double, elles sont médaillées d'or aux Jeux Olympiques de Sydney. Le début d'une hégémonie, ou presque. Car Vénus va remporter 7 titres en Grand Chelem. Et ce n'est peut-être pas fini. À 45 ans, son retour sur les cours est prometteur. Serena en comptera au total 23. Et il se murmure qu'elle aussi pourrait faire son comeback. L'aînée a été l'une des plus grandes joueuses de son temps. La cadette est considérée comme la plus grande joueuse de tous les temps. La fortune de la première est estimée à 245 millions d'euros et celle de la seconde à 350 millions. Loin, très loin des 40 000 dollars gagnés par Uzici un après-midi de 1980. L'épilogue d'un incroyable destin sportif, le point final aux 78 pages du plan d'un papa obstiné qui avait tout prévu. Presque tout prévu. Car la mort de Yetunde reste pour toute la famille une plaie béante qu'aucune victoire ne rafistolera, qu'aucune fortune ne rachètera. En sa mémoire, Vénus, Serena et leurs parents ont créé un centre de soutien aux familles de Compton touchées par des crimes. La famille, encore, au cœur d'un projet qui, lui aussi, dépasse de loin le cadre du tennis. Merci à tous de m'avoir suivi. Tout de suite, c'est Isabelle Choquet pour la suite du Grand Récit. Bonsoir Isabelle.
3: Bonsoir André. Oui, c'est une famille hors norme, hein, les Williams, et qui nous a donné eh bien deux sportifs d'exception, deux immenses palmarès du tennis et deux sacrés caractères, parce que les sœurs Williams, ce ne sont pas seulement des machines à gagner. On va voir ça dans un tout petit instant avec notre invitée, c'est Isabelle Langer. À tout de suite.
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3: Le grand récit consacré aux sœurs Williams, deux parcours au sommet du tennis, mais ce succès dépasse largement le monde du sport. Les sœurs Williams, elles ont fait bouger les lignes. Pour en parler ce soir, une voix d'RTL. Bonsoir Isabelle Langer.
1: Bonsoir Isabelle.
3: Journaliste au service des sports, spécialiste du tennis. Vous nous faites vivre Roland-Garros, entre autres, chaque année depuis...
1: 1991, donc faites le calcul, c'était ma 35e édition cette année.
3: Oh, c'est joli, c'est joli. Alors les sœurs Williams, fatalement, vous les avez eues en face de vous, en interview ou en conférence de presse. Elles sont comment ? Votre première impression à la première fois ?
1: Elles ont une aura, une prestance. En fait, elles font partie de ces gens, vous savez, quand ils rentrent dans une pièce, vous les regardez, vous les écoutez, eh bien c'est ça les sœurs Williams. J'avais un certain respect pour elles, même si je les ai connues finalement gamines.
3: Bah oui, vous les avez vues débuter.
1: Je les ai vues débuter, je les ai vues arrêter. C'est des femmes qui dégagent quelque chose.
3: Leur père les a formés, on l'a entendu dans le récit d'André Dussolier, et surtout, au-delà de l'aspect technique, il leur a donné une énorme confiance en elles. Est-ce qu'il ne leur a pas donné un petit peu trop de confiance ?
1: C'est leur marque de fabrique. Et j'ai envie de dire, pour être un vrai champion, faut avoir une vraie confiance en soi. Elles l'ont un petit peu démultipliée. Quand elles sont arrivées sur le circuit professionnel, Vénus a été l'aînée, hein, a été la première. Elle a été au cœur d'une polémique assez rapidement quand elle est passée professionnelle. On est à l'US Open, en demi-finale, elle joue la Roumaine Spirlea. Au changement de côté, elle se cogne violemment contre Vénus. C'est près de la chaise d'arbitre, donc tout le monde se regarde. Et puis après le match, remporté par Vénus, qui se qualifie pour la finale, Spirlea dira que Vénus ne voulait jamais changer de trajectoire pour aller s'asseoir. Donc en fait, c'est à elle de s'adapter. Le père Williams, lui, dira que c'était une forme de racisme. Mais c'est vrai que voilà, quoi qu'il en soit, cette confiance, c'est aussi leur force. Ça a été une résilience mentale pour elle. C'est ce qui leur a permis des fois de renverser la vapeur dans un match très mal embarqué. Et c'est ce qui fait des grands champions.
3: Ça peut parfois friser l'arrogance, mais en tout cas, c'était l'accusation de Spirlea. Mais bon, la formation de papa, tiens, puisqu'on en parle, ça a donné un film, La méthode Williams, que vous avez vu ?
1: Oui.
3: Et alors, ce film, il y a une part de légende quand même dedans ou c'est très fidèle ?
1: Et c'est assez fidèle. D'abord, ça s'appelle King Richard. En anglais.
3: Oui.
1: Donc ça veut tout dire. C'est-à-dire qu'on est autour du roi Richard, c'est le papa. Alors ce qui est vrai, c'est que très tôt, le père Williams a conçu un plan détaillé pour elles. Elles ont fait l'école à la maison pour mieux s'entraîner. Tout ça, c'est vrai. Le rôle clé de Richard, le visionnaire, etc. Ce qui est romancé un petit peu dans le film, parce que je me suis replongée dedans, c'est l'image d'abord de Richard Williams, parce que bon...
3: C'est un héros.
1: C'est un héros, voilà. Il y avait quand même certaines tensions familiales, hein, quand même. Et ça, on le voit pas trop dans le film. Surtout, moi, ce qui me dérange, c'est que Horacène, la maman, passe pour une maman, mais qui a aucun rôle vraiment prépondérant dans la carrière de ses filles, alors que c'est pas vrai. Elle les a entraînées. Mentalement, elle était même presque plus dure que Richard. Et puis, surtout, elle les a longtemps accompagnées. Moi, je me souviens, dans la boxe, on appelle ça, là, dans les tournois, où le clan s'assoit, Richard, très très vite, à la fin des années 2000, voilà, on le voyait plus. En revanche, Horacène, tout le temps là, maman Horacène, quoi.
3: Vous parliez de tension familiale. La méthode Williams, c'est une formation quand même très très dure, hein, très très intense. Elle n'acceptait pas tout de leur père, les filles Williams. Il y a eu un petit peu de révolte parfois.
1: Alors, elles ont accepté tout ce que papa a voulu jusqu'à l'adolescence, jusqu'au début des années où elles ont commencé sur le circuit professionnel. En fait, elles ont fini bien sûr par se révolter plutôt au début des années 2000, en fait. Là, elles décident un peu de voilà, de pas être entraînés exclusivement par leur père. D'ailleurs, il a très très mal vécu Richard à ce moment-là. C'est Vénus qui est la première à s'éloigner. En 2002, elle appelle l'ancien joueur américain David Witt, qui devient l'un de ses sparring partners. Serena, elle prendra plus de temps finalement à s'émanciper de la famille parce que elle aura vraiment qu'un seul vrai entraîneur dans sa carrière qui va la suivre pendant 10 ans, c'est le Français Patrick Mouratoglou. Donc elles se sont un peu émancipées parce que aussi il leur a appris à être indépendantes. Et ça, c'est quand même la force de Richard Williams. C'était pas un père intrusif
12: comme certains papas de champions peuvent mais l'être.
3: J'allais vous poser la question, est-ce que cette méthode, elle n'était pas un peu tyrannique? Vous me dites que non, quelque part.
12: Bah, y en a qui l'ont des fois jugé inhumaine, etc. Mais c'est pas vrai. Ils voulaient tout contrôler. L'environnement sportif, médiatique, personnel. Mais il n'y a pas d'inhumanité, il n'y a pas eu d'abus sportif, il n'y a jamais eu de violence physique, il n'y a pas eu de privation extrême ou de maltraitance avérée, en fait. Pas de rupture de scolarité, c'était très important pour Richard Williams. En fait, ce qu'il voulait, lui, c'était qu'elle s'élève dans la société, qu'elle sorte du ghetto où ils ont vécu, qu'elle grandisse dans leur tennis, qu'elle soit épanouie aussi à l'école, qu'elle ait
3: Oui, ce sont des têtes bien faites aussi.
12: C'est des têtes très bien faites, on le voit aujourd'hui, hein, c'est des businesswomen, elles ont voilà, il y a pas de carence chez elle.
3: Alors, ce qui est vrai dans le film, ce qui est bien rendu, c'est le ghetto, les gangs. Et ça, Richard Williams, il arrive à surmonter, il arrive même quelque part à les embarquer avec lui, ces gangs.
12: Ben, en fait, moi, je me souviens de mes premiers papiers quand on a découvert les sœurs Williams, quand elles sont arrivées. Je racontais justement qu'il les entraînait sur ce fameux court au milieu du quartier de Compton avec les gangs qui traînaient et qu'il payait même des gamins pour qu'ils envoient des canettes de coca ou de trucs comme ça, pour qu'elles apprennent à se concentrer, à rester sur le sujet, à faire fi de ce qui les entourait, en fait, pour arriver à jouer au tennis. En fait, c'était aussi pour lui la première manière de leur expliquer que avec le tennis, elle pouvait sortir de ce ghetto, en fait.
3: Il a réussi quand même dans ce ghetto à faire venir Rick Macci, qui est un grand entraîneur, celui de Jennifer Capriati. Financièrement, comment ça se passe? Parce que les Williams n'ont pas beaucoup d'argent quand même.
12: Ah mais non, ils n'ont pas du tout d'argent. Alors, ce qui est incroyable, c'est que Rick Macci, c'est pas n'importe qui. C'était l'entraîneur de Jennifer Capriati. Mais Jennifer Capriati, c'est un pur produit de la fédé américaine. C'est-à-dire, elle avait déjà des sponsors, elle était toute gamine, etc. Il y avait déjà de l'argent. Quand papa Williams le fait venir, on se dit que d'abord que le père Williams, il est un peu taré quand même pour faire venir un entraîneur qui a déjà pignon sur rue, en fait. Le père le fait venir pour Vénus. Il vient, il voit cette gamine. Macci, c'est l'œil des experts. Il détecte immédiatement, finalement, le potentiel de Vénus. Il accepte de pas facturer ses honoraires. En fait, lui, il parie sur le potentiel. Il est convaincu de participer à quelque chose d'historique. Et c'est aussi une vitrine pour son académie. Donc, la famille va déménager en 1991 en Floride pour le suivre.
3: Mais malgré tout, papa Williams et Rick Macci, c'est un petit peu un drôle d'attelage. C'est houleux, quelquefois, ils sont pas toujours d'accord.
12: Hein. Bah, c'est deux personnalités très fortes avec deux visions du tennis complètement à l'opposé.
3: C'est ça.
12: C'est-à-dire qu'il y a Richard qui fonctionne avec sa propre méthode. Il est sûr d'avoir l'instinct, le contrôle total. Il est persuadé que c'est la méthode qui fait gagner et de savoir ce qui est bien pour ses filles. Lui, Macci, c'est le tennis un peu comme on l'a appris presque en Europe, c'est très structuré. Il arrive auprès de Vénus et de Serena, il pense qu'il va pouvoir apporter sa pierre à l'édifice, en fait. Bon, sauf que Richard lui laisse pratiquement aucune marge. Résultat, Macci a parfois le sentiment d'être désavoué devant les joueuses, ça il aime pas. Bah finalement, le dialogue il devient impossible, les désaccords dégénèrent quelquefois, et puis l'association durera finalement jusqu'en 95, et là, bah Macci il s'effacera, et puis papa il reprendra le contrôle du truc. Paradoxalement, ça a pas freiné la progression immédiate de ces deux sœurs. Elles ont eu l'intelligence aussi, elles, très tôt, d'écouter ce qui leur semblait utile. De compartimenter les discours et puis de prendre ce qu'il y avait à prendre là. C'est là où elles sont intelligentes.
3: En tout cas, cet attelage, ça a donné deux joueuses hors normes, deux joueuses qui détonnent sur les cours. On en parle dans un

0: Mr. Know-It-All, c'était Teddy Swims sur RTL.
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0: Le grand récit, la suite, on parle des sœurs Williams ce soir, Vénus et Serena. Je suis en compagnie d'Isabelle Langer, notre spécialiste tennis ici à RTL. Donc les sœurs Williams, techniquement, elles sont vraiment différentes des autres.
10: D'abord, c'est une révolution physique qu'elles imposent au tennis. Elles ont imposé une puissance inédite. Ça contrastait beaucoup d'ailleurs, je sais pas si vous vous souvenez, à l'époque de Martina Hingis, qui était un tennis tout en fluidité, tactique presque chez Hingis. C'était savoir où fallait mieux poser la balle. Serena est souvent considérée comme la joueuse la plus dominante de l'ère du tennis. Son jeu, ça repose sur la puissance exceptionnelle, aussi bien en coup droit qu'en revers. Elle cherche rapidement le point gagnant. Et puis surtout, son arme absolue, c'est le service. Première balle flashée déjà à 207 km/h, comme les garçons finalement.
0: C'est ce que j'allais vous dire, voilà. En fait, elle est l'égale des garçons en puissance.
10: Oui, elle pouvait faire basculer vraiment un match avec ça. Et Vénus, c'était un petit peu différent dans le jeu, mais cette puissance que les deux ont amenée et l'aspect physique, athlétique, qui n'existait pas finalement dans le tennis à cette époque-là.
0: Elles sont différentes aussi à l'époque parce qu'elles sont noires dans un sport qui est encore très blanc. Est-ce qu'elles sont confrontées au racisme ? Elles le disent, leur père le dit aussi, mais est-ce que c'est vrai ?
10: Oui, évidemment, parce que le tennis est historiquement un sport blanc, bourgeois. Le point d'orgue, en fait, de leur histoire aux Williams, c'est bien sûr Indian Wells en 2001. Les deux sœurs se qualifient pour les demi-finales. Vénus a battu Elena Dementieva en quart de finale pour se qualifier. En conférence de presse, Dementieva lance ce qu'elle dit après être une boutade, mais à l'époque c'est pas pris comme une boutade, elle dit ouais, enfin, elles sont en demi-finale, mais c'est papa Williams qui va décider de qui va gagner. Ça enflamme la presse. Et en fait, ce qui se passe derrière, c'est que Vénus déclare forfait pour la demi-finale. Elle est blessée au genou. Et alors là, la presse en remet une couche. Et le jour de la finale, Vénus et Richard Williams arrivent dans la tribune, ils descendent les escaliers pour se mettre dans la boxe pour regarder le match, et là, ils sont copieusement sifflés. Richard Williams dira même qu'il a été insulté, qu'on l'a traité de sale négro, ce que finalement personne n'a confirmé, ni même les journalistes qui étaient pas très loin de cette boxe. Quoi qu'il en soit, ça a été terrible, et ça a été terrible surtout pour Serena qui jouait, parce qu'à chaque point, à chaque erreur, elle était sifflée, humiliée sur un court alors qu'elle était chez elle, face à Jennifer Capriati. Elle va gagner le match quand même, mais elle remettra jamais les pieds à Indian Wells pendant 14 ans. 14 ans. Donc voilà. Et en 2014, il y a eu un autre événement qui s'était passé. Serena Williams, lors du Masters féminin de tennis à Singapour, Shamin Tarpichev, c'était l'ancien président de la Fédé russe. Il avait qualifié les deux sœurs Williams des frères Williams. imaginé Serena Williams à ce moment-là. Elle avait fait une petite mise au point. Mais voilà, ça a été tout au long de leur carrière et elles se sont battues là-dessus. Et sur ça, elles ont pas mal réussi.
7: Oui, parce que précisément, Serena, peut-être plus que Vénus, elle a souvent été moquée pour ce physique justement très puissant, très athlétique et très pulpeux aussi. Ça a pas toujours été très très bienveillant.
10: Non. Ça n'a pas été très bienveillant. On l'a décrit comme trop musclée, pas féminine, brutale, voire hors norme. Certains commentaires laissent entendre que sa domination serait même anormale, comme si son physique la rendait injustement avantagée. Alors le discours, il a évolué quand on est arrivé au début des années 2010, finalement, grâce à ses performances exceptionnelles, en fait. Le fait qu'elle gagne des tournois du Grand Chelem, on rappelle, hein, 73 titres dans sa carrière,
7: énorme.
10: 23 en Grand Chelem. Et puis finalement, elle a été un porte-parole là-dessus. Elle a dénoncé publiquement le body shaming et elle a laissé en héritage, elle a contribué à normaliser finalement qu'un corps féminin peut être massif, musclé, explosif, mais beau. Enfin voilà, la grossophobie, faut pas lui en parler à Serena. Et finalement, il y a plein de jeunes femmes derrière, en dehors du tennis, qui l'ont remerciée pour ça.
7: À l'époque, elle faisait polémique aussi sur à cause de ses tenues. Parce que non seulement elle a pas honte de son corps, mais alors elle l'habille d'une façon...
10: Ah mais
7: spectaculaire.
10: C'est un poème, Serena et ses tenues. Moi, j'adore. En 2002, elle s'illustre d'abord avec une tenue fluo aux couleurs du drapeau du Cameroun. On sait pas pourquoi, hein. Après, c'était une combi short ultra moulante à l'US Open. Ça avait décrié le truc. En 2004, pour célébrer son début de contrat avec la marque à la virgule, elle enfile une robe blanche avec un faux corset en argenté. On se demande comment elle arrive à jouer. À l'US Open, alors ça, cette tenue-là, moi, je la trouve assez formidable. Elle est en jupe en jean. Elle a un top très court qui laisse apparaître son piercing et puis elle a des baskets hautes en cuir, on a l'impression qu'elle joue avec des bottes, c'est un look de... Elle serait plus sur une scène de rock pour chanter.
7: Complètement, je l'ai vue, cette tenue, elle est incroyable.
10: Bon, la tenue qui a été le plus décriée, c'est en 2018 à Roland-Garros, ça m'a valu le plus grand fou rire à RTL, je crois, avec la speakerine Isabelle Piana, parce que j'avais un direct à faire et en fait, j'avais pas vu l'entrée des joueuses sur le court. Et quand je lève la tête pour parler du match, je vois Serena qui est dans une combinaison intégrale, moulante, noire, ceinturée d'une bande rose, inspirée un peu des Black Panther ou de Catwoman. J'avoue que j'étais vraiment surprise à l'antenne parce que ça me faisait plus penser à autre chose sur le coup. Ça a été un vrai fou rire.
7: Vous êtes cru dans un dessin animé?
10: Bah, presque, ou dans des soirées coquines, un petit peu, voilà, en fait. Et à l'époque, la Fédération Française de Tennis avait annoncé que ce type de look, c'était pas possible, que ce serait pas accepté. Puis finalement, il fallait savoir aussi que cette tenue en 2018, c'était 9 mois après son accouchement, elle avait une vertu surtout thérapeutique, ça lui permettait d'avoir une meilleure circulation au niveau des jambes. Donc elle a jamais reculé devant les critiques et moi pour ça je la félicite parce que je trouve qu'elle a amené quelque chose au tennis.
7: Elle n'a peur de rien. Vous parliez de son accouchement, elle a eu beaucoup de problèmes de santé, Serena, Vénus aussi d'ailleurs, toutes les deux elles ont eu pas mal de pépins en vérité au fil de leur carrière.
10: Bah en fait en 2010, Serena elle se blesse, elle marche sur un verre cassé, elle est opérée, pendant sa convalescence elle développe une thrombose, un caillot sanguin. Et en février 2011, elle est hospitalisée d'urgence. Elle croit même, pour une embolie pulmonaire, elle croit même qu'elle va y passer. Finalement, elle a été absente des cours pendant toute cette année 2011. Elle est revenue en 2012. Et peut-être que c'est une de ses plus magistrales carrières, puisqu'elle remporte Wimbledon, l'US Open, l'or olympique à Londres. Voilà, elle est revenue. Après, elle a encore eu un problème d'embolie. Après l'accouchement de sa fille, c'était une césarienne. Elle sent qu'elle est pas très très bien, qu'elle a du mal à respirer le lendemain. Elle dit au médecin, il faut me donner ça et tout ça, je suis en train de faire une embolie. Eux, ils sont un peu sceptiques, mais ils l'écoutent. Et heureusement, parce que finalement, elle s'en sort. Mais après, elle est alitée pendant plus de 6 semaines hein, quand même.
7: Et Vénus aussi, donc, a des
10: soucis. Le syndrome de Sjögren, c'est une maladie auto-immune chronique qui est diagnostiquée en 2011 pour elle et qui affecte, voilà, elle est très fatiguée et ça touche ses articulations. C'est pas toujours facile pour elle.
7: Alors, qu'est-ce qui les distingue, ces deux sœurs qui sont tellement, tellement différentes? Oh, vous allez me dire ça juste après la pause.

0: Song of the Future, c'était U2 sur RTL.
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0: De retour dans ce grand récit consacré aux sœurs Williams, on en parle avec Isabelle Langer. Donc Vénus et Serena, Isabelle, elles sont vraiment soudées ou parfois il y a de la jalousie entre elles?
9: Elles sont soudées forcément parce qu'elles sont quasiment jumelles à un an d'écart, mais c'est normal qu'il y ait des tensions entre elles. Quand on domine le même sport pendant 20 ans, forcément on s'accroche. Elles ont souvent dit que l'autre était leur principal soutien émotionnel. En double, elles formaient une équipe presque imbattable. 14 titres du Grand Chelem, 3 titres olympiques. Ça montre une vraie confiance mutuelle. Elles sont affrontées 31 fois en match officiel, souvent en finale de Grand Chelem d'ailleurs. Impossible que ce soit neutre émotionnellement. Serena a reconnu à plusieurs reprises avoir ressenti de la jalousie envers Vénus, surtout au début. Normal, quand Vénus gagnait tout. Vénus, de son côté, a parlé parfois de difficulté d'être constamment comparée à sa petite sœur, surtout quand Serena est devenue la plus titrée. Certaines finales, entre elles, étaient presque même pénibles à regarder, parce que il n'y avait pas de célébration, l'émotion elle était contenue, et puis c'est comme si gagner contre l'autre, ça avait un petit peu un goût amer. Serena a souvent dit « Je ne serais jamais devenue ce que je suis sans Vénus ». De son côté, Vénus a dit que leurs matchs étaient les seuls où elle n'aimait pas gagner.
0: D'accord, moi tout est dit. Mais c'est quand même Serena la meilleure.
9: Bah oui, forcément, les chiffres d'abord. 23 grands chelems pour Serena, 7 pour Vénus. Serena a été numéro 1 mondiale pendant 319 semaines. Vénus n'a été numéro 1 que 11 petites semaines. C'était moins brillant, même si aujourd'hui, finalement, c'est Vénus qui est toujours sur les cours et pas Serena.
0: Comment elle s'explique la différence? La puissance?
9: La puissance de Serena, peut-être presque le mental de Serena, qui était, c'est une lionne sur un court, Serena, en fait.
0: McEnroe dit d'elle que c'est l'égale de Mohamed Ali et de Michael Jordan. C'est l'icône des icônes, c'est ce qu'il dit. C'est cela dit, la sportive la mieux payée au monde. Allez, vous savez des chiffres?
9: Oui, elle a gagné 94,5 milliards de dollars.
0: On vous fait grâce des 0,5.
9: Voilà. Seulement grâce à ses gains en tournoi. Mais avec les sponsors et les partenariats, oui, sa fortune, elle est estimée à 300 millions de dollars. Bon, ça reste assez loin, par exemple, je compare dans le même sport, oui, de Roger Federer, qui est le joueur qui a le plus gagné. Sa fortune, lui, est estimée à plus de 1 milliard de dollars. Mais c'est une sacrée businesswoman, parce qu'elle a fondé en 2017 Serena Venture. C'est un fonds de capital risque qui investit dans plus de 85 startups, dont 14 entreprises valorisées à plus de 1 milliard. Elle a lancé plusieurs marques comme S by Serena dans la mode, des cosmétiques et puis d'autres projets autour de la mode, du lifestyle, du bien-être. Elle possède des parts aussi dans une équipe de football de NFL des Miami Dolphins. Elle investit surtout souvent dans des entreprises dirigées par des femmes et des personnes issues de minorités, ce qui reflète sa vision de l'économie comme moteur d'inclusion.
0: Bah oui, parce que au-delà de leur palmarès, les sœurs Williams, ce sont des vraies stars et des inspirations aussi.
9: Tout à fait. Alors, ce sont des icônes culturelles, médiatiques. Elles ont contribué à transformer non seulement l'image du tennis, mais elles ont aussi imposé leur style avec leur look, leur puissance de jeu et puis leur personnalité dans un sport qui était souvent très très longtemps codifiées. Elles sont devenues des références en dehors du court. Vénus a joué un rôle clé dans l'égalité salariale à Wimbledon. Elle a contribué directement à l'alignement des primes, vous savez, pour les hommes et les femmes qui soient identiques. Et Serena, elle a souvent pris la parole sur les questions de racisme, de sexisme, de droits des femmes, notamment dans le sport.
0: On parlait du business de Serena. Papa Williams, ça lui a profité tout ça?
9: Ben pas vraiment en fait, parce que lui, bien sûr, il a gagné de l'argent. mais il n'a pas fondé de grandes sociétés commerciales, etc.
0: Il n'a pas cherché à en profiter.
9: Ouais, puis on rappelle quand même que papa William, lui, c'était le bonheur de ses filles avant tout. Il a quand même refusé au début des années 90 un contrat avec la marque à la virgule à l'époque de 3 millions de dollars quand Vénus avait 14 ans. C'est un capital risque hein, qu'il prend à ce moment-là.
0: Exactement.
9: Il estime que Nike sous-évalue Vénus. Donc lui, bah il attend. Et il a raison d'attendre parce que peu après, Vénus, elle commence à battre des joueuses du top mondial, à attirer l'attention des médias, à remplir les stades. Les marques reviennent. Et puis c'est Reebok qui remporte le pompon parce que 12 millions de dollars, 4 fois plus que Nike. Et voilà, le contrat, il est signé avec Richard.
0: Comme quoi voilà. Parfois, il faut savoir attendre. Mais en tout cas, donc, ce que je retiens, c'est que Richard Williams n'a pas spécialement cherché à profiter de la réussite de ses fils, ce qui n'est pas toujours le cas
9: de nombreux parents qui sont surtout là pour faire gagner de l'argent à leurs enfants et en profiter.
0: Exactement. Les sœurs Williams, aujourd'hui, elles ont autour de 45 ans, plus ou moins, et c'est pas fini.
9: Alors, il y a une rumeur qui dit que Serena pourrait revenir. Je n'y crois pas un instant. Elle a aujourd'hui 2 petites filles et elle a trop de travail à côté. Mais Vénus, elle, était à l'Open d'Australie cette année. Elle a perdu au premier tour. Voilà. Je ne sais pas ce qui les motive encore vraiment, mais...
0: J'allais vous poser la question.
9: Surtout qu'elle s'est mariée il y a très peu de temps, Vénus.
0: Pourquoi?
9: Parce que peut-être qu'elle n'est pas allée encore au bout de son histoire avec le tennis et qu'elle veut peut-être aussi encore casser des codes. Dire que, voilà, 45 ans, je peux être encore performante.
0: Ah oui, c'est un message aussi. Qui a pris la relève des sœurs Williams? On pourrait désigner qui comme successeur?
9: Alors, pour moi, il y a une vraie relève, c'est l'américaine Coco Gauff. Elle s'est fait connaître d'ailleurs très jeune, c'était assez drôle, en battant Vénus à Wimbledon, elle avait 15 ans, comme un passage de témoin entre les deux. Et puis en juin 2020, surtout, cette gamine, elle a été absolument incroyable. C'était après le meurtre de George Floyd aux États-Unis. Elle a participé à la manifestation à Delray Beach en Floride pour le Black Lives Matter et surtout elle a prononcé un discours improvisé, hyper mature. Elle parle pas comme une sportive protégée mais comme une citoyenne qui est consciente de son rôle. Elle s'agenouillait symboliquement en soutien et soutenait publiquement les initiatives antiracistes. Et ses gestes rappellent finalement tout ce qu'avait fait Serena avant. Voilà. Pour moi, c'est la digne héritière des sœurs Williams.
0: Et en plus, elle gagne.
9: Et en plus, elle gagne.
0: Merci beaucoup, Isabelle Langer. C'était passionnant hein, de plonger avec vous dans la vie et la carrière des sœurs Williams, Vénus et Serena. On a appris plein de choses. C'est la fin de cette émission. Merci de nous avoir suivis. 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Sur l'antenne, rendez-vous demain, bien sûr, à 20h avec André Dussolier. Bonne soirée sur RTL. Il est 21h. Mais d'abord, l'essentiel de l'info en 3 minutes. Avec vous, Nathalie Miché, bonsoir.
10: Bonsoir Isabelle, bonsoir à tous. Il n'y aura pas de coup de rabot à l'aveugle. L'engagement de Sébastien Lecornu qui doit trouver comment financer les mesures de soutien sur le carburant. La nouvelle salve du dispositif présentée en fin d'après-midi se chiffre à 710 millions d'euros. Elle comprend notamment une revalorisation des indemnités kilométriques dans la fonction publique ou encore pour les aides à domicile. Il y a aussi le doublement du plafond de l'indemnité pour les grands rouleurs modestes qui passe de 50 à 100 euros, le tout valable jusqu'en août. Le parquet de Lyon annonce l'arrestation de 4 personnes dans l'enquête sur l'incendie criminel qui avait fait 3 morts le 11 mai dernier. Les 4 suspects sont âgés de 16 à 18 ans, 2 mineurs, 2 majeurs. Le jour du drame, plusieurs départs de feu avaient embrasé un immeuble de 7 étages à Décines-Charpieu dans la banlieue lyonnaise. Et peu après, le procureur avait évoqué la piste d'un règlement de compte en lien avec le trafic de stupéfiants. Le trafic de drogue à l'origine, selon les enquêteurs du Gard, d'une somme d'un million d'euros en liquide saisi dans un bar tabac du centre de Nîmes. 7 personnes sont mises en examen. Les liasses de billets étaient cachées dans des caisses, des cartouches de cigarettes ou encore des sacs de course. Près de 5 kilos de cannabis ont également été retrouvés. J-1 au Stade de France et sur RTL avant la finale de la Coupe de France de football. Lens, grand favori, affronte Nice qui est en pleine crise. Et en plus d'arriver en confiance, les Lensois auront en tribune plus de 50 000 supporters. L'occasion rêvée pour les 100 et or de décrocher leur première Coupe de France. C'est l'objectif d'Adrien Thomasson, le milieu de terrain du Racing Club de Lens.
11: Ça récompenserait la magnifique saison qu'on est en train de faire. Ça serait un petit peu la cerise sur le gâteau. Puis ça nous lierait pour toujours parce que forcément de remporter la première Coupe de France de l'histoire du club pour les 120 ans, ça serait quelque chose d'exceptionnel. Après, encore une fois, faut se concentrer sur ce qu'on peut maîtriser, le plan de jeu du coach à respecter et prendre du plaisir parce que on a quand même énormément de chance d'être là et il faudra profiter de ce moment-là à 100%.
10: Propos recueillis par Cédric Chasseur, la finale de la Coupe de France de football à vivre demain soir sur RTL avec Eric Silvestro qui prendra l'antenne dès 20h. En Ligue 1, il y a un nouvel entraîneur pour Toulouse. Il s'agit du Danois Jens Bertel Askou. Son arrivée a été annoncée officiellement cet après-midi. Demain, grand soleil et forte chaleur sur tout l'Hexagone. Les températures le matin seront comprises entre 8 et 18 degrés. Les maximales l'après-midi, 24 à Nice, 28 à Caen et à Aurillac, 30 degrés à Nantes, jusqu'à 31 à Tarbes et 33 à Biarritz. Ce sera la journée la plus chaude de la semaine. Le résultat des courses ce soir à Longchamp, victoire de l'outsider de RTL, le numéro 4, premier à franchir la ligne devant le 11 qui était le favori de RTL. Ensuite, le 3 et le 6 ex aequo, le 15, le 5 et le 10. Il est 21h03, bonus track avec Eric Jean-Jean.
12: Merci Nathalie, à tout à l'heure, 22h d'autres infos, évidemment sur RTL. D'ici là, bonus track, nous partirons pour le top 5 à Laurel Canyon. Jérôme Soligny va nous parler de pop française avec Autour de Lucie, notre copain de rock et folk. Et puis, il y aura l'actualité du jour avec Perrine et Pascal. Mais avant, une grosse demi-heure à passer en tête à tête avec le groupe The Eagles.
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12: Bonsoir, ce soir... je vous raconte l'histoire d'un groupe légendaire, les Eagles, groupe américain qui va marquer les années 60.

0: C'est la première chanson qu'ils ont écrite pour ce cinquième album. Et pour l'anecdote, ils lui avaient donné comme titre provisoire Mexican Reggae, parce que Don Felder, guitariste, pensait qu'elle sonnait un peu comme un reggae mexicain. En tout cas, c'est l'intro qu'il pensait comme ça. Alors ça raconte l'histoire d'un homme qui s'arrête dans un hôtel au milieu du désert californien et voilà, tout n'est que luxe et volupté, mais peu à peu ça se transforme en prison dorée. Je sais pas si vous avez déjà traduit les paroles de cette chanson pour essayer de comprendre de quoi elle parle. Je l'ai fait pour vous, alors on va prendre le temps de le faire parce qu'on est là aussi pour ça dans Bonus Track. Sur une sombre route du désert, un vent frais passe dans mes cheveux, la senteur tiède des colitas s'élevant dans l'atmosphère. 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Puis elle alluma une chandelle et me montra le chemin. 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Il me semble entendre dire « Bienvenue à l'Hôtel California ». Quel endroit délicieux, quel visage ravissant. 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On peut en trouver ici. Son esprit est perverti par Tiffany. Elle a les courbes d'une Mercedes. Elle est très très entourée de très très beaux mecs qu'elle appelle ses amis. Comme ils dansent dans la cour, douce sueur estivale, comme certains dansent pour se souvenir, d'autres pour oublier. Alors j'ai appelé le capitaine, amenez-moi du vin s'il vous plaît. Il m'a répondu, ah, on n'a plus cet alcool depuis 1969. Et toujours ces voix qui m'appellent de loin, qui te réveillent au milieu de la nuit, juste pour les entendre dire, bienvenue à l'Hôtel California, quel endroit délicieux, quel visage ravissant. Ils font la noce à l'Hôtel California, quelle agréable surprise. Présente tes bonnes raisons. Il y a des miroirs au plafond, le champagne rosé dans la glace, et elle dit, nous sommes tous ici les prisonniers volontaires de nos propres désirs matériels. Et dans les chambres des maîtres d'hôtel, ils se réunissent pour le festin. Ils la piquent avec leur couteau d'acier, mais ils ne peuvent tout simplement pas tuer la bête. La dernière chose dont je me souviens, je courais en direction de la porte. Je devais trouver le chemin du retour vers l'endroit où j'étais avant. « Reste calme, » me dit un gardien de nuit. « On est programmé pour accueillir. Tu peux régler ta note autant que tu veux, mais tu pourras jamais partir. »
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0: Ce soir, je vous plonge dans l'incroyable carrière d'un groupe américain. Eagles, premier album en 72. Premier succès.

L'histoire des Eagles commence un an plus tôt, à Los Angeles, Californie. Quatre musiciens de scène de Linda Ronstadt sentent une alchimie entre eux et ils décident de monter leur propre groupe. Il y a un guitariste, Glenn Frey, le batteur, Don Henley, le bassiste, Randy Messner et un autre guitariste, Bernie Lydon. Ils vont obtenir un contrat avec un tout nouveau label, Asylum Records, celui de David Geffen, et se mettent en quête d'un producteur pour ce qui va être leur premier album. Alors Glenn Frey, le guitariste, il veut faire appel à Glyn Johns, le célèbre ingénieur du son des Stones qui vient juste de produire l'album Who's Next des Who. Parce que c'est exactement ce son que Glenn Frey imagine pour Eagles. Alors ils invitent à un concert Glyn Johns, sauf que ce dernier n'accroche pas avec leur musique. Ils arrivent néanmoins à le convaincre de venir à une répétition. Et là, il se passe quelque chose lorsqu'il les entend chanter ensemble sur une balade à la guitare. Glyn Johns comprend tout de suite ce qui fait leur force. Il accepte de les produire. Il les embarque à Londres, au studio Olympique, avec une idée, un son country rock avec des belles harmonies vocales. Alors c'est vrai qu'on est assez loin du son rock que Glenn Frey et Don Henley avaient en tête. Ça va provoquer quelques tensions en studio. Sans compter une règle qui passe pas très bien. En studio, ni alcool, ni drogue.

0: Mais Glyn Johns avait vu juste. Le premier album est un succès. Alors dès l'année suivante, le groupe repart en studio pour un deuxième disque, Desperado, toujours avec ce son country rock dans la lignée du précédent et toujours avec Glyn Johns comme producteur.
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0: 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Cette chanson n'a pas été un single. Pourtant aujourd'hui, c'est ce qui s'appelle une de leurs signatures. Une de leurs plus célèbres. Elle est signée Don Henley et Glenn Frey, inspirée du thème du Far West et des hors-la-loi.
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D'ailleurs, c'est sur cet album que va naître la collab en tant qu'auteur-compositeur entre Don Henley et Glenn Frey. L'une des particularités de ce groupe, faut le comprendre, hein, c'est qu'il n'y a pas de chanteur attitré, ils se partagent le micro, selon les titres. Par exemple, sur ce morceau, c'est Don Henley qui chante. Et sur le précédent, c'était Glenn Frey. Et sur Hotel California, c'est Don Henley.

Pour cet album, en fait, le groupe veut s'éloigner du son country rock pour un son plus rock, voire hard rock. Et évidemment, Glyn Johns, lui, il campe sur ses positions. Vous n'êtes pas un groupe de rock. Les Who, c'est un groupe de rock, pas vous. Alors frustré, le groupe prend une décision radicale. Après 6 semaines d'enregistrement, il quitte Londres et retourne à Los Angeles. Sur place, il recrute un nouveau producteur, Bill Simzik, et font appel à un nouveau guitariste au jeu réputé incisif, Don Felder. Au départ, il devait jouer que sur un titre de l'album, mais il a tellement impressionné le groupe qu'il décide de l'embaucher. Et en 75, avec lui, le groupe sort l'album One of These Nights. C'est l'album qui va les propulser au rang de stars internationales, avec 3 singles classés dans le top 10. One of These Nights, Take It to the Limit et celle-ci. Lion Eyes.

Mais au sein du groupe, Bernie Lydon, guitariste et gardien de l'âme country, René ne reconnaît pas la nouvelle direction qu'a pris Eagles. Alors il claque la porte. Il est remplacé par Joe Walsh.

je viens d'un autre groupe qui s'appelle The James Gang. Alors peu à peu, les Eagles vont s'éloigner du country rock de leur début pour quelque chose de plus ambitieux, de plus rock. Et de plus sombre aussi. En 76, ils sortent cette fameuse compilation Their Greatest Hits 71-75 qui va péter tous les compteurs et devenir l'album le plus vendu de tous les temps aux États-Unis avec plus de 40 millions de copies écoulées. Succès colossal qui prépare le terrain pour l'album suivant, le monumental Hotel California. Cet album, on le découvre en décembre 1976 avec un premier single, celui-ci, New Kid in Town.

Je vous le disais, c'est presque un album concept. Tout tourne autour d'un thème. La face sombre du rêve américain. L'envers du décor, les pièges de la célébrité. Et dans ce titre, New Kid in Town, l'histoire d'un jeune qui arrive en ville. En fait, ça évoque en réalité l'angoisse. Parce que quand on est au sommet, un jour, on sait qu'on sera remplacé par un plus jeune. Le fameux New Kid, le nouveau gosse qui arrive en ville. Dans ce métier, quelqu'un finit toujours par arriver plus jeune.

triomphé total aux Grammy Awards en 1978. Le single Hotel California remporte le titre d'enregistrement de l'année, tandis que New Kid in Town, celui du meilleur arrangement vocal. L'album est aussi nommé dans la catégorie Reine, l'album de l'année, mais tombe sous un autre monument. Face à lui, il y a Rumours de Fleetwood Mac. Mais le succès commence à coûter cher au groupe. La tournée mondiale d'Hotel California est gigantesque, épuisante aussi. Les Eagles vivent ensemble, tournent sans relâche, les tensions et les rancœurs s'accumulent et un pilier finit par céder. Le bassiste Randy Messner, membre fondateur du groupe, quitte brutalement l'aventure après la tournée. Et malgré tout, le groupe retourne en studio. En 79, Eagles sort un sixième album, The Long Run. Tiré de cet album, la chanson-titre.

cet album un nouveau bassiste, Timothy B. Schmidt, pour remplacer Randy Messner. Si l'album s'est fait dans la douleur et dans la pression d'enregistrer un successeur à Hotel California, le succès reste immense, en particulier aux États-Unis, avec plusieurs singles à succès comme par exemple I Can Tell You Why.

On a beaucoup parlé de ça pour l'aventure de Fleetwood Mac et notamment au moment de Rumours. Ben pour Eagle, c'est exactement la même chose. Des kilos de cocaïne entourent le groupe, l'alcool, les groupies et tout le reste. Hein. En interne, les tensions commencent à franchir un point de non-retour. Et le point de rupture pour Eagles, c'est le 31 juillet 1980 lors d'un concert caritatif à Long Beach organisé pour soutenir un sénateur démocrate. L'idée, elle vient de Glenn Frey. Donfelder, lui, déteste l'idée d'être mêlé à un événement politique. Alors en coulisses, quand le sénateur et sa femme viennent saluer le groupe, Don lâche « Bienvenue, monsieur le sénateur, enfin, point de suspension, j'espère. » Évidemment, Glenn Frey a entendu la phrase et fulmine. Et pendant tout le concert, il menace son copain, du genre « Plus que trois chansons et tu vas voir, je vais te casser la gueule. » À la fin du concert, Donfelder fracasse la guitare de Glenn Frey avant de quitter les lieux. Eagles viennent d'imploser.

On les retrouvera en 94 pour une tournée, un album live au titre évidemment parfaitement ironique, All Freeze Over. Référence à une déclaration récurrente de Don Henley qui disait que le groupe se reformerait quand l'enfer gèlerait. Puis après des années de silence discographique, en 2007, ils reviennent avec un nouvel album, Long Road Out of Eden. Leur 7e album, 28 ans après The Long Run, sans Don Felder qui a été évincé du groupe. Aujourd'hui, évidemment, malgré les départs successifs et puis la disparition de Glenn Frey en 2016, il continue de tourner autour de Don Henley. Pour conclure ce focus autour d'Eagles, je vous propose de revenir au 4e album du groupe, en 1975, avec une chanson qu'on va écouter sur la longueur qui s'appelle « One of These Nights ».

0: Eagles, One of These Nights 1975. La suite des événements maintenant sur RTL dans Bonus Track. C'est le top 5 Laurel Canyon avec lequel, Laurel Canyon, avec lequel on finira cette émission. Perrine et Pascal qui nous rejoignent tout à l'heure. Et puis Jérôme Soligny qui va nous parler du retour d'Autour de Lucie. Et ça, c'est une très bonne nouvelle. Nouvel album tout à l'heure, à minuit précisément.
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0: La famille est au complet. Jérôme nous rejoint tout à l'heure. On va parler d'Autour de Lucie. Je le disais tout à l'heure. Perrine est là. Bonsoir Perrine.
3: Bonsoir.
0: Et Pascal est là. Bonsoir Pascal.
4: Bonsoir.
0: La nouveauté du jour.
4: Eh bien, c'est le 4e extrait de The Wow Signal. Prochain album de Muse qui sortira le 26 juin prochain. Un titre qui a été dévoilé lundi soir. Et pourquoi lundi soir? Parce qu'une chasse au trésor géant et mondial avait été organisé avec les fans qui devaient retrouver dans 6 villes Paris, Londres, Sydney, Los Angeles, New York et Mexico des QR codes. Flasher ces QR codes, ça leur donnait un extrait de ce titre, Hexagons. Il n'y a que quand le dernier extrait a été trouvé à Los Angeles lundi que le titre a pu être mis en ligne intégralement avec le texte. Il est donc disponible en streaming et c'est Hexagons que l'on découvre ensemble.

0: Bah moi ça doit être mon côté RTL2, mais j'aime bien.
1: Revenu aux heures héroïques du rock progressif des années 70, ouais. avec ses envolées, ce côté un peu pudding. C'est donc Hexagones, extrait de The Wow Signal, album le 26 juin 2026, 4 ans après Will of the People en 2022.
0: Merci Monsieur Perrine. Dans l'actualité, il y a un groupe culte, New Order.
2: Oui, alors ils vont sortir le 17 juillet prochain The Best and the Rest of New Order. En fait, c'est la réunion pour la première fois de deux compilations de New Order qui étaient sorties en 94 et en 95 et qui avaient connu un gros succès à l'époque, avec donc dans le premier tous les grands tubes du groupe comme Blue Monday ou Bizarre Love Triangle, mais aussi dans le deuxième des raretés et remix. Et pour l'occasion donc, ils ont réuni et tout a été entièrement remasterisé. Il y a aussi de nombreux remixes inédits. Ce sera à découvrir donc le 17 juillet prochain sous plusieurs formats, vinyle ou CD, en coffret ou séparément.
0: Parfait. Alors, il y a un biopic en préparation. En ce moment, c'est très à la mode, les biopics. Sauf qu'il est sur Billy Joel, et que Billy Joel, il est pas d'accord, mais alors pas d'accord du tout.
2: Oui, alors, en fait, ce film en préparation s'intitule Billy and Me. Il est réalisé par John Ottman, qui avait déjà travaillé sur le montage de Bohemian Rhapsody, le biopic sur Freddie Mercury, et sur le montage de Michael, le film qui vient de sortir sur Michael Jackson. Mais effectivement, comme tu l'as précisé, il y a une petite particularité, c'est que le principal concerné, quand même, Billy Joel, n'a pas autorisé le film. Il a d'ailleurs refusé de leur céder ses droits musicaux et aussi ses droits sur sa vie. Alors, comment le projet peut se faire malgré tout? Bah, tout simplement parce que l'histoire du film, Billy and Me, raconte le début de la carrière de Billy Joel à travers le regard de son premier manager.
0: Avec qui il est très fâché.
2: Irwin Mazur. Avec qui il est très fâché, tout à fait. Mais c'est lui qui avait quand même découvert Billy Joel en 66 et qui lui avait décroché quand même son premier contrat avec Columbia en 72. Et le réalisateur, s'il n'a pas les droits sur la vie de Billy Joel, eh ben, il a acquis ceux de la vie d'Irwin Mazur. Et c'est donc l'astuce qui va lui permettre de raconter les débuts de Pianoman avant ses premiers succès et donc sans avoir non plus besoin des droits musicaux.
0: Ouais, ça va être compliqué hein, parce que le type qui va jouer Billy Joel, si Billy Joel est vénère contre le film, enfin bon, je sais pas, en tout cas ça se monte hein,
2: c'est dans les tuyaux. Ça me donne envie d'aller le voir quand même.
0: Merci Perrine, merci Pascal. Jérôme nous rejoint maintenant. On va parler d'un album qui sort tout à l'heure là à minuit pile, celui d'Autour de Lucie, c'est le grand retour.
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0: Et bonsoir, mon cher Jérôme Soligny.
5: Eh bien, bonsoir.
0: Comment ça va?
5: Ben, ça va super.
0: Bon, alors, demain, c'est le retour du groupe de Valérie Leliot qui s'appelle Autour de Lucie avec un nouvel album qui s'appelle Hors Monde. Jérôme, t'as écouté ce nouvel album. On en pense quoi?
5: Ben, on en pense du bien. On en pense vraiment beaucoup de bien. On est content de ce retour. Autour de Lucie, donc c'est comme tu l'as dit, autour de Valérie, hein, qui est auteur, compositeur, chanteuse, etc. Alors, elle a eu des partenaires selon les époques. Il y a 6 albums déjà. Enfin, c'est le 6e, celui-là.
0: Parce que pour expliquer, on écoutera un extrait tout à l'heure en fin de séquence. Hein. Autour de Lucie, c'est un groupe culte.
5: Ouais, c'est ce qu'on appelle un groupe culte. Alors, c'est ce que je pourrais qualifier, mais c'est un compliment. C'est de la pop de niche, c'est-à-dire que quand on pense à la pop en France, on pense pas à Autour de Lucie en premier. Mais on devrait, voilà. C'est d'une grande qualité, c'est super fin. Valérie et ses acolytes, ils ont toujours eu que les bonnes références. Enfin voilà, ils étaient très très fans de cette vague anglaise qu'il y a eu dans les années 80-90 avec des groupes comme Aztec Camera, Bay Fountains et tout. Mais effectivement, c'est pas des groupes non plus archi connus. Et donc, en revanche, ils ont été la coqueluche de des un rock à une certaine époque et tout. Et c'était tout à fait justifié parce que c'est une pop élégante quoi.
0: Alors justement, écoutez ce qui avait été un énorme succès populaire pour le coup en 2000. Cette chanson s'appelle Je reviens. Autour de Lucie.

0: besoin que tu nous expliques, alors au-delà du fait qu'on les aime, mais pourquoi est-ce que ce groupe était culte à l'époque, pourquoi leur son est passionnant et comment est-ce qu'on peut décrire leur style?
1: Bah, disons que c'est un mélange de Valérie, je pense qu'elle a beaucoup composé et qu'elle compose toujours pas mal à la guitare sèche, par exemple, mais à la fois, ils sont arrivés à l'époque de ce qu'on appelait le trip-hop, il y avait des artistes comme J.J. Johansson, etc., des gens comme ça, et elle adorait ça, Massive Attack, tout ça, et donc ils ont fait elle a toujours fait un espèce de mélange de ça. Alors moi j'ai toujours trouvé que c'était plutôt folky, luxe, indie rock que trip-hop, mais il y a des albums qui étaient effectivement plus dans cette couleur-là. Ce qui est le dénominateur commun de tous les 10, je trouve, c'est que elle fait quelque chose de rare, en fait. Elle fait quelque chose de très stylé, de très fin. C'est un peu grave. C'est pas une pop, c'est pas une pop pour remplir Bercy. C'est pas ce qu'elle a cherché à faire, de toute façon. Ouais. Mais il y a un côté toujours un peu nostalgique, très mélancolique. Et puis surtout, c'est super bien écrit. Je crois que c'est un secret pour personne de dire que Valérie est une grande, grande fan, pour pas dire amatrice, d'Étienne Dao. Et c'est vrai que elle fait partie des gens qui écrivent très très bien dans la lignée d'Étienne, je me permettrai de dire.
0: Alors pourquoi c'est réjouissant de les voir revenir?
1: Bah parce que ça nous manque, en fait. Aujourd'hui, on peut pas dire qu'on soit trop trop gêné par les choses d'une extrême qualité, d'une extrême finesse, et tout d'un coup c'est pas des gens qui, on peut pas dire qui squattent les hit parades, quoi, ni les bacs des disquaires, quoi. Donc à chaque fois qu'ils reviennent, moi l'attaché de presse m'a rappelé que j'avais chroniqué le dernier album, et j'ai regardé un peu sur mon disque dur, et je me suis rendu compte que le dernier album c'était déjà pratiquement il y a 10 ans, quoi. Et je m'en étais même pas rendu compte, ou même il y a plus de 10 ans, et voilà, quoi. Donc c'est aussi de la musique qu'on peut continuer à écouter. C'est pas un truc d'une époque. Enfin, vraiment, c'est un rendez-vous qui fait toujours plaisir. J'ai parlé de J.J. Johansson, donc ce musicien suédois qui est aussi très fin, qui est un peu un crooner sur de la musique trip-hop, etc. Et pareil, J.J. à chaque fois qu'il refait un album, on est content parce que ça s'inscrit dans la lignée des autres. Et puis il apporte toujours quelque chose de frais et de nouveau. Et puis Valérie, avec l'âge, si je peux me permettre, si elle m'entend, elle va hurler, mais je trouve qu'elle a gagné en maturité dans les textes, etc. et tout, et franchement c'est vachement bien, il y a plein de textes très beaux.
0: Alors on va écouter quelques parts tirées de cet album. L'album en général, on en dit quoi?
1: Bah on en dit ça, tout ce que je viens de dire, c'est qu'il y a vraiment, c'est pas une pop, je vais pas dire le mot grave, c'est un peu galvaudé, mais c'est une pop sérieuse quand même. Je crois que il y a pas de légèreté facile dans Autour de Lucie, en tous les cas moi je le ressens pas comme ça, mais c'est pas non plus une musique plombante, loin de là, quoi. C'est une musique qui enrichit l'auditeur, voilà, je peux pas dire mieux.

0: quelque part, c'est la nouvelle chanson d'Autour de Lucie. L'album va s'appeler Hors Monde. Il arrive dans quelques heures à minuit, Jérôme Soligny. Conclusion.
1: Bah, il est hors monde, mais il n'est pas hors sol. C'est-à-dire que je trouve qu'elle elle traite des sujets de, comme l'absence, tout ça, les gens qui partent, etc. Valérie, elle sait exactement de quoi elle parle sur ce sujet-là, d'une façon magnifique. La relation amoureuse, tout ça, c'est toujours traité avec une énorme pudeur. Et je trouve que, non, franchement, je trouve que c'est super envoûtant. Et enfin, voilà, c'est des gens que je connais et que je suis depuis longtemps. Il faut dire un mot quand même de Sébastien Lafargue, avec qui elle travaille depuis longtemps et qui est quand même son acolyte, et voilà. Et je trouve que ça fonctionne à mort et ça mérite d'être. Alors effectivement, si c'est un groupe culte ou de la pop de niche, ça mériterait dans un monde qui serait tellement beau, bah, d'être plus connu que ça. Mais voilà, il y a tous les éléments. Maintenant, c'est aux grandes radios de passer ça sans arrêt, par exemple.
0: En tout cas, nous, on le passe.
1: Voilà, c'est déjà très bien.
0: L'album s'appelle Hors Monde. Il arrive à minuit. C'est le nouvel album d'Autour de Lucie. Et je vois Pascal qui est resté avec nous et qui nous écoute depuis le début. Toi aussi, un grand fan d'Autour de Lucie.
2: J'aime beaucoup ce groupe, ouais. Exactement comme Jérôme, mais pour les mêmes raisons.
0: Merci, messieurs. Allez, top 5 pour finir l'émission.
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0: Alors, on a commencé l'émission avec Eagles. Tout à l'heure, je vous propose de faire un petit tour d'horizon d'un top 5. Alors, encore une fois, top 5, ça veut rien dire. C'est juste qu'on a choisi 5 chansons pour vous de ce fameux Laurel Canyon, cette rue de Los Angeles dans laquelle il y avait tous les hippies dans les années 70. Et a commencé en 5e position par les Mamas and Papas.

cette chanson-là, en cinquième position, c'est vraiment pour vous mettre dans l'atmosphère du soleil et de cette petite rue Serpentin, dans ce quartier hippie de Los Angeles, dans les années 70. En cinquième position, les Mamas and Papas, avec Mama Cass, hein, qui était une des deux chanteuses et qui était vraiment figure importante de ce Laurel Canyon. Et en quatrième position, alors ça c'est le deuxième album studio du groupe américain The Byrds. Hein. Turn, Turn, Turn, au départ une chanson de Pete Seeger. Pete Seeger, maintenant vous savez qui c'est depuis le fameux biopic autour de Bob Dylan. Hein. Troisième position. Alors, c'est une chanson de Buffalo Springfield qui sort en single en janvier 1967. Buffalo Springfield, c'est Neil Young et Stephen Stills, entre autres, avant qu'ils ne se séparent fâchés et se retrouvent quelques années plus tard, d'ailleurs, dans le groupe Crosby, Stills, Nash & Young. Pour l'instant, cette chanson qui s'appelle Forward Is Worse, c'est la chanson qui va les propulser au rang de star. C'est ce qui s'appelle une protest song contre la guerre du Vietnam.

Oui, parce que ce qui est intéressant à Laurel Canyon, au-delà du talent de ses songwriters, c'est aussi leur engagement. Ce qui est par exemple le cas de Joni Mitchell, qui en 1970 sort une chanson qui est une des premières chansons de l'histoire de la pop musique à prôner l'écologie. Inspirée lors d'un voyage à Hawaï, elle arrive sur l'île, il fait nuit, elle s'engouffre dans un taxi jusqu'à son hôtel, et le lendemain matin, quand elle ouvre ses fenêtres, elle s'aperçoit que sous ses fenêtres, entre la mer et ses fenêtres, il y a un gros parking. Ça va lui inspirer Big Yellow Taxi.

Yellow Taxi, Johnny Mitchell en deuxième position. Alors troisième, Buffalo Springsfield, je vous l'ai dit, les Birds en 4, 5 Mamas and Papas et alors El Canyon. Peut-être que les plus grandes stars, c'est eux. Crosby, je les évoquais tout à l'heure, hein. Stills, Nash et Young. Album culte qui sort en mars 1970, déjà vu, comme disent les Américains, avec ces légendes qui se réunissent pour un chef-d'œuvre et cette ballade, How

0: Numéro 1 de ce classement, c'est l'album Déjà Vu avec Crosby, Stills, Nash & Young. Cette chanson a été écrite par Graham Nash. À l'époque, il habitait à Laurel Canyon, justement, et il habitait avec Joni Mitchell et ses deux chats. Et un matin, il avait acheté un vase dans un magasin d'antiquité de Laurel Canyon. À leur retour, il se met au piano pendant que Joni cueillait des fleurs. Et bam, voilà, ça va donner ce petit chef-d'œuvre numéro 1 de notre classement. On va se quitter là-dessus. Alors, ce week-end, on a plein de rendez-vous. Demain, on n'est pas là. Mais samedi, je vous retrouve 10h15, tout comme dimanche d'ailleurs. Alors, on sera depuis Saint-Brieuc pour le festival Art Rock qu'on vous fera vivre la semaine prochaine. Donc samedi, on est là le matin. Il y a aussi le grand studio avec deux grandes voix incroyables, Sienna Spiro et Georgia Smith. Et puis à 21h samedi, ce sera Benjamin Biolay en tête à tête. Bref, on passe le week-end ensemble et c'est une très bonne nouvelle. Vous passez la soirée avec Caroline Dublanche et ça aussi c'est une très bonne nouvelle. Elle reprend juste après les infos. Salut à tous, donc à samedi. 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L'essentiel de l'information en 3 minutes, c'est avec Nathalie Miché. Bonsoir Nathalie.
1: Bonsoir Eric, bonsoir à tous. C'est la première fois qu'elle prendra la parole en direct depuis qu'elle a déposé plainte pour viol contre Patrick Bruel. L'animatrice Flavie Flamand sera demain matin l'invitée de Thomas Soto sur RTL. Ce sera à 7h40. Patrick Bruel, visé par 10 plaintes selon notre décompte, clame son innocence. Il exclut de suspendre sa carrière artistique. Dans certains festivals, c'est le public de l'artiste qui semble en retrait. À Toulon notamment, les ventes se font au compte-gouttes alors que le chanteur doit se produire le 22 juillet. Robert Albergussi est responsable de l'événement.
2: Ça vend toujours, mais c'est beaucoup, beaucoup, c'est très léger par rapport aux autres spectacles.
3: Il vous reste combien de places à vendre aujourd'hui?
2: Moi, il me reste 2000 à vendre. On a vendu les 3000 dans le premier mois, c'est au mois de novembre ou décembre. Après, là, par contre, en ce moment, on est à une dizaine par semaine contre une centaine les derniers temps.
1: Un témoignage recueilli par Hermine Leclèche. Pour sa part, l'entourage de Patrick Bruel assure que les concerts du chanteur organisés par sa propre boîte de production affichent pour beaucoup quasi complet. D'une manière ou d'une autre, la guerre va durer. La crise des carburants va se prolonger au moins jusqu'à l'été, voire l'automne. Pronostic de Sébastien Lecornu. C'était lors de la présentation du nouveau volet du plan d'aide sur les prix à la pompe. Toutes les mesures en vigueur pour les agriculteurs, les routiers ou encore les gros rouleurs sont prolongées jusqu'en août. Les taxis qui vont avoir droit à une aide de 5 500 € pour l'achat d'un véhicule électrique ne sont pas satisfaits. Au Portugal, la cavale est terminée pour la mère de famille française soupçonnée d'avoir abandonné ses deux enfants de 4 et 5 ans dans une forêt mardi soir. Elle a été interpellée aujourd'hui au nord de Lisbonne avec son compagnon. Les autorités portugaises les accusent de maltraitance, de mise en danger et d'abandon. En France, le parquet de Colmar, d'où est originaire la mère de famille, a ouvert une information judiciaire pour délaissement de mineurs. Les deux petits garçons sont sains et saufs. Ils ont été confiés dans un premier temps à la protection de l'enfance au Portugal. À la veille d'un épisode de forte chaleur dans toute la France, attention au risque de noyade dans les canaux, les écluses, les rivières non aménagées. Voie navigable de France prévient que la baignade y est dangereuse, voire mortelle. Pour les jeunes amateurs de saut depuis les ponts, VNF parle d'un risque maximum de choc mortel. On peut tomber sur un bloc de béton, des pieux métalliques, des roches. L'été dernier, les noyades ont fait plus de 400 morts en France, 16% de plus qu'en 2024. Et donc la météo pour demain, ce sera ce grand soleil, cette chaleur du nord au sud. Le matin, ce sera raisonnable, entre 8 et 18 degrés pour les minimales. Et ensuite, le mercure va monter, 27 à Menton et à Valouise, 28 à Reims et à Lille, 31 degrés à Limoges et jusqu'à 35 à Bayonne. Les courses, demain, ce sera à nouveau en nocturne, un départ à 20h15 à Vincennes. Dominique Cordier vous conseille de jouer le 13, le 7, le 5, le 3, le 9, le 2 et le 6. L'outsider de RTL, c'est le numéro 3, Jiminy Cricket. Il est 22h03, place à Caroline Dublanche. Pour parlons-nous. Bonsoir Caroline.
4: Bonsoir Nathalie, c'est mignon Jiminy.
1: C'est Jiminy Cricket.
4: Eh oui, la petite voix qui nous parle. Bon, et dites-moi Laurent, il va y avoir de fortes chaleurs ce week-end. On a bien compris qu'il fallait pas sauter.
1: On saute pas des ponts, on se baigne pas dans les rivières.
4: Et dans la Seine.
1: Ben non, surtout pas. Non
4: surtout plus. Pas.
1: Non, sauf s'il y a une zone de baignade encadrée, bien comme il faut.
4: C'est bien noté, c'est voilà. Bien noté. De toute façon, j'avoue que j'en ai pas trop envie.
1: Voilà.
4: À tout à l'heure pour de prochaines infos.

bonsoir, heureuse de vous retrouver. On va profiter de la douceur de cette nuit pour se parler en toute quiétude. Je vous invite à appeler le standard de Parlons-nous au 09 69 39 10 11 pour me parler de vous et de ce que vous traversez actuellement. Parler pour se sentir moins seul, pour trouver de l'apaisement, de la consolation. Jusqu'à minuit et demi, tous vos appels sont les bienvenus. 09

0: Bienvenue sur l'antenne.
1: Merci, et merci. Vous avez une équipe magnifique.
0: Oh, c'est gentil, ah, ouais. Ça leur fait plaisir.
1: Oui, c'est Paul, il est délicieux, il est vraiment gentil.
0: Oui, il m'a parlé de vous, effectivement. Il est en ligne avec vous quand je suis arrivée.
1: Écoutez, j'ai une plante précisément ici au jardin qui s'appelle Caroline.
0: C'est pas vrai.
1: Et je vous assure, et je la soigne, je donne à tout le monde parce que c'est la première plante qui arrive au printemps. Elle est jolie, elle est jaune, elle est magnifique.
0: Ah, j'allais vous demander de comment elle est,
1: oui, cette plante. Je ne sais pas comment elle s'appelle ici en France.
0: Et pourquoi c'est, vous avez ça de, c'est
1: parce
0: dans quel
1: que
0: pays?
1: Il vient d'Espagne, mon frère m'a l'avait donné. Ah. Et il s'appelle Caroline.
0: Oh!
1: Ah oui, elle est belle. Elle est belle, ça moutre l'ensemble.
0: Et j'adore le jaune en plus.
1: Ah, et c'est magnifique. J'aimerais bien que vous le voyez, mais bon.
0: Ah, alors vous en prenez soin de cette plante,
1: oui,
0: Caroline.
1: Ah oui, j'en prends tout le monde, hein.
0: Bon. Vous aimez les plantes, vous aimez les fleurs.
1: Ah oui, j'adore. Mais maintenant, malheureusement, bon, à part de tous, j'ai raconté à Paul beaucoup de choses.
0: Et oui, oui.
1: Mais l'unique chose que je ne lui ai pas raconté, que je l'ai démêlée là. Et quand mon mari a décédé, déjà je l'avais. Et oui. Je vois flou. Alors,
0: oui.
1: Alors, il m'a fallu que je laisse l'internet. Je faisais beaucoup de choses. J'ai tricoté, j'ai travaillé beaucoup, j'ai joué au jardin, et par internet, j'ai joué aux cartes, enfin.
0: Ah bon? Vous jouiez aux cartes sur internet?
1: Et vous avez vu l'âge que j'ai, hein?
0: Mais oui, j'ai vu, et je n'en reviens pas.
1: Oui.
0: D'entendre, alors, mais je vous laisse le dire, puisque vous m'en parlez, moi,
1: oui.
0: Vous avez 80.
1: 14, le mois de juillet.
0: Vous allez avoir 94 ans, je
1: le mois de juillet, oui.
0: Vous êtes incroyable.
1: Oui. Et alors, jusqu'à 90 ans, je conduisais et tout ça, mais après, tout d'un coup, on s'est rendu compte que ça n'allait pas.
0: Ah.
1: Et bon.
0: C'était la DMLA. On s'en est rendu compte. Ah oui, parce que sinon, oui, vous conduisiez,
1: Oui, parce que j'ai fait beaucoup de choses, je faisais les taxis, enfin plein de choses.
0: Ah, vous avez fait le taxi dans votre vie?
1: Plein de choses, j'ai fait. Finalement, quand ils se sont rendus compte de ça, on est allé, on a détecté que c'était la DMLA.
0: Oui.
1: M'a commencé à me faire des piqûres à l'œil.
0: Ah oui.
1: Oui, font ça. Mais ça reste un voile. Maintenant, ils m'en font plus parce que on est arrivé à terme de jusqu'où je peux voir. Voyez, je sais pas.
0: Oui, maintenant, ça n'agirait plus.
1: Non.
0: Et alors là, vous voyez flou. Mais...
1: Flou, mais je me débrouille très bien partout à la maison.
0: Oui. Vous avez une maison avec un petit jardin, alors, ou un grand
1: jardin, d'ailleurs. Oui, un jardin, une grande maison, oui. Mais je suis toute seule, mais j'ai beaucoup d'enfants, hein.
0: Vous avez combien d'enfants?
1: 6.
0: Waouh! Vous avez bien travaillé.
1: 12 petits-enfants.
0: Ah ben, par rapport à vous, ils ont fait moins bien. Vous toute seule, 6, et à eux 6, et 12, alors.
1: Et 12 arrière.
0: Et 12 arrière-petits-enfants. Voilà. Oh là là. Oui, c'est une grande famille.
1: Une grande famille.
0: Ils sont à côté de vous?
1: Aux alentours, tous. Je n'ai une qui habite dans le même village que moi. Et en plus, bon, ils viennent soigner des enfants adorables. Tous, hein.
0: Ils sont gentils.
1: Oh là là.
0: Ah oh ben, c'est bien. Filles. Oui,
1: avec
0: donc.
1: Marie et moi. Alors, bon, pour expliquer un peu l'histoire, c'est que mon mari, il a décédé, ça fait un an et demi, même pas.
0: Oui.
1: Et nous a laissé un bide très fort, parce qu'on était très fusionnels tous avec lui.
0: Oui.
1: Il était très gentil, et il nous a fallu le mettre dans un EHPAD. Il a passé 9 mois en EHPAD. Et là, ça nous a brisé à tous. Tout le monde a été...
0: Eh oui, ça vous a brisé le cœur de voir... Oui, parce que c'était plus possible, il était trop mal.
1: Non, il était très mal parce que on avait essayé de les garder à la maison.
0: Oui, oui.
1: Tous les soirs, il fallait appeler le secours qui vient pour les ramasser par terre. Il était par terre, il tombait tous les temps. Moi, bon, je suis âgée quand même.
0: Eh ben oui, même si vous êtes très dynamique, mais c'est quand même beaucoup de fatigue. Si...
1: Oui, mais arrive un moment qu'on n'en peut plus. Ouais.
0: Ben, bien sûr.
1: Et les soirs, il m'appelait, maman, il m'appelait tous les soirs, il m'appelait, parce qu'il m'appelait toujours maman. Et alors, je me levais, je ne pouvais plus, et une fois, j'ai tombé même, enfin, je te mets dans les pommes, hein, et je

0: petit truc là, et mon petit-fils, que lui, il habite en Australie, il était par là, il a dit, mamie, si vous continuez comme ça, dans 2 mois, vous serez tous les deux dans mon EHPAD.
1: Et oui.
0: Mais et alors, les enfants, ils ont décidé finalement qu'on ne pouvait pas continuer comme
1: oui,
0: ça.
1: Oui, oui, parce qu'ils voyaient bien que vous étiez en train de vous épuiser.
0: Oui, c'était dur, hein, c'était dur.
1: Voilà, ça, j'imagine combien ça, combien ça a dû être dur d'être séparés à cet âge-là. Oui.
0: 70 ans, vous savez, c'est toute une vie. Toute
1: mais
0: une vie.
1: Oui, c'est toute une vie. Vous êtes restés mariés 70 ans.
0: 70 ans, oui, oui.
1: Ah oui. Et okay. Vous étiez aussi, vous dites, vous étiez hyper fusionnels, tous les deux.
0: Oui, très, tous les deux. Oh là là, on était un couple, tout le monde nous disait, regarde les amoureux.
1: Oh, c'est mignon.
0: Ah oui,
1: c'est
0: et incroyable. Lui, il m'a trouvé, même dans les matins, quand il te lève, que t'as les cheveux, en matin, il me faisait comme ça, avec les doigts, que j'étais belle, il me disait.
1: Oui,
0: il était aimable, très.
1: Oui, et toujours très amoureux.
0: Ah
1: c'est...
0: oui, même avec les enfants, il était très bien.
1: Il toujours... était tendre.
0: Ah oui, toujours il disait, elles sont belles nos filles, hein, maman, parce qu'on a 4 filles et des garçons.
1: Oui, oui.
0: Oui, oui.
1: Ah oui. Oui, il savait faire, c'est bien. Pourtant, un homme de cette génération-là, enfin, il savait faire des compliments. Il savait,
0: Il n'y a pas tout le monde, quand même. Ne croyez pas, hein.
1: Ah ben, j'espère bien, hein, pour vous, quand même.
0: Pas tout le monde, mais bon. Après, ça passait ça, vous êtes arrivé, on avait tout préparé. Les enfants, ils ont dit, maman, il faut se préparer. Et on est allé, on a fait tous les, pour les obsèques, pour tout. J'ai entendu hier, c'est que les bons messieurs là, avec ses frères, tous ceux qui ont eu comme problème.
1: Ah oui, Farid, qui nous parlait de, c'était terrible, cette histoire, autour de l'héritage de sa mère.
0: Oui. Ici, il n'y a pas eu de problème de rien.
1: Vous êtes une
0: rien.
1: Famille très unie. Vous êtes très unie.
0: Vous savez qu'on est 40. 40 de famille. Et les manger, tout ça faisait toutes les fêtes, on faisait tout ici.
1: C'est vous qui réunissiez toute la famille
0: chez vous?
1: Tout.
0: Pour les fêtes des mères, on était, parce que je vous parle, 3-4 ans déjà qu'on ne peut pas le faire, mais on l'avait fait toujours ici chez moi. Et des paillas, enfin, des.
1: Ah, qu'est-ce que c'est bon. Vous devez bien la faire, la paella.
0: Oui, très bonne.
1: Ça, je veux bien vous croire. Oui.
0: Très bonne.
1: Ah oui, puis en plus, c'est un plat très, très convivial. Je vois mon collègue Marc qui sourit parce qu'alors, on est allé en manger chez lui et c'est la meilleure que j'ai mangée. Ah oui. Avec sa femme, Angèle, une paella vraiment, excellente.
0: Et finalement, quand j'ai commencé à être un peu plus âgée, j'ai dit, vous commencez, préparez-vous à les faire vous autres aussi. Finalement, ils faisaient une paella, une autre, chaque année, on changeait, on faisait une chaque année. Comme ça, j'avais moins de travail.
1: Ah oui, donc ça tournait, c'est vos enfants qui prenaient le relais. Vous avez transmis la recette.
0: Et oui.
1: Est-ce qu'elle est aussi bonne? Allez, ils vous écoutent pas.
0: Non, forcément. Et pourtant, je les aime, j'y trouve tout bon. Mais j'ai trouvé que la mienne.
1: Mais ça, et eux aussi doivent le penser, au fond.
0: Si, ils me le disent quand on va quelque part, que souvent, la tienne est meilleure.
1: Mais c'est toujours comme ça.
0: Figurez-vous que quand j'ai fait 90 ans, ils m'ont fait une fête très jolie. Ils ont fait un livre. Ils ont fait éditer un livre de toute notre vie, à tous les deux.
1: Avec des jolies photos et...
0: Ah, de toutes les photos de sa famille, lui, la famille, moi.
1: Ah, c'est
0: une grand-mère qu'elle est partie en Amérique, plein de choses. C'était bien.
1: Ah, c'est un très joli cadeau.
0: Et après, mon petit-fils d'Australie.
1: Oui.
0: Il est dans la photo et dans les films. Il nous a fait un film magnifique. On filme, les enfants ils parlent de nous. Vraiment.
1: Ça devait être émouvant. Il était là, il était revenu, votre petit-fils, pour l'occasion.
0: Il vient tous les ans.
1: D'accord.
0: Il passe un mois ici, il va chez sa mère, mais il vient plutôt ici. Il se plaît ici, c'est chez lui ici. Après, j'ai né une petite fille là-bas aussi, en Australie.
1: Ah bon, vous avez 2 petits-enfants
0: là-bas.
1: Ah, mais c'est la nouvelle destination, l'Australie, pour les jeunes.
0: C'est des cousins, hein.
1: D'accord,
0: ça fait longtemps et s'est mariée, même à la petite fille là-bas.
1: Avec un Australien?
0: Un Australien, oui.
1: D'accord.
0: Oui.
1: D'accord.
0: Il s'appelle Parkinson.
1: Ah bon, mais c'est son prénom ou son nom de famille?
0: C'est le prénom.
1: Ah, le nom de famille.
0: Nom de famille, oui.
1: Ah, d'accord.
0: Oui.
1: Bon, ben, écoutez, c'est...
0: J'ai une autre en Équateur.
1: Ah, ben, dites-moi. Ah, ben,
0: crois que c'est mon mari, il aurait bougé tous les temps, moi aussi.
1: Ah, il aimait ça, lui. Voyager.
0: C'est des familles, oui.
1: Eh oui, non, mais il y a quelque chose qui se transmet, c'est ce goût dans ce goût de des voyages. Et alors avec il vous avez un peu vous êtes venus d'Espagne tous les deux?
0: Oui, on est venus d'Espagne.
1: Vous aviez quel âge quand vous êtes arrivés?
0: On a fait une étape en Andorre.
1: Ah oui, et ça, bien sûr.
0: Et là, j'ai eu trois enfants là-bas.
1: En Andorre.
0: Oui,
1: donc vous étiez déjà mariée quand vous êtes arrivée
0: ici.
1: Ah
0: oui, en 55, on s'était mariés.
1: D'accord. Et qu'est-ce qui fait que vous êtes venue alors vous installer
0: L'héritage.
1: L'héritage, vous aviez un héritage
0: Non, voilà. Un héritage qu'on devait avoir et on n'a pas eu, c'est la fille qui a tout gardé. Voilà.
1: Ah, d'accord. Donc, vous êtes venue tenter votre chance en France, en fait.
0: Oui, disons que, il ne voulait pas... Rester là, son papa, il était décédé, il avait 53 ans, et avait sa sœur, qui s'est mal passé, tout ça, et voilà.
1: D'accord. Et vous vous êtes installé, vous êtes installé à l'endroit où vous êtes aujourd'hui, là, où vous avez cette jolie maison?
0: Oui, on est aux alentours de Toulouse.
1: Ah, d'accord.
0: C'est une petite villa, je suis bien. Alors, comme je ne vais pas bien, mes enfants, ils m'ont tout fait pour que je sois bien. Alors, ils m'ont mis des petits picots partout, les lave-vaisselle, les lave-linge.
1: Oui.
0: On m'a mis, Alexa, je ne peux pas lire, j'adorais lire.
1: Eh oui.
0: Et alors, j'ai lu des livres, je n'ai lu, je ne sais pas combien. Maman, tu l'as fini déjà, allez, un autre livre. Et voilà, c'est comme ça que j'ai ma vie comme ça, organisée comme ça.
1: Ils sont très attentionnés pour vous, c'est...
0: Ah oui, ouais. Ah oui.
1: Mais en même temps, c'est incroyable l'énergie que vous avez.
0: Oui, gêné.
1: Ah oui, vraiment.
0: Et en plus, c'est le septembre de cette année dernière, j'ai fait un ABC.
1: Ah bon? En septembre?
0: Et j'étais toute seule ici, pareil comme je suis maintenant.
1: Ah mince, mais alors comment...
0: On écoute tous les temps, tous les soirs ici.
1: Oui.
0: Et alors, de mardi à mercredi, j'étais couchée. Le lendemain matin, à 7h... C'est les jours que j'ai fait dormir, c'est des aides ménagères, j'ai des tout.
1: Oui. Oui.
0: Et alors, j'ai dit, tu te réveilles, quelle heure il est? Alors, j'ai un petit truc là, qu'il me donne l'heure, j'appuie et il me dit l'heure.
1: Avec
0: ma main.
1: Oui.
0: Et alors, j'ai dit, va faire un pipi en attendant. Alors, ma tête, il sortait pas de coussin. Pas moyen de lever.
1: Ah, vous n'arriviez pas à lever votre tête.
0: Non.
1: Oui, vous vouliez, comme d'habitude, lever votre tête de l'oreiller.
0: J'ai mis mes jambes pour pouvoir sortir, rien à faire. Mmh. Et finalement, comme j'ai l'appareil là à vos bras, j'ai dit ça, c'est un AVC tout à l'heure, je me suis dit.
1: Ah, vous avez tout de suite compris. Fort, vous avez un bouton d'alerte.
0: Heureusement,
1: oui.
0: Heureusement.
1: Oui. Parce que c'était pas le jour où les aides ménagères passaient.
0: Et alors?
1: Et non.
0: Non, parce que même qui serait passé, c'est un mercredi, c'est un jour qui vient pas. J'ai dit, c'est le jour que je dors. Et j'ai les aides.
1: Vous en profitez pour dormir un peu plus tard, vous avez bien raison.
0: Oui. Les lundis, il y en a une qui me fait à manger, pour toute la semaine.
1: Oui.
0: C'est pour ça que quand j'entends des fois qu'on vous dit, qu'on n'a pas de personnel, mais on est très bien ici, dans notre région. J'ai trois personnes qui viennent.
1: Oui. Et vous avez quelqu'un qui vous fait, elle vous fait à manger chez vous?
0: Je vais manger.
1: Pour toute la semaine.
0: Pour la semaine, mais les enfants aussi, ils me font. Des fois, ils me disent, maman, je te porte ça, Et si, ils me font le ménage, ils me font tout,
1: Ah, mais
0: après,
1: c'est super.
0: Je me débrouille.
1: Ouais, c'est super parce que comme ça, vous êtes chez vous, dans cette maison, vous vous sentez bien. Vous avez votre joli jardin là.
0: Oui, il est joli maintenant, il est joli.
1: Ben oui, ça doit être très agréable.
0: Et
1: alors donc, vous avez appuyé sur le bouton d'alerte. Vous étiez en train de nous raconter ce qui s'est passé.
0: Et voilà, j'ai appuyé sur le bouton d'alerte. Et on a un appareil là.
1: Okay. C'est relié, c'est relié à quelqu'un qui...
0: C'est relié à mes enfants.
1: Voilà.
0: Et alors tout de suite, on enlève les douches, bon, ils sont arrivés ici, ma fille, un quart d'heure là, elle était là. Tout de suite, ils sont arrivés et mon, bon, ils ont compris tout de suite. Hein,
1: et oui, ils ont compris, donc vous avez été transporté à l'hôpital,
0: oui,
1: tout de suite.
0: On a amené à l'hôpital, pour panne, à Toulouse, que j'étais bien soignée. Si vous savez comme j'étais bien...
1: Alors, ils ont là, bien pris soin de vous, ils sont bien occupés de vous.
0: Ah oui, très.
1: Oui.
0: Et en plus, ils m'ont fait... Parce que j'ai pas de séquelles.
1: Mais non, mais j'entends votre élocution, votre...
0: Ils m'ont fait une comment j'allais les dire, ils m'ont sorti
1: c'est pas une thromboscopie, ils passent par quoi par,
0: un protocole qu'ils ont essayé avec Montpellier.
1: Un nouveau protocole, d'accord.
0: Précisément, quand j'ai fini tout ça, que j'ai arrivé à la maison, il m'a fallu faire aller chez les cardiologues.
1: Et oui, bien sûr.
0: Et il m'a dit, vous avez de la chance, vous avez profité de ce protocole, c'est bien ça, il m'a dit. Ah. Mais bon, c'est vrai que j'ai pas de séquelles, non.
1: Une chance. Une chance, parce qu'en plus, vous vous en êtes aperçu en vous réveillant le matin.
0: Et tout de suite, hein.
1: Donc, ça veut dire que, heureusement, parce qu'un AVC, il faut intervenir, je crois, dans les 3, 4 heures, 6 heures, peut-être, mais enfin, rapidement.
0: Même pas, j'étais à Pourpas déjà.
1: Donc, oui, ça aurait pu arriver dans la nuit, enfin, oui. Vraiment, ça a été une chance que vous ayez le bouton d'alerte pour contacter vos enfants.
0: Et je recommande à tout le monde qui m'entend qu'il faut le mettre, parce que j'avais des copines, ils rigolaient quand ils disaient, oh non, je l'ai à la tablette de nuit, je ne l'aimais pas.
1: Et oui.
0: Et je leur ai dit, vous avez... intérêt à les mettre, tout à fait, parce que ça regarde.
1: Ben, elles ont dû comprendre, vos
0: copines. Oui,
1: copines,
0: j'ai compris, oui.
1: Et oui, parce que vous le mettez, vous l'avez sur vous la journée.
0: Ah, pour les bras, oui, comme
1: tout
0: un bracelet.
1: Le temps. Oui, comme enfants, un bracelet.
0: Mes enfants, ils rigolent, ils me disent, maman, il devait être nord, ça, ça c'est de bien. Enfin, bon.
1: Vous avez une joie de vivre incroyable. Vous avez toujours été comme ça, j'imagine.
0: Et vous savez que je suis contente de vous avoir. Parce
1: nous aussi, moi aussi, je suis contente.
0: Parce que ça fait longtemps que maintenant, ma peine, c'est stop un peu.
1: Un peu,
0: mais n'empêche que tous les matins, quand je rentre dans la chambre, qu'il y a...
1: C'est dur.
0: Bonjour, papa. Bonjour. Et à la nuit, bonsoir. Et c'est dur. Quand
1: oui, c'est dur.
0: Quand tu as passé 70 ans avec une personne.
1: Ah oui, c'est très dur. C'est très dur d'être de quand on arrive à l'âge que vous avez d'être comme ça séparé.
0: Coquette que je suis.
1: Ah, vous êtes ça m'étonne pas. Vous êtes coquette.
0: Toutes les semaines, je n'ai de quoi faire.
1: Ah, c'est chouette. Et alors, vous y allez ou il vient chez vous?
0: Ah, ben, ils viennent me chercher les enfants, ils m'amènent chez les coiffeurs.
1: Ah.
0: Et après, il y en a un autre qui vient d'un peu plus loin, ils me ramènent à la maison, ils mangent toutes les deux, et après, on va promener un peu.
1: Oh, vous êtes vraiment, vous êtes une famille formidable, très unie, il y a beaucoup d'amour,
0: Ah oui.
1: Beaucoup. Donc, toutes les semaines, vous allez chez votre, chez votre coiffeur.
0: C'est pas loin, c'est.
1: C'est bien, mais comme ça, vous vous sentez bien, toute la semaine, vous êtes bien coiffée.
0: Et après, chaque 15 jours, avec les troisième âge, on a un loto. Une autre semaine, ils font la pelote, mais là, je ne peux pas le faire parce que je ne peux pas.
1: Avec vous ne pouvez plus, vous ne voyez pas assez bien.
0: Et les loto, ils m'ont fait, mon gendre, il m'a fait un carton très grand avec des numéros très gros. Et ma fille vient pour m'aider. Sinon, je ne pourrais pas y aller.
1: Oh, ils sont tous super.
0: Ah oui.
1: Mais en même temps, il n'y a pas de mystère, C'est que, on entend quand vous parlez de votre mari, l'amour qu'il y avait entre vous, et puis, ça s'est communiqué à vos enfants.
0: Ah, oui.
1: Ils s'entendent tous bien, vos enfants?
0: Ah oui, tous sont bien.
1: Fait du bien d'entendre ça.
0: Ils s'entendent tous les six, tous. Quand ça a été, quand mon mari, il a fallu les mettre à l'EHPAD.
1: Oui.
0: Il y en a deux ou trois qui se sont occupés de tous les papiers et tout ça. Et bien, personne n'a rien dit, chacun il a payé, parce que c'est cher quand même ça.
1: Oui.
0: Et comme on était beaucoup, on a tous payé, ça nous a sorti moins cher, encore que c'était cher quand même. Mais tout le monde, rien personne n'a respecté, au contraire.
1: Oui, c'est ça, il n'y en a pas un qui a rechigné, c'était normal, quoi, de redonner tout ce que vous leur avez donné à vos enfants.
0: Oui.
1: Parce que c'est aussi, s'ils sont comme ça, aussi aimants avec vous, c'est que vous-même, vous l'avez été.
0: Oui,
1: vous leur avez donné beaucoup d'amour, en fait.
0: Beaucoup. beaucoup et aux petits-enfants, oui, beaucoup.
1: C'est réconfortant pour vous, oui, quand même, de savoir que...
0: Et à l'épargne, il était bien là aussi.
1: Oui, il était bien. Ouais, vous pouviez aller le voir, c'était pas trop loin.
0: Tous les jours.
1: Ah, vous pouviez aller le voir tous les jours.
0: Il est à 10 minutes de chez nous, il était.
1: Ah, c'est bien.
0: Et après, il y avait la fille qui n'était pas loin aussi, mais elle allait à pied des fois. Et elle est tous les jours, moi aussi, venait me chercher une des filles, l'autre m'a ramené à la maison. Et, ah oui, tous les jours, quand c'était une fête, on mangeait avec lui pour son anniversaire.
1: Oui, il a été très, très, très entouré. Ah, oui.
0: Et un jour encore, je l'ai trouvé, et tout seul, il y allait tous les jours, et je l'ai trouvé, on était avec une fille que j'ai de Montpellier, qui venait au cours, et on l'ai trouvé qui disait, ils m'ont abandonné. Ah. Et alors moi, j'étais toute triste, j'ai dit, pourquoi tu dis ça?
1: Ça vous a fait mal au cœur. Ouais.
0: Ah oui. Ouais. Pourtant, on y était tous les jours.
1: Mais oui, bien sûr. Oui. Ouais. Il avait des, il chutait beaucoup. Il avait pas de problèmes et de maladies, un peu des troubles cognitifs ou.
0: C'était
1: cognitif.
0: Mais il y avait des moments qu'il y était complètement. Oui.
1: Oui, mais vous savez, quand bien même, comme on voit bien, vous y alliez tous les jours, vos enfants étaient là. Mais bon, il y avait des moments où il sentait, c'est la maladie aussi un peu perdue.
0: Il y a un moment, 95 ans, on n'aurait cru jamais parce que, figurez-vous que mon mari, des gènes, il a fait une pleurésie.
1: Ah oui.
0: Et en Espagne, à Barcelone, on lui a appliqué, on lui a vidé les poumons.
1: À ce moment-là,
0: il
1: c'était...
0: Il y a séché. Il n'y avait pas la pénicilline, il n'y avait rien.
1: Eh oui, en effet.
0: Il y a séché, il y avait une masse fibreuse tous les temps. Et alors, il avait qu'un poumon. Et toute la vie, il a vécu comme ça.
1: Avec qu'un poumon.
0: Un poumon, il a travaillé, il a fait des routiers, il a tout fait. Et là, il était malade deux ou trois fois de poumons, qu'on croyait que c'était la... Non, ça...
1: Il était sacrément robuste.
0: Et je peux vous dire que les jardins, il n'y avait pas une feuille.
1: C'est vrai? Il s'occupait... Oui. Vous avez un jardin potager aussi ou juste un jardin d'agrément?
0: D'agrément, parce que primé, il y en avait potager derrière. Mais mon mari, il voulait que les enfants y viennent beaucoup. Il a fait une piscine.
1: Wow.
0: Voilà, pour les enfants.
1: Ah ben ça c'est une excellente idée.
0: Pour qu'ils viennent.
1: Il a une excellente idée. C'est la meilleure façon d'avoir les enfants, les petits-enfants. Oui, donc le jardin potager est devenu une piscine. D'accord.
0: Mais bon, c'est très agréable, il y a beaucoup de fleurs. J'ai beaucoup de vases maintenant, beaucoup de fleurs, des bégonias, j'ai beaucoup de choses, des roses.
1: Oui, c'est joli à cette époque de l'année.
0: Non, très joli.
1: Mais là, il va y avoir du travail d'arrosage, parce que du côté de Toulouse, il a fait super chaud aujourd'hui.
0: Oui, j'y pensais aujourd'hui, mais comme je ne vois pas trop bien, je le ferai les matins, parce que j'ai l'arrosage.
1: Vous avez raison, de toute façon. Ah, vous avez l'arrosage automatique?
0: Oui, mais c'est les gazons. Et les gazons, on les laisse. On les laisse brûler en été.
1: Oui, écoutez, c'est plus écolo.
0: Non, disons que j'ai un puits, je viens de puits tout à l'heure. Mais j'aime arroser.
1: Vous aimez bien. Oui, mais il faut le faire le matin à la fraîche.
0: Voilà, j'ai les fenêtres
1: comme ça,
0: Il a fait 30 aujourd'hui,
1: Ah oui, je crois que ça. Oui. Attention, c'est du côté. C'est pas à Toulouse même, c'est du côté de Toulouse où il y a un cobra qui se balade et on l'a pas trouvé. Pas qu'il arrive dans votre jardin. Vous avez entendu l'histoire du cobra?
0: Qui?
1: Il y a un cobra un serpent en fait. Un serpent. Vous avez pas entendu aux informations?
0: Non.
1: On en parle même ici à Paris.
0: Amen.
1: Il est pas à Toulouse même. Il est aux environs de Toulouse. Enfin. Et on n'a pas de GPS, on ne sait pas où il est aujourd'hui, il le cherche toujours.
0: Ah, parce que moi je suis à côté de Sout.
1: Non, mais c'est pas à côté, non, monsieur, je veux pas vous faire peur. Non, c'est parce que on en parle beaucoup dans l'actualité, tout le monde est à la recherche de
0: serpents. J'ai pas entendu, pourtant j'écoute les nouvelles tout le temps, enfin.
1: Eh ben écoutez, c'est qu'il est pas trop proche
0: il
1: de chez
0: pas
1: vous.
0: Être par là.
1: Non. Mais bon, il y a des équipes qui le cherchent, mais de toute façon, c'est parce que c'est quelqu'un qui l'a relâché, c'est pas... C'est pas un serpent qu'on trouve qu'on trouve dans la région, hein.
0: De toute façon, bon, ils peuvent rentrer parce qu'il y a la mourette, c'est fermé, mais.
1: Ah ben j'espère bien, non, bien sûr que non.
0: Piscine, peut-être ils rentrent dans la piscine.
1: Ah, il y a des, on trouve, il y a des couleuvres hein, parfois qui vont, dans les piscines, dans l'eau, Mais alors et la piscine, alors qui c'est qui l'entretient? Il y a quelqu'un?
0: Ah, il y a mes gendres.
1: Ah, vos gendres.
0: Ah oui, mes gendres. Mais mon fils, et mon fils aussi. Oui. J'ai un fils qui habite presque à côté de l'autre village, une fille qui habite ici, l'autre qui habite à 400 km.
1: Oh,
0: après,
1: c'est formidable.
0: Une autre un peu plus loin, et l'autre à Montpellier, et un fils à côté d'Auch. Ouais.
1: Ah, ben vous avez de la chance, hein, qu'ils soient tous, qu'ils soient, mais tous comme ça dans le secteur, quoi.
0: Dans le secteur, oui.
1: C'est quand même très rassurant.
0: Il y a que
1: vous.
0: La de Montpellier qui est loin, et elle vient mardi.
1: Oui.
0: Bien passé la semaine, parce qu'il y en a une qui est partie quelques jours, et alors ils se combinent entre toutes que je ne sois pas...
1: Que vous ne soyez pas, enfin qu'il y ait un relais, que vous ne soyez pas seul.
0: Oui,
1: et puis là, avec les beaux jours, en plus il va faire chaud, il va y en avoir des week-ends, des barbecues autour de la piscine, non?
0: Non, il y en aura, mais...
1: Et la paella? Parce que là, une bonne paella, un petit cocktail au bord de la piscine, moi j'arrive. Hein.
0: Ah, vous pouvez arriver. C'est pour la fête des mères qu'on faisait tout ça.
1: Ah, bah,
0: maintenant,
1: bien.
0: Depuis qu'elle est morte, mon mari, on fait les choses chez une fille.
1: Oui, oui.
0: Et là, bon, c'est pas pareil. Quand il y a la tête de
1: La fête des mères, ça vous fait
0: un peu mal. On est une grande famille.
1: Oui.
0: Le plus grand, il est parti. Si vous voyez les petits-enfants, comme ils sont malheureux encore, j'en parle, papy, on ne t'oubliera jamais. C'est faut le marquer maintenant au bras.
1: On voit à quel point, je sais pas quel genre de papy il était, quel genre de grand-père il était,
0: Mon papy, qu'il était, il disait toujours oui. Moi, je disais non tout de suite, et après, j'ai fait j'ai dit.
1: Ah oui, c'était vous plutôt l'autorité. Lui, il disait oui à tout.
0: Alors.
1: D'accord.
0: Il y avait les petits-fils. On parle pas trop, Caroline, non. On parle pas trop, toutes les deux.
1: Mais non, on parle pas trop. Oh, vous êtes adorable, vous pensez aux autres.
0: Il y avait mon petit-fils, il était à Toulouse, il étudiait tout ça. Il était à de prendre le métro et les bus. Il appelait des métros. Mamie, qu'est-ce qu'il y a? Serbe, il y a papi par là. Je disais oui, qu'est-ce qu'il y a? Appelle papi. Mais qu'est-ce qu'il y a? Il faudrait qu'il vienne me chercher. Je dis, mais t'as les bus. Je lui disais, t'as les bus. Alors, qu'est-ce qu'il y a, mes mamans?
1: Oui, pourquoi il voulait que ça soit son grand-père qui vienne le chercher? C'était, bon, comme ça, un petit moment de complicité, le temps du trajet.
0: Les deux, le même temps que les bus, voilà.
1: Ah oui, oui.
0: Et comme ça, si, il était gentil, très.
1: Il était très serviable, très, très attentionné. Vous avez un très joli prénom, en plus, j'adore.
0: Victoria,
1: Ah, Victoria, j'adore.
0: Vous savez que ma marraine s'appelait déjà Victoria.
1: Votre marraine?
0: Marraine, oui. Elle était à Barcelone, elle. Et ma mère, comme c'était la cousine de ma mère, elle avait une fille qui s'appelait Victoria, et elle a été ma marraine.
1: Et alors, Marc me glisse dans le casque parce qu'il connaît bien l'Espagne, il y allait souvent, et il parle bien d'ailleurs espagnol, Marc.
0: Oui.
1: Ah si, et vous êtes catalane, alors il me dit.
0: Il est Barcelone catalane.
1: Oui, oui, voilà.
0: Il parle les deux langues quand même, je fais les études en espagnol.
1: Quand
0: il y avait Franco, il voulait pas qu'on fasse.
1: Et oui, vous avez connu, oui, évidemment, la dictature Franco.
0: Voilà, dictature, elle a passé par là. J'ai fait l'espagnol et catalan, je parle très bien le catalan.
1: Vous parlez très bien le catalan.
0: Et vos enfants
1: aussi le parlent?
0: Oui.
1: Oui, aussi, c'est votre langue maternelle.
0: Oui, de là-bas, oui, bien sûr.
1: Mais il y a de nouveau, on entend, il y a des petites filles qui s'appellent Victoria. Je trouve que c'est...
0: Non. Et je suis pas contente parce que personne n'a mis, parce que J'ai dit, parce que tout le monde dit c'est joli, le nom Victoria.
1: Ah oui,
0: et
1: c'est
0: non,
1: très beau.
0: Et non, j'ai mis d'autres noms. Bon, c'est pas grave quand même.
1: Ah oui, vous voulez dire pour vos petits-enfants, ils n'ont pas donné, y a pas, vous n'avez pas une petite, oui, une petite Victoria, vous auriez
0: non,
1: aimé.
0: Non, non, il est
1: mais peut-être,
0: non, peut-être. Il est mienne non plus, non. Ouais,
1: d'accord.
0: Bon. Oui, il y a, oui, non, non, le nom de là-bas, et voilà.
1: Mais, autour de moi, moi, j'en connais des petites Victoria, même des bébés, et je trouve que c'est un prénom qui est vraiment intemporel, qui a un charme, une élégance folle, enfin, c'est très, très féminin.
0: Vous savez,

0: La joie de vivre, ça fait beaucoup de bien de vous entendre. Genèse, elle vous embrasse. Il y a Alia, tu le disais tout à l'heure, Caroline, que vous êtes un vrai rayon de soleil. Vous êtes trop mignonne avec votre accent qui sont bons, la Méditerranée, la joie de vivre. Vous êtes incroyablement alerte et super pour votre âge. Vous forcez le respect, la petite Yaya, dit Alia, qui vous embrasse de Belgique. Il y a Françoise qui dit, qu'est-ce que c'est beau, c'est une famille si soudée.
1: C'est
0: de plus en plus rare, donc bravo à vous, Victoria.
2: Oui,
0: vous êtes tellement touchante et tellement vive.
3: Disons qu'on a été élevés comme ça et nous on a élevé les enfants pareil, hein. C'est comme ça la vie.
2: Oui, oui, non mais ça vient de la base, elle est là, hein, on sent
3: la base,
2: qu'il y a...
3: Oui.
2: Mais parfois on peut essayer avec ses enfants de leur transmettre de belles valeurs, de la solidarité, et puis il peut y avoir des rivalités qui prennent le dessus. Là c'est incroyable que vous soyez comme ça tous unis.
3: Mais c'est vrai
2: que d'avoir une maman aussi qui respire tellement le vous êtes incroyablement vivante, quoi. Vous me faites penser à des héroïnes, les femmes dans les films de Pedro Almodovar.
3: Oui.
2: Elles sont comme ça, elles sont truculentes.
3: Caroline,
2: elles sont...
3: Je vous ai pas dit encore que je vais danser encore.
2: Ah, mais vous m'avez pas dit ça.
3: Je danse dans les Madison.
2: Non.
3: Et la valse avec mon gendre, et les passos avec quelqu'un d'autre. Ah. Et si viennent me chercher, même que j'ai de la peine et que je me sens pas, si vous voulez, à ma place. Mais j'adore danser.
2: Vous adorez danser?
3: Oui.
2: Vous avez toujours dansé?
3: Oui. Avec mon mari, on a dansé tous les jours. On dansait.
2: Les passos d'or,
3: c'est
2: là, magnifique, ça.
3: On va avec mes copines, on reste là pour écouter la musique. Et si viennent me chercher, je me lève.
2: Et vous dansez où aujourd'hui?
3: À la salle des fêtes.
2: À la salle des fêtes, d'accord.
3: La salle des fêtes, tous les mois, il y a un bal.
2: Et alors, vous qui êtes coquette, vous mettez des robes, des chaussures adaptées, ça.
3: Et mes enfants, ils me disent, maman, ça va, t'as les placards pleins. Voilà.
2: Vous êtes très chaîne addict, vous adorez la mode. Avez le placard plein de jolies robes,
3: de tout, il y a des robes, des chaussures.
2: Oh là là, c'est formidable.
3: J'adore ça.
2: Qu'est-ce que ça fait du bien d'entendre...
3: Et mes enfants aussi. Ouais. Maman, elle est coquette, ils disent. Maman, c'est fait les ongles, maman, si, maman.
2: Ah, vous faites les ongles aussi.
3: Oui, là maintenant j'ai arrêté un peu parce qu'ils s'abîment, les ongles.
2: Mais il faut les laisser un peu reposer de temps en temps.
3: Oui, je les laisse reposer, je ne les ferai pas maintenant quand même, non.
2: Écoutez, vous allez déjà chez le coiffeur toutes les semaines.
3: Oui.
2: Allez danser, vous allez vous jouer au loto, mais c'est ça, vous êtes... Vous êtes restée et déjà même à un moment vous m'avez dit on parle pas trop Caroline, on sent que souvent en vieillissant on a tendance à l'univers un peu se rétrécit et à être un peu centré sur soi. Par cette réflexion, ça veut dire que vous pensez aux autres. Il y en a d'autres qui appellent, je veux pas monopoliser la parole, ça
3: c'est
2: dit bon tout
3: ça.
2: De vous.
3: C'est pour ça que j'ai dit quand même, il faut pas non plus, parce que.
2: Vous pensez aux autres, vous continuez, vous avez ce goût-là de la vie, hein, ça fait du bien parce qu'on entend malheureusement beaucoup de témoignages et c'est normal des personnes qui nous parlent parce qu'un conjoint ou qui sont dans qui avancent en âge de façon, dans des conditions difficiles et ça fait du bien d'entendre aussi que des personnes arrivent dans un âge déjà important en gardant cette vitalité, cette joie-là. Alors, on a quelqu'un qui est là aussi pour vous, qui a appelé le 09 69 39 10 11, qui voulait vous parler, je crois que c'est Corinne. Bonsoir Corinne.
4: Oui, bonsoir
3: Corinne.
4: Bonsoir Victoria.
2: Voilà, Victoria est là.
4: Je ne sais pas si je vais être une grande aide, parce que vu tout ce que vous faites déjà, mais je voulais vous informer qu'il existait une association pour déficients visuels, donc à Toulouse, entre autres.
2: Oui.
4: C'est une association nationale qui est implantée, donc le siège est à Paris, mais il y a des délégation un peu dans une trentaine de villes en France. Et du coup, à Toulouse, donc voilà, il y a une délégation, il y a des bénévoles qui sont dispo et qui sont aussi prêts justement à emmener sur diverses activités, sur la vie quotidienne, que ce soit voilà, peut-être de la danse comme vous aimez ou
3: oui, mais bon, je vous parle que je danse, mais avant qu'ils me prennent un doliprane quand même.
4: Mais ça peut être de la compagnie, ça peut être

0: petit peu de promenade, ça peut être la vie quotidienne, hein, donc ça peut être un complément aussi.
1: Mais il faut qu'on m'accompagne, vous savez.
0: Et oui.
1: Il faut qu'on m'accompagne partout.
0: Justement,
2: c'est ce que vous dites,
0: voilà.
2: Corinne. Alors, vous êtes très entourée en même temps,
0: ouais.
2: Victoria.
0: Oui, voilà, mais peut-être on sait que jamais, si, ça peut être un petit complément.
2: Ça peut être
1: Je suis trop âgée quand même d'aller d'un côté à l'autre, quand même. Mais bon, je peux vous dire que j'ai une sœur encore de 98 ans.
2: Oh, c'est incroyable. Ouais. Et alors, elle a la forme comme vous.
1: Elle fait des théâtres.
2: Non, mais c'est une famille. Vous voyez, moi, il faut vous connaître. Non, mais votre sœur, elle fait du théâtre, elle.
1: Théâtre. Et on l'a fait asseoir parce qu'elle a mal aux jambes.
2: Ah ben, vous m'étonnez. Mais alors, elle est sur scène, elle fait partie d'une troupe.
1: Oui, oui. Surtout parce que s'appelle Pilar, ma sœur.
2: Oui.
1: Et elle a une prononciation très jolie, elle parle très bien l'espagnol, elle est catalane comme moi, bien sûr.
2: Oui.
1: On l'a fait aller pour les fêtes et tout ça parce que elle s'est débrouillée très bien. Et 98 ans. Et j'ai une autre qui était décédée, l'aînée, à 97.
2: C'est
1: alors
2: j'ai
1: dit à mes enfants, préparez-vous, je vais être centenaire.
2: Ah ben oui, là je pense que vous allez faire une magnifique centenaire. Corinne, l'association, elle s'appelle comment?
0: Alors, les auxiliaires des aveugles et des malvoyants.
2: Oui, on en parle souvent dans
0: souvent.
2: L'émission.
0: Moi, je suis présidente dans le département 01.
2: D'accord.
0: Et donc, j'ai une personne de 94 ans avec nous, hein, et qui a des bénévoles régulièrement, qui l'accompagne.
2: C'est super, mais merci beaucoup d'en parler, parce que c'est vrai qu'on a souvent des personnes aveugles, malvoyantes,
0: qui se trouvent isolées. Même la malvoyance, hein, surtout.
2: Ah oui.
0: Puis c'est vraiment pour toutes les... Là, ça peut être un rendez-vous médical, soudain, ou de la promenade, ça peut être de la lecture, ça peut être... C'est vraiment...
2: C'est super, et vous arrivez à vous recruter des bénévoles, vous en recherchez toujours.
0: On a un site Je veux aider, vous savez, le site du gouvernement, on a des très belles personnes, et on fait des duos, vraiment,
1: c'est super
0: agréable.
2: Oui, il y a Victoria qui approuve derrière. Elle est incroyable. Elle suit tout. Et en plus, vous entendez super bien.
0: Donc,
2: écoutez, c'était bien d'en reparler parce que de dire que cette association, l'auxiliaire des aveugles et des malvoyants, c'est ça.
0: Voilà. Les deux.
2: Eh bien, écoutez, merci beaucoup pour cette info, ma chère Corinne.
1: Merci
2: d'avoir appelé. Ma chère Victoria, vous couchez à quelle heure, généralement, le soir?
1: Oh, mais je suis au lit à 10h. Pour vous écouter, j'écoute primer la musique qui donne en avant, et après, après je m'endors.
2: Donc sur les coups de minuit et demi, quoi.
1: Mais aujourd'hui, j'ai la pêche.
2: Oh ben, écoutez, vous avez plus que moi. Attendez, que beaucoup de nous... Non, mais c'est incroyable.
1: Il y a un petit-fils qui est... Il fait les lunettes ophtalmologues. Non, ophtalmologues.
2: Ah oui, tout à fait.
1: Non, il fait les lunettes, lui.
2: Ah, il est opticien. Il est opticien.
1: Et alors, ils m'ont fait des lunettes qu'on dirait une vedette, parce qu'ils sont des lunettes avec...
2: Un cœur, en forme de cœur.
1: Non.
2: Quand même pas.
1: Je peux voir beaucoup mieux, plus clair. Vous savez, l'autre jour, vous avez un monsieur qui vous a dit qu'il avait des lunettes avec qui il parlait. Moi, non, il parle pas, il vient des lunettes.
2: Elle parle pas,
1: il y a un réflexe, ouais.
2: D'accord. Et elles ont, vous avez des lunettes de star, des jolies robes pour aller danser. Ah, vous êtes un personnage. Vous êtes un personnage à la Almodovar.
1: Voilà.
2: Franchement.
1: On
2: vous envoie plein de bisous, plein de tendresse. Ça a été un bonheur de parler avec vous. Et puis, si un soir vous avez envie de nous rappeler, franchement,
1: vous
2: n'hésitez pas. D'accord.
1: Quand j'aurai quelque chose à vous expliquer.
2: Et puis, fêtez bien votre anniversaire, cet été.
1: Ah, merci. Oui, c'est pas loin,
2: Eh ben non, c'est pas loin, ça approche.
1: C'est pas loin.
2: Merci
1: et bonne continuation.
2: Je vous embrasse très fort. Merci, Victoria. Merci à vous, surtout. Merci à vous, Corinne. Au revoir.

0: C'était Christophe Maé, La Lune, et puis petite confidence, c'est Marc qui, après avoir entendu Victoria et toute son baiser sous le charme, hein, comme vous tous, il dit, allez, moi je vais mettre la chanson de Christophe Maé, La Lune, consacrée, dédiée aux mamans, puisqu'il a écrit cette chanson pour sa mère. Et c'est vrai que quand on entend Victoria, on rêverait d'avoir une mère, une grand-mère, une arrière-grand-mère comme elle. Hein.
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0: 09 69 39 10 11, c'est le numéro que je vous invite à composer si vous désirez me parler. Vous êtes peut-être sur la route, déjà des départs pour les week-ends. J'ai l'impression de dire ça tous les jeudis maintenant ou tous les mercredis avec les ponts du mois de mai. Et oui, puisqu'il va y avoir le lundi de Pentecôte et en plus, il va faire un temps estival sur toute la France. Donc peut-être vous n'aviez pas prévu de partir et puis vous êtes vite en train de prendre un short, un t-shirt, un maillot de bain et dire allez hop, on embarque, on va se poser un peu, rêver quelque part. On sera là, tiens, le lundi de Pentecôte, hein, on sera là bah, comme d'habitude en direct à 22h. Paul, tu voulais me dire un petit mot?
2: Oh, je voulais dire que c'était la seule semaine complète du mois de mai cette semaine. Ça va, non, voilà, mais c'est la semaine pleine. Non, mais ça, tout est
0: ah oui, oui, bah il y a, oui, oui, le mois de mai, c'est un vrai profiter, gruyère, hein. C'est un vrai gruyère. Ouais, et non. En plus, c'est vrai que ceux qui sont partis pour les ponts précédents, s'ils sont restés en France, c'était pas top. Hein. Là, on passe des doudounes vraiment au t-shirt.
2: Oui, et puis alors, le soleil, il est revenu avec Victoria, on a l'impression. Hein. Oh, la Tony qui dit moi, je suis fan de Victoria, qui me fait penser à ma grand-mère. Il y a aussi Sylvie qui dit quel plaisir d'écouter Victoria. Elle adorable, tout le monde, hein. Catherine qui dit moi je vais vieillir comme vous, c'est tout le monde est fan de Victoria.
0: Ah non mais elle est géniale, c'est vrai que je n'y pour ses filles, pour ses fils, pour ses petits enfants, arrière petits enfants, je trouve que ça donne une confiance en la vie d'avoir un personnage comme ça dans la famille, quoi. C'est et même dans l'avenir, dans ses...
2: Et puis je vais me transformer en Éric Dussard, mais il y a Quentin qui dit Victoria Newman est toujours un personnage des Feux de l'amour, hein. Depuis 1982,
0: c'est pas vrai.
2: Elle est interprétée depuis 2005 par Amelia Hine.
0: Ah, c'est plus la même.
2: Ah ben non.
0: Ah mais elle existe toujours, le
2: exactement,
0: personnage.
2: Elle est là.
0: D'accord.
2: Elle a pas bougé.
0: D'accord. Ah ouais. Moi, elle me fait penser Victoria. J'ai revu tiens la Boom. C'est passé avec non mais alors, je sais plus sur quelle chaîne ce week-end, mais je me suis replongée avec un délice. Ah, j'ai retrouvé tous mes 13 ans, moi, mais un délice de revoir Vic et son arrière-grand-mère Poupette. Franchement, me fait penser à elle. Allez, on va accueillir de merveilleuse Denise Gray également. On va accueillir Nadia, qui est avec nous. Bonsoir, Nadia.
3: Bonsoir, Caroline.
0: Bonsoir et bienvenue.
3: Je suis tellement heureuse de vous avoir au téléphone. Bon, ah oui. Et je remercie déjà Paul, parce qu'il est adorable, et pour son accueil. Et vous, je vous suis depuis toujours, quand vous étiez ailleurs.
0: Oui.
3: Et fait, vous êtes mon doudou.
0: Ah bon?
3: Je sais pas. Oui, parce que où que j'aille,
0: oui,
3: quand je pars en voyage, j'adore, en France,
0: vous m'amenez avec
3: ailleurs,
0: vous.
3: Toujours, il y a la valise, et vous étiez partout à Nice, à Menton, à Annecy,
0: super,
3: à Londres. Il faut que je vous écoute, et quand moi je vais, tout va bien dans ma vie, et dès qu'il se passe quelque chose, eh ben, je vous écoute, et, en fait, tout redémarre, quoi. Parce que parfois, j'écoute des histoires, ça résonne.
0: Oui.
3: Et voilà.
0: Donc, vous êtes vous adorable, dire. Merci.
3: Non, mais franchement, personne n'est comme vous, quoi.
0: Ah,
3: en fait, vous
0: ça
3: faites énormément de bien aux gens.
0: Ah bah écoutez,
3: mais si, c'est vrai,
0: c'est le plus beau compliment. Merci,
3: non,
0: merci
3: si.
0: Beaucoup. Merci. Bah écoutez, c'est ma soirée là avec Victoria qui disait qu'elle avait une fleur Caroline. Je savais pas que ça existait. Il y a une auditrice d'ailleurs sur Facebook qui dit qu'elle a posté, mais je l'ai pas vue. C'est une fleur jaune, paraît-il. D'ailleurs, j'ai oublié de dire à Victoria. J'espère va en prendre soin de sa Caroline, qu'elle l'arrose bien. Et vous, bah, je suis un doudou. Écoutez, merci pour tout ce que vous m'envoyez.
3: Ça,
0: On va marquer une pause, le temps des infos et je reviens vers vous à tout de suite.
3: Merci, avec plaisir.
0: 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L'essentiel de l'information en 3 minutes, c'est avec vous, Nathalie Miché. Bonsoir Nathalie.
4: Bonsoir Caroline, bonsoir à tous. Face à la crise des carburants, pas de changement de stratégie pour le gouvernement Le Cornu qui a annoncé en fin de journée un nouveau paquet de mesures ciblées pour un coût de 710 millions d'euros, soit 1 milliard 200 000 euros depuis le début de la guerre au Moyen-Orient. L'objectif, selon le Premier ministre, c'est que l'économie puisse tourner avec un dispositif prévu désormais jusqu'à la fin du mois d'août.
5: Si on ne change pas de philosophie, on va changer d'échelle. Parce que nous étions plutôt partis pour annoncer des aides pour le mois de juin, mais ce n'est pas ce que nous allons faire. Là, désormais, il faut commencer à donner des perspectives à des pans entiers de l'économie, des perspectives aux Françaises et aux Français qui travaillent. Et donc, c'est non seulement une réflexion pour juin, pour juillet, pour août, et pour certains secteurs, jusqu'à l'automne.
4: Pour les taxis, justement, une aide pour l'achat d'un véhicule électrique sera débloquée à partir du 1er octobre, une mesure qui est jugée insuffisante par leurs représentants. Et au total, le montant des aides sur la crise des carburants se chiffre à 1,2 milliard d'euros. Ça concerne tous les automobilistes. Les très contestées zones à faible émission sont de retour, réinstaurées par le Conseil constitutionnel. Ces zones urbaines interdites aux véhicules les plus polluants devaient être supprimées par la loi dite de simplification. Mais les sages ont censuré cette mesure. D'après eux, la suppression des ZFE n'avait pas sa place dans le texte. L'association Respire salue une victoire pour la santé. À l'inverse, à droite, le patron des députés LR, Laurent Wauquiez, dénonce une dérive antidémocratique. Le parquet de Lyon annonce l'arrestation de 4 personnes dans l'enquête sur l'incendie criminel qui a fait 3 morts le 11 mai dernier. Les 4 suspects ont 16 à 18 ans. Il y a 2 mineurs et 2 majeurs. Le jour du drame, plusieurs départs de feu avaient embrasé l'immeuble de 7 étages à Décines Charpieux dans la banlieue lyonnaise. Et peu après, le procureur avait évoqué la piste d'un règlement de compte en lien avec le trafic de stupéfiants. Le football, un premier titre en Arabie Saoudite pour Cristiano Ronaldo, auteur d'un doublé. Le Portugais a offert le titre de champion à son club d'Al Nassr. À 41 ans, CR7 s'apprête à disputer sa 6e et dernière Coupe du Monde avec le Portugal. La météo demain, ce sera un grand soleil et une forte chaleur sur tout l'Hexagone. Les températures le matin seront comprises entre 8 et 18 degrés. Et pour les maximales, l'après-midi, ça va bien monter. 24 à Nice, 28 à Caen et à Aurillac, 30 degrés à Nantes, jusqu'à 31 à Tarbes, 33 à Biarritz. Ce sera la journée la plus chaude de la semaine. Les courses demain, départ à 20h15 à Vincennes. Les pronostics dans l'ordre de Dominique Cordier. Le 13, le 7, le 5, le 3, le 9, le 2 et le 6. Le numéro 3, Jiminy Cricket, c'est l'outsider de RTL. Il est 23h03 et on retrouve Caroline Dublanche.
0: Merci beaucoup ma chère Nathalie. L'info revient à minuit.
4: À
0: avec
4: tout à
0: vous,
4: l'heure.
0: À tout à l'heure.
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0: Merci d'être fidèle à Parlons-nous, votre moment chaque soir sur RTL de 22h à minuit et demi. Du temps pour se parler, s'écouter, s'apaiser, afin de repartir le cœur un peu plus léger. Et ce soir, c'est Victoria qui nous a mis le cœur en joie. Il y a encore beaucoup de réactions qui arrivent pour elle. Il y a Didier qui dit « Ah mais quelle leçon de vie !» Il dit « Je vous embrasse très respectueusement. » Il y a également Cathy qui dit « Mais quelle énergie, quelle vivacité d'esprit !» Ça fait tellement plaisir. Bob White aussi qui est tombé sous le charme de l'accent et de l'énergie de Victoria. Et puis il y a Audrey de Normandie, elle dit oui, c'est Victoria principale, elle jouait Pamela dans Dallas. Oui, mais là elle nous parlait des feux de l'amour, hein. C'est pas la même chose, mais même si elles avaient le broching en commun. Alors vous pouvez continuer bien sûr à nous appeler jusqu'à minuit et demi au 09 69 39 10 11, et puis réagir comme vous le faites par SMS au 74 900 code nuit, 99 centimes par message, et également sur notre page Facebook RTL-Parlons-nous. On vous retrouve ma chère Nadia, merci d'avoir patienté.
3: Non mais je vous en prie.
0: Alors, vous voulez me parler d'un...
3: Du permis.
0: Du permis. Permis de conduire. En fait,
3: oui, parce que je vous ai appelé il y a plus de 5 ans, il me semble.
0: D'accord.
3: Parce que j'ai passé ma vie à vouloir l'avoir.
0: Oui.
3: Et surtout, on parlait des mamans, la chanson de Christophe Maé, là, que j'aime beaucoup. Donc, moi, je suis maman de ma fille. Enfin, c'est bête ce que je dis, mais... Et en fait, je suis seule avec elle depuis qu'elle a 3 mois, mais tout va bien. Maintenant, elle a 16 ans et demi, elle a passé le bac.
0: D'accord.
3: Et je lui ai tout, enfin, j'ai tout fait, enfin, j'ai fait au mieux.
0: Oui.
3: Et il me manquait le permis, en fait. Et j'étais persuadée, et je l'ai eu, hein, je l'ai eu hier.
0: Ah, mais félicitations.
3: Oui. Là, je suis super radieuse.
0: Ça y est, mais c'est la première fois que vous le passiez ou vous l'aviez passé?
3: Non, mais j'ai passé ma vie à essayer de le passer.
0: Ah, non, mais parce que je pensais que vous auriez pu dire, mais ne pas l'avoir passé. Vous. Et là, hier, vous l'avez enfin obtenu.
3: C'était ma quête.
0: Au bout de combien de fois, alors? Allez, vous pouvez le dire maintenant.
3: Oui, oui, beaucoup de fois. Parce que j'ai arrêté, j'avais commencé dans la vingtaine. Après, je me suis concentrée dans mes études. Et j'avais toujours, après, j'ai arrêté. En même temps, je vivais à Paris, donc j'en avais pas trop l'usage, mais
0: oui.
3: Je voulais. Après, j'ai arrêté, j'ai eu ma fille. Après, il y a eu un souci une fois, j'étais au code et elle est partie de chez moi. Il y avait ma mère à l'époque, elle est plus là, qu'elle repose en paix. Et quand j'étais à l'auto-école, une de mes sœurs m'appelle, elle me dit, ta fille a disparu. Donc en fait, ça m'a fait un choc. Heureusement, elle a été retrouvée. Elle était juste partie en bas de l'immeuble. Et dans ma tête, j'ai associé auto-école avec ça, quoi, vous voyez. Donc il m'a fallu du temps pour outrepasser tout ça, c'est passé. Après, je me suis remise dedans, je me suis dit, allez hop, on va passer en boîte automatique. Soi-disant, c'est plus simple, je dis bien soi-disant.
0: Oui. Ah oui, vous n'avez pas trouvé que c'était plus simple?
3: Pas du tout, parce que certes, il n'y a pas l'embrayage, parce que j'avais essayé en manuel à 20 ans, mais il n'empêche qu'il y a toujours la circulation, il y a toujours les autres. Et moi, à chaque fois, je le loupais pour le presque, vous voyez. C'était toujours dans le flou. C'était presque, c'était toujours une faute éliminatoire alors que je savais conduire.
0: Mmh.
3: Et je vous avais appelé parce que j'en pouvais plus, tout le monde l'avait autour de moi. Et puis avant,
0: oui.
3: Ça devenait le sujet tabou.
0: Oui,
3: et
0: oui.
3: Moi, pour ma fille, je me disais, il faut au moins qu'elle puisse monter dans la voiture et tout. Et j'étais persuadée que j'ai pas envie de pleurer.
0: Ah ben non, bah vous allez pas pleurer alors que... Ou alors pleurer de joie,
3: oui,
0: pleurer de joie alors, parce que là, enfin, vous l'avez eu, il va falloir le fêter, bah non.
3: Mais oui, bien sûr, mais je fais que ça, je ne fais que le fêter.
0: Vous ne faites que le fêter depuis hier soir?
3: Ah oui, je fais que ça, je le fêterai, mais je le fête, et en fait, donc j'y suis allée, je vous avais appelé il y a 5 ans, il m'avait dit une phrase qui m'a portée, il m'avait dit oui, conduire, c'est conduire sa vie. Et donc, ça a résonné en moi. Donc, j'ai retenté, je me suis remise dedans il y a 5 ans, parce que ma fille, elle est en 6e et là, elle est en 1ère. Donc, vous voyez, ça a été long.
0: Ouais.
3: Après, j'ai passé plus...
0: Vous auriez presque pu le passer ensemble.
3: Oui,
0: avec votre fille. Ça vous aurait...
3: Là, n'arrête pas de me dire, oui, je veux le passer.
0: Et oui.
3: S'il y a quelqu'un qui aura une voiture avant tout le monde.
0: Et oui. Oui, c'est pratique avec un enfant, surtout si vous n'êtes plus en région parisienne. Oui,
3: et là, je suis plus en région parisienne. Mais
0: oui, vous êtes où maintenant?
3: Oh, ben, je suis dans... Parce que je veux pas qu'on me reconnaisse.
0: Ah, ben, non, mais alors, le dites
3: si,
0: pas.
3: Si,
0: non,
3: non, mais je suis
0: non,
3: à
0: 10 obligé.
3: Minutes de Gare de l'Est, en train, voilà.
0: D'accord.
3: Mais c'est très bien, parce que là, j'ai pu acheter à l'appartement, parce que je pouvais pas acheter.
0: Oui, ben, ça va être pratique. Non, mais là, c'est le début de l'autonomie, hein,
3: oui,
0: Nadia.
3: Et donc,
0: c'est chouette.
3: Oui. Et pour revenir à ça, donc, j'y suis allée, et je voulais fuir. Parce qu'au bout d'un moment, l'échec... Après, j'ai essayé de m'intéresser un peu à la chose psy, j'aime beaucoup. Je me suis dit, ouais, l'échec est mon ami, en fait. Je le considérais comme ça. Lui, je m'habitue à lui, vous voyez.
0: Oui.
3: Et oui, parce que moi, je suis quelqu'un qui est positive de gré ou de force, en fait. Donc, je me suis dit, il faut que je sorte de ça. Donc j'ai continué en fait. J'ai passé, j'ai loupé.
0: Oui, c'est ça. C'était que vous ne vous êtes pas. Non. Malgré tout, vous êtes pugnace. Oui. Parce que vous auriez pu à un moment dire non. Et d'ailleurs, ça doit être compliqué. Plus vous vous présentiez, vous ressentiez pas une pression de plus en plus grande.
3: Tellement, si énorme. Et en fait, et oui. Tellement après, je l'ai loupé. Je sais pas trois fois de suite ou quatre. Le code, c'est périmé.
0: Ah oui, mais donc, vous avez dû tout repasser.
3: Ah ben oui, mais moi, de toute façon, je suis une littéraire, je suis professeure, donc le code, en fait, je réfléchissais, et plus je réfléchis, et après je me suis dit, je vais le repasser, c'est pas grave. Après, c'était compliqué.
0: Ça a changé
3: en
0: plus.
3: Mais il y a une réforme, oui, j'ai connu toutes les réformes, je pourrais faire un petit guide, et maintenant, le code, on peut le passer directement en candidat libre. Donc, je l'ai passé une fois, et je l'ai loupé. Moi, je me suis dit, bon, bah, ça sert à rien de pleurer. Parce que maintenant, c'est très rapide. On peut avoir une date. Bah, tout après, je me suis gavée de tous les...
0: Puis ça a un coût, en plus, parce que c'est cher. Hein. Mais alors, toujours le... Votre moniteur, là, il doit être fou de joie.
3: Mais tout le monde... Là,
0: non, mais votre moniteur, c'est lui qui vous voyait revenir, vous repreniez des leçons, j'imagine.
3: Après, je faisais des pauses. De toute façon, j'avais déjà tout prévu, donc j'ai re-eu le code. Et là, j'ai repris sérieusement ce que j'avais abandonné. Mon dernier échec, c'était il y a 2 ans. Et là, j'ai vraiment eu mal parce que c'était toujours le presque, en fait. J'étais dans un rond-point et il y a une voiture qui était là et elle est restée coincée. Voilà. Et donc là, ça restait mal. Mais bon, j'ai arrêté. Depuis septembre, j'ai eu mon code, donc j'avais repris. Et je me suis dit, allez hop, maintenant on y va. Et j'ai étalé à chaque fois les leçons. Et j'y suis allée, à chaque fois je faisais 2 heures, j'arrêtais, parce qu'en fait, j'essayais de retarder le passage, parce que tôt ou tard, en fait, le temps, arrive, quoi.
0: Bien
3: comme
0: sûr.
3: Quand on va chez le dentiste, vous voyez, le temps, il passe vite.
0: Et alors, vous aviez pris un truc pour un peu faire baisser le stress hier? Comment vous êtes arrivée?
3: En fait, je vous expliquais, donc en fait, à un moment, j'ai beau traîner, septembre est passé, après j'ai attendu novembre, j'ai étalé mes heures, j'en avais une dizaine. Novembre passe, après je fais une pause, je pars en vacances, février, et après j'avais une date, parce que les dates, maintenant il faut attendre. Donc j'étais dans les tuyaux pour le passer. Donc 6 mois. Après je voyais les beaux jours, il fallait que je parte en vacances avant, je voulais absolument aller à Marseille. Et je me suis dit, ouais, c'est soit Marseille, soit le permis. Et mon moniteur, il m'a dit, tu sais, tu peux avoir les deux. Après je me suis dit, bah oui, pardi.
0: Bah oui.
3: Mais pourquoi pas?
0: Bah oui,
3: et
0: bien
3: donc,
0: sûr.
3: Je suis allée à Marseille, je connaissais pas. C'était chouette. Après, il y a une différence entre ce dont j'ai entendu parler et la réalité. Mais j'ai visité le château d'Yves. Merveilleux. Et puis, il faisait très, très beau. Je suis partie aux dernières vacances. Et donc, après, l'échéance arrivait. Je me suis dit, bon, il arrive quand même. J'ai eu ma date.
0: Oui.
3: Et le stress, après, je me suis dit, je vais y aller. Donc, j'ai conduit. Et puis après, sans le dire, en fait, ma fille, elle savait bien que j'étais dedans, mais je lui disais pas que
0: Je comprends, parce que finalement, vous allez presque le passer en catimini, parce que sinon, il y a tout le monde qui dit alors, tu l'as eu. Vous ne le dites pas, et personne ne vous met la pression, quoi.
3: Enfin, les seules personnes qui le savaient, c'était mes chats.
0: Oui, mais bon, eux, ils vont pas cafeter. Ils vont pas vous demander, en rentrant, comment ça s'est passé.
3: Je voulais même être mon chat. Je disais, lui, il a la belle vie, il a pas besoin de conduire, il est heureux, en fait. Et finalement, j'y suis allée, j'ai mis du parfum, je vais pas citer la marque, mais un beau parfum, parce que j'aime les belles choses et tout.
0: Pas trop entêtant, parce que...
3: Justement, c'était un peu stratégique, je dis ça à monsieur, je vais l'envoûter.
0: C'est à double tranchant, ce genre de truc.
3: Oui. Et si c'est une dame, on verra bien, de toute façon, donc on était 3 à partir, j'ai conduit, j'ai passé, on est jeudi, hier, j'ai eu ma dernière leçon le mardi soir, après une grosse journée.
0: Ah oui, oui.
3: Et donc j'ai conduit de 19h à 20h.
0: Hier soir.
3: Non, mardi.
0: Mardi. Et vous l'avez passé à quelle heure hier?
3: Je l'ai passé à 15h et j'ai dit à mon moniteur, de toute façon, je vais faire une Hugo. Enfin, c'est le nom de mon chat. Et il me dit, ça veut dire quoi faire une Hugo?
0: Ça veut dire quoi?
3: Quand il a peur, il se sauve, en fait. C'est simple. Il me dit, non, fais pas ça. D'abord, se sauver dès qu'il y a un danger. Je me suis dit, je viens pas demain, j'ai peur. Il me dit, non, ne fais pas ça. Et comme je suis quelqu'un de courageux, et je me suis dit, je lui ai dit, on verra demain. Parce que c'était à 15h, je travaillais pas le mercredi. J'avais toujours le poids du secret, parce que d'habitude, je le disais à ma fille. J'ai tenu, j'ai fait mon ménage, des tâches administratives et tout. Mm-hmm. Et je devais me retrouver à 14h pour le départ, parce qu'on était trois. Vous savez, c'est 14h30, 15h, 15h30. Et moi, j'étais la dernière à passer. Donc au début, je suis partie en disant, j'ai plus rien à perdre. De toute façon, maintenant, vas-y, quoi, t'as rien à perdre, si ce n'est de le louper.
0: Oui.
3: Et dans ma tête, j'avais déjà prévu que j'allais le relouper, c'était habituel. Et j'avais déjà continué à chercher d'autres pistes, vous voyez. Que faire?
0: Et oui.
3: Et j'ai bachoté un peu les questions de vérification. Moi, je les connaissais un peu. J'ai regardé, j'ai relu.
0: Oui.
3: Après, il y avait deux dames avec moi. Et moi, j'étais la troisième. Au début, je disais, j'étais fière et tout, la tête haute. J'ai pris un livre, parce que je prends toujours un livre pour me donner une contenance. Bref. Et après, mon tour arrivait. Plus mon tour arrivait, parce qu'il y a une densité de stress dans un centre d'examen de conduite. Mais c'est fascinant, vous voyez. Et donc, je me suis assise sur mon banc que je connais bien, parce que ça fait 5 fois que je suis allée chez moi, vous voyez.
0: Oui.
3: Et après, il y a la première qui passe, elle part. La deuxième qui passe. Et après, c'était mon tour. Et quand c'était mon tour, à un moment, j'ai voulu me sauver. Parce que j'ai vu le centre d'examen, j'ai marché, j'ai vu un arrêt de bus, je me suis dit, allez hop, je pars. Et après, j'ai rebroussé chemin, j'ai fait, non, maintenant que t'es là, vas-y, parce qu'au pire, je le loupe. Voilà,
0: donc,
3: c'est un pari.
0: Vous y êtes allée et ça a marché.
3: Oui, et là, je me suis mise à pleurer. J'ai deux personnes, je les remercie, qui m'ont consolée. Il y avait un monsieur qui avait l'air blasé et tout, et une dame très gentille. Et après, ils m'ont consolée les deux.
0: Mais ils étaient sur le banc, c'était pas le moniteur.
3: Oui, mais c'était les bancs de ceux qui étaient passés. En fait, moi, après, la voiture est arrivée.
0: Ah oui, c'était pas avec l'inspecteur, là, celui-là.
3: Non,
0: il valait mieux,
3: c'était d'autres gens,
0: oui.
3: Parce qu'il y avait plein de gens.
0: Ah oui.
3: Et donc, ils m'ont consolée.
0: D'accord, ils ont été gentils avec vous.
3: Oui, ils m'ont dit, allez-y, madame. Mais limite, eux-mêmes avaient les larmes aux yeux, je sais pas quoi vous expliquer. Donc après, je suis montée dans la voiture, j'avais les yeux. La monitrice, au début, elle m'a fait un peu peur. Et puis finalement,
0: ça a marché. Non, revenez.
3: Ça a marché.
0: Ça y est,
3: j'en revenais pas.
0: Eh ben, bravo. Je sais pas d'ailleurs, je suis en train de penser, on peut le passer autant de fois. Je sais pas, il y a des concours, il y a des examens. Peut-être qu'il y a quelqu'un qui nous écoute.
3: Le concours d'avocat, il me semble, on peut que 3 fois le concours du barreau, il me semble. Mais le permis, je crois que c'est à volonté.
0: Je sais pas, il y a peut-être des personnes qui nous écoutent, qui ont passé, qui détiennent un record et qui l'ont obtenu.
3: Moi, je détiens.
0: Comme quoi, il faut jamais se décourager.
3: Non, moi, je voulais donner ce message.
0: Alors, vous allez acheter une voiture. Là, maintenant,
3: mais oui, mais là, je suis encore sur mon nuage, bien sûr.
0: Vous allez acheter une voiture. Vous avez déjà une idée de ce que vous voulez comme modèle?
3: Oui, bien sûr. Moi, j'aime bien le beau. Et je voudrais une petite voiture mignonne et jolie. Et en fait, j'arrive pas à réaliser parce que c'est comme quand.
0: Oui, parce que ça fait des années que
3: je sais pas,
0: vous étiez prête. Si vous avez commencé à, vous aviez 25 ans, vous en avez 25 ans ont passé, ça fait 25 ans que vous rêvez d'avoir le permis. Et enfin, voilà, c'est un cadeau.
3: Oui, en fait, c'est comme une quête, comme Ulysse, comme une odyssée, en fait. Et c'était pour dire à tous ceux qui, parce que le permis, c'est quelque chose. C'est de jamais baisser les bras. En persévérant avec la volonté, c'est du dur.
0: On y arrive. Écoutez, merci pour ce message, ma chère Nadia. Bravo, félicitations
3: à
0: vous
3: pour
0: votre persévérance. Et fêtez-le bien ce week-end, mais ne prenez pas le volant alors. Si vous le fêtez, ça ne serait pas le moment de perdre des points.
3: Non, mais en tout cas, merci. Je voulais vraiment.
0: Je vous embrasse.
3: Vous remercie pour votre phrase.
0: C'est qu'une phrase. C'est vous qui avez fait l'essentiel et qui avez pris confiance et qui surtout avez fait preuve de beaucoup de volonté et de persévérance. Comme quoi, il faut jamais se décourager et se démotiver. Je vous embrasse, Nadia. Au revoir.
3: En tout cas, merci pour tout. Prenez soin de vous. Au revoir.
0: Merci. Au revoir.
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0: Qu'est-ce que je l'ai écoutée adolescente, cette chanson de Bernard Lavilliers. Elle est belle, Betty.
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0: Et vos appels au 09 69 39 10 11 pendant une heure encore, puisqu'il est 23h25 et qu'on est à vos côtés en direct jusqu'à minuit et demi. Avant d'accueillir Mag ou Maggie.
4: Maggie.
0: Maggie.
4: Oui. Je suis trompé sur la fiche, désolé.
0: D'accord. Des réactions qui sont arrivées. Pour Nadia
4: à propos du permis.
0: Et le permis de conduire, puisqu'elle a enfin obtenu, après ça faisait des années, ça faisait 25 ans qu'elle en rêvait d'avoir son permis. Et enfin, hier, Nadia a obtenu son permis et on comprend son émotion. C'est pas si simple, hein. Il y a beaucoup de gens qui peuvent avoir des peurs, des phobies aussi. Alors, qu'est-ce qu'ils en disent, alors, les auditeurs?
4: Alors, c'est pas la seule à avoir raté son permis. Hein.
0: Ah ben
4: oui, il y a déjà Laurence qui dit moi j'ai passé le permis 5 fois. Après la 5e, si on l'a pas, faut repasser le code. Et alors j'avais répondu à l'examinateur la première fois, donc les 3 fois suivantes, ben comme c'était le même examinateur, il me l'a pas donné.
0: Oh,
4: et heureusement la 5e fois, j'en ai eu un autre d'examinateur qui m'a donné le permis.
0: Ah oui, ça joue aussi, hein, parce que forcément ça crée un a priori. Des deux côtés, quoi.
4: Il y a Jeannette qui, la première fois qu'elle a passé le permis, l'a raté. Et d'ailleurs, à cette époque-là, l'inspecteur avait mis sa main sur son genou et n'arrêtait pas de l'appeler Caroline. Lycée du vécu dans les années 70.
0: Non, c'est pas vrai. Ah bon, j'y suis pour rien.
4: Non,
0: j'étais trop petite. Mais ah oui, la main sur le genou, waouh.
4: Oui, trop gênant.
0: Trop déplacé.
4: Oui, exactement. Il y a Arnaud qui dit le franc-parler de Nadia nous donne l'impression qu'on la connaît depuis toujours. Eh ben félicitations pour le permis.
0: Mais oui.
4: Et d'ailleurs pour le permis, ce qui peut être pas mal pour pas stresser, pour s'habituer un petit peu, c'est peut-être d'utiliser une voiture sans permis, ce qui permet d'être beaucoup plus à l'aise sur la route dans un premier temps, et après de passer sur le permis. J'avais jamais entendu ce conseil.
0: Non, moi
4: pas
0: non
4: vous mentir,
0: plus.
4: Mais c'est le conseil d'Arnaud.
0: Moi non plus. Moi, je me souviens, comme je me déplaçais avant, j'avais une mobylette, un Tiao, quand j'ai pris des cours, j'arrêtais pas de, voilà, quand vous voulez changer de voie, quand on est en mob et qu'on change de voie, on tourne la tête, quoi. On regarde derrière, et donc,
4: En voiture,
0: je faisais pareil. Moi, j'avais le réflexe de tourner la tête. Il me disait, oh, il y a des rétros, là. On tourne pas la tête quand on est au volant. Mais moi, je...
4: Et il te l'a donné. Et ça, c'est fort.
0: Non, mais c'était ma première leçon. Et d'ailleurs, ma première leçon, quand on est parti au volant de la voiture, je dis, mais, comment, là? Il me dit, on y va. Mais je dis, on va pas sur un circuit. Et, pour moi.
4: Voilà, un Prost.
0: Non, mais. Non, pas du tout. Au contraire, c'est que je ne me voyais pas. J'ai dit, mais je ne sais pas conduire. Et il m'avait dit, bien sûr, vous êtes là pour ça. J'ai dit, oui, mais je peux pas aller dans la ville comme ça. Ne sachant pas conduire, il me dit, oui, mais enfin... Il me dit, allez, regarde, on est parti. Je dis, ah, c'est génial, ça roule. Il me dit, oui, mais enfin, c'est moi qui ai les pieds sur le pédale.
4: Oui.
0: Moi, j'avais les pieds posés sur le parterre. Non, mais ça fait, c'est très flippant de se dire qu'on... Moi, je trouve que la voiture... Moi, j'ai développé un peu une phobie, par rapport à ça. Je trouve que cet engin qui est entre nos mains, il faut beaucoup de coordination. Non, mais on n'y pense pas. Moi, quand je vois les gens, d'abord, il ne faut pas le faire. Mais quand ils ont leur téléphone...
4: C'est interdit, au passage.
0: Oui, bien sûr. Mais justement, à quel point ils sont à l'aise? Bien sûr que c'est interdit, qu'il faut pas le faire. Mais moi, je trouve qu'il faut se concentrer sur les pieds, sur les mains, avoir les yeux partout, regarder. Non, mais ça met tous les sens en éveil. Et moi, j'ai peur de causer un accident. Et alors, j'en ai parlé à un ami qui m'a dit...
4: Arrête de conduire. Ne réessaie pas.
0: Ah ben, oui, mais quand on
4: bonne idée de pas conduire.
0: Eh ben, il était pareil. Et il a trouvé une auto-école qui est super, qui pour les gens phobiques de la voiture. Et justement, il y a des gens qui entourent, qui aident à surmonter cette phobie. Et ça se multiplie pas mal. Bon, le problème c'est qu'elle est à Nantes. Donc là, elle est cette auto-école. Mais je pense qu'il y en a un petit peu partout.
4: Alors. Hier, on avait les goodies RTL, bref.
0: Les goodies.
4: Oui, les goodies, les objets RTL.
0: Ah oui.
4: Hein, il y a la montre, il y avait les idées qu'on avait eues hier. Oui. Et puis, il y a Chapi Chapeau qui dit ça mérite un autocollant RTL pour coller sur la voiture. C'est vrai.
0: Ah oui, c'est vrai, elle a raison.
4: Et alors, c'est marrant. Il y a Senpai qui dit, ben, moi, pour le permis, je l'ai passé à 18 ans et 3 jours.
0: Oui.
4: J'avais soif de liberté. Pour le passage du permis, non mais les histoires sont folles. L'examinateur m'avait demandé de klaxonner une jolie fille dans la rue. J'ai donc répondu qu'on ne klaxonne pas en ville, sauf si urgence. Et il a alors klaxonné avec son propre bouton. Non mais c'est fou.
0: Non mais c'est, on voit quand même. On dit à quel point c'était une autre époque. Mais on voit des comportements genèse. Il lui met la main sur le genou, quoi. Non mais franchement, l'examinateur, il l'a klaxonné une fille. Heureusement, on dit ah oh oui maintenant, mais heureusement que bah oui que MeToo est passé par là quand même, que on peut plus faire n'importe quoi parce que c'était des comportements qui passaient comme ça, ça passait crème, c'est comme si c'était la norme. Allez, on va accueillir Maggie. Bonsoir Maggie.
5: Bonsoir Caroline.
0: Bonsoir et bienvenue sur l'antenne.
5: Merci beaucoup.
0: Alors, vous avez appris une mauvaise nouvelle.
5: Oui, donc j'ai appris mardi qu'un de mes proches amis est décédé brutalement.
0: Ah oui.
5: Donc en fait, c'était quelqu'un que je connaissais. Enfin, c'est quelqu'un. Enfin, je sais pas à quel passé le mettre parce que pour moi, il restera toujours au présent.
0: Ouais.
5: Donc c'est quelqu'un que je connais depuis plus de 25 ans et donc on a partagé plein de choses. Enfin, c'était un simple, un ami, je veux dire, sans rien d'autre. Et puis, bon, il a rencontré une femme il y a 14 ans. Et voilà, il avait l'habitude de m'appeler une fois par semaine depuis des années.
0: Oui.
5: Et là, il se trouve que depuis la semaine dernière, je n'avais plus de nouvelles de lui. Donc, je l'ai appelé lundi. Donc, oui. Lundi dernier. Et donc, et je ne l'ai pas eu. Donc je suis j'ai laissé un message sur sa messagerie en lui disant salut, qu'est-ce que tu fais, j'ai pas de nouvelles de toi, bon quand même t'exagères, tu pourrais quand même m'appeler, ça fait 15 jours, je n'ai pas de tes nouvelles. Bon, et puis après j'appelle sa compagne. Alors c'est deux personnes. Alors, lui habitait à Reims, enfin je sais pas si je peux dire les villes. Mais je donne pas les noms, mais est-ce que
0: donner les noms, non, mais oui, bien sûr.
5: Alors, lui, il habite à Reims et elle à Paris.
0: Oui.
5: Et puis, il passait à peu près 3 semaines chez elle à Paris.
0: Oui.
5: Et de temps en temps, une fois, une semaine à Reims, ou alors 2 fois 15 jours, enfin bon, bref. Et comme j'étais quand même étonnée de tomber sur sa messagerie parce que en fait je l'avais toujours quand je l'appelais et donc j'appelle
0: il décrochait ou enfin
5: toujours toujours parce que bon il était à la retraite
0: donc vous êtes dit
5: je me suis inquiétée et donc j'ai appelé sa compagne qui habite à Paris et qui était en repos puisque bon elle travaille mais elle a des jours de congé Et quand elle me répond, elle me dit j'allais t'appeler parce que j'ai une mauvaise nouvelle à t'annoncer et elle m'annonce le décès de je peux pas donner enfin non, de mon ami de mon ami.
6: Oui.
5: Oui. Enfin de toute façon, il est mort.
0: C'était donc... Ah ben oui, mais pour peut-être justement sa compagne, ses amis qui n'en prennent d'autres, sa famille d'autres qui n'en prennent
5: oui,
0: pas.
5: Oui, tout à fait. Enfin, oui, je comprends. Oui.
0: Donner un prénom enfin, si bon. Vous avez besoin d'évoquer son prénom. Ça, mais ça, vous m'avez dit, vous avez appelé lundi, donc c'est mardi. Vous avez appris, c'est le mardi que vous avez eu sa compagne.
5: Et après l'avoir eu, je l'ai appelé le mardi. Excusez-moi, oui, je suis un peu troublée là. Non, je l'ai appelé.
0: M'avez dit que vous l'avez appelé lundi, votre ami.
5: Oui, et
0: que
5: je me suis trompée. Finalement, c'est mardi que je l'ai appelé.
0: Oui.
5: Et, excusez-moi, oui, je suis un peu troublée. Donc je l'ai appelé le mardi. Et comme j'avais pas de nouvelles, j'ai laissé un message. Tout de suite, j'ai appelé sa compagne, qui a répondu tout de suite en me disant, j'allais t'appeler. Voilà, il faut que je t'annonce une mauvaise nouvelle. Daniel est mort. Et en fait, il est mort la veille. Et voilà.
0: Donc subitement, qu'est-ce qu'il a eu un arrêt cardiaque?
5: En fait, elle est incapable de dire de quoi.
0: Il avait quel âge, votre ami?
5: 74 ans.
0: Ouais.
5: Bon, par rapport à ce qu'elle m'a dit, je pense que c'est de l'artérite, je pense que c'est une artère qui a été bouchée, mais j'ai pas voulu le lui dire.
0: Oui, bien
5: parce que
0: sûr.
5: Je connais
0: bien
5: ça
0: sûr.
5: Par rapport
0: déjà,
5: à mon
0: vous aviez. Oui, puis vous aviez le choc d'apprendre. Voilà.
5: Et puis, il y a le choc, et puis en plus, il y a elle qui était complètement effondrée.
0: Bien
5: et puis, bon, en plus, bon, elle habite, bon, pas très loin, elle habite à Paris, au Sacré-Cœur. Mais ce que je veux dire, c'est que j'étais complètement désarmée. Je savais pas comment exprimer ma douleur parce que c'est pas en présentant ses condoléances je pense que ça c'est nul et non avenu. Enfin, bon, je trouve que c'est et je savais pas quoi faire et je lui dis mais qu'est-ce qui s'est passé? Donc elle m'a raconté que la veille elle l'avait appelé, qu'il pouvait plus mettre le pied par terre, qu'il avait décidé qu'il avait pris un rendez-vous chez le médecin à midi. Donc ça le lundi et puis en fait le médecin bon il a pas pu aller chez le médecin, les enfants il a des enfants ben d'un premier mariage.
0: Pourquoi il n'a pas pu aller chez le médecin?
5: Ah parce qu'il est mort entre temps.
0: Ah il ne se sentait pas bien la veille déjà.
5: Et en fait je pense que enfin moi je suis pas médecin mais je pense que c'est un caillot. Au niveau, enfin, si c'était de l'artérite, je suis pas médecin.
0: On ne sait pas, on ne peut pas savoir.
5: Mais en tout cas, il a dit à mon ami de Paris, à mon ami enfin, sa compagne, il lui a dit, écoute, je suis très mal, je peux pas marcher, je peux pas mettre le pied par terre, et donc elle lui a demandé mais qu'est-ce que tu vas faire? Il lui dit bah écoute de toute façon j'ai rendez-vous chez le médecin à midi. Il était 9h15 et donc bon elle a attendu et puis ses enfants entre-temps l'ont appelé mais sans savoir ce qui se passait. Et puis au bout d'un moment ils n'arrêtaient pas de l'appeler et puis voilà donc ils ont appelé les pompiers après la police et tout ça et ils l'ont découvert il est mort dans son lit et puis voilà et donc moi je l'ai appris brutalement
0: mais
5: comme
0: sa compagne était auprès de lui.
5: Non, parce qu'elle habite à Paris, il lui habitait à
0: Ah oui, il n'était pas chez elle, d'accord, il était
5: non.
0: Oui.
5: Voilà. Ouais. Et donc c'est un trou enfin moi c'est la raison pour laquelle je vous appelle. C'est au-delà du trouble, parce que c'était quelqu'un que je connaissais.
0: Mais oui, forcément,
5: depuis 25 ans.
0: C'est brutal en plus, c'est vraiment du jour au lendemain. Oui.
5: Voilà, et en fait, c'est un petit peu, enfin je ne sais pas, enfin moi j'ai un peu expliqué, c'est Margot qui répond au téléphone, c'est ça?
0: Margot et Paul, oui.
5: Voilà, donc c'est Margot. Et donc j'ai expliqué en fait le mal que je ressens aujourd'hui, ben de toute façon il n'est plus là, donc... Et les obsèques ont lieu la semaine prochaine.
0: Oui.
5: Et je voulais avoir votre avis par rapport. J'ai envie d'écrire, enfin, de lire quelque chose que j'aurais écrit, bien sûr.
0: Mmh.
5: Et je ne sais pas si ça se fait, comment ça se fait, si ça se fait pas, et ce que vous en pensez.
0: Je pense qu'il faut en parler. à sa compagne, enfin, qui elle doit être en ce moment, bon, puisque vous dites que c'est aussi une amie, sa compagne était devenue une amie, donc comment, qu'est-ce qu'elle compte faire, et c'est là qu'il faut quand même partir d'elle, ça se fait...
5: Non, mais elle est d'accord, je lui en ai parlé,
0: ah,
5: elle
0: bah
5: m'a
0: si
5: dit,
0: elle est d'accord.
5: Si t'as le courage de le faire...
0: Oui, c'est ça, il faut avoir la force de le faire. Souvent, les... mais... c'est vrai que c'est oui. quelque chose qui se fait de plus en plus, ça ne s'est pas toujours fait dans les,
5: oui.
0: dans les obsèques avant. Mais maintenant, c'est devenu, effectivement, les proches... souvent lisent un texte, rendent hommage en fait à la personne qu'ils ont connue, qu'ils ont aimée. Et souvent c'est des moments très forts, hein, très émouvants. Mais c'est vrai que parfois les plus proches, il y en a qui ne peuvent pas, qui ne peuvent pas le faire. Mais si vous en éprouvez, vous en ressentez le besoin, voyez d'évoquer la personnalité de votre amie et que sa compagne qui va organiser ses obsèques, on est d'accord, bah oui.
5: Oui. Mais par contre, la question que je voulais vous poser, c'est que j'ai demandé aussi au frère de ce monsieur qui
0: oui.
5: de mon ami. Donc il m'a dit qu'il était complètement d'accord. Je lui ai dit, écoute, je vais préparer quelque chose, mais je suis pas sûre de pouvoir le faire. Donc au dernier moment,
0: oui.
5: peut-être que je vais pas le faire.
0: Oui.
5: La question que, et alors ce qui me taraude un peu, c'est que la dernière fois qu'on s'est vu, donc ce monsieur qui n'est plus de ce monde et puis sa compagne, c'était fin mars, donc c'est pas très éloigné, enfin c'est pas très vieux. Et puis en fait, on a parlé de beaucoup de choses. Et puis en fait, je me suis moquée un petit peu de lui par rapport à des, mais gentiment. Enfin, je veux dire
0: dans le texte que vous voulez écrire ou
5: non. Alors c'est justement
0: oralement.
5: Par rapport à ça, oui.
0: Ah quand oui, on mais on peut mettre. Il y en a qui mettent de l'humour. Enfin, justement, c'est il y a
5: oui.
0: des textes qui rendent la personne formidablement, incroyablement présente dans tous les aspects
5: oui.
0: de sa personnalité. Il y a des
5: oui,
0: textes qui, il y en a qui ont où il y a, ils arrivent à faire sourire les personnes présentes dans ce moment triste, mais où il y a parce qu'ils ont ils évoquent des traits de caractère, de personnalité. Sur un mode humoristique, et ça fait du bien en ces moments.
5: Oui, oui, parce qu'en fait, la dernière fois qu'on s'est vus, tous les trois, on a parlé de plein de choses, et puis des fois, je me suis moquée de lui en disant, ben oui, on dit pas comme si, on dit pas comme ça, enfin bon, et puis, oh, ben pourquoi tu penses ceci? Et puis après, quand on s'est quitté, il est reparti avec sa compagne, et puis il m'a envoyé un message pour me dire qu'ils étaient bien rentrés, et puis il me dit, oh ben quand même, tu m'as bien, je sais plus comment il m'a dit, que je m'étais bien moquée de lui. Et je lui ai répondu, si je me moque de toi, c'est parce que je t'aime, parce que sinon, je me serais pas intéressée à toi. Donc, et puis je reste avec cette idée en tête et je me suis dit, ah mais mince, pourquoi, enfin,

0: de le charrier un peu comme on dit. Est-ce que cette fois-là vous y êtes allé un peu plus avec lui?
1: Non, pas plus, mais sauf que habituel. Comme il n'est plus en vie, je m'en veux. Voilà. S'il était encore en vie, je m'en voudrais pas. On devait se revoir bientôt là dans quelques jours. Mais en fait, c'était
0: oui, mais parce que là c'est parce que enfin tout se mélange un peu. Mais si c'était oui. votre lien, enfin vous êtes amis depuis 25 ans. Oui. Donc il vous connaît, il sait que voilà, vous aviez l'habitude de le taquiner. Enfin, vous voyez, il en a pas pris ombrage et comme vous dites, enfin là vous allez chercher très loin, c'est certainement pas ça qui est à l'origine de son décès. Hein.
1: Non,
0: enfin, voyez,
1: non,
0: là, tout... vous...
1: non, non, de toute évidence, c'est pas l'origine de son décès. Non. Mais ce que je veux dire, c'est que la dernière fois qu'on s'est vu, c'est la dernière fois que je l'ai taquiné et il m'a répondu. Oh ben, j'étais, je sais plus, tu m'as.
0: Oui, taquiné, mais vous étiez comme plus. Vous saviez pas que c'était la dernière fois et ben vous étiez comme toutes les fois où vous vous voyez.
1: Oui, mais je savais pas qu'il
0: allait. Vous me dites que c'était habituel votre relation. Vous voyez, vous auriez peut-être c'était ça aurait pas été habituel. Bon, mais si il vous connaît, il vous aime comme ça. Bon, donc bah, bien sûr que vous pouviez pas savoir. Mais on voit bien comme à chaque fois on se fixe toujours sur le dernier moment.
1: Oui,
0: et on repasse le film de qu'est-ce qui a été dit. Alors que sinon, vous n'y penseriez même plus, ça se trouve.
1: Oui,
0: vous auriez eu votre ami au téléphone mardi, comme d'habitude. Vous seriez pas en train de penser en disant la dernière fois, peut-être que... Vous voyez, mais là, c'est parce que du coup, l'annonce d'une disparition fige les choses. Donc forcément, c'est normal. Vous revenez sur la dernière fois que vous l'avez vu, où évidemment ni lui ni vous ne pouviez imaginer que ça serait la dernière fois. Donc là, vous êtes en train de vous tourner ça en boucle dans votre tête. Mais
1: oui, mais ça fait partie de. Malheureusement, je suis hyper sensible et du coup, ça me perturbe. Alors je sais que c'est pas ça qui l'a fait mourir, hein, de toute évidence, mais.
0: Non, mais pour que vous en parliez, on voit bien où la culpabilité va se nicher. Et c'est ce que dit Brigitte, elle dit, vous savez, on a souvent, j'ajouterais très souvent, ce genre de culpabilité après un décès. Mmh. Elle dit d'ailleurs à la fin de son message, j'avais pas vu, voire toujours. C'est fou, c'est comme si... et ça, je crois que c'est vraiment assez universel. Hein, On voit, enfin, on va se focaliser sur quelque chose ou peut-être d'un regret de quelque chose, dire peut-être que j'ai été trop ci ou pas assez ça ou j'aurais dû, comme si face à cette réalité, comment dire, ce quelque chose irréversible, vous voyez, il fallait trouver une façon de s'accrocher à quelque chose et de s'en prendre à nous-mêmes, alors que c'est la culpabilité, souvent ça survient aussi quand on n'a plus quand les choses nous échappent, quand on n'a plus aucun contrôle, évidemment, sur la disparition d'une personne aimée, comme si on se raccrochait à quelque chose de, vous voyez, d'essayer de reprendre un peu le contrôle, donc on peut se sentir coupable.
1: Oui, c'est exactement ça, c'est vraiment.
0: Parce que c'est très brutal. Alors, de toute façon, dans ce que vous décrivez, c'est voilà, cet ami qui fait partie de votre vie depuis 25 ans. Vous vous appelez régulièrement. Là, vous appelez. Il répond pas. C'est pas habituel, mais vous pouviez pas. Et là, vous apprenez. C'est toujours très violent quand la mort fait irruption comme ça. Vous auriez su qu'il était malade, qu'il était hospitalisé. Alors, ça n'enlève pas le chagrin et la peine, mais il y a une part de nous qui, quoi qu'on en dise, on se prépare jamais. Mais il y a une part de notre cerveau qui intègre quand même que. Voilà. Mais là, c'est un peu comme dans un accident, vous appelez et ça nous ramène à la fragilité de l'existence. À notre vulnérabilité, il y a quelque chose d'angoissant, même si c'est aussi la vie et c'est ce qui en fait la beauté d'ailleurs. C'est justement qu'elle est éphémère et qu'elle est fragile.
1: Et par rapport à ce que vous avez demandé précédemment,

0: parce que je suis pas sûre de pouvoir le faire la semaine prochaine lors des obsèques. J'ai préparé là, ça fait 2 ou 3 heures que j'écris plein de choses, que je change et tout ça, oui. Parce que j'ai vraiment envie de m'adresser à lui.
1: Oui.
0: Bon, ça peut paraître idiot par rapport à plein de gens.
2: Non, je comprends. Maintenant, c'est mais pour lui que vous faites ça, pour lui rendre hommage aussi à votre lien, à votre amitié.
0: Tout à fait. Et en fait, bon, je change. Ben, j'en suis à la 4e page, recto verso. Là, j'arrête pas d'écrire et de faire des... Enfin, bon, bref, de changer et tout. Mais ce que je souhaiterais, enfin, si vous pouvez m'aider dans ce sens, est-ce que je peux mélanger du drôle et du pas drôle, quoi. Enfin, pas du drôle et du pas drôle, mais je veux dire, est-ce que bon, je m'adresse à lui, donc c'est forcément vu qu'il est, il n'est plus de ce monde. J'ai des petites anecdotes. Enfin, je vais pas rester 3 heures pour faire un discours, mais je voulais écrire des petites anecdotes de lignes.
2: Mais c'est très bien. C'est ce qui rend.
0: Est-ce que je peux mélanger
2: oui. Ah bah oui. Bah c'est aussi. À l'image de la vie, à l'image de ce que vous avez traversé ensemble, il y a des moments, si vous avez la capacité de le faire, il faut pouvoir déjà avoir cette capacité-là à écrire quand bon, c'est pas toujours simple, dans des moments pareils, et arriver à dessiner quelque chose de votre relation, bah oui, bien sûr qu'on peut mélanger quelque chose de plus gay, de plus à l'image de la personne, de et puis bien sûr, oui, vous pouvez en fait tout peut se faire. Hein. Et comme est-ce vous que... dites, si au dernier moment vous ne vous en sentez pas la force, c'est possible
0: je le ferai
2: aussi.
0: Pas, mais
2: il suffit
0: je l'aurais
2: de
0: écrit,
2: le dire.
0: Donc
2: vous l'aurez écrit, et ça vous fera du bien.
0: Mais ce que je veux dire, c'est que bon, si je mélange du drôle, forcément,
2: mais ça
0: quelque
2: peut,
0: chose de joyeux, quelque
2: mais
0: chose.
2: Oui.
0: Après de,
2: ben, mais parce que c'est aussi si
0: ça,
2: l'image
0: si
2: ça d'une
0: choque
2: vie.
0: Les gens, est-ce que vous pensez que ça peut choquer les gens qui seront dans l'église?
2: Moi,
0: quand
2: je ne suis pas dans la tête des gens, mais je ne sais pas. Enfin, ça.
0: C'est surtout ça qui me préoccupe. Parce
2: non,
0: que
2: parce
0: que
2: si c'est fait, quand vous dites drôle, il y a quelque chose, c'est-à-dire un trait, il y a quelque. Un trait d'humour, mais c'est aussi qui correspond au lien que vous avez, peut-être à sa personnalité, ou l'humour. Je ne sais pas, est-ce que votre ami était quelqu'un qui aimait l'humour, qui était drôle, qui était spirituel?
0: Il n'était pas forcément drôle et spirituel, mais je veux dire, il y a des petites anecdotes auxquelles
2: qui sont amusantes.
0: J'ai pensé et que je me dis.
2: Eh ben alors, écoutez.
0: Qui ne sont pas forcément amusantes, mais qui sont joyeuses.
2: Mais on a besoin dans les justement ça amène aussi des respirations. Alors après c'est vrai que c'est un texte très personnel que chacun lit et chacun dans son registre et avec ce qu'il est aussi et ce qu'était la relation avec la personne disparue. Après chacun présent dans l'assemblée le reçoit différemment. Bon, à partir du moment où il n'y a pas de propos outrageants ou déplacés sur la personne défunte,
0: il
2: y a des personnes qui, dans ces moments-là, trouvent que l'humour peut être déplacé, d'autres, au contraire,
0: Oui,
2: mais vous pouvez pas être dans la tête de chacun. Donc, si vous avez un doute, vous pouvez aussi le dire, voilà, le texte, ça se fait, enfin, que j'ai écrit pour Daniel et à sa compagne. Dire, qu'en penses-tu?
0: Oui, mais je veux dire.
2: À celle qui est à la personne qui organise, en fait. Vous voyez?
0: Ouais, c'est parce pas que sa compagne, c'est le frère de ce monsieur.
2: Oui, enfin, sa compagne, elle était la compagne de ce monsieur.
0: Non, malheureusement,
2: donc...
0: elle peut rien faire, donc, c'est
2: pourquoi
0: pour
2: elle
0: ça
2: peut
0: que...
2: rien faire?
0: Elle n'est ni paxée, ni mariée, donc...
2: Mais enfin, elle a partagé sa vie. Bon, enfin, alors avec le frère de ce monsieur, Oui. Bah, vous en parlez au frère de ce monsieur.
0: Ah, mais je lui en ai parlé, mais après, bon, je suis en train de, tout à l'heure, depuis tout à l'heure, je suis en train de faire des, j'ai 4 feuilles, recto-versées, à 4, là, je fais, mais.
2: Beaucoup,
0: je voulais avoir votre, oui.
2: Mais, c'est beaucoup, bon. Parce que si chacun, je sais pas combien de temps va durer la cérémonie, mais enfin.
0: Ah non, mais je vais pas tout faire, non, mais je vais.
2: Ah oui, parce que l'important, enfin, moi, je vous dis ça comme ça, mais il faut un peu condenser, hein.
0: C'est surtout.
2: Vous n'allez pas faire un disque. Enfin, écoutez, vous avez le temps d'y réfléchir.
0: Bon, attendez, je vais faire un truc de 3 minutes.
2: Vous avez le temps d'y réfléchir. Voilà, vous avez le temps d'y réfléchir. Vous ne pouvez pas. Vous évoquez votre ami dans ce qu'il était, ce qu'il représentait pour vous, ce que vous avez vécu ensemble. Chacun reçoit les choses différemment parce que eux peuvent avoir une autre vision de lui. Chacun vient avec son histoire. Ben vous avez la vôtre, une histoire d'amitié depuis 25 ans. Et à partir du moment où vous parlez avec tendresse, amitié et humour, je ne vois pas pourquoi ça serait mal perçu. Voyez, il y a Paul qui vient d'entrer dans le studio et qui me fait signe qu'il y a des messages peut-être qui pourront, je l'espère, un peu vous aider, Paul.
1: Il y a Bob White qui dit mais ne vous rendez pas coupable de quelque chose dont vous n'êtes pas à l'origine. Cette relation que vous aviez avec votre ami, elle était authentique, sincère. Une relation, elle peut être taquine tant qu'elle est vraie.
2: Mais oui.
1: On peut y mettre un trait d'humour pour rendre hommage sans que ça choque personne.
2: Oui, le vrai, c'est ça. Il y a quelque chose, voilà. C'est que de quelque chose qui en devient trop sirupeux, quoi. Moi, je trouve que justement, d'ailleurs, quand on souvent la personne disparue, on ne voit plus. Il y a même des personnes, moi j'ai vu dans des discours, qui parfois évoquaient des petits défauts, et ça arrivait à faire sourire l'assemblée, là où souvent la personne disparue, évidemment. Dans des moments en plus de où on est dans un chagrin immense, bon, on voit plus que les qualités. Et justement, le fait que certains aient ce talent-là, parce que je trouve qu'il faut avoir un talent dans ces circonstances-là, d'évoquer avec toutes les aspérités, y compris des petits défauts, des petits trucs, c'est ce qui le rend tellement humain et qui fait qu'on a aimé cette personne. D'ailleurs, c'est ce que dit Brigitte, elle dit « On verra votre affection, votre émotion à travers ces anecdotes. Cette prise de parole, elle n'est pas obligée d'être sinistre parce que c'est un enterrement. Et il me semble, dit Brigitte, que ce qui compte, c'est que ce soit personnel. » Et pas trop long. Elle est très forte, Brigitte. Elle a tout résumé, je trouve vraiment. C'est vrai, le mot, c'est pas parce que c'est un enterrement qu'on se doit d'être sinistre. Il y a Aude qui dit lors d'obsèques dans la famille, la personne qui souhaite s'exprimer, elle prépare son texte, elle en donne un double, parfois un autre membre de la famille, parce que si on est saisi, submergé par l'émotion, ben cette personne-là, l'assistant, entre guillemets, prend le relais. Oui, c'est vrai,
0: oui.
2: Souvent on voit ça. Paul ?
1: Il y a Guillaume qui dit oui, vous êtes dans le déroulement de votre deuil, il y a la colère avec soi, avec la vie, et puis chaque deuil a sa propre expression. Concernant votre texte, soyez tel que vous voulez l'être, à l'image de la relation que vous aviez, que vous voulez garder de lui, de vous. C'est pas simple, hein, mais si vous ressentez le besoin d'exprimer des choses, vous pouvez. C'est aussi une étape importante pour faire votre deuil à vous. Et, de toute manière, même si vous n'avez pas la force le jour J, ne vous en voulez pas non plus. Vous aurez déposé sur le papier ce qu'il y avait au plus profond de votre cœur. Et alors, pour terminer, juste ce petit conseil de Brigitte qui dit bah, les lectures de textes lors des obsèques sont en général plutôt courtes. Faites attention parce que 4 pages, c'est long et c'est difficile à lire devant tout le monde.
0: Oui. Alors, attendez, quand j'ai dit 4 pages, c'est surtout parce que je suis en train de faire un brouillon. Mais en principe, en 2 minutes maximum, j'aurais lu le texte que j'ai écrit.
2: C'est bien.
0: Là, j'ai expliqué à Caroline que j'avais commencé à faire des brouillons, donc j'écris plein de choses, mais ça va pas durer 4 heures.
2: Oui.
0: Non, ça durera 2 minutes maxi. Et la seule chose, alors merci à tous les auditeurs qui ont répondu. Alors donc ce sera 2 minutes parce que quand j'ai dit 4 pages, c'est parce que j'ai fait des brouillons.
2: Oui,
0: et puis
2: vous allez synthétiser.
0: Et puis en plus, ce dont je voulais être sûre, je ne suis pas encore sûre, mais d'après ce que les auditeurs ont écrit, c'est que ce soit joyeux, quand le fait d'écrire des choses joyeuses par rapport à la personne qui n'est plus là,
2: oui,
0: finalement, ça peut s'exprimer.
2: Mais bien
0: sûr. C'est ça que je voulais.
2: Mais voilà. bien sûr.
0: Voilà. Et donc c'est ça
2: bien
0: qui est important.
2: Bien sûr, c'est important. C'est enfin, c'est la personne. Mais de toute façon, vous savez, si vous commencez aussi, vous parlez de votre ami, de votre lien tous les deux, de l'ami que vous connaissez, de ce que vous aimiez chez lui, de ce que vous avez vécu. Les personnes dans l'assemblée, elles auront d'autres aspects de sa personnalité en tête. Si oui, vous commencez à penser à tout ça, est-ce que ce que je vais dire, finalement, vous allez vous inhiber? Et il y a quelqu'un qui disait le côté vrai, quoi. C'est-à-dire, il faut qu'il y ait quelque chose, on le sent, que c'est sincère, quand c'est bon. Et ce que dit Brigitte, c'est-à-dire que ce qui transparaît dans ces messages hommages, on sent l'amour, l'affection, et c'est pas parce que c'est, encore une fois, là, elle utilisait le mot, c'est pas parce que la personne n'est plus là qu'on doit écrire un texte absolument sinistre. Enfin, voyez.
0: Or, avec elle, je suis d'accord avec elle. Et en tout cas, je suis d'accord avec toutes les personnes qui ont répondu. Et je rassure les personnes qui ont pensé que j'allais lire,
2: Non, mais personne n'a pensé. Non.
0: Non, mais je veux dire que,
2: vous jetez tout ce qui vous vient.
0: Voilà. C'est la semaine
2: et vous aurez le temps, effectivement.
0: Et puis j'aurai peut-être 2 minutes et voilà. Et
2: vous
0: encore.
2: Verrez.
0: Je ne suis pas sûre de pouvoir lire ce que j'ai écrit parce que c'est pas si facile que ça d'exprimer.
2: Ça vous fait du bien déjà, vous, d'écrire est-ce que ça vous fait du bien à vous déjà de...
0: Ah oui.
2: Oui, c'est ça. Oui. Ça vous permet.
0: Ah, oui.
2: Oui, c'est une façon aussi écrire et
0: d'exercer.
2: Par rapport au choc de cette nouvelle, c'est parce qu'il y a quelque chose de la sidération quand c'est comme ça très brutal. Bon, la personne est là et ça ramène à la fragilité de nos existences et que soit on dit parce qu'on culpabilise beaucoup après de se dire combien quand les personnes sont là. Alors on peut pas se dire à chaque fois on se voit comme si c'était la dernière fois parce que sinon on aurait le cœur trop serré. Mais se dire en tout cas parfois certains se disent on part pas fâché, hein. On se quitte pas fâché. Parfois on dit oh je vais rappeler. Pas perdre de temps quoi parce qu'on sait pas ce qui peut arriver et que justement ne jamais se quitter fâché si cette personne compte pour nous et pouvoir lui rappeler justement aussi. Bon, en tout cas, ça va vous laisser le temps. Bon courage à vous.
0: Merci à
2: Maggie
0: Paul.
2: Et pour les jours qui vont venir. Merci en tout cas de votre confiance.
0: Merci à vous Caroline.
2: Au revoir. 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
3: D'une manière ou d'une autre, la guerre va durer et la crise des carburants va se prolonger au moins jusqu'à l'été ou l'automne. Pronostic de Sébastien Lecornu lors de la présentation du nouveau volet du plan d'aide sur les prix à la pompe. Coût supplémentaire 710 millions d'euros. Toutes les mesures en vigueur pour les agriculteurs, les routiers ou encore le BTP restent en vigueur jusqu'à fin août. Les taxis, eux, vont avoir droit à une aide de 5 500 euros pour l'achat d'un véhicule électrique. Pour les aides à domicile, les indemnités kilométriques vont être revue à la hausse. À Paris, après le coup de filet dans le milieu du périscolaire, 3 des 16 personnes interpellées vont être présentées à un juge, annonce du parquet, qui envisage d'ouvrir une information judiciaire pour des plaintes sur des faits à caractère sexuel commis sur une vingtaine d'enfants. Les 3 personnes présentées à un juge sont 3 animateurs, 2 hommes et une femme. Pour les 13 autres personnes interpellées, les gardes à vue ont été levées. Au total, plus d'une centaine d'enquêtes sont en cours dans le milieu du périscolaire à Paris. La mère des 2 enfants français abandonnés au Portugal a été arrêtée au nord de Lisbonne. Son compagnon également. Le couple était activement recherché par les autorités françaises et portugaises. Ils sont soupçonnés d'avoir abandonné dans la forêt, les yeux bandés, les 2 petits garçons de 4 et 5 ans. Tous les 2 ont été retrouvés en pleine errance mardi soir le long d'une route portugaise. Flavie Flamand va prendre la parole en direct pour la première fois depuis qu'elle a déposé plainte pour viol parole contre Patrick Bruel et ce sera dans quelques heures sur RTL. L'animatrice sera l'invitée de Thomas Soto à 7h40. Visé par 10 plaintes en France et une en Belgique, Patrick Bruel clame son innocence et il exclut de suspendre sa carrière artistique. L'Italie et l'Espagne réclament des sanctions contre le ministre israélien d'extrême droite qui a diffusé la vidéo montrant des militants de la flottille pour Gaza agenouillés, les mains liées derrière le dos. Rome dénonce des actes de harcèlement et d'humiliation qui violent les droits humains. Tous les militants concernés ont été expulsés par Israël ce jeudi et parmi eux des dizaines de Français envoyés par avion à Istanbul avant de rentrer en France. Qui de Lens ou de Nice remportera la Coupe de France de football? Le dénouement, c'est ce vendredi.

0: En changeant d'examinateur, et le dernier, eh ben, il était content parce que j'étais la première de la matinée à réussir mon créneau.
1: Ils étaient curieux, il y en a un, la main sur les genoux, l'autre, il fallait qu'il sonne quand il y avait une femme dans la rue, et là, un examen des yeux.
0: Et Jen, elle dit, ça fait 50 ans que je conduis, plus de 50 ans que je conduis, j'ai des milliers de kilomètres sans aucun accident.
1: Ah, ben bravo! Et tous ces points.
0: Exact. Ça, j'en sais rien.
1: Mais en tout cas, jamais d'accident. Bravo.
0: Il y a Adrien qui, en 2001, a brûlé un feu rouge le jour de l'examen à cause du stress.
1: Oh mince, oh le pauvre. Oh le pauvre.
0: Non, mais alors, vous n'avez pas la suite. C'est-à-dire que je me suis fait hurler dessus par la monitrice.
1: À l'arrière.
0: Ouais. Était à l'arrière. Et l'examinateur, il s'est énervé contre la monitrice.
1: Oui.
0: Parce qu'elle n'avait pas à hurler. Donc finalement, il a décidé de donner le permis à Adrien pour lui donner tort alors qu'il avait brûlé un feu rouge.
1: Ah oui, bon, mais il a compris. Oui, mais il avait certainement une très bonne conduite.
0: Ah oui, bah on n'a qu'à faire ça maintenant. Je te vois venir, toi.
1: Moi, ça m'est arrivé. Et je l'ai eu du premier coup. Voilà. Et c'est vrai que, bon, moi, c'était un peu d'inattention. Mais le moniteur était flippé derrière en disant non, pour lui,
0: tellement
1: eu peur. Pas la tête. Non,
0: il je veux pas qu'elle revienne une deuxième fois.
1: Non,
0: je lui donne.
1: Il disait que je conduisais bien, mais j'étais flippé en voiture. Oui. Et j'ai eu un petit moment d'inattention. Je suis pas passé au rouge. J'allais passer. Il était orange. Bon, voilà. Mais il a vu que tout le reste, ça se passait bien. Bon.
0: Très bien. Jen, elle a tous ses points. Voilà. Elle dit oui, j'ai tous mes points.
1: Moi aussi.
0: Tout va bien. Oui, toi aussi. Mais je conduis pas. Ouais, comme ça, c'est autre chose. Et puis, il y a Joe qui dit, franchement, un peu de positif ce soir. Mais, Caroline, Paul, vraiment, vous chantez très bien.
1: Oh, c'est gentil, mais non, franchement. Ah, la nuit est chaude.
0: Ouais, la nuit est chaude.
1: Elle est sauvage.
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1: 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La nuit est belle. Sur RTL.
0: David Guetta, les avions.
1: Ah, j'adore.
0: Nuit sauvage avec Caroline Dublanche. La nuit est belle. Elle est sauvage sur RTL.
1: On dansait là-dessus, hein, Marc? Ah ouais, on a dansé.
0: On devrait faire un grand karaoké de fin de saison avec tous les auditeurs.
1: Ça serait chouette.
0: Ce serait génial.
1: Ouais.
0: Dans le grand studio.
1: On mettrait des perruques.
0: Ah ouais, ce serait trop bien.
1: On mettrait des perruques.

0: Ah oui, on pourrait se faire un grand karaoké pour la dernière de la saison.
1: On va proposer ça.
0: Je vois bien avec une perruque à la Rod Stewart.
1: Moi, je suis très très bon. Moi, je suis très très bon sur Gabriel de Johnny Hallyday. Faites attention.
0: Ah.
1: Il y a vraiment. Il y a
0: et Marc avec une coiffure Rasta. Et moi en blonde platine. Blonde platine.
1: Marc, il a pas vu un cheveu depuis long.
0: Ah, oh, tu sais pas.
1: Une perruque, ça me ferait bien rigoler de le voir. Oh, comme ça
0: serait drôle. Ah ben là, pour le coup, ça te métamorphoserait complètement. Allez, on va maintenant accueillir Louise. Bonsoir Louise.
2: Bonsoir Caroline.
0: Bonsoir, bienvenue sur l'antenne. On fait les foufous ce soir.
2: Oui, j'ai été très, comment vous dire, touchée par Victoria.
0: Oh,
2: c'est une de mes conscrites. Malheureusement, qu'elle perde la vue, ça me fait de la peine.
0: Alors, c'est pas la, oui, la DMLA, c'est, oui, elle voit flou, quoi. Mais,
2: oui.
0: Mais vous avez, voilà. vous avez le même âge, toutes les deux.
2: Mais oui, moi, je suis née le 19 octobre 1932.
0: Ah,
2: mais moi, j'ai la pêche. Je fais de la danse en ligne dans mon
0: Victoria
2: village
0: aussi.
2: À Riorge.
0: Oui.
2: Je fais du yoga et je fais les thés dansants à Rouen. Malheureusement, le 6 mai, c'était le bal sur avec un thème la marine et j'ai reçu un coup de pied dans mon mollet.
0: Oh non.
2: Et ça m'a ouvert la jambe.
0: Ah,
2: mais enfin, aujourd'hui que je vous parle, depuis le 6, je suis soignée, j'ai mon infirmière tous les jours, mais ça me fait peine, quoi, je peux pas danser.
0: Oh encore. Mince. Mais alors vous avez, ça n'a pas été abîmé, c'est juste que le...
2: Ça, la peau est fragile.
0: Ah oui, bah bien sûr.
2: À nos âges.
0: Oui, oui, oui, donc il faut bien...
2: Donc ça m'a fait un mi-mollet.
0: Eh oui.
2: Voilà, mais autrement je vais bien. Oui. Je conduis encore, mais très peu, hein, dans mon quartier. Et j'ai décidé que pour mon anniversaire, j'arrêtais de conduire.
0: Donc vous allez arrêter en octobre.
2: Oui, voilà.
0: Vous avez d'accord.
2: J'ai 94 ans, c'est

0: Oui.
1: C'est raisonnable de ne plus conduire.
0: Ben, vous verrez comment vous serez si c'est dans votre quartier.
1: L'ennui, c'est si j'ai des tés d'enfants pas loin, si j'ai pas de voiture.
0: Ben, vous allez vous trouver un cavalier qui va venir vous chercher. Voilà. Faut qu'il soit plus jeune. Faut vous trouver un jeune de, je sais pas.
1: Oh mon Dieu, non.
0: De 85 ans, 86 ans, moins de 90 ans, moins de 94 ans, qui conduisent encore, c'est ça que je veux dire.
1: Oui, ah voilà. Oui, voilà, je comprends. Oui, oui, j'ai perdu
0: mon mari. Il met le 90 mari. Derrière, me dit Marc.
1: Oui, j'ai perdu mon mari en 2020, au mois de septembre. Oui. Il avait la maladie d'Alzheimer et il a été emporté par le Covid.
0: Ah mince.
1: Et donc, j'ai mis un temps à ne jouer au Scrabble avec mes deux colonnes, Henri et Louise. Et puis un beau jour, une amie m'a invitée à son anniversaire et là, j'ai redansé et je pense cadencer pour tout oublier.
0: Oh, c'est formidable. Comme quoi, là, vous avez ça en commun avec Victoria, d'aimer danser.
1: Victoria, je me suis reconnue. Elle fait le Madison, moi aussi.
0: Incroyable.
1: Et puis, l'année dernière, j'ai reçu mon invitation au centre social pour la fête de fin d'année.
0: Oui.
1: Mais cette année, je pourrais peut-être pas danser. L'année dernière, eh ben, on m'avait présenté comme la douanière.
0: Oui.
1: Je trouve pas le mot.
0: Ben si, la doyenne de.
1: La doyenne, voilà.
0: Et oui, la doyenne qui danser le Madison. Mais c'est
1: voilà.
0: Quand est-ce que c'est la prochaine?
1: C'est au mois d'octobre.
0: Ben alors au mois d'octobre.
1: Le premier vendredi.
0: Ça sera guéri votre mollet.
1: Je mets longtemps. Quand je m'accroche.
0: Ah ben oui, parce que ça peut un peu s'ulcérer.
1: Ça s'infecte pas, mais c'est très long à cicatriser.
0: Oui, mais regardez, on n'est quand même que mi-mai. Fin mai. Donc oui, ça fait juin, voilà. Juillet, août, voilà. Septembre, ça fait quand même 4 mois.
1: Voilà.
0: Mi.
1: Et cette fin de semaine, eh ben, j'ai une fête de famille, l'anniversaire de mon fils aîné.
0: Oui.
1: Parce que j'ai deux garçons.
0: Oui.
1: 6 petits-enfants.
0: Oui.
1: Et 11 arrière.
0: Ah, et tout le monde va être réuni?
1: Ben, tout le monde ne sera pas, mais une bonne partie quand
0: d'accord.
1: même.
0: D'accord. D'accord.
1: Voilà.
0: Et vous avez la chance d'être bien entourée, comme l'était Victoria, de vos enfants, de vos petits-enfants.
1: C'est différent. Moi, j'ai deux garçons.
0: Eh oui. Oui.
1: Mes garçons m'entourent bien.
0: Oui.
1: Mais voilà, puis certains petits-enfants sont très, très proches.
0: Oui, oui.
1: Oui, oui, oui.
0: Et puis, vous avez des amis, puisque vous dites vous allez...
1: Ben,
0: vous
1: j'ai des amis, oui.
0: Du yoga et de la...
1: On m'envoie des messages par la radio, de Radio Valterin, d'Ample Pluie, Louise, rétablis-toi vite, sur les...
0: C'est mignon, sur une radio voilà. Locale, en fait.
1: Oui, oui.
0: Et parce qu'ils vous connaissent, vous les appelez...
1: Ils me connaissent, j'y suis passée.
0: Et puis, parce que par rapport au fait que vous êtes la doyenne de la danse.
1: Voilà, ma voix passait bien à la radio.
0: Oui, je confirme.
1: Voilà,
0: vous êtes connue...
1: J'avais fait un petit poème pour les bénévoles de la radio. Le dimanche matin, nous avons de l'accordéon et tout. Et de temps en temps, on me dit, ben tiens, un baillon pour Louise. Et que je danse dans le vestibule ou dans la salle d'eau.
0: Ah oui, d'accord. C'est une radio locale, quoi. Donc, où vous allez et où vous êtes invité. Dans le Rhône et où vous êtes invité et vous faites aussi donc du yoga et de la danse
1: du
0: en
1: yoga
0: ligne
1: sur chaise et de la danse en ligne tous les samedis matin.
0: Mais alors la danse en ligne comment ça se passe? Vous êtes
1: le Madison, le reggae, le reggaeton, tout.
0: Mais
1: voilà.
0: Sur internet?
1: Non, c'est nous avons deux bénévoles qui viennent dans une salle de la mairie.
0: Ah mais parce que je croyais danse en ligne, moi pardon, j'avais mal compris. En ligne, je croyais que c'était
1: danse en ligne, voilà, et on danse le Madison, le reggaeton, le baillon, le mambo,
0: incroyable.
1: Le salsa.
0: Et vous y allez toutes les semaines?
2: Ah oui, j'adore.
0: Oh, ça doit vous manquer, ma pauvre.
1: Mais bien sûr, si je n'ai pas le pied dansant du dimanche, ben j'ai au moins une heure et demie de danse.
0: Et oui.
1: Voilà.
0: Et oui, je comprends.
1: Et là, mon moral repart.
0: Eh ben oui, je
1: mais
0: comprends.
1: Mais ça m'ennuie pour Victoria, quand même.
0: Oh,
1: parce
0: mais
1: que
0: non,
1: c'est grave.
0: Mais... Oh, mais Victoria, Victoria, on va pas, non, mais Victoria, ah oui, elle a évoqué sa DMLA, elle est suivie, elle a eu des piqûres, elle a eu un traitement, et elle dit que ça l'empêche pas de, voilà, elle voit flou, vous savez, il y a différentes formes aussi des degrés.
1: Oui.
0: Donc, bon, elle, voilà, elle continue, elle, enfin, ça n'a, elle, c'est là où aussi elle est exceptionnelle, tout comme vous, ça n'a en rien entamé sa joie de vivre, alors que ça aurait pu. Donc, non, vous avez appelé,
1: là, ça,
0: justement,
1: là,
0: ça fait...
1: Ça m'a touché. Nous avons que 2 mois de différence.
0: Oui. Vous voilà. Êtes
1: puis
0: dans
1: même,
0: le...
1: Même, je suis très sensible, de toute façon, quand je sais quelqu'un de malade.
0: Oui.
1: J'ai failli mourir à 20 ans de la décalcification, mais on a trouvé ce que j'avais à Marseille.
0: Ah bon?
1: Et donc, de plus, je peux vous dire que j'aime la vie.
0: Oui, et vous ne souffrez pas d'ostéoporose?
1: Non.
0: Bah, écoutez.
1: J'ai été opérée de la cataracte, je lis sans lunettes, sauf si c'est trop petit.
0: Ah bah, écoutez, franchement, c'est super d'arriver à lire sans lunettes. Hein. Moi, j'ai les miennes. Hein. Non, mais et vous vivez seule aussi dans votre maison ou appartement?
1: Oui. Dans une petite maison, je tombe ma pelouse. C'est pas de la pelouse,
0: oh là
1: hein,
0: là.
1: C'est de l'herbe.
0: Oui, mais bon.
1: Mais là, je l'ai vu pousser, mais il faut que j'attende que ma jambe se rétablisse.
0: Vous avez une petite tondeuse, alors?
1: Électrique.
0: D'accord,
1: oui.
0: D'accord. Et vous faites à manger? Vous avez des...
1: Je vais au foyer de la mairie de Riorges et je mange tous les jours au foyer.
0: Oh ben c'est super, donc comme ça vous voyez du monde.
1: Oui, voilà.
0: Et c'est bon?
1: Voilà. Oui, c'est bon.
0: Oui,
1: c'est bon. Parce que parfois le samedi et le dimanche, je me fais mes repas, ben ça passe à la poubelle, je ne peux pas y avaler, je ne suis plus cuillère. Quand j'ai invité mes enfants, mes petits-enfants, là, quand on était des grandes tablées, mais je suis d'origine italienne, donc je leur faisais surtout des pâtes tomate et de la viande et tous les menus que maman faisait, quoi.
0: Ah oui, c'est les recettes qui viennent de votre maman.
1: On fait un petit point avec Victoria.
0: Ça fait un point commun avec Victoria. Elle, c'était la paella. Vous, donc, c'est plutôt les pâtes, mais c'est très bon, les pâtes. Et puis, ça plaît à toutes les générations, les pâtes. Mais vous n'aimez plus trop, maintenant, cuisiner. C'est mieux, oui.
1: Non, j'ai plus envie. Puis, j'y trouve pas bon. Et je trouve que, avec du monde à table, on plaisante. Et
0: bien sûr.
1: Nous avons une mairie qui s'occupe bien des personnes âgées à Riorges.
0: Ben c'est bien
1: c'est dans la Loire.
0: C'est bien de le dire. Hein. C'est bien.
1: Ah oui, vraiment.
0: Et donc, vous avez vous retrouvez tous les jours.
1: Et voilà, et mes enfants sont tranquilles. Ça, du moment que le personnel n'appelle pas, c'est que tout va bien. Et donc, ils n'ont plus qu'à téléphoner ou venir me voir le samedi et le dimanche.
0: Donc, vos journées sont bien rythmées. Vous ne souffrez pas trop de la solitude.
1: Voilà.
0: Vous êtes bien occupée.
1: Ah non, pas du tout.
0: Oui.
1: Pas du tout.
0: Oui.
1: Puis, j'aime écouter la musique. Donc, je me mets des CD d'accordéon, évidemment.
0: Oui. Eh oui, mais c'est...
1: J'aime bien la grande musique avec mon mari. On allait à Vichy, des spectacles d'opéra et tout. Mais maintenant, ben, c'est autre chose.
0: Eh oui, maintenant c'est l'accordéon. Mais en fait, on voit bien que c'est un état d'esprit en fait. C'est un état d'esprit et vous l'une et l'autre. Ce soir, vous n'auriez pas appelé d'ailleurs.
1: J'ai toujours été gay. J'aime rire, j'aime plaisanter.
0: Oui, c'est ça. Oui.
1: Voilà.
0: C'est une nature, c'est une personnalité, bien sûr.
1: Voilà.
0: Et alors, ça me fait plaisir parce que vous aussi, vous écoutez l'émission comme Victoria, mais elle n'aurait pas appelé, vous n'auriez pas appelé.
1: J'ai déjà appelé une fois,
0: d'accord,
1: me rappelle plus, pour un sujet qui m'avait
0: touché,
1: interloqué. Et je disais à Paul, mais je connais votre radio depuis... je suis restée mariée 65 ans,
0: oui.
1: Mais j'avais Radio Luxembourg.
0: Et oui.
1: Et Paul m'a dit que c'était RTL.
0: Et oui, bien sûr.
1: Donc, c'est pas d'aujourd'hui. Mon mari avait une profession, donc il partait beaucoup en déplacement. Et j'avais, comme pour me tenir le moral, c'était la radio.
0: Et oui, je comprends.
1: Voilà.
0: Et vous
1: c'est
0: êtes restée...
1: C'est un lien incroyable.
0: Ah oui.
1: Bien mieux que la télé.
0: Oui, vous trouvez aussi.
1: Oui. Le rapport, on a l'impression qu'on nous parle à nous, on parle de nous. Il y a des sujets qui sont rapprochants, notre vie, tous les sujets des personnes que vous recevez. Ben souvent,
0: oui.
1: Je dis, tiens, ben, cette personne a eu le même... truc que moi et tout, donc ça réconforte, on n'est pas les seuls.
0: Oui, oui, je comprends, mais vous avez ça en commun, toutes les deux, et je pense toutes les personnes qui, comme vous, vieillissent bien, c'est de garder cette curiosité,
1: cette joie de vivre,
0: mais aussi
1: vivre.
0: Cette curiosité, toutes ces... Vous avez plein de centres d'intérêt, et vous intéressez aux autres. Vous continuez à vous intéresser.
1: J'essaye d'apprendre l'italien, mais je ne me tiens pas suffisamment.
0: Vous essayez d'apprendre l'anglais et l'italien?
1: L'anglais, oui, parce que j'ai
0: c'est
1: un
0: génial.
1: Fils qui est allemand, mais qui parle anglais. Vous savez,
0: oui.
1: avec le mélange des étudiants.
0: Bien sûr. Oui, Victoria, elle avait des petits-enfants en Australie, elle, donc oui. Mais c'est génial. Non, mais c'est génial à bientôt 94 ans de dire, ouais, j'essaye d'apprendre quand même. C'est pas facile, mais c'est ça aussi le secret de la jeunesse, enfin, de ce goût de toujours, on apprend toujours. Tout au long de sa vie. Ben, c'était un plaisir de parler avec vous ce soir, ma chère Louise. Je vous souhaite un bon rétablissement. Vraiment que votre jambe cicatrise pour que vous puissiez vite aller retourner danser le Madison. Voilà, on pensera à vous. On vous embrasse bien fort. C'est la fin de l'émission, je dois vous laisser. Mais merci infiniment pour votre appel. Bonne nuit, prenez bien soin de vous, au revoir. Voilà, c'est fini pour ce soir, on a pris un bain de jouvence avec Victoria et Louise. On sera là, bien sûr, je vous le rappelle, je vous souhaite un excellent week-end, une très belle nuit, je mets tout dans le désordre, et profitez bien de ce beau week-end ensoleillé, et bien sûr, on sera de retour lundi, avec la petite équipe fidèle au poste dès 22h, je vous embrasse.
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5: Bienvenue dans Un jour, une vie sur RTL. Merci de votre fidélité tous les matins à 9h30 sur votre radio. Vous le savez, toutes vos vies et toutes vos trahisons, donc ce matin, sont sur RTL. Aujourd'hui, Agnès est notre invitée. Bonjour Agnès.
6: Bonjour Faustine.
5: Je le disais, votre histoire est à peine croyable. Vous avez été empoisonnée par une personne que vous connaissiez, que vous aimiez. D'abord, on va remettre les choses un peu dans leur contexte. À quoi ressemblait votre vie avant que tout commence ?
6: Eh bien, tout simplement, je vivais donc en colocation avec Sylvie, et il se trouve que c'est sa maman qui nous a légué, on va dire, entre guillemets, qui nous louait son appartement.
5: Alors, qui était Sylvie déjà? Parce
6: alors,
5: que
6: Sylvie, c'est,
5: si je la connaissais.
6: Alors, oui, Sylvie, c'est une grande amie, hein. Faut savoir qu'on a été, moi, je me suis mariée avec, en fait, l'oncle de son mari.
5: D'accord.
6: Voilà.
5: Okay.
6: Donc c'est
5: donc,
6: voilà.
5: Une très bonne copine.
6: Oui. Et puis alors voilà, on partageait tout ensemble et tout, et on a divorcé ben en même temps. Donc voilà, ça nous a rapprochés. On faisait beaucoup de sorties ensemble.
5: Vous aviez une fille déjà.
6: Oui, déjà. D'accord. Elle un garçon qui sont du même âge. Et
5: à ce moment-là que vous êtes dit entre deux copines et si on habitait ensemble.
6: Absolument. Donc sa maman ayant des biens sur Bordeaux, ben nous propose carrément de faire une colocation toutes les deux puisqu'on était tout le temps ensemble. En fait.
5: Donc,
4: Elle s'appelle Claudine, cette femme, la mère de Sylvie, cette copine, vous dit, elle vous confie un appartement, vous disant, comme ça vous serez à l'abri les filles, chacune divorcée, vous allez pouvoir habiter ensemble.
6: Voilà.
4: Quel genre de femme était cette Claudine, la maman de Sylvie?
6: Quelqu'un de très, elle menait une belle vie, une grande vie, puisque quand même elle a une famille, c'est une famille qui a les moyens, faut pas se voiler la face, ils ont des appartements, pas mal de biens immobiliers, des terrains, oui, très confortablement. Puis moi, j'ai l'âge de sa fille aussi, donc elle nous appelle, les deux sœurs, parce qu'on traîne tout le temps ensemble. On passe de nombreux repas ensemble, de famille, les réveillons, les Noëls, les
4: anniversaires. Il y a aucun malaise, finalement, de ce que vous me décrivez.
6: Non.
4: C'est plutôt chouette, finalement.
6: Finalement, oui, c'est même plutôt chouette. Bon, comme vous dites, moi, j'apprécie, en fait, ce mode de vie, finalement, d'être en colocation, d'avoir une dame, mais qui à l'époque pour moi c'était représenté comme une tante pour moi en fait.
4: Bien sûr.
6: Donc oui, on partageait énormément de choses.
4: Alors là on n'imagine pas ce qui a pu arriver et pourtant donc le 3 septembre 2011, il y a un événement. Racontez-moi cette journée, elle ressemblait à quoi ?
6: Comme beaucoup de samedis, Claudine venait donc à la maison. Elle partageait notre repas avec Sylvie, où elle arrivait pour le café. Mais quoi qu'il en soit, souvent le samedi, elle venait. Et donc ce fameux samedi 3 septembre, Claudine arrive et moi je suis en fin de repas puisque je faisais un régime assez draconien, faut se le dire. Et donc elle me propose simplement un fromage blanc en dessert. Est-ce que tu veux que je te prépare un fromage blanc? Avec plaisir. Elle ramène des murs de son jardin, de sa maison de campagne. Donc elle met des murs, elle met de la vanille dans le fromage blanc, elle me le tend et je mange ce fromage blanc jusqu'au bout. Et à la fin, peut-être quelques minutes après, je me sens très très mal. Je suis prise de violentes
4: nausées.
6: Des sueurs froides. Donc je me précipite aux toilettes tant bien que mal. Et j'ai un rat de cou. Donc en fait, je me sens suffoquée. J'arrache mon rat de cou et je me retrouve en fait à l'hôpital, intubée. Et on m'annonce que j'ai fait du coma.
4: Pendant combien de temps vous êtes retrouvée dans le coma?
6: 3-4 jours.
4: Donc c'est le blackout total.
6: Total.
4: Le fromage blanc, les murs, blackout. Qu'est-ce qu'on vous dit à votre réveil? Donc vous avez fait un coma de quelques jours.
6: Alors oui, on me dit que j'ai fait un arrêt cardiaque.
4: Oui.
6: Et que bon, ils ont fait tout un tas d'examens sur moi et que ils ne savent absolument pas d'où ça peut provenir, puisque je suis en parfaite santé.
4: Aucune explication.
6: Aucune explication. Et mon cœur, il fonctionne parfaitement. Je suis en pleine santé.
4: Donc on vous laisse repartir. Et puis, écoutez, c'est un événement inexpliqué,
6: absolument.
4: Un mystère. Vous n'avez absolument pas une petite idée, une petite intuition de ce qui a pu se passer?
6: Non. Après, dans la rue, partout, des gens peuvent très bien faire un arrêt cardiaque. Et je me dis, j'ai fait un arrêt cardiaque, voilà.
4: Et là où c'est complètement dingue, c'est que vous allez donc revenir à la maison, retrouver Sylvie, Claudine.
6: Ouais.
4: Et là, qu'est-ce qui va se passer?
6: Il se trouve que Claudine me propose d'aller à sa maison de campagne, puisque effectivement, il faut du repos quand même. Le médecin me laisse sortir, mais en disant bien quand même que après un arrêt cardiaque du coma, je dois quand même être au repos. Claudine me propose d'aller donc dans sa fameuse maison de campagne à Sézac. Et moi, bien sûr, toujours avec cette bienveillance, elle me propose ça. Je dis, oui, Claudine, je te suis, nous voilà partis là-bas. Et arrivé là-bas, donc j'ai eu le temps quand même de prévenir ma maman, qui était quand même sur Bordeaux, pour lui dire que je sortais, que Claudine m'avait gentiment récupérée à l'hôpital et m'emmenait donc à sa maison. J'arrive sur place, je commence à avoir un mal de tête, mais une migraine tout à fait normale.
4: Donc c'est reparti.
6: Et là, c'est reparti.
4: Alors, c'est reparti, vous allez m'expliquer quoi? Puisque donc, rebelote, deuxième empoisonnement, vous allez m'expliquer ce qui s'est passé. Et puis alors après, vous débarquez dans un autre monde. Là, on est dans la série, le film, c'est à peine croyable. À tout de suite, sur RTL, une histoire d'empoisonnement, de victimes et puis surtout de trahison. Un jour, une vie, à tout de suite.
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2: Merci d'être avec nous dans Un jour, une vie. Et j'imagine que vous attendez avec beaucoup de passion et curiosité la suite de l'histoire d'Agnès. Agnès, elle nous explique qu'un jour, comme ça, en prenant un fromage blanc chez la mère d'une de ses amies, elle tombe. Elle se retrouve après quelques jours de coma à l'hôpital. On lui explique qu'elle ne sait pas ce qui a pu se passer. C'est l'histoire d'une femme, encore une fois, comme vous et moi. Et puis à la sortie, elle retourne chez la mère de cette amie qui lui propose cette fois-ci une aspirine parce que vous avez mal au crâne. Et là, qu'est-ce qui se passe? Rebelote?
3: Rebelote. Alors, faut savoir quand même qu'on avait déjeuné ensemble, qu'on avait pris un café en arrivant à la maison. Et moi, étant donné que j'avais passé quand même quelques jours à l'hôpital, je m'empressais d'aller au bord de la piscine et prendre le soleil. Et là, évidemment, une migraine me tombe dessus, mais vraiment la migraine que tout le monde pourrait avoir. Donc, je demande à Claudine de me donner un efferalgan. Et au moment où je prends cet efferalgan, les douleurs reviennent.
2: Donc c'est reparti.
3: Et c'est la même chose, exactement les mêmes symptômes,
2: les douleurs au ventre, les nausées. Et vous voilà à nouveau à l'hôpital.
3: Et encore une fois, je me retrouve intubée au même endroit, encore intubée.
2: Mais alors, à votre réveil, là, vous imaginez bien que les médecins peuvent pas, enfin, ils vous donnent une explication.
3: Alors oui, là, j'ai affaire à un médecin toxicologue et en fait, sa version ne me convient pas parce que je suis convaincue qu'ils ne savent pas ce que j'ai. Donc, on va aller me dire que j'ai pu être empoisonnée. Donc, pensez bien que.
2: C'est-à-dire, ce médecin, si je comprends bien, ce médecin toxicologue, vous dites que vous avez été empoisonnée.
3: Oui.
2: Et là, vous ne le croyez pas.
3: Absolument.
2: Puisque par qui? Pourquoi ça
3: et
2: vous paraît
3: voilà,
2: impensable?
3: Vous avez tout dit, c'est ça. Donc ça me paraît tellement improbable que je lui dis, écoutez, puisque vous ne savez pas ce que j'ai, vous ne trouvez pas, vous me dites maintenant que j'ai été empoisonnée. Voilà.
2: Donc, d'accord, vous êtes limite en colère, vous voulez remettre en question
3: parce que je souffre et que je ne c'est aberrant de se retrouver encore une deuxième fois au même endroit et à quelques heures d'intervalle.
2: Et alors, il vous laisse repartir après?
3: Alors, là, non. Il me dit que je suis plus en sécurité à l'hôpital que dehors.
2: Il pense que votre vie est en danger.
3: Voilà.
2: Donc vous restez, et là, à ce moment-là, vous ne pensez pas à Sylvie et sa mère Claudine?
3: Mais pas du tout. Comment on peut imaginer que ce sont des proches, mais pas, il n'y a pas plus proche que ça, qui vous veuillent du mal. On en est au point où on s'aime, quoi. Donc c'est improbable, c'est pas possible.
2: Je me mets à votre place, c'est complètement dingue. Ça a été quoi l'étape d'après? Vous êtes resté combien de temps à l'hôpital, Agnès?
3: Alors là, le coma est resté un petit peu plus, parce que, voilà.
2: Après avoir vu toxicologue, je veux dire, réveil, vous êtes resté combien de temps en sécurité dans cet hôpital?
3: Mais, jours. Et là, on m'annonce quand même que le toxicologue a informé quand même le procureur de la République qu'il a un cas d'empoisonnement. Voilà.
2: Là, ça devient réel.
3: Eh bien, pas pour moi.
2: Vous le pensez? Vous n'y croyez toujours
3: mais
2: pas?
3: Absolument pas. On peut pas, Faustine, quand les gens sont aussi proches de vous et ont l'air de vous dire que quelqu'un veut du mal, alors que vous savez que personne vous veut du mal puisque vous ne devez rien à personne, vous êtes pas méchante,
2: mais
3: vous n'avez pas d'ennemis.
2: Vous voyez pas la police à ce moment-là?
3: Alors, au moment de la sortie, en fait, le médecin toxicologue me dit que ce sont la police
2: qui va m'entendre,
3: donc ils vont venir me récupérer à l'hôpital. Effectivement, quand je descends dans le hall, je suis prise en charge par la police qui s'annonce comme la criminelle. Donc c'est un choc pour moi parce que je me dis mais on
2: est dans quel monde je bascule dans,
3: voilà,
2: quoi.
3: C'est ça.
2: Et qu'est-ce qu'ils vous disent les policiers?
3: Alors là, quand on arrive au commissariat, en fait, ils me disent voilà, on va vous mettre des documents face à vous que vous allez devoir nous justifier si c'est bien vous qui avez fait ces documents là. Et en fait, là, on parle d'usurpation d'identité. Donc,
2: c'est quoi les documents qu'on met sous vos yeux?
3: Alors, on met un contrat de travail qui est effectivement le mien, des bulletins de salaire qui sont effectivement les miens, mais tout a été falsifié au niveau des montants et des adresses.
2: C'est-à-dire, qui a essayé d'usurper votre identité?
3: Alors, pour le moment, je ne sais pas.
2: D'accord. Mais alors, qu'est-ce qui a été falsifié?
3: Alors,
2: vous voyez quoi?
3: Alors, on voit que on a souscrit un compte bancaire à mon nom, qui est à Châlons en Champagne, et c'est un compte postal, alors que je ne suis pas du tout à cette banque-là, et encore moins à cette adresse-là.
2: Donc on a récupéré vos documents officiels,
3: c'est-à-dire
2: qu'on a falsifié pour donner une autre adresse, pour créer finalement une autre identité, et créer plein de comptes.
3: Alors on ouvre des crédits à la consommation avec cette usurpation d'identité. Donc tout ça m'est mis devant le nez, mais sans pour autant m'expliquer
2: de qui, de quoi.
3: De qui qui, et voilà.
2: Alors, nous sommes en ligne avec Maître Certain qui est avec nous, puisque je voudrais qu'on ait justement un éclairage sur ce sujet. Bonjour Maître.
4: Oui, bonjour madame.
2: Merci beaucoup d'être avec nous sur RTL. Comment, alors moi j'avoue que j'étais persuadée que pour ouvrir un compte, il faut quand même une signature, même une présence physique, je suis peut-être naïve, mais c'est il faut aujourd'hui avec l'IA, on peut imaginer que falsifier des documents c'est facile et pourtant on peut faire ça comme ça, j'allais dire à la petite semaine.
4: Ben, en réalité, je pense que pour ouvrir un compte bancaire, il faut effectivement présenter une pièce d'identité.
2: Oui,
4: donc maintenant, on peut ouvrir des comptes bancaires à distance, par téléphone ou simplement par Internet, mais on doit envoyer une copie de sa pièce d'identité.
2: Donc, là, ce qui a été fait, puisque c'était une pièce d'identité falsifiée, et il ne faut pas une signature, quelque chose ?
4: Alors, la signature, elle est électronique, en fait. On vous envoie un lien par mail avec un code que vous recevez sur votre téléphone portable, puis vous entrez votre code reçu par SMS dans le site internet que vous avez ouvert avec le lien, et puis le logiciel comprend que le numéro de téléphone est le vôtre et le bon qui a été déclaré à la banque, et puis la signature est validée et valable juridiquement.
2: Donc aujourd'hui, avec le tout numérique, si vous avez accès au papier d'identité de quelqu'un et que vous arrivez facilement à le falsifier, vous pouvez avoir accès à ces comptes. Enfin, vous pouvez vraiment truander quelqu'un.
4: C'est la plaie des usurpations d'identité, c'est-à-dire que vous pouvez faire changer une carte grise, vous pouvez faire un peu ce que vous voulez.
2: Ouais, c'est dramatique. Et alors, ça va plus loin, pardon maître, mais Agnès, donc vous me parlez de crédit à la consommation, mais il y avait quoi également ?
3: Alors, donc là, on approfondit un petit peu plus, et là, on me met sur la table des assurances décès. Et là, je vois qu'il y a ma signature en bas du document. Et je dis, ce n'est pas moi qui ai souscrit des assurances décès, en l'occurrence.
2: Il y en avait plusieurs.
3: Il y en a plusieurs. On m'en présente 8. 8 assurances décès. Donc de tous les groupes, hein, je ne vais pas les citer, hein, Malakoff, Groupama, enfin il y en a, voilà. Et donc là, je dis, mais ce n'est pas moi. Donc le commissaire me dit, mais j'entends bien sûr, mais. Qui a fait ça ?
2: Alors, vous pouvez me rappeler, maître, justement, vous allez me dire, vous pouvez me rappeler ce que c'est qu'une assurance décès ?
4: Alors, une assurance décès, c'est... Alors, il y a plusieurs types d'assurances, mais l'assurance décès, c'est une assurance que vous souscrivez auprès d'une compagnie d'assurance qui assure le risque de la survenance de votre décès. Donc, ça prévoit le versement d'un capital à un bénéficiaire que vous désignez dans votre contrat. En règle générale, c'est plutôt les enfants ou les héritiers. Et moyennant le versement d'une prime d'assurance tous les mois à cette compagnie d'assurance, eh bien, si un jour il vous arrive quelque chose, l'assureur remettra au bénéficiaire le montant du capital qui est prévu dans le contrat. Il faut bien savoir une chose, c'est que dans ce contrat, il n'y a que deux parties. Il y a l'assuré et l'assureur. Le bénéficiaire, lui, il ne fait pas partie du contrat.
2: D'accord. Et alors, c'était qui le bénéficiaire ? Alors, qui s'affiche,
3: voilà.
2: C'est qui ?
3: Donc là, on m'annonce que c'est Claudine Baquet, qui est la bénéficiaire de ces assurances.
2: La mère de votre copine Sylvie, voilà. Qui avait été si généreuse avec vous.
3: Absolument.
2: Vous êtes dans ce commissariat, le monde vous tombe sous la tête. Encore une fois, on a tenté de vous empoisonner.
3: Voilà.
2: C'est pas n'importe quoi. Qu'est-ce que vous ressentez ?
3: Alors, une fois de plus, je suis dans le déni, j'arrive pas à comprendre, donc je reste sur, en fait, la possibilité effectivement qu'il y ait une usurpation d'identité, qu'elle ait pu jouer de ça et qu'elle ait essayé de m'escroquer. Je veux bien l'entendre puisqu'on me met des preuves quand même, mais pour ce qui est de l'empoisonnement, je n'y crois absolument pas.
2: Vous êtes dans le déni toujours, vous ne voulez pas croire qu'elle ait pu essayer de vous tuer. Pourtant, la vérité est là.
3: Mais je sais bien.
2: Mais vous ne voulez pas y croire.
3: Oui, c'était très dur.
2: Mais là, on vous incite immédiatement à porter plainte. Qu'est-ce que vous faites ?
3: Donc, il faut que je porte plainte contre elle, déjà. Il faut que je porte plainte contre elle. Donc ça m'est difficile, mais pourtant, il faut le faire. Donc, c'est ce que je fais. Et puis, bon, il faut pas se voiler la face. Hein. Il me le dit cash. Il me dit, nous avons le mobile, puisque ce sont des assurances décès, qui vont de 40 000 euros à 400 000 euros.
2: Vous voulez vous tuer pour toucher 400 000 euros.
3: Plus, puisqu'il y en a 8.
2: Ah ouais.
3: C'est un montant, c'est-à-dire la plus petite démarrait à 40 000 euros, la plus grosse à 400 000. Donc faisait le total de tout, c'était pour plus d'1 million d'euros.
2: Donc là, évidemment, dites-moi quand même, j'allais dire, vous percutez là de la gravité des choses. Vous comprenez qu'on a essayé de vous tuer, Agnès ?
3: J'essaye.
2: Mais vous habitiez encore avec Sylvie ?
3: Oui.
2: Chez Claudine ?
3: Oui.
2: Vous avez fait quoi après? Vous êtes rentrée? Vous êtes retrouvée face à elle?
3: Absolument. Donc je rentre en fait et bien sûr je dis à Claudine qui est là, qui est présente avec Sylvie, je dis que je sors du commissariat et que je veux comprendre pourquoi elle a essayé de m'escroquer. Et là elle le dit, hein. Elle dit ne crois pas tout ce que t'as pu entendre ou vu. Ce que j'ai fait c'est pour ton bien. Et là, je dis, mais non, je ne peux pas comprendre ça. Donc, sur ces faits, moi, je m'en vais, en fait. Je pars et je vais récupérer ma fille, qui arrive justement de Paris. On passe du temps ensemble et ma fille, elle me dit...
5: Ouvre les yeux.
3: Ouvre les yeux, maman. Ça ne peut être que Claudine qui t'a empoisonnée.
5: On se retrouve dans un instant sur RTL pour la suite de cette folle histoire. Merci d'être avec nous. C'est un jour, une vie, encore une fois, et une immense trahison qui aurait pu coûter la vie de notre invité. À tout de suite.
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5: Vous écoutez toujours Un jour, une vie sur RTL. Agnès est notre invitée ce matin. Elle nous raconte comment elle a été empoisonnée, j'ose même pas y prononcer cette phrase, hein, par une femme qu'elle considérait comme une deuxième maman. Tout ça pour toucher l'argent d'une assurance, de plusieurs assurances d'essai qui a été contractée en son nom, dans son dos. Vous me racontez comment vous avez été convoquée par la police qui a tenté de vous ouvrir les yeux. Et puis, vous avez été obligée de ressortir de ce commissariat, vous retrouver face à votre agresseuse qui vous dit à ce moment-là, tout ça c'était pour votre bien. C'était la dernière fois où vous l'avez vue, vous avez été confrontée à cette femme. Parce que quand vous me racontez ça, moi je me dis, elle aurait pu vraiment essayer de vous tuer en direct, quoi.
3: Alors tout à fait, c'est ce que même la police a pu me laisser entendre, puisque moi quand ma fille repart sur Paris et me dit, maman, il faut absolument que là tu portes plainte contre Claudine et que tu admettes que ça soit elle qui ait pu t'empoisonner. Donc je repars au commissariat, mais avant ça, il faut savoir que quand même, je me représente à l'appartement et Claudine est là. Donc, je lui dis, je repars au commissariat, Claudine, et je vais porter plainte. Et là, Claudine me dit, je t'accompagne.
5: Mais non.
3: Et donc, moi, je lui dis, tu veux m'accompagner? Accompagne-moi.
5: Elle est allée avec vous au commissariat?
3: Elle est avec moi au commissariat. Elle se garde devant le commissariat. Et là, elle me regarde et elle me dit, surtout, ne crois pas que j'ai voulu te faire de mal. Et là, sur ça, elle me dit, je t'attends.
5: Mais enfin.
3: Donc, je monte, et là, je dis, oui, il faut se rendre à l'évidence. Ok, c'est Claudine qui a voulu m'empoisonner.
5: Mais donc, vous êtes allée reporter plainte, et elle a attendu devant le commissariat.
3: Oui, la première fois, en fait, je porte plainte pour usurpation d'identité. Et pour la deuxième fois, là, c'est pour empoisonnement. Donc, du coup, la police veut, évidemment... l'interpeller.
5: Bah évidemment.
3: Et il me dit, est-ce que vous savez où se trouve Claudine? Eh bien, oui, je le sais, puisque elle m'attend en bas. Et là, c'est là où il me dit, mais Madame Lou, en fait, vous êtes avec votre bourreau et elle vous accompagne.
5: Ouais,
3: elle aurait pu à tout moment dire, bon, mais voilà, là, maintenant c'est fini, il faut que je passe à autre chose parce que il faut vraiment qu'elle meure.
5: Tout va être révélé.
3: Ils l'ont interpellé. Tout à fait. Ils sont descendus, ils l'ont
5: interpellé. Elle s'est rendue quelque part.
3: Elle s'est rendue, oui. Elle pensait pas, je pense, hein. Franchement, je pense pas qu'elle s'attendait à ce qu'il l'attrape comme ça, hein.
5: Donc, encore une fois, elle a usurpé votre identité. Elle a essayé de vous tuer pour toucher des assurances d'essai qu'elle avait contractées à votre nom. Quand on se refait le film à l'envers, est-ce que vous dites qu'il y a quand même des éléments qui auraient dû m'alerter sur cette femme?
3: Alors, au mois de juin, donc ça c'est quand je décide de faire un régime, il faut éviter les sorties, les apéros, Donc je me mets un petit peu à l'écart et Sylvie, elle par contre, boit énormément. Alors que jusqu'à présent c'était festif, hein, simplement, mais là c'était tous les jours. Donc j'en parle à Claudine et Claudine le constate aussi et là me fait la réflexion en me disant oui, si ça continue comme ça, on va devoir l'interner. Et là en fait ça m'a surpris parce que pour être quelqu'un justement dans l'empathie, aider les gens et tout, en fait j'ai l'impression qu'elle voulait mettre sa fille à l'écart, en fait elle essayait même pas d'en discuter. Donc là son comportement m'a choquée.
5: Vous avez surprise. Finalement elle, dans ce fromage blanc, dans cet effet ralgan, il y avait quoi?
3: Alors on peut pas dire que dans l'effet ralgan il y avait le poison, puisque avant l'effet ralgan il y a eu un repas et un café. Donc, en sachant que ce poison qui est de l'aldicarbe,
2: c'est quoi ?
3: Alors l'aldicarbe, c'est un pesticide qu'on se sert pour surtout dans l'agricole, hein, tout ce qui est vigne, betterave, voilà.
2: Extrêmement puissant.
3: Très très puissant, qui a justement été interdit de la vente en France puisque ils ont reconnu que c'était trop dangereux. Donc je ne sais pas comment elle a pu se le procurer, hein, on ne sait pas.
2: Alors cette femme donc a été arrêtée ce jour-là, interpellée, mise en garde à vue, j'imagine.
3: Oui.
2: Elle est ressortie. Où est-ce qu'on en est de cette affaire ?
3: Alors non. Alors elle a fait évidemment de la garde à vue et elle a été déférée directement. Donc elle est partie en prison. Sa fille n'a fait que de la garde à vue, puisqu'il faut savoir aussi que j'apprends que sa fille est bien complice.
2: Donc Sylvie, de...
3: oui.
2: Votre copine était complice
3: oui.
2: de sa mère.
3: Vous pouvez dire même ma sœur. Hein.
2: Ouais,
3: moi, je la considérais comme ma sœur.
2: Quelle trahison.
3: Hein. Donc là, oui. Et en fait, la peine, elle est là. De cette trahison-là, en fait. Parce que tout ce que j'ai pu vivre pendant quasiment 16 jours, c'était à l'hôpital, c'était douloureux, c'était psychologiquement, c'était très dur aussi. Mais en fait, ça s'est effacé.
2: Et face à la trahison de votre
3: sœur. Voilà, absolument juste.
2: Et il y a eu un jugement, donc elle a été
3: oui,
2: en prison.
3: Elle a été condamnée, oui, à 15 ans ouais. de prison, bien
2: ferme.
3: Sûr. Oui, mais elle a fait appel, bien sûr.
2: D'accord. Donc voilà. C'est-à-dire qu'elle est aujourd'hui...
3: libre, elle est chez elle.
2: Comment ça se passe d'ailleurs, maître ? Merci toujours d'être avec nous, vous êtes avocat. Quand une femme est donc jugée coupable et qu'elle est condamnée, elle est remise en liberté quand elle fait appel ? C'est comme ça que ça se passe ?
4: Alors oui, en effet, quand vous faites appel, il y a un effet suspensif de la décision de laquelle vous avez fait appel. Donc ça veut dire que cette décision perd ses effets et techniquement vous êtes remis en liberté.
2: Sauf si vous êtes un danger pour la société.
4: Exactement, sauf si vous constituez un risque pour la société ou qu'il y a un risque de récidive qui est important ou que vous risquez de partir à l'étranger qu'on ne vous retrouve plus jamais, etc., etc.
2: Et là, ça n'a pas été le cas.
4: Alors, a priori, je pense que du fait qu'elle ait un certain âge et qu'elle présente a priori pas de danger manifeste, je pense qu'elle a été libérée, mais probablement placée sous contrôle judiciaire. Voilà.
2: Oui, maître.
4: Donc,
2: oui,
4: avec
2: oui,
4: elle est, oui. Il y avait une interdiction de rencontrer sa victime et puis de devoir pointer régulièrement au commissariat.
2: C'est ça. Est-ce qu'il y avait, eu des antécédents, d'ailleurs, d'escroquerie ?
3: Alors oui, on l'apprend. Moi, j'apprends beaucoup de choses pendant le procès. Elle a quand même 17 chefs d'inculpation. C'est une escroc avérée. Elle s'en vante auprès du juge.
2: Oh là là.
3: Donc moi, je
2: d'où tous ces moyens, peut-être.
3: Voilà,
2: hein.
3: Peut-être aussi.
2: Vous m'avez parlé.
3: Donc je tombe vraiment de haut, et c'est surtout que je pense que ça a été au-delà de ce qu'elle pensait, parce qu'on a pu mettre un doute sur le fait qu'elle n'était pas à son premier coup d'essai.
2: Oui, c'est ça.
3: Donc voilà, ça va beaucoup plus loin.
2: Comment on vit quand on a été trahi par ses plus proches ? Comment on refait confiance après ? Comment vous êtes reconstruite, Agnès ?
3: Alors c'est très difficile de se reconstruire dans la confiance. Faut tout bêtement, non, je ferai plus confiance. Mais ça ne m'empêche pas de vivre non plus, parce qu'on ne peut pas s'arrêter là non plus. J'attends surtout d'être reconnue comme victime. Ça a mis énormément de temps, et c'est peut-être même à travers les médias que je me suis ressentie le plus comme victime. Donc ça a mis très longtemps, hein, le procès à venir. Donc je remercie d'ailleurs, parce que vous êtes là pour faire aussi entendre nos voix, et je trouve ça hyper important.
2: Oui, parce que le procès finalement définitif et la condamnation définitive n'a pas eu lieu. Donc aujourd'hui, finalement, ce tribunal public vous permet, vous, en effet, d'être reconnu
3: oui.
2: comme victime. Et on sait à quel point ce statut est important.
3: Tout à fait.
2: Je pense à votre fille qui vous a dit « Maman, il faut ouvrir les yeux ». Qu'est-ce qu'elle avait ressenti, vous, elle ?
3: Alors, déjà, évidemment, de la colère, énormément de colère. Mais oui, elle avait peut-être un esprit de vengeance de par la personnalité de Claudine. Elle a été tellement, elle aussi, quand même surprise.
2: Vous l'avez jamais recroisée ?
3: Si.
2: Dans quelles circonstances ?
3: En fait, il se trouve que moi, j'ai vécu à même pas 15 kilomètres de chez elle, donc on s'est retrouvés à un supermarché.
2: Oh, nez à nez,
3: oui.
2: quoi. Comment vous avez fait ? Vous avez fait comme si vous étiez pas...
3: Non, je l'ai regardée. Elle m'a regardée et elle est partie.
2: Vous avez gagné le combat de regard ?
3: Oui, parce que je pense que je... En fait, j'ai envie de lui dire, et je lui ai dit le jour du tribunal, que en fait, elle m'a fait prendre conscience de certaines choses, mais elle m'a changé ma vie. Elle m'a changé ma vie, mais je suis en vie. Donc aujourd'hui, chaque matin, je me dis, Agnès... C'est un jour de plus.
2: Donc finalement, je sens votre émotion quand
3: oui.
2: vous en parlez finalement.
3: Oui.
2: Et Sylvie, vous m'avez pas dit un mot sur cette sœur que vous
3: aimiez
2: tant.
3: C'est trop dur. Sylvie, c'est la pire des trahisons. En fait, je suis fille unique, hein, faut le savoir. Donc,
5: elle a été condamnée, elle, pour complicité?
3: Elle est décédée. Mmh. 2 ans après les faits. Donc, voilà. Donc, oui, c'est...
5: Donc, vous l'avez jamais revue?
3: Non.
5: Et ça restera donc
3: ouais, ça c'est
5: la dur. Grande blessure
3: oui,
5: de votre vie.
3: Tout à fait.
5: Merci beaucoup, merci Agnès.
3: Merci,
5: et encore une fois, je termine cette émission avec cette émotion que je vois dans vos yeux. Merci d'avoir accepté de nous raconter cette histoire, encore une fois, à peine croyable. C'est un jour une vie tous les matins à 9h30 sur RTL. N'hésitez pas à venir nous raconter vos propres destins, rtl.fr. 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
6: D'une manière ou d'une autre, la guerre va durer et la crise des carburants va se prolonger au moins jusqu'à l'été ou l'automne. Pronostic de Sébastien Lecornu lors de la présentation du nouveau volet du plan d'aide sur les prix à la pompe. Coût supplémentaire 710 millions d'euros. Toutes les mesures en vigueur pour les agriculteurs, les routiers ou encore le BTP restent en vigueur jusqu'à fin août. Les taxis, eux, vont avoir droit à une aide de 5 500 euros pour l'achat d'un véhicule électrique. Pour les aides à domicile, les indemnités kilométriques vont être revue à la hausse. À Paris, après le coup de filet dans le milieu du périscolaire, 3 des 16 personnes interpellées vont être présentées à un juge, annonce du parquet, qui envisage d'ouvrir une information judiciaire pour des plaintes sur des faits à caractère sexuel commis sur une 20aine d'enfants. Les 3 personnes présentées à un juge sont 3 animateurs, 2 hommes et une femme. Pour les 13 autres personnes interpellées, les gardes à vue ont été levées. Au total, plus d'une centaine d'enquêtes sont en cours dans le milieu du périscolaire à Paris. La mère des 2 enfants français abandonnés au Portugal a été arrêtée au nord de Lisbonne. Son compagnon également. Le couple était activement recherché par les autorités françaises et portugaises. Ils sont soupçonnés d'avoir abandonné dans la forêt, les yeux bandés, les 2 petits garçons de 4 et 5 ans. Tous les 2 ont été retrouvés en pleine errance mardi soir le long d'une route portugaise. Flavie Flamand va prendre la parole en direct pour la première fois depuis qu'elle a déposé plainte pour viol contre Patrick Bruel et ce sera dans quelques heures sur RTL. L'animatrice sera l'invitée de Thomas Soto à 7h40. Visée par 10 plaintes en France et 1 en Belgique, Patrick Bruel clame son innocence et il exclut de suspendre sa carrière artistique. L'Italie et l'Espagne réclament des sanctions contre le ministre israélien d'extrême droite qui a diffusé la vidéo montrant des militants de la flottille pour Gaza agenouillés, les mains liées derrière le dos. Rome dénonce des actes de harcèlement et d'humiliation qui violent les droits humains. Tous les militants concernés ont été expulsés par Israël ce jeudi et parmi eux des dizaines de Français envoyés par avion à Istanbul avant de rentrer en France. Qui de Lens ou de Nice remportera la Coupe de France de football? 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La météo ce vendredi, c'est du soleil partout, beaucoup de chaleur, la journée la plus chaude de la semaine avec des minimales entre 8 et 18 degrés. Les maximales iront de 24 à 30 au nord et près de la Méditerranée, 31 à 34 degrés dans le sud-ouest. 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
7: Bonsoir à tous. Je suis ravi de vous retrouver dans le grand récit. Chaque soir, à 20h, revivons ensemble des histoires qui ont marqué notre époque et qui nous rappellent que le réel peut parfois dépasser la fiction. Après mon récit, vous retrouverez Isabelle Choquet et son invité pour la suite du grand récit. Jacques Anquetil et Raymond Poulidor. C'est la rivalité la plus célèbre de l'histoire du cyclisme.
8: C'est entre Poulidor et Anquetil que se joue ce tour, que se joue le sort du maillot jaune.
7: Dans les années 60, elle a même dépassé le cadre du sport et coupé la France en deux. Anquetil, le surdoué, avait pour lui les victoires et le prestige. Mais l'amour du public allait davantage à Poulidor, le valeureux challenger. Au cours du Tour de France 1964, Leur duel atteint son paroxysme et son dénouement est plus indécis que jamais. Je vous propose de le revivre ce soir dans votre grand récit RTL. Nous sommes le 6 juillet 1964. Aujourd'hui, le peloton va disputer la 14e étape du 51e Tour de France. Elle relie Andorre à Toulouse. Ce jour, Jacques Anquetil le redoute depuis que la grande boucle a débuté le 22 juin. Il a pris le départ en grand favori, mais dans un coin de sa tête, quelque chose cloche. Peu de temps avant la course, le journal France Soir a publié la prédiction funeste d'un mage, le mage Béline. Selon lui, Jacques Anquetil fera une chute mortelle en descendant un col lors de la 14e étape. Le champion normand n'est pas superstitieux, pourtant cette prophétie le perturbe. Son directeur sportif, Raphaël Gemignani, a été mis dans la confidence. Lors de la journée de repos du 5 juillet, à la veille de cette satanée 14e étape, il décide donc de divertir son coureur vedette. Radio Andorre organise un grand méchoui. Gemignani répond à l'invitation. Anquetil va y participer. Cette incartade aux règles de la diététique sportive agace profondément ses coéquipiers. Qu'importe, Jacques se détend. Il déguste un bon mouton arrosé de sangria. Rien de tel pour retrouver le moral. Ses adversaires, eux, se frottent les mains. Le lendemain, l'étape présumée fatale est lancée.
9: Anquetil a l'air fort à l'ouvrage. Il est même en difficulté, l'on peut dire qu'il a subi aujourd'hui une grosse défaillance, comme dans le Galibier. Est-ce la journée de repos qui l'a marqué, ou la curieuse prédiction d'un mage annonçant pour aujourd'hui sa chute et son abandon ? Toujours est-il que cet athlète hypersensible est susceptible d'être handicapé par une défaillance morale.
7: Dès les premières rampes du port d'Andvalira, le plus haut col des Pyrénées, un groupe de coureurs se détache. Parmi eux, Raymond Poulidor, qui ne compte que 31 secondes de retard sur Anquetil au classement général. Toute la France attend leur confrontation. Mais Jacques n'est pas en état de suivre. Il connaît l'une des pires défaillances de sa carrière. Le méchoui a fait son œuvre. Anquetil est terrifié. Le mage avait raison. Son équipier, Louis Rostolan, qui roule à ses côtés, ne le reconnaît plus. Il tente de le secouer, de l'encourager, rien n'y fait. À 6 km du sommet, le quadruple vainqueur du Tour de France veut abandonner. Il annonce à Rostolan : « Je suis épuisé, j'arrête. » Rostolan s'emporte : « Mais enfin, tu t'appelles Anquetil, nom de Dieu !» Raphaël Gemignani, qui suit de près en voiture, tente alors un coup de poker. Il fait passer à Jacques un bidon rempli de champagne et lance à Rostolan où il s'envole, où ça le crève. Lorsqu'il en termine enfin avec l'ascension d'Andvalira, à 2400 mètres, Anquetil compte plus de 4 minutes de retard sur Poulidor. Le Tour 1964 vient peut-être de basculer. Tout va maintenant se jouer dans la descente, où Jacques devra composer avec le méchoui, le champagne, et le scénario écrit à l'avance par ce maudit mage. Aujourd'hui, on ne se souvient peut-être pas de l'engouement suscité par Anquetil et Poulidor dans les années 60. Cela dépasse l'imagination. Bien sûr, on adule aussi à l'époque d'autres grands sportifs, comme l'athlète Michel Jazy ou le skieur Jean-Claude Killy. Mais Anquetil et Poulidor, c'est différent. Ils ont presque le même âge et sont tous deux issus de la France rurale. Pourtant, tout semble les opposer. Jacques, c'est la Normandie, la terre y est riche, chez lui on cultive des fraises, et il a eu son premier vélo à 4 ans. Raymond, c'est la Creuse, région pauvre et isolée où il a grandi dans une bâtisse de pierre sans eau ni électricité. Lui, c'est sur le vélo de sa mère qu'il donne ses premiers coups de pédale. Et ce n'est qu'à 16 ans qu'il possède enfin sa propre bicyclette. Les Français font donc le distinguo entre ces deux enfants de la terre. Pour Anquetil, sur le papier, tout a toujours paru plus facile. Il est vrai que dès qu'il embrasse une carrière de cycliste à 19 ans, tout lui réussit. C'est un rouleur hors pair. Il empoche le Tour de France en 1957, puis en 61, 62 et 63. Il dépasse ainsi le grand Louison Bobet, détenteur d'un triplé. Les anquetilistes applaudissent les exploits de leur champion, ce grand blond élégant et méthodique. Il était doué en arithmétique à l'école et profite de ses dons pour faire de la course une science. Le vélo en lui-même ne l'intéresse pas. Seule la victoire compte. Mon unique règle de vie consistait à être le plus fort et le premier partout, à l'école, à la bagarre et dans les compétitions. Voilà précisément ce qui fait râler les polydoristes. Raymond, lui, est un garçon simple, qui a d'abord pensé aux travaux agricoles de ses parents avant d'empoigner le guidon. Il ne passe professionnel qu'à 24 ans, en 1960. Lorsqu'il dispute son premier tour 2 ans plus tard, le nom d'Anquetil brille déjà au firmament. Pas de quoi l'impressionner, car leurs tempéraments sont très dissemblables. Poulidor, c'est le grimpeur dur au mal, mais la gagne ne l'obsède pas. Je sortais de ma campagne, du jour au lendemain je suis passé pro, et ça a été tout de suite la réussite. Moi, j'étais heureux. Lorsque je me réveillais le matin, jamais je ne me disais « aujourd'hui, je gagne ». Dans tous les foyers de la France gaulienne, on se passionne pour les mérites respectifs de l'un et de l'autre. Au sein d'une même famille, il n'est pas rare de compter des anquetilistes et des poulidoristes. Et lorsqu'on a épuisé tous les arguments sportifs, le débat devient politique. C'est la France bourgeoise d'Anquetil contre celle du peuple défendue par Poulidor. Avant l'édition 64 du Tour de France, force est de reconnaître qu'Anquetil a les chiffres pour lui. Son palmarès dépasse de loin celui de Poulidor, qui, en dehors de plusieurs victoires dans des classiques, n'a pour le moment pas fait mieux que 3e dans la grande boucle. Jacques, lui, espère l'emporter pour la 5e fois, ce qui, à ce moment, n'est jamais arrivé. Toutefois, les supporters de Raymond y croient. En 1964, il vient de remporter sa première grande course par étapes, la Vuelta, le Tour d'Espagne. Anquetil, lui, s'est adjugé le Tour d'Italie. Les voilà presque sur un pied d'égalité le 22 juin, au moment de prendre le départ à Rennes. Anquetil a laissé des plumes dans le Giro, mais se sait supérieur dans les contre-la-montre. Et il ne craint Poulidor que dans la montagne. La grande explication peut commencer. Lors des premières journées, Jacques Anquetil se fait discret, peut-être habité par de sombres pensées à cause de cette prophétie dont nous avons déjà parlé. En tout cas, le maillot jaune revient bientôt à un autre Français, Georges Groussard. Dans son sillage, au classement général, Raymond Poulidor est le premier à montrer le bout de son nez. Au terme de la 8e étape, arrivé à Briançon, il pointe en 3e position, derrière un autre prétendant, le vétéran espagnol Federico Bahamontes, qui a dominé dans les Alpes. Pour le moment, le match tant attendu entre Poulidor et Anquetil n'a pas eu lieu. Mais dès le lendemain,

0: Le Normand empoche la précieuse minute de bonification offerte au vainqueur. Dans deux semaines, à Paris, elle va peser très lourd cette minute que Poulidor a laissée échapper. Lors du premier contre-la-montre individuel entre hier et Toulon, Anquetil, lui, ne gaspille pas son temps. Il l'emporte, prend 36 secondes à Poulidor et le dépasse pour la première fois au classement général. Une demi-minute les sépare. Raymond compte maintenant sur les Pyrénées pour prendre l'ascendant. Entre Perpignan et Andorre, il ne renverse pas la vapeur. En revanche, nous l'avons vu tout à l'heure, il lance sa grande offensive lors de la 14e étape en direction de Toulouse. Nous avons quitté un Jacques Anquetil en perdition, alourdi par son méchoui de la veille et relégué à 4 minutes au sommet du port d'Envalira. Il aborde à présent la descente, avec, accroché à son vélo, le bidon rempli de champagne que lui a donné son directeur sportif. Moment décisif. Il va maintenant savoir si le mage Béline a vu juste, s'il va disparaître dans les Pyrénées. Anquetil, grisé par le vin pétillant, ne réfléchit plus. Tel un trompe-la-mort, il plonge vers l'Ariège en prenant tous les risques, alors qu'un brouillard épais recouvre la montagne. Il avouera plus tard, « J'ai tout descendu au radar. J'avais pas le choix. Pour moi, c'était la victoire ou la mort. » Et ce coureur exceptionnel, qui s'apprêtait une heure plus tôt à mettre pied à terre, réalise un exploit insensé. Il revient sur Poulidor. Poulidor qui semblait en passe de gagner le tour. Mais le mage s'est trompé. Lors de cette 14e étape, c'est contre Raymond que le sort a décidé de s'acharner. À 25 km de l'arrivée, dans la vallée de la Lèze, alors que la roue arrière de son vélo est voilée, son directeur sportif lui conseille de s'arrêter pour la changer. Son mécano arrive, effectue le changement, mais fixe mal la nouvelle roue. On recommence. Puis on pousse Raymond pour qu'il redémarre, mais on le pousse si fort qu'il chute. Une série de maladresses impensables. Anquetil et les autres favoris sont sans pitié. Ils plantent là l'infortuné et ils accélèrent. Poulidor va finir le parcours seul. À l'arrivée à Toulouse, il a perdu 2 minutes et 36 secondes, alors qu'il se voyait déjà endosser le maillot jaune. Le lendemain, au départ de la 15e étape, Toulouse-Luchon, Poulidor ne décolère pas. Il repense bien sûr à ce lamentable changement de roue, mais il y a pire. Il vient d'apprendre que pour revenir sur lui la veille, Anquetil a bénéficié de l'aide de certains spectateurs qui l'ont poussé. C'est totalement interdit. Jacques a donc écopé d'une pénalité, mais de 15 secondes seulement. Raymond se sent floué, mais il va faire de son ressentiment une force. Le 7 juillet, alors qu'il est à 3 minutes d'Anquetil au général, Poulidor s'envole entre Toulouse et Luchon dans le col du Portillon. Personne ne peut suivre. À l'arrivée, il n'est plus qu'à 9 secondes de Jacques. Toute la France s'emballe. Le duel tient enfin toutes ses promesses. Et un nouveau contre-la-montre se profile, 42 km, entre Peyrorade et Bayonne. Mais ce coquin de sort n'en finit pas avec Poulidor. Au 30e kilomètre, alors qu'il fait jeu égal avec Anquetil, voilà qu'il crève. Et le mécano maladroit refait des siennes. Il se tord la cheville et tombe dans un fossé. Raymond doit se débrouiller sans lui. Pendant ce temps, le chronomètre tourne inexorablement. La guigne. À l'arrivée, Anquetil possède 56 secondes d'avance sur un Poulidor bien amer. Si j'avais battu Anquetil ce jour-là, il n'aurait pas eu le courage de s'accrocher dans le Puy-de-Dôme. Le Puy-de-Dôme, dernier juge de paix, ultime chance de Poulidor à quelques jours de la fin du tour. 56 secondes, c'est peu. La course n'est pas jouée. Anquetiliste et Poulidoriste se regardent dans le blanc des yeux. Hélas, le sport passe soudain au second plan.
1: Tout à coup, alors que la course approche de Port-de-Couze, vers le 100e kilomètre, une ambulance remonte la caravane. L'alerte a été donnée de la catastrophe qui vient d'avoir lieu à l'avant de la course. Et les coureurs vont décider d'eux-mêmes de neutraliser l'épreuve et d'observer un instant de recueillement. Jamais ils n'oublieront l'effroyable spectacle.
0: Le 11 juillet 1964, à Port-de-Couze, un camion-citerne percute la foule venue assister à la 10e.

0: 19e étape entre Bordeaux et Brive. Terrible bilan. 9 morts, dont 3 enfants. Le pire drame de l'histoire du Tour. Tout le peloton est en deuil. Pourtant, il faut l'entreprendre, cette ascension vers le Puy-de-Dôme. Les coureurs s'élancent de Brive ce 12 juillet, sous un soleil de plomb. Un demi-million de personnes se sont donné rendez-vous entre Clermont et le sommet du Puy-de-Dôme. Très vite, le peloton se trouve scindé en deux groupes. Les ténors sont déjà aux avant-postes, avec une trentaine de coureurs. Dès que la pente se raidit, l'Espagnol Jiménez place une attaque. Seul l'aigle de Tolède, Bahamontes, parvient à rester dans sa roue. Ces deux-là creusent immédiatement l'écart. Derrière, ça explose, comme disent les connaisseurs. Seuls, Anquetil et Poulidor restent collés l'un à l'autre. Maître Jacques du côté de la paroi rocheuse, Poupou côté précipice. Dans leur sillage, Raphaël Gimignani donne des coups de klaxon furtifs pour encourager Anquetil. À 1500 mètres du sommet, Jacques et Raymond roulent épaule contre épaule, mais n'échangent aucun regard. Sur leur visage, le masque de la souffrance. Les lacets se succèdent, et à 1 kilomètre de l'arrivée, Anquetil, qui a résisté en se relançant en danseuse, semble fléchir. Il se recroqueville sur sa machine, alors que Poulidor avale le goudron, et se met soudain à gagner du terrain, mètre par mètre. Enfin, il s'échappe. Mais n'est-il pas trop tard? La France s'arrête. On a l'oreille collée au transistor, ou les yeux rivés sur le téléviseur. Tout le monde y va de son pronostic. Poulidor approche de la ligne d'arrivée, que Jiménez a passée en vainqueur. Il devrait sprinter pour grappiller du temps, mais il est à bout de force et termine presque en roue libre. Une foule l'entoure, il s'écroule sur le guidon de son vélo. Derrière, Anquetil parvient à limiter la casse. Il ne concède que 42 secondes. Il en manque encore 14 à Poulidor pour le battre. Il reste 2 étapes de plein et 1 contre la montre à Paris. Plus personne n'y croit. Plus tard, Anquetil affirme: si Poulidor m'avait pris le maillot, je rentrais à la maison ce soir. Il ne fanfaronne pas, il a eu très peur. Mais cette fois, Poulidor ne reviendra plus. L'acte final se joue dans le contre-la-montre entre Versailles et Paris. Raymond, à 5 km de l'arrivée, ne compte plus que 3 secondes de retard au général. Mais Jacques remet un coup de braquet. Il a gagné. Poulidor termine deuxième au général à 55 secondes. Sur les Champs-Élysées, après sa 5e victoire, Anquetil le réconforte. J'espère que tu gagneras le Tour de France, car tu le mérites. Ému, Poulidor l'embrasse. Il ne le gagnera jamais et ne portera jamais le maillot jaune. Mais une amitié vient de naître d'une rivalité. Et en 1987, sur son lit de mort, Anquetil dira à Poulidor: « Mon cher Raymond, je suis désolé, mais tu vas encore finir deuxième. » Merci à tous de m'avoir suivi. Tout de suite, c'est Isabelle Choquet pour la suite du Grand Récit. Bonsoir Isabelle.
1: Bonsoir André. Oui, il a encore fini deuxième, Poulidor. Il est mort à son tour en 2019 à 83 ans, avec une popularité intacte, hein, cette popularité qui s'est nourrie de sa rivalité avec Anquetil. Anquetil, admiré mais pas aimé comme Poupou, il faut dire que c'est quand même un drôle de gars. On va le découvrir avec notre invité, le spécialiste vélo d'RTL, Nicolas Georgerot. À tout de suite.

0: David Bowie sur RTL, Absolute Beginners.
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0: Le grand récit consacré à la rivalité Anctil-Poulidor qui a culminé pendant le Tour de France 1964. On en parle ce soir avec Nicolas Georgerot. Bonsoir.
3: Bonsoir.
0: Vous êtes chef adjoint du service des sports ici à RTL et spécialiste du cyclisme. Quelques Tours de France déjà au compteur. Combien d'ailleurs ?
3: 17.
0: 17, pas mal. Alors Anctil-Poulidor, ce n'est pas votre génération, c'est même pas la mienne d'ailleurs, je précise. Mais forcément, ça nous parle. C'est la plus grande rivalité du cyclisme, on peut le dire comme ça ?
3: Oui, c'est l'une des plus grandes rivalité du cyclisme. En tout cas, c'est la plus emblématique du cyclisme français. Ça, oui, sans nul doute. Par la personnalité des deux coureurs, par ce qu'il s'est passé sur la route et aussi en dehors. C'est vrai que dans le cyclisme, il y a eu d'autres duels. On peut penser à Bartali-Coppi à partir des années 40. Ça, c'est un duel qui a aussi divisé l'Italie parce que les deux coureurs étaient très différents. Voilà, il y a eu Fignon, Lemon, il y a eu Merckx, Ocaña. Et j'ai même envie de dire, même si ça n'atteint pas des sommets de rivalité comme Anctil et Poulidor, mais Pogacar, Vingegaard. Pourquoi je dis ça? Parce que la personnalité des deux est complètement différente, et donc c'est vrai que un Pogacar assez foufou par moment, un Vingegaard beaucoup plus taiseux, beaucoup plus sérieux, bah voilà, c'est des oppositions de style, et ça marque beaucoup à la fois dans le vélo et dans le sport.
0: Mais c'est ce qui fait tout le sel d'une rivalité comme ça. C'est une rivalité, ils étaient tellement différents qu'on peut dire que ça a coupé la France en deux, presque politiquement d'ailleurs.
3: Ah oui, clairement, les anctilistes, les poulidoristes, hein, donc on a ces néologismes qui sont apparus, et donc oui, on choisissait son camp. On était Jacques Anctil, on était Raymond Poulidor, mais c'est vrai que ça déchirait les familles parfois.
0: Ils sont très différents, vous l'avez dit, on va explorer un petit peu ces différences. Bon, déjà, ils ne viennent pas du tout du même monde, tous les deux.
3: Non, c'est vrai, même s'il ne faut pas être caricatural, avec peut-être Jacques Anctil, famille aisée, et puis Raymond Poulidor, une famille beaucoup plus modeste, qui vient de la terre, etc. C'est pas tellement ça, c'est surtout une différence géographique. C'est la ville, c'est le milieu rural. C'est surtout ça. La formation de Jacques Anctil, il est ajusteur-fraiseur. On parle pas d'un grand patron. Voilà. C'est surtout ce côté urbain, ce côté très rural. Et il y a une phrase emblématique de Raymond Poulidor sur ce point, c'est qu'il dit « Sans le vélo, mon horizon n'aurait jamais dépassé la haie de mon champ ». Et c'est vrai que ça montre très clairement ce rôle qu'a toujours encore en partie le vélo d'ascenseur social. Et tout à l'heure, je parlais de Bartali et de Coppi. C'était exactement ça aussi. Fausto Coppi, qui vient d'une famille très modeste de paysans du nord de l'Italie, qui se disait à chaque fois que j'en avais marre sur le vélo, je pensais à ce qu'était la dureté des travaux au champ. Et puis, pour Raymond Poulidor, quand je l'ai rencontré à plusieurs et qu'on se saluait au village du Tour de France, par exemple, ça frappait tous les interlocuteurs. Il avait des mains absolument énormes, puissantes.
0: Ah oui.
3: Il vous serrait la main, c'était tout le monde parlait de ça. Parce que
0: des battoirs, quoi.
3: Ce sont des mains qui ont travaillé la terre. Et voilà, et c'est quelqu'un qui venait de ce milieu rural, milieu plus urbain pour Jacques Anquetil.
0: Alors, ils ne viennent pas du même milieu, du même terroir, on va dire. Mm-hmm. Et ils ne sont pas arrivés au vélo de la même façon. On a l'impression que Poulidor, il aime ça, vraiment. Alors que pour Anctil, c'est presque plus un métier. Ça aussi, c'est caricatural ou c'est ça?
3: Non, c'est ça. Parce que pour Jacques Anctil, alors oui, c'est un métier. Il est doué, il le sait. Mais le vélo, c'est dur, c'est exigeant. Donc, quitte à faire des efforts, il faut que ça paye. Donc, Anctil disait souvent, moi, mon unique règle de vie, c'est d'être premier partout. À l'école, au vélo, dès qu'il y a de la compétition, je veux être premier. Et c'est vrai que on n'a pas du tout cette image-là de Raymond Poulidor, mais en fait, elle est presque physique. Anctil, c'est la belle gueule. C'est une gueule à faire du cinéma. Et il est très beau, Jacques Anctil. Alors, c'est pas que
0: Raymond
3: Poulidor soit moche, c'est pas ça, mais c'est un personnage beaucoup plus rond. Et dans le vélo, ça se voit aussi. C'est-à-dire que il est heureux d'être au milieu du peloton, la casquette un peu de travers, de discuter avec les uns et les autres. C'est une vision qui est beaucoup plus romantique du vélo, beaucoup plus même parfois romanesque. Donc voilà, on comprend bien que leur approche du vélo, elle est totalement différente.
0: Oui, et puis Anctil veut gagner, il veut gagner de l'argent aussi. C'est un moyen pour lui de bien
3: oui.
0: gagné sa vie et il a bien gagné sa vie avec le vélo.
3: C'est un très très grand coureur. On peut rappeler que c'est le premier coureur à remporter 5 fois le Tour de France. C'est le premier coureur dans l'histoire à avoir remporté les 3 grands tours. Le Tour de France, le Tour d'Italie, le Tour d'Espagne. Et il avait une fortune un peu estimée à 30 millions de francs à l'époque, mais c'était déjà considérable, c'était évidemment. Et puis, j'allais dire qu'il est en adéquation avec son statut et avec tout ce qu'il a réalisé.
0: Alors, sur un vélo, rien à voir non plus. C'est pas le même style. Oui. Même là, c'est pas pareil.
3: Oui, c'est pas pareil. Parce que Anquetil, Maître Jacques, parce que c'était son
0: Maître
3: surnom.
0: Jacques, oui.
3: Maître Jacques, pourquoi? Parce que c'est un rouleur. C'est un spécialiste du contre-la-montre. Et l'un des autres surnoms qui affleure en parlant de Jacques Anquetil, c'est la machine à pédaler. Parce que tout est réglé. C'est un rouleur. Il est spécialiste de ça. Raymond Poulidor, c'est le grimpeur. Donc c'est autre chose. C'est un autre terrain d'expression. Anquetil, c'est un tacticien. Il sait aborder les courses, il réfléchit à tout, il repère les endroits clés. Poulidor, c'est un petit peu plus à l'instinct, c'est pas pareil. Et d'ailleurs, ça lui a aussi joué des tours d'avoir cette approche un petit peu plus laxiste, on va dire un peu moins scientifique. Et puis il y a la santé aussi, ça c'est un point important, parce que Jacques Anquetil, c'est quelqu'un qui, et d'ailleurs il est souvent représenté comme ça, quand on le voit avec les photos, il a ce teint parfois un peu diaphane, et en fait c'est quelqu'un qui n'aimait pas la pluie, le vent, le froid, qui était un peu stressé par rapport à ça. Et Poupou, c'est le costaud, c'est l'homme de la terre qui craint rien, et puis on y va, voilà. Donc il y avait aussi sur ces aspects-là beaucoup de différences.
0: Bon, et alors une fois qu'on a dit tout ça, ça paraît absolument évident, ce sont aussi deux personnalités différentes, pour ne pas dire radicalement opposées, et notamment avec le public, c'est-à-dire qu'ils n'ont pas du tout le même rapport au public.
3: Non, très clairement, Jacques Anquetil, il est très économe de ses élans vers le public. Là où un Poulidor passe son temps à signer des autographes, à peut-être prendre du temps alors qu'il devrait aller être en récupération, faire des soins, etc. Non, il reste avec à signer des autographes, à discuter avec les uns et les autres. C'est pas du tout la tasse de thé de Jacques Anquetil. Alors, il va devenir populaire, Jacques Anquetil, mais sur la fin de sa carrière, vraiment la toute fin de sa carrière. Mais c'est vrai que quand il est coureur, vraiment, j'allais dire, au fait de sa gloire, il y a un peu le champion qui est un peu à distance du public.
0: Inaccessible.
3: Inaccessible. Et puis, en plus, c'est un champion qui écrase. Je prends juste l'exemple du Tour de France 1961. Tour de France qui part de chez lui, à Rouen. Il va avoir le maillot jaune du premier au dernier jour. Et on est en France, on aime bien cette image de Poulidor. Enfin, voilà, le champion qui écrase tout, ça plaît pas trop.
0: C'est pas drôle.
3: Et donc,
0: bah oui.
3: Ça ne favorise pas sa popularité.
0: Antoine Blondin, j'ai vu, Antoine Blondin a écrit sur Anquetil. Son attitude a parfois rétréci ses victoires. C'est terrible.
3: Oui, et c'est une formule, je trouve, qui est déjà très élégante et qui image bien ce que représentait effectivement Jacques Anquetil, des fois, dans son attitude et dans sa personnalité.
0: Alors, cette rivalité Anquetil-Poulidor, elle a atteint des sommets, c'est le cas de le dire, pendant le Tour 64. Quelles sont les relations à ce moment-là entre Anquetil et Poulidor? Est-ce qu'ils se détestent? Vous allez me dire ça dans un instant.
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0: I Just Might, un titre de Bruno Mars.
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0: Nous poursuivons ce grand récit consacré à la rivalité Anctil-Poulidor. J'en parle avec Nicolas Georgerot du service des sports d'RTL. Alors donc, nous sommes en 1964, avant ce Tour de France de légende. Anctil et Poulidor, ils sont juste rivaux ou vraiment ils ne s'aiment pas?
3: Ils sont plutôt rivaux, et rivaux comme deux champions qui veulent être au sommet. Alors il y a que 2 ans d'écart, donc ils sont vraiment de la même génération. Et cette rivalité, elle va naître vraiment en 1961. Poulidor est champion de France sur les terres de Jacques Anquetil. Mais Poulidor ne fait pas le tour cette année-là. On arrive à 1962. Là, le public soutient vraiment Raymond Poulidor, mais Poulidor se fracture la main avant le départ du Tour. Donc il est diminué, il ne finit que 3e. Mais à Paris, au Parc des Princes, sur le vélodrome du Parc des Princes à l'époque, pour l'arrivée, Jacques Anquetil triomphe, mais c'est Poulidor 3e qui est acclamé plus que le vainqueur. Et en 1963, c'est un peu l'inverse, parce que Poulidor se rate totalement. Il est 8e simplement du général. Et Jacques Anquetil gagne encore le Tour de France. Et là, ovation pour Jacques Anquetil. Pourquoi je fais toute cette chronologie? Parce que voilà, après, on arrive à 1964. Avec un Poulidor qui vient de gagner le Tour d'Espagne et avec Jacques Anquetil qui vient de gagner le Tour d'Italie. Autrement dit, on a un Tour de France qui va un peu départager les deux. Et le public sent que Raymond Poulidor, maintenant, s'est affirmé, est un vrai concurrent pour Jacques Anquetil. Donc il y a tous les ingrédients pour avoir un Tour de France 1964 formidable, et il a été spectaculaire.
0: Il a été effectivement très spectaculaire. C'est un tour avec un suspense terrible jusqu'au bout, ou presque. Certains disent que c'est parce que Anquetil, cette année-là, n'était pas à son meilleur niveau, en vérité.
3: Alors, c'est surtout que Poulidor était peut-être le plus fort que jamais. C'est aussi une question de scénario. Anquetil et Poulidor, pendant 3 semaines, vont passer du temps à reprendre des minutes et des secondes à l'un à l'autre. Donc c'est un feuilleton quotidien qui passionne toute la France.
0: Alors, on a entendu dans le récit cette étape entre Andorre et Toulouse,
3: oui,
0: où Jacques Anquetil est très inquiet parce qu'il y a eu la prédiction d'un mage. Moi, ça m'a sidéré cette histoire.
3: Oui.
0: Comment un type aussi rationnel qui calcule autant croit aux prédictions d'un mage?
3: Alors, il est rationnel, il est cartésien, mais il est anxieux aussi, Jacques Anquetil. Et quand vous avez, pendant plusieurs jours avant, quelqu'un qui vous dit « Mais en fait, ce jour-là, à tel endroit, vous allez mourir, vous allez faire ce sera une descente, mais vous n'allez pas en réchapper. » Voilà, on est comme sur une compétition, ça accapare l'esprit, donc évidemment qu'il y pense. Il a peur aussi, très clairement, il le dit à son entourage. Et ça l'a vraiment chamboulé dans les heures qui ont précédé.
0: Alors, le méchoui, le champagne, on va préciser quand même qu'Anquetil était très hédoniste, on va,
3: oui,
0: dire ça comme ça, et alors la diététique, c'était vraiment pas son problème.
3: La quoi? Là?
0: Voilà.
3: D'accord. Donc, on est très très loin à cette époque-là d'avoir, comme aujourd'hui, des portions pour les coureurs qui sont quasiment rationnées au gramme près pour savoir. Non, évidemment, Jacques Anquetil boit du whisky, le monde du vélo à ce moment-là, on mange bien, on boit parfois du vin, mais ça existait même encore plus tôt dans le monde du vélo, notamment avec des coureurs qui racontaient sur les premiers Tours de France où, pour les encourager, les supporters des uns et des autres amenaient des verres de bière, des verres de vin, comme ça, alors que les uns et les autres avaient fait peut-être de 250, 350 kilomètres, comme une situation totalement folle. Mais oui, c'est pas un aspect primordial de la performance, donc ils en profitaient beaucoup.
0: Sur ce tour, Poulidor est un peu poissard, on va dire, mais quand même, il est vraiment pas aidé. C'est quoi ce mécano qui a 2 mains gauches, là, qui sait pas changer une roue,
3: oui,
0: qui se casse la figure dans le fossé? On a une impression d'amateurisme total.
3: Oui, c'est aussi un peu l'époque, hein. Il y a des choses comme ça où des fois, des dépannages qui tournent au gag, c'est quelque chose d'assez courant. Pour Poulidor, il y a l'histoire de Monaco qu'on a entendu avec ce tour de piste oublié. Il y a une chute et une crevaison dans l'étape Andorre-Toulouse. Il y a la maladresse par 2 fois de son mécanicien. Et puis, il y a le mauvais choix de braquer dans le Puy-de-Dôme. Enfin, c'est totalement fou de se dire que lui qui courait après un Tour de France, c'est vrai, on dit que Raymond Poulidor était maudit avec le Tour, mais quand on regarde dans le détail ce Tour de France 64, c'est ça.
0: Sur l'étape des Pyrénées, justement, entre Andorre et Toulouse, Jacques Anquetil est poussé, on l'a entendu, à un moment il est poussé par les spectateurs, mais il est très très peu sanctionné. Est-ce qu'il était favorisé un petit peu, Jacques Anquetil? C'était la primo vainqueur, la primo plus fort?
3: Non, parce que c'était un peu aux uns aux autres. C'est pas comme aujourd'hui, il n'y a pas des caméras partout.
0: Oui. Hein,
3: voilà, donc forcément, il y avait même des fois, dans des ascensions, des supporters des uns et des autres qui accrocher les vélos des concurrents pour justement que leurs protégés gagnent du temps, et tout cela évidemment à l'abri des voitures suiveuses de l'organisation. Voilà, il y a toujours eu avec les spectateurs au bord de la route, oui, il y a des choses qui peuvent se passer.
0: Il y a aussi déjà à l'époque, il y a quand même la question du dopage. Là-dessus aussi, Jacques Anquetil et Raymond Poulidor sont assez différents. On va voir ça dans un instant.

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2: De retour dans ce grand récit consacré à Raymond Poulidor et Jacques Anquetil, je suis en compagnie de Nicolas Georgerot, spécialiste du cyclisme sur RTL. On parlait donc du dopage. Jacques Anquetil était opposé au contrôle, pour ne pas dire qu'il était carrément favorable aux produits dopants, et il assumait complètement ça.
3: Ah, totalement, notamment lorsque la France a voté une loi antidopage en 1965, il a dit que c'était une idiotie. C'était son mot. Alors sur le Tour 1966, Raymond Poulidor va subir un contrôle antidopage et Jacques Anquetil va aller dans son sens. Il va protester, il va même provoquer un mouvement de grève pour ce contrôle qui était un contrôle surprise. Alors, en fait, il s'est pas caché. Oui, il s'est dopé. Il s'est dopé à plusieurs reprises. D'ailleurs, il l'a dit à plusieurs reprises aussi publiquement. Voilà, donc les coureurs prennent des amphétamines, prennent de la caféine, des fois avec des piqûres. Raymond Poulidor aussi, mais il a jamais affirmé la chose telle quelle, mais il a déjà dit qu'il avait pris des vitamines, comme on disait à l'époque, des excitants. Et d'ailleurs, Jacques Anquetil va faire une tentative de record de l'heure, une deuxième, en 1967. Il va battre le record, et ce ne sera pas homologué parce qu'il s'est soustrait un contrôle antidopage. Donc ça a eu des répercussions aussi très nettement dans ses résultats, puisque normalement il aurait dû avoir le record de l'heure pour une deuxième fois.
2: Sur ce tour 64, Anquetil a 56 secondes d'avance avant le Puy-de-Dôme, la fameuse étape du Puy-de-Dôme où tout se joue pour ainsi dire, épaule contre épaule. Poulidor termine devant, mais bon, pas assez, on l'a entendu. Il a dit ce jour-là, on n'était pas bons tous les deux. Et pourtant, c'est bien l'étape que l'histoire a retenue.
3: Alors, on retient cela aussi parce qu'il y a cette image. Et évidemment que quiconque s'intéresse un peu au Tour, ou à Anquetil, ou à Poulidor, a vu cette image dans sa vie de ces deux champions, épaule contre épaule, coude à coude. Et ce jour-là, Anquetil est fatigué. Ça se voit, il est pas bien. Il a le teint vraiment presque encore plus blanc que d'habitude. Et puis, Poulidor, il va rater ce qu'il voulait faire. En ne gagnant pas l'étape, il n'a pas cette minute de bonification qui lui aurait permis donc de passer devant Jacques Anquetil au classement général. Les deux, finalement, n'ont pas réussi à faire ce qu'ils souhaitaient.
2: Alors, l'année suivante, on quitte ce tour 64. L'année suivante, en 65, vous en parliez tout à l'heure, Jacques Anquetil ne participe pas au Tour de France, mais il réalise un exploit.
3: Ah oui, c'est totalement fou. C'est un exploit retentissant. Il va enchaîner le Critérium du Dauphiné, qui est une course avec 8 étapes montagneuses, avec Bordeaux-Paris, qui est une course qui fait quasiment 600 km, et avec un départ qui se fait au milieu de la nuit, et on arrive à 14h. Et donc, il va terminer le dimanche. Les autorités vont mettre, c'est un formidable défi, toute la France en parle, les autorités vont mettre à sa disposition un avion. Il quitte Nîmes à la fin du Critérium du Dauphiné, il arrive à Bordeaux, il va à son hôtel, on lui prépare l'omelette qui va bien, voilà, un petit peu de repos, tac, il remonte sur son vélo, quelques heures après, dans la nuit, et il va faire quasiment 600 km pour aller ensuite jusqu'à Paris, donc depuis Bordeaux, et donc s'imposer. Ça n'a jamais été fait. Il y a des soupçons de dopage, il faut le dire aussi très clairement à ce moment-là.
2: Plus que jamais, j'imagine.
3: Plus que jamais, avec ce qu'on a dit précédemment. Mais c'est un feuilleton qui a passionné la France, le milieu du vélo, mais pas que, parce qu'il y avait ce côté panache, flamboyant, de Jacques Anquetil qui vient de s'imposer, alors qui se faisait chatouiller par Raymond Poulidor sur le Critérium du Dauphiné, mais il gagne le Critérium du Dauphiné et derrière il va faire Bordeaux-Paris.
2: C'est une façon un petit peu de rester le maître.
3: Oui, exactement.
2: De rester le maître. Alors après Jacques Anquetil, pour Raymond Poulidor, face à Raymond Poulidor, si on peut dire, il y a Eddy Merckx et Poulidor devient, comme on a dit, l'éternel second. C'est pas tout à fait vrai que c'est l'éternel second.
3: Non, et il a en partie souffert de cela. Mais c'est vrai qu'il a pas de chance comme Raymond Poulidor, parce que sa première moitié de carrière, c'est Jacques Anquetil, 5 Tours de France. La seconde moitié de sa carrière, c'est Eddy Merckx, le plus grand champion de tous les temps et qui a gagné aussi 5 Tours de France. Alors Raymond Poulidor a par moments battu Jacques Anquetil, pas sur le Tour, mais dans d'autres courses. Et la même chose avec Eddy Merckx, il y a eu de sacrées batailles. Il a un très beau palmarès, Raymond Poulidor. Il a été champion de France, il a gagné 2 fois Paris Nice, il a gagné 2 fois le Critérium du Dauphiné. C'est quelqu'un qui a participé 18 fois à Paris-Roubaix, qui a le record de podium sur le Tour de France. Enfin, il a gagné Milan San Remo, il a gagné la Flèche Wallonne. Bref, c'est un énorme champion, mais il lui manquera toujours évidemment le maillot jaune qu'il n'a jamais porté une seule fois. Évidemment donc, il n'a pas gagné le Tour de France. Et c'est aussi pour cela que son petit-fils, Mathieu Van Der Poel, avait cette énorme fierté, cette émotion très forte sur le Tour de France 2021 quand il a pris le maillot jaune et qu'il a énormément pensé à son grand-père qui était décédé depuis peu.
2: Ouais, ça aussi c'est une belle histoire, le petit-fils de Raymond Poulidor. Alors Jacques Anquetil, je reviens dans les années 60, Jacques Anquetil arrête le cyclisme en 1969 et deux ans plus tard il a une fille, Sophie, et à sa mort, cette fille a fait des révélations assez dingues sur sa vie de famille.
3: C'est une histoire dans l'histoire.
2: Oui.
3: C'est totalement fou. Donc Jacques Anquetil va être en couple avec la femme de son médecin personnel et il a envie d'avoir un enfant de son sang, voilà. Seulement sa femme ne peut pas. Et cette femme a eu deux enfants d'un premier mariage et elle va proposer à Jacques Anquetil d'avoir un enfant avec sa fille Annie. Donc au début c'est un peu étrange et finalement ça va se réaliser.
2: C'est complètement fou.
3: C'est complètement fou et donc Sophie va naître. Annie ne sera pas que une mère porteuse si j'ose dire, c'est-à-dire que ils vont vivre ensemble, donc il va y avoir un ménage à trois en quelque sorte. Ensuite, ça a continué avec la femme de son beau-fils. On s'y perd un peu, c'est une histoire de famille totalement incroyable.
2: En gros, on peut résumer en disant que Jacques Anquetil a eu deux enfants avec ses deux belles-filles.
3: Oui, comme ça. Voilà, on peut dire ça. Et en fait, Sophie est à la fois sa fille et sa petite-fille, si on veut résumer les choses.
2: On pourrait le dire comme ça aussi, c'est quand même complètement dingue. La relation Jacques Anquetil-Raymond Poulidor, elle a évolué par la suite, après le Tour 64 et dans les années qui ont suivi. Mais pas tout de suite, ils sont pas devenus amis immédiatement quand même.
3: Effectivement, après le Tour 1964, ça s'arrête pas. Notamment, il y a une course, c'est Paris-Nice en 1966, où Raymond Poulidor va battre Jacques Anquetil sur sa spécialité, le contre-la-montre. Il lui prend 34 secondes. Et Jacques Anquetil, très énervé, va tout faire dans les derniers jours de la course pour reprendre le maillot et s'imposer contre Poulidor. Mais ce qui a marqué lors de cette édition-là, c'est que les équipiers de Poulidor et d'Anquetil se détestent eux aussi. Et donc il y a des coureurs qui se bousculent, il y en a qui finissent dans le fossé. C'est règlement de compte sur la route. Donc cette atmosphère délétère, elle a continué encore bien des saisons après le Tour 1964. Ils vont devenir amis surtout à partir de 1974. Jacques Anquetil a arrêté le vélo, c'est aussi la fin de carrière de Raymond Poulidor. Ils vont travailler notamment pour une même entreprise, France Loire, qui va fournir des vélos, fabriquer des vélos à leur nom. Donc on va les voir faire la tournée ensemble et c'est le moment où ils échangent beaucoup plus, je le disais, ils déjeunent assez régulièrement, ils se parlent et puis en fait ils arrivent à un constat tous les deux. Bah on a gâché 15 ans d'amitié quoi. En fait pendant 15 ans des fois à ce des moments de détestation, une rivalité sportive, mais finalement on aurait pu s'apprécier beaucoup plus et même quelques jours avant la mort de Jacques Anquetil, ils déjeunent encore ensemble, c'est un moment très fort hein pour Raymond Poulidor parce que ils sont passés à autre chose et ils sont vraiment dans une relation amicale et ils voient celui qui a été un de ses un de ses concurrents les plus forts, comme ça, s'en aller et décéder jeune.
2: Une grosse émotion, effectivement, au moment de la mort de Jacques Anquetil. Merci beaucoup, Nicolas Georgerot, de nous avoir accompagnés dans ce grand récit. Je rappelle que vous êtes chef adjoint du service des sports d'RTL. Vous êtes notre monsieur vélo à RTL. Le grand récit, c'est fini pour aujourd'hui, mais on revient demain à 20h, bien sûr, avec André Dussolier. Et d'ici là, vous pouvez nous retrouver en podcast sur RTL.fr ou sur l'appli RTL. À bientôt.
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0: Bonne nuit et bonne écoute.
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5: D'une manière ou d'une autre, la guerre va durer et la crise des carburants va se prolonger au moins jusqu'à l'été ou l'automne. Pronostic de Sébastien Lecornu lors de la présentation du nouveau volet du plan d'aide sur les prix à la pompe. Coût supplémentaire 710 millions d'euros. Toutes les mesures en vigueur pour les agriculteurs, les routiers ou encore le BTP restent en vigueur jusqu'à fin août. Les taxis, eux, vont avoir droit à une aide de 5 500 euros pour l'achat d'un véhicule électrique. Pour les aides à domicile, les indemnités kilométriques vont être revues. revue à la hausse. À Paris, après le coup de filet dans le milieu du périscolaire, 3 des 16 personnes interpellées vont être présentées à un juge, annonce du parquet, qui envisage d'ouvrir une information judiciaire pour des plaintes sur des faits à caractère sexuel commis sur une vingtaine d'enfants. Les 3 personnes présentées à un juge sont 3 animateurs, 2 hommes et une femme. Pour les 13 autres personnes interpellées, les gardes à vue ont été levées. Au total, plus d'une centaine d'enquêtes sont en cours dans le milieu du périscolaire à Paris. La mère des 2 enfants français abandonnés au Portugal a été arrêtée au nord de Lisbonne. Son compagnon également. Le couple était activement recherché par les autorités françaises et portugaises. Ils sont soupçonnés d'avoir abandonné dans la forêt, les yeux bandés, les 2 petits garçons de 4 et 5 ans. Tous les 2 ont été retrouvés en pleine errance mardi soir le long d'une route portugaise. Flavie Flamand va prendre la parole en direct pour la première fois depuis qu'elle a déposé plainte pour viol contre Patrick Bruel et ce sera dans quelques heures sur RTL. L'animatrice sera l'invitée de Thomas Soto à 7h40. Visée par 10 plaintes en France et une en Belgique, Patrick Bruel clame son innocence et il exclut de suspendre sa carrière artistique. L'Italie et l'Espagne réclament des sanctions contre le ministre israélien d'extrême droite qui a diffusé la vidéo montrant des militants de la flottille pour Gaza agenouillés, les mains liées derrière le dos. Rome dénonce des actes de harcèlement et d'humiliation qui violent les droits humains. Tous les militants concernés ont été expulsés par Israël ce jeudi et parmi eux des dizaines de Français envoyés par avion à Istanbul avant de rentrer en France. Qui de Lens ou de Nice remportera la Coupe de France de football? Le dénouement, c'est ce vendredi soir au Stade de France à 21h, soirée à vivre sur RTL dès 20h avec Eric Silvestro. La météo ce vendredi, c'est du soleil partout, beaucoup de chaleur, la journée la plus chaude de la semaine avec des minimales entre 8 et 18 degrés. Les maximales iront de 24 à 30 au nord et près de la Méditerranée, 31 à 34 degrés dans le sud-ouest. Les courses en nocturne, départ à 20h15 à Vincennes, Dominique Cordier vous conseille de jouer le 13, le 7, le 5, le 3, le 9, le 2 et le 6, l'outsider de